Dieu entre dans notre histoire. On pourrait faire l'analogie entre la parole de Dieu et le Verbe fait chair, Jésus, qui est le Verbe, donc la parole de Dieu. Le Verbe s'est incarné, et tout en restant vrai Dieu, il est devenu vrai homme. Comme le dit la prière eucharistique 4, il a vécu notre condition d'homme en toute chose excepté le péché. La parole de Dieu, elle aussi, est divine. Mais la parole divine s'exprime vraiment à travers des paroles humaines. Donc on peut analyser sa dimension humaine sans oublier que tout en étant humaine, elle demeure divine. Elle a donc bien Dieu pour auteur, en même temps que Dieu a choisi des hommes auxquels il eut recours dans le plein usage de leurs facultés et de leurs moyens. C'est pourquoi l'Écriture peut et doit être lue à l'aide des sciences humaines, mais également à la lumière de la foi. Et une étude de la parole de Dieu qui serait coupée de la foi de l'Église serait en contradiction avec son objet propre et avec ce qu'elle est réellement. Pourtant, il est fréquent aujourd'hui que par un souci mal compris d'indépendance et d'esprit scientifique, on évacue Dieu et la foi de l'Église de l'étude de la parole de Dieu. C'est ainsi qu'on peut assister à des cours d'exégèse de plusieurs heures sans entendre jamais parler de Dieu. Où on passe des heures à disséquer, à trouver les mots crochets, à voir ce qui revient, etc., sans jamais parler de Dieu. Voilà. Deuxième point, donc, lire l'Écriture avec l'Église. Pour lire correctement l'Écriture, il faut considérer qu'elle a été écrite dans la foi, quoique sans contradiction avec l'histoire. Les auteurs sacrés sont membres du peuple de Dieu, et c'est depuis ce peuple, dans la foi de ce peuple, qu'ils rapportent ce dont ils ont été témoins. Joseph Ratzinger dit « L'Écriture étant une seule chose à partir de l'unique peuple de Dieu qui en a été le porteur à travers l'histoire, lire l'Écriture comme une unité signifie en conséquence la lire à partir du peuple de Dieu, de l'Église, comme son lieu vital » et considérer la foi de l'Église comme la véritable clé d'interprétation. Il distingue trois auteurs, en quelque sorte, dans la parole de Dieu, trois sujets de la parole de Dieu. Il y a d'abord l'auteur humain qui a écrit le livre, mais il dit, mais cet auteur humain ne peut pas être séparé, parce qu'il se savait, cet auteur humain savait qu'il n'était pas autonome, mais qu'il était membre du peuple de Dieu, et que c'est dans la foi de ce peuple de Dieu qu'il écrivait. Donc c'est le deuxième sujet de la parole de Dieu, c'est le peuple de Dieu. Et ce peuple de Dieu sait qu'il dépend lui-même de Dieu qui lui parle, et c'est le troisième sujet, c'est Dieu lui-même. Donc on doit toujours avoir à l'esprit ces trois sujets, l'auteur, le peuple de Dieu et Dieu lui-même, quand on étudie la parole de Dieu. Sans cette lecture dans la foi de l'Église, l'exégèse, dit Joseph Ratzinger, devient archéologie, un musée de choses passées. Par exemple, pour aborder l'Évangile, eh bien, il dit « C'est le point d'appui sur lequel se fonde mon livre, qui regarde Jésus en partant de sa communion avec le Père. Là se trouve le véritable centre de sa personnalité. Sans cette communion, on ne peut rien comprendre. » Et puis le troisième point de cette lecture dans la foi, c'est l'unité de l'Écriture. Pour réaliser cette lecture de la Bible selon la foi, une règle fondamentale est de la lire dans son unité, sans, comme on vient de le dire, disséquer de toutes petites parties qu'on étudie isolément de l'ensemble de la parole de Dieu. L'exégèse, à ce moment-là, si on agit ainsi, n'est même plus une théologie. Romano Guardini a parlé de la fausse sécurité que procure l'exégèse, qui a donné des résultats isolés les plus significatifs, donc très intéressants sur le plan humain pour de tout petits passages de la parole de Dieu, mais en perdant de vue son objet réel, ça l'a fait cesser en vérité d'être une théologie. Troisième partie, le dogme, une lecture dans la foi de l'Écriture. Dans son entretien sur la foi, Joseph Ratzinger reprend une expression qui lui est chère, selon laquelle les dogmes ne sont pas des murailles qui nous empêchent de voir.

homélie du pape François, en la solennité de la Toussaint, au cimetière de Campo Verano à Rome, le samedi 1er novembre 2014. Lorsque, dans la première lecture, nous avons entendu cette voix de l'ange qui cria à grande voix aux quatre anges auxquels il avait été permis de dévaster la terre et la mer et de tout détruire, « Attendez pour malmener la terre et la mer et les arbres. » Il m'est venu à l'esprit une phrase qui n'est pas ici, mais qui est dans notre cœur à tous, « Les hommes sont capables de faire mieux que vous. Nous sommes capables de dévaster la terre mieux que les anges, et c'est ce que nous faisons. Dévaster la création, dévaster la vie, dévaster les cultures, dévaster les valeurs, dévaster l'espérance. Et combien avons-nous besoin de la force du Seigneur, afin qu'il nous scelle de son amour et de sa force pour arrêter cette folle course à la destruction. Destruction de ce qu'il nous a donné, des choses les plus belles qu'il a faites pour nous, pour que nous les portions de l'avant, pour que nous les fassions croître, pour porter du fruit. Lorsque dans la sacristie je regardais les photos d'il y a 71 ans, le bombardement du Verano a eu lieu le 19 juillet 1943, j'ai pensé, cela a été si grave, si douloureux, cela n'est rien en comparaison de ce qui a lieu aujourd'hui. L'homme s'empare de tout, se prend pour Dieu, pour le roi, et les guerres qui continuent, pas précisément à semer le blé de la vie, mais à tout détruire, c'est l'industrie de la destruction. C'est un système même de vie qui fait que, lorsqu'on n'arrive pas à arranger les choses, on les met au rebut. On met au rebut les enfants, on met au rebut les personnes âgées, on met au rebut les jeunes sans travail. Cette dévastation a produit cette culture du rebut. On met au rebut les peuples. C'est la première image qui m'est venue lorsque j'ai entendu cette lecture. La deuxième image, dans la même lecture, cette foule immense que nul ne pouvait dénombrer, de toute nation, race, peuple et langue. Les peuples, les gens. À présent commence le froid. Ces pauvres gens qui, pour sauver leur vie, doivent fuir leur maison, leur peuple, leur village, dans le désert, et vivent sous des tentes, souffrent du froid, sans médicaments, affamés, parce que le Dieu homme s'est emparé de la création, de toute cette beauté que Dieu a faite pour nous. Mais qui paie la fête ? Eux, les petits, les pauvres, ceux qui, en tant que personnes, ont fini au rebut. Et cela n'est pas de l'histoire ancienne, cela a lieu aujourd'hui. Mais Père, c'est loin ? Ici aussi, partout. Cela arrive aujourd'hui, je dirais même plus, il semble que ces gens, ces enfants affamés, malades, il semble qu'ils ne comptent pas, qu'ils soient d'une autre espèce, qu'ils ne soient pas humains. Et cette multitude est devant Dieu et demande, s'il vous plaît, donnez-nous le salut, s'il vous plaît, donnez-nous la paix, s'il vous plaît, donnez-nous du pain, s'il vous plaît, donnez-nous du travail, s'il vous plaît, donnez-nous des fils et des grands-parents, s'il vous plaît, donnez-nous des jeunes avec la dignité de pouvoir travailler. Parmi ces persécutés, il y a également ceux qui sont persécutés à cause de la foi. L'un des vieillards prit alors la parole et me dit, « Ces gens vêtus de robes blanches, qui sont-ils et d'où viennent-ils ? Ce sont ceux qui viennent de la grande épreuve. Ils ont lavé leurs robes et les ont blanchies dans le sang de l'agneau. » Et aujourd'hui, sans exagérer, aujourd'hui, le jour de la Toussaint, je voudrais que l'on pense à eux, tous, les saints inconnus. Des pécheurs comme nous, pires que nous, mais détruits. À tous ces gens qui vivent des grandes épreuves. La plupart du monde vit de grandes épreuves. Et le Seigneur sanctifie ce peuple, pécheurs comme nous, mais il le sanctifie par les épreuves. Et à la fin, la troisième image, Dieu. La première, la dévastation. La deuxième, les victimes. La troisième, Dieu. Dans la deuxième lecture, nous avons entendu « Dès maintenant, nous sommes enfants de Dieu et ce que nous serons n'a pas encore été manifesté. Nous savons que lors de cette manifestation, nous lui serons semblables parce que nous le verrons tel qu'il est, c'est-à-dire l'espérance. Et c'est la bénédiction du Seigneur que nous avons encore, l'espérance. » L'espérance qu'il ait pitié de son peuple, qu'il ait pitié de ceux qui vivent de grands

grandes épreuves, qu'il ait pitié également des destructeurs, afin qu'ils se convertissent. Ainsi, la sainteté de l'Église va de l'avant, avec ces gens, avec qui nous verrons Dieu tel qu'il est. Quelle doit être notre attitude si nous voulons entrer dans ce peuple et marcher vers le Père, dans ce monde de dévastation, dans ce monde de guerre, dans ce monde d'épreuves? Notre attitude, nous l'avons écoutée dans l'Évangile, est l'attitude des béatitudes. Seul ce chemin nous conduira à la rencontre avec Dieu. Seul ce chemin nous sauvera de la destruction, de la dévastation de la terre, de la création, de la morale, de l'histoire, de la famille, de tout. Seul ce chemin. Mais il nous fera passer des choses terribles. Il nous apportera des problèmes, la persécution. Mais seul ce chemin nous mènera de l'avant. Et ainsi ce peuple, qui souffre tant aujourd'hui à cause de l'égoïsme des dévastateurs, de nos frères dévastateurs, ce peuple va de l'avant avec les béatitudes, avec l'espérance de trouver Dieu, d'être face à face avec le Seigneur, avec l'espérance de devenir saint au moment de la rencontre définitive avec lui. Que le Seigneur nous aide et nous donne la grâce de cette espérance, mais également la grâce du courage de sortir de tout ce qui est destruction, dévastation, relativisme de vie, exclusion des autres, exclusion des valeurs, exclusion de tout ce que le Seigneur nous a donné, exclusion de la paix. Qu'il nous libère de cela et qu'il nous donne la grâce de marcher avec l'espérance de nous retrouver un jour face à face avec lui. Et cette espérance, frères et sœurs, ne déçoit pas. Amen.

Homélie du pape François, en la solennité de la Toussaint, au cimetière du Verano à Rome, le dimanche 1er novembre 2015. Dans l'Évangile, nous avons entendu Jésus enseigner à ses disciples et à la foule rassemblée sur la colline près du lac de Galilée. La parole du Seigneur ressuscité et vivant nous indique aussi à nous aujourd'hui la route pour atteindre la vraie béatitude, la route qui conduit au ciel. C'est un chemin difficile à comprendre parce qu'il va à contre-courant, mais le Seigneur nous dit que celui qui emprunte cette route est heureux, tôt ou tard, il devient heureux. Heureux ceux qui ont une âme de pauvre, car le royaume des cieux est à eux. Nous pouvons nous demander comment une personne qui a une âme de pauvre, dont l'unique trésor est le royaume des cieux, peut être heureuse. Mais la raison est précisément celle-ci. Ayant le cœur dépouillé et libre de beaucoup de choses mondaines, cette personne est attendue au royaume des cieux. Heureux les affligés, car ils seront consolés. Comment ceux qui pleurent peuvent-ils être heureux? Et pourtant, celui qui, dans la vie, n'a jamais éprouvé de tristesse, d'angoisse, de douleur, ne connaîtra jamais la force de la consolation. Heureux, en revanche, peuvent être ceux qui ont la capacité de se laisser émouvoir, la capacité de sentir dans leur cœur la douleur qu'il y a dans leur vie et dans la vie des autres. Ceux-ci seront heureux, parce que la main tendre de Dieu le Père les consolera et les caressera. Heureux les doux, et nous, au contraire, combien de fois sommes-nous impatients, nerveux, toujours prêts à nous lamenter? À l'égard des autres, nous avons beaucoup d'exigences, mais quand elles nous touchent, nous réagissons en élevant la voix, comme si nous étions les maîtres du monde, alors qu'en réalité nous sommes tous enfants de Dieu. Pensons plutôt à ces mères et à ces pères qui sont si patients avec leurs enfants qui les rendent fous. Voilà la voie du Seigneur, la voie de la douceur et de la patience. Jésus a parcouru cette voie. Enfant, il a supporté la persécution et l'exil. Puis, adulte, les calomnies, les pièges, les fausses accusations au tribunal. Et il a supporté tout cela avec douceur, par amour pour nous. Il a même supporté la croix. Heureux les affamés et assoiffés de la justice, car ils seront rassasiés. Oui, ceux qui ont un sens profond de justice, et pas seulement envers les autres, mais avant tout envers eux-mêmes, ceux-là seront rassasiés, parce qu'ils sont prêts à accueillir la justice la plus grande, celle que Dieu seul peut donner. Et puis, heureux les miséricordieux, car ils obtiendront miséricorde. Heureux ceux qui savent pardonner, qui ont de la miséricorde pour les autres, qui ne jugent pas tout et tout le monde, mais qui cherchent à se mettre à la place des autres. Le pardon est ce dont nous avons tous besoin, personne n'est exclu. C'est pour cela qu'au début de la messe, nous nous reconnaissons tels que nous sommes, c'est-à-dire pécheurs. Et ce n'est pas une façon de parler, une formalité, c'est un acte de vérité. Seigneur, me voici, aie pitié de moi. Et si nous savons donner aux autres le pardon que nous demandons pour nous, nous sommes heureux. Comme nous le disons dans le Notre Père, pardonne-nous nos offenses, comme nous pardonnons à ceux qui nous ont offensés. Heureux les artisans de paix, car ils seront appelés fils de Dieu. Regardons le visage de ceux qui se promènent en semant la zizanie. Sont-ils heureux? Ceux qui cherchent toujours les occasions pour embrouiller, pour profiter des autres, sont-ils heureux? Non, ils ne peuvent pas être heureux. En revanche, ceux qui, quotidiennement, patiemment, cherchent à semer la paix, sont des artisans de paix, de réconciliation. Ceux-là, oui, ils sont heureux, parce qu'ils sont les vrais enfants de notre Père du ciel, qui sème toujours et uniquement la paix, au point d'avoir envoyé dans le monde son Fils, comme semence de paix pour l'humanité. Chers frères et sœurs, voilà la voie de la sainteté, et c'est la voie même du bonheur. C'est la voie qu'a parcouru Jésus, ou plutôt, il est lui-même cette voie. Celui qui marche avec lui et passe à travers lui entre dans la vie éternelle. Demandons au Seigneur la grâce d'être des personnes simples et humbles, la grâce de savoir pleurer, la grâce d'être doux, la grâce d'œuvrer pour la justice et pour la paix, et surtout, la grâce de nous laisser pardonner par Dieu pour devenir des instruments de sa miséricorde. C'est ce qu'ont fait les saints qui nous ont précédés dans la patrie céleste. Ils nous accompagnent pendant notre pèlerinage terrestre, ils nous encouragent à avancer.
Que leur intercession nous aide à marcher sur la voie de Jésus et obtienne le bonheur éternel pour nos frères et sœurs défunts, pour lesquels nous offrons cette messe. Amen.

homélie du pape François en la solennité de la Toussaint lors de son voyage apostolique en Suède au cours de la messe au stade Swinbank Stadion à Malmö le mardi 1er novembre 2016. Avec toute l'Église, nous célébrons aujourd'hui la solennité de tous les saints. Nous nous souvenons ainsi non seulement de ceux qui ont été proclamés saints tout au long de l'histoire, mais également de beaucoup de nos frères qui ont vécu leur vie chrétienne dans la plénitude de la foi et de l'amour, au milieu d'une existence simple et cachée. Sûrement parmi eux, il y a beaucoup de nos familiers, amis et connaissances. Nous célébrons par conséquent la fête de la sainteté. Cette sainteté qui, parfois, ne se manifeste pas dans de grandes œuvres ou dans des succès extraordinaires, mais qui sait vivre fidèlement et chaque jour les exigences du baptême. Une sainteté faite d'amour de Dieu et des frères, amour fidèle jusqu'à l'oubli de soi-même et jusqu'au don total de soi aux autres, comme la vie de ses mères et de ses pères qui se sacrifient pour leur famille en sachant renoncer volontiers, même si ce n'est pas toujours facile, à tant de choses, à tant de projets ou de plans personnels. Mais s'il y a quelque chose qui caractérise les saints, c'est qu'ils sont réellement heureux. Ils ont trouvé le secret de ce bonheur authentique, niché au fond de l'âme et qui a sa source dans l'amour de Dieu. C'est pourquoi on appelle bienheureux les saints. Les béatitudes sont leur chemin, leur but vers la patrie. Les béatitudes sont le chemin de vie que le Seigneur nous enseigne pour que nous suivions ses traces. Dans l'évangile de la messe, nous avons entendu comment Jésus les a proclamés face à une grande multitude sur une montagne près du lac de Galilée. Les béatitudes sont le profil du Christ et par conséquent du chrétien. Parmi elles, je voudrais en souligner une, bienheureux les doux. Jésus dit de lui-même, « Apprenez de moi que je suis doux et humble de cœur. » C'est son portrait spirituel, et cela nous révèle la richesse de son amour. La douceur est une manière d'être et de vivre qui nous rapproche de Jésus et nous unit entre nous. Elle nous permet de laisser de côté tout ce qui nous divise et nous oppose, et on cherche les façons toujours nouvelles pour avancer sur le chemin de l'unité, comme l'ont fait les enfants de cette terre, dont Sainte Marie-Élisabeth Esselbald, canonisée récemment, et Sainte Brigitte, Brigitte Vadstena, copatronne de l'Europe. Elles ont prié et travaillé pour resserrer les liens d'unité et de communion entre les chrétiens. Un signe très éloquent est que ce soit ici, dans votre pays, caractérisé par la cohabitation entre des populations très diverses, que nous sommes en train de commémorer ensemble le 5e centenaire de la Réforme. Les saints parviennent à des changements grâce à la mansuétude du cœur. Avec la mansuétude, nous comprenons la grandeur de Dieu et nous l'adorons avec sincérité. En outre, c'est l'attitude de celui qui n'a rien à perdre, car son unique richesse est Dieu. Les béatitudes sont de quelque manière la carte d'identité du chrétien, qui l'identifie comme disciple de Jésus. Nous sommes appelés à être des bienheureux, des disciples de Jésus, en affrontant les souffrances et les angoisses de notre époque avec l'esprit et l'amour de Jésus. Ainsi, nous pourrions indiquer de nouvelles situations pour les vivre avec l'esprit renouvelé et toujours actuel. Bienheureux, ceux qui supportent avec foi les maux que d'autres leur infligent et pardonnent du fond du cœur. Bienheureux ceux qui regardent dans les yeux les rejetés et les marginalisés en leur manifestant de la proximité. Bienheureux ceux qui reconnaissent Dieu dans chaque personne et luttent pour que d'autres le découvrent aussi. Bienheureux ceux qui protègent et sauvegardent la maison commune. Bienheureux ceux qui renoncent à leur propre bien-être pour le bien d'autrui. Bienheureux ceux qui prient et travaillent pour la pleine communion des chrétiens. Ils sont tous porteurs de la miséricorde et de la tendresse de Dieu, et ils recevront certainement de lui la récompense méritée. Chers frères et sœurs, l'appel à la sainteté est pour tous, et il faut le recevoir du Seigneur avec un esprit de foi. Les saints nous encouragent par leur vie et leur intercession auprès de Dieu, et nous, nous avons besoin les uns des autres pour nous sanctifier. Aidez-nous à devenir des saints. Ensemble, demandons la grâce d'accueillir avec joie cet appel et de travailler unis pour l'amener à la plénitude. À notre Mère du Ciel, Reine de tous les saints, nous confions nos intentions et le dialogue à la recherche de la pleine communion de tous les chrétiens pour que nous soyons bénis dans nos efforts et parvenions à la sainteté dans l'unité.
Amen.

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les religions et la prière répétitive. Je passerai assez vite sur certaines religions, d'abord parce que je ne les connais pas assez, et puis pour en venir, je crois, à ce qui nous intéresse particulièrement dans la pratique chrétienne, justement, de la prière répétitive comme celle du chapelet. Donc beaucoup de pratiques religieuses dans le monde intègrent la prière répétitive, mais pas de manière équivalente, ni même et encore moins à partir d'une base doctrinale comparable. L'utilisation du chapelet est un point souvent commun à beaucoup d'entre elles, pas nécessairement le chapelet tel que nous le connaissons, tel qu'il s'est constitué pour nous, chrétiens catholiques, mais des formes de chapelet qui sont là pour soutenir justement la méditation et la prière répétitive. Dans le bouddhisme et l'hindouisme, cette forme de prière recherche souvent la quiétude intérieure, mais non pas centrée sur un dieu qui serait nommé ou confessé, mais par la répétition du mantra ou du tantra. Le mantra étant une prière de type monologique qui est souvent donné aux personnes, mais qui peut être aussi enchâssé dans un type de prière, souvent dans des langues inconnues, que les gens répètent un petit peu d'une manière mécanique. Ces invocations, mantras entre autres, appellent souvent des cultes aux divinités et se réfèrent à des pratiques ésotériques. En Occident, certaines de ces pratiques, comme dans le yoga ou la méditation transcendantale, ont intégré artificiellement et marginalement certaines colorations de pratiques de prière chrétienne, mais pour citer saint Paul, en reniant ce qui en fait la force. Et saint Paul dit à son disciple Timothée, cela évite-les aussi. Il s'agit de la deuxième à Timothée au chapitre 3, verset 5. L'aspect extérieur de la prière ne suffit pas si ce qui en fait la consistance en renie justement la force que Dieu donne dans la prière. La perception des pratiques de prière dans les autres religions par un chrétien occidental est souvent très ambiguë. C'est à des occidentaux que je parle, ou de tradition occidentale, quant à l'aspect religieux, et notamment dans l'Église latine. La plupart des religions ou courants religieux ou de sagesse ancienne ont en fait évolué vers des formes que j'appellerais post-chrétiennes, comme si ces courants anciens ou plus récents se devaient de puiser à la source de la révélation. On ne l'a pas suffisamment saisi, je pense, tout au moins pour nous chrétiens, mais pour quiconque a été un petit peu en contact avec des religions traditionnelles, plus anciennes aussi, comme les sagesses d'Orient, ou avec l'islam, etc., on s'aperçoit que les religions traditionnelles, ou même certaines sagesses, comme l'hindouisme et le bouddhisme, qui en est issu d'ailleurs, eh bien, ont elles-mêmes évolué à partir de ce bouleversement, un peu comme une déflagration originelle, hein, comme le boomerang originel, si vous voulez, du mystère de l'incarnation. Nos calendriers, pour la plupart, sont aujourd'hui des calendriers qui datent avant le Christ et après le Christ. Eh bien, il nous faut en être certains, nous, en tant que chrétiens, que l'apparition de notre Seigneur Jésus-Christ, comme le dit l'Écriture, dans ce monde,
a créé un bouleversement, un séisme profond qui fait que tous ces hommes et ces femmes qui cherchaient un sens à la vie, dans ses origines comme dans son aboutissement après la mort, comme qui a fait l'univers, quelle force, quelle puissance, quelle énergie, quel Dieu pouvait présider à une œuvre qui pourrait ressembler à celle de la création. Eh bien, toutes ces réponses qui ont été données au cours de l'histoire jusqu'au Christ et après, eh bien, ont vécu un espèce de bouleversement absolument inouï qu'aujourd'hui, 20 siècles, 21 siècles après le Christ, nous pouvons mieux mesurer. En ce sens que le Christ n'est plus un inconnu pour toutes ces sagesses anciennes, ces religions, et qu'il peut faire partie du tableau de ces religions, et que certains éléments du judéo-christianisme, j'utilise ce terme à bon escient, parce que des emprunts vont être faits, historiquement parlant, au judéo-christianisme par ces religions. Donc, certains aspects pourront même laisser penser qu'il y a des éléments du christianisme, de la révélation, qui peuvent être dans ces religions traditionnelles, anciennes, ces sagesses, comme celles d'Extrême-Orient. Alors, ce sera, je dirais un petit mot, plus sensible au niveau de l'islam, mais on le voit dans les traductions des sagesses extrême-orientales exportées pour l'Occident, qui connaissent des transformations très importantes, ces caractéristiques dans la méditation transcendantale, par le gourou Maharishi, qui, une première fois arrivé aux États-Unis, n'a pas réussi à implanter son mouvement et est revenu auprès de ses maîtres en Inde pour essayer, ayant suffisamment étudié la psychologie de l'occidental, pour essayer d'adapter quelque chose qui convienne à la psychologie, à l'histoire, à la pratique, à la sensibilité plus occidentale. Et c'est ainsi qu'est née, il reviendra avec cette nouvelle manière d'aborder qu'il appellera la méditation transcendantale, qui est tout à fait caractéristique, puisque un mantra est donné personnellement et des cultes, en fait, même si les tenants de la méditation transcendantale se refusent à reconnaître qu'il y a quelque chose de religieux dans la méditation transcendantale, je ne sais pas pourquoi on l'appelle alors méditation transcendantale, il n'empêche qu'il y a toute une pratique de forme priante, mais qui intègre des éléments du paganisme, si vous voulez, des religions traditionnelles, voire de cultes aux divinités ou de certains cultes occultes. La perception donc des pratiques de prière dans les autres religions par un chrétien occidental est donc très ambigu. La plupart des religions au courant religieux ou sagesse ancienne donc, ont adopté certaines postures, certaines habitudes que l'on retrouve dans les religions du judaïsme et du christianisme, essentiellement du christianisme. Cette perception, par exemple, de l'espace religieux non chrétien change profondément notre regard sur ces réalités plus dépendantes qu'on ne le pense de l'influence universelle du christianisme. En conséquence, le dialogue interreligieux devrait en être profondément modifié, alors que trop souvent, il en reste à un niveau d'échange confus et qui dissocie la forme visible du fond et de la vérité. La recherche essentielle de ces pratiques de prière, dont je parle pour l'instant, est celle de la paix.
Le but visé, c'est donc la recherche, l'aboutissement d'une paix, d'une quiétude intérieure, parfois dans une certaine perte de conscience, jusqu'à être noyé dans un tout indéfini, proche du tout divin, de ce qui peut être appelé aussi le nirvana, ou à l'inverse, d'un certain panthéisme. Dans ce même ordre d'idées, l'islam, qu'on peut considérer comme un post-christianisme, parce que lui, effectivement, historiquement, vient 7 siècles après le Christ. L'islam, à travers le zikr en particulier, donc ce rappel, cette invocation, et les pratiques soufies, peut laisser penser que nous avons là une pratique proche de la prière chrétienne. Et c'est sûr que les voies de la prière dans toutes les religions sont attirantes. Et c'est pourquoi d'ailleurs même certains iront jusqu'à christianiser certaines formes de prière non chrétienne. J'ai personnellement connu cela dans les milieux musulmans où j'ai assez longuement vécu, où on a été parfois très très loin dans l'approche de la prière, non pas musulmane, la prière rituelle, la salat, mais à travers justement la prière des soufis. Dans le soufisme des confréries contemporaines, et je pense là, il y a certaines confréries, il y en a une en France, entre autres, qui s'est beaucoup développée à travers un certain Bentounas, qui lui-même est un disciple de son père et grand-père, qui succédait donc au Shir Alaoui, donc qui fondera à Mostaganem la confrérie Alaouia. Il faut savoir qu'un des personnages très controversés dans le dialogue islamo-chrétien que l'on rencontre proche de cette confrérie, il s'agit de René Guénon, un converti à l'islam qui est à la fois gnostique, franc-maçon, qui terminera plus ou moins comme sataniste et qui sera une des relations d'ailleurs de Louis Massignon. Donc le soufisme des confréries contemporaines comme celle que je viens de citer a peu d'analogie avec celui des débuts de l'islam. En effet, le soufisme originel, vous avez des noms qui sûrement vous disent quelque chose, j'en ai retenu quelques-uns. Rabia, par exemple, une femme qui est morte en 801, une soufie. Vous avez Al-Alaj qui a été connu essentiellement par Massignon, qui est mort en 922. Vous avez le grand Al-Razali, qui est à la fois un philosophe et un soufi, et qui a son ouvrage principal, La revivification des sciences religieuses. Vous avez Ibn Arabi, qui est mort, lui, en 1240, et un certain Rumi, en 1273. Donc, c'est eux qui vont marquer, sont quelques grandes figures du premier soufisme. On appelle les soufis parce qu'ils étaient vêtus de laine, sauf, et qui, donc on leur a donné les soufis, c'est ceux qui sont habillés de laine, et c'est devenu un nom par lequel on décrit, donc, ou on nomme ce que l'on pourrait appeler, entre guillemets, la mystique musulmane. Le soufisme originel qui puisait tant au courant ésotérique de la Perse et de l'Inde, qu'à la charia et au Coran, le Coran reçu comme le livre initiatique et qui pouvait tout aussi bien emprunter à certains aspects de la ascèse et de la mystique chrétienne, eh bien, ce soufisme a été banni de l'islam sunnite, l'islam traditionnel et rigoriste, dès le XIIe-XIIIe siècle. Certains seront même crucifiés, comme El-Halaj.
Il évoluera par la suite davantage sous des formes de confréries comme celles que je viens d'évoquer. À la suite d'un shir fondateur, fondateur d'une voie, tariqa, comme la Tidjaniya, qui est très connue en Afrique du Nord et de l'Ouest. Le fondateur est Tidjani, justement. C'est essentiellement cette dernière forme qui est aujourd'hui connue en Occident et au travers de laquelle beaucoup de nos contemporains pensent rencontrer l'islam comme une alternative au christianisme dans une mystique indifférenciée et selon une approche tout à fait nouvel âge. Dans ce cadre, marqué par l'ésotérisme et la gnose, comme je l'ai dit, donc dans les débuts même déjà du soufisme, le soufisme reste quand même très marqué par ces courants-là, tout en intégrant certains aspects qui font penser extérieurement à la prière chrétienne, ou certains tout au moins. Le soufisme se développe par l'invocation, le zikr justement, des plus beaux noms d'Allah. Et c'est pourquoi cette prière des 99 noms, qui est rarement récitée dans son ensemble, cette récitation répétée où un seul de ces noms combinés aux techniques respiratoires et d'autres pratiques peuvent entraîner des transes ou des manifestations considérées comme des états mystiques sublimes, entraînant une satisfaction intérieure du soufi ou du groupe. Alors aujourd'hui, beaucoup de confréries justement deviennent à la fois des écoles de pratique de la prière répétitive, mais la plupart du temps, les séances se passent justement en groupe, alors que les premiers soufis étaient essentiellement des personnes individuelles qui pouvaient faire école autour d'eux, mais les grands personnages reconnus comme des soufis seront essentiellement des individus. Alors qu'aujourd'hui, ce qui ressort, c'est quand même davantage le courant, l'école autour d'une confrérie pour enseigner une certaine voie de la prière et de l'atteinte de l'être qui n'est pas nommé et qui ne peut pas l'être d'ailleurs en islam. Le chapelet musulman, misbaha, qui est aussi en Orient, vous avez même des chrétiens qui utilisent ce chapelet, et on appelle ça un passe-temps. Ils sont tout le temps même en train de boire un verre, en train de dégrainer, mais il n'y a rien qui se dit ou qui se fait. Si vous voulez, c'est pour avoir quelque chose entre les doigts. Mais il y a cependant un chapelet musulman qui existe, qui est en fait un emprunt tardif aux traditions chrétiennes orientales, comme le shotki. Un shotki, il vient d'un monastère grec orthodoxe au Caire. Avant de passer aux formes de la prière répétitive chrétienne, qu'en est-il dans le judaïsme, au moins rapidement? Il est écrit dans le Talmud qu'un des piliers sur lesquels le monde repose est celui de la prière. La prière juive, ininterrompue depuis la création de l'univers, et parmi les valeurs que préconise la Torah, à savoir la sanctification du temps et de l'espace, c'est pourquoi la prière se répète trois reprises dans le judaïsme. L'islam aura, lui, cinq moments de prière au long de la journée. C'est un emprunt, effectivement, à cette manière de prier des tout premiers temps de l'Église et du judaïsme pour l'islam. Eh bien, la prière juive, donc, qui met en valeur ce que préconise la Torah, et ce que préconise la Torah est la condition sine qua non qui assure justement l'existence à la fois de la création et de l'homme dans la création. Il y a là quelque chose de tout à fait unique
dans la prière juive, et particulièrement à travers la prière qui sanctifie le temps. Quand un juif, dès le matin, se lève, il y a une bénédiction qui s'adresse à Dieu au lever du jour et en toute occasion. Pour vous faire sourire, parmi les histoires juives, on dit que un rabbin, après avoir enseigné à ses disciples comment nous devions bénir Dieu en tout temps, voilà qu'en sortant de la synagogue, une fiente de pigeons tombe sur le shtramel, donc le chapeau du rabbin. Et alors ses disciples se disent, mais qu'est-ce qu'il va dire? Y a-t-il une bénédiction? Et le rabbi levant les mains, « Ô Éternel, béni sois-tu de ne pas avoir donné d'aile aux vaches !» Alors les disciples étaient rassurés, il y avait une bénédiction. Et vous connaissez peut-être un violon sur le toit. La question est posée au rabbi, justement, en sortant de la synagogue. Est-ce qu'il y a une bénédiction pour le tsar, qui était persécuteur, justement, des juifs? Alors on voit le rabbi qui cherche un moment, et puis il dit, « Oh, béni sois-tu, Éternel, de tenir le tsar loin de nous !» Bon, ça, c'est l'humour juif, mais qui se retrouve jusque dans la prière, voyez. Eh bien, il n'y a pas un mouvement, pourrait-on dire, si vous voulez, dans le judaïsme, qui ne se réfère justement à la présence de Dieu. Même les choses les plus ordinaires, les plus communes, les plus inattendues aussi. Hein. Quand on va aux toilettes, il y a une bénédiction. Bon, selon Maïmonide, donc un rabbin du judaïsme, mais beaucoup plus récent, un contemporain de Saint Bernard, la mitzvah de la prière, c'est-à-dire le commandement de la prière, se présente de la façon suivante. Chaque jour, dans sa prière, il faut implorer le Saint, béni soit-il, source de toute bénédiction, telle que je viens de vous le dire. Il faut le louer et ensuite lui faire part de ses besoins. On trouve là toutes les strates déjà de la prière chrétienne, hein, qui s'est construite à partir de la prière juive. Le louer et ensuite lui faire part de ses besoins. Les choses qu'on demande, le faire alors sous la forme d'une supplication, puis chanter. C'est là que peut intervenir le parler en langue d'ailleurs. Chanter ses louanges et le remercier pour toutes les bontés qu'il nous a déjà données. Et cela en fonction des aptitudes de chacun. Le hassidisme, une figure très connue du hassidisme, Baal Shem Tov, mettra l'accent sur la joie dans la prière, jusqu'à l'ivresse. Saint Ambroise reprendra cela, et Paul VI le citera justement au premier grand rassemblement à Rome du renouveau. Saint Ambroise parle de la sobre ivresse de l'esprit. Eh bien, le Baal Shem Tov parle, lui, de la joie jusqu'à l'ivresse, à travers le chant et la danse, et en particulier ces chants sans parole que l'on appelle les nigunim, repris inlassablement. Donc on voit tout l'aspect répétitif aussi dans la prière qui finalement dispose le cœur, l'âme à la prière. J'en viens enfin au christianisme qui, lui, va développer depuis ses origines la forme de la prière répétitive. Jésus, le juif, j'insiste parce que Jésus est juif, il est notre Seigneur et notre Sauveur, et le milieu dans lequel il grandit, sa culture religieuse, c'est le judaïsme. Jésus le juif enseigne que l'on doit prier sans cesse. Jésus est considéré par ses plus proches comme un rabbi. Il n'est pas passé par les grandes écoles, mais même, vous voyez, Nicodème et d'autres encore qui lui diront « Nous savons que tu es un maître en Israël, tu es un rabbi. » Jésus fait école autour de lui et il va enseigner la prière.
Et il dit « Priez sans vous lasser » en Luc 18, 1. Saint Paul exhorte dans le même sens les communautés chrétiennes. Alors il s'agit ici de ce passage que vous connaissez dans la première aux Thessaloniciens, chapitre 5, versets 16 à 19. Je cite l'ensemble, les versets sont très très courts. Paul commence par dire « Restez toujours joyeux ». Et aussitôt après, il dit « Priez sans cesse ». Moyen de rester toujours joyeux. En toute condition, qu'il pleuve, qu'il vente, qu'il fasse beau, que vous soyez de bonne ou de mauvaise humeur, en toute condition, soyez dans l'action de grâce. Alors déjà, on monte un cran supérieur, parce que être dans l'action de grâce quand on est en mauvaise humeur, pas facile. Mais comment rester joyeux ? Justement. Et Paul termine en disant « Telle est la volonté de Dieu sur vous dans le Christ Jésus ». Telle est la volonté de Dieu. La volonté de Dieu, c'est que nous le prions sans cesse, en toute occasion, toute circonstance, dans l'action de grâce, dans la joie. Et il termine en disant « N'éteignez pas l'esprit ». Là où la prière s'effiloche, disparaît, il y a comme un affaiblissement de la présence du Saint-Esprit dans l'Église. Qu'est-ce que c'est qui a profondément renouvelé l'Église ? Il y a une quarantaine d'années, un peu plus, ce matin, on nous parlait justement, il y a 45 ans, que Patty a vécu cette expérience de l'effusion du Saint-Esprit. Moi, ça fait 40 ans cette année, un peu plus même. Mais cette expérience de l'effusion du Saint-Esprit, qu'est-ce qui s'est passé ? Ça a fait retrouver le chemin de la prière. De la prière personnelle, mais de la prière aussi de l'Église, de ces groupes qui se sont mis à louer Dieu en toutes circonstances, et parfois dans des conditions absolument inouïes, qui pouvaient être des conditions tout à fait contraires, disons, à ce qu'on aurait pu penser être une prière paisible. Eh bien, justement, la prière a gardé les cœurs dans la paix. Cependant, le Seigneur Jésus met en garde devant les dangers d'une prière répétitive mécanique. En Matthieu 6, 7, Jésus dit d'ailleurs, en priant, ne multipliez pas de vaines paroles, comme les païens qui s'imaginent qu'à force de paroles, ils seront exaucés. Comme si la multiplication des prières, comme les prophètes de Baal, allait réveiller Dieu de son sommeil. Ceux qui répètent, dit Jésus, un peu plus loin, toujours en Matthieu 7, 21, ceux qui répètent « Seigneur, Seigneur » n'entreront pas dans le royaume des cieux, mais celui-là seul qui fait la volonté de mon Père qui est aux cieux. Telle est la volonté de Dieu, votre Père, dans le Christ Jésus. Jésus insiste sur la prière du cœur qui prie le Père dans le secret. Quand tu veux prier, retire-toi dans ta chambre, ferme la porte, Matthieu 6, 6. Et il nous invite à adorer Dieu, notre Père, en esprit et vérité, Jean 4, 26. Telle est la prière chrétienne, prière d'abandon, prière contemplative. L'Orient, très tôt, voudra conserver par la prière continuelle la présence divine. Quand vous allez en Égypte, la pratique monastique demeure, surtout dans les monastères réformés et chez les ermites, le cœur doit rester toujours en prière. C'est pourquoi les moines dorment très peu. J'ai été dans le trou, on peut me dire cela, un trou dans le sable, de celui qui deviendra le patriarche Kyrillos, donc qui a précédé Chenouda, qui est considéré comme un grand saint, eh bien, son ermitage dans le désert, près d'un monastère, c'était un trou où on ne pouvait même pas tenir debout. Donc, et il était fait de telle façon qu'il était très difficile même de s'allonger, donc il dormait assis, mais il se reposait très peu pour reprendre la prière et la double activité, ce que l'on voit encore à l'enseigne, à l'entrée des monastères, la prière et le travail, orare et laborare, et bien
les moines, dès le début, ne faisaient que cela. Prier et travailler pour un travail manuel, souvent, pour demeurer dans la prière. Et si la prière venait à quitter le cœur, à ce moment-là, on reprenait la prière pour reprendre souffle dans la prière et on reprenait l'activité. Donc, très tôt, dans le monachisme primitif, on a voulu imiter notre Seigneur et les saints apôtres à travers la prière continuelle et pour rester dans la présence divine. C'est ainsi que les premiers pères du désert duraient dans la prière et l'attention vigilante du cœur. Plus tard, l'hésychasme, qui est la sérénité et la paix du cœur, enseigne de façon plus structurée comment rester dans la prière, devenir prière. Le modèle reste toujours Jésus. Jésus lui-même est l'Église primitive qui persévérait dans la prière d'un même cœur. Nous l'avons lu ce matin, acte 1.14. Mais des formes de prière apparaissent avec leur technique. Beaucoup d'entre vous sûrement ont dû connaître, et fort heureusement, nos éditions en Occident ont traduit aussi le récit d'un pèlerin russe. Et souvent, au début du renouveau, ce qui a fait connaître justement cette prière orientale, répétitive, ce qu'on appelle aussi la prière monologique, faite d'un seul mot, donc, ça a été cette figure du pèlerin russe, qui est particulièrement évocatrice du cœur en prière continuelle, par la pratique de la prière monologique et répétitive. Le pèlerin russe quitte tout ce qu'il a, il n'emporte avec lui que la Bible et justement l'enseignement des pères sur la prière continuelle et son chotki, et tout au long de la route, il ne fait que prier la prière de Jésus. Seigneur Jésus, Fils du Dieu Sauveur, aie pitié de moi, pécheur. Vous avez comme un balancement. Seigneur Jésus, Fils de Dieu Sauveur, donc une adoration du Seigneur Jésus, aie pitié de moi, Sauveur. On invoque la miséricorde du Seigneur alors sur nous. Et certains le traduiront même à travers la respiration, en inspirant « Seigneur Jésus, Fils de Dieu Sauveur » et en expirant « Aie pitié de moi, pécheur ». Le monachisme va se structurer autour de l'invocation du nom de Jésus. Je dirais bien avant les offices monastiques qui se constitueront progressivement, c'est essentiellement la pratique de la prière continuelle et de la lectio, pour ceux qui savent lire tout au moins, c'est-à-dire lecture des Saintes Écritures, que l'âme se nourrissait. Et la pratique de la prière, eh bien, c'était justement comme une respiration du cœur. Vous connaissez peut-être cet apophthegme, c'était une histoire des pères du désert, où un jeune vient frapper à la porte de la cellule d'un ancien dans le désert et lui demande « Père, apprends-moi à prier ». Puis l'ancien ne répond rien, il sort même pas, il ouvre pas la porte. Et pendant 3 jours, le jeune qui a persévéré, 3 jours, a demandé à ce qu'on l'enseigne dans la prière. Et le 3e jour, l'ancien sort en silence, il prend le jeune par l'épaule, il marche dans le désert jusqu'à un fleuve. Et ils entrent ensemble dans le fleuve. Et arrive un moment où il y a assez d'eau, il met ses mains sur la tête de ce jeune et il enfonce dans l'eau et il tient la pression. Alors au bout d'un moment, vous voyez l'autre qui n'en peut plus. Et quand l'ancien relâche ses mains, le jeune sort, bondit en l'air et aspire l'air. Et alors là, l'ancien, on économisait les paroles, hein, l'ancien lui dit « Quand tu désireras la prière comme tu as désiré cette air, tu prieras. » Donc, ce n'était pas un enseignement théorique, c'était véritablement de la pratique. Eh bien, l'hésychaste est un homme de désir. Son cœur est rempli du désir de Dieu.
et à cause de cela, il va chercher comment pouvoir libérer son cœur de ses passions pour rencontrer son Dieu. Les premiers moines partent dans le désert, et cela est significatif. Le désert, nous le savons, c'est le lieu du retrait, le lieu du silence. Il est opposé d'une certaine manière à la cité turbulente. Quoiqu'aujourd'hui, il y a justement des communautés, comme à Paris, la communauté de Jérusalem, moines dans la ville, justement, recréer ces zones, ces lieux, ces espaces de prière, où au cœur de ces cités turbulentes, eh bien justement, il y a une zone de silence, un halo de prière, où il est possible de rencontrer Dieu. Cette solitude, cet isolement sont voulus et vont être un des terrains de l'hésicaste du moine pour rencontrer Dieu. Alors, soit dit en passant, le pèlerin russe n'est pas un moine, c'est un laïc. Et l'Orient a développé ce que nous appelions, nous aussi, au début de la communauté, le monachisme intérieur. La prière devient alors simplement un cri d'amour. Le simple regard, dirait Thérèse de l'Enfant Jésus, suffit pour manifester cet amour qui se vit dans le silence, dans la paix, dans un cœur totalement dépouillé, et dépouillé en particulier de ses passions. La prière continuelle, répétitive, la prière monologique, apaise le cœur et apaise même les passions. Ce chemin de la prière monologique répétitive est dès lors accessible à tous et en toutes circonstances. Quand le priant se retire dans la cellule de son cœur, ne serait-ce que quelques instants. Saint Silouane, ce moine de la Tosse, un contemporain, puisqu'il est mort en 1938, un saint orthodoxe qui avait vécu une vie assez chamboulée, mais qui va se tourner vers le Seigneur et qui va être un maître, un tsaretz, justement, pour enseigner la prière. Comment prier sans cesse, pourrions-nous poser la question au Seigneur quand il nous dit cette parole? Par cette parole, Jésus nous invite à le contempler, à le désirer. C'est cela, la prière. Et demeurer dans la prière n'est rien d'autre que demeurer en lui quand son nom habite vraiment notre cœur. Le saint curé d'Ars disait déjà « Ô mon Dieu, si ma langue ne peut dire à tout moment que je vous aime, du moins je veux que mon cœur vous le répète autant de fois que je respire. » Sainte Thérèse d'Avila disait de son côté que prier n'est pas beaucoup penser, mais beaucoup aimer. Saint Séraphim de Sarov, notre moine orthodoxe, très connu en Occident et que l'on représente souvent avec son chotki, était un homme extrêmement humble et qui pratiquait la prière continuelle. Il explique un jour à quelqu'un qui venait le trouver comment vivre l'hésychia, comment vivre donc cette quiétude en Dieu. Il lui dit alors cette parole, « Si tu as la paix dans ton cœur, c'est-à-dire si tu es hésychaste, alors tu sauveras des milliers d'âmes autour de toi. » Quelqu'un comme Séraphim a attiré énormément de gens, soit vers le monastère, soit il était ermite dans la forêt de Sarov, était comme hiver d'ailleurs. Et c'est un des saints les plus connus dont vous trouvez les icônes dans toutes les églises de Russie et tous les monastères. Il est aussi connu que Thérèse en Occident. Qu'est-ce que cela veut dire, cette parole donc du tsaretz Séraphim? Pour bien comprendre ce que dit saint Séraphim par cette parole, c'est parce qu'il est passé par tout un chemin qui est pour nous un exemple. Il nous a montré par toute sa vie qu'il fallait être humble, qu'il fallait accepter d'être petit, de ne pas savoir, de ne pas connaître Dieu, surtout de ne pas le posséder, de ne pas chercher à le posséder,
ce qui serait une erreur fondamentale. Il faut passer par l'humilité.

commune depuis plusieurs siècles, surtout en Occident et dans l'Église latine, la prière du chapelet ou le rosaire. Dans ses apparitions, la Mère de Dieu, la Vierge Marie, exhorte à le prier avec le cœur, comme une prière continuelle en contemplant les mystères du Christ Jésus et de Marie, et rester ainsi en union par son cœur immaculé au cœur de Jésus. Cette pratique commune et habituelle de prière a même été appelée le bréviaire des pauvres ou des petits. Notre bienheureux pape Jean-Paul II a consacré une année tout entière, 2002-2003, pour entrer dans la grâce de cette prière continuelle et contemplative du rosaire. Et il a donné la lettre apostolique Rosarium Virginis Mariae à l'anniversaire de son intronisation au siège de Pierre le 16 octobre 2002. Pour avancer au large en ce nouveau millénaire, Jean-Paul II nous invite à contempler avec Marie les mystères du Christ. Et en particulier, il a rajouté les mystères lumineux, hein, ne l'oublions pas. Sans la contemplation, écrit Jean-Paul II dans sa lettre justement, le rosaire est un corps sans âme et sa récitation court le danger de devenir une répétition mécanique de formules. C'est au numéro 12 de cette lettre qu'il adresse. À la suite de Saint Louis-Marie Grignon de Montfort, Jean-Paul II veut nous inviter à être, dit-il, unis et consacrés à Jésus-Christ, au numéro 15. Il écrit un peu plus loin, « La répétition se nourrit du désir d'être toujours plus pleinement conformé au Christ, c'est là le vrai programme de la vie chrétienne. » Saint Paul a énoncé ce programme avec des paroles pleines de feu. « Pour moi, vivre, c'est le Christ, et mourir est un avantage, » dans Philippiens 1, 21, « et encore, ce n'est plus moi qui vis, mais le Christ qui vit en moi, » Galates 2, 20. Le rosaire nous aide à grandir dans cette conformation jusqu'à parvenir à la sainteté, écrivait le pape donc au numéro 26 de cette lettre sur le rosaire. Le bienheureux Bartolo Longo, vous avez son image dans Saint Pidis, j'ai vu ce matin qu'elle était là, c'est un laïc, qui est apôtre du rosaire, évoque le rosaire béni de Marie comme une douce chaîne qui nous relie à Dieu. Et le bienheureux Jean-Paul II nous assure qu'il est une prière orientée par nature vers la paix dans les familles et dans le monde. Souvenons-nous de la bataille de Lépante du 7 octobre 1571 qui donnera la fête du Saint-Rosaire de Notre-Dame, pour laquelle le pape dominicain Saint Pie V mit l'Église en prière par la récitation du rosaire. On pourrait citer encore beaucoup d'autres exemples dans ce sens. Je termine. Si généralement la prière répétitive dans les différentes expressions religieuses recherche l'apaisement intérieur, seul le christianisme considère l'acquisition de la paix dans la personne du prince de paix, qu'est Jésus. Par l'humble chemin de la prière continuelle du cœur, plus que des pratiques ou des techniques, la prière répétitive, la prière continuelle, à travers la prière monologique ou la prière répétitive, et la respiration du cœur, et la recherche inlassable de l'union à notre Dieu Trinité d'amour. Amen.

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1: La loi du Seigneur est parfaite, qui redonne vie. Psaume 18, 8.

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que le grand jubilé contient un message de libération par l'action de l'Esprit Saint, car il veut nous libérer de tous les déterminismes anciens et nouveaux. Et dans sa grande lettre pour préparer cette année, il dit que ce sera un jubilé, donc une explosion de joie, un tressaillement d'allégresse, d'action de grâce, à cause de la miséricorde de Dieu. Parce que ça va être le début d'un printemps nouveau. Et comme dit Jésus, l'année de grâce où je viens libérer les enchaînés, répandre le parfum de la joie sur ceux qui pleurent. Et donc, c'est par nous, à travers nous, que le Seigneur veut répandre sa miséricorde sur le monde, que le Seigneur veut faire ce tressaillement de joie dans l'univers. Vous savez, ces paroles tellement fortes de Jean-Paul II à Budapest, l'avenir va nous donner l'épiphanie d'un nouveau visage de Jésus. Que cela suffise pour sentir en nous frémir la joie, joie de collaborer à toutes les nouvelles formes de vie merveilleuses que Dieu fait germer dans son Église. Et Čestakova disait, nous sommes au début d'une nouvelle saison spirituelle de l'humanité. Encore, l'Église annonce une aurore qui déjà se lève. Et je vois se lever une ère nouvelle. Et enfin, Église de France, souviens-toi que l'Esprit Saint peut toujours susciter en toi un nouveau printemps spirituel. Eh bien, ce printemps, on en a vu une éclosion fantastique à Manille, qui a été comme une épiphanie, je dirais, du deuxième millénaire. Or, dans l'attente de l'an 2000, qui termine un siècle, qui a été une série interminable de guerres, de massacres, de génocides. Pourquoi ? Parce qu'on a fait l'exclusion de la miséricorde. Parce qu'on a fait l'embargo sur la miséricorde. Et parce qu'on a enchaîné l'homme dans ses logiques de violence et de guerre. Et d'ailleurs, si nous devenons tellement habitués à la violence, si nous sommes saturés de violence à la télévision, c'est que justement, nous ne savons plus ce qu'est la tendresse, ce qu'est la miséricorde. Et tous les événements de ce siècle préparent cet an 2000, même de manière négative. Je voudrais m'arrêter sur l'événement qui a été fêté cette année en Europe, qu'on a appelé de la libération de l'Europe du nazisme, avec quatre ombres au tableau. D'abord qu'il a fallu attendre encore 45 ans pour la libération des pays de l'Est. Deuxièmement, les Balkans aujourd'hui. Troisièmement, Hiroshima, qui est comme la, je dirais, la défiguration satanique de la transfiguration du Christ. Ça a eu lieu le 6 août, la gloire de Jésus. Et l'humanité ne sera vraiment l'humanité que quand elle agira divinement, dans la gloire de Jésus. Seule la divinisation de l'homme peut répondre au désir de paix de l'humanité, dit Lustiger. Et c'est pour cela que nous voulons être ces hommes et ces femmes de la paix en étant ceux de la miséricorde. Et je vais vous montrer comment, dans les pires situations de guerre ou de génocide, la gloire de Dieu resplendit tout de même à travers la miséricorde et vient libérer les cœurs même quand on est plongé dans un déterminisme et un cyclone de violence et de haine. Je reviens à la fin du nazisme. Il y a 50 ans cette année, il y a eu en France une chose qu'on a beaucoup oubliée, qui a été horriblement triste, qu'on a appelée d'un horrible mot de l'épuration. Il y a eu 125 000 personnes internées, 87 000 condamnations à mort, 10 842 exécutions capitales pour se venger, Français contre Français. Eh bien, c'est dans ce monde
éclater la miséricorde de Jésus. Quelques exemples. Quand il y a eu cet atroce massacre d'Oradour, c'est le général allemand Gleininger, un Bavarois admirable, qui est tout de suite venu voir le préfet français pour lui demander pardon au nom de son peuple de ce qui avait été commis sans son consentement. Et dès qu'il est sorti de chez le préfet pour se venger, ce sont les SS qui l'ont tué. Voilà un admirable témoin qui ose demander simplement pardon. Et ce sont des jeunes femmes, veuves d'officiers nazis qui étaient morts durant la guerre, des femmes toutes innocentes qui ont donné toutes leurs alliances en or pour faire un calice d'or qu'elles sont venues offrir à l'évêque de Limoges pour qu'il célèbre à Oradour avec ce calice fait avec l'or de leur amour et de leur repentance et que le sang de l'innocent soit offert au Père là où tant d'innocents ont versé leur sang. Cela fait partie de ces innombrables saints de l'Allemagne qui ont résisté contre le nazisme et qu'on oublie trop aujourd'hui. Je pense à cet admirable Franz Stock, à ce petit franciscain de Bourges qui sauvait des milliers de vies. Et quand ici en France on condamnait des coupables de cette époque, Jean-Paul II fit la Cologne pour béatifier ces grands résistants de l'Allemagne, comme Edith Stein et tant d'autres. Je pense ici que le 4 août, il y a 49 ans, arrivé à Paray-le-Monial, le corps d'une jeune fille qui s'appelait Agnès de Nanteuil, qui avait été tuée dans la résistance. Et son visage, après sa mort, était rayonnant de beauté, tout souriant, tout lumineux. Et sa dernière parole, c'était « J'ai tout pardonné, j'offre ma vie pour ceux qui vont me tuer ». Vous voyez, le pardon, c'est la libération des peuples, c'est la guérison des peuples. C'est l'archiduc Otto de Habsbourg qui dit admirablement « Le péché originel n'est pas seulement une réalité mystique, c'est une réalité politique ». Et Amin Jmaïel, président du Liban, qui disait, c'est des paroles très très fortes, il disait « Une des vertus essentielles de l'homme politique doit être le pardon ». Comment imaginer un avenir sans que le pardon soit élevé au rang d'une exigence politique fondamentale? Et nous avons eu l'exemple ces derniers temps de ces grands pardons justement au niveau de la politique internationale, quand nous avons vu le président d'Allemagne, Herzog, venir à Varsovie demander pardon pour les saints contents du soulèvement de Varsovie, quand nous avons vu Lech Walesa à Jérusalem demander pardon pour les complicités possibles lors de la Shoah, quand nous avons vu tout récemment le président Chirac oser demander pardon au peuple juif en disant « Ces heures noires souillent à jamais notre histoire. Mais reconnaître les fautes du passé, ne rien cacher des heures sombres de notre histoire, c'est défendre l'homme et sa liberté. C'est lutter contre toutes les forces obscures sans cesse à l'œuvre pour détruire un peuple. » Il faut garder en mémoire ces grands pardons parce que nous devons supplier Jésus aujourd'hui que descende un fleuve de miséricorde et de pardon sur tous ces peuples encore en guerre. Je pense au Liban, à la petite Tracy Chamoun, juste après qu'on ait assassiné son mari et ses enfants, qui disait « Il arrive un point où l'on passe au-delà du pardon. Je sais aujourd'hui que je peux vivre sans rancune, sans être dévoré par la haine, car j'ai acquis une autre dimension des choses. » Quelle libération! Cette libération de l'amertume, cette libération de la haine qui en rajoute à la douleur, à la souffrance. Comme si la souffrance n'était pas déjà assez terrible que l'on se fait souffrir soi-même en se recroquevillant sur cette purulence, cette infection de l'amertume. Quelle libération quand enfin on peut pardonner. C'est Roger Hauck, un journaliste français qui était kidnappé pendant 2 ans à Beyrouth, qui dès qu'il est arrivé dans son cachot est tombé à genoux et qui dit
J'ai compris alors que c'est la moindre des choses, pardonner. Le pardon est une action de grâce, une action de grâce. Mais il ne faut pas attendre dans des situations aussi dramatiques pour apprendre à pardonner. Encore une situation un peu dramatique. Tout de même, notre cher Cory Aquino des Philippines, son mari achevant sa dernière dizaine de chapelets, sort de l'avion. On le tire à bout portant. La petite Cory passe toute une nuit en prière pour demander à Jésus la force de pardonner. De pardonner. Eh bien si, il y a de tellement grands pardons, combien plus pour des petites choses entre nous. Je vais encore vous donner des exemples de grands pardons. Je vais beaucoup dans les pays de l'Est depuis 5-6 ans et je suis bouleversé de voir que dans ces pays, le pardon est donné de manière royale, magnanime. Nulle part je n'ai vu ces horreurs que nous avons connues en France il y a 50 ans de l'épuration. J'ai vu en Albanie un vieux prêtre qui, sortant de 37 ans de prison, il est maintenant cardinal, et il croise dans la rue ceux qui l'ont torturé presque jusqu'à la mort. Il leur fait son plus beau sourire. Sur son visage, pas l'ombre d'une amertume. Au Rwanda, vous ne pouvez pas imaginer la splendeur des pardons donnés. Cette jeune fille qui a vu massacrer toute sa famille, qui croise dans la rue les tueurs, qui refuse de les dénoncer. Alors que si eux savent qu'elle sait, ils peuvent encore la zigouiller. Mais elle a pardonné. Et j'en ai vu au Rwanda qui m'ont dit cette chose extraordinaire. Nous voulons enfanter ceux qui nous ont tués. Ceux qui ont fait l'enfer, nous voulons les arracher à l'enfer. Comme la petite Thérèse, toute jeune maman qui enfante son premier enfant, ce meurtrier de Pranzini. Ils veulent enfanter à Dieu leur meurtrier. Ça, c'est la victoire de la miséricorde. Ça, c'est la gloire de Dieu qui resplendit dans notre monde. Et là aussi, on fait l'embargo, le blackout dans nos médias sur toutes ces splendeurs.

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1: Mais j'en viens maintenant au pardon de Dieu. Comment est-ce possible de pardonner des choses tellement dures, tellement difficiles, que ça relève du miracle? Il y a certains pardons qui sont humainement impossibles. De même qu'il y a des guérisons médicalement inexplicables, sinon par intervention directe de Dieu, il y a des pardons humainement inexplicables sans une intervention directe et personnelle de l'Esprit-Saint. Et nous devons vivre dans ce régime du miracle permanent. C'est-à-dire, quand nous n'arrivons pas à pardonner, nous demandons cette effusion personnelle de celui que les pères de l'Église appellent le pardon, qui est une personne. Et moi-même, je tombe à genoux et je dis, Seigneur, comme au soir de la Pentecôte, répands-moi ton Esprit Saint et pardonne-moi pour qu'à mon tour je puisse donner ton pardon. Et quelle libération! Vous avez en emploi le mot de, en français, je ne sais pas comment traduire en hongrois, c'est de gracier, faire grâce. On dit le président de la République a gracié. Du mot faire grâce. Et la grâce, c'est la beauté de Dieu. Et le sacrement de la réconciliation que vous allez tous recevoir pendant cette semaine, c'est le sacrement de la nouvelle jeunesse, de l'éternelle jeunesse, où tu es sans cesse recréé dans ta beauté d'enfant de Dieu, dans la miséricorde de Dieu. Quand Jésus vient briser tes chaînes, même au-delà de la mort, même au-delà de la mort, combien d'entre nous sont saisis, bouleversés, en pensant, tel ami, peut-être papa, maman, un oncle, un jeune qui s'est donné la mort, que j'ai connu, et nous sommes rongés par le remords. Si j'avais su qu'elle partirait si vite, j'aurais pas dit ça. Et maintenant, c'est trop tard. Et on va vivre des années avec ce poids de culpabilité. Eh bien non, il n'est pas trop tard.

La mort ne met pas de frontières entre la terre et le ciel. Je puis rentrer en contact direct avec tous ceux qui m'ont précédé au ciel. S'ils sont au purgatoire, je peux les enfanter à leur gloire du ciel. Je peux hâter leur entrée dans la gloire, dans le corps de Jésus, dans l'Eucharistie, dans le sacrement de réconciliation. Dans le sacrement, je peux demander, Seigneur, je te demande de transmettre mon pardon à travers nos deux anges gardiens, si tu le veux, le mien et celui de cette personne, pour que tu dises à cette personne que je lui pardonne tout, que je m'endis son pardon. Et alors, la paix va inonder vos cœurs. La paix va inonder ton cœur. Tu reçois ton nom dans la miséricorde. Il y a quelques semaines, dans une mission Jeunesse Lumière, nous étions à Paris, dans un quartier très populaire, et nous chantions la nuit. Et voilà un garçon qui est venu derrière nous. On lui a dit, quel est ton nom ? Réponse, personne. Et il s'éloigne. Alors on se met à prier pour lui. On dit, Seigneur, toi tu connais son nom. Et pour toi, il n'est pas personne. Et il est revenu une heure plus tard. Nous ne lui avons rien demandé pour ne pas l'effrayer. Nous avons simplement chanté Jésus, Jésus, Jésus, Jésus, le nom doux, béni entre tous. Et tout à coup, entre deux Jésus, nous avons entendu trois syllabes sur ses lèvres. Oliva. C'était son prénom. Le nom de Jésus l'avait rendu à lui-même, à son identité, à son nom de baptême. Le nom de Jésus. Vous savez, une jeune fille m'écrivait après le suicide de son frère, le remède à la dépression, c'est un baiser d'amour. Le baiser du pardon de Dieu. Ce n'est pas le chômage qui a tué mon frère. Il est mort étouffé par un passé qu'il n'a pas pu jeter dans le cœur de Dieu. Qui est tellement immense qu'il peut tout recevoir de toutes tes souffrances, de tout ton passé. Et qu'il peut te rendre en lumière un passé de ténèbres. C'est extraordinaire parce que le passé est présent, est actuel pour le Seigneur. Et il se passe des miracles de résurrection dans ce sacrement de la réconciliation. Et c'est pour ça, c'est un tel bonheur, une telle joie, et qu'on fait danser les anges, et qu'il nous faut danser avec les anges. Quand Jean-Paul II va à la prison de Rome embrasser celui qui a essayé de le tuer, le jeune Aliaksa, et qu'il dira, Jean-Paul II, celui qui est mort, crucifié pour ses bourreaux, fait que tout ennemi devient mon frère qui mérite tout mon amour. Et Jean-Paul II dit au prêtre, sachez être les maîtres de la vérité de Dieu concernant le pardon. Et dans l'Église, il y a eu ces dernières années en France un embargo sur la miséricorde. Un embargo sur la miséricorde. Je rencontre aujourd'hui encore des jeunes qui n'ont jamais entendu un prêtre leur ouvrir les portes de la miséricorde dans le sacrement de la réconciliation. Et nous supplions qu'ils se convertissent avant de rencontrer Jésus pour qu'il n'ait pas du sang sur les mains. Quand on tient sur ses lèvres le sang même capable de racheter, de sauver tout péché, tout crime, tout mal, le sang capable d'arracher à l'enfer, le sang capable de transformer un enfer en paradis et qu'on se tait, on est spirituellement criminel. Je m'excuse, c'est comme ça. Et il faut le dire. Pardon, pardon, Jésus. Et alors Jean-Paul II dit si bien, tout confessionnal, tout lieu où on se confesse, est un lieu béni d'où peut naître un homme nouveau, un monde réconcilié. L'Église exerce alors un rôle prophétique. L'avenir qui s'ouvre. Je commence le ciel. En sortant de confession, je voudrais être tel que être comme ça si Jésus venait me chercher tout de suite. Voilà. Le sacrement de l'éternelle beauté de Dieu.
la chirurgie esthétique de Dieu, où le rayon laser du regard de Jésus vient décoder la musique de mon cœur, vient guérir les abcès de mon âme. Jean-Paul II, l'autre jour, un de mes amis va le voir, et puis il rencontre dans la rue mon ami, un homme qui est là. Ils se mettent à parler. Et alors mon ami dit, ben voilà, on fait une petite visite à Jean-Paul II. Alors l'homme commence à pleurer en disant, oh, parlez-lui de moi, je suis un prêtre depuis des années, j'ai abandonné mon ministère, je me suis marié, je suis malheureux comme tout, etc. Parlez-lui que Jean-Paul II prie pour moi. Dès que Jean-Paul II entend cela, il envoie tout de suite mon ami rechercher. Je veux voir cet homme tout de suite. Hein, tout de suite, hyperstar, mon téléphone, et une garde suisse et tout ça. Et on le retrouve, et on l'amène. Et dès que Jean-Paul II voit cet homme, ce prêtre, il lui dit, tu as le pouvoir de me confesser. Et Jean-Paul II tombe à genoux et se confesse à ce prêtre. Miséricorde, miséricorde. La miséricorde a pris ma chair. La miséricorde, je peux la toucher. La miséricorde, c'est une personne. Et ce n'est pas Sœur Emmanuelle qui dira le contraire. C'est une personne en chair et en os. C'est Jésus. Et la miséricorde, elle s'est battue. La miséricorde, aux mains nues, s'est avancée devant ceux qui détruisent la miséricorde. La miséricorde s'est offerte à la violence, au meurtre, au crime. Et il part vers Gethsemane, et la miséricorde dit, c'est moi, qui cherchez-vous? C'est moi. Me voici. Car la miséricorde se bat les mains nues pour sauver, pour arracher à ce qui détruit la vie, à ce qui détruit l'amour. La miséricorde, ce n'est pas quelque chose de fanasse. La miséricorde est allée jusqu'à la torture et à l'assassinat pour que je vive, pour que je puisse être un enfant de la miséricorde. La petite Thérèse de Lisieux, qui découvrait que la miséricorde, c'était le seul attribut de Dieu, que tout se ramenait à la miséricorde. Elle disait aussi, à 14 ans, Dieu m'a revêtu de ses armes. Je ne fus plus jamais vaincu en aucun combat. Au contraire, je marchais de victoire en victoire et je commençais une course de géant. Le Seigneur m'a armé pour la guerre. Alors, c'est pour ça qu'elle aime tellement Jeanne d'Arc. Je mourais les armes à la main. Mon glaive, c'est l'amour. Mais elle rajoute, pour les tout petits, le démon ne peut rien, car les démons s'enfuient devant le regard d'un petit enfant. Eh bien, c'est avec le regard d'enfant de Thérèse, avec le regard d'enfant de Jésus durant sa passion, que nous sommes déjà victorieux de toutes les attaques du monde contre la vie, contre l'amour. Nous avons le bonheur, en cette fin de millénaire, d'être associés étroitement à ce fantastique duel entre l'homicide dès l'origine et le prince de la vie pour toujours. Et je suis du côté du prince de la vie, et je suis du côté de la mère de la vie, et de la reine de la vie, et je n'ai peur de rien, à condition d'être lucide. La lucidité, c'est une liberté. La peur de voir les choses en face, c'est un esclavage. La lucidité conditionne l'intrépidité, c'est-à-dire le courage. La force. Et nous ne devons pas écouter ces faux prophètes qui veulent nous baigner dans une espèce de nirvana, que tout va mieux dans le meilleur des mondes, etc. Il ne faut pas être pessimiste, mais il faut être réaliste. Et il faut dépasser l'optimisme dans l'espérance, c'est-à-dire la certitude que je suis victorieux d'avance, que je suis vainqueur d'avance. Quoi qu'il arrive, quoi qu'il advienne, nous n'abandonnerons jamais. C'est-à-dire, nous n'abandonnerons jamais le combat pour la miséricorde, le combat pour la liberté, le combat pour sauver la vie, le combat pour protéger l'amour,
parce que le cœur ne s'arrête pas d'aimer, ne s'arrête pas de battre. Et défendre la vie, c'est aimer, aimer, aimer comme Dieu qui se bat les mains nues. Et Jean-Paul II fait appel tout spécialement aux femmes. Il vient d'écrire une admirable lettre à toutes les femmes du monde, après sa lettre aux familles, après sa lettre aux enfants, après sa lettre aux prêtres, etc. Bon, alors toutes les femmes d'ici, hein, vous le lire, et les hommes aussi, parce qu'ils auront beaucoup à recevoir. Je n'ai pas le temps de la citer, mais je cite cette phrase admirable. Les femmes qui aiment beaucoup réussissent à vaincre la peur. Les femmes qui aiment beaucoup. L'amour est victorieux de la peur. Et comme la femme est essentiellement l'être de l'amour, de la tendresse, de la miséricorde, c'est la plus courageuse, c'est la plus intrépide dans ce combat de la vie. J'oublierai jamais cette lettre de 2000 femmes lituaniennes, des jeunes mamans, qui écrivaient aux autorités soviétiques à l'époque où il y avait des milliers de mini-camps de concentration, où on enfermait les enfants, arrachés à leur famille quand on découvrait que leur famille priait. Et elles écrivent « Nos enfants appartiennent d'abord au Seigneur. Même les animaux défendent leurs petits. Nous voulons défendre nos petits au prix de notre vie. Vous les arrachez à leur maman, à leur papa. Nous ne pouvons pas nous taire. Nous ne nous tairons pas. Nous nous battrons jusqu'au bout. Et alors Dieu ouvrira vos yeux. Nous demandons que s'ouvrent les yeux de tous ceux qui sont complètement aveuglés sur la splendeur de Dieu dans la vie, surtout dans son extrême faiblesse. Parce que Satan est furieux, parce que dans l'extrême faiblesse, il voit un petit enfant dans les bras d'une certaine femme, une certaine nuit, dans un certain Bethléem. Et chaque enfant dans sa vulnérabilité lui rappelle cet enfant-là. Je me souviens en Hollande, ces jeunes mamans que je voyais qui descendaient dans la rue et qui presque avec leurs ongles se battaient devant ces pornocrates qui divulguaient et des BD initiant à toutes les perversions sexuelles leurs enfants devant la police inerte. Et c'est ces femmes qui sauvaient l'âme de leur enfant parce qu'elles étaient mères. Et je vais vous lire un bouleversant témoignage que j'ai reçu il y a 3 jours. Et il faudrait tous se mettre à genoux pour le lire, mais au moins spirituellement, mettez-vous à genoux. C'est une jeune religieuse de Bosnie qui a été atrocement violée et qui emporte un enfant. Et voici ce qu'elle dit. Quelqu'un m'a prise une nuit et m'a arrachée à moi-même. Ce fut l'agonie de Jésus au jardin des Oliviers. Au matin, j'entends la cloche du monastère. Je chante l'hymne à cette heure sur le Golgotha. L'agneau pascal paye le rachat du monde. Qu'est ma souffrance à côté de la souffrance de Jésus, celui à qui j'avais promis 1000 fois de donner ma vie. J'ai dit que ta volonté soit faite maintenant. Maintenant, je n'ai plus d'autre appui que toi, Seigneur. J'ai pris ma décision. Si je suis mère, l'enfant sera à moi, à personne d'autre. Je pourrais le confier à d'autres personnes, mais non, il a droit à mon amour de mère, même s'il n'a pas été ni désiré ni voulu. On ne peut séparer une plante de ses racines. Le grain qui est tombé dans une terre a besoin de croître là où le mystérieux se mêle à jeter, même si c'était dans l'horreur et la violence. Je m'en irai avec mon enfant. Je ferai l'impossible pour rompre la chaîne de haine qui détruit nos pays. À l'enfant que j'attends,
je n'apprendrai qu'une seule chose, aimer. Mon enfant, né de la violence, témoignera de ce que la seule grandeur de la personne, c'est le pardon. C'est le pardon. Triomphe de la miséricorde, de la liberté, au fond de l'horreur, la splendeur de Dieu qui resplendit. C'est ce que j'appelle un miracle, une effusion directe et personnelle du Saint-Esprit. Et vous savez, n'oublions jamais que toi, que moi, j'ai été conçu du Saint-Esprit, non pas comme Jésus, bien sûr, mais tout de même, comment est-ce qu'une personne humaine peut exister pour toujours, avec une vie éternelle devant lui, sur laquelle la mort n'a aucune emprise? Comment est-ce possible sans le don personnel de l'Esprit donateur de vie que le Père donne, même dans les pires circonstances? Même, vous savez, si un prêtre est en état de péché mortel, la mère de Dieu pleure, mais s'il célèbre la messe, le pain devient Jésus, par pure miséricorde. Et même dans les pires circonstances, la mère de Dieu pleure, mais la vie donnée vient du cœur de Dieu, même à travers les larmes de Dieu. Je suis né de la miséricorde parce que Dieu savait que je naîtrais avec cette fissure du péché originel. Et il m'a comme pardonné d'avance en me donnant d'exister, parce qu'il me fait exister pour une beauté, une vie infiniment plus belle que n'a été le péché. Donc je suis né de la miséricorde, c'est poussé par la miséricorde que j'existe. Ma seule existence, c'est la preuve de la miséricorde. Est-ce que vous me suivez? Vous me suivez? Et je suis sans cesse rené dans la miséricorde. Et je dois faire tout pour sauver l'amour, parce que l'amour, c'est la miséricorde. Nous manquons tellement de miséricorde entre nous. Vous savez, si la vie perd tellement sa saveur, c'est parce que l'amour a tellement perdu sa valeur. Quand on fait de l'amour quelque chose de dégoûtant, on est dégoûté de la vie. Quand l'amour n'est plus une splendeur, alors la vie devient une horreur. Et c'est pour ça, c'est le même combat de la miséricorde pour la vie et pour l'amour.

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1: Je voudrais laisser la place à un jeune qui n'a pas pu venir témoigner parce que le Seigneur va bientôt le rappeler à lui. Il est en phase terminale du sida. Et il m'écrit, il m'a téléphoné il y a 3 jours, il est en retrait dans un monastère pour se préparer à voir Dieu. Et il m'a demandé de vous dire ceci. C'est un frère sidéen qui s'adresse à vous, au soir de sa vie. Ma vie s'achève à 35 ans, douloureusement abrégée par le sida. Je n'incrimine personne d'autre que moi. J'ai voulu vivre selon mes impulsions du moment, affranchi de toute contrainte morale, satisfaisant à tout prix ma soif de jouissance, à tout prix, c'est-à-dire sans me préoccuper de l'offense faite à l'amour du Christ pour moi, ni de la déchéance de mon être spirituel et physique, temple de l'Esprit-Saint, ni des blessures profondes que j'ai faites à ceux et celles dont j'ai utilisé la tendresse à des fins égoïstes. Nous autres sidéens, atteints par leurs propres fautes, comme c'est mon cas, nous ne pouvons être tentés de nous révolter. Nous pouvons être tentés de nous révolter comme un des larrons du calvaire et de rendre l'humanité entière responsable de notre sort. Mais comme le bon larron, il ne nous faut pas manquer notre mort. Je puise en la grâce de la miséricorde infinie de Dieu la force de reconnaître en vérité le mal que j'ai fait pour en demander pardon, pour vivre dans l'espérance, cette attente du moment prochain où mon Créateur va essuyer toutes les larmes de mes yeux. Mais j'ai mal jusque dans ma chair de voir où sont conduits des milliers d'entre vous, jeunes frères, privés de lumière, trompés par des adultes pervertis, à la destruction progressive de toute possibilité de connaître les joies et le bonheur d'un véritable amour, à la corruption du cœur et de l'âme, et pour certains, à une mort affreuse dans la solitude et le désespoir. Non, le soi-disant préservatif ne donne aucune certitude d'échapper à cet anéantissement de l'être. Et chaque jour, des centaines de jeunes incités au vagabondage sexuel par les mensonges d'une publicité criminelle en font l'amère expérience. Mais l'amour, le vrai, celui qui se construit dans la fidélité, ne peut pas assassiner. Ce sont les hommes qui tuent l'amour en le réduisant à un plaisir égoïste, éphémère et suicidaire. Et il achève en disant « Ô toi, jeune, quel avenir devant toi ! Dis oui à l'amour qui ne triche pas. Ne le brade pas à tout vent. Prends aujourd'hui l'engagement devant Dieu et les hommes de lui préparer ton cœur, de lui réserver ton corps. Et j'offre ma souffrance et ma vie avec joie pour que tu aies la volonté de demeurer fidèle à l'amour. » Eh bien, vous voyez, devant tout cela, ne soyons pas lâches. Nous avons tous eu honte de nos gouvernements occidentaux depuis 4 ans, devant leur lâcheté, devant les problèmes de Bosnie. Et on se rappelait le mot de Churchill en 38. Vous deviez choisir entre le déshonneur et la guerre. Vous avez choisi le déshonneur et vous avez eu la guerre. On sait et on se tait. Et nous avons fait cette injustice là-bas. Nous faisons ici cette injustice de l'embargo sur nos armes parce qu'on nous retire la prière, on nous retire le pardon qui sont nos armes de combat. On fait l'embargo sur l'Eucharistie, l'embargo sur la parole de Dieu, donc sur ce qui nous fait vivre. Nous devons briser cet embargo. Nous devons être les hommes et les femmes de l'honneur, du courage. Nous devons libérer l'amour de toute la gangue, tout le marécage dans lequel on le jette. Vous savez, quand Jean-Paul II dit que les grands témoins des pays de l'Est sont nos maîtres pour l'Occident aujourd'hui, je me souviens de ce mot du cardinal Wyszynski. En exigeant le courage, soyons chaque jour courageux. La nation dépérit quand elle manque de courage, quand on se ment à soi-même en disant que tout va bien. Malheur à la société dont les citoyens ne sont pas guidés par le courage. Ils cessent alors d'être des citoyens pour devenir de simples esclaves. Et nous sommes coupables de notre esclavage lorsque par commodité ou par peur, nous acceptons le mal. Et le président Václav Havel de Tchéquie, qui disait récemment au très beau congrès international sur la culture à Prague, il est très difficile d'œuvrer pour la vie dans la vérité, surtout dans une situation de liberté. Le repentir consiste à appeler les choses par leur nom, un peu comme dans la confession. C'est un chef d'État qui parle. Il faut éviter de se mentir. Le repentir implique le courage et c'est un acte essentiel, car la liberté est d'abord la liberté intérieure. Souvenons-nous de Jean-Paul II à la mafia en Sicile. Levez-vous, revêtez-vous de la lumière de la justice. Pas de place pour la lâcheté et l'injustice. Ceux qui sont tachés de sang humain en répondront à la justice de Dieu. Et nous demandons cette force à l'Esprit Saint d'être prêt à donner notre vie pour sauver la vie. Au Rwanda, j'étais bouleversé de voir tant de vies données plutôt que de trahir, plutôt que de vendre la vie. Je pense à cette petite Félicitas Nitegeka, dont son frère colonel, dans l'armée criminelle, envoie sa voiture devant la fosse commune pour la sauver. Elle dit, réponds à mon frère, je le retrouverai au ciel, je prie pour sa conversion, mais je n'abandonne pas ces 50 jeunes filles qui me sont confiées, et elle est tuée et avec eux. Et tant qu'ils ont librement, en toute conscience et lucidité, offert leur vie, ils sont plus grands, plus glorieux que tout le mal satanique a pu déferler là-bas. Mais là aussi, la miséricorde vient tout illuminer. Alors, non, nous ne faiblirons pas, nous ne céderons pas, nous ne lâcherons pas, nous ne subirons pas. Nous allons faire cette nouvelle génération qui se lève comme une, je dirais, une lame de fond blanche contre le raz de marée noire et que je vois partout et qui découvre la chasteté comme une liberté, comme une charité, comme une miséricorde pour soi-même. France, si tu veux la liberté, aime la chasteté. Cette jeune fille à Bordeaux, qui devant son prof qui distribue des préservatifs en classe, lui dit « Respectez-moi, j'ai fait d'autres choix. » Et le prof qui ricane, ça c'est les courageux témoins d'aujourd'hui. Il faut être prêt à la dérision, à être ridiculisé, à être marginalisé. Voilà. Parce que, écoutez ceci, c'est très important, parce qu'on dit souvent, cette jeunesse-là, c'est une toute petite minorité. C'est vrai, je réponds deux choses. D'abord, elle se propage avec la contagion du bonheur et de l'amour, et secundo, tout l'avenir appartient à cette génération. Pourquoi ? Parce que une jeunesse qui se dégrade, c'est un peuple entier qui est rétrograde à l'état de tribu sauvage. On ne construit pas un pays sur un marécage. On ne construit pas un peuple sur tous ces naufrages de la famille. Et c'est pour cela que c'est sidérant à voir, même au niveau de l'embauche. Nous allons voir que ce sont les chrétiens qui vont être de plus en plus embauchés après le temps de persécution actuel, parce que ce seront finalement les seuls qui auront vraiment le sens de la justice, de l'honnêteté et du respect. Et c'est ce que dans beaucoup d'entreprises maintenant, on demande avant tout. Et donc, c'est en vivant pleinement votre baptême que là aussi, nous allons sauver nos différents pays. Voilà. Terminons maintenant en disant que vous qui construisez, qui êtes déjà l'Europe de l'an 2000, une Europe politique qui ne serait pas eucharistique, une Europe culturelle qui ne serait pas spirituelle, une union monétaire sans communion trinitaire, tout cela c'est de l'utopie, ça ne tient pas, ça ne peut pas tenir. Nous voulons obtenir et faire une immense effusion de l'esprit sur cette Europe dont le christianisme est le terreau, en dehors duquel il ne peut être que stérile. Sauvez vos différentes cultures nationales. Ayez miséricorde pour votre passé, votre histoire, votre peuple. J'étais en Arménie il y a 3 mois et une chose m'a bouleversée. Dans ce peuple qui a gardé sa foi chrétienne à travers 2000 ans de persécution et d'oppression presque non-stop, le seul endroit dans tout le pays où il y a l'électricité et l'eau jour et nuit, et pas seulement une heure en passant, c'est le théâtre de Yerevan. Pourquoi ? Parce que vous avez l'orchestre philharmonique qui a mendié dans tout le pays et tous les pauvres ont donné pour que l'électricité n'arrête pas jour et nuit dans cet endroit et le chauffage. Parce qu'ils transmettent la culture chrétienne de leur peuple. Et chaque samedi matin, j'y étais, il y a un concert de chants religieux où on reprend tous les chants de tous les siècles sur un thème. J'y étais pour le mystère de la croix, où les grands orateurs lisaient la passion. On se croyait de Jésus, on se croyait dans une cathédrale. On avait envie de tomber à genoux, parce que la culture fait partie d'un peuple. Ce que Jean-Paul II ne cesse de nous rappeler. Nous devons vivre cela avec enthousiasme et passion, et tellement enthousiasmés par la vie que nous serons passionnés pour défendre la vie, tellement enthousiasmés par l'amour que nous serons passionnés pour protéger l'amour. Et regardez le rôle des foules de jeunes dans la libération des pays de l'Est, ces foules qu'on a vues à Vélérade, en Moravie, qu'on a vu à Dresde, à Berlin, à Prague. Ce sont tous ces jeunes qui ne faisaient qu'un seul camp pour sauver leur pays. Rappelez-vous le cri de Jean-Paul II à Compostelle. « Moi, évêque de Rome, je te lance, ô vieille Europe, un cri plein d'amour. Retrouve-toi toi-même, découvre tes racines, revis ces valeurs authentiques, reconstruis ton unité spirituelle. » Eh bien, il n'y aura pas d'unité spirituelle sans l'Église. Et sans l'Église qui retrouve son unité. Et c'est là-dessus que j'assure.

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Dans mon angoisse, j'ai crié vers le Seigneur, et lui m'a exaucé, mis au large. Psaume 117, 5.

Voilà, chers frères et sœurs bien-aimés, dont je vous salue et je rends grâce à notre très saint Seigneur pour l'occasion qu'il nous donne encore de parler de ce grand, immense et inouï cadeau de sa propre vie. En fait, le Seigneur, frères et sœurs bien-aimés, nous dit qu'il nous a tout donné, il nous a tout donné. Et la preuve qu'il nous a tout donné, ce n'est pas simplement qu'il a envoyé son Fils venir mourir pour nous sur la croix et prendre notre condition mortelle, allant, comme dit saint Paul dans l'Épître aux Philippiens, jusqu'à la mort et la mort sur la croix, comme un renégat, comme un brigand, mais qu'il est entré encore plus loin. Il a poussé un cran dans le don de sa propre personne, dans l'institution de l'Eucharistie, ce où il se donne substantiellement en son corps, son sang, son âme et sa divinité. Il est totalement, pleinement dans ce sacrement de l'amour. Et il va alors encore aller plus loin. Nous imaginons qu'à ces degrés, personne ne peut l'imiter. Déjà, au premier degré, mourir pour quelqu'un que l'on aime, c'est encore possible, peut-être éventuellement, mais par la grâce, Saint Maximilien Marie Kolb. Mais là, pousser d'un cran et se réduire dans le pain et le vin, Dieu seul en est capable. Pourquoi? En vue de quoi? Pour nos âmes, pour la nourriture de nos âmes, pour que nous soyons totalement transformés en lui. Et bien plus loin, il dit, je ne me limite pas à cela. Je ne me limite pas à cela. Je veux encore aller plus loin. Je veux que ce qui se passe dans l'hostie, que ça se passe en chacune des âmes humaines que j'ai créées par amour. Vous voyez? De sorte que le projet de Dieu, c'est que nous soyons des hosties vivantes. Que ce qui se produit dans le Saint-Sacrement de l'autel, son corps, son sang, son âme et sa divinité, s'incarne en nous. Que cette réalité prenne totalement et parfaitement place, justement, dans le tréfonds de l'âme humaine. Et il s'ensuit, frères et sœurs bien-aimés, que lorsque on est dans cette perspective, on ne peut comprendre que ce qui va se produire ne peut être que l'œuvre de Dieu. C'est pourquoi la vie dans la divine volonté, c'est un cadeau que Dieu donne. Voyez, c'est un cadeau que Dieu donne. C'est le cadeau de quoi? De sa propre vie, substantielle, pleine, totale et parfaite. Don Luisa Picaretta, c'est cette. Si je peux en parler, c'est parce que l'Église officiellement reconnaît les écrits, voyez. C'est le cardinal Ratzinger qui a donné le non obstare pour libérer les écrits qui étaient au Vatican, qui ont été photocopiés justement pour sa cause de béatification. C'est lui encore qui a demandé au pape Jean-Paul II d'ouvrir le procès de canonisation, justement, de Luisa. Et l'on sait qu'il n'y a pas de théologien qui soit au fait de la vérité doctrinale que ce pape Benoît XVI. C'est l'un des plus grands théologiens, justement, de l'histoire de l'Église. Et secondement, frères et sœurs bien-aimés, il a lu les Transitum, voyez. Et il y a des censeurs théologiques qui ont, en 2010, dit qu'il n'y avait rien dans les écrits qui pouvait contrarier la foi catholique et les mœurs. Et puis il y a deux autres censeurs pour son procès de béatification dans sa phase diocésaine qui, eux aussi, avaient examiné les écrits de manière très près, de très près. Et c'est alors qu'on arrive à ce don qui sera le don de l'Église tout entière. Et qui va se produire comme ce qui se passait avec. Ce ne sera pas une dévotion, n'est-ce pas, à côté des autres dévotions, au fond. Puisque c'est le projet de Dieu, le fiat de la sanctification, c'est cela. C'est-à-dire que cet état final vers lequel nous nous mouvons, où Dieu sera tout en tous, voyez. Selon la première épître aux Corinthiens, chapitre 15, il dit, quand il aura soumis le dernier ennemi qui est la mort, dit saint Paul, il se soumettra lui-même à celui qui lui a

0: tout soumis, afin que Dieu soit tout en tous. Le projet de Dieu, c'est d'être tout en nous, tout entier en nous. Et ça va se produire dans la proportion de l'ouverture de notre cœur. Parce que Dieu veut faire à l'humanité ce grand cadeau de sa vie divine. Ce ne sera donc pas une dévotion à côté, puisque c'est la plénitude de l'achèvement de l'œuvre, la création, la rédemption, dans la sanctification. Et donc, qu'est-ce que nous serons dans cet état, frères et sœurs bien-aimés? Nous redeviendrons comme Adam avant le péché originel. Voyez? Voyez? Nous partagerons la sainteté de Dieu. Nous serons dans sa lumière, sa paix, sa bonté, sa joie, tel que. Et puis, en plus, nous allons être dans l'immensité de la présence de Dieu et nous serons partout où Dieu sera. Et donc, voilà le projet que Dieu a sur nous. Et donc, les écrits officiels sont en cours de. Vont paraître officiellement quand on aura tout travaillé avec les détails de la paracritique, c'est-à-dire les notes de bas de page. On va donc les diffuser de manière officielle. Ce sera, il y aura donc ce dépôt de l'Église. Et ça ira, selon le projet de Jésus, va gagner, va embraser, n'est-ce pas, tous les hommes, tous les temps. Voyez. Et donc nous sommes une association d'Église. C'est une association, c'est l'association française Luisa Picaretta, qui est association privée des fidèles, dont le siège est à Strasbourg, dont je suis le modérateur. J'ai été élu, hein. Bon, je ne suis pas proclamé. C'est connu qu'en Afrique, les présidents prennent le pouvoir. L'association est constituée d'un conseil de 10 membres élus. Yeah. Donc, il y a le modérateur, il y a deux vice-présidents, il y a une secrétaire, trésorier, et puis six conseillers. Donc, et puis, le mandat est de 6 ans. Donc, le vote se fait à bulletin secret, suffrage universel. Donc, voici, donc, pour ceux qui veulent adhérer à l'association après, donc, voici un bulletin d'adhésion. Donc, vous pouvez juste le remplir, vous l'enverrez à la secrétaire, ou bien vous pouvez le donner. Et puis vous serez membre de l'association. Quels sont les avantages d'être membre de l'association? C'est d'avoir les écrits de Luisa qui vous sont presque donnés, puisque un tome, c'est 2 euros, 2,30 €, voyez? Donc 3 tomes à 7 euros, voyez? En fait, on ne gagne absolument rien. Le but, c'est vraiment de diffuser. On ne gagne, surtout qu'on est tombé sur un bon imprimeur qui ne prend pas du tout, qui ne prend pas suffisamment de marge, voyez? Et du coup, nous ne faisons aucun bénéfice et on laisse à portée de maximum, vous voyez. Donc, de sorte qu'avec 77 euros, vous avez pratiquement 28 tomes, 26, 28 tomes, vous voyez. C'est vraiment donné. Donc, c'est le but de l'association, diffuser le plus largement. Et puis, l'autre avantage est spirituel. Donc, vous n'êtes engagé à rien, sinon à votre cotisation annuelle de 20 euros. Et puis à travailler au moins le plus que vous pouvez, de vivre cette vie dans la divine volonté, d'inviter Jésus dans tout ce que vous avez à faire, qu'il fasse tout en vous. Et l'autre avantage, c'est que vous avez une messe qui est célébrée pour vous tous les jours, voyez, à votre intention. Donc voilà pour ce qui est de l'association. Alors, j'ai découvert la divine volonté il y a 7 ans de cela. À la sortie de l'église, une femme me tend un livre, effectivement, d'un Canadien, Marcel Aflamme, le premier pas avec Luisa Picaretta. Bon, quand je lis le livre, il y a des éléments qui me paraissent un peu nouveaux dans le langage. Donc, on parle par exemple du fiat, le fiat de la création, fiat de la rédemption, fiat de la sanctification. C'était hautement soutenu. Je dis, mais ça, c'est pour une personne qui a eu des révélations privées, avoir un tel langage, c'est vraiment châtié. Et puis, effectivement, mes frères et sœurs bien-aimés, l'un des éléments qui me fait vraiment dire, c'est-à-dire quand on lit et on dit vraiment, ça ne peut être que le Seigneur. C'est inouï. C'est que tout ce que vous pourrez lire, c'est écrit par une fille quasi analphabète qui n'a fait qu'une année de primaire. Vous voyez, toute la haute théologie qui se déploie, on comprend ce que le Seigneur dit dans sa prière, frères et sœurs bien-aimés. Je te bénis, Père, car ce que tu as caché aux sages et aux savants, tu l'as révélé aux tout petits. Elle est issue d'une famille de 5 enfants, dont son père était métayer, et dont. Selon ce qu'elle dit, ils ont vécu en grande harmonie. Mais elle va développer par rapport à ses sœurs. Elle est la troisième, je crois, toutes sont des filles. Et elle va très tôt avoir une très grande propension pour la prière. Et comme j'ai dit, elle va progressivement se retirer justement pour prier dans des lieux cachés. Et il y a même encore, n'est-ce pas, on peut encore indiquer, n'est-ce pas, le mûrier dans lequel elle se calfeutrait à 3 ans, parce que le mûrier avait un trou dans lequel elle pouvait entrer avec son âge et sa taille, et puis elle se cachait dans le mûrier pour prier. Et donc l'événement déterminant qui va complètement basculer sa vie, c'est lorsqu'elle est sur le balcon de la Via Suro, n'est-ce pas, où ses parents habitaient avec elle, et lorsqu'elle voit Jésus passer, justement, portant sa croix avec la foule. Donc elle voit le spectacle, le drame du calvaire. Et elle va donc voir Jésus qui lève la tête et dit, âme, aide-moi, âme, aide-moi. Et depuis ce moment, elle va commencer à vivre une progressive communion avec la passion de notre très saint Seigneur. Et elle va vivre, au fur et à mesure que le temps passe, des douleurs toujours plus intenses qui vont passer par les plus grandes et les plus humiliantes, qui sont ces états de rigidité cadavérique, qui pouvaient la maintenir pendant près de 10 jours dans un état d'incapacité totale à se mouvoir. Il fallait un prêtre pour venir, n'est-ce pas, faire le signe de croix sur elle pour la libérer de cet état. Donc tant qu'il n'y avait pas de prêtre, elle restait dans cet état. Et il y avait, pendant des mois et des mois, il y avait certains prêtres à un moment donné qui disaient, mais celle-là, elle n'a qu'à, voilà, qu'à se débrouiller. De toutes les façons, on ne comprend pas, elle fait du cinéma, ainsi de suite. Et lorsque le prêtre venait et faisait le signe de croix sur elle pour la libérer de cet état, et pensait que c'était lié à la sainteté du prêtre. Et à partir de ce moment, Jésus va lui dire, va l'éduquer. Parce que Jésus, elle voyait Jésus. Pourquoi Jésus ne la sortait pas de cet état, en fait? Pourquoi Jésus la laissait dans cet état et ne permettait qu'au prêtre de la sortir de cet état, alors qu'il est tout-puissant, il pouvait le faire? C'est tout simplement parce qu'il a voulu forger son obéissance. Il a voulu la mettre, il y a des pages sublimes sur l'obéissance, justement dans les écrits du ciel, et qui lui disent obéissance, obéissance, obéissance. De sorte que parfois il est dans un conflit permanent entre la dame obéissance, comme elle l'appelle, dont l'ordre de son confesseur, et la voix de Dieu, et Jésus, et le Christ. À un moment donné, dans un des tomes, je crois que c'est au tome 2, Jésus, son confesseur lui dit à Jésus qu'il ne vienne plus. C'est une déchirure terrible. Pour une âme qui a vu Jésus une seule fois, il pleure de chagrin toute la vie. C'est les âmes du purgatoire, frères et sœurs bien-aimés. C'est les âmes du purgatoire. Quand nous quittons ce monde et que nous voyons tout le monde passe par Jésus, tout le monde voit Jésus. Et nous voyons Jésus, nous prenons la voie qui est la nôtre. Si nous prenons la voie du purgatoire, le souvenir de cette vision de Jésus nous torture. On sent bien, la douleur vient de ce que l'être aimé n'est pas en communion avec nous. Voyez, c'est une douleur d'un amoureux qui n'a plus son bien-aimé depuis et qui l'a vu et qui aspire avec force de retrouver ce cœur à cœur avec le bien-aimé, mais qui ne peut plus. Simplement parce qu'il y a incompatibilité d'état entre l'état du bien-aimé et son état propre. Voyez, frères et sœurs bien-aimés. Et donc, nous imaginons la douleur quand on lui donne l'ordre, quand on lui intime l'ordre de ne plus voir Jésus. Et en même temps, il faut qu'elle obéisse. Et quand Jésus vient et dit, Seigneur, Seigneur, mon confesseur a dit qu'il ne faut plus que tu viennes, qu'il ne faut plus que tu viennes. Et elle espère, par là, dit non. En fait, le confesseur, entendre Jésus, dit non, le confesseur, bon, de toute façon, c'est moi qui suis supérieur, c'est moi, un peu. En fait, je vais toujours venir, je suis souverain. Et Jésus qui lui dit, abnégation, abnégation, abnégation, obéissance. Jésus l'a forgé, l'a éduqué pendant plus de 20 ans, pour l'amener, justement, à briser sa volonté propre, parce que, dit-il, le mal de l'homme vient de sa volonté propre. Le malheur de l'homme vient de sa volonté propre, frères et sœurs bien-aimés. Le malheur de l'homme vient de ce qui l'a refusé d'entrer dans la vie de communion et d'intimité. Un jour, il a dit, je ne servirai pas. Il est sorti de la volonté de Dieu. C'est le péché originel. Et voilà l'origine de notre souffrance aujourd'hui, de notre malheur, de notre condition humaine complètement fragilisée. Par toutes sortes de péchés, de maladies, de souffrances et de morts. Et Jésus dit, frères et sœurs bien-aimés, comme je l'ai dit tout à l'heure, il dit, je veux, malgré cet état de décomposition parfaite de votre condition humaine, je veux que vous retrouviez la place qui était la vôtre. Je veux que vous retrouviez le rang qui était le vôtre. Je veux que vous retrouviez le but pour lequel je vous ai créé. D'où le titre qu'il va donner à ces livres-là, le sous-titre « L'appel des créatures au rang, au but et à la place pour lesquelles ils ont été créés par Dieu ». Voyez ça, frères et sœurs. Donc, en fait, qu'est-ce que Dieu veut nous dire ? Il dit qu'il veut nous donner sa divine volonté. Sa divine volonté, c'est sa personne même, dans sa substance propre, dans ce qu'il est constitutivement, plénitude d'amour, dans ce qu'il est, dans son mode d'opération, de toute puissance, dans son mode de connaissance, volonté, comme logos, comme possibilité d'entrer dans les réalités des lois créées et incréées. Son mode d'intelligence. Dans ce qui est constitutivement, ses attributs, ses prérogatives. Dieu veut nous les donner. Il nous dit maintenant, je te les donne. Reçois-les en cadeau. Ouvre ton cœur et reçois ma vie pleine, totale. C'est cela. En fait, nous voyons, frères et sœurs bien-aimés, Dieu, c'est un mendiant d'amour. Un mendiant. Jésus, c'est un mendiant d'amour. Il se plaint dans les 24 heures de la Passion. C'est un des livres, le premier qui a été publié d'ailleurs par son confesseur, Saint Aimé Maria di France. Il dit, la plus grande douleur qu'il ressent, c'est le fait de l'opposition, du refus de l'amour. Un amour non réciproque, frères et sœurs, c'est ce qu'il y a de plus douloureux et violent. Même quand il s'agit de la simple humanité, quand j'aime quelqu'un qui ne m'aime pas, quand je suis fou de quelqu'un qui n'a aucun égard pour moi, nous imaginons les souffrances de certains qui vont même jusqu'à se donner la mort, tout simplement parce qu'ils n'arrivent pas à voir l'être aimé, ou bien parce qu'ils l'ont perdu, voyez. Nous imaginons, déplaçons cette réalité anthropomorphique, transposons-la sur la réalité divine de Dieu. C'est infini, infini, frères et sœurs bien-aimés. Un amour infini. Et Jésus dit, si nous pouvions comprendre combien nous sommes aimés, Il dit, si tu atomisais les rayons du soleil, si tu entendais, tu comprendrais que dans chaque réalité créée, dans chaque rayon de soleil, dans chaque atome de soleil, tu entendrais, mais je t'aime. Donc, le sang qui circule dans nos veines, dans chaque circulation, même imperceptible, puisque nous n'avons pas la perception de cette circulation sanguine à l'intérieur de notre corps, Dieu nous dit, je t'aime. Tout est une question d'amour, frères et sœurs bien-aimés. Tout est une question d'amour. Et donc, c'est l'amour plein de Dieu. Il ne sait plus quoi nous donner. Il dit, je te donne ma vie. Je me donne moi-même à toi pour que je sois un autre toi. Et nous voyons, frères et sœurs, ce passage de l'évangile de Jean. Celui qui m'aime, mon Père l'aimera. Nous viendrons chez lui. Nous ferons de lui notre demeure. En fait, il veut que l'âme humaine soit en tout totalement transformée dans l'âme divine. Que ce ne soit plus nous qui vivions, qui fassions des choses, qui pensions, qui marchions, qui mangions, qui dormions, qui nous reposions, qui travaillions. que ce soit lui qui pose tous ses actes infinitésimaux, même les plus ordinaires de notre vie, que ce soit lui qui les pose en nous. Voyez ça, frères et sœurs bien-aimés. Vous voyez ça? Et donc, il va donc l'instruire pendant près de 40 ans, d'abord 20 ans, dans les modes de sainteté ordinaire. La confiance, savoir faire confiance. Savoir faire confiance en Dieu. Savoir lui dire, voilà, Jésus dit, les âmes qui me plaisent le plus, c'est celles qui savent me faire confiance. Et nous, ça nous ramène à quoi? Ça nous fait penser à quoi? Ça nous fait penser justement à ce que Jésus dit à Sainte Faustine. Jésus, j'ai confiance en toi. Voyez, j'ai confiance en toi. Il dit à Luisa Picaretta, ma fille, les âmes qui brilleront le plus comme des pierres précieuses dans la couronne de ma miséricorde sont les âmes les plus confiantes. Parce que plus elles sont confiantes, plus elles donnent de l'espace à ma miséricorde pour déverser en elles toutes les grâces qu'elles veulent. Donc, pour que cette tente intérieure s'élargisse, pour accueillir la présence glorieuse, la tente de Dieu, la présence de Dieu, la Shekinah d'Adonai, il faudrait que cette disposition intérieure soit dilatée dans une confiance totale en Dieu. Donc Gobi disait qu'il faut être dans les mains de Dieu comme un enfant de 6 mois. Voyez, l'enfant de 6 mois ne sait qu'une chose, se blottit. Se blottit. Elle exprime à peine ses besoins par des petits cris. Il y a une absolue, totale domination au sens positif du terme, protection du Père pour l'enfant. Et il dit, comme des pierres précieuses dans la couronne de ma miséricorde sont les âmes les plus confiantes, parce que plus elles sont confiantes, plus elles donnent de l'espace à ma miséricorde pour déverser en elles toutes les grâces qu'elle veut. Par contre, les âmes qui n'ont pas une vraie confiance boudent de mes grâces, demeure pauvre et mal équipé pendant que mon amour reste replié et souffre grandement. Voyez. Pour ne pas souffrir autant et pour pouvoir déverser librement mon amour, je me préoccupe plus des âmes qui ont confiance que des autres. En ces âmes, je peux déverser mon amour, m'amuser et provoquer des contrastes amoureux. Puisque je ne crains pas qu'elles se sentent offensées ou apeurées. Plutôt, elles deviennent plus braves et mettent tout à profit pour m'aimer davantage. En somme, les âmes confiantes sont celles où je déverse le plus mon amour, celles qui reçoivent le plus de grâce et qui sont les plus riches. Voyez. Donc plus nous avons confiance au Seigneur, plus il déverse ses grâces. Et l'aboutissement de ces grâces, c'est la grâce des grâces, frères et sœurs bien-aimés, c'est sa propre personne, sa nature divine. C'est inouï, c'est inouï. Et puis, il va l'instruire sur différents autres éléments de le détachement, la charité et la vertu qui donnent aux autres vertus leur lustre, et les actions sans la charité sont des œuvres mortes. Mes yeux ne font pas attention aux actions qui ne sont pas faites en esprit de charité. Sur le détachement, sur l'amour, la charité. Et comme on dit, frères et sœurs, tout ceci, dans un seul but, amener l'âme humaine progressivement à se dessaisir d'elle-même. Et l'on sait, même dans les mystiques du Carmel, sans avoir besoin de lire Luisa Picaretta, c'est Saint Jean de la Croix qui dit que l'oiseau, qu'il soit arrêté, refréné par un mince fil ou par un gros câble, le résultat est le même, c'est qu'il ne peut pas voler. Donc même la dernière attache aux créatures empêche notre envol dans la vie de Dieu. Et c'est cela, frères et sœurs bien-aimés, ce chemin de sainteté qui est constitutif de la vie dans la divine volonté Et quand on dit que c'est un cadeau qu'il nous a donné sans que nous ayons à faire des efforts. Mais le cadeau, il faut qu'il trouve un terreau, le lieu où se placer. Voyez. S'il n'y a plus de place pour le cadeau ne peut pas se déployer. Vous êtes d'accord avec moi? Et c'est cette œuvre de sanctification préalable qui prépare le terreau du cadeau de la vie divine. Et Jésus va l'instruire sur bien d'autres sujets. Le sacrifice, l'espérance, l'humilité, la pureté d'intention. Jésus lui dit par exemple que la pureté d'intention, c'est ce qui porte et constitue justement l'acte dans la divine volonté. Puisque quand nous posons un acte dans la divine volonté, c'est Dieu qui pose cet acte en nous. C'est le sommet, le couronnement de la pureté d'intention qui a invité Dieu à venir poser cet acte en nous. Et il dit par ailleurs que tout ce qui n'a pas été fait avec une droiture d'intention, une pureté d'intention, tombe à l'eau. Ce que Jésus dit, ça fait frémir. On dit, mais avec toute la vie, tous les actes que j'ai posés, et Dieu sait combien, il y a des actes intéressés qui ont jalonné, quasiment, qui jalonnent notre vie au quotidien, nos actes au quotidien, les intéressements. Et beaucoup sont frustrés du manque d'amour qui posent des actes pour être aimés. Beaucoup sont frustrés du manque de considération qui posent des actes pour être considérés. Beaucoup sont frustrés, n'est-ce pas, d'un profit quelconque. Ils posent des actes pour soutirer un profit en retour. Ainsi de suite, ainsi de suite. Nos actes sont constamment émaillés de cette intention vrillée. Vrillée. Mais Jésus va l'enseigner pendant des années, justement sur ces réalités, pour qu'elle ne n'agisse que pour le nom de Dieu, pour la gloire de Dieu. Et Jésus dit, ma personne est entourée des actions des âmes comme d'un vêtement. Plus leurs intentions sont pures et leur amour intense, plus elles me donnent de splendeur. De mon côté, je leur donne plus de gloire. Plus nous agissons pour la gloire de Dieu, plus il nous donne sa gloire. Voyez, nous allons de gloire en gloire. Voyez. Voyez ça, frères et sœurs bien-aimés. Oh Seigneur, merci. Merci, mon Jésus. Merci infiniment. Merci. Alors il dit, et je les ferai, à tel point qu'au jour du jugement, je les ferai connaître au monde entier, afin qu'on sache combien elles m'ont honoré et combien je les honore. Donc en fait, frères et sœurs bien-aimés, nous comprenons c'est l'évangile. Si tu fais des actions pour te faire voir, tu as déjà reçu ta récompense. Voyez, notre récompense est dans les cieux. C'est là que nous verrons le fruit de toutes les actions que nous aurons posées, en vérité. Et alors je dis, ah Seigneur, comme il est facile à la poussière de souiller nos actions. Et Jésus reprit, on ne doit pas remarquer la poussière car elle sera secouée. Ce qu'on doit remarquer, c'est l'intention. Voyez, c'est l'intention. En vérité, si nous avions, frères et sœurs bien-aimés, à attendre d'avoir des actions fortement pures, nous aurions toute la vie à attendre. De même pour la prière. Il dit toujours, c'est-à-dire si nous voulons attendre de n'être pas distraits pour pouvoir prier, nous attendrons longtemps. Voyez un peu, surtout si on prie le chapelet. C'est Saint Louis de Gonzague qui avait fait le vœu de prier un quart d'heure sans être distrait. Mais il s'est cassé le nez très rapidement. Voyez. Donc en fait, qu'est-ce que Jésus voit? Si on transpose la chose très clairement pour le chapelet, si nous prions le chapelet et que nous n'avons été concentrés que sur une seule graine, distrait sur tout le reste, sur les 49 autres, voyez? Mais si nous avions l'intention de prier vraiment, si nous étions venus par intention pure de prier le Seigneur d'être tout à lui, pour Jésus, nous avons pleinement et parfaitement prié. Voyez un peu, que ça nous console un peu. Voyez, nous avons parfaitement prié. Nous avons parfaitement prié. Tout simplement parce que c'est l'intention, c'est ce que Jésus dit. Donc, dans la divine volonté, l'intention vaut l'acte. C'est pourquoi même c'est l'intention qui attise cette volonté, cette divine volonté. J'ai le désir ardent, brûlant, en mobilisant tous mes états intérieurs, mes facultés, l'âme, la volonté, l'intelligence et la mémoire. Je les mobilise pour acquérir ce don. Voyez. Et ce don m'est donné. Ce don m'est donné. Et Dieu dit, frères et sœurs bien-aimés, que maintenant c'est possible de l'acquérir. C'est possible de l'acquérir du moment où il a voulu que Luisa Picaretta l'entende, le transcrive, le répande et le vive elle-même. Parce qu'au début, elle n'était pas toujours dans la divine volonté. Hein. Et aujourd'hui, personne ne vit dans l'état permanent dans la divine volonté. Si on vit dans l'état permanent dans la divine volonté, on n'a plus de péché, on ne commet plus de péché, on ne va plus au confessionnal, vous voyez. Et en plus, si on vit dans cet état permanent, on sera toujours partout où Dieu est. Voyez un peu. Toujours partout où Dieu est. Or, ce n'est pas notre cas. Nous remplirions le ciel, nous les mains et tout ça. Mais ce n'est pas le cas toujours. Aujourd'hui, nous sommes en capacité de poser des actes dans la divine volonté. Ça veut dire quoi? Et c'est là justement ce que je disais ce matin. Nous invitons Jésus pour qu'il vienne poser ses actes en nous. Nous invitons Jésus pour qu'il vienne poser ses actes en nous. Et en fait, le principe, c'est la règle d'or. Jésus veut faire, il veut penser, il veut marcher, il veut. Alors, je fais, je le laisse faire en moi. Je le fais avec lui. Ou plutôt, lui, il le fait en moi. C'est cela, la règle d'or. Voyez, frères et sœurs bien-aimés, ce que j'ai lu ce matin. Alors, il dit, pour que l'âme soit capable de s'oublier soi-même, tout ce qu'elle fait ou tout ce qu'elle a à faire doit être accompli comme si je voulais le faire en elle. Si elle prie, l'âme devrait dire, c'est Jésus qui veut prier. Si elle travaille, c'est Jésus qui veut travailler. C'est Jésus qui veut marcher. C'est Jésus qui veut se lever. C'est Jésus qui veut s'amuser. Et ce devrait être ainsi en toute chose pour le reste de son existence, à l'exception des erreurs, bien sûr. Donc, Jésus, ce n'est pas Jésus qui va. C'est pas Jésus qui va prendre un verre de trop. Voyez un peu. Voyez, vous partagez une bonne tablée avec les gens et puis, bon, ça commence à descendre. Voilà, maintenant, il est temps d'arrêter. Jésus veut arrêter. Voyez. Mais si vous prenez un verre de trop, voyez, qui va vous perturber pour le reste, c'est pas Jésus. Vous n'allez pas dire Jésus vient prendre cet autre verre en moi. Il ne viendra pas. Soyez rassurés. Voyez. Donc, en fait. Et il n'ira pas se confesser avec vous, sauf s'il vous aide à entrer. Parce que, effectivement, la seule chose qu'il ne peut pas faire dans l'acte bon, puisque l'acte se confesser, c'est un acte bon, c'est se confesser, puisque ce n'est pas lui qui a péché, ce n'est pas lui qui pêche. Parce que le péché mortel nous retire de Dieu. Le péché mortel nous éloigne de Dieu. Nous quittons Dieu quand nous posons un acte pécamineux. Et donc, nous, il revient quand nous nous confessons. Et quand nous nous sommes confessés, effectivement, le cadeau nous est donné. Voilà, c'est ce qu'il dit. Alors, on va parler des implications des cadeaux après. Mais pour ce qui est de la confession, j'avais jusqu'ici, effectivement, dit de manière lapidaire que Jésus ne pouvait pas se confesser avec nous, parce que ce n'est pas lui qui a péché. Mais quand, et c'est une, c'est. C'est Claire, la vice-présidente de l'association, qui m'a éclairé là-dessus. Elle m'a dit, mais en fait, Jésus peut venir se confesser avec nous. Dans quelle mesure? Dans la mesure où il nous donnera une plus grande perception de notre péché. Il y a des choses inconscientes que nous avons, voilà, dont nous n'avons pas toujours à vu que c'est un péché, voyez un peu. Il peut nous éclairer sur des détails de notre vie qui, pour nous, paraissaient ordinaires, alors que c'est quelque chose qui a offensé le cœur de Dieu. À ce propos, avant que je ne ferme rapidement la parenthèse, il y a justement Padre Pio qui avait accueilli un de ses fils spirituels qui est venu du séminaire de Rome, un des grands fils spirituels de Padre Pio, qui est Jean de Robert, que vous connaissez certainement, qui a énormément fait des émissions sur Radio Espérance, justement, oui, et qui était le fils privilégié de Padre Pio, qui a écrit, c'est lui qui a écrit sa biographie dans sa forme la plus profonde, sans se limiter au surnaturel comme beaucoup d'autres biographes, et parlant plus de l'itinéraire spirituel intérieur de Padre Pio, voyez. Et donc, en analysant ces lettres qu'il a écrites à ses confesseurs, le père Agostino de Saint Marco, il l'a mis, c'est le père Benedetto. Alors, il y a quelque chose qu'il va dire. En fait, on voit Jean de Robert arrive à Rome et puis il... je passe tout le reste des détails. Padre Pio le confesse et lui dit, qu'est-ce que tu as fait? Qu'est-ce que tu as fait? Lui pose la question, qu'est-ce que tu as fait? Il dit, mais j'ai fait quoi? J'ai fait quoi? Alors il reconfesse les péchés qu'il avait. Il dit, non, ceux-là, tu les as déjà confessés. Ceux-là, tu les as déjà confessés, voyez. Il dit, mais souviens-toi. Alors il repense au truc, non, ceux-là, c'est déjà pardonné depuis. Alors il ne se rappelait plus de rien. Donc cela s'était complètement effacé de sa mémoire. Mais dans le cœur de Dieu, c'était resté. Et ça avait fait mal à Jésus. Et il lui dit donc, rappelle-toi telle année, quand tu étais à Marseille, tu avais 17 ans. Tu es avec tes amis, vous étiez 12. Il a cité le nom de tous ses amis avec qui ils étaient. Le boucan que vous avez fait la nuit. De tout ce que vous avez fait dans les rues de Marseille et tout ça. Le Seigneur en était... Lui, il avait complètement oublié. Donc maintenant, si on demande à Jésus de venir se confesser avec nous, en nous, il peut nous rappeler des choses dont nous n'avons pas forcément conscience, qui ont offensé le cœur de Dieu. Et en plus de cela, Jésus va nous donner une profonde et parfaite contrition. Voyez un peu, ce qui est nécessaire pour le pardon total, véritable. Voyez ça, frères et sœurs bien-aimés. Vous voyez ça? Oh, mon bon Jésus. Et donc, on peut se confesser, donc on peut demander à Jésus de venir nous aider à nous confesser. Mais ce n'est pas lui qui se confessera en nous. Mais donc, dans la divine volonté, l'inconscient peut être mis à jour par la présence de la grâce, infusée justement par le Seigneur qui est à nos côtés et qui nous chuchote justement dans les oreilles de notre âme ce qui manque à la perfection de notre confession. Vous voyez ? Pour que nous entrions justement dans l'état de grâce qu'il veut nous donner. Et alors, si on veut demander à Jésus de venir tout faire en nous, frères et sœurs bien-aimés, il y a le fait de ce qu'il faut l'inviter tout le temps. S'il doit gagner la sphère de notre existence de manière pleine, totale et parfaite, il faut qu'on l'invite. Si je veux boire cette eau, Jésus, n'est-ce pas, viens boire cette eau en moi. Et en ce moment-là, qu'est-ce que j'ai fait, frères et sœurs bien-aimés? C'est lui qui l'a fait. Par la foi, je le crois, parce qu'il a dit. Et sa promesse est toujours vérité. Et en ce moment, quand je veux parler, viens parler en moi. Quand je veux dormir, viens dormir avec moi, en moi. Qu'est-ce qu'on fait en définitive? On est tout le temps avec Jésus. Il est tout le temps en nous. C'est une vie de prière perpétuelle. C'est une vie de prière continuelle, frères et sœurs bien-aimés. C'est une vie de prière sans fin. Une vie de prière qui ne finit pas. Tous les instants de ma vie sont imprégnés de la présence de Dieu. Voyez ça. Il dit donc que ça va infailliblement, justement, s'accomplit ce projet de Dieu. Et s'accomplissant, ça va infailliblement s'accomplir, et s'accomplissant, donc, nous n'aurons plus besoin, frères et sœurs bien-aimés, de conquérir le ciel par la force des poignets. Et là où Dieu est, s'il est en nous et vit tout en nous, qu'est-ce qui se passe, frères et sœurs bien-aimés? Qu'est-ce qui se passe? C'est la Trinité bienheureuse. Et là où est la Trinité bienheureuse, là est la Vierge Marie. Là sont les saints. Là sont les anges. Là sont les myriades et les myriades d'esprits célestes. Donc chaque fois que nous posons un acte dans la divine volonté, c'est tout le ciel qui s'invite. Oui. C'est tout le ciel qui s'invite, frères et sœurs bien-aimés. C'est tout le ciel qui s'invite. Il n'y a plus possibilité pour nous, frères et sœurs, de faire les choses autrement que de demander à Dieu de venir tout faire en nous. Et donc, c'est pour ça qu'il faut que nous ayons constamment en vue et dans l'esprit et dans le cœur cette présence de Jésus qui vient, nous lui demandons, d'où les prières d'infusion dans la divine volonté, prières d'infusion dans la divine volonté, que l'on peut prendre au début de la journée, justement, où l'on demande à Jésus de venir tout faire en nous. Je ne suis rien, Dieu est tout, Père, je vous aime, ô divine volonté, venez penser par mon esprit, ô divine volonté, venez circuler dans mon sang, ô divine volonté, venez regarder par mes yeux, ô divine volonté, venez écouter par mes oreilles, ô divine volonté, venez parler par ma voix, ô divine volonté, venez respirer par mon souffle, ô divine volonté, venez battre dans mon cœur, ô divine volonté, venez bouger à travers mes mouvements, ô divine volonté, venez souffrir à travers mes souffrances, de telle manière que mon âme consumée et fusionnée en vous soit un crucifix vivant pour la gloire du Père. Ô divine volonté, venez prier en moi et recevoir cette prière comme étant la mienne. Voilà. Donc on demande à la vie divine de venir couler en nous, de venir tout faire en nous. Voyez ça, frères et sœurs bien-aimés. Et ce faisant, il faudrait donc poser les actes au début de la journée, ce sont les actes préalables. Et puis, pendant qu'on pose les actes, au moment au moment venu, que l'on pose ces actes, ce sont les actes actuels. Si un acte accompli dans la volonté de Jésus est si grand, on dit Lusa, de ces actes, hélas, je laisse échapper. Donc, mon doux Jésus, s'approchant de moi, en mon intérieur, me dit, ma fille, il y a dans ma volonté l'acte préalable et l'acte actuel. C'est Jésus qui parle. L'acte préalable se produit lorsque l'âme, au début du jour, fixe sa volonté sur la mienne, confirme qu'elle veut vivre et opérer dans ma volonté uniquement. Par cet acte, elle anticipe tous ses actes et les dépose dans ma volonté. Par ce consentement préalable, le soleil de ma volonté se lève et ma vie est reproduite dans tous les actes comme dans un seul acte actuel. Elle dit que si nous fixons notre volonté dans la volonté de Dieu en début de journée, nous lui demandons justement les actes, qu'il vienne poser ses actes en nous. En fait, il vient, il se fixe effectivement dans ces actes-là. C'est lui qui les posera. Mais comme notre condition est fragile, notre mémoire limitée, il y a des interférences entre temps, entre le moment où nous avons demandé à Dieu de faire l'acte et le moment où nous accomplissons cet acte-là. Il y a eu entre-temps des mauvaises pensées, il y a eu entre-temps des trucs qui ont perturbé la présence de Dieu. Et alors vient le moment où, lorsqu'on veut poser l'acte, qu'on lui demande maintenant de venir le poser. C'est l'acte actuel. Alors il dit, l'acte actuel, quant à lui, n'est pas sujet aux interférences des nuages. Mais il a la vertu de disperser tous les nuages. Il fait lever d'autres soleils dans lesquels ma vie est reproduite, avec une lumière et une chaleur encore plus intenses pour former autant de nouveaux soleils, plus beaux les uns que les autres. Les deux actes sont nécessaires. Voyez. L'acte préalable donne l'élan, dispose le cœur et est la base de l'acte actuel. L'acte actuel préserve et prolonge l'acte préalable. Voyez. Donc, l'acte préalable au début du matin, quand je donne ma volonté à Dieu, et je lui demande de prendre la mienne, alors ça projette l'élan de la présence de Dieu dans tous les actes que j'accomplirai, et le moment où je l'accomplis, justement, je prolonge cet acte-là en lui demandant de venir les accomplir en moi. Et qu'est-ce qui se passe lorsque c'est lui qui accomplit ces actes en moi, frères et sœurs bien-aimés? Lorsque c'est lui qui accomplit ces actes en moi, mes actes donc deviennent ses actes. Tout ce que je fais devient divin. Tout ce que je fais devient céleste. C'est fou. C'est fou, maître cher. C'est fou. C'est fou. C'est fou. C'est fou. Donc, Jésus est continuellement en train d'agir en moi, de parler en moi, de s'amuser en moi. Il dit lui-même, de rire en moi. Il suffit simplement que je lui dise, oui, viens le faire, Seigneur, dans une intention droite et pure, un désir ardent. Et alors il vient de faire. Et tous mes actes deviennent des actes de Dieu. Donc, en fait, ce sont des actes qui ne se limitent pas à l'espace dans lequel nous sommes ou bien à la personne vers laquelle nous dirigeons l'acte. C'est un acte qui retentit dans l'univers tout entier. qui touche tous les hommes de tous les temps, puisque tous les hommes sont en lui. Tous les hommes sont en lui. Il n'y a pas de passé, il n'y a pas de futur en Dieu. Tout est présent dans son acte unique et éternel. Et donc, en lui, dans sa divine volonté, nous touchons tous les âmes, tous les êtres humains de tous les temps. Et nous pouvons réparer pour tous les êtres de tous les temps, toutes les âmes de tous les temps. Voyez, voyez ça, frère et soeur bien-aimé. Voyez ça. C'est fou. Vous êtes d'accord avec moi, mes très chers? Inouï. Et Dieu nous dit, c'est qu'est-ce que je peux encore inventer comme stratagème, hein, pour vous dire que vous êtes appelés à être heureux, à être au ciel. Déjà, dès ici-bas, vous pouvez commencer à l'être. Incroyable. Et voilà, frères et sœurs. Donc, une fois que c'est là, je peux faire quoi, en fait? Je peux rentrer dans l'histoire de tous les hommes avec Dieu. Il dit, Seigneur, au nom de tous et pour tous dans ta divine, ma prière change désormais. Je ne peux plus prier pour moi-même, pour moi seul. Je ne peux plus, comme disait un prêtre récemment, ne pas piquer du nez sur mon nombril, voyez. Oui. Nous entrons dans la vie des autres en Dieu. Nous ne pouvons que prier pour l'humanité tout entière. Notre prière prend une dimension cosmique et universelle. Et plus rien ni personne ne pourra nous soustraire à cette puissance d'amour de Dieu. Parce que lui vivant, et c'est pour cela que le démon tremble. Pour une âme qui essaie de vivre dans la divine volonté, le démon tremble. Puisqu'il est dans une prière continuelle. Dieu, Jésus est constamment présent. Et quand il voit cette âme, Jésus dit lui-même que les démons sont complètement, ils s'entrechoquent, ils poussent des cris lugubres. Voyez, ils fuient, ils se bouffent entre eux, ils fuient en courant. Ils fuient, ils sont incapables de supporter une âme qui essaie de vivre tout avec Jésus et en Jésus. Voyez ça, frères et sœurs bien-aimés. Voyez ça. C'est pour ça, frères et sœurs, le temps qui nous est donné de vivre ici-bas. Je nous en supplie humblement. Aimons le Seigneur, aimons Jésus, je t'en supplie. Quand on l'entend dire combien il souffre du manque d'amour des hommes, on a envie de pleurer avec lui, de notre si grande et incompréhensible indifférence. Comment pouvons-nous être si indifférents vis-à-vis de quelqu'un qui nous a créés, qui nous a donné la vie et qui veut nous combler, qui nous remplit de lui? Frères et sœurs bien-aimés, c'est inouï. Et donc, voilà en gros, n'est-ce pas, présenté. Ça veut dire que même pour le prêtre que je suis, comme je vous ai dit, ma vision du ministère s'est complètement métamorphosée. Déjà, Saint Padre Pio disait qu'il n'y a que deux endroits où on doit trouver le prêtre, voyez. On doit le trouver au confessionnal et à l'autel. C'est les deux lieux où Dieu attend le prêtre. Voilà ce que Padre Pio dit. Aujourd'hui, nous prêtres, frères et sœurs bien-aimés, on doit gérer les réflexions de l'électricité, de la plomberie, voyez un peu. On doit être sur tous les fronts pour gérer les réunions. Et on, au fur et à mesure même, les réunions prennent plus de place même que la vie de prière. Et Padre Pio disait aussi que si nous savions que lorsque le prêtre veut monter à l'autel, il est accompagné par la Vierge. La Vierge vient aider le prêtre, l'accompagne. Si tous les prêtres de la terre sont accompagnés à l'autel par la Vierge Marie. Et que si nous pouvions avoir cette conscience. Et quand je me limite à ces simples éléments, on dit effectivement, il ne nous reste plus qu'à prier avec tremblement et à célébrer avec ferveur et amour. Mais quand on comprend la vie dans la divine volonté, comment ce qui se passe pendant la messe dans la divine volonté, déjà sans avoir une compréhension de la divine volonté, ce qui est connu de l'in persona Christi capitis, le prêtre qui célèbre dans la personne du Christ. Il y a, frères et sœurs bien-aimés, votre messe qui change. Votre messe qui change. Tant pour celui qui célèbre que pour celui qui le vit. Parce que, en vérité, ce qui se déploie dans le drame de la messe, frères et sœurs, est au-delà de tout ce que nous pouvons imaginer et concevoir. C'est inouï. C'est inouï. Le ciel descend. Toute la Trinité est là, la cour céleste est là, les saints, les anges, tout le ciel descend dans l'espace d'une célébration eucharistique. Et Jésus voudrait que nos vies soient des eucharisties permanentes. Voyez. Et c'est pourquoi il dit que dans la vie, dans la divine volonté, on est même, puisqu'il est venu, il n'est pas venu pour rester dans le pain. Vous êtes d'accord avec moi? Le but du fait qu'il soit transsubstantié dans le pain, c'est quoi? C'est pour que l'homme communie à lui pleinement, voyez. C'est pourquoi il se plaint d'être dans des tabernacles froids, des églises. Il n'est pas venu pour rester dans les tabernacles. Il est venu pour habiter l'âme humaine. Et c'est pourquoi il dira que celui qui vit dans la divine volonté acquiert ses propriétés de l'hostie, et bien plus encore, puisque l'homme peut lui dire « je t'aime », ce que l'accident du pain ne peut pas lui dire. Voyez un peu. Le pain ne peut pas dire à Jésus « je t'aime ». Lui, il est dans le pain. Le vin, l'accident du vin, ne peut pas dire à Jésus « je t'aime ». Mais nous, s'il prend totalement forme en nous et qu'il vit sa vie pleine en nous, nous pouvons lui dire « je t'aime ». Il attend ces « je t'aime » et n'arrive pas à les avoir. Et ces « je t'aime », il demande qu'on le lui donne au nom de toutes les créatures pour créer des chaînes d'amour entre le ciel et la terre pour que la terre devienne le ciel. Voyez, mes très chers.
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5: Message du pape Léon XIV à l'occasion du 10e anniversaire de la canonisation de Louis et Zélie Martin. À son Excellence Monseigneur Bruno Feillet, évêque de Sèze. Je suis heureux de vous rejoindre par la pensée et la prière, ainsi que tout le clergé et le peuple fidèle réunis, alors que vous célébrez le 10e anniversaire de la canonisation de Louis et Zélie Martin, sur les lieux mêmes où ils se sont sanctifiés dans leur vie conjugale. Premier couple, en tant que tel à avoir été canonisé, cet événement revêt une particulière importance, puisqu'ils mettent en relief le mariage comme chemin de sainteté. Parmi les vocations auxquelles les hommes et les femmes sont appelés par Dieu, le mariage est des plus nobles et des plus élevés. Louis et Zélie ont compris qu'ils pouvaient se sanctifier non pas malgré le mariage, mais à travers, dans et par le mariage, et que leurs épousailles devaient être considérées comme le point de départ d'une montée à deux. Le saint couple d'Alençon est donc un lumineux et enthousiasmant modèle pour les âmes généreuses qui se sont engagées dans cette voie ou qui ont le projet de le faire, avec le désir sincère de mener une vie belle et bonne sous le regard du Seigneur, dans la joie comme dans l'épreuve. Je forme ainsi le vœu que cet anniversaire soit une occasion de faire mieux connaître la vie et les mérites de ses époux et parents incomparables, afin que les familles, si chères au cœur de Dieu, mais aussi parfois si fragiles et éprouvées, puissent trouver auprès d'eux, en toutes circonstances, le soutien et les grâces nécessaires pour continuer la route. Louis et Zélie n'ont pas mis en œuvre leur volonté de devenir des saints et d'éduquer leurs enfants à la sainteté en se retirant du monde. Ils ont assumé leur devoir d'État dans l'ordinaire de la vie de tous les jours. Ils font partie de cette foule immense des saints de la porte d'à côté dont a souvent parlé le pape François. Il n'est pas difficile aux pèlerins se rendant à Alençon, qui en conserve l'émouvante mémoire, de saisir le cadre concret et quotidien dans lequel les parents Martin ont vécu, engagés qu'ils étaient dans la société normande de leur époque, à travers leur paroisse, leurs activités professionnelles, leurs œuvres caritatives, leur cercle de relations amicales et bien sûr leur vie en famille. Cependant, il ne faut pas s'y tromper. Cette vie ordinaire, en apparence, était habitée d'une présence pour le moins extraordinaire de Dieu qui en était le centre absolu. Dieu premier servi est la devise sur laquelle ils ont bâti toute leur existence. Voici donc le modèle de couple que la Sainte Église présente aux jeunes qui souhaitent peut-être avec hésitation se lancer dans une si belle aventure, modèle de fidélité et d'attention à l'autre, modèle de ferveur et de persévérance dans la foi, d'éducation chrétienne des enfants, de générosité dans l'exercice de la charité et de justice sociale, modèle aussi de confiance dans l'épreuve. Mais surtout, ce couple exemplaire témoigne du bonheur ineffable et de la joie profonde que Dieu accorde dès ici-bas et pour l'éternité à ceux qui s'engagent sur ce chemin de fidélité et de fécondité. En ces temps troublés et désorientés, où tant de contre-modèles d'union, souvent passagères, individualistes et égoïstes, aux fruits amers et décevants sont présentés aux jeunes, la famille, telle que le Créateur l'a voulu, pourrait sembler périmée et ennuyeuse. Louis et Zélie Martin témoignent qu'il n'en est rien. Ils ont été heureux, profondément heureux, en donnant la vie, en rayonnant et transmettant la foi, en voyant leur fille grandir et s'épanouir sous le regard du Seigneur. Quel bonheur que celui de se réunir le dimanche, après la messe, autour de la table où Jésus est le premier invité et partage les joies, les peines, les projets et les espérances de chacun. Quel bonheur que celui de ces moments de prières en commun, de ces jours de fête, de ces événements familiaux qui marquent le temps. Mais aussi quel réconfort d'être ensemble dans l'épreuve, unis à la croix du Christ lorsqu'elle se présente, et enfin quelle espérance de se retrouver un jour réunis dans la gloire du ciel. Chers couples, je vous invite à persévérer courageusement sur la voie parfois difficile et laborieuse, mais lumineuse que vous avez entreprise. Avant tout, mettez Jésus au centre de vos familles, de vos activités et de vos choix. Faites découvrir à vos enfants son amour et sa tendresse sans limite, et efforcez-vous de le faire aimer en retour comme il le mérite. Voilà la grande leçon que Louis et Zélie nous donnent pour aujourd'hui et dont l'Église et le monde ont tellement besoin. Comment Thérèse aurait-elle pu tant aimer Jésus et Marie, et ensuite nous transmettre une si belle doctrine si elle ne l'avait appris de ses saints parents dès son plus jeune âge. Je vous confie, toute chère famille, à la protection de Louis et Zélie,

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1: Dieu a rendu à David ce témoignage. C'est un homme selon mon cœur qui réalisera toutes mes volontés. Actes des Apôtres 13, 22.

Mes frères, nous dirons que l'évangile d'aujourd'hui, on dirait qu'il a été choisi pour que je puisse raconter un témoignage sur la puissance de l'Eucharistie sacrement de guérison. Le Seigneur vient nous parler de la foi des prostituées qui croient en la parole de Jésus et qui, dit Jésus, vous précéderont dans le royaume des cieux, même si elles étaient pécheresses, parce qu'elles ont accueilli Jésus comme Marie-Madeleine. Jésus les a pardonnés et les a transformés. Et l'évangile d'aujourd'hui m'invite à vous raconter un témoignage tout de suite en commençant cette homélie. Le thème de cet enseignement devait être l'Eucharistie, sacrement de guérison. Et tout de suite, en partant de l'évangile que nous venons de lire, je vous raconte un témoignage que quelques-uns d'entre vous ont déjà entendu, mais qui personnellement m'a impressionné beaucoup. Comment cette parole de Jésus s'accomplit lorsqu'un pécheur, comme nous lisons dans la première lecture de la liturgie d'aujourd'hui, lorsqu'un pécheur se repentit et accepte la volonté de Dieu. Comme nous lisons dans l'Évangile, cette prostituée qui accepte de croire en Jésus, Jésus dit, elle vous précédera dans le royaume. Un jour, nous avions une Eucharistie avec plusieurs centaines de personnes dans un village de République dominicaine. Et comme l'église était trop petite, il arrive souvent que dans les Eucharisties pour les malades, nos églises sont trop petites. Alors, comme on voit ce matin, il y en a qui ont de la peine à entrer. Alors, nous avions décidé de célébrer à l'extérieur, en plein air. C'est un pays tropical chez nous, en République dominicaine, et c'est facile de célébrer à l'extérieur. Et nous étions dans une cour séparée du terrain voisin par une clôture qui était assez élevée, une clôture de planches. Et là, nous avons commencé la retraite. Et le soir, à 5 heures, l'après-midi, il y avait une Eucharistie pour les malades. Et pendant la prière pour les malades, après la communion, le Seigneur me donna une parole de connaissance dans mon cœur qui était celle-ci. Il y a ici une femme qui souffre du cancer au ventre, dans l'abdomen. Et en ce moment-ci, elle commence à ressentir physiquement sa guérison. Et j'ai demandé qui est cette dame qui souffre du cancer dans l'assemblée. Et personne n'a répondu. Alors, nous avons continué à prier. Je ne comprenais pas, peut-être que la personne ne voulait pas dire publiquement sa maladie. Nous avons continué à prier. Il y a eu d'autres guérisons qui se sont identifiées, comme nous avons vu hier soir, des personnes qui se sont identifiées, qui sont venues remercier le Seigneur. Et la première ne s'identifiait pas. Le lendemain, c'était le deuxième jour de la retraite paroissiale, de la mission paroissiale. Et à 9 heures du matin, en commençant la première conférence, j'ai vu arriver une jeune dame qui a demandé de donner un témoignage. Je ne la connaissais pas. J'ai dit certainement, venez, qu'est-ce que vous voulez nous raconter? Elle a dit aux gens, vous allez peut-être être surpris de me voir ici parce que je suis une pécheresse publique. C'était une

prostituée très connue dans cette petite ville. Elle a dit, je suis une pécheresse publique et vous savez que j'ai été opérée deux fois du cancer. Plusieurs d'entre vous me connaissez, vous savez que je suis allé deux fois à l'Institut du cancer pour une opération et ma douleur continue. Et alors hier, j'ai su qu'il y avait une Eucharistie pour les malades. Et je voulais venir participer à l'Eucharistie pour les malades avec vous. Mais j'avais honte de me placer au milieu de vous à cause de ma vie de péché. Regardez, elle avait peur de se placer au milieu des gens à cause de sa vie de péché, de prostituée. Mais elle a dit, je suis allée me cacher derrière la clôture pendant la messe. Et là, derrière la clôture, les gens ne la voyaient pas, mais Jésus la voyait. Elle avait assez de confiance en Jésus pour lui demander sa guérison malgré sa vie de péché. Et lorsque nous avons prié pour les malades, la première parole de connaissance que le Seigneur me donnait, c'était celle-ci. Il y a une femme qui est ici, qui souffre du cancer au ventre, et le Seigneur commence à la guérir. Et elle dit qu'à ce moment-là, elle a ressenti une chaleur dans son corps qui l'envahissait. Elle avait chaud et elle pensait qu'elle allait s'évanouir. Et quand j'ai demandé à cette personne de s'identifier, elle n'a pas voulu, bien sûr, elle dit qu'elle n'a pas voulu sortir de cette cachette où elle était. Elle avait honte de sortir de l'endroit où elle s'était cachée. Et cette chaleur qui l'a envahie a duré quelques minutes et ensuite ça a disparu. Et elle nous disait dans son témoignage que au cours de la veillée, sa douleur était complètement disparue. La douleur de son cancer était disparue et le Seigneur l'avait guérie parfaitement jusqu'au jour d'aujourd'hui. Elle n'a aucun problème de cancer, mais ça n'a pas terminé là. Et c'est là que je trouve que ce témoignage est vraiment en harmonie avec les lectures d'aujourd'hui. Après la guérison de son cancer, le deuxième jour de la retraite, elle n'avait plus honte de se placer au milieu des gens. Elle avait été visitée par Jésus. Jésus avait guéri son cancer et là, elle a participé à la retraite paroissiale avec tout le monde. Et dans l'après-midi, elle a voulu se confesser. Et alors, elle s'est approchée du sacrement de la réconciliation, comme plusieurs d'entre vous ont pu le faire durant cette rencontre, comme d'autres le feront au cours de la journée. Il y a plusieurs prêtres qui continueront à confesser ce matin et cet après-midi. Alors, elle a pu s'approcher du sacrement de la réconciliation dans l'après-midi du samedi. Et alors, dans sa confession, elle a demandé pardon à Dieu. Elle a dit publiquement dans son témoignage qu'elle était prostituée depuis l'âge de 13 ans. Alors, elle avait 21 ans. Et le Seigneur l'a pardonné. Jésus qui avait guéri le cancer de son corps, guérissait le cancer de son âme en lui pardonnant ses fautes, en lui redonnant la vie en abondance, la vie divine. Et le lendemain, c'était le dimanche à la clôture de la messe, ça m'a impressionné beaucoup de la voir s'approcher du sacrement de l'Eucharistie, de la voir recevoir la communion. Ça me rappelait le passage de l'enfant prodigue dans l'Évangile, qui, après avoir vécu une vie de péché aussi, a pensé dans son cœur, je me lèverai, je retournerai vers mon Père, et je lui dirai, j'ai péché contre le ciel et contre toi, je ne suis plus digne d'être appelé ton enfant, traite-moi comme un de tes serviteurs. Et elle a vécu cette page du retour de l'enfant prodigue qui est retourné à son foyer, et voici que son père était tellement heureux qu'il a fait préparer un banquet. Il a dit au serviteur, allez chercher un vêtement blanc et l'en revêtez parce qu'il était vraiment extérieurement sale. Il avait l'allure de quelqu'un
qui était abandonné. Il n'avait plus de souliers. Son père lui a dit, mettez-lui des sandales aux pieds, des sandales qui étaient le signe de la liberté dans ce temps-là, parce que les esclaves marchaient pieds nus. Il lui a fait mettre un vêtement blanc, une robe neuve. Il lui a fait mettre l'anneau au doigt pour qu'il soit reconnu comme membre de la famille, cet anneau qui l'identifiait comme membre de la famille. Et voici que cette prostituée guérie du cancer qui s'était convertie venait aussi participer au banquet. Et au banquet, ce n'était pas le veau gras qu'on avait fait préparer. Elle a participé au banquet du royaume, au banquet de l'Eucharistie, où elle a reçu l'agneau de Dieu, celui qui enlève le péché du monde. Et elle était tellement heureuse qu'au cours de la semaine, elle a commencé à témoigner. Parfois, il y a des gens qui disent l'important, c'est la guérison spirituelle, ce n'est pas la guérison physique. Moi, je leur dis, ne vous préoccupez pas, le Seigneur connaît son chemin. Il sait comment il doit agir. Nous demandons la guérison physique, mais aussi la guérison spirituelle. Le Seigneur ne donne pas seulement une guérison physique aux malades. Très souvent, il donne beaucoup plus spirituellement, dans un changement de vie, dans une transformation intérieure. C'est très fréquent qu'une personne qui a été guérie reçoit une transformation intérieure beaucoup plus grande que sa guérison physique. Et alors, Myriam, cette prostituée qui avait été guérie du cancer et qui était retournée au Seigneur, a commencé à témoigner partout dans la ville de sa guérison, de sa joie. Et elle travaillait avant sa conversion, avant sa guérison. Elle faisait partie d'une maison de prostituées, d'un hôtel où il y avait beaucoup de prostituées, une maison de perdition. Et voici qu'elle est retournée pour dire à ses compagnes, « Je ne viens pas vous demander de sortir de cette maison. Je viens vous parler de mon ami Jésus. » Elle voulait leur parler de l'ami qu'elle avait rencontré, Jésus, qu'il l'avait guéri, qu'il l'avait pardonné, qu'il l'avait libéré. Et elle a témoigné avec tellement de joie, avec tellement d'audace, que la propriétaire de cet hôtel, de cette maison de prostituées, la propriétaire a été touchée et elle a accepté ce que Myriam lui demandait. Myriam lui a demandé, est-ce qu'on ne pourrait pas commencer ici, dans cet hôtel, un petit groupe de prières charismatiques? Avez-vous déjà vu une chose comme ça? Dans une maison de perdition? Alors la propriétaire a accepté et le lundi soir, ils fermaient les portes à leurs clients. Et là, ils accueillaient Jésus. Mais c'est fantastique de voir l'audace des gens qui ont rencontré Jésus après leur conversion. Ils sont prêts à aller porter Jésus partout. Et elle, Myriam, a commencé avec un catéchiste très sérieux du village à les orienter pour former un petit groupe de prière. Et tous les lundis soirs, elles se réunissaient. La propriétaire de l'hôtel, la dame qui était propriétaire de ce gros hôtel, avec les dames qui travaillaient là, et avec Myriam et le catéchiste, et lui les évangélisait. Il leur présentait la parole de Dieu, et ensuite ils chantaient ensemble, et ensuite ils faisaient leur petite réunion de prière tous les lundis soirs. Et les résultats ont été tellement positifs, ça a commencé au mois de novembre. Au mois de mai, Myriam est allée me rencontrer dans la paroisse, elle a dit, mon père, maintenant, on voudrait avoir une retraite charismatique pour les prostituées de la ville. Ben, j'ai dit, moi, je ne les connais pas, les prostituées. Comment vas-tu les réunir? Elle avait dressé une liste de 47 prostituées de la ville qui acceptaient de participer dans une retraite charismatique d'un week-end. Alors, on a accepté avec un couple de la paroisse. Nous avons préparé la retraite dans un centre de retraite. Et c'était vraiment étonnant de commencer cette retraite. Je n'avais jamais tant vu du même coup 47 prostituées ensemble. C'était assez étonnant. Et on leur a parlé de la miséricorde de Dieu, de l'enfant prodigue qui retourne à son père,
Nous leur avons présenté Jésus qui n'est pas venu condamner le monde, mais le sauver. Nous avons présenté la miséricorde de Dieu, la joie qu'il y a au ciel pour un seul pécheur qui se convertit. Et voici que pendant cette retraite, la miséricorde de Dieu a agi avec tellement de puissance, je n'ai jamais vu dans aucune retraite autant de personnes pleurer. Elles pleuraient leur faute. Il y en a qui demandaient pardon publiquement pendant la retraite pour leur vie de péché. Et au cours de la retraite, 27 de ces 47 personnes qui avaient passé un temps plus ou moins long dans la prostitution, 27 ont voulu se confesser. Les autres ont dit, on va y penser encore un peu. Il y a toujours des gens qui désirent y penser encore. Et la mort arrive, ils y pensent encore. Et ensuite, il est trop tard. Il y en a qui pensent trop longtemps. Mais il y en a 27 qui se sont confessés, qui ont accepté de retourner à une vie humaine plus sainte, plus digne d'un fils de Dieu, d'une fille de Dieu. Et ça a été intéressant de voir leur cheminement. Nous avons demandé aux dames des groupes de prière de la ville de les accompagner pour chacune de ces prostituées converties qui s'étaient confessées et qui avaient décidé de changer de vie. Nous avons demandé à 3 dames de l'accompagner pour l'aider à trouver un travail nouveau, pour l'aider, pour l'accompagner, pour qu'elle ne se décourage pas. Et ça a été une grande bénédiction. Encore aujourd'hui, sur ces 27 prostituées converties, il y en a encore 21 qui tiennent bon. Il y en a qui se sont mariées à l'Église, qui vivent leur vie chrétienne honnêtement. Il y en a même qui ont commencé à faire de l'apostolat. Il y en a une qui a tellement cheminé dans sa vie spirituelle, elle s'est mariée à l'Église, et elle a tellement cheminé que là, elle demande pour entrer dans la communauté charismatique que nous avons là-bas, les serviteurs du Christ vivant, une communauté d'évangélisation. Et elle demande pour entrer cette année dans la communauté. Voyez-vous la puissance de Dieu qui est capable non seulement de guérir un cancer, mais de transformer une vie. Et en transformant une vie, par le témoignage de cette Myriam convertie, guérie, le Seigneur a touché plusieurs cœurs. Et 21 de ces femmes qui étaient engagées dans une vie de péché ont reconnu Jésus comme Marie-Madeleine et elles ont reçu le pardon de Jésus et leur vie est transformée. C'est là qu'on voit, mes frères, la bonté du bon pasteur. Moi, ça m'impressionne beaucoup de voir comment Jésus, le bon pasteur, est allé d'abord guérir cette petite prostituée qui était cachée derrière la clôture. C'est étonnant. Ça a été la première guérie. La compassion de Jésus est tellement grande, il a vu qu'elle n'avait même pas confiance dans les hommes qui étaient là. Elle n'avait même pas confiance dans l'assemblée. Elle avait honte de se placer au milieu de l'assemblée. Mais elle avait encore assez confiance en Jésus pour lui demander sa guérison. Et c'est elle qui a été guérie la première. Et on a des choses étonnantes parfois dans ce ministère de guérison. On se demande, au même temps, dans la paroisse, il y avait une bonne maman, une mère de famille qui souffrait du cancer de l'estomac. Et tous, nous avons prié beaucoup pour elle. C'était une dame qui avait travaillé beaucoup dans la pastorale paroissiale. Elle était très connue et tout le monde aimait cette maman et ses enfants. Elle nous amenait prier chez elle. On a célébré l'Eucharistie pour demander au Seigneur de la guérir. Et au même temps, le Seigneur a guéri Myriam, la prostituée. Il l'a guérie du cancer. Et la maman de 67 ans, qui avait une vie tellement merveilleuse, le Seigneur ne l'a pas guérie. Mais on se demande, qu'est-ce qui se passe, Seigneur? Pourquoi tu n'as pas guéri la mère de famille? Et pourquoi tu n'es pas venu chercher la prostituée? Et là, on peut songer que Jésus est comme nous. Quand on va dans un jardin, dans un parterre, chercher des fleurs, on coupe les plus belles fleurs pour faire un bouquet, pour les apporter à la maison, non? Et alors, Jésus est venu chercher la maman, qui était une belle fleur, pour l'amener à la maison du Père.
Et la prostituée n'était pas prête encore à entrer dans leur royaume. Alors le Seigneur l'a guérie et l'a fait cheminer. Et à travers son témoignage, il a appelé d'autres personnes à la conversion. Alors c'est un grand mystère. Le Seigneur ne guérit pas quelqu'un à cause de son mérite. Souvent, il nous guérit parce qu'on n'a peut-être plus besoin de signes qu'une autre personne. C'est une question qu'on nous pose souvent, ça. Pourquoi le Seigneur guérit un malade, il ne guérit pas l'autre? Et c'est toujours un grand mystère, le mystère de l'amour de Dieu. Dieu est libre, on ne peut pas lui demander de nous rendre compte de son administration. C'est gratuit, gratuitement, tout ce qu'il fait pour nous. Et il a son plan d'amour sur chacun de nous. C'est important de demander sa guérison, c'est dans le plan de Dieu qu'on désire la santé, mais c'est important aussi d'accepter le plan de Dieu dans nos vies et de le remercier, quoi qu'il fasse, lui dire, Seigneur, je sais que tu es un Dieu d'amour, et quoi que tu fasses pour moi, tu le fais par amour et je t'en remercie. Mes frères, je vous compte ce témoignage pour vous dire comment la miséricorde de Dieu est grande et sa puissance est infinie. Et il peut transformer une vie, il peut guérir toutes sortes de maladies, il peut transformer une communauté. Mais il faut bien découvrir que le chemin de Dieu n'est pas toujours notre chemin. Et je découvre, moi, que dans le ministère, un endroit privilégié pour demander la guérison des malades, c'est pendant l'Eucharistie ou devant le Saint-Sacrement exposé comme on a fait hier soir. On dirait qu'il y a une grâce spéciale devant l'Eucharistie. Non seulement on dirait, mais on le voit. Il y a une grâce spéciale pendant la célébration de l'Eucharistie à cause de la présence réelle de Jésus dans l'hostie consacrée. Jésus passe dans son peuple. Il est là présent dans l'hostie sainte et nous lui demandons de bénir nos malades. Et combien de malades témoignent avoir été guéris pendant une célébration eucharistique ou pendant l'exposition du Saint-Sacrement, pendant une procession avec le Saint-Sacrement. C'est parce que nous découvrons vraiment que le Seigneur est en train de renouveler la foi de son peuple dans sa présence réelle. Et c'est de ce thème-là que je voulais vous parler surtout aujourd'hui. La présence réelle de Jésus dans l'Eucharistie. Le Seigneur nous donne des signes et des prodiges pour nous aider à croire dans sa parole lorsqu'il nous dit « Prenez et mangez, ceci est mon corps. Prenez et buvez, ceci est le calice de mon sang. Faites ceci en mémoire de moi. » Beaucoup de chrétiens baptisés qui avaient fait leur première communion ont négligé peu à peu leur vie spirituelle et se sont refroidis et ont abandonné ce sacrement de l'Eucharistie. Mais lorsqu'ils voient les signes que Jésus réalise dans l'Eucharistie, plusieurs sont interpellés et ils reviennent participer au banquet du royaume. C'est vraiment le banquet du royaume où le Christ lui-même se donne comme nourriture. Jésus avait préparé ses disciples pour ce grand mystère. Nous lisons dans l'Évangile que la première année de sa vie publique, quelques jours avant la Pâque des Juifs, Jésus a fait son premier miracle en changeant l'eau en vin aux noces de Cana en Galilée. Et la deuxième année de sa vie publique, quelques jours encore avant la Pâque des Juifs, Jésus a fait le grand miracle de la multiplication des pains. Il préparait le cœur de ses disciples à quelque chose d'encore plus grand. Et la troisième année de sa vie publique, le jeudi saint, 3 jours avant la Pâque des Juifs, encore à la même époque de l'année, Jésus prit le pain et le vin et le consacra. Il prit le pain, le bénit, le rompit, et le donna à ses disciples en disant, « Prenez et mangez, ceci est mon corps. » Il prit le calice, la coupe de vin, il la bénit, il dit, prenez et buvez, ceci est le calice de mon sang. Faites ceci en mémoire de moi. Et ce matin, en mémoire de Jésus, nous célébrons cette Eucharistie.
Et quand Jésus a annoncé à ses disciples cette bonne nouvelle de l'Eucharistie, quand il leur a dit « Je vous donnerai ma chair à manger et mon sang à boire », beaucoup de ses disciples ont souffert une crise de foi. Ils avaient cru en Jésus jusqu'à ce moment-là. Mais à partir de ce moment-là, ils ont trouvé que c'était trop fort. Alors, ils ont décidé que non, que ce n'était pas possible que Jésus donne sa chair à manger et son sang à boire, et plusieurs se sont éloignés de Jésus. Et alors, Jésus a dit aux apôtres, « Allez-vous m'abandonner, vous aussi? » Et Pierre a dit cette parole tellement belle, « À qui irions-nous, Seigneur, si tu as les paroles de la vie éternelle, si nous abandonnons Jésus, où allons-nous chercher notre salut? Qui pourra être notre sauveur? Songez-y, mes frères, si on abandonne Jésus, mais qui va nous donner le salut? Jésus nous dit, « Je suis le chemin. Personne ne va au Père sinon par moi. » Combien de gens se laissent tromper par des sectes de toutes sortes qui ne croient pas en Jésus-Christ? Comme c'est triste de voir des chrétiens baptisés passer, par exemple, à l'islam, où ils ne croient pas que Jésus est le Fils de Dieu. Des gens qui passent aux témoins de Jéhovah, qui ne croient pas à la divinité de Jésus-Christ. Des gens qui passent avec les disciples de Moon, qui ne croient pas en Jésus-Christ non plus. Ils croient en Dieu, mais ils ne croient pas en Jésus-Christ. Et Jésus dit, « Je suis le chemin. Personne ne va au Père sinon par moi. » Et nous, chrétiens, nous qui croyons en Jésus, nous devons essayer de le rencontrer et de le mieux aimer, de le connaître davantage, de lire sa parole, de découvrir tout ce qu'il nous dit, d'essayer de le mettre en pratique. Et lorsque Jésus nous dit, « Je vous donnerai ma chair à manger et mon sang à boire », nous le croyons. Nous ne le croyons pas parce que nous le comprenons. C'est un mystère qu'on ne comprend absolument pas. Après la consécration, le prêtre dit, « Voici le mystère de notre foi ». C'est vraiment le grand mystère de notre foi. Et saint Augustin disait, « Dieu est infiniment puissant et il pourrait créer 1000 mondes encore plus beaux que le monde actuel. Mais malgré toute sa puissance et toute sa majesté, Dieu ne pourrait rien faire de plus grand que l'Eucharistie. Parce que l'Eucharistie, c'est Jésus de Nazareth. Ressuscité, vivant et vrai, réellement présent dans l'hostie consacrée. Et c'est difficile d'accepter ce mystère, il faut une grâce de Dieu, il faut une grâce de foi. Celui qui n'a pas la foi ne peut pas accepter ce mystère-là. C'est pour ça qu'il faut prier et dire, Seigneur, je crois, mais augmente ma foi. Donne-moi une foi qui ne doute pas. Une foi qui est sûre de ta parole, je le crois parce que Jésus est la vérité et c'est lui qui l'a dit. Un jour, il y avait une discussion entre un frère protestant et un groupe de catholiques et cette secte protestante ne croyait pas à la présence réelle dans l'Eucharistie. Et ce frère protestant a commencé à discuter avec ce groupe de catéchètes qui étaient là et il disait, comme ils ont peu d'intelligence, ceux qui croient que Dieu, le Créateur du ciel et de la terre, peut être présent dans un petit morceau de pain, comme ils sont courts d'intelligence, disait-il. Il y avait là un catéchiste très fervent qui lui a dit, « Si ce n'est pas vrai que Jésus est présent dans l'hostie consacrée, dis-lui à Jésus qu'il est un menteur. Parce que c'est lui qui nous a dit, « Prenez et mangez, ceci est mon corps. » Prenez et buvez, ceci est le calice de mon sang. Faites ceci en mémoire de moi. Si ce n'est pas vrai, dis-lui à Jésus qu'il est un menteur. » Et c'était justement un de ces hommes qui passe de porte en porte avec une Bible en dessous du bras, avec une cravate au cou et un petit habit bleu. On en voit beaucoup de ces gens-là. Et qui vont de porte en porte nous présenter la parole de Dieu et qui nous disent qu'il faut croire en la parole de Dieu. C'était justement un de ces gens qui disait, il faut croire à la Bible, et c'est écrit dans l'Évangile, et cette page-là, lui, ne la croyait pas. On ne peut pas croire une page de l'Évangile et rejeter l'autre.
Il faut accepter la parole de Dieu au complet, c'est écrit dans l'Évangile. Comme le sacrement de réconciliation est écrit dans l'Évangile lorsque Jésus dit à ses disciples le jour de sa résurrection, comme je vous disais hier, les péchés seront remis à ceux à qui vous les remettrez. Lorsqu'il dit à ses apôtres, les péchés seront remis à ceux à qui vous les remettrez. Ils seront retenus à ceux à qui vous les retiendrez. Mais il faut retourner à la lecture de la parole de Dieu et nous laisser transformer par la parole de Dieu. Et quand on prend la parole de Dieu au sérieux, Dieu nous prend au sérieux. Et alors on commence à voir des merveilles dans notre vie, parce que la parole de Dieu agit, elle transforme, elle libère, la parole de Dieu guérit. Et parce que c'est Jésus qui le dit, je le crois qu'il est présent dans l'Eucharistie. Même si je n'y comprends rien. Il y en a qui disent, mais comment peut-il être présent dans un petit morceau de pain? Mais même si c'est un pain gros comme la maison, ce ne serait pas une raison pour qu'il soit présent. On le croit, ce n'est pas à cause de la grosseur du morceau de pain. On le croit parce qu'on croit dans la parole de Jésus. On n'y comprend rien. J'avais un ami au Québec qui avait beaucoup de difficultés. Après sa conversion, il a rencontré le Seigneur dans un groupe de prière. Il est retourné au sacrement de la réconciliation. Il a fait un cheminement. Ça faisait déjà un an qu'il était converti. Mais il avait beaucoup de difficultés à accepter la réalité de la présence réelle de Jésus dans l'hostie consacrée. Ça, il l'acceptait avec un acte de volonté, mais c'était pour lui une angoisse. Il avait beaucoup de difficultés avec ça. Et il nous racontait dans un témoignage qu'un jour, après la communion, il priait et il demandait au Seigneur de l'aider à croire dans sa présence réelle. Et tout à coup, le Seigneur lui a donné une vision intérieure, non pas avec les yeux, mais intérieurement dans son esprit, ce qu'on appelle aussi une image mentale, une vision intérieure. Il a vu tout à coup cette, je ne me rappelle pas comment on appelle ça en bon français, cette grosse machine à compter qu'on avait autrefois, vous rappelez-vous, pour additionner, ces gros appareils qu'on avait pour additionner. Et le Seigneur lui a donné ça dans une image mentale. Cette grosse machine à compter, à multiplier. C'est comment vous dites ça, la machine à compter? Je ne sais pas le mot. Calculatrice, merci. Alors, il a vu dans cette image mentale une calculatrice, mais c'est une grosse calculatrice qu'on avait qui marchait, qu'il fallait tourner comme ça. Et tout de suite après, l'image a changé. Et il a vu une petite montre très délicate, une montre bracelet, très délicate. Dans la petite montre, il y avait une petite calculatrice, toute petite. Et le Seigneur a parlé à son cœur et lui a dit, « Vous, les hommes, vous avez été capables de mettre cette grosse calculatrice dans cette petite montre et tu l'acceptes. Pourquoi n'acceptes-tu pas que moi qui suis Dieu, je puisse être présent dans un petit morceau de pain? » Et pour lui, ça a été vraiment une grâce, une parole du Seigneur dans son cœur. Et depuis ce jour-là, il s'est dit, « Bien, mon Dieu, si on était capable de mettre la grosse calculatrice dans cette petite montre-là, Dieu peut faire beaucoup plus que nous. Alors acceptons-le, même si on ne comprend pas. C'est un mystère, je n'y comprends rien. Mais le Seigneur l'a dit, je le crois. Cependant, le Seigneur sait que c'est très difficile pour nous de croire dans un mystère si extraordinaire. Et il vient en aide à notre faiblesse. Il veut nous aider à croire. Et au cours de tous les siècles de l'Église, Jésus a multiplié les signes et les prodiges pendant l'Eucharistie, pendant la procession avec le Saint-Sacrement. Il nous rappelle constamment la réalité de sa présence réelle dans l'Eucharistie. Et souvent, les guérisons qui ont lieu pendant l'Eucharistie sont des signes pour secouer ceux qui dorment, pour réveiller la foi de ceux qui dorment, et pour fortifier la foi de ceux qui croient. Et l'Eucharistie est vraiment sacrement de guérison, parce que l'Eucharistie, c'est Jésus. Et Jésus, c'est la plénitude de la vie. Jésus est la résurrection et la vie. Jésus est la santé des malades. Mes frères, nous allons offrir cette Eucharistie, comme nous l'avons annoncé, pour tous nos malades, et nous allons demander à Jésus de nous donner une foi très grande dans sa présence réelle. Qu'il guérisse des cœurs blessés ce matin
et qu'ils guérissent aussi des malades qui souffrent dans leur corps, comme il l'a fait hier soir devant le Saint-Sacrement exposé, et plusieurs ont commencé à témoigner. Et Jésus ne se fatigue jamais de guérir les malades, comme il ne se fatigue jamais de pardonner nos péchés. Il est venu pour ça. Il est venu pour nous pardonner, pour nous libérer et pour nous guérir. Il y a tellement de beaux témoignages. Vous en lisez partout ici et là de personnes qui ont été guéries pendant l'Eucharistie. Moi, je ne continuerai pas. Nous allons faire notre profession de foi. Je vous ai conté cette guérison de la petite prostituée. Mais le Seigneur guérit aussi des gens qui ne sont même pas présents quand quelqu'un prie pour eux. On prêchait au Paraguay, à Asunción, et le programme « La messe pour les malades » passait par la télévision. Et une bonne maman qui était dans son lit, paralysée, et qui suivait la messe par télévision, elle était très malade, depuis des mois elle ne pouvait absolument pas marcher. Et quelqu'un assistait à la messe et priait pour elle. Et elle était à 110 km de la capitale du Paraguay, dans sa petite maison, et elle suivait la messe par télévision. Et pendant la prière pour les malades, alors que son fils priait pour elle, la maman dans son lit a commencé à sentir une chaleur énorme qui l'envahit dans tout son corps. Elle avait tellement chaud qu'elle a essayé de se soulever un peu dans son lit. Et elle s'est rendue compte qu'elle pouvait se soulever. Et avec surprise, elle a pu s'asseoir sur son lit. Et là, elle était avec un enfant dans la maison. Et elle a osé se lever et elle a commencé à marcher. Et le lendemain, elle témoignait partout. Elle marchait, elle était parfaitement guérie. Parce que son fils, qui était là, à la messe, priait pour elle. Et comme Jésus est présent partout, il peut nous bénir ici, ce matin. Et il peut bénir aussi des personnes qu'on lui présente dans notre cœur. Alors ne prions pas seulement pour les malades qui sont ici. Bien sûr qu'on va, on dépose tous nos malades aux pieds de Jésus. Il est présent dans l'Eucharistie. On lui demande de les bénir, de guérir des malades ce matin aussi. Et présentons-lui les malades qui sont dans nos foyers. Et présentons-lui nos difficultés dans nos foyers, les difficultés tant de familles en détresse. C'est triste de voir comme il y a des problèmes dans nos foyers. Les époux et les épouses qui ne s'entendent plus, qui divorcent, les parents et les enfants qui sont divisés. Ça, c'est des problèmes qu'il faut présenter à Jésus. Il est venu guérir les cœurs meurtris. Il est venu rompre nos chaînes. Il est tout puissant et n'oubliez pas qu'il n'y a pas de limite à sa puissance et à sa miséricorde. Ne dites jamais d'une personne, ça c'est un cas désespéré. Ne dites pas ça. Je le répète, je l'ai dit le premier soir, ça n'existe pas un cas désespéré. Ça n'existe pas. Il n'y a que des hommes et des femmes qui désespèrent parce qu'ils ne connaissent pas Jésus. Mais à partir du jour où nous rencontrons Jésus dans notre vie, nous découvrons qu'il est le maître de l'impossible. Et c'est lui qui nous a dit, je te dis que si tu crois, tu verras la gloire de Dieu. Et la gloire de Dieu éclate parmi nous, parfois dans une guérison physique, parfois dans une guérison intérieure, parfois dans une transformation spirituelle, parfois dans une vie qui était vraiment une vie de péché, qui est bouleversée. Une grande pécheresse, après avoir rencontré Jésus, est devenue Sainte Marie-Madeleine. Pour Jésus, il n'y a pas de cas impossible. Regardez ce qui est arrivé au bon larron. Il a dit, « Seigneur, rappelle-toi de moi quand tu seras dans ton royaume. » Et Jésus lui a dit, « Aujourd'hui même, tu seras avec moi au paradis. » Pour Jésus, tout est possible. Mais l'important, c'est de le rencontrer, de le reconnaître, de l'accepter dans notre cœur et dans notre vie, de lui dire, « Viens Seigneur Jésus, aujourd'hui je t'ouvre la porte de mon cœur. Je veux te recevoir dans l'Eucharistie. Je sais que tu es là présent. » Et ceux qui n'ont pas la chance de pouvoir communier pour une raison ou pour une autre, demandez-lui à Jésus de vous aider à organiser votre vie de telle façon qu'un jour, vous aussi, vous pourrez recevoir l'Eucharistie. Vous pourrez vous alimenter avec ce pain vivant descendu du ciel. Demandez à Jésus non seulement la guérison physique,
Mais la guérison de votre foyer, que le Seigneur transforme nos familles, qu'il en fasse des petites communautés d'amour. Alors, si vous voulez, nous allons ensemble faire notre profession de foi.

en récitant le credo et prions les uns pour les autres et prions pour toutes nos familles, pour tous les problèmes de nos familles, demandant à Jésus de nous aider à résoudre nos problèmes et à vivre selon son évangile. Je crois en un seul Dieu, Père Tout-Puissant, Créateur du ciel et de la terre, et en Jésus-Christ, son Fils unique, notre Seigneur, qui a été conçu du Saint-Esprit, est né de la Vierge Marie, a souffert sous Ponce Pilate, a été crucifié, est mort, a été enseveli, est descendu aux enfers le troisième jour, est monté aux cieux, est assis à la droite de Dieu le Père Tout-Puissant, d'où il viendra juger les vivants et les morts. Je crois en un seul, la Sainte Église catholique, la communion des saints, la rémission des péchés, la résurrection et la vie éternelle. Amen.

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2: Le Seigneur n'agit pas envers nous selon nos fautes, ne nous rend pas selon nos offenses. Psaume 102, 10.

le carrefour que vous avez choisi va traiter de la miséricorde dans les relations familiales. Il est intitulé « Histoire familiale, les tourments lumineux de l'Écriture sainte ». Lorsque l'on ouvre la Bible au premier chapitre de la Genèse, on a l'impression que la famille est une réalité merveilleuse, où tout va de soi, etc. Et puis on est maintenu dans cette joyeuse perception jusqu'au chapitre 3, où on se rend compte bien vite que la famille n'est pas toujours aussi idéale qu'on a voulu la rêver, et qu'elle est plongée en fait dans bien des tourments. L'Écriture sainte ne nous raconte pas le modèle de la famille idéale, il nous raconte l'histoire d'une série de familles situées historiquement, marquées culturellement, qui est confrontée à une série d'épreuves, de difficultés, d'échecs, de moments difficiles. Et l'Écriture sainte nous montre comment Dieu est présent et comment Dieu, avec beaucoup de discrétion, souvent, entre à l'intérieur des relations familiales. Il y a entre d'autant plus qu'il y est invité et sans se substituer aux différents acteurs, permet aux situations d'évoluer et les accompagne dans leur évolution progressive. Alors, il y a plein de familles, j'en ai choisi une qui est particulièrement importante. Il y a un mari, un homme, une épouse qu'il aime beaucoup, une autre qu'il aime un peu moins, donc il a deux femmes, et il a deux mères porteuses. Voilà, et donc, comment est-ce que le bon Dieu s'arrange avec cette histoire-là, d'accord? Je voudrais avec vous plonger dans le mystère des relations extrêmement complexes de la famille de Monsieur Jacob, de Madame Léa, de Madame Rachel aux beaux yeux, et de les deux femmes porteuses d'enfants, enfin voilà, qui sont utilisées pour assurer une descendance. C'est complexe évidemment hein, comme situation. J'ai pas choisi la famille la plus simple. Or, c'est la famille qui est porteuse pour toutes les générations de la bénédiction divine. Puisque Jacob est le petit-fils d'Abraham et de Sarah. Et Abraham et Sarah, c'est la famille en laquelle toutes les familles de la terre sont bénies, c'est-à-dire y compris les nôtres. Donc, si vous voulez, cette histoire raconte, enfin, vous me le direz à la fin de ce parcours, si vous êtes d'accord ou pas, cette histoire raconte en fait nos histoires familiales. Il ne faut pas exagérer quand même. On verra, d'accord? Ça va? Pour ceux qui le souhaitent, tout ce que je vais dire ici se trouve raconté et cité de long en large dans le livre que j'ai écrit sur la famille dans la Bible, qui se trouve dans la Grande Tente, la famille dans la Bible, où je raconte en fait une série d'histoires familiales avec toujours le souci de montrer comment Dieu agit, d'accord? C'est vraiment pas triste et en même temps c'est plein d'espérance. Je voudrais aborder, parce qu'il y a beaucoup d'enseignements qui sont faits sur les relations de couple, hein, et c'est très important, Dieu sait si c'est important, mais je voudrais choisir un angle un petit peu original, qui est celui des relations entre frères et sœurs. En effet, la relation fraternelle est une relation qui est extrêmement importante. Et je voudrais prendre à l'intérieur de la relation de M. Jacob et de ses épouses, entre guillemets,
plus précisément l'angle des 12 frères hein, qui viennent de lits différents, comme on dit. Hein. Comment est-ce que tout ça fonctionne, d'accord? Donc c'est l'histoire de Joseph et de ses frères que vous connaissez, je pense, pour la plupart, par cœur, mais je voudrais l'aborder sous l'angle précis des relations familiales. En effet, Freud a beaucoup insisté sur la relation parentale comme structurant de notre identité, mais notre relation à nos frères et sœurs de sang sont beaucoup plus fondamentales qu'on en est conscient. Personnellement, je m'en suis rendu compte lors de confessions d'enfants, en fait, à quel point pour eux, la relation à leurs frères et sœurs de sang est vraiment fondateur de la relation à autrui. Énormément de choses se jouent là-dedans. Et les parents qui sont ici, ça, qui sont en première loge, pour voir à quel point c'est dans la relation frère et sœur qu'on apprend l'altérité. D'accord ? Et par ailleurs, on peut être étonné qu'à certains moments, alors qu'on croyait que nos affaires familiales étaient réglées depuis longtemps, il y a les parents qui décèdent, on passe chez le notaire et on est prêt à s'entretriper pour un petit guéridon qui vaut 3 sous. D'accord ? Comment ça se fait ? Ce sont des révélateurs, c'est pas partout comme ça, mais ce sont des révélateurs à quel point la relation à nos frères et sœurs de sang sont beaucoup plus fondateurs de notre identité personnelle qu'on le pense. D'accord ? Donc je voudrais voir un petit peu comment bon Dieu s'arrange avec tout ça. D'accord ? 4 parties. La première, je voudrais parcourir avec vous rapidement les origines de la crise épouvantable qui va se déclencher entre Joseph et ses frères. En fait, il y avait là, dans cette famille, une rivalité transgénérationnelle. C'est-à-dire que les jalousies entre Joseph et ses frères ne viennent pas directement et uniquement de la génération de Joseph et de ses frères, mais remontent à beaucoup plus loin. Tout d'abord, ils remontent à la rivalité que Jacob entretenait avec son frère Ésaü. Vous vous souvenez de cette histoire ? C'est ce que ça veut dire, Jacob, en hébreu. Ça veut dire le talonneur. En fait, Jacob et Ésaü étaient deux frères jumeaux, et dès le sein maternel, ils n'arrêtaient pas de se disputer, de se taper dessus. À un point tel que leur maman n'en peut plus et veut mourir. Vous imaginez, hein? Et quand les enfants sont nés, Jacob signifie talonneur, c'est-à-dire qu'il saisissait le talon de son frère Ésaü qui sortait le premier pour essayer de sortir avant lui. D'accord? C'est fort, hein, quand on y pense. Hein? Et on peut relire toute l'histoire, je ne vais pas le faire ici, de Jacob et de Ésaü comme une rivalité fraternelle terrible, où on a failli avoir un remake de Caïn et Abel. La première fois que quelqu'un meurt dans l'histoire de l'humanité, c'est un fratricide, ce n'est pas une mort naturelle. Il ne faut jamais oublier ça, d'accord ? Première fois, c'est Caïn et Abel. Bon, on a frôlé le remake, en sachant que Ésaü était le préféré de son père Isaac, et que Jacob était le préféré de sa mère. D'accord ? Ésaü, ayant les attraits plutôt de chasseur guerrier, et qui faisait penser, enfin, il y a moyen je vais m'arrêter là, parce que sinon on remonte très loin dans la Bible, mais il y a toute une série d'indices qui montrent que, en fait, Ésaü avait les traits et les caractères, les caractéristiques, il était roux, chasseur, etc., dans les grands espaces, de Ismaël. Ismaël, c'est le demi-frère. Vous me suivez ? Enfin, je devrais faire un arbre généalogique. Hein. Mais vous souvenez, monsieur, madame, Abraham et Sarah, là, hein, ils ont eu, Abraham et Sarah, ils ont eu aussi recours à une mère porteuse. Enfin, je n'aime pas l'expression mère porteuse, parce que c'est de l'antimaternité. Mais enfin, ils ont eu aussi recours à une esclave, d'accord ? Une femme esclave pour avoir un enfant. Et il s'appelle Ismaël, d'accord ? Puis brutalement, alors qu'il rit,
rigolaient ensemble. Isaac signifie rire, qui jouait ensemble. Quand il a été sevré, il a été arraché de son frère Ismaël. Et donc, voilà. Et donc, chez Jacob, pardon, chez Isaac, merci, il y a une sorte de nostalgie de son frère Ismaël. Oui. Et Ésaü a tous les traits d'Ismaël, de son frère disparu. Et à un point tel que Isaac va mettre sa tente à l'endroit où il y a eu les premières rencontres et avec un gars. Enfin bref, c'est très impressionnant de voir qu'il y a toute une série de petits indices dans le texte qui vont dans ce sens-là. Et sa mère préférait Jacob. Donc, il y a une rivalité fraternelle qui est terrible, qui fait qu'ils ont dû se séparer. Il a dû s'enfuir. Donc ça, c'est du côté paternel. Alors du côté maternel, nous avons la même chose avec les deux femmes, hein, Léa et Rachel, qui sont deux sœurs qui se disputent pour le cœur de Jacob. Je ne vais pas vous... Et qui engendrent dans une guerre mutuelle pour avoir essayé de dominer le cœur, enfin de régner dans le cœur de Jacob. Ce sont des histoires qui sont terribles. Quoi. Alors, vous comprenez que quand les garçons et les filles naissent, ben, ils naissent dans un contexte assez familial, assez conflictuel. Ça va ? C'est pas simple pour eux. Notez qu'avec les logiques de famille recomposées, on se trouve parfois aussi dans des situations très... c'est pas si étranger que ça à notre culture, hein, d'accord ? Bon. Alors, voilà que Jacob se met à préférer Joseph. Je cite le texte, chapitre 37 de la Genèse, versets 2 et 3. Voici l'histoire de Jacob. Joseph avait 17 ans. Il gardait le petit bétail avec ses frères, il était jeune, avec les fils de Bila et les fils de Zilpa, femmes de son père, ce sont les deux servantes qui ont donné des enfants. Joseph fit venir à leur père la rumeur sur eux comme mauvaise. Israël aimait Joseph plus que tous les autres enfants, car ils étaient le fils de sa vieillesse, et il lui fit faire une tunique ornée. Voici l'histoire de Jacob, Joseph. Alors, je ne sais pas, Eric, tu es l'aîné dans ta famille ou, bon, et ton petit frère s'appelle comment ? Oui, bon. Ben, suppose qu'on veuille raconter l'histoire de ton père, je ne connais pas ton père, donc je vais, Louis, disons, par exemple. Voici l'histoire de Louis. Jacques avait 17 ans. Toi qui es aîné, alors que dans toute la Bible, c'est l'aîné qui est en premier. Ça ne va pas, quoi. C'est quelque chose qui est insupportable, aussi pour nous, le lecteur. Vous avez quatre enfants, et puis voici l'histoire de Louis, et puis vous dites le nom du petit dernier, il avait 17 ans. Il y a quelque chose... Moi, je suis aîné, je trouve ça injuste, d'accord ? Voilà ? Bon. Alors, il garde le petit bétail. Voilà, et puis Israël, c'est le même nom que Jacques. Jacob et Israël, c'est le même nom. Hein. Aimait Joseph plus que tous les autres enfants, car il était le fils de sa vieillesse, et il lui fit faire une tunique ornée. En fait, il était le fils de Rachel, sa deuxième épouse préférée. Hein, vous vous souvenez de l'histoire, hein? Il faut plonger là-dedans, hein, mais parce qu'en fait, c'est comme nos histoires familiales, c'est dans les petits détails que les choses se révèlent, d'accord ? C'est pas dans les, enfin aussi dans les grands événements, mais c'est souvent dans les petits détails que dans les replis du texte. Hein, vous vous souvenez que Joseph, enfin non, je vais arrêter parce que sinon c'est mais on en, si, oui, ben, c'est, bon, vous vous souvenez que Jacob a utilisé avec la sournoiserie de sa chère maman, le fait que son père était aveugle pour le tromper en se revêtant d'une peau de bête et en singeant son frère aîné pour prendre la bénédiction sur lui. D'accord ? Vous vous souvenez de cette histoire-là ? Eh bien, il s'est enfui après, parce qu'évidemment,
Ésaü, des furax, et il s'est enfui, c'est sa maman, qui dit, va vite chez mon frère Laban. Laban, c'est le frère et l'oncle donc de Joseph. Et donc, il a travaillé, il est tombé super amoureux de Rachel, hein, Rachel aux beaux yeux. Et le soir des noces, Laban, qui est donc son oncle, qui est donc le frère de... Ils sont tous très rusés dans cette famille, hein, très rusés. Le frère de sa mère, qu'il avait un peu manipulé pour pouvoir prendre la bénédiction, eh bien, c'est une famille un peu de manipulateurs, il prend la fille aînée, et celui qui avait trompé Isaac est lui-même trompé, et il se trompe de femme, en fait, d'accord ? Hein, et on déguise, il y a toujours des questions de vêtements, et etc. Voyez, et donc, le trompeur est trompé, voyez, et donc, il a toujours préféré Rachel, ça va, à Léa, et enfin voilà, donc il y a toute une histoire là-dedans, là derrière, et vous voyez que c'est pas simple, ce sont des trucs qu'on oublie, hein, et c'est comme dans nos vies familiales, il y a des petits détails comme ça qui sont mal passés, quoi, d'accord, voilà, c'est très mal passé. Et donc, on peut comprendre qu'il préfère, donc, en fait, ce qui s'était passé, c'est qu'il s'était mis, Jacob, donc il avait travaillé encore 7 ans pour avoir aussi Rachel, et évidemment, quand Rachel est venue, il s'est mis à préférer Rachel à Léa, vous comprenez ? Et Léa était furieuse, mais alors, pour qu'elle se fasse aussi aimer, le problème, c'est que Rachel n'a pas réussi à avoir des enfants. Et tandis que Léa était très féconde, et donc il s'est mis à préférer, enfin à aimer davantage Léa, et donc Rachel, ça n'allait plus du tout, donc celle qui a utilisé des femmes porteuses d'enfants, et puis voilà, et puis finalement elle a eu enfin un petit enfant, et c'est Joseph, et on peut comprendre que le père, le cœur de Jacob penche pour Joseph, vous comprenez ce que je veux dire, hein, c'est tellement humain, d'accord, bon, et en plus, enfin, il lui fait faire une tunique d'apparat, vous imaginez, je sais pas, si ton père faisait pour Jacques, je sais pas moi, que vous logiez tous les frères dans la même chambre et que Jacques ait une grande chambre avec une salle de bain alors que vous partagez vous tous une autre chambre, et c'est un peu de cet ordre-là, il y a quelque chose,

Qu'est-ce qui se passe? Ses frères virent que c'est lui qui aimait leur père plus que tous ses frères, et ils le prirent en haine, et ils ne pouvaient plus lui parler en paix. Au verset 4 du chapitre 37. Ses frères virent que c'est lui, Joseph, qui aimait leur père plus que tous ses frères, et ils le prirent en haine, et ils ne pouvaient plus lui parler en paix. Alors, c'est qui ce « ils le prirent en haine » C'est évidemment Joseph. Mais grammaticalement, on peut dire aussi que c'est le père. Mais évidemment, on ne se permet pas de haïr son père. Et donc, tout ça, je trouve ça génial. L'hébreu permet les deux interprétations. Et donc, en haïssant Joseph, en fait, c'est le père qui haïsse. Oui. On n'est pas obligé de choisir une interprétation contre l'autre. On peut dire que c'est d'abord Joseph, et puis sans doute que c'est le père aussi, et puis c'est peut-être aussi le père à travers Joseph. Vous voyez ce que je veux dire, hein? Voilà. Tout ça est bien caché. Et c'est bon, hein? Moi je suis un grand défenseur des droits de l'inconscient. Hein? Il ne faut pas nécessairement faire tout venir à la lumière. Mais vous voyez quand même que là, il y a un sacré nœud familial, comme on dit. Hein? D'accord? Bon. Alors, l'expérience d'être moins aimé provoque des ravages chez les 10 frères. Chacun doit ruminer la question suivante. Pourquoi mon père ne m'aime-t-il pas au moins autant que Joseph? Qu'a-t-il de plus que moi? Quelle faute ou quelle erreur ai-je pu commettre? Est-ce que j'ai réussi à me montrer à la hauteur des espérances de mon père? Et puis aussi, on culpabilise aussi parce que, comme enfant, on se dit peut-être que c'est à cause de moi qu'il aime moins ma mère qu'il aime la mère de Joseph. Vous voyez ce que je veux dire? Tout ça, ça doit faire un bouillonnement intérieur. Hein? Tous ces sentiments et bien d'autres agitent les frères. Et peu à peu, la violence s'installe dans la famille. La parole est malade et on ne sait plus se parler en paix. Pour faire échec à cette violence qui est en train de s'installer, il faudrait qu'une parole soit dite. Mais personne ne dit rien. Il est normal qu'il y ait des rivalités dans la famille, ce n'est pas un problème. Mais il faut qu'il y ait des paroles qui accompagnent, qui permettent à chacun d'être accompagné dans ses besoins légitimes et ses désirs. Mais là, on ne parle pas. Au contraire, Joseph rapporte à son père des rumeurs mauvaises à propos de ses frères. Le petit rapporteur, on connaît tout ça. Et ceux-ci ne pouvaient plus lui parler en paix. Enfin, Jacob, qui est le père, devrait quand même dire une parole, d'accord? C'est normal que les enfants, ce sont des enfants, donc il faut que les adultes puissent... Il ne dit rien pour l'instant. Bon. Sans doute est-il perdu dans ses propres obscurités affectives pour pouvoir exercer pleinement sa paternité dans cette situation-là. Voilà. Et puis, le sommet, c'est que Joseph vient et dit, écoutez, voilà ce que j'ai rêvé. Hein, j'ai fait des songes, hein, 37, 6, 7 et 37, 9. Écoutez ce rêve que j'ai rêvé. Donc, je prends l'hébreu rude, direct. Hein, écoutez ce que j'ai rêvé. Il va voir ses frères. Hein, voici, nous gerbions des gerbes au milieu des champs. Et voici, ma gerbe s'était dressée. Et même elle restait debout, et voici, elle entourait vos gerbes. Et elles se prosternèrent pour ma gerbe. Vous imaginez dans cette situation-là, avec sa belle tunique. Et c'est juste insupportable. Hein? Bon. Et l'autre songe, et voici, j'ai rêvé un rêve encore, et voici le soleil et la lune, et 11 étoiles se prosternaient pour moi. Non seulement vous, mais aussi le père et la mère, d'accord? Qu'est-ce qui me prend, d'accord? On ne dit pas que c'est Dieu qui lui. C'est un songe qui est programmatique, qui annonce, un songe prophétique, dans la, où ça annonce l'avenir, mais on ne dit pas que c'est Dieu qui est là derrière. D'accord? Évidemment, ses frères le prennent très mal. Hein? Non. Au lieu que la haine et la jalousie diminuent, ça explose. Hein? Alors, on pourrait se poser la question, mais où est-ce qu'il est Dieu là-dedans? Dans nos obscurités familiales, mais où est-ce qu'il est? On a toujours le rêve d'un Dieu qui interviendrait et qui résoudrait tout d'un coup de baguette magique, d'accord? Qui sortirait de son ciel, si tu déchires les yeux, etc.

Avec l'histoire de Caïn et Abel, il nous a pourtant habitués à des interventions, c'est mon téléphone qui sonne, des interventions plus immédiates. Parce que Dieu est quand même, enfin, je sais pas, extrêmement intéressé par cette histoire, parce que c'est, enfin, je sais pas si, faut se mettre quelques secondes dans la peau de Dieu, ça fait du bien de temps en temps. Il doit être tendu, le Seigneur, extrêmement tendu, parce que il a essayé avec Adam, pouf, ça n'a pas été. Il a essayé avec Noé, pouf, nouveau. Il a essayé, et là maintenant c'est le dernier essai, quoi, hein, avec Abraham. Hein. Et donc si cette famille rate, c'est la bénédiction dans surtout que l'humanité qui fait échec. Donc vas-y, interviens. Silence. Dieu semble ne pas intervenir. Nous sommes là face aux ancêtres des 12 apôtres, hein, les douze patriarches, les 12 tribus d'Israël. Donc, les enjeux ne sont pas minces, d'accord ? Ils dépassent simplement les personnes qui sont en jeu. En tout cas, une chose est sûre, c'est que Dieu veille à ne pas se substituer aux acteurs familiaux. Oui ? Oui, je vous excite. Non, je vous invite à lire le chapitre 37. C'est explicite. C'est un fait, oui. Oui, tout à fait. Je ne sais pas s'il assume, mais enfin, c'est comme ça. Et pour toute une série de raisons. Et c'est une réalité qui vous pouvez lire certains psychologues intéressants de ce point de vue-là. C'est vrai qu'il peut y avoir des enfants avec lesquels on a des affinités particulières. Et on peut culpabiliser même de ces affinités particulières et donc de vite rejeter ça dans l'inconscient, si vous voulez. Hein. Alors, Marcel Ruffaut analyse ça et donne quelques critères, etc. Voilà. Et là, je ne suis pas rentré dans la dimension psychologique, mais dans mon bouquin, je fais ça un peu. C'est intéressant dans la mesure où je vous ai montré que chez Monsieur Jacob, il y a l'histoire du père, il y a l'histoire du grand-père là derrière, il y a l'histoire de l'oncle Ismaël qui a disparu. Enfin, c'est assez. Voilà. Il y a des choses qui sont complexes, disons. Hein. Donc, le point qui est intéressant, c'est de voir que Dieu ne se substitue pas à nous. Il laisse chacun à sa responsabilité. Et il donne à chacun d'expérimenter les conséquences dramatiques de leur comportement. Le mal fait mal. Il met enfants et parents en situation de choisir le bien et la vie. Et donc, selon cette ligne interprétative que je suivrai, Dieu n'abandonne pas cette famille qui est vraiment une famille en détresse et de plus en plus en détresse. Il prend acte de cette préférence de Jacob, avec tout ce qu'elle comporte d'obscurité, de lâcheté, d'injustice, et il va rentrer à l'intérieur de ces obscurités pour faire évoluer, pour contribuer à faire évoluer la situation, non pas de l'extérieur d'un coup de baguette magique. Nous ne sommes pas dans un conte de fées. Dieu est tout sauf la fée magique. Il va rentrer comme par la porte de service de derrière et il va aider chaque acteur à assumer sa propre responsabilité. Il va respecter le jeu des libertés et des événements qui en découlent avec une patience infinie. La patience de Dieu, ça c'est quelque chose. Il y a une belle prière que moi j'aime bien dire, la prière des mères de famille. Seigneur, donnez-moi la patience. Mais tout de suite. Mais voilà, chez Dieu, il y a une patience qui est divine, quoi. Et il va offrir aux différents personnages, comme je vais essayer de vous... Évidemment, je vais essayer de ne pas dépasser une heure, mais ça va être dur. Voilà, il va essayer de permettre à la situation d'évoluer de l'intérieur. Alors, deuxième partie, que je vais aller un peu plus vite, l'éclatement de la crise. Alors, comme ça va plus, les frères sont envoyés loin, hein, et Jacob envoie ses fils loin avec le petit bétail, au-delà de Sichem, et comme par hasard, le petit Jacob
Joseph, il reste près de papa et maman, d'accord? Avec sa belle tunique. C'est pas dit comme ça dans le texte, mais on peut l'interpréter, d'accord? Hein, c'est comme Abel qui était envoyé loin des parents, et puis Caïn qui labourait la terre, vous voyez, près de sa mère. Ouais. Tout ça, ça joue, hein. Ce sont des archétypes, ce sont des grands... Ce sont des récits qui ne viennent pas comme ça, vous savez, comme un scénario de 24 heures chrono ou autre, qui est assez génial, mais c'est pas un scénariste qui tout d'un coup a pondu ça, ce sont des textes qui sont creusés de génération en génération, qui ont d'abord été transmis de façon orale, et puis qui ont été... Vous voyez, c'est comme un fleuve qui charrie des eaux extraordinaires, et puis il y a eu un rédacteur final, ou des rédacteurs finaux qui ont écrit le texte, mais ce sont des grands monuments de l'histoire de l'humanité, si vous voulez. Hein. Alors le tout, c'est de pouvoir les lire, de pouvoir respecter le texte aussi dans ce qui nous choque, parce que le texte joue avec nous et s'amuse à nous choquer. Oui, parce que nous, fondamentalement, moi comme aîné, hein, je me mets dans la peau du frère aîné et j'ai envie de foutre une baffe à, plus que foutre. Enfin, vous voyez ce que je veux dire, c'est pas quoi, vous voyez, hein, et spontanément, le lecteur, la lectrice que nous sommes, on se met du côté des frères qui sont, comme on dit en Belgique, roustis, hein, qui sont désavantagés. Voilà. Bon. Et c'est extraordinaire parce que ça vient saisir nos sentiments, si vous voulez, ça vient les accueillir. Hein. Le texte ne vient pas tout de suite dire « mais c'est pas grave », non, il vient vraiment accueillir nos sentiments les plus terribles et qui sont parfois dérangeants, hein, et qui sont parfois dangereux. Alors, le père envoie à un moment, qu'est-ce qu'il lui prend à ce monsieur Jacob ? Il envoie son fils à un certain moment, Joseph, à Sichem pour faire la paix. C'est quand même assez dangereux parce que ce sont des hommes de sang, hein, et Sichem. Nous ne sommes peut-être pas habitués, mais Sichem, c'est une ville où il y a eu des tas de bains de sang, et notamment deux frères qui ont voulu venger l'honneur de leur sœur Dina, qui avait été prise en rapte par le prince de Sichem, et puis il y avait eu un semblant de paix, ils avaient fait semblant de faire la paix, et puis ils avaient pillé et détruit toute la ville, enfin, c'est avec un bain de sang épouvantable, ce qui fait que la Genèse dit c'est la ville qui fit le malheur de Jacob. D'accord ? Et c'est là que Jacob envoie son fils Joseph dans une situation aussi conflictuelle. Franchement, tout le monde tremble. Hein ? Alors, je vous passe les épisodes. Vous aurez tous les détails, si vous le souhaitez, dans le livre. Où là, les choses sont analysées de façon extrêmement précise avec les références, etc. Mais quand il le voit arriver... Qu'est-ce qu'ils font ? Ben, ils ne voient plus Joseph comme un frère, mais ils voient comme le maître des songes. Ils sautent sur lui, ils le mettent dans un puits, ils le dépouillent de sa tunique, ce faisant, ils lui rendent un sacré service, hein, parce que cette tunique n'est des personnes, hein, d'accord ? Et ils se mettent à manger, un peu plus loin. Ça ne leur a pas coupé l'appétit de mettre leur frère dans un trou, d'accord ? Pour discuter un petit peu de ce qu'allait se faire. Ça va ? Voilà. Ce faisant, entre parenthèses, c'est de nouveau un peu prophétique, autour de Joseph, il y a de quoi manger. Plus tard en Égypte, hein, Joseph qui va devenir un économiste de génie et va permettre à tout le monde de manger. Voilà. On lit ça aussi en filigrane, mais là, on est dans le malheur. Et ne croyez pas que ce genre de réaction est réservé aux hommes de l'Ancien Testament. Il y a une maman qui m'a raconté un jour que son fils avait offert à sa fille un magnifique dessin. Son fils que je connais, un garçon mais absolument adorable, avec 8 ans, avec ses dents qui ballottent, vraiment, et tout doux, et genre, il sert si bien la messe et tout. Vraiment, voilà. Et il a offert à sa fille, à sa soeur de 4 ans, un très beau dessin avec un château fort, et très joli, avec des arbres, mais sur une montagne, et en dessous, il y a surtout, sur une montagne, dans la montagne, il y a une salle de torture. Et il avait écrit « Bienvenue dans ma salle de torture, regarde ce que j'ai préparé pour toi. » Et il avait donné ce dessin à son frère, oui, à sa sœur, oui, qui a trouvé son dessin ravissant, d'accord ?
Alors, il n'y a aucun problème. Enfin, vous voyez ce que je veux dire? La rivalité, l'énervement, fait partie de. Le tout, c'est que les adultes sont là pour gérer ces sentiments-là. Les sentiments de cruauté, parfois, que certains enfants peuvent avoir sur des animaux, peuvent être le déplacement d'une cruauté qui, et c'est pas un drame, le tout, c'est qu'une parole d'adulte puisse accompagner, etc. Vous voyez ce que je veux dire? Notre maman me disait, un jour, sa fille avait dit, je rêve que ma petite sœur soit comme de l'eau sale et qu'on jette sur les autres, sur les qu'on jette cette eau sale sur les orties et qu'on piétine les orties. Oui, tout ravissant, tout gentil, avec des petits cheveux dans les nœuds, enfin, des petits nœuds dans les cheveux, etc. Oui, c'est la réalité, d'accord? Oui. Ben, ici, le problème, c'est que c'est adulte, voyez, et qu'il n'y a pas de parole d'adulte qui a accompagné l'histoire. Bon. Et alors, oui, alors ça, c'est quelque chose de. C'est extraordinaire, vraiment, parce que ils sont en train de discuter et ils ne vont pas vendre leur frère. Parce que, oui, il y a l'aîné, hein, le Eric ou l'Olivier du coin, qui s'appelle Ruben, oui. Oui, celui-là, il se sent responsable, parce que nous, les aînés, on a le complexe de la responsabilité, on se sent responsable de tout. Et en plus, Ruben, pour vous dire que ce sont des familles qui sont quand même plus que problématiques, Ruben, il voulait essayer de se racheter parce qu'en fait, il avait couché avec une des deux femmes de sa femme, de son père. Pas des femmes, les femmes esclaves, si vous voulez, les femmes servantes. Et donc, il avait perdu un peu son droit d'aînesse et donc il essayait d'arranger les choses. Ça va? Et en fait, bon, lui, il dit, mais non, on va plutôt le vendre. Enfin, il essaie enfin, bref, il essaie d'arranger les choses. Mais finalement, pendant qu'ils discutent, ce sont les Madianites qui le retirent du trou et qui les vendent à des Ismaélites. Or, les Madianites, ce sont des descendants d'Abraham qui ont été dépossédés de l'héritage. Parce que Abraham avait plein de concubines aussi, hein, et puis avant de mourir, il a envoyé toutes ses concubines sans héritage pour avoir la paix. J'ai raconté ça au Bénin, c'était extraordinaire, où il y avait beaucoup la polygamie. Ce sont des choses qui comprennent bien, quoi. Hein, je veux dire, oui, je pourrais vous raconter des trucs d'histoire, c'est passionnant. Bon. Mais à Paris, c'est la même chose, hein, je veux dire, c'est même pire. Donc, à Bruxelles, c'est différent. Mais oui, c'est. Sur nos histoires. Mais donc, les Madianites avaient été dépouillés de leur héritage, et là, c'est eux qui vont toucher l'argent de la vente de Joseph. Et ils vont le vendre aux Ismaélites, les Ismaélites qui, justement, ce sont ceux qui ont été vendus, enfin, les descendants d'Ismaël, donc aussi les descendants d'Abraham, et qui ont justement été dépossédés. Enfin, ce sont les esclaves, quoi, vous voyez, et ils vont rendre le fils de la promesse esclave. C'est extraordinaire. Enfin, il y a quelque chose de familial qui est en train de se régler. Vous voyez ce que je veux dire? Enfin, se régler, enfin, entendons-nous. Vous voyez ce que je veux dire? Mais on reste en famille, quoi. D'accord? Alors, bon. Le temps se passe, hein, parce que nos histoires ne se règlent pas en deux coups de cuillère à peau. Hein. Il y a certaines réconciliations qui peuvent se faire tout de suite. Hein, quand deux frères et sœurs se sont un peu disputés, on peut les obliger à se réconcilier. Mais quand on les oblige trop vite, hein, ils se donnent la main. Mais quand la maman ou le papa ne voit pas, ils s'arrangent pour faire mal en donnant la main. D'accord? Parce que vous voyez ce que je veux dire. Hein? Mais on a besoin de temps. Et ça, c'est important. Et c'est ce qui va se passer. Pendant 20 ans, il y a le temps qui coule. Je ne dis pas qu'il faut attendre 20 ans si vous n'entendez pas avec vos frères et sœurs. Hein? D'accord? Mais il y a le temps qui passe et chacun va faire ses propres expériences. Joseph va faire ses expériences et Judas va faire aussi ses propres expériences. Et Judas va faire l'expérience d'être privé d'enfants aussi. Oui, alors, je résiste pas à l'envie de vous raconter l'histoire de la tunique que tout le monde connaît, hein. Moi, je me suis mis dans la peau des frères. Le plus simple, ça aurait quand même été de dire à leur père, ah, Joseph, on ne l'a pas vu. Parce que quand on ment, il vaut mieux inventer le moins possible, d'accord? Ça va? Sinon, il faut avoir une bonne mémoire et très logique, d'accord? Et là, ils vont inventer un truc, mais invraisemblable. Cette histoire de tunique avec du sang et des trucs, vous voyez.
C'est incroyable. Et ils vont faire parvenir la tunique au père en disant, regarde. Ça me fait penser à certains films où on essaie de trouver une preuve de la mort de la personne pour toucher l'héritage, d'accord? Ou pour toucher l'assurance. Vous voyez, il y a un peu de ça, quoi. Vous voyez, une sorte d'accusation qui est face au père. Mais en même temps, c'est tout le langage du bouc sacrifié, etc. Enfin, il y a des tas de lectures à différents degrés de profondeur. Mais donc, la famille est bien malade, et ce qui est important, c'est quand même de voir le processus de réconciliation. Chacun fait ses expériences. Et puis, voilà, donc ça, c'est le point 3 que je vais sauter, les étapes pour sortir de la crise. Donc, il y a une série d'étapes. 20 ans après, Joseph est devenu un économiste. Un homme assisté particulièrement par Dieu. Chacun fait ses expériences propres et un jour, ben voilà, il y a la famine et donc les frères vont chercher du blé en Égypte. D'accord? Alors, comme il me reste un quart d'heure, je voudrais aller au cœur. Je vais essayer de résumer les choses. Joseph ne se fait pas reconnaître tout de suite. Il imagine tout un stratagème. C'est une famille de rusés, comme je vous ai dit, hein? D'accord? Et il va reprendre l'histoire là où elle en est restée 20 ans auparavant. Et quand il voit arriver ses frères, il les accuse de espions. Et les fait jeter en prison. Et là, en prison, les frères font l'expérience qu'a fait lui-même Joseph 20 ans auparavant. Et puis, il y a toute une série d'étapes où peu à peu, Joseph essaye de se faire reconnaître, essaye aussi de connaître les dispositions des frères. Il y a plusieurs voyages qui se font. Et la dernière épreuve, il y a une mise à l'épreuve. On essaye de renouer avec ses frères, mais sans se faire reconnaître tout de suite. Et une des dernières épreuves, c'est avec le petit Benjamin. D'accord? Où le Benjamin, évidemment, le vieux père, hein, une fois qu'il a vu cette tunique, hein, faut jamais oublier que Jacob est aussi un rusé, hein, c'est un malin, hein, dans le sens noble du terme. Et donc, normalement, bon, il y a un temps pour le deuil et il y a un temps pour sortir du deuil. Mais Jacob, il y a plein de détails dans le texte qui nous montrent qu'il soupçonne un peu ses fils d'avoir pas été très corrects. D'accord? Et donc, il refuse de sortir du deuil. Même ses filles, dit le texte, n'arrivèrent pas à le consoler. C'est beau, hein? Même ses filles n'arrivèrent pas à le consoler. Et c'est comme s'il entretenait par ses larmes, la présence de Joseph absent et du mensonge. Et il n'y a plus de parole qui peut circuler entre les frères, de parole vraie, puisqu'ils sont liés par un pacte criminel, si vous voulez, un pacte de silence, qui pèse sur eux, une sorte d'omerta. Et donc leur fraternité est en quelque sorte pervertie par cet événement. Et voilà que Joseph, à un certain moment, lorsque sa famille va mourir à cause de la famine, sort de ses larmes, c'est lui qui dit à ses fils, allez en Égypte. Oui. Et là, en Égypte, donc il y a toute une série de processus, ils font des allers-retours, et puis finalement, il consent, toute son affection du vieux Jacob s'était condensée, s'était rabattue sur le deuxième fils de Rachel, qui est Benjamin. D'accord? Donc, voilà, pas de chance pour les autres, hein, d'accord? Bon, Et donc, finalement, il a peur de lâcher Benjamin parce que Joseph demande à ses frères de revenir avec Benjamin. D'accord? C'est un peu compliqué quand je vous raconte comme ça, mais quand on prend le temps de voir les étapes, les choses sont très claires, elles sont très très fines. Et voilà que finalement, Joseph s'arrange pour accuser Benjamin. Et dit aux frères, vous pouvez rentrer chez vous, et moi, je garde Benjamin. Et c'est le test ultime.
où finalement les frères Joseph s'est fait la réflexion suivante. S'ils disent, ok, super, on est débarrassé de Benjamin, formidable, et nous on a la Bissau et on a en plus le blé et l'argent, c'est un signe que c'est foutu pour la fraternité. Vous voyez ce que je veux dire, hein? Mais les frères réagissent complètement différemment. Ils se mettent à supplier Joseph de laisser partir Benjamin et ils se donnent eux-mêmes en esclaves. D'accord? Et donc après, c'est les grandes larmes, tout le monde se reconnaît, etc. Enfin, c'est une certaine réconciliation. Et puis, ils font venir le vieux père Jacob en Égypte. Jacob, c'est une des rares interventions de Dieu. Dieu intervient trois fois dans ce récit, si j'ai bon souvenir. Et la troisième fois, c'est justement avant de quitter la Terre Sainte, Jacob va consulter Dieu et Dieu lui dit, ok, vas-y. Et là, il y a une réconciliation très belle avec Jacob, enfin, des retrouvailles magnifiques, etc. Enfin, alors, 17 ans, 20 ans de séparation, et puis de nouveau 17 ans avant que le père meure. Ça va? 17 ans en Égypte où tout le monde vit en Égypte, autour de Joseph, hein, et le songe s'accomplit. Alors là, il y a un épisode digne du parrain. Je ne sais pas si vous avez vu le parrain. Oui. À un certain moment, il y a un des fils du parrain qui veut éliminer un des frères, qui est devenu lui-même le parrain. Vous vous souvenez de cette histoire? Et finalement, celui qui est devenu le nouveau parrain laisse la vie sauve à celui qui a voulu le tuer. À un de ses frères qu'il a voulu tuer, tant que son père est vivant. Et le jour même, moi cette scène m'a frappé, le jour même où le père meurt, il va tuer son frère. D'accord? Bon. C'est exactement le même processus qui se passe. Le jour même de la mort du père, les frères sont terrorisés. Ils vont se jeter nouveau aux pieds de Jacob, de Joseph. Donc ça veut dire que pendant 17 ans, on pensait en fait que la réconciliation était advenue, mais en fait elle n'était pas advenue. Vous comprenez ce que je veux dire complètement? Et que Joseph avait peut-être trop rapidement absous et donné une explication théologique un peu trop belle qui était vraie en son ordre, hein, en disant, mais vous inquiétez pas, c'est Dieu qui m'a envoyé, etc., etc. N'empêche qu'ils n'ont pas eu le temps de donner leur aveu, si vous voulez. Et donc la réconciliation n'était qu'apparente. Donc il a fallu, pour que cette famille se réconcilie, parce que Joseph n'a pas réagi évidemment comme le nouveau parrain, d'accord, hein? Donc il s'est jeté de nouveau à leur cou et bon, tout s'est réconcilié. Mais pour que cette famille se construise, il a fallu 52 années, imaginez, 52 ans. Et se conclut enfin le livre de la Genèse qui avait commencé par un fratricide et par une réconciliation générale. C'est magnifique, d'accord? Alors, je voudrais conclure pour vous laisser le temps de. Mais non, excusez-moi, c'est pas pour faire la pub pour le bouquin, mais j'ai vraiment analysé ça de façon très très précise dans le livre, en même temps que l'histoire d'Abraham et aussi l'histoire de Moïse. Parce que l'histoire de Moïse, c'est aussi une histoire complètement dingue, hein, parce que on le voit comme l'homme sûr, fort de lui-même, et oui, comme Saint Pyrrhonien, là, le Moïse de Michel-Ange. C'était un homme qui avait une immense fragilité, en fait, Moïse. Il est né à cheval sur trois familles, oui, avec. Enfin, voilà. Il a un nom qui est un nom qui signifie fils de qui? T'imagines? Fils de qui? Hein? Moïse, c'est ça que ça veut dire, hein? Fils de qui? C'est la famille de sa famille de sang, la famille de Pharaon, et puis les Madianites aussi. Madianites, ça a quelque chose à rapport avec l'histoire. Bon, fils de qui? C'est une histoire absolument bouleversante, celle de Moïse. Hein. Je l'ai étudiée pour comprendre ce qui se passe avec la question du gender, mais ça, c'est une autre histoire. Parce que, de fait, le problème du gender, c'est une question d'identité, de vide d'identité. Bon. Alors, mais restons dans notre histoire de Joseph. Je voudrais terminer en faisant une comparaison, si vous êtes d'accord, entre Joseph et Cendrillon.
L'histoire de Joseph et de ses frères touche une corde sensible chez tout humain, quelle que soit la culture de son époque. Charles Perrault en offre un merveilleux écho dans son conte de Cendrillon. Il s'agit d'une jeune fille belle comme le jour, qui est ornée de toutes les vertus. Elle est chérie par son père, aussi par les dieux, hein, sa marraine, les fées qui sont venues faire plein de... sa petite chérie, si vous voulez. Et par le prince, et elle est copieusement détestée par ses demi-sœurs, qui sont vertes de jalousie. D'accord ? Elle est victime, comme Joseph, de complots mesquins. Elle est reléguée à un rôle de servante, de souillonne. Il y a tout aussi... vous pouvez relire toute la question de la... Toute l'histoire de Joseph avec une question de vêtements. Il y a tout le temps des questions de vêtements qui en fait, cachent et révèlent les choses. Même chose avec Cendrillon. La question du vêtement est importante. Le vêtement, ça révèle qui on est en partie. Vous voyez ? Mais en même temps, ça peut tromper. Elle est empêchée d'aller au bal. C'est un véritable Joseph des temps modernes. Comme le conte de Cendrillon, le cycle de Joseph montre la voie de la fraternité dans un univers marqué par la haine et la jalousie. Sans donner de points de repère trop immédiatement applicables, donc voilà ce que je vous dis, il ne faut pas, une fois que vous rentrez chez vous, vous dites, voilà, maintenant je dois faire ça, ça, ça et ça, vous voyez. L'important, c'est de prendre conscience des choses et puis peu à peu, avec le temps, de sentir, tiens, mais voilà comment le Seigneur me conduit, nous conduit, etc. Oui, il n'y a pas de recette magique. C'est pour ça que j'aime beaucoup la Bible, moi. Ça ne nous dit pas ce qu'on doit faire. C'est pas un code, si vous voulez, psy, où il faut faire ça, ça, ça et ça et ça. Ça ne veut pas dire que ce n'est pas intéressant de consulter des psychologues à un certain moment de la vie, etc. C'est pas ça que je dis. Mais oui, ça raconte nos histoires, si vous voulez. Ça raconte vraiment nos histoires. Et donc, on rentre dans cette histoire-là, et peu à peu, avec le Seigneur, il y a des portes qui s'ouvrent, ou parfois des fenêtres, ou parfois encore des petits trous. Il invite à revisiter notre humanité, notre façon d'être fils, d'être frère, d'être père, d'être fille, d'être sœur, d'être mère. Voilà. Contrairement au mythe de Cendrillon et de ses sœurs, le récit de Joseph et de ses frères n'est pas seulement une œuvre de fiction. Pour nous, c'est vraiment la révélation que Dieu est à l'œuvre dans nos relations familiales, que Dieu s'intéresse à cela, que c'est important. Contrairement à l'histoire de Cendrillon, l'histoire se termine bien pour Cendrillon, mais mal pour ses deux sœurs, d'accord ? Vous vous souvenez, la fin, hein, il vaut mieux être sans rien que les deux sœurs. Chez Joseph, c'est une réconciliation générale, vous voyez. Ce n'est pas la même chose. Alors, je voudrais terminer, comme ça je serai parfaitement dans les temps, en vous racontant une petite histoire qui, personnellement, m'a beaucoup marqué. Je révisais mon cours de philosophie politique à Rome. J'étais sur la plage avec des amis. Et après d'hostie, voilà, on allait de temps en temps à la plage. Et j'étais en train de travailler sur la question de l'égalité, etc., la tyrannie, avec notamment un travail sur la Boétie. C'est un livre qui est merveilleux à lire, hein, contre le discours de la servitude volontaire, bon, de la Boétie. Génial. Bon, j'étais en train de travailler ça. Et un peu plus loin, un peu comme les gens qui sont tout au fond, là, un peu plus loin, il y avait deux enfants, mais absolument charmants, de 5 ans, qui la fille avait 5 ans et le garçon avait 3 ans. Et pendant une demi-heure, ils construisent un château, mais c'est merveilleux, avec la mère qui était un peu en maillot de bain, avec ses grosses lunettes, qui lisait un roman, etc., et qui surveillait un peu ses enfants, etc. C'était vraiment une belle scène, si vous voulez. Enfin, bon. Et moi, j'étudiais mon cours de philosophie politique. Quand tout d'un coup, la petite fille, avec son seau de 5 ans, va chercher de l'eau dans la mer pour mettre autour de son château. Et dès qu'elle a eu l'eau tournée, le petit garçon, je regrette ça toute ma vie, se met sur le château et écrase tout. Avec une
une jubilation intérieure extraordinaire. La petite fille revient et je la revois, mais comme si c'était hier, mais rouge de colère, mais vraiment physiquement rouge, si vous voulez, c'était pas les coups de soleil, d'accord ? Elle s'approche de son frère, la mère était là, tel un chat prêt à bondir, mais laissant les enfants un peu s'arranger entre eux. C'était une scène, si j'avais quoi filmer, je l'aurais fait. La mère était prête à bondir, mais elle n'a rien dit. Oui, elle n'était pas aussi loin que ça, elle était comme le coin ici, donc j'avais une bonne vue quand même. Et cette petite fille arrive, elle prend son frère avec sa main gauche, elle lève sa pelle en plastique, et rouge de colère, je vois cette pelle qui tremble. Elle avait pour elle le droit, sale quête comme on dit à Bruxelles, d'accord ? Elle avait pour elle la force, 5 ans, 3 ans. Et je vois cette petite pelle qui s'abaisse, la mère avec ses lunettes comme ça qui était... Et elle se maîtrise un maximum et elle arrive sur la tête de son frère et elle fait une caresse vigoureuse, non pas avec le bord de la pelle mais avec le dessus de la pelle. Elle jette son frère sur le sable, elle va hurler dans la mer. Bien, je trouve que c'est une scène qui est absolument extraordinaire parce que en Belgique, on insiste sur l'importance des cours de la citoyenneté, etc. En France aussi, sans doute aussi. Bon, mais où est-ce qu'on apprend à devenir citoyen ? Dans nos relations, enfin, c'est ce que j'apprenais dans mon cours de philosophie politique. Et si je peux comprendre que le droit et la force ne justifient pas toute action, c'est parce que moi-même, j'ai dû, j'espère, comme cette petite fille, avec sous l'œil intelligent et vigoureux des parents, que j'ai pu expérimenter ça avec mon frère et avec ma sœur. Et donc, à l'intérieur de ces relations frères et sœurs, qu'il y ait des rivalités avec des différences d'âge, avec des différences, c'est tout à fait normal et c'est même bon, c'est même pas mauvais. Toute la question, tout le problème, c'est quand cette rivalité se transforme en jalousie. Vous voyez, la rivalité, de ce point de vue-là, il y a beaucoup de psychologues qui disent que la jalousie entre frères et sœurs est une bonne chose. Personnellement, je préfère dire que la jalousie est toujours quelque chose de mauvais. Par contre, la rivalité fait partie de la vie. Il faut apprendre une certaine rivalité. Il ne faut pas en avoir peur. L'important, c'est qu'il y ait des adultes éducateurs à côté et qui permettent à cette rivalité de s'exprimer quand elle a besoin de s'exprimer, de pouvoir aussi être conduite intelligemment, de pouvoir aussi s'intéresser aux plus petits, aux plus fragiles, etc. Donc, en d'autres termes, et ça permet de clôturer par cela, cette petite histoire qui est déployée de façon extraordinaire par la Bible nous révèle à quel point la relation avec nos propres frères et sœurs est en fait beaucoup, beaucoup plus importante que nous le pensons dans la constitution même de ce que nous sommes en profondeur, de nos relations avec nos parents, avec nous-mêmes et avec nos concitoyens, ou bien si on fait partie d'une communauté, avec nos propres frères de communauté. J'ai après réfléchi à la question de l'Église en appliquant cette green analyse. Fondamentalement, dans le christianisme, l'Église n'est pas avant tout une hiérarchie, c'est avant tout une grande fraternité. Le Christ est notre grand frère, notre frère, si vous voulez. Et le sacerdoce n'est qu'au service de cette fraternité. On est des frères comme les autres, si vous voulez, avec des spécificités. Vous voyez. Cette fraternité ecclésiale qui nous prépare à la fraternité du ciel n'est... en quelque sorte, s'élabore et se construit et se nourrit aussi de notre fraternité de sang. Voilà, je vous remercie de votre attention dans cette heure chaude de l'après-midi.

0: Parce que Eric, est-ce que ce sont des cette question qu'est-ce qu'on se demande, ces groupes de partage, combien de temps sont les groupes de partage en fait?
1: C'est
0: ce que j'avais entendu, oui. Le roi de Sichem, oui. Il y a plusieurs questions dans votre question. Et il y a aussi un jugement. Pourquoi est-ce que Dieu n'a pas été miséricordieux? Ben, l'histoire de l'Écriture sainte nous enseigne que il laisse notre responsabilité propre. Et je ne sais pas si vous avez remarqué, mais quand en général il y a du mal, c'est souvent les innocents qui payent, les plus petits qui payent. C'est souvent les plus petits qui payent. Et donc, bon, c'est situé historiquement, hein, donc c'est une famille patriarcale, seuls les garçons comptent, heureusement maintenant les choses ont bien évolué, etc. Mais il n'y a pas de mépris nécessairement des filles, mais c'est pour ça qu'on parle de Joseph et de ses frères, etc. Mais fondamentalement, moi c'est comme ça que je répondrais, c'est que ça manifeste à quel point c'est quand même une famille de feu et de sang, qui ne sont pas simples, et deuxièmement, à quel point Joseph aussi, les pères de l'Église voient toujours en lui le Christ, etc., la figure du Christ, et on peut vraiment voir, hein, et l'Épître aux Hébreux, je pense que c'est l'Épître aux Hébreux qui va dans ce sens-là, enfin, il y a un texte qui va dans ce sens-là. Bon. Mais il y a aussi chez Joseph un aspect qui est, bon, c'est un ado de 17 ans, quoi, qui est un peu provoque aussi, donc il y a la. Ouais. Et donc, ce que je veux dire par là, c'est que dans l'Écriture sainte nous enseigne que souvent, c'est même presque toujours, ce sont les innocents qui payent le prix fort. L'innocent par excellence, c'est le Christ, vous voyez. Alors, je sais que je ne réponds pas complètement à votre question, mais je pense qu'il faut qu'on sorte d'une conception magique de la miséricorde, où Dieu serait comme une sorte de pantin qui articule les ficelles. Comme une sorte de, je sais pas moi, de boîte à distribution de Coca-Cola automatique. On met 2 € et pouf, il y a la boîte qui tombe. Vous voyez ce que je veux dire? Non, c'est pas comme ça. Si vous voulez faire du bien, vous ferez du bien et beaucoup de bien. Si vous voulez faire du mal, vous ferez du mal et beaucoup de mal. Et ce seront vos enfants, vos petits-enfants, si vous en avez, qui feront les frais de cela, qui n'ont rien demandé, qui etc. Et c'est important de voir que nous sommes tous, c'est aussi dans le livre ça, dans l'histoire de Joseph, nous sommes tous, en fait, je vais essayer de répondre vite aux questions parce que chaque question, évidemment, sont des univers. Mais en fait, Dieu se révèle comme le Dieu sur plusieurs générations, pas simplement le Dieu d'Abraham, mais d'Abraham, d'Isaac et de Jacob. Donc le Dieu qui est présent dans la transmission des différentes générations. Nous sommes tous la première génération, et moi aussi comme prêtre, où nous transmettons peut-être 80% ou 90% de bien et 10% de crasse, d'accord? Possible. Bon. Peut-être 50% de crasse et 50% de bien. Non, enfin, je ne sais pas, on peut imaginer, d'accord? Hein? Nous sommes à la fois aussi la dernière génération qui héritons de toute une série de choses, et toute la question est de savoir. On est à la fois la première, la deuxième, la troisième et la quatrième génération. C'est ça que je veux dire. C'est-à-dire que, à la fois, nous héritons de nos parents de choses, à la fois, nous transmettons à notre descendance, spirituellement ou non, des choses qui sont pas positives pour eux. Il ne faut pas du tout en culpabiliser, parce qu'il y a une partie des choses qu'on transmet de façon inconsciente. Et ce sera que la génération suivante dont ils prendront conscience et qui pourront travailler. Et c'est ça l'extraordinaire grâce des chrétiens, c'est de pouvoir prendre conscience avec le Seigneur de certaines choses et de ne pas transmettre et de prendre conscience, de pouvoir travailler, de pouvoir éviter de transmettre des choses négatives. Il faut prendre un peu de retrait par rapport à une conception anthropologique individualiste où on ne voit que la personne autant T, mais il faut voir la personne et nous-mêmes dans la continuité des générations. C'est fascinant. C'est quelque chose qu'on est en train de redécouvrir aujourd'hui, en psychologie notamment, l'importance du transgénérationnel. Oui. Oui. Oui. Ben, justement, la difficulté, peut-être, c'est que la parole est malade et que, comme parfois dans nos familles, et qu'ils ne sont pas complètement conscients de toute la violence qu'ils portent en eux. Et donc, ça prend un certain temps. Alors, l'important, je pense, c'est que je pense que les enfants ne peuvent pas tout résoudre à partir d'eux-mêmes. Il faut qu'il y ait des adultes. Qu'il y ait des adultes responsables autour d'eux. C'est l'éducation extraordinaire que vous leur donnez avec ce qu'on est. Moi, ma grande devise, c'est on fait ce qu'on peut avec ce qu'on est. D'accord ? Voilà. Et c'est important. On fait ce qu'on peut avec ce qu'on est. Voilà. Monsieur Jacob, il a fait ce qu'il a pu, et Madame Bila et les autres, là, elles ont fait ce qu'elles ont pu avec ce qu'elles étaient dans la culture de leur époque, etc. Bon. Et le bon Dieu est rentré là-dedans, et il a fait ce qu'il a pu. Et finalement, ça s'est bien passé, finalement. Oui. Mais je crois que l'important, c'est... d'accepter d'être pris dans une histoire qui nous dépasse et de pouvoir essayer de conduire les choses paisiblement en sachant qu'il y a pas de il y a parfois des choses qui sont des parfois la consultation d'un psychologue ou d'un spécialiste de ces questions-là ou d'une spécialiste est très précieuse, ça permet de prendre conscience. Mais fondamentalement, si on vit en chrétien, en vrai chrétien, si on prie, etc., il y a des choses qui se règlent même sans qu'on le sache, quoi. Oui, si jamais il y en a qui veulent écrire leurs questions, ils peuvent le faire aussi, hein, donc...

sûr. Bien sûr. Alors, merci pour la question, ou les questions qu'il y a dedans, aussi pour la transmission de l'expérience que vous nous faites. Je pense que la question des crises est importante. Une crise peut soit détruire, soit peut être l'occasion de quelque chose qui évolue. Vous voyez? En grec, une crise, ça vient du mot grec krino, je juge. C'est un moment de jugement, la crise. Et donc, soit la crise empire tout, soit elle peut être l'occasion à la situation d'évoluer et de ne pas rester englué. Chez Joseph, la crise par excellence, c'est la crise de la famine. Et là, tout se rejoue autour de la famine. On aurait pu dire, oh, il aurait mieux fallu qu'il n'y ait pas de famine. D'accord? Mais justement, à cette occasion-là, eh bien, tout se rejoue. Alors, je pense qu'il faut pouvoir être attentif aux crises. Et comme on peut, alors certainement il y a des crises où il n'y a pas beaucoup à réfléchir, il faut se tenir au mât du bateau et attendre que la tempête passe. Hein, il n'y a pas photo, quoi. Mais de se dire, ben voilà, à travers des crises, comment est-ce que ça peut permettre à la situation d'évoluer positivement, vous voyez? Parfois, dans un premier temps, ça peut empirer même, hein, vous voyez ce que je veux dire? Mais je pense que, mais même pour notre propre vie personnelle, indépendamment de notre famille, nous passons par une série de crises, vous voyez? C'est normal. Alors, le tout, c'est comment éviter que les crises ne nous détruisent, détruisent les autres, et d'en faire des lieux, non pas de dégringolade, mais de croissance. Voyez? Et c'est important parce que la miséricorde travaille comme ça. Elle ne travaille pas en faisant l'économie de cela. Voyez? Moi, ça, c'est quelque chose auquel c'était aussi le grand enseignement sur la tente, c'était le message que vous voulez délivrer. C'est que on a parfois une conception un peu trop magique de la miséricorde. Voyez? Mais elle travaille dans le temps, elle travaille dans les générations, elle travaille aussi. Pas simplement au niveau individuel, mais au niveau social, au niveau d'un pays aussi, au niveau des solidarités naturelles, au niveau. Il y a des choses. Voilà.

D'ailleurs, c'est justement au moment d'une très grande crise. C'est un écrit de sagesse qui est relativement tardif par rapport à d'autres écrits, par exemple par rapport à l'Exode ou d'autres. Moi j'ai analysé ce livre, on peut l'analyser de plusieurs points de vue, hein, mais j'ai posé une question. Et j'ai suivi ce fil-là, si vous voulez. Il y a d'autres fils qu'on peut suivre hein, dans l'Ionage. Mais j'ai posé la question à ces chapitres-là. J'ai posé la question, qu'est-ce que ça nous révèle des relations familiales? Donc, c'est la question que j'ai posée. Je n'ai pas posé nécessairement la question de l'exil. Ceci étant dit, ce qui est intéressant, c'est de montrer que, en écrivant ce livre, en quelque sorte, un peuple en crise cherche ses racines, mais n'est pas en train de se reconstituer des racines idéales, un peu à la grecque, là, avec des dieux parfaits. Et encore que les dieux sont loin d'être parfaits. Hein. Mais vous voyez ce que je veux dire. Mais il s'est constitué des racines, il a décrit des racines complexes hein, et qui viennent des crises, parce qu'après, il va y avoir le partage de la terre, etc. Oui, ce que je veux dire. Donc, je relirai, enfin, encore une fois, ça mériterait de longues heures de discussion, mais voilà ce que je répondrai en quelques mots.

Alors, donc, est-ce que l'histoire, je redis, est-ce que ça annonce l'histoire des disciples, des disciples, et notamment celle des deux frères qui veulent siéger à la gauche et à la droite, etc. Et de Pierre et Paul, bien sûr, bien sûr. Et le Christ, j'ai travaillé ça dans cette direction-là aussi, apparaît comme celui qui rend vraiment possible la fraternité. J'ai parlé aussi, on peut voir ça aussi dans l'histoire de Marthe et Marie. Quand j'ai demandé à des enfants, tiens, comment est-ce qu'était Marthe? Vous connaissez l'histoire de Marthe et Marie, hein? Ah, bien, elle ne m'aide jamais, etc. Alors que j'avais posé aux enfants la question, qu'est-ce que Jésus dit à Marthe qui râle un peu parce que Marie ne vient pas l'aider? Il y a une fille qui lui dit comme ça, ne t'inquiète pas, Marthe, Marie va tout te raconter. Et puis, il y en a un garçon qui était un petit peu plus grosse qui dit, il lève le doigt comme ça avec un sourire très innocent, et Jésus dit à Marthe, t'avais qu'à être là. Mais donc, c'est beau de lire toutes les histoires de frères et sœurs qui, dans le Nouveau Testament, trouvent leur. C'est dans ce sens-là que je parlais de l'ecclésiologie de la fraternité. Moi, j'appelle de mes voeux. Le Concile Vatican II a beaucoup développé et a encouragé, notamment le pape Benoît XVI, l'ecclésiologie de communion. Moi, je trouve que l'ecclésiologie de communion gagne à être développée dans le sens d'une ecclésiologie de la fraternité, où les frères sont différents, ça c'est important. Dans une fratrie, on est tous différents. Et en même temps, on est tous indispensables. Et donc, c'est autour du Christ qui s'est présenté comme frère, c'est quand même quelque chose, hein. Ça, c'est quelque chose qu'Aristote n'aurait jamais pu imaginer, que Dieu puisse se présenter comme notre frère. C'est autour de ce type-là, de cette relation, qui sont mes frères, qui sont mes sœurs, qui sont ma mère, ceux qui font la volonté de Dieu. C'est dans ce passage-là que la nouvelle fraternité, en quelque sorte, est constituée autour de la personne même de Jésus, voyez, et qui annonce la fraternité éternelle. Parce qu'au ciel, moi je me souviens bien, j'étais dans une écluse aux Pays-Bas. Voilà, on est famille de marins chez nous, et il y avait un bateau sublime avec des jeunes qui faisaient vraiment n'importe quoi, qui faisaient un boucan pas possible. Et donc, spontanément, j'étais un peu énervé par rapport à eux. Et puis, tout d'un coup, je me suis dit, mais dire qu'il y a des chances que tout mon ciel, je vais les passer avec eux. Et donc, je me suis rendu compte que sur ce bateau-là, dans cette écluse, c'était mes frères et sœurs. Ils n'étaient sans doute pas catholiques, enfin, encore qu'on pourrait être étonné. Mais vous voyez ce que je veux dire? Et que donc, dans notre fraternité de sang, se joue en quelque sorte, s'ébauche notre fraternité éternelle. Et s'ébauche aussi un rapport, je vais peut-être choquer certains, mais avec nos propres parents, à un certain moment, tout en restant nos parents, papa restera toujours papa, maman restera toujours maman, mais il y a aussi une relation qui n'est pas simplement de hiérarchie, mais aussi une certaine relation de fraternité. Moi, comme prêtre, j'ai un ministère, la chance, j'ai un ministère souvent avec les enfants. L'aspect fraternel est important. Je suis père, hein, donc je ne joue pas à l'enfant, encore que ça m'amuse, mais je ne change pas ma place d'adulte, mais en même temps, j'ai une conscience très vive d'avoir une relation aussi fraternelle avec les enfants, même les tout petits, même ceux de 2 ans. Et ça, oui, de pouvoir creux. Je suis responsable de séminaristes. Eh bien, il faut pouvoir apprendre à avoir une relation verticale, mais aussi une relation horizontale. Et donc, je pense que l'enjeu de la fraternité est beaucoup plus vaste que simplement de bien s'entendre avec quelqu'un qu'on n'a pas choisi pendant les 15 ou 20 premières années de notre vie. Oui. En même temps, pardon, se joue aussi le rapport de l'autre, du même et du différent. Parce que mon frère, c'est celui qui est le même que moi, il a le même père, même mère, et en même temps, il est différent. Donc, en quelque sorte, lui, c'est un autre moi-même. Donc, pour la question de la distance intérieure et de la conscience, etc., il y a des choses qui se jouent de façon très, très forte. Je peux aller dans cette direction-là si vous souhaitez, mais voilà. Donc, il y a énormément d'enjeux. Oui?

qui me fait penser à un avocat qui un jour m'a dit, un grand avocat de Bruxelles, qui m'a dit, si on n'a pas une vision verticale sur sa vie, mais que horizontale, on risque de la subir toute sa vie. Donc comment prendre un peu de hauteur? Ben, c'est le sens d'être ici à Paray-Monial. Donc il faut, je pense, il faut se former, il n'y a rien à faire. On utilise beaucoup son intelligence pour faire gagner de l'argent, des sous à son patron, mais on n'utilise peut-être pas suffisamment notre intelligence pour les affaires humaines. Parce qu'aujourd'hui, il y a un doute sur la capacité de l'intelligence à dire les choses vraies dans les affaires humaines. On est prêt à envoyer des satellites sur Mars, mais pour régler les affaires. Moi, je crois beaucoup à la force de la raison. Donc, d'utiliser sa raison. Je crois beaucoup à ça. Mais une raison qui est ouverte, pas une raison qui est. Bon. Alors, deuxièmement, je pense l'importance d'avoir des vrais amis. Mais un jour, il y a des amis qui m'ont dit si on commençait à déconner par rapport à nos enfants, pardon du verbe, qu'ils ont utilisé, est-ce que vous nous le diriez? Donc, de pouvoir avoir des amis qui peuvent nous aider. Et ça, ça. Ça

pouvoir. On est deux dans un couple, et donc de pouvoir. Voilà, ce sont quelques points, hein, donc de pouvoir se former, de pouvoir avoir des vrais amis qui se tiennent à vos côtés, comme on dit le jour du mariage, de prier. Moi, je crois vraiment dans la prière, dans les sacrements, le Seigneur donne des lumières, d'avoir de la patience, et puis aussi de pouvoir. De soigner sa relation de couple. Je pense que c'est. Il y a une mère de famille qui disait un jour dites bien à tous ceux qui vont avoir des adolescents que leur lien de couple se renforce pour pouvoir traverser cela. Donc, voilà quelques petits éléments. Mais, et puis en même temps, il y a des familles qui sont plus éprouvées que d'autres. Il faut dire les choses comme elles sont. Il y a des passés familiaux plus lourds à assumer que d'autres. Je pense que on est parfois héritier de choses assez lourdes, hein. Et c'est pour ça qu'il y a. Par contre, vous pouvez transmettre à vos enfants un héritage beaucoup plus léger, si vous voulez, beaucoup plus. Et c'est pas parce qu'on n'est pas marié, il y a certainement parmi nous qui ne sont pas mariés, que tous. Je suis frappé de voir que la question de la parenté n'est pas réservée aux parents biologiques en quelque sorte. Combien certains célibataires qui ont la bonté, qui ont de la finesse, etc., exercent une paternité, une maternité qui est bouleversante. Ça, j'étais témoin plusieurs fois de cela. Donc, comment, comme chrétien, on va, avec toutes nos limites, etc., transmettre à nos enfants. Je prends un bête exemple. Je veux que personne ici ne se sente visé. Hein, je n'ai personne en tête. Mais. Si je choisis ma maison de campagne, d'acheter une maison de campagne à Sainte-Maxime, quand ils sont enfants, tout petit, il n'y a aucun problème. Mais dès qu'ils deviennent ados, il y a des tentations qui sont gigantesques. Vous voyez ce que je veux dire? Donc, je ne dis pas que si vous avez une maison de campagne à Sainte-Maxime, il ne faut pas la changer. Mais vous voyez ce que je veux dire? Il y a des choix qui se font quand même. On dit, mais tiens, mais quels sont les choix importants que je pose, vous voyez, dans la vie et qui vont beaucoup plus orienter ma vie que je ne le pense. Et,

j'enseigne toujours aux séminaristes cette règle d'or. Vos parents, vos frères et sœurs ne se sont pas vos paroissiens. Je trouve que c'est très important de pouvoir le dire. Et bon, voilà, je pense qu'on a toujours tous un souci de pouvoir transmettre le meilleur de ce qu'on a à ceux qu'on aime, à nos proches. Et je pense qu'on... Mais bon, là, il y a des avis qui divergent. Hein. Il faut sentir, mais je pense que... voilà... Souvent, nos frères et sœurs font leur vie de leur côté au niveau de la foi, et c'est bien. Et peut-être parfois les choses se mettent ensemble. Mais moi, je suis plutôt, je dois avouer que j'avais le syndrome de l'aîné, donc je suis plutôt pour un lâcher prise, tout en gardant un profond souci intérieur. Et puis, si le Seigneur donne certaines choses, ben voilà. Mais je crois qu'il y a une grande délicatesse à avoir. Et puis, moi, ce que je faisais, c'est que j'invitais des amis séminaristes à la maison. Et moi, je ne parlais jamais de Dieu, mais je disais à mes amis séminaristes, vous faites ce que vous voulez, quoi. D'accord ? Vous comprenez ce que je veux dire ? Quand j'étais séminariste. Donc, il faut bien savoir discerner quel type de relation vous avez avec tes parents, avec tes frères et sœurs. Et peut-être certains frères avec qui tu peux parler foi, avec d'autres, c'est pas toi la bonne personne pour toute une série de raisons. Mais ça n'empêche pas, évidemment, de prier. Et puis aussi, d'être conscient que c'est Jésus qui sauve le monde, c'est pas nous. Donc, voilà, de dire que le Seigneur, tu t'en occupes. Voilà, il y a une sorte de... Je crois qu'il y a une sorte de lâcher prise, mais qui n'est pas un abandon.

Donc, dans la question, dans une situation douloureuse au niveau familial, avec quand on a les grands-parents de nos enfants qui ont divorcé, etc., comment faire? Moi, je pense que dans ce que vous nous témoignez, en fait, il y a beaucoup d'amour aussi. Vraiment. Et de votre part, et de celui de votre mari. Et donc, j'ai toujours été étonné de voir à quel point les enfants étaient beaucoup plus intelligents qu'on le pensait. Et si on aime, et si on accepte de souffrir de certaines choses, avec délicatesse, et si on essaye d'avancer, vous apportez à vos enfants ce que d'autres familles ne pourront pas apporter. Ils ont reçu quelque chose que d'autres n'ont pas reçu, si vous voulez. En d'autres termes, la question est de savoir, maintenant je prends un peu de recul, de théorique, si vous voulez, si c'est possible, mais il ne s'agit pas simplement de vivre nos réussites en chrétien, mais aussi nos échecs. Et peut-être qu'il y a des personnes qui sont divorcées parmi nous ici, etc. La question n'est pas uniquement de se dire, mais comment réussir à tout prix dans la famille de Jacob. Il y a beaucoup de trucs lamentables, hein. C'est mesquin, tout ce que vous voulez, hein. Il y a beaucoup de choses. Et donc la question, ce n'est pas simplement uniquement de comment vivre nos réussites en chrétien. Venez, très cher, prenez place ici, voilà. Mais comment vivre aussi nos échecs en chrétien. Et là, je pense que beaucoup de vie peut être donnée. Et les enfants voient. Peut-être qu'ils ne voient pas tout de suite, peut-être qu'ils ne réalisent pas tout de suite, peut-être qu'ils vont dans. Je ne vous connais pas, donc je ne parle pas du tout de vous, mais peut-être que les enfants peuvent aller dans n'importe quelle direction, pousser comme des mauvaises herbes, etc., parce que le conjoint est parti, etc. Mais fondamentalement, s'il y a une humble fidélité dans l'amour, s'il y a une humble fidélité dans l'amour, tôt ou tard, les enfants sauront où se trouve ce qui est de vrai et bon, et ce que eux voudront transmettre plus tard. Il y a un moment où il y a beaucoup de choses accessoires qui tombent, et finalement, la question qu'on se pose, c'est la suivante, c'est mais finalement, qu'est-ce que je vais laisser ici sur Terre, vous voyez? Il y a beaucoup de choses qui passent, et ouais, qu'est-ce que je vais laisser sur Terre? Et bien, je pense que s'il y a cette humble, comme chrétien, cette humble chrétienne, cet humble amour, on fait comme on peut, on éduque les enfants comme on peut, avec le conjoint qui est peut-être absent, avec les grands-parents etc. J'ai assisté au divorce de grands-parents juste avant la mort d'un de leurs petits-enfants qui jouait la comédie, et leur petit-fils qui a dit à leur maman, il joue la comédie, hein, 6 ans, donc il s'était rendu compte de ça. Hein. Il y a des choses qui sont sordides, etc. Et ça fait d'autant plus mal que c'est proche de ce que nous sommes. Vous voyez. Mais si on vit avec le Seigneur cette humble fidélité à l'amour intelligent, à l'amour patient, à l'amour qui agit, à l'amour qui tient bon et qui espère contre toute espérance, un jour ou l'autre, enfin, ça ne peut être que fécond. Ça ne peut être que fécond. Et d'une fécondité qui nous dépasse. Si moi je suis prête, c'est peut-être parce qu'il y a deux, trois générations, une de mes grand-mères ou arrière-grand-mère a refusé de mettre ses enfants à l'école publique, et pour ça a dû reprendre un métier et a dû à travailler pour mettre ses enfants à l'école catholique. Vous voyez ce que je veux dire? Il y a peut-être des petites choses qui rejaillissent dans plusieurs générations. Oui, donc, comment dire? N'ayons pas le regard mesquin. Dieu a tous un regard mesquin. Vous voyez. Il y a un souffle, si vous voulez, dans la vie divine qui est transmise. Voilà, enfin, excusez-moi de parler comme ça, mais je crois beaucoup à cela. La question une dernière petite histoire. Il y a comme ça une mère célibataire, une mère courageuse célibataire. C'est très différent de vivre, être mère célibataire en disant je vais combler complètement mon enfant, ou bien humblement de reconnaître que
ben voilà, je ne vais pas être capable de tout te donner et de chercher des relais éducatifs. Ce sont deux attitudes très différentes. Bon, elle avait fait tout ce qu'elle a pu, elle a essayé d'éduquer sa fille, mais sa fille, elle est partie en vrille complètement. Et c'était terrible. Et en fait, sa fille s'est convertie le jour de la mort de sa mère. Sa mère n'a pas vu sa fille convertie, hein, mais elle est devenue profondément chrétienne et elle s'est. On ne sait pas ce qui se passe, vous voyez. Et puis en même temps, nos enfants, c'est pas nous, quoi. C'est eux, ils ont aussi à conduire leur propre liberté, à se déterminer. Le tout, c'est qu'est-ce qu'il met moi dans la situation qui est la mienne, qu'est-ce qu'il m'est demandé de faire, vous voyez, avec les forces qui me sont données. Voilà, pour vraiment, moi je suis pas marié, donc je dois être très très modeste, mais je vois aussi à quel point c'est important que nous soyons fidèles à nos propres défis. J'ai encore deux questions, je peux répondre encore ou bien est-ce qu'on arrête? Ou bien je vais jouer comme aux fléchettes, je vais essayer de répondre en une phrase, peut-être que ça va être impossible.

Donc, à partir de cet épisode, est-ce que il y a certaines relations d'élection particulières qui conduisent à la sainteté? Eh bien, merci pour cette question, parce qu'en fait, je ne l'ai pas traitée comme telle, mais c'est peut-être la question la plus profonde du texte. Oui, le Seigneur agit par élection. Et ça scandalise. Il choisit certains et pas d'autres. Et l'histoire de Jacob nous raconte ça. Et il y a une convenance pour ça. Il y a une convenance pour ça. Je vais prendre un exemple. Imaginez que je suis Dieu. D'accord? Et que je monte sur la table et je dis, je vous aime tous. Ben, vous allez me dire, il est gentil, Dieu. D'accord? Mais je ne suis peut-être pas très crédible. Par contre, je suis Dieu. Et je vais prendre spécialement, je ne vous connais pas, donc voilà, je vais inventer quelque chose. Soin de vous deux, d'accord? Qui êtes vraiment des pauvres types, d'accord? Et voilà, pas très. Voilà, qui avait la nuque raide. C'est-à-dire qui est orgueilleux. Je ne vous connais pas du tout, hein, donc je me permets. Hein, qui est orgueilleux. Donc je sais que je vais avoir du mal avec vous, mais je vais vraiment vous aimer. Je vais vraiment prendre soin de vous. Et quand vous allez criser, je vais rester fidèle. Et quand vous allez. Enfin, je vais. Ben, criser, c'est-à-dire quand vous allez faire des crises, quoi, d'accord? Bon. Eh bien, vous qui êtes. Qui ne me croyez pas quand je vous dis tous je vous aime, quand vous allez voir que j'aime particulièrement ces gens-là, qui ne sont pas spécialement extraordinaires, après je vais vous dire je vous aime aussi, vous allez dire ah, c'est vrai, je deviens crédible. C'est le texte d'aujourd'hui, la cananéenne, hein. C'est vraiment ça. Dieu choisit certains. Parce qu'en vous aimant, je veux dire à tout le monde ici que je vous aime de cet amour-là. Ça, c'est le mystère de l'élection. Et c'est ce que nous dit théologiquement aussi l'histoire de Joseph. C'est dans Joseph que nous sommes tous élus. Mais ça va créer des jalousies parce que vous allez me dire, votre prénom, c'est? Comment s'appelle? Lina, vous me dites, oh, mais c'est pas juste, tu prends du temps avec eux et pas avec moi, et tu fais des cadeaux à eux et pas à moi, tu vas dans leur maison et pas dans ma maison, et tu vas être fâché, d'accord? Eh bien, je vais dire, ben oui, oui, je prends soin d'eux, mais c'est parce qu'en prenant soin d'eux, c'est le mystère de l'élection. Pardon, je voulais répondre en une phrase, mais ce n'était pas possible de répondre en une phrase. Alors, la dernière question qui était posée, oui? La dernière question que j'avais dit que j'allais répondre, sinon c'est bien? Ah oui.

Donc, en négatif, celle qui m'a fait pleurer, j'ai étudié ça, j'ai fait deux volumes, hein, le deuxième n'est pas en vente. J'ai pleuré sur la famille la plus pathogène que j'ai rencontrée, c'est Hérode, Hérodiade et Salomé. J'ai vraiment, je vous promets, ça m'a atteint un point incroyable, Salomé, cette victime qui est transformée en bourreau. Il n'y a rien qui fonctionne bien dans cette famille-là. C'est une famille pathogène, c'est terrifiant. Et ça, donc ça, c'est la relation qui m'a le plus bouleversé, en fait, et de voir que le Seigneur envoie à ces gens-là, le plus grand des enfants des hommes, c'est Jean-Baptiste. Il ne désespère pas, il envoie Jean-Baptiste, comme le plus grand des enfants des hommes. Il envoie à la famille la plus pathogène de la Bible. J'ai étudié toutes les relations, hein. C'est absolument génialement abominable. Donc ça, c'est la relation qui me touche le plus en négatif. Et la relation qui me touche le plus en positif, c'est la relation entre Jésus, Joseph et Marie. C'est notamment ce que je vous ai dit dans l'enseignement, cette petite fille qui dit, quand Marie a Jésus sur ses genoux, elle se penche vers son oreille et lui souffle, je suis fière de toi. Je trouve ça comme relation mère-enfant extraordinaire. Voilà, c'est la relation entre Marie et Jésus et Joseph aussi. C'est bouleversant. Voilà. Je vous remercie beaucoup.

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3: Par son bras très saint, par sa main puissante, le Seigneur s'est assuré la victoire. Psaume 97, 1.

Celui-ci est mon fils bien-aimé. Nous avons déjà entendu cela depuis deux jours dans la grâce de la transfiguration. Celui-ci, de qui s'agit-il? Vous allez me dire, bien sûr, c'est de son fils. Mais j'aimerais l'entendre autrement, c'est aussi de moi. Je suis le fils bien-aimé du Père. C'est un scoop, ça. Mais c'est vrai aussi pour chacun de vous. Tu es le fils bien-aimé du Père. Toi aussi. Toi aussi. Toi, tu es la fille bien-aimée du Père. Nous sommes tous ses enfants bien-aimés. Nous nageons dans cet amour du Père. Thérèse de Lisieux disait, votre religion, c'est la justice. Ma religion, c'est l'amour. Et j'entends Charles de Foucault du fond de son ermitage de la Sécrème, au cœur de ce hogar algérien, environné alors de la terreur et de la haine de ses voisins islamistes. Il proclamait à son Dieu, « Seigneur, vous nous dites, vous nous déclarez. » Suave déclaration que nous sommes heureux. À deux reprises, vous nous dites que vous nous aimez. Ayant aimé les siens, disiez-vous une première fois, et vous ajoutiez, il les aima jusqu'à l'extrémité la plus inouïe. Et après cette double déclaration d'amour, notre Dieu nous prouve l'immensité de son amour en se donnant lui-même à nous, don qui est la preuve qu'on aime totalement et sans réserve, celui à qui on se donne totalement et sans réserve, qu'on aime de tout son cœur, de tout son être, celui à qui on s'abandonne, à qui on donne tout son être. Ô mon Dieu, que vous êtes immensément, infiniment, divinement aimant. Cœur sacré de Jésus, quel abîme d'amour vous êtes. Cor altum, cœur immense, je vous adore, je me jette en vous, consumez-moi. Et mon Dieu, puisqu'il nous a aimés le premier, donnons-nous enfin tout à lui, puisque non seulement il s'est donné une fois pour nous dans les douleurs du calvaire, mais qu'il se donne chaque jour à nous dans l'embrassement d'un infini amour. Il se donne tout à nous. Il nous donne le plus que Dieu même puisse donner. Dieu même ne peut nous donner plus que lui-même. Et il nous donne tout lui-même, dans l'union la plus intime, la plus amoureuse, la plus désirable de notre corps et de notre âme. Il se livre à nous en s'abandonnant. Le petit Charles de Foucault. Il avait un cœur cousu sur sa robe. Vous voyez qu'il y a là une note du christianisme qui n'est pas assez connue, pas assez révélée, parce que le propre de l'amour, ça ne peut être que d'aimer à la folie. Folie de Dieu, qui n'est plus la folie des hommes, et inversement, la folie des hommes qui est d'ignorer cette folie de Dieu. Alors, est-ce que vous aimez un peu, beaucoup, passionnément, peut-être d'autres? Oui, alors, je vous interroge. Interrogeons-nous. Est-ce que nous l'aimons à la folie? Est-ce que nous en sommes là? Parce que la folie est la seule mesure de Dieu. La mesure de l'amour, c'est d'aimer sans mesure, comme disait saint Augustin, et Georges Guynemer, qui est un aviateur habitué au ciel, c'est lui qui dit, tant qu'on n'a pas tout donné, on n'a rien donné. Ce paradoxe de l'amour. Alors, celui-ci est mon fils bien-aimé. Voilà une parole qui ne cesse de résonner dans le ciel depuis 20 siècles pour nous tous. Et elle est régulièrement oubliée. En plein XVIIe siècle, il faut qu'à Marguerite Marie apparaît le monial. Dieu, Jésus apparaisse lui-même en montrant son cœur pour dire ce cœur qui a tant aimé les hommes et qui en reçoit tant d'outrages.
Je dirais, c'est la passion de Dieu dans les deux sens du mot. Une passion d'amour, une passion qui ira jusqu'à la souffrance. Alors, c'est toi, mon fils bien-aimé. Ce matin, entends cela, c'est toi, mon fils bien-aimé. Que fais-tu de mon amour? Comment nous représentons-nous l'amour? Eh bien, vous savez, c'est tout, sur toutes les latitudes, dans toutes les cultures, on a toujours représenté l'amour avec un cœur, parce que c'est cet organe qui est au centre de notre personne et qui est ce moteur de la vie, parce que c'est lui qui entraîne cette circulation du sang, le sang, qui peut aussi nous évoquer l'amour quand il est versé à la manière, la seule manière dont le sang peut être versé avec amour, c'est sur la croix. C'est pas le sang versé par les terroristes et tous les innombrables haines qui sont dans le monde, qui versent un sang qui peut s'associer à ce sang qui nous sauve, ce sang de la croix. On représente l'amour comme un cœur. Mais ce cœur est-il le cœur du Père ou est-il le cœur du Fils? On pense bien sûr au Sacré-Cœur, dont on a découvert si tard combien il pouvait représenter peut-être l'essentiel de la bonne nouvelle de l'Évangile. C'est celui du Père parce que le Père donne son Fils et il le fait éternellement. Vous vous rendez compte, éternellement il donne son Fils, mais c'est aussi celui du Fils comme don du Père. Comme pour nous montrer ce qu'est l'amour du Père, il faut que le cœur du Fils nous soit ouvert. Un cœur ouvert, resté ouvert après la résurrection, ce qui a permis à Thomas d'y mettre son doigt, vous vous rendez compte. Le doigt dans le cœur du Fils pour comprendre l'amour du Père. C'est un signe, un symbole de l'amour, c'est le cœur brûlant, c'est le cœur que j'appelle le cœur Trinité. Parce que dans ce cœur, foyer brûlant d'amour, tu as le buisson ardent, tu as la présence de Dieu, la Shérina. Voyez, dans le Shabbat, on prend conscience de cela, on revient à cette source de l'amour qui est Dieu, amour, l'amour qui est d'ailleurs. Il est d'ailleurs, le pape Léon disait aux jeunes à Tor Vergata, cet amour, il nous précède, il nous surprend et il nous dépasse. Alors, chers amis, l'amour, ça ne peut pas être un Dieu seulement unique. Bien qu'il soit celui-là, Adonai Echad, mais ce ne peut être qu'un Dieu qui est un parce que uni et unifié. Et unifiant, non pas des contraires, mais des différents. C'est l'amour trois, le Dieu trois, le Dieu Trinité. Voyez, l'islam a compris cet immense mystère de l'unicité de Dieu, cette seule substance qui est au-dessus de tout, mais il manque le zoom que Jésus vient faire pour nous. Mets ton zoom et tu vas voir que ce Dieu unique, en réalité, il est trois. Il est plus exactement trine, pour qualifier que tout en étant unique, il n'est pas seul. Quel drame que la solitude. Dieu n'est pas seul, il est trois. Avez-vous remarqué ceux qui font du feu chez eux, là? Vous avez des cheminées, ça existe encore, ça? Je me demande si un jour on va pas les supprimer. Dans un bon feu, pour faire un bon feu au cœur d'une famille, il faut quoi? Il faut trois bûches. Ouais. N'essayez pas de faire du feu avec une seule bûche. C'est très difficile. Avec deux, ça marche pas très bien. C'est avec trois bûches que c'est épatant. Voilà. Et ça fonctionne et ça s'entretient. Et ça donne de la chaleur dans toute la maison. S'il n'y a pas ces trois bûches, le feu n'est pas aussi fort, il n'est pas aussi beau, il n'est pas aussi pérenne. Eh bien, c'est ce que l'on entend aujourd'hui à propos du mariage. Trop souvent, moi, j'entends dire, et même les chrétiens le disent maintenant, on n'est plus du tout étonné que deux époux, parce qu'ils ne s'aiment plus, eh bien c'est normal, ils se séparent. Est-ce que vous êtes de cette catégorie ou est-ce que vous êtes secoué de l'intérieur
quand vous sentez que des gens n'arrivent plus à s'aimer et que ça ne justifie jamais qu'ils doivent se séparer. Mais c'est simplement que ces trois bûches n'y sont plus. On n'alimente pas un feu, il faut pas s'étonner que le feu s'éteigne. C'est aussi simple que cela. Même s'il y a quelquefois ce démarrage qui permet de repartir. Vous savez, ce petit carré, là, je sais pas, je sais pas quoi, ça s'appelle un allume-feu. Quand vous faites votre feu avec ça, qu'est-ce qui se passe? Vous avez tout de suite une belle flamme. Vous dites, ah, c'est super, c'est sympa. C'est quoi ça? Ça s'appelle le sentiment amoureux. Il faut de la passion pour démarrer tout ça, c'est certain. Mais cette passion ne fait que de la flamme. C'est quand il va y avoir de la braise, c'est-à-dire avec une certaine durée, que ce bon feu va se mettre à brûler comme tout seul. Parce que vous avez compris qu'il faut y mettre combien de bûches? Trois. Alors c'est quoi ces trois bûches? Pour comprendre vraiment ce qu'est déjà la nature de l'amour, il faut comprendre qu'il faut aller au-delà de cette passion de l'éros, de l'allume-feu. Là. Voilà. Et il faut donc arriver à ces trois bûches bien calées l'une contre l'autre. Il faut donc de la proximité, il faut de la tendresse. Dans un bon feu, il y a quelque chose qui s'appelle la tendresse. Après la passion de l'éros, ça c'est très connu, on voit bien qu'il faut déboucher sur l'attachement de l'agapé, l'attachement qui est fort et paisible. Et ces trois bûches, elles sont comme les trois personnes, l'homme, la femme et le couple. Car le troisième, c'est le couple qui est une quasi-personne. Quand on vous invite à manger, on dit ben on va inviter les Latour, les etc. On dit ça. On vous pense ensemble. Donc vous êtes une réalité, une troisième réalité ensemble. Voilà pourquoi vous faites un feu avec trois bûches. Vous voyez. Et donc c'est parce qu'on s'aime réciproquement, homme, femme et le couple. Nous aimons notre couple. Nous travaillons pour ce couple qui est un troisième qu'il s'agit de faire grandir et de construire. Et ça, il faut au moins 60 ans. C'est comme une cathédrale, disait Boris Cyrulnik. L'amour, le couple, c'est une cathédrale qu'il faut construire. Et les cathédrales en Europe, en moyenne, on a mis 60 ans pour les faire. Voilà, c'est comme pour le mariage. Cette chose formidable qui se passe entre ces trois bûches, c'est que là, on ne voit plus l'égoïsme ou la jalousie. Le mariage, c'est un anti-égoïsme. Et ça, il faut du temps pour sortir de nos égos. Jean-Luc Marion, il dit que la Trinité, c'est l'anti-jalousie. Réfléchissez à ça. Richard de Saint-Victor décrit la Trinité en disant que c'est l'aimant qui aime l'aimé et il y en a un troisième qui s'en réjouit. C'est l'amour, c'est le Saint-Esprit. Donc, il n'y a pas de jalousie. Vous imaginez ça? Il n'y a pas de jalousie dans la Trinité. Voilà ce qui qualifie cet amour qui n'est pas humain, qui est divin, mais qui, par la grâce de Dieu, nous a été donné, transmis, semé en notre humanité. La Trinité, une braise éternelle, l'amour est trinitaire. On ne le dit jamais assez. Et on voit bien dans cet évangile de la Transfiguration combien ça apparaît très fortement. On appelle ça une théophanie. Le Père par sa voix, le Fils par son humilité, et puis entre les deux, l'esprit d'amour représenté par cette colombe. Ce Dieu, après tout, et c'est ce que nous disent beaucoup les païens ou les incroyants, votre Dieu, on l'a jamais vu. Comment peut-on être sûr de cet amour-là? Et encore, si vous nous dites que ce Dieu-là est amour, comment peut-on le voir? Eh bien, Dieu, personne ne l'a jamais vu. Oui, nous l'avons vu. Et pour deux raisons très essentielles. Parce que d'abord, Jésus, qui lui a été vu, nous l'a montré. Le Fils unique, c'est lui qui nous l'a fait connaître, dit saint Jean. Et puis ensuite, mais si nous nous aimons les uns les autres, Dieu demeure en nous. C'est encore saint Jean. Le grand apôtre de l'amour, saint Jean. Ces deux versets nous expliquent qu'il y a à la fois cet amour qui est cet amour de Dieu qui nous est montré dans le Fils, mais aussi cet amour de Dieu
qui se montre, qui se voit dans l'amour que nous avons les uns envers les autres. L'amour de Dieu et l'amour du prochain, c'est ce qui fait la croix du Christ. L'amour vertical de Dieu et cet amour horizontal que nous vivons entre nous. Et tout particulièrement, et d'une façon excellente, entre des époux. Là, c'est encore plus fort. On va le voir tout à l'heure pourquoi. Il y a bien une parole qui parcourt toute la Bible. Celui-ci est mon fils bien-aimé. Bien-aimé. Bien-aimé, ça veut dire que... Qu'est-ce que ça veut dire? Ça veut dire que aimer est un bien. Ça veut dire peut-être bien parce que c'est beaucoup aimé. C'est un amour sans faille. Un amour où on est bien aimé. C'est aussi, comme vous le faites pour vos enfants, vous aimez vos enfants pour leur bien. Et c'est aussi peut-être pour le bien qu'ils vous font, mais c'est d'abord pour le bien que vous leur faites. Et aussi pour le bien qu'ils ont à découvrir, qui doit orienter toute leur vie. C'est ça, être bien aimé, dans tous les sens du mot bien. Ça veut dire bien comme il faut, jusqu'à donner sa vie pour ceux que l'on aime. Et vos cœurs de parents comprennent cela. Comment vous êtes capable d'aller jusqu'à vous donner vous-même pour vos enfants? C'est la prunelle de vos yeux, dit-on. Est-ce que vous le faites autant pour votre conjoint? Je ne crois pas. Voilà, tout est là. C'est le vivre autant pour son conjoint, c'est spirituel, qu'on pourrait le faire pour ses enfants. Ça, c'est plus naturel. Alors, s'il vous plaît, qu'est-ce que l'amour? Pourquoi je reviens à cette question? Parce que je suis de plus en plus convaincu, je commence un petit peu à vieillir, que l'amour, décidément, est si peu connu. Peut-être parce que dans l'histoire, pendant des siècles, l'Église a défendu l'amour, particulièrement dans le mariage, en demandant que les enfants se choisissent, qu'ils ne soient pas mariés par les parents. Ça a duré 18 siècles. Et l'Église s'est battue pour ça, pour la liberté des enfants, qui devaient s'avancer dans le mariage librement et en s'aimant. Elle l'a toujours appelé. Ce n'est qu'au 19e siècle que se met à éclore tout d'un coup cette découverte qu'il vaut mieux être marié en s'aimant. Et c'est l'amour qui est devenu progressivement l'amour libre, qui a été l'amour romantique, qui a été absolument porté au nu. Et notre société est la suite de cela. Aujourd'hui, on ne peut pas concevoir qu'on vit ensemble sans s'aimer. La preuve, c'est que dès qu'il y a la moindre accroche à cet amour, hop, on se sépare. Donc c'est le contraire, c'est l'inconvénient de ce superlatif sur un amour qui n'est pas assez compris dans sa valeur profonde, parce qu'il ne reste que au niveau de cette émotion très belle, très forte, qui s'appelle la passion amoureuse, l'amour romantique. Mais le romantisme, je suis désolé, c'est une hérésie chrétienne. Parce que c'est pas ça, l'amour. Alors, vous allez m'aider. Donnez-moi des synonymes de amour. Ce beau mot qui est si difficile à résumer. Mais quand même, essayons de le faire ce matin. Donnez-moi des synonymes, à vous. Patience, oui. Fidélité, le don. Alors là, on est quelque chose de plus riche, là, oui. La vérité, bon, là, on va être dans la philo, plutôt, par là-bas. Après, encore d'autres mots. La foi, le respect, la bonté. Mais en nature, c'est quoi? C'est une émotion. Ça vous va, une émotion? Ça l'est aussi. Une volonté. On peut peut-être parler aussi de un choix, une volonté, est-ce que ça peut pas être aussi une énergie? C'est comme ça qu'on le qualifie en Orient. On parle des énergies divines. Est-ce que c'est plus profondément, en essayant de le définir là, est-ce que c'est pas une inclination de la personne? C'est ce que dit le dictionnaire Larousse. Une inclination vers une personne ou une chose aussi. On aime bien une chose, quelquefois. C'est une passion, c'est une affection. On comprend que ça va prendre tout l'être. Parlons de tendresse, d'attachement. Ça vous plaît, attachement? Et puis, c'est aussi, pourquoi pas, une adoration. Ça, évidemment, pour l'amour de Dieu, on voit que c'est d'abord cela, une adoration. On vous a dit que c'est aller à l'autre. C'est une dilection, un mot plus précis. C'est pourquoi pas un dévouement, parce que je me voue à l'autre.
Attention, parce que ce n'est pas l'amour qui est Dieu. Et peut-être qu'on pourrait penser aujourd'hui que l'amour a pris tellement d'importance qu'il est carrément devenu une petite idole quelquefois. Pourquoi pas? L'amour, c'est quand on est assoiffé et qu'on est enfin abreuvé. Ah. C'est Dieu qui est amour, nous dit Saint Jean, c'est pas l'amour qui est Dieu. Le petit Robert dit que c'est une disposition favorable de l'affectivité et de la volonté à l'égard de ce qui est ressenti comme bon. Ah, ça, c'est plus compliqué, mais c'est tellement vrai. Aristote, il va plus vite, et je trouve qu'il est très bon, il est très, très concentré. Aristote, c'est aimer, c'est vouloir le bien de l'autre. Alors, on peut détailler ça parce que vous voyez qu'il y a le mot volonté. Je vous rappelle que quand vous êtes marié, le jour de votre mariage, quand vous avez reçu ce sacrement, vous n'étiez pas devant l'autel pour dire « je t'aime » ou « on s'aime ». On vous a demandé « voulez-vous prendre pour épouse, mademoiselle ?»« Voulez-vous prendre pour époux, monsieur ?» Donc, c'est un acte de volonté. Et c'est vouloir le bien de l'autre. Ah, comme c'est mélangé, ça. Parce qu'on veut aussi le nôtre. C'est le bien de l'autre. C'est pour ça qu'on oublie son propre bien. C'est pour ça que je vous le disais, c'est un magnifique anti-égoïsme. Si l'amour vient d'en haut, le bien que nous trouvons dans l'amour, celui-là, il vient de nous. La bonté de l'amour, ça vient de nous comme manifestation de cet amour. Et c'est parce que j'y mets ma volonté. Vous voyez, tout se tient. C'est pas de moi, c'est Dieu qui est amour, mais c'est parce que j'y mets ma volonté que ça devient un bien. Et je travaille ainsi au bien de l'autre. Descartes n'a vu dans l'amour qu'une passion dangereuse. C'était cette époque-là, oui. Et puis que dans l'Église, on a retrouvé ça souvent, une espèce de méfiance de l'amour. Il y a même des consacrés qui se méfiaient de l'amour. Où en est-on? Et puis Kant, lui, avait plutôt une bienveillance, quelque chose qui est pas mal dans la vie sociale. Voilà, pas plus. Freud, c'est l'expression d'une pulsion et souvent incontrôlée. Thomas d'Aquin, bien sûr, parle beaucoup de l'amour. Il en parle souvent sous la forme de l'amitié. Et pour lui, c'est la forme de toutes les vertus. On voit bien là ce qu'est la charité dans le langage classique de l'Église. Thérèse de Lisieux, ah, cette merveilleuse docteur de l'Église, pour elle, c'est quoi l'amour? Aimer, c'est tout donner. Vous voyez que là, elle est dans l'acte. C'est pas une réflexion intellectuelle. L'amour, c'est un acte. Emmanuel Tourpe ou André de Gonsponsil ont réfléchi à tout cela avec tous les antécédents philosophiques nécessaires à l'amour. Ils en trouvent quatre. La liberté, j'en reparlerai. La volonté, je viens d'y insister. Le désir, si noble, le désir, même s'il est souvent troublé, ce désir, pour mettre quelquefois que des désirs troubles, mais le désir, bien sûr. Et ensuite, vous n'y aurez pas pensé, l'intelligence. Ah, il faut être intelligent pour aimer. Ah oui, je le crois de plus en plus. Ces quatre antécédents, bien sûr, sont nécessaires, mais en quoi s'exerce l'amour? Il s'exerce dans un don, une donation. Il a besoin aussi d'une réciprocité. Dieu n'est pas seul, rappelez-vous. Une réciprocité. Il faut aussi que ce soit dans une action de grâce. Et enfin, il y a une fécondité dans l'amour. Et c'est pas que d'avoir des enfants, bien sûr. Alors, revenons à cette notion de liberté. Parce qu'aujourd'hui, il faut reparler de la liberté. Elle est devenue un dieu. Elle est même souvent au-dessus de l'amour, la liberté. On dit souvent, du moment que tu es libre, tout va bien. Mais tu es libre et tu fais quoi de ta liberté? La liberté, c'est pas faire ce que l'on veut. C'est plutôt, je crois, faire ce que l'on doit, ce qui est nécessaire à notre bien. Bien sûr que l'amour suppose la liberté. Et l'Église fait attention à cela de plus en plus. Elle l'a toujours fait, mais c'est tellement important.
de se marier dans la liberté, de ne pas être contraint de se marier, parce que l'amour ne peut pas être contraint. Donc ça, c'est au départ, comme une cause instrumentale. Et à l'arrivée, l'amour nous rend libres, frères et sœurs. Il n'y a pas plus libre que les amoureux. Parce qu'on voit bien qu'ils savent mettre au-dessus de tout, justement, cet amour qu'ils reçoivent comme un véritable cadeau. Donc l'amour nous conduit à la liberté, et c'est la liberté des enfants de Dieu. Mais entre ces deux libertés, une cause instrumentale au départ, mais aussi une cause finale, entre les deux, curieusement, et ça vous en faites l'expérience tous les jours, l'amour, c'est une fichue dépendance. Parce que je suis tout le temps avec la même bonne femme et le même bonhomme. Voilà, et en plus, il y a mes enfants qui se sont rajoutés à ça. Est-ce que vous vous sentez si libre que ça ? Bien, c'est justement à la fois cette dépendance, parce qu'on est dépendant, et dans une famille, c'est ça. C'est l'atmosphère où on sait que l'on est dépendant les uns des autres. Et on peut le vivre, bien sûr, avec beaucoup de grâce. Une dépendance, curieusement, mais qui est entourée de ces deux libertés. C'est ce qui fait comprendre la fausse expression de l'amour libre, qui est très, très présent dans notre société. C'est le concubinage, c'est la façon dont on dit qu'il faut surtout pas s'engager. Eh bien, on voit bien que ces gens qui n'arrivent pas à s'engager, ce sont les gens les plus esclaves. Et l'amour libre, c'est certainement pas l'amour le plus libre, parce que on n'est pas libre de s'engager par peur, par égoïsme ou par convenance idéologique. Aujourd'hui, il faut pas se marier parce que ça risquerait de faire une famille et des enfants. Or, vous savez que 20% des couples formés aujourd'hui sont no kids. On veut pas d'enfants parce que ça va faire du mal à la planète. L'aberration. Voilà. Alors, détaillons rapidement ces trois amours classiques que vous connaissez bien. Vous savez, Eros, Philia, Agapé, bon, c'est très connu. Cet amour d'Eros qui est si nécessaire et qui est une merveilleuse création de Dieu. C'est pas le malin qui a inventé ça, pas du tout. C'est un amour fou, passionné, je disais romantique. C'est le grand amour, c'est le parfait amour, disons-nous souvent, même si ça n'est qu'une liaison passagère. Ça, on dit souvent, c'est pas de l'amour, c'est de la rage. Il y a un peu de ça. Oui, c'est cet amour d'Eros à la fois nécessaire, mais qui est insuffisant. Qui est la petite poupée, vous savez, dans les poupées russes, c'est des poupées qui s'enclenchent, la première, là, la petite. Mais il faut y mettre une autre autour qui s'appelle la philia, l'amour d'amitié. C'est cet amour qui est fait de tendresse, de beaucoup de compassion, quelquefois. C'est l'amour qu'on disait au Moyen-Âge, la deuxième partie du Moyen-Âge, l'amour courtois. Ah, il y avait quelque chose de très beau dans cet amour-là, un amour qui est très respectueux de l'autre. Mais il y a une troisième poupée russe qui peut être encore complétée l'affaire, c'est le fameux amour d'agapé, un mot grec qu'on a ressuscité pour qualifier ce qu'est l'amour divin, c'est l'amour de dévouement, l'amour de don qui peut aller jusqu'au bout de l'amour. C'est un amour qui supporte de ne pas être aimé. Ça, c'est l'amour que l'on vit quelquefois aussi en couple. C'est cet amour qui nous fait comprendre le sens de la vie et de la mort. Car seul l'amour est vainqueur de la mort, comme la vie n'est la vie que quand elle est vécue par amour. Voilà ces trois poupées russes, voyez, qui se rassemblent dans l'amour conjugal. L'amour conjugal, vous êtes tous ici avec cet amour-là, c'est le plus parfait des amours. Thomas d'Aquin insistait beaucoup plus sur l'amitié. Mais Benoît XVI a fait toute une encyclique en disant que c'était celui-là le plus parfait. Le plus parfait, figurez-vous, c'est votre amour conjugal. Veillez bien sur votre amour. Vous ne vous en occupez pas assez. J'ai fondé le parcours Toby et Sarah en étant désespéré de voir tant de couples qui ne s'occupaient pas de leur couple, qui s'occupaient de leur famille, de leurs amis, de leurs vacances et de leur métier, mais qui passait le couple à la cinquième ou sixième position. Occupez-vous de votre couple, s'il vous plaît, c'est trop précieux. Est-ce qu'on peut être quelquefois arrivé à trop aimer son conjoint ? Qu'est-ce que vous en pensez ? Non, vous voyez bien que c'est pas tout à fait ça. Par contre,
on arrive très facilement à l'aimer de travers. Ah oui, c'est ça, tout est là. L'aimer souvent plus pour soi que pour lui. C'est curieux, comme vous voyez, ce petit égoïsme dont je vous parlais, qui revient toujours de façon très sournoise. Et notre monde nous parle beaucoup de notre amour de nous-mêmes. Il faut d'abord soi-même être heureux. Après, on verra avec les autres. Cet amour qui vise toujours la réussite de la personne. On appelle ça aussi le développement personnel. Pourquoi on ne parle pas de développement de couple? Ça serait tellement plus intelligent. Parce que la conséquence du développement d'un couple, c'est que chacun, bien sûr, va grandir et va faire son développement personnel. Il y a quelque chose de particulier dans notre amour, c'est que nous avons à le faire grandir. Ça commence à l'adolescence, où les adolescents, vous savez, surtout, ils cherchent à s'aimer eux-mêmes. Ils sont là à tourner, ils n'arrivent pas à s'aimer eux-mêmes. L'estime de soi, on dit, ça continue dans la vie adulte. Mais c'est sortir de cela, de cette façon de s'aimer soi-même pour soi-même, à passer à aimer l'amour. C'est ce que fait l'adolescent, il découvre l'amour. Quelquefois, nous aimons l'autre parce que nous aimons l'amour. C'est pas encore ça. La dernière étape, c'est d'aimer l'autre pour lui-même. C'est cela qui nous empêche d'aimer de travers. Parce que aimer de travers peut même nous mener en enfer. Et il faut comprendre le lien que peut avoir l'amour et la haine. Si vous avez de temps en temps un peu de haine contre l'autre, moi ça m'est arrivé, j'ai eu envie de passer ma femme par la fenêtre, quoi. Voilà, ça peut arriver ça. Et donc l'amour et la haine sont mélangés. Hermione dans Andromaque, acte 5, scène 1. Ça vous dit quelque chose? C'est « Ah, ne puis-je savoir si j'aime ou si je hais ?» Voilà, ça c'est l'humain ça. « Ne puis-je savoir si j'aime ou si je hais ?» Parce que on aime un peu, on n'aime pas toujours assez, et il y a des moments où on n'aime plus du tout. Mais tout ça, et c'est normal, c'est ce qui fait aussi grandir. Il faut l'amour et la haine qui sont deux faces, qui se renforcent l'une l'autre. Je ne suis pas venu mettre la paix de Jésus, mais le glaive. Ça veut dire, à l'intérieur de toi, il y a ce combat. Est-ce que j'aime ou est-ce que je hais? Sinon, vous serez toujours des chrétiens bisounours. Le glaive est là pour séparer, pour différencier. C'est pour ça, le pape François disait, disputez-vous, mais réconciliez-vous après. C'est ce que vous avez fait hier soir. Donc ce matin, vous êtes tous impeccables. Hein. Je le vois, vos sourires, là, tout va bien. Quand vous allez rentrer, de la semaine prochaine, ça sera pas tout à fait comme ça de nouveau. Voilà, cette façon de se sentir différent qui peut être à la fois un magnifique duo, mais ça peut être aussi quelquefois un duel. Voilà, donc on n'est pas d'accord. Alors ça, vous avez remarqué que très souvent, on n'est pas d'accord. Enfin, moi, j'avais une femme, c'était incroyable, on n'était jamais d'accord. Mais on a compris heureusement assez tôt qu'il fallait quand même s'aimer avec ça. Ça veut dire ce n'est pas parce que vous êtes d'accord que vous allez vous aimer mieux. Mais c'est parce que vous allez vous aimer sur un autre terrain que celui du cerveau, de la tête. C'est passer de la tête à tête au cœur à cœur. Voilà pourquoi nous sommes ensemble, pour grandir, pour composer avec ses forces. Notre vieil homme, il ne meurt que un quart d'heure après notre mort, notre vieil homme. Je vous signale qu'il y a aussi la vieille femme, hein. Bon. Il y a le vieil homme et la vieille femme, et on compose avec ça, on s'arrondit comme des petits cailloux bien aiguisés, bien, et que l'on met dans une même poche, et ça finit par s'arrondir. Comment? Avec le temps. Et donc, il y a une vertu dans l'amour, vous l'avez dit quelque part par là, c'est la patience. C'est la première caractéristique que donne saint Paul de l'amour dans sa fameuse hymne à l'amour. 15 caractéristiques. La première, souvent dans la Bible, la première, ça contient toutes les autres. Et la première, c'est quoi? C'est l'amour est patient. Vous le savez pas, ça? Il faut le mettre sur votre frigidaire. C'est aussi valable pour vos enfants. L'amour est patient parce qu'on a besoin de ce temps pour s'arrondir, pour se composer, pour faire tout doucement vérité. La vérité grandit aussi entre nous quand on se connaît de mieux en mieux. Il faut du temps pour se connaître, puisque chacun de nous, nous sommes un véritable continent qu'il faut découvrir, comme Stanley rentrant dans la profondeur de l'Afrique.
cette Afrique insondable. Il a mis je ne sais pas combien d'années pour rentrer jusqu'à la profondeur de l'Afrique. Voilà, il y a une découverte de l'autre encore à poursuivre. Amour et vérité se rencontrent, fait grandir cette vérité entre vous et votre amour va grandir. L'amour sans vérité, c'est de la guimauve. D'ailleurs, ça dure pas longtemps. Alors que la vérité sans amour, c'est sec. C'est pas de ça non plus dont il faut vivre. C'est comme du bois mort. C'est amour et vérité se rencontrent. Et alors, à cause de cette vérité que l'on fait sur l'autre et aussi sur soi-même, on peut envisager de changer. Alors, non pas changer l'autre. Voilà encore une drôle de truc. Très souvent, en fait, quand ça va pas dans le couple, c'est qui le responsable? Vous avez tout compris, donc je ne vais pas détailler. Et c'est pour ça que vouloir changer l'autre, c'est la plus mauvaise stratégie. Ça marche pas. Moi, j'ai fait ça, j'ai essayé longtemps de changer ma femme. Ça n'a jamais marché. Un jour, j'ai compris que c'était à moi de changer. Parce que quand c'est toi qui changes, il y a la relation qui va changer et l'autre va peut-être ensuite changer à la suite de ça. Mais ça t'appartient pas. C'est l'autre qui fait ça. Ça veut dire que l'on s'influence. Mais on ne demande pas à l'autre, s'il te plaît, arrête de faire ça, je supporte plus ça, tu es toujours comme ça, et tu ne fais jamais ça, etc., etc. Voilà, j'allonge pas la liste. Ignace de Loyola, il dit, l'homme qui s'efforce de rendre les autres meilleurs perd son temps, à moins qu'il ne commence par lui-même. Voilà comment on est fait pour s'influencer, et ça, c'est la part de l'amour. Qui demande d'ailleurs un certain effort, une certaine souffrance. Souffrir, ça veut dire supporter. Ça veut pas dire d'abord avoir de la douleur, ça veut dire supporter. Souffrir, ça veut dire supporter. Voilà pourquoi il y a un lien aussi entre l'amour et la souffrance. Il y a un lien entre l'amour et la souffrance. Et nous, les bons catholiques, on a un problème encore avec la souffrance. Le Christ aurait pu faire autrement pour te sauver. Oui, mais il a choisi de souffrir parce que, premièrement, parce que toi tu souffres, il veut souffrir avec toi, il veut t'empêcher de souffrir plus et parce qu'il veut te faire réaliser que l'amour peut passer par la souffrance. Ce n'est pas le but, on ne s'aime pas pour souffrir, mais on souffre souvent pour aimer plus. Vous le savez ça aussi avec vos enfants, vous souffrez pour vos enfants et de vos enfants. Et c'est pas fini, parce que ça dure jusque quand ils ont 25 ans ou 30 ans. Bon. Mais on souffre facilement pour nos enfants, on le conçoit. Je dis encore, c'est naturel. Alors que pour son époux, ça, on n'y arrive pas. Seul Dieu a pu tant souffrir, mais c'est par excès d'amour et non pas à cause de sa douleur. Ça, c'est Alphonse de Ligorie qui nous redit ça. L'amour ne dit pas sa souffrance, mais son amour. Et sa souffrance, c'est celle d'un homme, mais son amour est celui d'un Dieu. Et nul n'a de plus grand amour que celui-ci, donner sa vie pour ses amis, dit saint Jean. Ça veut dire que la plus grande preuve d'amour, c'est quand je peux souffrir pour toi, je peux porter souffrir comme on porte sa croix, c'est de mourir pour ceux qu'on aime. Et dans l'amour, il faut faire cette expérience de mourir pour l'autre. Dans Éphésiens 25, il y a quelque chose qui passe mal. C'est « Femmes, soyez soumises à vos maris ». La plupart des prêtres, ils n'osent plus dire ça aujourd'hui. Surtout dans le MeToo et tout ça, ça devient difficile. Moi, je vais vous en parler. Mais il y a aussi, n'oublions pas, mari, aimez vos femmes. Ça va? Vous n'oubliez pas les deux, hein? Alors, prenons ces deux-là. Femmes, soyez soumises, ça veut dire pensez à ce service. Il est dit d'ailleurs que nous sommes soumis les uns aux autres. C'est ce que dit aussi saint Paul juste avant. Il dit soyez soumis les uns aux autres. Donc, c'est pas réservé à la femme. Mais la femme peut montrer ça de façon éminente en étant comme le Christ du jeudi saint, qui a lavé les pieds de ses disciples. C'est ça qui fait penser à « Femmes, soyez soumises à vos maris ». Ça veut dire incarner l'amour de service.
Et l'homme, c'est mari, aimez vos femmes. Cet amour-là, Paul dit dans la lettre, comme le Christ, il s'est livré pour elle, c'est-à-dire livrer, ça veut dire sacrifier. Livrer, le mot grec, ça veut dire s'être sacrifié. Toi, mari, sacrifie-toi pour elle. Comme toi, femme, sers-le. Servir et se sacrifier. C'est les deux mots du jeudi saint, du jeudi saint de l'Eucharistie, c'est le service et le sacrifice. L'amour vrai se sacrifie, il sert, il se donne. Il n'y a que comme ça qu'un couple devient un couple saint. On se perd, mais pour renaître. C'est le coup de la semence de l'Évangile. Mourir pour vivre, le grain est semé en terre pour donner beaucoup de fruits. Soyez bien soumis les uns aux autres, frères et sœurs. Ayant aimé les siens qui étaient dans le monde, il les aima jusqu'à la fin. Souffrir, c'est parce qu'on aime, et c'est non pas aimer pour souffrir.

Saint Ignace de Loyola, l'amour ne se manifeste plus en actes qu'en paroles. Ça s'applique aussi à l'éducation, ça. C'est vous parlez, parlez, parlez, mais c'est ce que vous faites qui éduque vos enfants. C'est ça qui les marque, c'est pas vos paroles. On entend souvent, moi ça m'est arrivé, vous savez mon père, moi je suis croyant mais pas pratiquant. Et je me dis, aïe, aïe, aïe, mais c'est que tu vas devenir de moins en moins croyant. Et c'est ce qu'on voit. Quand on regarde la sociologie des catholiques, c'est la catastrophe parce que on dit depuis trop longtemps, vous savez, moi je suis croyant mais pas pratiquant. Mais clair de dire, ça va quoi, j'ai l'essentiel. Donc quand ça ne se pratique pas, ça ne peut pas devenir de la foi. Eh bien, c'est pareil pour l'amour. Être aimant, mais pas pratiquant. Waouh. Vous savez, c'est le bonhomme, là, sa femme lui dit tout le temps, ça fait déjà 20 ans que ça dure, « Bon chéri, tu ne dis jamais que je t'aime, mais dis-moi tout le temps je t'aime. » Le mari excédé, « Mais tu sais, le jour du mariage, je t'ai dit que je t'aime. » Ça n'a pas changé depuis. Aimant, mais pas pratiquant. L'amour, c'est pas qu'une émotion, c'est aussi une émotion. C'est aussi une émotion, certainement, et il faut s'y prêter. C'est aussi un sentiment, bien sûr, mais souvent si mal. Par contre, s'il y a cette notion de le mettre en acte qui va demander un effort, et c'est ainsi qu'il est couronné de succès. Je vous ai dit que l'amour, c'est plus, c'est même une volonté. Le cœur, c'est un muscle qui pompe, qui pulse de l'action 31 millions de fois par an. Votre cœur. Le cœur, ça bouge, c'est de l'action. Quand ça s'arrête, c'est la vie qui s'en va. Le cœur, c'est un muscle qui se muscle, dit Florentine Daunoy. Voilà pourquoi on s'y met, et c'est dans les actes. L'amour est une action de toutes les secondes. Que ferons-nous dans le ciel, frères et sœurs? Que ferons-nous dans le ciel? Il n'y a plus de vaisselle, il n'y a plus de cuisine, il n'y a plus de travail. Qu'est-ce qui reste? On aime, on aime, on aime, et ça dure toute l'éternité. Surtout à la fin, ça devient un peu long, mais c'est toujours bon. Voilà. Et donc c'est ça, l'activité de l'éternité, c'est l'amour. Et ici, nous ne faisons que préparer cela. Voilà ce qui nous attend, c'est d'être un acte. On dit que Dieu est l'acte pur, parce que justement, il est l'amour, et il est l'amour pur. Romains 12, 20, si ton ennemi a faim, donne-lui à manger. Ainsi, tu amasseras des braises sur sa tête. Pourquoi? Parce que d'abord, sur lui se trouve un feu. C'est la langue de feu, vous savez. Sur chacun de nous, il y a cette langue de feu. C'est ce réservoir d'amour qui est là. Le Saint-Esprit, il est là, dans notre réservoir. C'est cette langue de feu que nous avons reçue à notre baptême. Cette langue de feu, quand tu agis pour l'autre, quand tu l'aimes, quand justement tu te mets à son service ou que tu te sacrifies pour lui, tu amasses des braises sur lui. Ça veut dire tu fais grandir ce muscle en lui, tu fais grandir cet amour, tu fais grandir ce feu. Quand on est aimé, l'amour grandit en nous. Et inversement, quand on aime, c'est aussi l'amour qui grandit en nous. C'est deux faces de l'amour, aimer et être aimé. Quand tu prends toute cette part de feu, qui est le feu de l'amour de l'Esprit Saint, alors tu le fais vivre dans ton couple, dans ta famille. Nourrissez ce réservoir de l'amour par des gestes, par des paroles, par de la tendresse, par des attentions. Vous savez, dans une famille, on est énervé, on est fatigué, bien sûr, il y a tout cela. Mais des petits gestes d'amour portent des tonnes de difficultés. Ce feu qui ensuite rayonne, et ça sera la dernière partie, c'est comment l'amour ne peut pas être gardé pour lui. En tout cas, dans le couple, c'est parce que l'autre est aimé de Dieu, bien sûr, et que Dieu compte sur moi pour le lui manifester, le lui montrer. Nous avons tellement de propension à oublier que Dieu nous aime, qu'au moins mon conjoint est là pour me le rappeler. Vous vous rendez compte, la mission d'un époux, c'est de faire comprendre à l'autre qu'il est aimé de Dieu parce que moi, je t'aime. Et ce sont mes actes qui vont te le montrer. On est ensemble, pas simplement pour se satisfaire à deux, mais on est ensemble pour remplir ce réservoir de l'autre. C'est

ainsi que l'on devient des saints, en développant notre capacité à aimer plus qu'à être aimé. Aimer sans fin, aimer sans fond. Tant qu'on n'a pas tout donné, on n'a rien donné. L'amour, c'est un tout ou rien, finalement, c'est un tout ou rien. Voyez, tous ces trucs que l'on peut trouver, les DSA, tout ça, tous ces temps de prière que nous prenons, toutes ces petites mises au point, tout cela dit que l'amour n'est pas que dans la tête. Il n'est même pas que dans le cœur. Il est aussi dans les mains. Et ce sont nos gestes qui gagnent notre conjoint à l'amour. On ne convainc pas l'autre avec notre tête, mais on le rattrape par le cœur en le manifestant avec nos mains. Voilà pourquoi dans l'amour conjugal, il y a le corps, les mains. On se caresse, on se prend, on s'unit pour se témoigner cet amour-là. Comment ça se passe dans la famille ? Eh bien, dans la famille, on est aussi très convaincu qu'il s'agit d'entendre ce cri « Celui-ci est mon fils bien-aimé ». C'est mon enfant bien-aimé parce qu'il est l'enfant de l'amour, l'enfant de Dieu amour qui me l'a confié. On ne flatte pas son enfant, on ne le laisse pas tout faire parce qu'on l'aime. C'est toute la force de l'autorité dont on se demande aujourd'hui si on a le droit d'en avoir. Je ne sais pas comment ça va devenir ça, mais l'autorité qui est une si belle chose parce qu'elle est justement un service. Cette autorité, ça veut dire faire grandir. C'est être au service de l'enfant pour aussi que son réservoir d'amour puisse grandir. Mettre ses braises sur sa tête par tous les gestes, les paroles que je lui adresse. Lui faire découvrir l'amour de Dieu, c'est la vraie finalité de l'éducation. C'est pour ça que vous venez par ici pour apprendre, non ? C'est ça que vous venez faire. La famille, c'est une école. C'est une école d'humanisation, mais c'est d'abord une école de l'amour. Et ça, l'éducation nationale, c'est pas son boulot. Voilà. C'est votre boulot. L'amour en famille, ça tient à trois choses. C'est une remarque de Thérèse de l'Enfant Jésus. Elle a été dans une famille assez chouette, hein. Elle savait se disputer, les filles Martin, mais comme elles avaient de la délicatesse. La Thérèse de l'Enfant Jésus, elle résume la charité parfaite en famille à trois choses. Écoutez bien. D'abord, supporter les défauts des autres. Ah, oh, comme c'est bon ça. Parce que ne supprimez pas les défauts, d'abord vous n'y arriverez pas, mais il y en aura toujours. Ne cherchez pas la perfection. La perfection, ce n'est pas la sainteté. Mais supporter les défauts des autres, c'est ça que dit saint Paul, la charité supporte tout. Supporte tout. Supporter les défauts des autres, premièrement. Deuxièmement, s'étonner de leurs faiblesses. Parce que bien sûr, c'est vouloir les en sauver, mais c'est d'abord vous étonner de leur faiblesse. Et ensuite, troisièmement, s'édifier de tous les petits actes de vertu qu'on leur voit pratiquer. Ça, c'est s'encourager, c'est la vertu de gratitude. C'est remarquer combien l'amour est bien aussi présent, même quand on se chipote ou que l'on n'a pas fini ses devoirs ou que la prière, c'est le moment de rigoler. Tout ça, c'est des gestes d'amour. Qu'il s'agit de grappiller. Les actes de l'amour, c'est prier sans cesse pour l'autre, c'est le servir comme Jésus au lavement des pieds, c'est désirer d'un grand désir comme Jésus au Jeudi Saint. L'apostolat ne se fait qu'à cœur ouvert. L'apostolat, c'est avec le cœur. Et surtout dans votre famille où c'est si facile. La civilisation de l'amour, elle ne se bâtira que parce qu'elle se réalise déjà dans des petites communautés que sont les familles. Il y a du boulot. L'Église a enfin compris depuis 30 ans qu'il ne suffit pas d'évangéliser les familles. Ce sont maintenant aux familles à évangéliser. Pour cela, prophétisons à temps et à contre-temps que nous nous aimons comme nous sommes aimés de Dieu. L'amour de Dieu, c'est paradoxal. C'est une eau qui donne soif. C'est du pain qui donne faim. C'est un feu qui ne se consume pas. Réfléchissez bien à ça. C'est de l'inachevé. C'est pour ça qu'il ne faut pas chercher la perfection. Ça reste de l'inachevé, votre amour conjugal ou familial. Mais c'est aussi un amour qui vise l'infini. C'est la chair et l'esprit mélangés. Alors, l'amour, bien sûr, ça se témoigne.
S'il vous plaît, montrez votre amour. Ça suffit la pudeur dans ce sens-là. Montrez votre amour à vos enfants. Dieu n'a pas tant besoin de professeurs que de prophètes et de témoins. Et Paul VI disait, les hommes d'aujourd'hui ont plus besoin de témoins que de maîtres. Et quand ils sont des maîtres, c'est aussi parce qu'ils sont des témoins. Et voyez, les jeunes, c'est ça qu'ils cherchent. Ils cherchent pas des maîtres, ils cherchent des témoins. Et ils ont besoin de voir des familles témoignant, des familles missionnaires. Il y a ici des jeunes qui viennent pour s'occuper de vos enfants. Pourquoi? Il n'y en avait pas avant. Je suis frappé qu'il y en a de plus en plus, comme ce jeune homme-là. Vous voyez, il y en a plein. Ils viennent parce que ici, vous êtes des familles et ils ont besoin de ça, de vous voir, de voir comment vous vous aimez. C'est ça qu'attendent les jeunes aujourd'hui. Surtout que beaucoup de leurs familles aujourd'hui sont un peu cabossées, détruites, etc. Le plus beau témoignage pour les jeunes aujourd'hui, c'est, je crois, l'amour conjugal et l'amour familial. Aussi, l'amour des consacrés qui tient de la même chose. Si tu n'aimes pas ta femme, Dieu n'est plus présent. C'est comme ça. Nous sommes si imparfaits en même temps. Et on peut dire, bon, c'est bien votre baratin, c'est bien joli tout ça. OK. Vous avez été marié, maintenant vous êtes prêts, vous avez fait la totale, là, vous avez l'air d'être heureux. Mais non, j'ai aussi des problèmes comme vous. Et puis dans le mariage, c'était pas toujours non plus très facile, c'est comme ça. Nous sommes imparfaits. Il y a tant de gens qui me rebutent, à quelquefois dans ma propre famille. Les hommes sont si veulent, inconstants, limités, pécheurs, désolants. Et Jésus dit quoi? Aimez vos ennemis. Ah, on n'aime pas ceux qui nous aiment. Il s'agit d'aimer même nos ennemis, dit Jésus. Mon conjoint, quelquefois, c'est mon plus tendre ennemi. D'ailleurs, le mariage, c'est la seule guerre où on peut coucher avec son ennemi. Voyez ce courage, il y a du courage à vivre sans doute. Et c'est ce courage qui ne vise que simplement à s'élever. Fais le premier pas et les autres vont suivre. Vous savez, l'escalier de la petite Thérèse, c'est toute âme qui s'élève élève le monde. Ça, c'est Élisabeth Le Sieur. Toute âme qui s'élève élève le monde. Alors je finis avec cette remarque de saint Augustin que l'on met souvent à toutes les sauces. Aime et fais ce que tu veux. Ah, on retrouve la volonté, là. Alors, comment ça se passe, ça? Eh bien, Augustin dit « aime et fais ce que tu veux » et poursuit « quand tu parles, fais-le par amour. Quand tu corriges, fais-le par amour. » Ça, c'est pour les parents. « Quand tu pardonnes, fais-le par amour. Car rien ne peut sortir de mauvais de l'amour. » C'est ça. Aime et fais ce que tu veux. Ça veut dire, si tu aimes, alors tu fais forcément ce qui est bon. Eh oui, c'est ça qui change tout. Aimer comme si tout tenait à notre effort et en même temps au don de Dieu à la foi. L'amour chrétien, dans ce sens, est à la fois vertu et don. Vertu et don. Vertu, ça se travaille. Don, ça se reçoit. Là où Luther voyait l'homme comme péché, Nietzsche voyait là que pure volonté, Marx comme l'exploité, et on retrouve ça avec les wokistes, Freud comme une pulsion d'éros ou de mort, Sartre comme une pure existence, et le gender comme un ange sans corps, le wokisme comme une pure victime, le christianisme nous dévoile l'homme comme capacité à aimer. Voilà. Comment révéler donc cette capacité? Eh bien, c'est en l'exerçant, d'où les actes de l'amour. Et c'est ainsi que le monde croira que c'est possible. Parce que le monde aujourd'hui veut voir l'amour et il ne le voit plus. Les cloches pourront sonner tant qu'elles veulent. L'amour n'est pas encore connu, disait saint François, c'est ça? Et saint Dominique pleurait la nuit pour cela, parce que l'amour n'était pas connu. Comment révéler cette capacité en l'exerçant? Les musulmans eux-mêmes sont aujourd'hui assoiffés de ce Dieu d'amour dont le mot amour a été supprimé de tout le Coran. On leur a caché depuis 13 siècles
que Dieu était un, mais qu'il était aussi amour. Amatum in amante. L'aimé est dans l'aimant. Le Fils est dans le Père. Et le Père est dans le Fils. Voilà la vitrine de l'amour, qui est le Saint-Esprit lui-même. La civilisation de l'amour de Jean-Paul II, elle est fondée sur cet amour trinitaire. Depuis plusieurs décennies, le magistère revient à cela. Jean-Paul II disait « Revenez au Christ parce qu'il est ce miroir de l'amour de Dieu. Aime pour révéler le Dieu amour. Si je n'ai pas l'amour, je ne suis rien, une cymbale retentissante, rien que du bruit. Du bruit. Aime et fais ce que tu veux. J'ajoute, fais ce que tu peux. » Amen.

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2: Fêtez la gloire du nom de Dieu. Glorifiez-le en célébrant sa louange. Psaume 65, 2.

Nous allons essayer de voir dans cet enseignement ce mystère de la sainteté des enfants à partir de la beauté de Marie. J'ai écrit une trilogie sur Marie et ici je voudrais centrer sur ces deux seuls mystères de l'Immaculée et la dormition ou glorification du corps de Marie. Nous allons prendre ces deux sources de lumière pour voir ce que Marie dit aux enfants et ce qu'elle nous dit pour avoir un cœur d'enfant. Je vais faire 12 petites étoiles à propos de l'Immaculée Conception. Tout commence avec une mystérieuse dialyse. Quand il s'agit d'envoyer le Fils sur terre, se pose ce gros problème, j'oserais dire, à la Sainte Trinité. Comment faire pour qu'il ne soit pas infecté par tout ce virus génétiquement transmissible du péché originel? Comment faire pour que son sang soit totalement indemne de ce microbe mortel? Et c'est alors le trait de génie de l'Esprit-Saint d'imaginer cette dialyse en une fraction de seconde au moment de la conception dans le sein d'Anne, que tout ce sang humain est totalement purifié de ce virus et devient un sang totalement virginal comme celui d'Ève avant la catastrophe numéro un, le prototype de toutes les catastrophes. Deuxième étoile, c'est que ce mot d'avance qui a débloqué la réflexion dogmatique là-dessus, c'est qu'elle a été préservée d'avance. Dieu qui peut préserver peut aussi prévenir. Et c'est l'image qu'un grand mariologue que j'ai eu comme professeur, le père Marie-Joseph Nicolas, qui appliquait cette parabole de la petite Thérèse à l'Immaculée Conception. Thérèse qui compare deux fils. Il y en a qui chute, qui tombe, alors le père vient le soigner, le guérir, et l'autre qui ne tombe pas, tout simplement parce que le père d'avance a été ôté la pierre, donc elle ne chute pas. Et Thérèse pose la question, lequel des deux va le plus aimer son père? Et réponse, c'est celui, à condition qu'il le sache, pour qui il a d'avance ôté le voilà, donc elle est sauvée d'avance par le sang de Jésus. C'est la seule maman qui est la fille de son fils. Quatrième étoile, c'est le sommet de la sola gratia. Parce que ce don absolument gratuit du Seigneur lui est fait sans qu'elle ne fasse rien, qu'elle ne dise rien, qu'elle ne mérite rien, qu'elle ne veut rien. Elle ne peut pas encore faire tout cela. Et c'est totalement donné dans la gratuité. C'est vraiment cette primauté totale de la gratuité de la grâce. Cinquièmement, cette grâce, c'est sa beauté. Et d'ailleurs, le mot grâce, c'est intéressant, c'est la petite Claire de Castelbajac. Je viens d'encieler sa sœur Pauline il y a 3 jours à Lorette. Et je me souviens de tout ce que sa maman, pendant 18 ans, nous confiait sur sa fille Claire quand en pèlerinage Jeunesse Lumière nous allons chaque année à Lorette. Et sa maman nous rappelait toujours ce mot de Claire et qui appelait Marie à 4 ans la grâce. Puisque la grâce a dit toujours oui et pas non, moi je dois dire toujours oui comme la grâce. Voilà. Elle sentait intuitivement, cette petite théologienne en herbe, que c'était son nom absolument propre, son nom propre. Et cette grâce, c'est cette beauté. À la conception de cette petite enfant, tout à coup, c'est la femme, c'est l'humanité telle qu'il a toujours rêvé, toujours désiré, toujours voulu. C'est la guérison de son cœur blessé de père après cette terrible blessure de la chute, parce qu'il voit enfin dans cette toute petite fille, je dirais déjà dans le zygote de Marie, dans le sein d'Anne, il y a déjà tout le monde nouveau, il y a déjà toute l'Église dans son tout premier noyau, puisque c'est elle qui va porter dans son sein, eh bien déjà toute l'Église. Marie devient mère de l'Église à l'Annonciation, pas sous la croix.
Et c'est Luther qui dit si bien, Marie est la mère de l'Église parce qu'elle est la mère de tous ceux que l'Esprit Saint a régénérés. Et du moment qu'elle porte en elle le Fils de Dieu, elle porte tout le corps du Christ, tout entier, voyez. Et tout ça commence dès la conception de Marie. Et c'est la création déjà toute nouvelle, c'est la prophétie vivante de ce monde nouveau, du ciel nouveau, de la terre nouvelle, et comme un petit cristal tout ensoleillé, plein de la lumière du soleil, dans tout ce marécage du mal dans le monde. Et chaque fois qu'on cherche à la décrire, c'est toujours ces images de la lumière qui viennent. Jésus à Catherine de Sienne, « J'unirai la lumière de la divinité à la couleur de votre humanité. » C'est toute cette lumière divine qui est comme colorée par tout ce que nous sommes. Et quand Catherine Labouret doit décrire Marie, elle dit juste « Elle est couleur d'aurore ». La plus belle description que je connaisse de la Mère de Dieu, c'est l'extraordinaire description par Mélanie de la Salette, que j'ai citée en annexe, en complet, tellement c'est un texte fulgurant. Juste quelques petites phrases. La douceur de son regard faisait comprendre qu'elle attirait à elle et qu'elle voulait se donner. Elle paraissait blanche, immaculée, cristallisée, éblouissante, céleste, fraîche, neuve. Son vêtement était tout argenté, tout brillant. Tout dans la Sainte Vierge me portait fortement à glisser dans l'adoration. Plus je la regardais, plus je voulais la voir, plus je la voyais, plus je l'aimais. Dans ses yeux, on voyait le paradis, c'était la porte de Dieu. Et ses yeux me plantèrent un doux tremblement dans tout mon être. Et elle achève en disant, le péché est le seul mal qu'elle voit sur la terre. Et septième et petite étoile, il y a cette connivence bouleversante entre l'Immaculée Conception et tous les maculés conceptions que nous sommes tous. Et quand elle sera au pied de la croix, quand Jésus verra d'un côté Marie de Nazareth, de l'autre Marie de Magdala, il voit au fur et à mesure que son sang coule, toute la beauté de Marie qui se communique à sa sœur, Marie de Magdala. Et c'est Jésus qui va nous immaculiser tout au long de notre vie, pour nous transférer cette beauté de Marie, afin qu'au dernier jour, quand nous allons rencontrer Jésus, il puisse dire, mais qu'est-ce que tu as la beauté de maman ? Et Jean-Paul II, quand il est venu ici à Lourdes, a eu un terme magnifique quand il a dit, elle est la seule créature totalement libre. Et il va appliquer à la femme ce mot magnifique de sentinelle de l'invisible. On va y revenir à la fin. Soyez hommes et femmes libres, celle qui est la seule créature parfaitement libre, mais notre liberté, dit-il, a besoin d'être libérée. J'en arrive à Lourdes très précisément, parce qu'il y a une chose très très impressionnante. Vous savez que chaque fois que Bernadette demande son nom, elle ne répond pas, elle ne fait que sourire. Et elle attend la dernière minute, le 25 mars, un peu comme Jésus qui attend la dernière heure, la Sainte Cène, pour confier ses plus grands secrets. Elle attend la dernière minute. Elle déclare « Je suis au présent ». Elle ne dit pas « J'ai été » pour dire que sa conception est permanente, vous allez voir tout ce que ça va impliquer pour chacun de nous et pour nos enfants, c'est un jaillissement de vie qui est sans cesse à partir du Père et du Fils qui l'engendre. Et donc elle prend ce présent pour montrer cette actualité permanente, et là je glisse tout de suite sur nous, pour notre conception, c'est que nous sommes sans cesse maintenus dans la vie, maintenus dans l'existence, par ce regard du Père débordant d'amour, un amour qui donne la vie, il faudrait le même mot pour dire aimer et vivifier. C'est une vie qui ne peut pas jaillir hors de l'amour. Et donc c'est ce regard qui me maintient sans cesse dans l'existence. Ce que la petite Thérèse dit si bien, elle dit « Mon ciel est de sentir en moi, moi pauvre petit être qui tomberais dans le néant si ton divin regard
ne me donnait la vie, à chaque instant, tu me suis, tu me gardes. Voilà. Et donc chacun est en train d'exister comme Marie, parce qu'il est tout le temps en train d'être engendré. Pas seulement le jour de ma conception. Tu es mon enfant, je te donne ma vie. Et ce mystère de la conception de Marie nous renvoie immédiatement au mystère de ma propre conception, de la conception de chacun de nos enfants. Une conception non pas immaculée, mais qui va tendre vers l'immaculisation gratuitement donnée par le Seigneur, ce qu'on appelle la divinisation en termes un peu plus techniques. Et Jean-Paul II est énormément revenu sur ce mystère de la conception, entre autres en partant justement de l'Annonciation et de la Visitation. J'ai cité tous ces textes dans mon livre, il n'est pas là, sur la création, celui qui sépare, qui précède celui sur l'univers. Mais j'en donne tout de même l'un ou l'autre. Quand il dit « Chaque enfant doit être vu et accueilli comme un don de l'Esprit. À la visitation, Marie vient de concevoir. Ce qu'elle porte n'est guère qu'un minuscule embryon. Pourtant, Jean bondit dans le sein de sa mère. » L'embryon humain est un sujet identique à l'enfant qui va naître et à celui qui est né, issu de cet embryon. C'est pourquoi rien de ce qui en viole l'intégrité et la dignité ne peut être admissible. Ailleurs, dans Evangelium Vitae, les époux sont des coopérateurs dans la conception et la génération d'un nouvel être humain, dans la paternité et la maternité humaine. Dieu lui-même est présent. Il est là. Et Dieu, c'est toute la Trinité. Et donc, c'est cinq personnes qui, chacun à sa place, ont travaillé pour que j'existe. Il y a Papa, il y a le Père du Ciel, il y a Maman, il y a le Fils et il y a l'Esprit. Il y a le Père insufflant l'Esprit, la Ruha. C'est la première Pentecôte de mon existence, ce n'est pas du tout mon baptême. C'est l'instant de ma conception. C'est une Pentecôte, sinon je ne serais pas un être humain, immortel, capable de voir et d'aimer Dieu. Je serais un super bel animal. Et si Dieu n'intervenait pas, les parents donneraient un beau petit corps, sans plus, sans aucune âme. Ce ne serait pas une personne humaine, vous voyez ? Et donc, je déduis du fait que je suis immortel, que je vais voir Dieu, que la mort n'a aucune emprise sur moi, sauf sur mon corps, mais encore provisoirement, qu'il a fallu que Dieu intervienne trinitairement. Le Père m'insufflant cette roue à travers le cœur blessé de son fils ou en regardant son fils pour que je lui ressemble. Et là aussi, c'est du Jean-Paul II tout craché quand il parle justement de Dieu créer l'âme du nouvel être humain en lui communiquant le souffle vital par l'intermédiaire de son esprit qui est le dispensateur de la vie. Et ça reprenait Thérèse qui disait: de ta petite main qui caressait Marie, tu soutenais le monde et lui donnais la vie, et tu pensais à moi. Au moment de la création, au moment du Big Bang, de lancer toutes les galaxies dans un espace apparemment sans fin, il pense à sa petite Thérèse, il pense à moi et à toi. Et elle achève, aussi je peux m'appeler l'œuvre de ton amour. Et ça, c'est des choses tellement belles à révéler quand le moment est venu à un enfant. C'est qu'il ne doit pas la vie uniquement à papa et à maman. Et que papa et maman n'auraient pas pu le faire exister sans cette collaboration, cette coopération, cette mais avec Dieu. Et mon ciel est de sentir en moi la ressemblance du Dieu qui m'a créé de son souffle puissant. Et je termine parmi tous ces petits textes sur un de notre cher Benoît XVI récemment. L'embryon, petite réalité ovale, enroulée sur elle-même, sur laquelle se pose déjà le regard plein d'amour de Dieu, sur ce que cette créature vivra et remplira d'œuvres au cours de son existence terrestre. Alors voilà ce mystère de la conception qui me renvoie à ma propre conception, à ma propre existence. Et quelle guérison pour des jeunes, j'en suis le témoin,
dans mon ministère, de tant de jeunes qui ont un jour appris, tu sais, t'es né par accident, on voulait pas trop de toi, de tant de jeunes qui ont jamais connu leur papa, etc., de savoir qu'ils ont été attendus, désirés, voulus, parce que follement aimés par Dieu, et c'est ça qui compte, et c'est ce regard de Dieu, voyez. Et d'ailleurs, ce regard de Dieu va être manifesté par le regard de Marie dans ses différentes épiphanies de Marie, les apparitions. Bernadette a été très très frappée par ce regard de Marie. Derrière la petite phrase, elle m'a regardé comme une personne. Elle a vu le meilleur, le plus grand, le plus beau en moi. Voilà. Et là, c'est aussi toute une éducation, à commencer par nous-mêmes, de toujours, comme Marie, voir ce qu'il y a de plus beau, de plus grand, de plus noble, de plus profond, de plus divin dans chaque personne, surtout celles qui sont confiées à mon ministère. Dans notre école Jeunesse Lumière, où des jeunes viennent donner 1 ou 2 ans de leur vie pour s'enraciner dans le cœur de Dieu avant de missionner, eh bien, nous faisons le premier jeudi, première Eucharistie ensemble, un pacte de confiance mutuelle en se bénissant. Merci d'exister, j'ai besoin de toi, sous-entendu pour devenir un saint cette année, et j'ai toute confiance en toi. Pacte de confiance. Le dernier Eucharistie de l'année, 9 mois plus tard, tout un temps de gestation, eh bien, le chapitre des qualités. Ou plutôt le procès de béatification mutuelle anticipée. C'est-à-dire chacun va dire à chacun tout ce que j'ai découvert de beau, de grand en toi pendant cette année. Tout ce que tu m'as aidé sur tel point, vraiment tu m'as stimulé pour aller faire la vaisselle avec joie alors que j'en avais marre. Et puis quand je te voyais dire le chapelet dans la statue de Marie, que ça m'a vraiment aidé à aimer Marie, etc. Voilà, toutes ces petites choses. Et ça c'est très beau à vivre avec les enfants pour leur anniversaire. Lui dire tout ce qu'il a fait de magnifique, tous ses efforts, vraiment le reconnaître depuis l'année dernière. Vous voyez, ces petites béatifications, voilà. Parce que c'est un regard qui ne nous voit pas dans le passé, comme si souvent, mais qui voit déjà l'enfant dans sa croissance, qui le voit déjà comme il sera dans 5-10 ans, et surtout comme il sera au ciel, qui voit déjà sa gloire céleste d'avance. Vous voyez, ce regard va toujours avec le sourire. Et quand Bernadette pose la question « Qui es-tu ? Quel est ton nom ?», elle regarde en souriant, comme pour dire « Je suis Dieu qui sourit à l'humanité ». Et cette croissance de l'enfant dans la lumière de Marie, parce que la sainteté de Marie va être évidemment la source de toute sainteté, enfin c'est le Seigneur Jésus, mais Marie est la créature la plus parfaite, la plus belle, c'est déjà le ciel sur terre, c'est déjà la terre dans le ciel, j'oserais dire en sens inverse. Eh bien, il y a tous ces cheminements de guérison auxquels faisait allusion déjà notre cher Verlin tout à l'heure, et entre autres dans cette acceptation du fait que je dois ma vie d'abord au Seigneur et ensuite que je dois accueillir comme un don de Dieu mon identité sexuelle, que je n'ai pas choisi, comme je n'ai pas choisi d'exister. Jésus est le seul enfant qui a choisi d'exister, qui a choisi sa maman, le seul enfant qui ressemble autant à sa maman que tous les enfants du monde, puisqu'il doit tout dans son humanité exclusivement à Marie, sans interférence de Joseph sur ce niveau-là, eh bien, l'acceptation de l'identité sexuelle, qui est devenue un des plus grands problèmes contemporains chez les jeunes, mais déjà chez les enfants, de tout temps d'ailleurs, parce qu'il y a toujours ce temps d'indétermination un petit peu fort. Eh bien, les deux derniers repères qui subsistaient, l'homme et la femme, figurez-vous que ça n'existe plus. Différence homme-femme, c'est culturel. Je vois au Canada, en Espagne, déjà, aux petits-enfants de 5-6 ans, tout ça, c'est kiff-kiff bourricot. Et aux États-Unis, en mettant des cliniques pour des enfants de 6-7 ans, s'ils veulent changer de sexe.
Alors tu vois la petite fille en train de jouer au garçon, etc., un petit peu garçon comme ça. Ah, tu aimerais pas devenir un garçon? Oui, je vais être un garçon. Pas de problème, on t'emmène à la clinique à 16h, et puis voilà, un petit coup d'hormone, on va essayer de changer un petit peu ça physiquement, comme on peut, voilà, pour donner l'illusion que, et vice-versa. Et c'est absolument courant des transsexuels clinics aux États-Unis. Et puis avec toute cette promotion de l'homosexualité, tout azimut, combien aujourd'hui c'est devenu un problème capital chez l'enfant d'accueillir son identité sexuelle comme étant voulu par Dieu. Et donc je ne peux m'épanouir, être pleinement heureux que dans ce que Dieu a voulu pour moi. Et je vois tous ces très très beaux cheminements qui se font. C'est des garçons en particulier à tendance homosexuelle, quand ils découvrent pour la première fois la race spécifique de la femme qu'on est en train d'éliminer, parce que tout ça c'est raplapla, il n'y a plus de race spécifique homme-femme, tout ça c'est kif-kif-bourrico. Et quand ils découvrent la race propre des personnes de l'autre sexe, dans des communautés de vie, dans des écoles d'évangélisation, dans des belles familles, où se vit bien cette belle différence, la belle complémentarité dans la différence qui se seul permet l'amour, seul permet la communion et tous ces cheminements de guérison. Et ces jeunes qui viennent dire, mais on m'a menti quand on m'a dit c'était irréversible, génétique, etc. Maintenant, j'ai plus de problèmes, c'est parti depuis 3 mois, depuis 6 mois, etc. Plus aux jeunes, mais je voulais dire que pour l'enfant déjà très petit, il faut s'y prendre maintenant pour le rendre heureux, content et remercier le Seigneur de son identité sexuelle. Une autre chose, c'est qu'on ne peut pas être témoin et croyant dans ce mystère de l'Immaculée Conception si je ne deviens pas chevalier de l'Immaculée Conception, c'est-à-dire chevalier courageux, ardent, pour défendre le mystère de la vie et le mystère de la conception. C'est complètement schizophrénique et pharisaïque de croire en la conception immaculée sans tout faire là où je suis pour défendre le plus grand des mystères, ce qu'il y a de plus divin, ce qui est le sommet, le chef-d'œuvre de toute la création et qui est une nouvelle existence à partir de zéro apparemment d'un être immortel, éternel, dès le premier instant. Et que je dois être prêt à donner ma vie plutôt que de ne pas défendre ce mystère. Mais c'est pour être en cohérence avec l'Immaculée Conception. Parce que quand on parle du sourire de Marie, eh bien, et de ce regard prophétique qu'elle a sur chacun de nous, il faut jamais oublier que c'est les sourires dans les larmes et les larmes dans le sourire. Je n'ai pas le temps de citer cette admirable homélie de notre Saint-Père à Lourdes il y a juste un an, le 15 septembre, s'adressant spécialement aux malades et aux médecins infirmières brancardiers, sur les larmes et le sourire de Marie. Et en fait, il ne fait que commenter un mot de Jean-Paul II au fond de la clinique Gemelli, où Jean-Paul II a ce mot extraordinaire en s'adressant aux évêques d'Afrique en synode, « Les larmes de Marie deviennent des sourires pour nous. » Voilà. Et il avait une immense dévotion à cette icône qui avait pleuré à Syracuse, et surtout pour Notre-Dame de la Salette, sanglotant comme une pauvre vieille femme qui s'enfuit, dit le petit Maximin. Et ça veut dire que toutes nos larmes ont été marialisées. Elles ont traversé les yeux de Marie. Et toutes les larmes de Marie ont traversé les yeux de Jésus. Ces larmes de compassion sur Lazare, ces larmes d'horreur devant le mal et le péché, Jérusalem qui tue les prophètes, toutes ces larmes traversent ses yeux. Et quand Jean-Paul II arrive à la grotte de Lourdes pour le dernier pèlerinage de sa vie, il y a un moment où il glisse de son prie-Dieu. Il sacrifie parce qu'il a tenu à tout prix à se mettre à genoux, alors que tout le monde disait, mais non, restez tranquille, c'est là. Non, il faut qu'il se mette à genoux devant sa reine. Alors on le voit comme ça. Et puis alors, il glisse parce que le prix Dieu a été est glissant. Et tout à coup, il éclate en larmes. On voit ses regards fixés sur Jésus. Il faut regarder la télé parce que seul, ça a été capté par cette télé qui a brisé son intimité d'enfant avec sa maman. Et on voit ses larmes qui dégoulinent, qui dégoulinent, qui... Voilà.
Et qu'est-ce qui fait le plus pleurer Marie ? Eh bien, c'est justement toutes les prostitutions de l'amour et toutes les destructions de la vie. C'est le massacre des saints innocents qui continue et toutes les larmes qu'elle a versées en Égypte et sur le chemin d'Égypte en apprenant le massacre. Elle les pleure plus que jamais aujourd'hui. Elle sanglote sur tous ses petits. J'ai une petite crèche dans mon ermitage qui intrigue beaucoup les enfants. Et alors, on voit dans les bras de Marie un petit embryon de 3 mois, comme ça, qu'elle tient à la place de Jésus, pendant que Joseph s'occupe de Jésus. Mais Marie prend chaque petit zygote et l'accueille dans le royaume où ses enfants accueilleront leurs parents. Maman, surtout toi, papa, vous n'avez pas voulu de moi, vous n'avez pas pu me garder sur terre. Mais moi, je veux vous garder au ciel, vous êtes chez vous êtes chez Dieu, on est à tout jamais ensemble. Voilà. Et quand Jésus dit à Sœur Faustine que c'est à cause des larmes des petits-enfants que je sauverai le monde. Parce que Marie continue à pleurer dans les yeux et des petits-enfants. Tous les enfants qui crient la nuit, tous les enfants abandonnés, tous les enfants de familles où il n'y a plus de père, tous les enfants de familles recomposées, c'est Marie qui pleure en elle. Et j'ai pas le temps de lire, mais il y a tellement de ces exemples d'enfants qui pleurent en offrant leurs larmes pour le monde entier. Et vous avez appris récemment, en 2007, 24 avril, ce grand miracle de Notre-Dame de Guadalupe. Vous savez, quand tout à coup, parce que c'est Marie enceinte, comme vous savez, il y a tous les signes que c'est une vierge enceinte, eh bien, il y a tout à coup eu comme un cœur de lumière à l'endroit de son sein. Ça a été vu par toute une foule. C'est vraiment Marie qui nous rappelle ce mystère. Voilà. Et tant de fois, les icônes de Marie ont sointé ce parfum. Et quelquefois des larmes, mais non pas de larmes de sang, ça arrive quelquefois, surtout en Orient, mais des larmes parfumées. Je fais une petite parenthèse avant de continuer sur la dernière partie, qui va être beaucoup plus courte, sur la gloire de Marie, pour dire cette connivence incroyable entre les enfants et Marie. J'ai mis une photo, mais que je ferai circuler, que vous pourrez venir après, parce qu'elle est trop petite pour voir de loin, d'un extraordinaire regard de deux enfants qui sont surpris, fascinés par une petite statue de Marie. Et le sens de Marie chez les enfants, c'est tellement beau. D'abord pour l'Immaculée Conception. Alors, je cite ce mot extraordinaire. Alors, la maman attend un bébé. Arnaud, 5 ans. Est-ce que Jésus est né avant sa mère ? Non, bien sûr, mon petit, il est né comme les petits-enfants, comme va naître le bébé que nous attendons. Et Marie, qui l'a fait naître ? Ben, elle a eu un papa, une maman, comme tout le monde. Et le premier papa et la première maman, ben, c'est Dieu qui les a créés. Alors maman, tu vois bien que Jésus est né avant sa maman, puisque Jésus est Dieu. Ça, c'est des pères de l'Église en plein. Steve, 5 ans. J'ai dessiné Marie, elle dit bonjour à Dieu, parce qu'elle veut tuer tous les serpents. C'est extraordinaire. Elle dit bonjour à Dieu. Elle laisse trouver Jésus et elle danse. Jean-Yves, 9 ans. On lui pose la question. Est-ce que la Vierge faisait des péchés ? Bien sûr que non, puisqu'elle est pleine de Dieu. C'est extraordinaire. C'est de la fulgurance. Voilà. J'ai compris. Marie est pure. C'est comme de l'eau où il n'y aurait que de l'eau. 6 ans. Voilà. Virginie, 4 ans et demi. Marie, championne. De quoi ? De la terre. En faisant quoi ? Il faut le demander à Dieu. Et toi, que dirais-tu ? Pour être championne, elle a mis tout l'amour dans son cœur. Ervan, 3 ans. Papa, j'ai plein d'amour dans mon dos. Comment ça, dans ton dos ? Eh bien oui, Jésus a mis tant d'amour dans mon cœur qu'il a débordé. Mais tu sais qui l'a mis dans mon cœur ? Non, c'est Marie. Mais c'est pas elle qui l'a fabriqué. C'est Jésus qui lui a donné de l'amour pour le mettre dans mon cœur. Ça, c'est les grands théologiens. Aussi, c'est un catéchisme pour théologiens et pour évêques, d'ailleurs. Voilà. Et vous savez, à Lourdes, il y a ce petit enfant, c'est savoureux,
qui vient demander sa guérison. Alors pendant la procession du Saint-Sacrement, il n'est pas guéri. Alors il se fâche et il dit « Oh, Saint Jésus, je vais aller le dire à ta mère !» Il se fait conduire à la côte et il est guéri devant la côte. Voilà. Jésus a voulu laisser la priorité à sa maman. Estelle, 6 ans, elle mange un gâteau pendant la prière. Tout à coup, il faut que je vide ma bouche parce que la Sainte Vierge, elle n'entend rien comme ça. Et voilà. En ce moment, Marie est en train de visiter tous les malheureux. C'est pour ça qu'elle n'est pas avec moi dans mon lit. Elle fait une grande tournée, mais après seulement, elle viendra dans mon lit. Raphaël, 6 ans. Voilà. J'aime pas les icônes, la Vierge a toujours l'air triste, dit la maman. Catherine, 6 ans, qui répond, c'est vrai qu'elle est triste, mais parce qu'on n'aime pas Jésus. Voilà. Ailleurs, Patrick, 6 ans, oh, je ne suis pas étonné qu'on est heureux ici, car il y a là la dame à Jésus. Elle voit une petite icône. Alexandre, 10 ans, rencontrer Marie, ça marque son homme. Extraordinaire, 10 ans, voilà. Et une autre enfant qui disait Jésus, c'est son père tout craché. C'est une profondeur, mais c'est inouï. Je vous demande à vous, parents, de ne jamais laisser passer un mot un peu profond, spirituel de vos enfants sans le noter tout de suite. Alors, j'arrive à la dernière partie, c'est la gloire de Marie, la beauté. Et ce mystère de l'Assomption est le plus actuel qui soit et d'une urgence saisissante parce qu'il touche au sens du temps, il touche à tout ce qui est de l'ordre de la réincarnation, à la sexualité, au culte du corps, etc. Et Marie, je prends la grande tradition orientale auquel Jean-Paul II a publiquement adhéré, a voulu d'abord participer. Jésus a voulu qu'elle participe à sa propre mort en traversant, comme lui, ce mystère de la mort. Elle suit son fils dans ce mystère pour précéder chacun de ses enfants dans son mystère. Elle est passée devant nous. Oh, il y a une histoire qui me revient, que je devais citer tout à l'heure. Alors je le mets tout de suite, petit flashback, à propos du regard. Du regard. J'ai rencontré en Belgique une fille du Burundi, Marie Espérance, et un jour, elle est presque kidnappée par un monsieur un peu louche dans sa camionnette, etc. Alors elle commence à crier, Marie, à mon secours, Marie, aide-moi, Marie, je vous salue, Marie. Le type ne supporte pas, évidemment, le nom de Marie, il la baïonne, la jette derrière, le pied est moins attaché. Et puis, la camionnette s'arrête à cause d'un stop, elle réussit à ôter des cordes, à sauter dehors, elle est ramassée par une personne qui a tout de suite le réflexe, ce type va revenir te chercher, donc on prend ce numéro, dénoncé à la police. Lors du procès, le juge qui lui dit, mademoiselle, donc elle a 17 ans à ce moment-là, je vous remercie car c'est grâce à vous que nous avons enfin pu attraper ce monsieur Fourniret qui en avait déjà violé et tué un grand nombre. Et vous avez de la chance d'avoir réchappé. Réponse de la petite, c'est grâce à Marie parce que j'ai dit, Marie passe devant. Et le juge qui lui dit, mademoiselle, est-ce que vous n'auriez pas besoin d'un suivi psychiatrique ? Non, monsieur le juge, la grâce me suffit. Et alors elle m'a raconté cette chose extraordinaire, que personne ne peut supporter le regard littéralement satanique de cet homme. Eh bien, cette Marie Espérance, quand elle regardait pendant le procès ce criminel, c'est lui qui baissait les yeux devant l'innocence du regard de cette petite fille. Il ne supportait pas son innocence. Voilà. Et je lui ai rappelé, quand elle m'a raconté ça, pour le père Colm, quand les geôliers disent « Ne nous regarde pas, ne nous regarde pas ». Il ne supportait pas tout le ciel qui se reflétait dans le père Maximien en train de mourir de faim, mais déjà rempli du ciel. Et sa petite Thérèse qui dit « Le démon s'enfuit devant le regard d'un enfant ». Voilà. Voilà. Et à propos de regard, j'en viens au criminel qui a massacré notre petite Anne, Jeanne-Marie Thérèse. Eh bien, quand son frère Louis-Dominique, qui a été ordonné prêtre au mois de juin, au moment du procès, on lui a dit « Est-ce que vous pourrez regarder en face cet homme ?» Et il a cette réponse fulgurante « Je veux le regarder autrement
que les gens le regardent. Je veux voir en lui l'enfant de Dieu qu'il est toujours et qu'il peut redevenir. Car je suis sûr qu'au ciel, la première chose qu'a dit ma petite sœur en arrivant, elle a dit « Celui-là, je le veux !» Comme Thérèse pour Pranzini, voilà. Ça, c'est magnifique. Voilà, je vous le dirai à propos du regard, justement, ce mystère du regard. Alors, je reviens au mystère de l'Assomption, de la glorification, de la Pâque, le mystère pascal de Marie, où elle me précède. Et ce mystère de l'Assomption, c'est comme la preuve visuelle de ma propre glorification et résurrection. Parce que si Jésus est ressuscité, c'est normal, c'est pas un miracle. Le miracle, c'est qu'il ait pu mourir. Puisqu'il est Dieu, je ne suis pas Dieu. Donc sa résurrection ne me concerne pas beaucoup. Tandis qu'une de ma chair, de mon sang, une de chez nous, qui est déjà, maintenant, actuellement, au moment où je vous parle, dans toute sa gloire. Et c'est pour ça que chaque apparition, c'est une prophétie de mon futur, sa fenêtre ouverte sur mon futur. Voilà comment sera un jour ta gloire, voilà comment sera ton corps glorifié. Et dans un monde tellement capsulé sur le béton et qui ne voit rien d'autre, eh bien, les apparitions de Marie sont justement la fenêtre qui s'ouvre sur le ciel, sur notre avenir. C'est pour ça qu'elles ont un rôle stratégique, comme un certain Ratzinger l'a admirablement montré quand il a présenté le dit troisième secret de Fatima. Il a fait un document extraordinaire sur le rôle des apparitions, des manifestations, soit de Jésus, soit Marie, dont beaucoup ont été repris dans la liturgie de l'Église latine, n'est-ce pas? Le cœur de Jésus, Corpus Domini, Lourdes, maintenant la fête Notre-Dame de Fatima, etc., fête de la miséricorde, tout ça. L'humilité des papes qui écoutent Marie et Jésus parlant à une petite enfant. Et le rôle des enfants, parce que la plupart, maintenant, s'adressent plus à des jeunes, comme Akibéo ou Medge, mais ce sont des enfants qui nous ont communiqué, qui nous ont donné le message du ciel pour l'Église de leur temps et des temps qui suivent, voyez. Et donc, ils sont la preuve de ma gloire future. Et c'est aussi la conséquence en Marie de l'Eucharistie, comme ce le sera pour moi. C'est une impossibilité biologique que je meure toujours parce que je reçois le corps de la vie. Comment voulez-vous que mon corps ne ressuscite pas un jour alors que je reçois le ressuscité? Donc j'ai en moi, à la communion, je reçois mon futur corps sous mode de semence. C'est son corps ressuscité en moi qui va ressusciter mon corps. Et c'est ce qui est arrivé pour Marie. Il faut jamais oublier toutes ces messes célébrées par Saint Jean à Éphèse. Ça a dû être bouleversant quand Saint Jean pouvait dire « Marie, ceci, c'est ton petit bébé que tu as posé dans la paille à Bethléem. C'est ce petit enfant que tu as porté dans ton sein. C'est le même !» Et Marie a besoin de toute sa foi, comme chacun de nous, voyez. Et c'est ce corps-là qui va la glorifier. Voilà, c'est aussi un éclairage projeté sur mon ultime passage, cette Pâque, ce mariage avec Dieu, comme on dit au Liban. Et là, je suis tellement frappé par ces mots d'enfant bouleversants sur justement ce qu'on appelle vulgairement et païennement la mort, mais qui est notre naissance. Je me souviens de ce petit garçon de 7 ans, handicapé, il n'avait pas de jambes, qui me reçoit au Québec. J'arrive épuisé, il ne m'avait jamais vu, moi non plus, et il me voit tout à coup dans un couloir. Première question, c'est quand que tu vas mourir? J'ai trouvé ça fulgurant. Au lieu de dire bonjour, ça va, il pleut, c'est quand que tu vas mourir? Voilà, les enfants qui vont à l'essentiel, droit à l'essentiel, ça l'intéressait beaucoup. Évidemment, j'ai pas pu lui donner une réponse très précise, j'ai dit écoute ça. C'est le secret de Jésus, je ne sais pas du tout, ça peut être ce soir, demain, dans 20 ans, je ne sais pas du tout, etc. Et alors, il y a un petit, là, de 7 ans, à l'hôpital, alors il entend pleurer le voisin. Et il dit, à quoi ça lui sert de pleurer? Je le sais bien qu'il faut venir à l'hôpital pour mourir. Ah non, pour ne pas mourir. Moi, je ne veux pas mourir. C'est la plus grande question qu'un enfant se pose et que souvent il n'ose pas poser à des adultes parce qu'il a peur qu'on ne réponde pas franchement. Quand je vois dans un parcours catéchétique à l'île Maurice,
il y a quelques années, dans une sacristie, j'ai failli éclater en larmes, dans un truc pour enfants chrétiens. On dit, oui, la mort, c'est la personne qui s'en va se promener derrière un petit nuage. Un truc chrétien! Mais c'est de l'ordre du crime spirituel! Alors que de partout où monte la mort sous son pire aspect, les génocides, les massacres, les assassinats, etc., etc., on va arracher à un enfant le sens même du plus grand mystère de son existence, auquel il est affronté tout petit en encelant Pauline de Castelbajac, là, il y a 3 jours. Je voyais tous les petits-enfants de 4-5 ans, tous ces petits-enfants étaient tellement émouvants qu'ils venaient déposer un petit lumignon allumé sur le cercueil pendant qu'on chantait « Le joyeuse lumière » et « Je m'abandonne à toi, mon père ». Et on voyait ces enfants dans une telle paix qui était comme acclimaté, amadoué à cet immense mystère, mais avec toute la tendresse des parents. Vous voyez ? La mort, c'est pas un cercueil, dit Hélène, myopathe, 8 ans. C'est un jardin avec des arbres et avec Jésus. Ça ne me fait pas peur. Mais j'aime autant pas mourir. Enfin, on verra bien. Martin, 6 ans. Maintenant, je vais m'endormir. Je prie le Seigneur de garder mon âme. Si je devais mourir avant de me réveiller, que le Seigneur prenne mon âme. Voilà, tout simplement. Comment tu peux dire que tu ne crois pas au Christ quand tu regardes les fleurs ? Te rends-tu compte, maman, que si tu mourais, tu verrais le royaume de Dieu ? Oui, Étienne, 8 ans. Oh là là, il y a tellement encore ceci, peut-être. Maman, ce petit lapin, est-ce qu'il est au ciel maintenant ? Non, Tristan, il a 5 ans. Il n'y a que les hommes et les femmes et les petits-enfants qui vont au ciel. Non, dit Tristan, le lapin ne va pas au ciel, car quand on meurt, Jésus vient nous chercher en nous prenant par la main. Et le petit lapin, il n'a pas de main. Pas mal. Quelle chance quand nous serons morts, Pascal, 6 ans. Nous aurons la réponse à toutes nos questions. Voilà. Alors, il y a Saint-Nicolas, le 6 décembre, qui arrive, et Aude, 8 ans, qui hausse les épaules, parce qu'on lui dit que Saint-Nicolas est passé dans la nuit, c'est ça. C'est impossible. Pourquoi impossible? Parce que Saint-Nicolas est mort et qu'il n'est pas encore ressuscité. Extraordinaire. La Sainte Vierge et Jésus, oui, ils peuvent revenir avec leur corps, puisqu'ils sont au ciel, mais pas les autres, pas Nicolas. Vous voyez, ce bon sens des petits-enfants. Voilà, pourquoi tu as pris mon papa? J'ai demandé ça à Jésus, il m'a répondu, je t'ai pas pris ton papa, je l'ai accueilli chez moi. Et depuis ce temps-là, je n'en veux plus à Jésus. Florence, 7 ans, etc. J'aimerais bien mourir pour voir ce qu'il y a. Et puis dire aux autres quelle est la surprise.

d'arriver au ciel et d'y retrouver tous les miens. Papa, son corps est dans la terre, mais son cœur m'aime toujours. » Mais ça, c'est pour être vraiment à l'école des enfants qui nous rappelle la simple réalité. Ce qu'est la réalité? Ce qu'est ce mystère qu'on appelle si maladroitement la mort? Et donc, c'est Marie qui rayonne de cette beauté royale, qui rayonne de son éternelle jeunesse, qui nous annonce déjà la venue en gloire de son Fils, quand toute mort, toute souffrance seront détruites. Et c'est pour ça qu'il y a un tel climat de joie aussi, parce que la beauté de Marie entraîne la joie, joie à laquelle je veux vous amener tous. Si vous aviez combien je vous aime, vous en danseriez de joie. Mais nous terminerons par une prière de Jean-Paul II. Mais avant de terminer, je veux donner le micro à deux enfants qu'on connaît trop peu. D'abord au Rwanda, pendant le génocide. Vous avez tous entendu parler récemment par Famille Chrétienne, je suis super heureux qu'enfin on en parle ici en Europe, et des 40 séminaristes de Bouta qui ont été assassinés à 5 heures du matin dans le dortoir parce qu'ils ont refusé de se séparer par ethnie. Et j'ai entendu moi-même le récit par les rescapés, 40 tués, mais 80 gravement blessés. Nous venons d'accueillir à JL, d'ailleurs 3 du Burundi, qui étaient grands amis de ces séminaristes et les enfants de ces martyrs. Ils ont porté un fruit extraordinaire, ce sang des martyrs. Le groupe de Jeunesse Lumière à Bujumbura, dont je porte le t-shirt, c'est un groupe de 3500 répartis en 14 paroisses. Et ils font, entre autres, 4 promesses. Une, de donner tout leur temps libre dans des services de charité pour aider les plus pauvres. Deuxièmement, de ne jamais tricher à l'école, quitte à rater les examens. Troisièmement, ne jamais céder aux avances sexuelles de leurs profs, instituteurs ou employeurs, quitte à se retrouver au chômage. Et c'est le cas de beaucoup qui ont choisi librement d'avoir pas de travail plutôt que de payer le prix d'un péché mortel. Ça, c'est les grands héros d'aujourd'hui. C'est pas les Michael Jackson. C'est eux, les grands héros dont nous devons être fiers. Parce que seul l'Esprit Saint peut faire de tels miracles dans les cœurs. Et le quatrième promesse, d'avoir évidemment jamais de rapport sexuel avant l'unique époux de sa vie lors de son mariage. Pas ça. Et alors, tout le monde, je voyais l'archevêque de Bujumbura à Rome l'autre jour, il disait, mais d'où viennent ces jeunes? Mais comment expliquer? J'ai dit, ben c'est bien simple, c'est le sang des martyrs de Bouta, c'est leur fécondité. Mais alors pour les enfants, ce que personne ne sait dans ma paroisse, paroisse à côté de la mienne au Rwanda où j'ai vécu 13 ans et demi, ce sont une classe d'enfants de 12 ans qui ont refusé de se séparer par ethnie, nous sommes tous enfants de Dieu, vous nous tuez tous ou personne, et qui ont été tous tués avec leur institutrice. Ça, c'est les grands martyrs de notre temps. Et la dernière dont je parle, c'est ma petite Rachel, une de mes nombreuses copines du ciel, car j'en ai beaucoup, beaucoup, qui est très peu connue, parce qu'on connaît beaucoup plus Cassie. Alors, vous connaissez tous Cassie Bernal, évidemment. Vous avez tous donné à vos jeunes le petit livre, enfin, du diable à Jésus, quelque chose comme ça. Et alors, c'est dans la même école que Cassie, mais trois classes plus bas. Alors, autant Cassie, c'est le témoignage choc, parce qu'elle flirte avec une secte hitlérienne, plus ou moins satanique, etc. Enfin, c'est une grosse, grosse conversion choc. Autant Rachel a toujours grandi avec le Seigneur, un petit peu comme Thérèse de Lisieux, auquel elle ressemble beaucoup d'ailleurs. Mais elle est bouleversée un jour où chez des pentecôtistes, elle est renouvelée par une effusion de l'esprit. Elle est d'origine évangélique. Et vraiment, elle vit une rencontre personnelle à Jésus très forte. Et à partir de ce moment-là, elle va être totalement donnée aux autres. Elle va créer un petit club de pièces de théâtre pour aller jouer dans les prisons, dans les maisons de personnes âgées, donner de la joie. Elle est attirée vers tous ceux qui sont un peu seuls, marginales, rejetés par les autres dans son collège. Elle est comme attirée spontanément vers les plus pauvres, vraiment. Pour les consoler, les aider pour leurs examens, etc., etc. Elle est très poète, elle écrit des poèmes, très musicienne. Elle crée des cercles bibliques pour les collégiens. Elle lutte beaucoup, beaucoup pour la pureté, jusqu'où je peux aller dans les gestes physiques avec mon petit ami. Eh bien, je promets, je ne boirai pas le vendredi quand je sortirai avec.

etc. Je promets de rester chaste et je ne me placerai pas en plein cœur de la tentation. Merci Jésus. Ta fille Joy, elle s'insère toujours Joy parce qu'elle veut toujours être joyeuse. Elle va traverser des grands moments de doute intérieur, d'épreuves intérieures. Un petit peu comme Thérèse. Cher Dieu, parce qu'elle écrit des lettres à Dieu. Pourquoi ai-je le sentiment d'être loin de toi, que le feu est mort en moi, alors que tous prétendent voir ta lumière si brillante en moi? Pourquoi dois-je passer par des moments de doute, de méfiance, d'incrédulité? Elle a 12 ans. De révolte, de solitude. Père, pourquoi faut-il que je perde de vue lorsque je prie, que je te perde de vue? Pourquoi ne puis-je pas être totalement consumé par toi? Pourquoi ne puis-je pas être utilisé par toi? Pourquoi ai-je parfois l'impression d'être satisfaite de moi? Pourquoi ai-je peur? Pourquoi? C'est bouleversant. Alors qu'extérieurement, sa petite fille, super joliale, bout en train comme pas deux, un peu comme Claire de Castelbajac à son âge, elle fait des prières. Père, étends ta main, prends possession de ma vie, ouvre mes yeux à ta lumière merveilleuse, remplis-moi de ton amour éternel. Alors elle va perdre tous ses amis, tous ses copains, toutes ses copines, quand elle devient trop chrétienne, quand elle vit l'évangile dans son collège à fond. Et alors elle se plaint un peu à Jésus, mais où sont-ils passés, tous mes amis? Je reste toute seule avec toi, Seigneur. Elle a ce mot extraordinaire, je ne cacherai pas la lumière que Dieu a placée en moi. Et elle dit, il faut évangéliser les couloirs de notre lycée. Elle va spécialement s'occuper de ceux dont les parents sont divorcés, parce que c'est son cas à elle et c'est la grande blessure de sa vie. C'est dur de trouver Dieu dans ces couloirs. Le doute fait partie du visage de tout homme, mais ne perds pas la foi. C'est un message qui s'adresse à tous dans le collège, parce que Dieu est dans nos couloirs. Il suffit de le trouver. Sarah, ne laisse pas ta personnalité changer de couleur en fonction de ceux qui t'entourent. Trouve qui tu es. Garde tes vraies couleurs. 13 ans. Ça, c'est les jeunes, tout jeunes, presque enfants encore, les ados, apôtres d'aujourd'hui. Apôtres. Je ne m'excuserai pas d'avoir confessé ton nom, Seigneur. Je refuse de justifier ma foi auprès de mes camarades. Voilà, je dois tout sacrifier pour lui et je le ferai. Et voilà que il y a juste 10 ans cette année, le 20 avril, elle rentre dans son lycée, donc c'est la même histoire un peu que cassée. Et donc il y a la fusillade qui commence, 13 élèves tués, un prof. Et on vient vers elle, on lui dit, Rachel, do you believe in God? Yes, of course I do. So just go and join him. Voilà. Tu es pour sa foi, pour son credo. Bien sûr que je crois en lui. Alors va le rejoindre. Voilà. C'est vraiment une évangélisatrice martyre. Et elle avait écrit juste avant ces mots extraordinaires, « Demain, ce n'est pas une promesse, c'est une chance. Que ferais-tu, elle écrit à une copine, si tu devais mourir demain, que t'arriverait-il? Où irais-tu? Après la mort, il se passe quoi? Où passeras-tu ton éternité? Connaîtras-tu une vie éternelle dans la présence du Père qui nous aime? Ou seras-tu arraché des bras de ton Sauveur Jésus? L'éternité est dans tes mains. L'éternité, ce n'est pas regarder l'avenir et notre future place auprès de Dieu, c'est envisager notre éternité comme si elle n'était éloignée de nous que de quelques instants. 13 ans. Voilà. Et bien, vous savez que depuis le martyre de Rachel et de Cassin, donc qui avait 3 ans de plus qu'elle, ce sont des dizaines de milliers de jeunes Américains, Canadiens, anglophones qui se sont convertis en lisant leur carnet spirituel à tous deux, parce que chacun avait un carnet spirituel. Poussez vos ados à faire un carnet spirituel, au moins noter de temps en temps des grâces qu'ils ont reçues, qu'ils nourrissent. Comme ça, si jamais ils seront béatifiés, ça va être très... Car il faut viser la béatification, la canonisation de vos enfants, c'est ça qu'on vise. Et les enfants doivent viser la canonisation de leurs parents. Et Rachel, la veille, elle avait fait un petit dessin
avec ses yeux à elle, et puis 13 larmes qui se transforment en 13 gouttes de sang en touchant une columbine, c'est le nom d'une espèce de rose qui était le nom de son lycée. C'est très comme une prophétie, vous voyez. Je termine. J'espère qu'il y aura un autre colloque qui portera sur les enfants et l'Eucharistie. Amen, amen, amen. Merci à tous.

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2: Enseigne-moi ton chemin, Seigneur. Psaume 26, 11.

Bonjour à tous et à toutes. D'abord, c'est en effet une grande joie pour moi que de revenir un peu dans ce diocèse, lieu de mes premières amours sacerdotales, de mon premier ministère auprès des jeunes, auprès des paroissiens, auprès des séminaristes, et finalement aux côtés de Monseigneur Dominique Ray comme vicaire général pendant 6 ans. Une grande joie aussi que de participer à ce congrès Adoratio, centré sur l'importance, en effet, de l'adoration eucharistique dans la vie de l'Église. Moi-même, comme évêque, lorsque je suis arrivé dans le diocèse de Bayonne, l'Escar et Oloron, c'est-à-dire auprès des Basques et des Béarnais, qui essaient de s'entendre, la première chose qui m'a semblé importante de faire, pour être d'abord dans la logique de l'être, plutôt que dans la logique du faire, précisément, ce fut de mettre en place 2 chapelles d'adoration perpétuelle à Bayonne. Je n'en ai aucun mérite dans la mesure où c'était une demande qui avait été faite par le Saint-Siège à tous les évêques du monde entier le 8 décembre 2007 par une circulaire dans laquelle il était demandé que soit établi dans tous les diocèses au moins 1 chapelle d'adoration perpétuelle, d'abord pour demander des saintes vocations sacerdotales au Seigneur dont l'Église a tant besoin, en particulier dans nos pays de vieille chrétienté. Et aussi pour accompagner la mission des prêtres à travers une sorte d'accompagnement maternel, maternité spirituelle de l'Église, confiée tout spécialement aux consacrés. Et de fait, le 25 mars 2009, une chapelle d'adoration perpétuelle a été ouverte grâce à Florian, qui est venu avec ses missionnaires, pour l'installer, comme en bien d'autres lieux de France, de Navarre et autres lieux, à Saint-André, paroisse centrale de Bayonne, et le 12 novembre 2009, à Sainte-Thérèse de Pau. Depuis, presque un peu plus de 5 ans maintenant, pour Bayonne, 300 adorateurs dans chaque chapelle se relayent 24 heures sur 24 pour demander des belles vocations au Seigneur. Et bien d'autres grâces qui, j'en suis sûr, pleuvent déjà sur le diocèse, même si ce n'est pas toujours aussi visible qu'on le voudrait. Et comme disait le père Sestac, qui est un saint prêtre du diocèse de Bayonne, qui sera d'ailleurs béatifié en mai prochain dans notre diocèse, il faut attendre et attendre longtemps les moments de Dieu. Il faut attendre et attendre longtemps les moments de Dieu. Ce qui est sûr, c'est que j'ai pu ainsi rouvrir un séminaire diocésain à Bayonne et aujourd'hui une petite 20aine de séminaristes se préparent à devenir prêtres, si Dieu le veut, dans ce diocèse de Bayonne. Et je ne doute pas un instant que c'est déjà le fruit de cette générosité des fidèles, des consacrés, des prêtres qui se relayent à raison d'une heure par semaine devant le Saint-Sacrement, tant à Bayonne qu'à Pau. Et moi, je dois vous parler ce matin de la Vierge Marie, femme eucharistique. Il y a évidemment un lien très étroit, d'abord entre l'Église et l'Eucharistie, si bien rendu par l'expression du père Henri de Lubac, l'Eucharistie fait l'Église et l'Église fait l'Eucharistie. Il faut cependant affirmer
qu'il y a une priorité non seulement chronologique, mais ontologique de la première formule, l'Eucharistie fait l'Église, sur la seconde, l'Église fait l'Eucharistie. Comme l'expliquait si bien notre pape émérite, Benoît XVI, dans son exhortation apostolique « Sacramentum Caritatis », je cite « L'Église peut célébrer et adorer le mystère du Christ présent dans l'Eucharistie, justement parce que le Christ lui-même s'est donné en premier à elle dans le sacrifice de la croix. La possibilité pour l'Église de faire l'Eucharistie est complètement enracinée dans l'offrande que le Christ a faite de lui-même. » Fin de citation. On comprend en tout cas pourquoi l'Église qui vit de l'Eucharistie est placée sous le primat de Pierre et à travers lui du ministère apostolique. Sans le ministère apostolique, en effet, il n'y aurait pas d'Eucharistie pour édifier l'Église. Le prêtre, en obéissant aux paroles de Jésus, « Faites cela en mémoire de moi », par lesquels il ordonnait les premiers prêtres, « Rends présent le Christ qui offre son unique sacrifice ». Je parle bien du primat de Pierre, d'où découle le primat du ministère apostolique dans l'Église. Car c'est sur la foi de Pierre que Jésus a bâti son Église. Foi dans le mystère du Christ, d'où la première profession de foi de Pierre à Césarée de Philippe, « Tu es le Christ, le Fils du Dieu vivant ». Et foi dans le mystère de l'Eucharistie. À qui rions-nous ? Tu as les paroles de la vie éternelle. Réponse qui constitue l'adhésion de foi de Pierre aux paroles du discours du pain de vie, où Jésus annonçait prophétiquement la réalité du mystère de l'Eucharistie. Je pense ici à cette formule « Ami de la mémoire » que le fondateur de la communauté Saint-Martin répétait à l'envi. Tout le mystère de Dieu dans le mystère du Christ, tout le mystère du Christ dans le mystère de l'Eucharistie. Mais alors, l'Église est placée aussi sous le primat de Marie. La relation étroite entre Marie et l'Église a été explicitée par le Concile Vatican II dans le huitième et dernier chapitre de la Constitution dogmatique sur le mystère de l'Église, Lumen Gentium. Marie y est présentée comme le modèle et le membre le plus éminent de l'Église. Toutefois, ce que les pères conciliaires n'avaient pas su exprimer, le pape Paul VI trouva les mots pour le dire quand, en promulguant solennellement la Constitution Lumen Gentium le 21 novembre 1964, en la fête de la présentation de Notre-Dame, il déclara Marie mère de l'Église. C'était une confirmation magistrale de l'insistance du Concile à définir l'Église d'abord comme un mystère et pas d'abord comme une institution, une administration, fut-elle l'administration de la grâce à travers les sacrements. L'Église n'est pas une organisation, mais un organisme vivant, dont l'image la plus adéquate et la plus riche demeure celle paulinienne du corps. L'Église est le corps mystique du Christ, comme on parle du corps physique né de Marie, du corps eucharistique né de la célébration, actualisation
du mystère pascal de Jésus dans l'Eucharistie. Dans le récit des Actes des Apôtres, lorsque saint Luc décrit la première communauté chrétienne, rassemblée dans la diversité de ses membres et de ses ministères, dans la prière d'un seul cœur et d'une seule âme au Cénacle, dans l'attente de l'effusion de l'Esprit-Saint de Pentecôte, lorsqu'il fait la liste des membres variés qui composent la première Église, il prend soin de nommer les 11 par leur nom. Voilà pour le primat de Pierre et du ministère apostolique. Et parmi les disciples de la première heure, c'est-à-dire les femmes qui accompagnaient Jésus et les frères de Jésus, il ne nomme explicitement par son nom que Marie, la mère de Jésus. Et voilà pour le primat de Marie. De même que Marie a engendré le corps physique du Christ sous l'action de l'Esprit-Saint, de même à la Pentecôte, elle préside à la naissance de l'Église, corps mystique du Christ sous l'action du même Esprit-Saint. Ce lien entre Marie et l'Église plaide évidemment pour une relation étroite entre Marie et l'Eucharistie. C'est ce que je me propose d'expliciter en relisant avec vous tout simplement le très beau chapitre de l'encyclique Ecclesia de Eucharistia Vivit, l'Église vit de l'Eucharistie, où saint Jean-Paul II consacrait le sixième et dernier chapitre à ce thème, ainsi formulé, à l'école de Marie, femme eucharistique. C'est en effet à saint Jean-Paul II que nous empruntons cette expression originale, femme eucharistique. Comme on le verra, il ne s'agit pas tant de souligner une attitude extérieure de Marie. D'ailleurs, nous ne savons rien de la présence de Marie au soir de la dernière scène. Les évangélistes ne nous en disent rien. Tout au plus, pouvons-nous certifier que Marie a participé aux célébrations eucharistiques de la première communauté chrétienne, qui, au dire de saint Luc, était assidue, comme on le sait, à la fraction du pain, comme à l'enseignement des apôtres, à la communion fraternelle et aux prières. Mais comme le souligne saint Jean-Paul II, je cite, « On peut deviner indirectement le rapport entre Marie et l'Eucharistie à partir de son attitude intérieure. Par sa vie entière, Marie est une femme eucharistique. » Fin de citation. En précisant en quoi consiste cette attitude intérieure de Marie, nous apprendrons d'elle comment participer à l'Eucharistie de manière active, consciente et fructueuse, selon le vœu du Concile Vatican II dans sa constitution sur la Sainte Liturgie, Sacrosanctum Concilium, et à devenir ainsi nous-mêmes des hommes et des femmes eucharistiques, capables de donner à toute leur vie une forme eucharistique. La première attitude de Marie, la première attitude intérieure requise, c'est la foi. L'Eucharistie est par excellence un mystère de foi. Mysterium fidei, selon la formule enchâssée dans les paroles de la consécration du vin, selon la forme dite extraordinaire du rite romain, devenue dans la forme ordinaire l'introduction du prêtre
à l'acclamation de l'anamnèse par les fidèles, Mysterium Fidei, mystère de foi. Nous nous disons, il est grand le mystère de la foi dans le génie de notre langue, n'est-ce pas ? Mystère de foi, Mysterium Fidei, lorsque l'on regarde l'Eucharistie présente sur l'autel. À ce sujet, il est fort regrettable que pour des raisons que je ne m'explique pas, il soit devenu courant dans nos assemblées liturgiques d'omettre cette introduction si importante, Mysterium Fidei. Il est grand le mystère de la foi. Marie nous vient donc en aide pour affermir notre foi dans le mystère de l'Eucharistie comme présence réelle, par mode de substance, comme disent les théologiens, de Jésus ressuscité, en son corps, son sang, son âme et sa divinité, sous les apparences du pain et du vin consacré, et comme présence réelle, par mode d'efficience, toujours efficace aujourd'hui pour nous, de son sacrifice sanglant, enveloppé dans le rite non sanglant de la messe. La foi nous fait adhérer à une vérité qui excède les capacités de nos sens et de notre raison. Elle est adhésion à Dieu se révélant pour la simple raison qu'il nous le révèle et non en vertu d'aucune démonstration rationnelle. Devant les paroles de Jésus annonçant le mystère de l'Eucharistie, qui mange ma chair et boit mon sang aura la vie éternelle, et moi je le ressusciterai au dernier jour, dont il n'affirme à aucun moment de son discours du pain de vie le réalisme. Beaucoup de disciples dirent « Cette parole est trop dure à entendre, qui peut l'écouter ?» Dès lors, ajoute saint Jean, beaucoup de disciples cessèrent d'aller avec lui, tant leur sensibilité et leur raison en étaient offusquées. Pour autant, sachant pertinemment l'effet désastreux de ses paroles sur son auditoire de la synagogue de Capharnaüm, Jésus ne cherche à aucun moment à les rattraper. Il se tourne seulement vers ses apôtres en les interrogeant « Voulez-vous partir, vous aussi ?» Pas sûr que Pierre et les autres disciples est mieux compris que les autres. Sans doute furent-ils pareillement scandalisés par les paroles mystérieuses exprimées avec une telle violence de la part de Jésus. Et pourtant, confiant en celui qui les prononçait et en qui il avait reconnu à Césarée de Philippe le Christ, le Fils du Dieu vivant, Simon-Pierre s'écrie « Au nom de tous les autres, à qui rions-nous ? Tu as les paroles de la vie éternelle. » Et c'est le soir de la dernière scène qu'ils témoigneront de leur progrès dans la réception de ces paroles de Jésus, lorsque prenant un peu de pain et un peu de vin, il prononcera ces paroles inouïes que nous prêtres, nous prononçons chaque jour, sans jamais nous lasser et nous habituer, in persona Christi. Ceci est mon corps, ceci est mon sang. Il s'agit donc de s'abandonner à la parole de Dieu avec confiance. Marie nous y invite puissamment par ses paroles prononcées à Cana. Faites tout ce qu'il vous dira.
et Jean-Paul II de commenter, je cite, « N'ayez aucune hésitation, ayez confiance dans la parole de mon Fils, lui qui fut capable de changer l'eau en vin est capable également de faire du pain et du vin son corps et son sang, transmettant aux croyants dans ce mystère la mémoire vivante de sa Pâque pour se faire pain de vie. » Fin de citation. Aussi Marie a-t-elle exercé sa foi eucharistique bien avant l'institution de l'Eucharistie, lorsque, contre toute raison, elle adhérait à la parole de l'ange lui annonçant l'incarnation du Verbe de Dieu dans son sein virginal par l'opération du Saint-Esprit? Il y a plus qu'une analogie entre Marie recevant en son sein la vérité physique du corps et du sang du Fils de Dieu fait homme, et le croyant qui reçoit la vérité du corps et du sang du Christ sous les apparences du pain et du vin. Comme l'affirme de manière particulièrement suggestive saint Jean-Paul II au fiat de Marie, en réponse aux paroles de l'ange, correspond l'amen du fidèle recevant le corps du Christ. Cet amen qui se traduit de la manière la plus obvie par « en vérité, c'est vrai » dit toute notre foi dans la vérité du corps du Christ, présent réellement, substantiellement, personnellement dans la Sainte Eucharistie, l'amen de votre communion eucharistique, qui n'est pas un mot banal et qui ne peut jamais être prononcé à la légère. D'où l'importance pour nous de traduire cette attitude intérieure d'adoration par des gestes extérieurs, à même de rendre compte d'un si grand mystère, l'agenouillement, contrairement à une pratique infondée qui s'est parfois imposée de manière autoritaire dans nos assemblées, est le mieux à même dans notre culture occidentale héritée directement de la foi biblique, d'exprimer à la fois un sentiment de crainte révérencieuse devant la présence de Dieu, comme Moïse au buisson ardent ou le prophète Élie au mont Horeb, et la confession de la foi en la totalité du mystère pascal du Christ, comme nous le suggère saint Paul dans l'hymne liturgique aux Philippiens, précisément après avoir fait l'expérience du ressuscité, après avoir chanté la kénose du Christ dans l'abaissement de l'incarnation et l'humiliation de la croix. Il ajoute en effet: c'est pourquoi Dieu l'a souverainement élevé et lui a conféré le nom qui est au-dessus de tout nom, afin qu'au nom de Jésus tout genou fléchisse dans les cieux, sur la terre et sous la terre, et que toute langue proclame que le Seigneur c'est Jésus-Christ, à la gloire de Dieu le Père. Dans le mystère de la Visitation, Marie, portant Jésus dans son sein, est comme le premier tabernacle de l'histoire, je cite saint Jean-Paul II, dans lequel le Fils de Dieu, encore invisible aux yeux des hommes, se présente à l'adoration d'Élisabeth, irradiant quasi sa lumière à travers les yeux et la voix de Marie. La preuve, c'est qu'Élisabeth, sentant son enfant tressaillir de joie au-dedans d'elle, devine sous l'inspiration de l'Esprit-Saint la mystérieuse maternité de Marie et donc la présence mystérieuse du Seigneur en son sein, grâce à la simple parole de salutation de Marie.
Béni es-tu entre les femmes, et béni le fruit de ton sein. Et comment m'est-il donné que vienne à moi la mère de mon Seigneur ? Car vois-tu, dès l'instant où ta salutation a frappé mes oreilles, l'enfant a tressailli d'allégresse au-dedans de moi. C'est encore elle, Marie, qui la présentera à l'adoration des bergers et des mages, emmaillotée, couchée dans une mangeoire, non sans l'avoir d'abord contemplée elle-même. Nous apprenons d'elle à le reconnaître et à l'adorer, enveloppée dans les apparences du pain et du vin, couchée sur l'autel de nos messes, à la fois autel du sacrifice, mangeoire eucharistique et table du festin des noces de l'agneau, et encore à communier avec la même ferveur d'amour que Marie serrant l'enfant Jésus dans ses bras. La deuxième attitude intérieure de Marie, c'est d'avoir fait sienne par toute sa vie, et non seulement au calvaire, la dimension sacrificielle de l'Eucharistie. C'est que l'Eucharistie est un vrai sacrifice, et un sacrifice d'expiation, comme Jésus l'affirme explicitement dans le récit de l'institution. Ceci est le calice de mon sang, le sang de l'alliance nouvelle et éternelle, qui sera versé pour vous et pour la multitude en rémission des péchés. C'est le sens que Jésus donne lui-même à sa passion et à sa mort sur la croix, une offrande sacrificielle qui récapitule et rend caduque tous les sacrifices de l'ancienne alliance. C'est sans doute ce qui a scandalisé les Juifs de Capharnaüm au plus haut point. Non seulement l'affirmation selon laquelle Jésus invitait ses disciples à manger sa chair et son sang, mais encore sa prétention à se substituer au sacrifice de l'ancienne alliance pour racheter tous les hommes. Et le pain que je donnerai, dit Jésus, c'est ma chair pour la vie du monde. Jésus utilise à dessein un langage sacrificiel qui n'a pas pu échapper aux Juifs observants qui l'écoutent. La séparation de la chair et du sang, sur laquelle il insiste tant, renvoie explicitement aux sacrifices sanglants qui sont au cœur de la pratique rituelle des Juifs. L'Eucharistie est donc bien un vrai sacrifice. Elle est présence réelle du sacrifice de la croix, signifié par la double consécration du pain et du vin et la séparation des espèces eucharistiques. Ce qu'il faut comprendre ici, c'est que Jésus a appelé sa mère à participer à son sacrifice d'une manière unique et singulière. C'est le sens sans doute de la prophétie du vieillard Siméon au jour de la présentation du Seigneur au Temple. Il sera un signe en but à la contradiction, et toi-même une épée te transpercera l'âme. Où il lui est annoncé qu'elle sera étroitement associée au sacrifice de son fils. Il y a un événement raconté par saint Luc qui dit de manière encore plus explicite comment Jésus préparait sa mère à participer à sa Pâque, c'est-à-dire à son passage de la mort à la vie, précisément à travers son sacrifice. C'est le recouvrement de Jésus au Temple. Jésus a 12 ans. Il accompagne, comme chaque année, ses parents pour le pèlerinage de la Pâque des Juifs à Jérusalem. Émancipé par rapport à la loi, c'est-à-dire capable désormais de poser des actes religieux autonomes, il s'attarde au Temple, la maison de son père, et échappe ainsi à l'attention de ses parents, jusqu'à les plonger dans une profonde angoisse. Inutile d'imaginer
que Jésus ait été distrait et qu'il ait oublié l'heure, ou bien qu'il ait fait une vulgaire fugue d'adolescent cherchant à s'émanciper à la tutelle de ses parents. Non, c'est bien intentionnellement qu'il leur a infligé cette épreuve avec la maturité qui lui fait proclamer du haut de ses 12 ans la conscience humaine claire qu'il a de sa divinité. Pourquoi donc me cherchez-vous? Ne saviez-vous pas que je dois être chez mon Père? D'ailleurs, après cet incident, il revint avec eux à Nazareth, sans autre forme de procès, et il leur était soumis. Après avoir mentionné la recherche angoissée de Marie et Joseph, Saint Luc note que c'est au bout de 3 jours qu'ils le retrouvèrent dans le temple, assis au milieu des docteurs. Comment ne pas voir dans cette mention chronologique une référence théologique à la résurrection? Le 3e jour, après la mort sur la croix et la mise au tombeau, alors Jésus annonçait de manière voilée sa Pâque, son passage de ce monde vers la maison du Père, qui adviendra précisément à la résurrection. On comprend mieux alors la raison pour laquelle ils ne comprirent pas la parole qui venait de leur dire. Si Jésus n'avait visé en effet dans sa réponse que l'affirmation de sa filiation divine, Marie et Joseph n'en avaient-ils pas déjà été informés par l'ange du Seigneur au jour de l'Annonciation? Mais si Jésus, comme je le crois, se réfère ici au mystère futur de sa Pâque, de sa mort et de sa résurrection, alors il annonce à sa mère cette autre angoisse qui sera la sienne à l'heure de sa passion et de sa mort sur la croix. Il l'instruit secrètement de la manière dont il l'appelle à s'associer d'une manière toute particulière à son sacrifice. Alors, préparé mystérieusement par cette expérience, Marie pourra se tenir douloureuse, mais debout dans la foi, au pied de la croix, parfaitement solidaire de l'offrande de son fils. Stabat Mater, Dolorosa. Comme l'affirme saint Jean-Paul II, je cite, « Se préparant jour après jour au calvaire, Marie vit une sorte d'Eucharistie anticipée, à savoir une communion spirituelle de désir et d'offrande, dont l'accomplissement se réalisera par l'union avec son Fils au moment de la Passion, et qui s'exprimera ensuite, dans le temps après Pâques, par sa participation à la célébration eucharistique présidée par les prophètes, les apôtres, en tant que mémorial de la Passion. Marie, au pied de la croix, communie parfaitement au sacrifice de Jésus. Elle ne fait qu'un avec l'offrande de son Fils, avec l'obéissance amoureuse de Jésus à la volonté de son Père pour le salut du genre humain. Et comme le suggère Jean-Paul II, avec quelle intensité elle devait participer à l'Eucharistie célébrée par les apôtres. Je cite, « Recevoir l'Eucharistie devait être pour Marie comme si elle accueillait de nouveau en son sein ce cœur qui avait battu à l'unisson du sien et comme si elle revivait ce dont elle avait personnellement fait l'expérience au pied de la croix. » Marie nous apprend le vrai sens de la communion eucharistique, chers frères et sœurs. Communier est un acte grave qui engage notre avenir, puisqu'il s'agit de prendre la décision de nous unir partout nous-mêmes à l'offrande sacrificielle de Jésus, de ne faire plus qu'une seule victime hostie avec lui, d'entrer dans son obéissance parfaite à la volonté du Père. Voilà pourquoi saint Paul nous exhorte à nous éprouver nous-mêmes avant de communier.
pour savoir si nous discernons bien le corps, afin de ne pas manger ou boire notre condamnation. Ce sont les termes mêmes de saint Paul dans la première épître aux Corinthiens, au chapitre 11. Saint Michel Garicoïts, grand saint basque de mon diocèse, qui fonda au XIXe siècle la Société des prêtres du Sacré-Cœur de Bétaram, que l'on appelle les pères de Bétaram, les bétaramites que vous connaissez bien, faisait de l'Ecce Velio, du Verbe incarné entrant dans le monde, le premier acte du Sacré-Cœur de Jésus. Vous savez, ces paroles du psaume que l'auteur de l'Épître aux Hébreux, au chapitre 10 de son Épître, mettait dans la bouche du Verbe incarné entrant dans le monde. « Tu n'as voulu ni sacrifice, ni oblation, mais tu m'as façonné un corps. Tu n'as agréé ni holocauste, ni sacrifice pour les péchés. Alors j'ai dit, « Ecce Velio, voici, je viens, pour faire au Dieu ta volonté. » Tout le mystère de l'incarnation trouve son achèvement dans la passion et la croix. C'est l'intention sacrificielle de Jésus en entrant dans le monde, « Ecce Velio ». Le saint basque, saint Michel Garicoïts, en avait tiré sa célèbre devise « Me voici, sans retard, sans réserve et sans retour, par amour, pour faire la volonté de mon Dieu ». Il ajoutait que l'Ecce Velio a été prononcé par le Verbe incarné en même temps que l'Ecce Ancilla Domini de Marie. Voici la servante du Seigneur, l'Ecce Velio et l'Ecce Ancilla s'appellent l'un l'autre et ne font qu'un. Et c'est au pied de la croix que l'Ecce Ancilla de Marie trouvera sa plénitude de sens, sa pleine efficacité, plongée dans l'Ecce Velio définitif de Jésus. La troisième attitude intérieure, je vais lentement parce que je crois qu'il y a des traductions, mais je suis pris par le temps du coup. Alors peut-être qu'il faut que j'aille un tout petit peu plus vite. La troisième attitude intérieure, c'est de faire mémoire. Jésus a dit à ses apôtres, « Faites cela en mémoire de moi », c'est-à-dire « Faites cela comme mon mémorial ». On sait le sens biblique de cette expression. Il s'agit non pas seulement d'évoquer psychologiquement un événement passé et révolu, mais de le rendre présent et d'en demander le plein accomplissement pour nous aujourd'hui. Comme l'écrit saint Jean-Paul II, je cite, « Dans le mémorial du calvaire est présent tout ce que le Christ a accompli dans sa passion et dans sa mort. Aussi, à chaque Eucharistie, ce ne sont pas seulement la passion et la mort de Jésus qui nous sont rendus présents, mais aussi tout ce qui les a entourés, en particulier cette parole de Jésus à Jean, le disciple bien-aimé, « Voici ta mère ». En recevant le corps du Christ, nous recevons aussi Marie pour mère, et elle est là à chaque Eucharistie, présente aux côtés de son Fils, pour nous apprendre à communier à son sacrifice. À chaque messe, vous entendez ? À chaque messe, Jésus nous invite à prendre Marie chez nous, comme le disciple qui, dès cette heure-là, l'accueillit chez lui, afin de faire fructifier notre communion eucharistique et devenir nous-mêmes des hommes et des femmes eucharistiques. On voit l'ineptie qui a conduit certains liturgistes trop zélés à rejeter toute dévotion mariale en dehors de l'Eucharistie. Marie est toujours associée à Jésus dans l'Eucharistie. Cela fait partie intégrante du mémorial. Faites cela comme mon mémorial. C'est ce que l'Église a toujours compris. Comme l'exprime encore Saint Jean-Paul II, je cite, c'est pourquoi aussi la mémoire de Marie dans la célébration eucharistique se fait de manière unanime
depuis l'Antiquité dans les églises d'Orient et d'Occident. Fin de citation. Un frère protestant, au XIXe siècle, qui lui reprochait sa dévotion excessive envers la Vierge Marie, l'abbé Louis-Édouard Sestac, dont je vous redirai un mot, futur bienheureux de mon diocèse de Bayonne, avait répondu « Je vais au Fils par la mère, j'invoque celle-ci et le Christ arrive. Vous, au contraire, vous dites Christ, Christ et Christ et le Christ ne vient pas. Il faut invoquer Marie, particulièrement à l'heure de la messe, pour mieux accueillir la présence rédemptrice du Christ, la présence du Christ mort et ressuscité, présent réellement dans l'Eucharistie. Faire mémoire, c'est aussi nous engager à conformer notre vie au Christ, à l'école de sa mère, dont la volonté est toujours accordée à la volonté de Dieu. L'Eucharistie est bien la source de toute notre vie chrétienne, qui doit en effet assumer une forme eucharistique. Nous aussi, nous sommes invités à faire de nos vies un sacrifice spirituel. Comme dit saint Paul aux Romains, au chapitre 12, « Je vous exhorte donc, frères, par la miséricorde de Dieu, à vous offrir vous-même en sacrifice vivant, saint, agréable à Dieu. C'est là le culte spirituel que vous avez à rendre. » Belle introduction à toute participation à l'Eucharistie. Par notre participation à l'Eucharistie, nous sommes appelés à devenir Eucharistie, c'est-à-dire corps livré, sang versé par amour de nos frères. Par la communion eucharistique, nous sommes attirés dans son offrande d'amour pour faire de toute notre vie une offrande d'amour. La dernière attitude intérieure est ainsi décrite par saint Jean-Paul II, je cite « Dans l'Eucharistie, l'Église s'unit pleinement au Christ et à son sacrifice, faisant sien l'Esprit de Marie. » L'Esprit de Marie. Voilà cette dernière attitude intérieure qui doit être la nôtre pour participer pleinement à l'Eucharistie et de montrer comment cet esprit, cette spiritualité de Marie est exprimée dans le Magnificat que le Saint-Pape entend relire dans une perspective eucharistique. En s'écriant « Mon âme exalte le Seigneur, mon esprit exulte en Dieu mon Sauveur », Marie nous apprend à vivre l'Eucharistie dans un esprit de louange et d'action de grâce. Elle nous apprend à nous unir au Sacrificium Laudis de Jésus lui-même, c'est-à-dire à son sacrifice de louange, comme nous disons dans le canon romain. Toute la vie de Jésus est en effet, depuis le premier instant de sa conception dans le sein virginal de Marie, un culte spirituel rendu à Dieu son Père. Ce que les auteurs de l'école française exprimaient en disant « Marie est le premier oratoire où Jésus a adoré son Père ». Marie est toute imprégnée de cette louange de Jésus en son sein et elle le traduit de manière inspirée dans son Magnificat. Marie loue le Père par Jésus, avec Jésus et en Jésus pour que nous apprenions nous-mêmes à rapporter à Dieu le Père, tout honneur et toute gloire, per ipsum, et cum ipso, et in ipso, selon la doxologie de la prière eucharistique. En même temps, dans son Magnificat, Marie fait mémoire des merveilles opérées par Dieu dans l'histoire du salut, nous dit encore saint Jean-Paul II, et elle annonce la merveille qui les dépasse toutes, l'incarnation rédemptrice. Nous demandons l'accomplissement pour nous-mêmes de ces merveilles dans notre vie, à travers toute la liturgie de la parole, qui nous fait relire notre propre histoire, insérée dans l'histoire du peuple élu, l'histoire que Dieu fait avec son peuple, l'histoire que Dieu veut faire avec chacune et chacun d'entre nous, et qui trouve son accomplissement toujours
dans la célébration du mystère pascal du Christ qui nous fait passer sans cesse davantage de ce monde vers le Père. Enfin, conclut saint Jean-Paul II, et je cite, « Dans le Magnificat est présente l'attention eschatologique de l'Eucharistie. Chaque fois que le Fils de Dieu se présente à nous sous les signes sacramentels, pain et vin, et semé dans le monde le germe de l'histoire nouvelle, dans laquelle les puissants sont renversés de leur trône et les humbles sont élevés. Marie chante les cieux nouveaux et la terre nouvelle, qui dans l'Eucharistie trouvent leur anticipation et dans un sens leur dessein programmé. » Fin de citation. Marie, entrée définitivement en son âme et en son corps dans la gloire du ressuscité, est là présente dans la liturgie qui est comme le ciel sur la terre pour nous attirer vers le ciel et nous inviter à travers le témoignage d'une vie conforme à l'Évangile à anticiper dès ici-bas le royaume des cieux. Parvenue depuis le jour de son Assomption en son âme et en son corps dans la gloire du ressuscité, elle nous communique sa joie qui nous presse de nous écrier toujours davantage à chaque messe « Amen, viens Seigneur Jésus !» En conclusion, je voudrais vous raconter un événement décisif de la vie de l'abbé Louis-Édouard Sestac, prêtre du diocèse de Bayonne et dont nous célébrerons la béatification en 2015. Ce prêtre, contemporain et condisciple de saint Michel Garicoïts, simple vicaire à la cathédrale de Bayonne, entreprit de recueillir en pleine révolution industrielle les orphelines et les jeunes prostituées qui cherchaient auprès de lui asile, affection, libération, formation. Pour les secourir, il fondera plus tard la congrégation des servantes de Marie. Toute sa vie fut guidée par la Vierge Marie, qu'il appelait notre très sainte et bonne maîtresse. Un jour qu'il ne savait plus où accueillir ses protégés, en nombre croissant, et qu'il résolut de trouver une somme de 50 000 francs de l'époque pour acquérir un lieu que personne ne voulait lui donner. Il fit à pied le pèlerinage depuis le berceau de Saint-Vincent de Paul, près de Dax, non loin de Bayonne, jusqu'à Notre-Dame de Buglose, qui était le grand sanctuaire marial de l'époque avec Bétharram, avant Lourdes, quelque temps avant. Bien décidé à demander cette somme à la Vierge Marie, mais elle ne le laissait pas formuler sa requête.

valeur fondamentale, la foi, la dimension sacrificielle, le mémorial, l'action de grâce, l'esprit missionnaire que nous n'avons pas eu le temps de développer, mais qui en découle, puisse l'Esprit de Marie être le fil conducteur de notre vie eucharistique, de notre vie qui doit prendre une forme eucharistique. Comme nous le disons dans la troisième prière eucharistique, que l'Esprit Saint fasse de nous une éternelle offrande à ta gloire pour que nous obtenions un jour les biens du monde à venir auprès de la Vierge Marie, la bienheureuse Mère de Dieu. Amen.

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2: Je vous aime, oh mon Dieu, et mon seul désir est de vous aimer.
3: Nous attendons notre vie du Seigneur. Il est pour nous un appui, un bouclier. Psaume 32, 20.

Frères et sœurs, bonsoir. Alors nous sommes nombreux à suivre cette retraite, pas nombreux ici à Saint-Ruf, mais des gens de qualité. Mais nous sommes nombreux puisque les auditeurs de Radio Espérance sont avec nous via le flux YouTube qui est récupéré. Et puis on écoute Radio Espérance un peu partout dans le monde. Alors vous allez vraiment pouvoir réagir. Prenez l'habitude, si vous regardez la vidéo sur le site de la paroisse Saint-Ruf ou moncarême.fr, d'aller dans le chat et puis de mettre vos commentaires. Vous y trouverez aussi sur la vidéo le numéro de téléphone pour pouvoir mettre des SMS avec des questions et des interrogations. Surtout que ce soir, j'aimerais aborder un des sujets les plus brûlants, et je suis sûr qu'il va, d'une manière ou d'une autre, un jour s'imposer à vous. C'est la question de notre mort. Si quelqu'un parmi nous pense être immortel, c'est qu'il a bu. Si quelqu'un parmi nous pense que la mort est une bonne chose, il y a un morceau de lui qui se trompe et un morceau de lui qui a raison. Si quelqu'un peut nous raconter comment se passe la mort de l'intérieur avec menu détail, eh bien je suis prêt à l'écouter. J'aimerais, si vous voulez bien, vous parler de la mort ce soir, mais vous en parler avec une véritable espérance. Et souvent j'aime bien prendre les sujets en les prenant pas d'abord d'une manière biblique ou catholique ou chrétienne, mais en abordant le sujet d'abord d'une manière humaine, philosophique. Parce que, comme chrétien, à la suite de pape Jean-Paul II qui disait « Fides et ratio », la foi et l'intelligence, nous sommes appelés les uns les autres à réfléchir. Contrairement aux animaux, prenez mon chat par exemple, s'appelle Capitaine. Capitaine ne réfléchit pas. Capitaine ressent des choses. Mais nous, nous sommes appelés à réfléchir. Nous ne sommes pas des animaux. Et alors imaginez que sur la question de la mort, en cet instant, le fait qu'on aborde le sujet vous mette dans une angoisse importante, dans un côté malaisant. Vous n'êtes pas bien parce que la mort, ouïouïouï. Eh bien, permettez-moi de vous dire, ça, ce sont vos sentiments et vos ressentis qui sont absolument respectables. Mais j'aimerais, si vous voulez, que nous puissions aborder cette question en prenant nos sentiments et nos ressentis qui sont liés à nos histoires, à nos blessures, et que nous les déposions devant l'autel, éventuellement à côté de vous. Pourquoi c'est important de le faire? Il y a quelque temps, j'entendais une personne me dire, c'est rigolo parce que la Providence fait bien les choses, au sujet de la mort, il y a quelque temps, quelqu'un me disait, moi je ne vais pas dans les églises,

0: Et j'y suis très mal à l'aise parce qu'à chaque fois que je vais à l'église, c'est pour enterrer quelqu'un. Et donc pour eux, église égale mort. C'est vrai que... Donc l'idée qu'on parle de la mort dans une église, pour eux, c'est compliqué. Alors, prenez toutes vos histoires, prenez tout ce que vous avez mal vécu, l'image de votre grand-mère qui était sur son lit et que les gens venaient embrasser alors qu'elle était morte. Prenez les morts tragiques que vous avez vécues, prenez-les dans les mains, n'ayez pas peur, ça fait partie de notre vie, et déposez-les au pied de l'autel où vous êtes, déposez-les spirituellement devant le Seigneur, en disant « Seigneur, on va réfléchir et on va recevoir ». Pour ne pas être juste dans notre ressenti. Aussi fort soit-il, respectez-le, écoutez-le, mais mettez-le à sa juste place. Alors, pour vous parler de la mort, puisque c'est un sujet qui nous concerne tous humainement, nous allons nous plonger dans les ancêtres, les anciens, les Grecs, les philosophes, ceux qui réfléchissaient bien avant l'ère chrétienne aux grands sujets, aux grandes réflexions. Rassurez-vous, ça ne volera pas très haut, parce que finalement, le sujet n'est pas parfaitement compliqué. Et je vais vous parler à partir d'un philosophe que j'affectionne particulièrement, qui s'appelle Aristote. Aristote, dans le 4e siècle avant Jésus-Christ, a livré un certain nombre d'écrits dans lesquels il livre des analyses incroyables. Et il dit la première chose, il dit « Vous et moi tous, nous sommes faits non seulement de matière, mais aussi d'esprit ». Tout le monde va dire, ben évidemment. Mais quand on pose la question aux uns et aux autres, d'où vient l'esprit en l'homme? D'où vient la capacité de créer, la capacité d'aimer, la capacité de pardonner, de se réjouir, de s'esbaudir, de faire de l'humour, d'être intelligent? D'où vient cette capacité? Certains diront, ben évidemment, plus on a de neurones, plus on est intelligent, c'est possible. Mais l'amour, vous pouvez le mesurer, pas du tout. Il y a en nous quelque chose de spirituel, fondamentalement spirituel, quelque chose qui n'est pas lié à la matière. Ma personne, par exemple, comment se fait-il que je sois depuis ma conception, jusqu'à ce jour et jusqu'à ma mort et même après, la même personne? Évidemment, j'ai changé. Avant, j'étais jeune, beau et maigre. Maintenant, je suis cubique, vieux, mais je suis la même personne. Comment cela se fait-il? Comment se fait-il que ce matin... j'étais déjà le frère Baudouin et que je suis encore le frère Baudouin ce soir. Je suis la même personne, c'est fou. Alors que mon corps a changé toutes ses cellules, je ne sais combien de fois. Vous voyez, on a tous changé, je ne sais pas combien de fois, je suis nul en médecine, mais le médecin vous dirait combien de fois le corps change ses cellules. Puis un jour, il arrête de le faire, et on va mourir. Mais cette vie spirituelle, elle est là au cœur de ma vie. Et puis il y a autre chose aussi. Quand je regarde la mort, ça m'arrive de voir des gens qui sont morts, je découvre quelque chose. Vous savez, un corps, il se décompose. Alors vous allez dire, mais où est-ce qu'il veut y aller? C'est crade. Un corps qui se décompose. Prenez le mot « décomposer ». C'est que nous sommes un composé. Regardez quelque chose d'incroyable. J'aime observer une main. J'ai vu il n'y a pas longtemps une radiographie d'un poignet d'un de mes frères. Et en fait, on voit ses mains, et ce qui est incroyable, c'est que tout ce qu'il y a dans notre corps, ce sont que des éléments différents, qui sont les uns à côté des autres, mais qui se tiennent entre eux, qui sont articulés les uns avec les autres. Il y a une parfaite union, une composition parfaite de notre corps, qui est là tout au long de notre vie, et un jour, le corps, il se décompose. Et ce corps même, il est autonome, vous pouvez mourir, moi je ne mourrai pas. Il y a quelque chose qui fait que ma vie, elle est unique. Et que ma vie, c'est la mienne, c'est pas la vôtre, et votre vie n'est pas la mienne. Je suis parfaitement autonome, indépendant d'une manière dingue. Je respire, je nais, je crois, je suis vivant, je peux donner la vie, je me nourris, puis je vais dépérir et mourir. Et au moment de ma mort, ce corps parfaitement composé va devenir un décomposé. Alors il y a quelque chose qui fait que vous et moi, nous sommes la même personne durant toute notre vie, composée, capable d'aimer, de penser, capable de vie spirituelle, de prier, capable de cœur à cœur. Et cette chose-là, c'est quelque chose qui dure bien au-delà de la matière. Parce que ce n'est pas vulnérable au temps, ce n'est pas vulnérable à la matière, et c'est ce que Aristote appelle l'âme, anima, ce qui anime, ce qui donne le feu intérieur. Ce qui fait que nous sommes vivants, c'est que nous avons un principe de vie. Vous savez, quand vous pouvez avoir une belle locomotive, une belle voiture, il faut mettre un tour de clé. Nous, il faut allumer la chaudière de la vie. Notre vie, elle est allumée en permanence, et c'est une vie qui est capable d'aimer et de vivre une vie spirituelle. Mon chat Capitaine, par exemple, a une vie, c'est un personnage très important dans ma vie, Capitaine a une vie d'animal. Et il n'y a pas de pensée, de réflexion comme chez l'homme. Hein, il y a du sentiment en mode chat. Vous voyez, mon chat, il m'aime bien parce que je lui gratte la tête et que je lui donne des croquettes. Là, c'est le chat le plus fidèle. Enfin, c'est un chat, c'est jamais fidèle, cette histoire. Mais c'est un chat, quoi. Alors que nous, nous sommes capables de donner notre vie, pas seulement par instinct, mais par amour, par choix, comme le Christ. Je vais donner ma vie pour toi. Au quotidien, vous serez capable, alors vous n'avez pas envie de sortir les poubelles, en plus de prendre celle de votre voisine. Quelle folie! Mais non, quel amour et quelle intelligence! C'est la différence entre un chat et moi, c'est qu'il y a une âme en moi, un principe de vie, qui lui est spirituel. Mon âme, mon chat, il a une âme naturelle, sensible, comme tous les animaux. C'est la nature qui la lui a donnée. Et c'est vrai que nous pourrions être, nous aussi, des animaux. Parfois, nous nous comportons comme des animaux, en suivant notre instinct, en suivant les choses que la nature nous donne. Vous allez voir où je veux en venir, ne vous inquiétez pas. Mais heureusement, au lieu d'aller dans l'ordre de la nature, il y a quelque chose qui nous dit « hop, hop, hop, hop, hop, hop, hop, calme-toi ». Vous imaginez si nous n'avions aucune limite à l'ensemble de nos réflexes, à l'ensemble de ce qui est ancré dans notre nature, à nos instincts. Ce serait terrible. Nous aurions, mesdames, souvent des regards incroyablement horribles. Nous aurions un rapport à la nourriture tout à fait désordonné. Bon, c'est l'hôpital qui se moque de la charité parfois quand je dis ça. Mais non, nous avons une vie spirituelle qui est d'abord fondée sur l'intelligence et sur la volonté. Et notre principe de vie humaine, cette vie-là, nous explique le philosophe Aristote, c'est ce qu'on appelle anima, ça anime notre vie. Et c'est caractérisé par la vie spirituelle, l'intelligence et la volonté. C'est la capacité de choix, la vraie capacité de choix. Alors certains me répondront, oui, mais quand on a appris un singe à choisir entre ça et ça, ben instinctivement, il est capable d'apprendre des réflexes. Mais il ne fait pas des vrais choix comme nous. Et ça, ne nous l'enlevons pas. Arrêtons de penser que nous sommes juste des singes améliorés. Nous avons donc un principe de vie qu'on appelle, que les philosophes appellent âme. C'est dans la tradition religieuse depuis toujours, mais c'est les philosophes qui l'appellent âme. Et il se passe que notre âme, si elle est spirituelle, elle ne peut pas venir de la matière. On n'a jamais vu une matière devenir spirituelle naturellement comme ça. Un champignon se mettre à parler. Mon chat dire, s'il te plaît, aime-moi plus. Respecte-moi et change mes croquettes. Ça ne marche pas. Il ne peut pas devenir spirituel. Il y a quelque chose qui fait que quand nos parents nous ont donné un corps, quand ils nous ont conçus, il y a un corps qui nous a été donné, mais ce corps est devenu pleinement vivant de vie spirituelle à un moment donné. C'est quand un créateur nous a donné une âme. Et nous sommes, chaque être vivant, dans cette assemblée et chez vous, un corps et une âme. Qu'on le veuille ou non, et ce n'est pas la religion qui vous le dit, c'est le bon sens du philosophe, de celui qui réfléchit et qui se dit « Mais en fait, nous sommes vraiment ce corps et cette âme. Et je ne connais pas le corps et l'âme séparés. Moi, mon âme et mon corps, ils ne font qu'un. » Je ne rentre pas dans les délires platoniciens qui disaient que l'âme était comme un pilote dans un bateau. Non, mon âme ne pilote pas mon corps. Mon corps, c'est vraiment moi. Sinon, ce serait ma main qui... Quand ma main donne une baffe, c'est ma main qui l'a fait, c'est moi qui l'ai fait. C'est pas que ma main. Si ma main donne une gifle sans que je me rende compte, c'est que mon âme n'est pas bien dans mon corps. Alors nous voici avec notre âme. Et on se rend compte de quelque chose, c'est que quand on est face à la mort, l'âme et le corps, au lieu d'être unis et que l'âme anime le corps, l'âme se sépare du corps. Et ça crée une décomposition du corps. Voilà tout ce qu'on peut dire quand on regarde un peu ce que disent les philosophes. Ce n'était pas le moment le plus intéressant. Vous me pardonnez, c'était un petit quart d'heure de philo facile pour le soir. Si quelqu'un peut dire aux enfants d'aller jouer dehors, ce serait génial. Ce serait merveilleux. Merci beaucoup. Oui, dans l'église, il y a un petit peu de bruit, c'est la sortie d'école. C'est la vie. C'est animé, exactement. Il y a une âme, mais tout n'est pas toujours bien ordonné. Mais c'est le principe de la vie. Alors, l'expérience de la mort est une expérience à laquelle nous allons tous être confrontés. La séparation de notre âme et de notre corps. Et nos amis, ceux que nous aimons, ceux qui sont nos proches, souvent plus âgés que nous, vont partir avant nous. Et quelle douleur d'être séparé des autres. Quelle douleur d'être séparé des autres. La mort est entrée dans le monde à cause du péché. Il n'y a pas de mort naturelle et bonne. Et Dieu ne veut la mort de personne. Dieu n'a jamais voulu que qui que ce soit meure. Nous apprenons dans la Bible que quand le premier de l'humanité, qu'il s'appelle Adam, Ève ou autrement, ce n'est pas la question, les premiers de l'humanité, alors qu'ils étaient vivants pour toujours auprès de Dieu, quand ils ont dit « nous allons choisir nous-mêmes notre destinée », se sont éloignés de Dieu et Dieu qui leur garantissait justement cette vie éternelle, pleinement unie, est rentré la désunion dans la nature, le déséquilibre en toutes choses et la mort est arrivée avec la maladie. La mort est le fruit du péché. La mort est un mal. Et nul ne peut dire « la mort est un bien ». Et la mort est quelque chose d'absolument terrible. Comme s'il y avait une injustice fondamentale qui nous était faite, nous avons toute une vie pour construire quelque chose qui, de toute façon, un de ces jours va s'arrêter. C'est ce que disent certains, ce qui font que pour eux, comme il y a la mort, il ne peut pas y avoir de Dieu. Comme il y a la tristesse liée à la mort, l'existence de Dieu est impossible. Inhumaine, anormale, anarchique. Et je les comprends tellement. Et je les comprends tellement. Pour votre information, sachez que devant cette mort, Dieu n'est pas venu la supprimer. Mais il est venu faire quelque chose de bien pire. Il est venu l'habiter. Lui, de sa dignité divine, est venu habiter l'humanité jusque dans son corps, en acceptant de mourir. Alors qu'il ne l'avait pas mérité, qu'il n'était coupable de rien, il a accepté de faire le passage par la mort. Et pour votre information, quand la dignité de Dieu, la plénitude d'amour, la toute-puissance créatrice de l'univers, la toute-puissance de l'amour de Dieu vient vivre la mort, Dieu écrase la mort et Dieu vainc la mort, du verbe « vaincre ». La mort ne peut pas résister à l'amour de Dieu. À notre amour, sans problème, mais à l'amour de Dieu, elle ne peut pas. Et si le Christ n'était pas venu pour vivre la mort serait pour nous la source d'un désespoir complet, total. Mais revenons à notre âme. Dans tous les films américains, vous avez certainement entendu cette phrase « Dieu a rappelé à lui Cindy et Jonathan ». Comme si Dieu s'était baladé dans l'assemblée et disait « Bon alors, ce soir, Cathy, ma sœur, je ne sais pas qui, je vais tirer au sort, qui va claquer ce soir ?» Jamais. Jamais. Si vous avez ces pensées-là, sachez que vous vous trompez. On vous rappelle que Dieu ne veut la mort de personne. Il l'a écrit, il l'a dit 10 fois. Il y a eu des morts dans la Bible, je vais répondre à la question qui sera peut-être posée. Vous savez, quand il y a des gens qui meurent, ce n'est pas parce que Dieu a agi. C'est parce que Dieu n'a pas pu agir contre le mal qui a le pouvoir qu'on lui laisse quand on ne laisse pas Dieu agir. Je vous le refais. Si vous voulez que Dieu agisse, qu'il n'y ait plus de tsunami, de guerre, etc., il faut que nous fassions ce qu'il faut pour que Dieu puisse agir. Pourquoi la Vierge Marie à Fatima dit « Dégainez les chapelets, les amis, priez pour qu'il n'y ait pas la guerre, il y aura la guerre. Priez pour que le mal n'arrive pas. Parce que la prière permet à Dieu d'agir. Et si nous ne prions pas, le mal triomphe. Les ténèbres prennent le dessus. La nature ayant horreur du vide, le prince de ce monde, faute de prière, vient agir et vient faire du mal. Et le Christ est venu vivre cette souffrance de la croix, est venu vivre la mort pour que la chose la plus absurde reprenne du sens. Parce que dans cette mort, il a choisi de sauver nos vies. Il a mis l'amour dans la mort, pour que la mort ne soit plus un cul-de-sac. Au moment où nous mourrons, Dieu ne décide pas qu'un tel va mourir. En revanche, quand nos parents, dans un moment sur lequel nous mettons un voile pudique, nous ont conçus, leur corps a conçu notre corps. D'abord deux cellules qui ne font plus qu'une seule, deux gamètes qui font un œuf. Et à cet instant, tout est fait. Et il y a un moment où Dieu va faire quelque chose d'incroyable, c'est qu'il va donner cette âme. Une âme qui ne préexiste pas, qu'il va créer en prenant de lui. Et ce que Dieu fait, c'est qu'il obéit aux parents. Quand il nous a créés à son image, c'est qu'il nous a créés spirituels. Il nous a donné la capacité de créer, pas par nous-mêmes, mais c'est lui à qui on donne des ordres et Dieu obéit. Je peux vous dire que quand j'impose les mains sur l'autel, sur le pain et sur le vin, Dieu vient obéir. Et il va réaliser la chose. Et quand on couche ensemble, c'est tout le sens de la sexualité et de sa beauté, c'est que Dieu va obéir. Alors autant que ça ait du sens, Dieu obéit. Dieu nous fait confiance. Et cette âme, si elle existe, c'est parce que Dieu l'a voulu. Comme toute chose, Dieu l'a permis. Dieu n'a pas dit « Moi, je veux que tu existes, frère Baudouin. » Il a laissé le désir amoureux de mes parents. Il a laissé le désir amoureux de tous mes parents, de tous nos parents. Des désirs plus ou moins clairs, plus ou moins beaux, plus ou moins machin, parce que c'est la vie. Mais Dieu a dit « Je vous l'ai confié, c'est pas grave. Moi, je répondrai à votre amour, aussi petit soit-il, je répondrai. » Et c'est beau, ça. Et Dieu a donné cette âme. Et votre âme, comme la mienne, qui est dans notre corps, qui est ce feu, si elle existe toujours, c'est parce qu'elle appartient à Dieu. Dieu dit, moi, je veux que tu existes. De toute éternité, je savais, Micheline, que tu existerais. Et je t'ai aimé avant même de t'avoir créé. Et quand j'ai créé ton âme, à la demande de tes parents, à l'appel de tes parents, tu es venu dans ma main et cette main ne t'a jamais lâché. Dans tes plus grands désespoirs, j'étais là. Et jamais je ne t'ai lâché. Et au moment de la mort, quand l'âme et le corps se séparent, quand on dit que Dieu rappelle à lui Ursula parce qu'elle est morte, c'est plutôt que de laisser l'âme s'égarer dans je ne sais quel machin bidule, le Père fait « Viens chez moi. Veux-tu venir chez moi, mon fils? Veux-tu venir chez moi, ma fille? Parce que tu es ma fille, parce que tu es mon fils, parce que je t'aime de toute éternité, avant même que tu ne fus créé, tu existais déjà dans mon cœur. » La mort, si elle est la séparation de l'âme et du corps, si elle est le moment où notre corps va se décomposer, c'est le moment où notre Père va nous appeler et nous dire « Veux-tu bien, s'il te plaît, que je t'aime ?» Et là, on voit Dieu déguisé en Mike Brandt qui fait « C'est comme ça que je t'aime. » C'est pour faire une petite pause publicitaire pour nos anciens. Dieu vient vous chercher. Dieu vient vous dire « Mais moi, je t'aime. » Et il va falloir à ce moment-là dire « Ok, Seigneur, je me laisse aimer. » Mais c'est difficile. Dans tous les films où vous voyez la Gestapo interroger quelqu'un, vous avez un spot qu'on vous met dans la figure, histoire d'être bien mal à l'aise. On vous crame le visage. Et on dit, tu vas parler. Et on se dit, mon Dieu, quand je vais rencontrer Dieu, ça va être un tribunal. On fait une petite pause. Une petite question. On gardera le temps pour les questions, oui. Oui, je rappelle exactement. Je rappelle que vous pouvez poser des questions sur le chat de la vidéo, vous avez un numéro où envoyer des SMS sous la vidéo. Merci de me l'avoir appelé, Corentin, des œuvres pontificales missionnaires. Autant la Gestapo mettait un spot dans la figure de l'autre pour le faire passer, dites-vous que c'est un truc de rigolo à côté de la clarté de Dieu. Et nous, on pense qu'on va rencontrer Dieu un petit peu comme un justicier, mais une sorte de... J'utilise ça souvent, c'est l'image d'une baffe géante qui nous attend au tournant. Peut-être vous souvenez-vous, quand vous étiez à la fête foraine étant enfant, il y avait un jeu. Je me souviens très bien, la fête foraine, la fête de l'école de mon grand frère, donc il y a très très très très très très longtemps, il y avait un jeu d'adresse. Il y avait un tube dans lequel on lâchait un pois chiche et il fallait qu'à la sortie du tube, on écrase le pois chiche. Et il fallait choper et là, il fallait tout donner, quoi. Eh bien, on a une sorte de sentiment personnel qu'au moment de la mort, on a un pois chiche dans un tube et qu'à l'arrivée, vous avez le juge qui est là, oui, madame, un pois chiche dans un tube, n'ayez pas honte. Et qu'à l'arrivée, il y a ce type qui va être là, il est plein, qui va nous exploser. Et toi, tu es là, tu fais, oui, ben, ça va, je sais, je suis pécheur. Si jamais vous n'avez jamais rencontré Dieu de votre vie, si vous n'avez pas l'habitus divin, l'habitude de rencontrer Dieu, c'est strictement flippant. Non, je vais mourir, ça va mal se passer, vu ce que j'ai fait, je suis mal. Vous pourriez être dans une religion que je ne nommerai pas, dont le nom veut dire soumission, où en fait, moins tu rencontres Dieu, mieux tu te portes. Parce que si tu te rencontres Dieu, attention le pois chiche. Non mais, écoutez, mais quelle vision de Dieu avons-nous ? Notre problème avec la mort vient d'un problème avec Dieu. Si on vous invite à déjeuner, si Hitler vous invite à déjeuner, vous allez réfléchir à deux fois. Mais si Walt Disney vous invite à déjeuner, vous allez y aller tout de suite. Le tout, c'est de bien connaître qui nous invite à déjeuner. Moins tu connais Dieu, plus t'en as peur, parce que t'as toute ton image. Dieu, c'est celui qui tue. Non mais Dieu, il a tué personne. Il n'a pas tué son fils. Jésus s'est offert. Dieu n'est pas un Dieu de mort, mais des vivants. Dieu est un Dieu d'amour. Mais il faut le rencontrer sur cette terre, faire l'expérience de Dieu. Vous savez quoi, ce soir, on va peut-être me demander ma vie. Je vais peut-être vous faire un infarctus de l'AVC du pied gauche, j'en sais rien. Eh bien, je n'ai pas envie de mourir, mais ce que je sais, c'est que j'irai dans les bras de mon père en lui disant exactement quand je rentrais enfant, j'habitais en Allemagne, on allait à la ferme, et quand je rentrais, j'avais des bottes, et il y en avait partout, même dans les bottes, du crottin, du machin, du truc, ça sentait mauvais, et ma mère me jetait dans le bain, elle avait bien raison, avec quelques cris pour que j'évite d'aller m'asseoir partout, à la salle de bain tout de suite, les bottes dehors. Eh bien, écoutez, moi je vais me présenter devant le Seigneur, pas beau si ce soir il me demande. Mais je m'en fiche, parce que c'est mon Père et que j'ai pas peur, parce que je l'ai rencontré, je sais qu'il m'aime et qu'il a suffisamment mauvais goût pour m'aimer comme je suis. Eh bien, vous voyez, frères et sœurs, la liberté, ça permet de mourir. La liberté, ça permet de vivre. Mais cette liberté, elle se fonde dans la rencontre avec Dieu. Nous mourrons à la manière dont nous aurons rencontré Dieu dans notre vie. Si tu as peur de Dieu, ça peut être à cause de votre éducation, où on vous a parlé d'un Dieu terrifiant, ténébreux, bave géante et marteau et pois chiche, merci, j'ai oublié le mot. Marteau et pois chiche. Est-ce que vous voulez une mort marteau et pois chiche ou un déjeuner Walt Disney ? Moi, je préfère un retour de ferme. Tout crotté de partout en disant « Bon, Seigneur, comment dire, je suis pas prêt, mais franchement, je veux venir. » Mais quand on commence à avoir le Seigneur dans notre vie, notre mort, évidemment, notre mort, elle va nous faire souffrir, enfin, elle va faire souffrir autour de nous, parce qu'on va manquer à des gens. Et la pire des souffrances dans la mort, quand on se prépare à la mort, c'est de ne manquer à personne, d'en avoir en tout cas le sentiment. C'est pour ça que la vie fraternelle est la chose la plus importante. Et j'en profite pour balancer un petit caillou dans les mentalités provençales, paf, je jette le caillou. Il y a des gens qu'on voit disparaître de la paroisse, mais c'est aussi dans les autres. Tout à coup, on n'entend plus parler d'eux. En fait, ils sont malades, ils ont un cancer, ils meurent et personne ne le savait. Et quand on dit, mais où est-ce qu'elle est, madame machin, ça fait 25 ans que je la connais, je ne l'ai jamais vue comme ça. Hein. Et vous avez son numéro ? Non. Et là, il y a quelque chose qu'il faut qu'on vive. Je pense qu'on rendra des comptes sur la manière dont nous avons accompagné nos anciens dans la mort. Et je suis le premier à devoir rendre des comptes de cela. Mais fermons la parenthèse. Notre mort, donc, au moment où notre corps et notre âme se séparent, Dieu appelle notre âme, se retrouve devant elle, et, enfin l'âme se retrouve devant Dieu, et là, il va falloir qu'on fasse quelque chose d'héroïque. Il va falloir, écoutez bien, se laisser aimer. Aïe, aïe, aïe, aïe, aïe. N'oublions pas que nous avons ce spot d'amour. Quand on est face à Dieu, on se voit tel que Dieu nous voit. Et d'abord, on a peur, puis on se dit, mon Dieu, que d'amour, que de tâches chez moi. Quand le peintre, il vient pour prendre un café à la maison, quand vous allez récupérer votre bagnole, enfin, avant, quand on allait dans des vrais garages, où le garagiste, il avait du cambouis partout, et au moins, il savait écouter le moteur. Maintenant, il branche une machine qui ne capte rien, qui vous coûte un bras. Il s'approchait de vous, et là, il avait les mains pleines de cambouis qu'il essuyait sur son bleu de travail avant de vous le serrer. Il fallait, excusez-moi monsieur, j'ai les mains sales. Eh bien, nous, quand on va arriver au ciel, on va être sale et plein de cambouis avec notre bleu de travail. Et on va être devant la perfection. Je ne suis pas certain que si vous aviez un top modèle qui rentre dans le garage, le gars, il va lui tendre la main. Il va dire, excusez-moi, madame, je vais me laver les mains. Nous, quand on sera au ciel et qu'on sera face à Dieu, on va être là en disant, ah, mon Dieu, que je suis sale, que mon âme est sale. Ce péché, cette chose dans la vie, etc. Et on va être obnubilé par ça, parce que notre mauvaise conscience est quelque chose d'incroyable. On en a pris l'habitude d'avoir la culpabilité. Et tu diras, attends, moi je suis d'abord miséricorde, je voudrais que tu regardes les belles choses en toi. Qu'est-ce qu'il y a de beau en toi? Regarde ce jour-là, par exemple, tu as aimé ta voisine que tu ne pouvais pas blairer. Et ce jour-là, tu as posé un acte de charité incroyable. Waouh, regarde comme c'était beau. Et nous, comme d'habitude, on dira, ouais, non, mais c'était normal. Et puis de toute façon, c'est moche. Et puis j'y arriverai pas et je suis moche. Ça, c'est le signe de la personne qui va faire un marathon sans jamais avoir couru 10 mètres. Aller au ciel sans avoir rencontré le Seigneur ou chercher à le rencontrer avant, c'est comme aller passer le permis de conduire sans savoir ce que c'est qu'une bagnole. Si on sait qui est le Seigneur, si on apprend chaque jour à nous aimer tel qu'on est, à reconnaître nos pauvretés, quand on va être face à Dieu qui nous montrera nos pauvretés, enfin, qui nous dévoilera, on dira, ah, alors oui, c'est vrai Seigneur, mais ben, j'ai que ça. J'ai que ça à te proposer. Seigneur dirait, est-ce que tu veux bien te laisser aimer tel que tu es? Là, on aura un choix. D'abord, quand on se verra face à Dieu, il nous faudra suffisamment d'humilité si nous voulons le suivre à l'instant T pour accepter d'être aimé tel que nous sommes sans être, alors que nous sommes imparfaits. Je pense que le purgatoire est rempli de gens qui sont surtout morveux. Vous savez, qui est morveux, qu'il se mouche, disait Molière. Qui se sont rendus compte qu'ils étaient pécheurs, qu'ils n'avaient pas bien vu le truc, qu'ils ont vraiment raté des trucs dans leur vie, qui n'ont pas vraiment demandé pardon tous les jours, qui ont eu peur de l'humiliation de leur péché, qui malgré tout a fait grandir leur humilité. Et devant Dieu, ils ont dit, là j'ai raté le casting, non, je ne peux pas aller devant tant d'amour. Je suis indigne, éloigne-toi de moi Seigneur, pauvre pécheur que je suis. Alors les gens vont avoir goûté Dieu. Ils vont avoir senti Dieu, vu la grandeur de Dieu. Et puis tout à coup, Dieu, ils vont s'en éloigner volontairement et dire « Non, je ne peux pas rester. » Mais quelle souffrance! Êtes-vous déjà passé en carême devant une boulangerie? J'ai vécu un drame monumental jeudi dernier. J'étais à Paris. Et j'ai décidé pendant le carême d'avoir une vie mystique suffisamment forte et de manger moins. Et à Paris, il y a un centre international du péché qui s'appelle la pâtisserie La Durée, gare de Lyon, avec des macarons qui vous regardent comme ça, qui disent laisse-moi t'aimer, rien qu'une nuit. Et là, j'étais là, j'ai entamé le combat avec le macaron. Je l'ai regardé, j'en parlais avec Z au téléphone, on parlait, etc. Et finalement, non, on a vaincu. Enfin, j'ai vaincu le macaron, c'est pas le macaron qui m'a vaincu. Et ce jour-là, j'ai réussi à vaincre. J'étais très fier. Alors, peut-être j'avais un gros orgueil hein, de fierté d'avoir réussi ça. Mais ce jour-là, j'ai grandi un petit peu. Peut-être en vertu. Peut-être j'ai commencé à changer, à être meilleur. Et je sais que cette chose-là, le Seigneur l'a vue. Et je lui ai fait comme un cadeau. Et le jour où je verrai là-haut tous mes points noirs, elle me dira, mais non, regarde, c'est bien. Mais je vous disais, passer devant la durée et réussir à s'en aller, c'est dur parce que ça reste en tête. Vous ne l'avez pas mangé le truc, mais vous sentez bien le petit croustillant des amandes pilées. Passer devant une boulangerie le matin à jeun quand ça sent les effluves de pain chaud et de baguettes et de croissants, c'est terrible. Eh bien, passez donc devant Dieu en voyant sa grandeur, son infini amour. Et éloignez-vous de lui, vous allez voir comme la souffrance et le manque, vous allez savoir ce que c'est. Et ce sera poussé jusqu'au bout en enfer. Mais je vais vous parler de l'enfer. Vous savez pourquoi il existe l'enfer et je vais vous montrer que c'est une question de logique. Je ne sais pas s'il y a quelqu'un dedans. Mais il est nécessaire que l'enfer existe. Donc vous voyez, quand on meurt, soit on est des saints, c'est-à-dire qu'on est suffisamment humble et miséricordieux dans notre vie pour pouvoir aller devant Dieu et travaillons à aller directement au ciel. On est vraiment, confessons-nous régulièrement. Allons-y. Et puis si on a une mauvaise expérience de la confession avec un prêtre qui était un abruti, un je sais pas quoi, un machin, eh bien écoutez, changez de prêtre. Et allez dire, j'ai du mal avec la confession, et puis j'ai peur que vous pensiez que moi je suis, et puis qu'est-ce que... Allez balancer tout ça, rassurez-vous, faites-le. Et peut-être qu'on ira au ciel directement, je vous le souhaite. Et puis si on s'est pas assez entraîné à passer devant le macaron rigolo, la baguette tendresse, ce moment qui vous attire et qu'on n'a pas pris l'habitude de réussir à... Eh bien, au ciel, on aura peut-être besoin de ce temps de purification où, après avoir vu Dieu, l'être aimé, nous en serons éloignés. Et sachez que les âmes du purgatoire sont des gens qui subissent le mal de ce qu'ils ont fait parce qu'ils ont vu Dieu et ils sont face à leur mal et leur mal leur fait tellement mal puisqu'ils manquent de Dieu. Vous voyez, ce n'est pas Dieu qui dit « toi, tu vas galérer, toi, tu vas souffrir, toi, tu vas machin ». Ce n'est pas Dieu, ça. C'est la conséquence de notre vie. Le jugement du Christ, c'est un jugement de vérité qui est un jugement juste. Mais on ira au purgatoire si on désire aller vers Dieu. En gros, si vous voulez aller vers Dieu, mais ce n'est pas en gros, paradis et peut-être purgatoire pour passer le temps de la purification avant d'aller vers le Seigneur. Mais comme notre Père du ciel est un Père d'amour, la condition fondamentale à l'amour, c'est la liberté. Donc si tu ne veux pas, tu veux pas, quand le démon qui existe, je l'ai rencontré un petit peu, pas trop, mais je ne vous le souhaite pas. Le démon, c'est le plus beau de tous les anges, Lucifer, le porteur de la lumière, qui emmenait plein d'autres démons avec lui, qui n'a pas supporté à cause de l'orgueil que ce Dieu d'amour parfait mette sa confiance et veuille mettre au sommet de la création, non pas lui, l'ange, mais l'homme, la femme, l'humanité tout entière, ce qu'il aime le plus. Il a trouvé ça dégueulasse que Dieu donne la capacité de donner la vie à des animaux, à des limaces, et la vie spirituelle que lui n'a pas, parce qu'il est ange. Il n'a pas de corps. Et à l'homme qui donne la capacité d'avoir une vie spirituelle comme Dieu. Salaud, s'est-il dit devant son père. Alors il a fait sa crise, il a dit « jamais, non serviam, je ne servirai pas » et il est parti. « Et je ne veux pas de toi dans ma vie. » Alors Dieu a été obligé, en lui-même, puisque Dieu est toute chose, de créer un endroit duquel il a retiré toute sensation de sa présence. C'est-à-dire que c'est un endroit où il n'y a pas l'amour de Dieu et c'est la pire des choses qui existent. Il faut que cet endroit existe parce que sinon, pour respecter simplement la liberté du démon. Et dire à Dieu, je refuse ton amour. Dieu dira, soit. Et là-dedans, c'est le désordre et le mal absolu. Et le démon, je peux vous dire que quand il retrouve l'humain qui ne peut pas supporter, il est là pour lui faire du mal. Voici le jugement. Ce n'est pas un jugement parce que Dieu l'a décidé, ça lui a pris comme ça, comme une envie de bouffer un œuf ou de prendre un bounty. Non, c'est le jugement de l'amour, c'est la conséquence de l'amour. Les âmes du purgatoire. Je vais vous en dire un mot. Les âmes du purgatoire, elles ne peuvent plus rien pour elles. Elles n'ont pas de corps là pour dire « Hé Jacqueline, je peux descendre ta poubelle ?» Maintenant, il n'y a pas de poubelle. Ils sont coincés au purgatoire. Et ce temps est long. Mais nous prions pour les âmes du purgatoire. Anne-Catherine Emmerich, qui avait pris l'habitude de prier tous les jours pour les âmes du purgatoire, au moment où elle est en train de mourir, elle est assaillie par le démon qui lui dit « Tu vas crever, tu iras en enfer, t'as vu ton cœur, c'est foutu, c'est horrible. » Elle a vu la porte de sa chambre s'ouvrir, des âmes du purgatoire débarquer et chasser les démons en disant « Dégagez, elle nous a libérés par sa prière. » Et n'oubliez pas, hein, demandez l'intercession dans votre vie des âmes du purgatoire. Toute âme du purgatoire dans sa vie a fait des choses bien. Elle a mérité des choses. Eh bien, demandez aux âmes du purgatoire d'offrir leur mérite pour vous. Elles attendent que ça. Faut dire que quand je demande aux âmes du purgatoire de m'aider à régler un problème, ça marche, c'est incroyable. Alors, ce n'est pas automatique comme les antibiotiques. Les âmes du purgatoire, oui, la blague était nulle. Je conçois pardon à ceux qui ont fait une syncope à entendre ça. Mais sauf que quand vous faites intervenir les âmes du purgatoire dans votre vie et que vous priez pour elles, elles peuvent encore du ciel poser un acte d'amour. Vous pouvez les sauver. Et ceux qui sont en enfer, ben vous ne pouvez plus rien pour eux. C'est des gens qui ont vu Dieu, qui ont dit « Ouais, tu brilles, c'est ça ? Ouais, ok. » Eh bien, tu dégages, je ne veux pas de toi, je refuse. Mais comment peut-on faire ça, direz-vous ? Eh bien, quand t'as le melon, l'orgueil, et que toute ta vie, tu n'as pas supporté d'avoir tort, de devoir demander pardon. supporter qu'on te corrige parce que tu n'as pas voulu te corriger, parce que tu n'as pas voulu l'humilité, parce que tu n'as pas voulu avoir besoin d'un sauveur. Alors si tu refuses d'avoir besoin d'un sauveur, c'est pour ça que vous savez, il y a un certain nombre de pratiques humaines que je ne nomme pas, qui sont des fausses religions dans lesquelles l'homme se sauve lui-même, où ce n'est pas Dieu qui est le sauveur. Pourquoi c'est incompatible avec Dieu ? Parce que Dieu a donné sa vie pour nous sauver. Alors frères et sœurs, je voudrais vous proposer de changer votre regard sur la mort, d'avoir un regard d'espérance. Mais ne regardez pas la mort, regardez la vie au quotidien avec le Seigneur. La mort sera ce passage où Dieu vous accueillera. Alors vous la désirez, quand elle viendra, quel que soit le moment, et vous n'en aurez pas peur. Remplissez votre vie du Seigneur, laissez-le vous transformer, laissez-le vous rencontrer, laissez l'Esprit Saint brûler votre cœur, laissez le Seigneur venir agir. Je sais que vous avez des barrages, qu'il y a des choses comme ça, mais c'est peut-être l'occasion cette semaine pour vivre la confession de votre vie. Choisissez un prêtre qui a Alzheimer s'il faut. Enfin non, ce ne serait pas valide, mais ni un sourd. Mais faites-le voyez que le Seigneur vienne vraiment pouvoir habiter tous vos cœurs. J'arrête là pour laisser la place aux questions. Et maintenant, il me reste encore une minute avant les questions. Une demi-minute. Vous voyez, vous parlez de la mort, c'est vous parlez de la vie. Nous, quand on parle de la mort, on voit cercueil et catafalque. Moi, je voudrais vous dire, ben oui, mort égale vie, passage de la terre au ciel. Le Christ est mort et ressuscité parce qu'il a fini par détruire la mort. Et grâce au Christ, tous ceux qui étaient morts, mais qui n'étaient pas dignes d'aller devant Dieu. Vous vous souvenez, je vous disais ce matin, pour ceux qui suivaient, qu'est-ce qui fait qu'on est digne et juste ? Ben, ce n'est pas nous, hein, c'est Dieu. Jésus, quand il est descendu aux enfers, il est allé dans la salle d'attente où il y avait Moïse, Abraham, qui fait, ça fait 4000 ans qu'on attend là. Hein. Ça fait 5000, nous, on a envie d'aller voir Dieu. Je veux voir Dieu, le voir vraiment vite. 5000 ans qu'il chante le refrain, les gars. Et Jésus, il est descendu dans le Sheol, ce qu'on appelle les enfers, c'est pas l'enfer, vous voyez. Et il a dit, vous êtes prêts ? Et il a fini de déployer l'amour dans la mort, et la mort s'est fait défoncer la mort s'est fait exploser par l'amour. Le mur qui séparait la vie de la mort, terminé. Et tous les hommes ont pu se présenter devant Dieu. Waouh ! Alors pourquoi avoir peur de la mort ? Oh, ayons peur de la souffrance, on n'a pas envie de souffrir, hein. J'ai pas envie de quitter les gens que j'aime. Mais ayons peur surtout de ne pas avoir une belle vie et une belle mort. Alors, n'oubliez pas de vous confier à Saint Joseph. S'il y en a un qui a eu les bons soins, entouré de la Vierge Marie et de son fils Jésus, pour la mort, ça devait être bien. Pour ça qu'on prie Saint Joseph comme saint patron de la bonne mort. Les questions Corentin, merci de votre attention.
1: Merci Père Baudouin. On a une question, c'est que faire avant de mourir pour partir en paix ? Est-ce qu'il y a des...
0: Ah oui, bien sûr, il y a des recettes. C'est pas des recettes, mais écoutez votre bon sens. Cherchez de tout votre cœur à pardonner à ceux qui vous ont fait du mal. Cherchez de tout votre cœur à demander pardon à ceux à qui vous avez fait du mal, à ceux à qui vous n'avez pas fait de bien. Confessez vos péchés. Faites le point. N'oubliez pas que vous serez... Le pape François disait, il n'y a pas de poche dans un linceul. Débarrassez-vous, ne partez pas avec vos soucis qu'on garde mémoire de vous, on s'en fout. Donnez les choses, distribuez les choses, que ça aille là où ça doit aller. Partez vide et le cœur léger. Partez avec le désir de rencontrer Dieu, confessez vos péchés. Et je vais vous dire un truc de confesseur. Il y a des gens qui sont morts de cancer dans leur vie, des cancers terrifiants qui les ont rongés pendant des années parce qu'il y a des choses qu'ils n'avaient pas confessées. Tout ce qui ne s'exprime pas s'imprime. Et tout ce qu'on n'a pas exprimé à Dieu, ce n'est pas la raison de tous les cancers, hein, rassurez-vous, mais tout ce qu'on n'a pas exprimé à Dieu, qui non seulement prend la chose et arrache la racine, eh bien ça demeure.
1: Merci. Parmi ceux qui nous écoutent, Il y a ceux qui craignent la mort, mais il y en a aussi, avec toute la période qu'on a traversée, qui pensent, qui ont des idées noires, et donc qui la désirent plutôt. Qu'est-ce que vous pouvez dire là, une parole d'espérance pour ces personnes qui ont du mal à traverser cette période difficile?
0: Mais tout de suite, on prie pour les personnes qui vous êtes tentées par le suicide. Je vous ai dit ce que vous deviez entendre. Votre place, elle est sur terre parce que vous êtes une bénédiction, que vous le vouliez ou non. Mais l'ennemi aime bien vous dire, peut-être par vos failles psychiques et psychologiques, que votre vie n'en vaut pas la peine. Alors, fermez les yeux là où vous êtes et ensemble, je prie pour vous. Dans le nom de Jésus, j'ordonne, je demande que l'esprit de mort soit chassé de vous. Ni par force, ni par puissance, mais par l'Esprit du Seigneur. Où que vous soyez dans le monde et dans le temps en train d'écouter cette vidéo. Je demande que l'amour du Père vienne vous visiter, que l'Esprit Saint vienne toucher votre cœur, qu'il vous montre à quel point vous êtes une merveille, quels que soient vos actes et vos fautes. Et dans le nom de Jésus, je demande que soient brisés les liens avec le désir des morts. Et je proclame la vie dans votre cœur. Amen.
1: Amen. J'en profite pour ajouter pour ceux qui nous regardent sur YouTube et qui nous écoutent sur Radio Espérance que jeudi soir, nous aurons une grande soirée de louanges pour louer le Seigneur. Et vous aurez la possibilité, pour ceux qui le souhaitent, d'avoir la prière des frères par téléphone. Donc n'hésitez pas à nous laisser un SMS, vous avez les contacts.
0: Et donnez surtout des intentions de prière, on priera pendant la veillée pour ça. On n'a pas tous les priants pour le téléphone encore.
1: Et n'hésitez pas à nous laisser des intentions, oui, qu'on peut porter pendant la messe. Il y a une autre question qu'on a de nos auditeurs, c'est pas ma propre mort qui m'angoisse, mais c'est celle des autres, de voir partir les autres. Alors que pouvez-vous dire à ceux qui s'angoissent pour ça ou qui même ont vu partir demain, quelqu'un?
0: Branchez-vous demain matin pour l'enseignement à 9h, puisque ce sera un enseignement sur la communion des saints, le lien entre le ciel et la terre, entre le fait que nous serons ici sur terre avec, nous sommes là avec nos troubles, etc. Puis au ciel, il y a les anges et les saints. Voilà, je crois que c'était la seule question. Donc pour le coup, je répondrai à cette question demain dans l'enseignement en parlant de cette vie surnaturelle que nous sommes appelés à avoir. Mais sachez que c'est normal d'avoir peur. Moi, on n'a pas envie que nos parents, nos proches meurent. On n'en a pas envie. Jésus n'en avait pas envie non plus. Ce que je sais, c'est que le Christ étant venu le vivre, en me mettant dans ses mains, en lui demandant de m'accompagner, eh bien j'aurai la grâce de vivre cela, et je vais avoir la grâce d'avoir plus de vie dans ma vie à ce moment-là. C'est bon pour les questions?
1: Oui, c'est bon.
0: Alors, je profite, puisqu'il me reste 2 minutes, j'ai le droit, ou vous avez des annonces?
1: J'ai quelques annonces, mais allez-y.
0: Allez-y, faites les annonces, et le reste, ce sera pour
1: non,
0: demain.
1: Non, mais c'est pour demain matin, je ne sais pas si vous aviez la même idée, mais...
0: Oui, je voudrais dire une dernière allez-y. Chose concernant la question de la mort. La réincarnation, c'est du bidon. C'est comme du boudin, mais en verlan. Notre âme, elle a été créée pour nous. Il n'y a pas d'une âme dans un chat, il n'y a pas une âme dans un criquet, il n'y a pas d'âme dans un serpent. Nous n'allons pas partir être réincarnés si nous avons été plus ou moins dans je ne sais quoi. Non, il n'y a pas de réincarnation parce qu'on est sauvé. Il n'y a pas de réincarnation parce que mon âme, elle est humaine. Elle est faite pour un corps humain. Vous voyez, je ne vais pas me transformer en pissenlit, il n'y a pas la place. Voilà, c'est tout ce que je voulais dire pour ceux qui croient encore à cette bêtise de réincarnation. Non, vous ne serez pas réincarné, vous serez ressuscité. Et ça, c'est tellement mieux.
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6: Discours du pape Léon XIV aux participants à la rencontre de la Fédération des monastères augustiniens d'Italie. Au nom du Père et du Fils et du Saint-Esprit, la paix soit avec vous. Bonjour, soyez les bienvenus. Je ne sais pas si c'est la providence, la coïncidence, qui fait que précisément le 13 novembre, la fête de tous les saints de l'ordre Augustin, nous nous retrouvons. C'est un beau cadeau pour tous. Je suis très content de vous retrouver à l'occasion de votre assemblée fédérale ordinaire. Je salue la présidente récemment élue avec mes meilleurs vœux et je remercie la personne qui l'a précédée pour le travail accompli. La Fédération des monastères augustins d'Italie unit les diverses réalités monastiques qui sont cependant rassemblées par le même charisme. Et cela est particulièrement important à une époque où l'ensemble de l'Église est engagé dans l'approfondissement et la promotion de sa dimension synodale. Le pape François nous a rappelé combien il est important dans la Sequela Christi de marcher ensemble, écouter, unis, la voix de l'Esprit, et se tourner vers le visage et la parole de l'autre pour la rencontre en tête à tête, pour se laisser toucher par les questionnements des sœurs et des frères, afin de nous enrichir de la diversité. Il s'agit d'une valeur intrinsèque à la nature même du peuple de Dieu et d'un témoignage prophétique de charité particulièrement utile aujourd'hui dans un monde à bien des égards de moins en moins ouvert au dialogue et au partage. Dans ce contexte, je voudrais évoquer certains aspects de votre présence et de votre mission de contemplation, de votre mission d'être contemplative dans l'Église aujourd'hui. Le premier aspect consiste à vivre et témoigner de la joie de l'union avec Dieu. Saint Augustin nous a laissé des pages très belles à ce sujet. Dans ses Confessions, il parle d'une joie accordée à ceux qui servent le Seigneur par amour pur, et conclut, et la vie heureuse, la voilà, éprouvée de la joie pour toi, de toi, à cause de toi. La voilà, et il n'en est point d'autre. La joie pleine pour l'homme, en particulier pour le chrétien, réside dans la communion avec le Seigneur, dans cette intimité avec l'Époux céleste, auquel vous, par vocation, consacrer toute votre vie. Comme nous le savons, c'était également le grand souhait du saint évêque d'Hippone, un rêve auquel il dut renoncer en raison de ses engagements pour le ministère. La première invitation que je vous adresse donc est de vous dépenser avec un amour indivisible à cet appel, embrassant avec enthousiasme la vie de clôture, la liturgie, la prière commune et personnelle, l'adoration, la méditation de la parole de Dieu, l'aide réciproque dans la vie en communauté. Cela vous donnera paix et consolation, et donnera à ceux qui frappent à la porte de vos monastères un message d'espérance qui vaut plus que 1000 paroles. Nous arrivons donc à la deuxième dimension de votre présence dans l'Église que je désire souligner, le témoignage de la charité. Dans l'idéal augustinien, vous êtes appelés, fidèles à la règle, à imiter dans la communion fraternelle la vie de la première communauté chrétienne. Le docteur Gracier disait que le Seigneur vous accorde grâce d'observer tous ses préceptes avec amour, comme des amants de la beauté spirituelle, épandant par votre vie la bonne odeur du Christ. Pour répandre dans le monde la bonne odeur de Dieu, efforcez-vous donc de vous aimer avec une affection sincère, comme des sœurs, et de porter dans votre cœur avec discrétion, chaque homme et femme de ce monde pour les présenter au Père dans votre prière. Sans bruit, ayez de l'attention et de la bienveillance les unes envers les autres et faites-vous le modèle de soins envers tous, partout où le besoin l'exige et les circonstances le permettent. Dans une société aussi projetée vers l'extériorité, dans laquelle on n'hésite pas, parfois, pourvu que l'on se retrouve sur le devant de la scène pour récolter des applaudissements, à violer le respect des personnes et des sentiments, que votre exemple d'amour silencieux et caché aide à redécouvrir la valeur de la charité quotidienne et discrète, destinée à prendre soin de l'autre et libérer de l'esclavage des apparences. La fédération est précisément le troisième thème sur lequel je voudrais m'arrêter. Déjà, le vénérable Pie XII préconisait que cette forme d'association soit promue dans la vie monastique afin de faciliter et d'adapter la distribution des charges, la translation temporaire, utile et souvent nécessaire des religieuses d'un monastère à un autre pour différentes causes. L'aide économique, la coordination des travaux, la protection de la commune observance et d'autres choses du même genre. Le pape François a fortement réaffirmé l'importance d'avancer dans cette direction dans la constitution apostolique Vultum Dei Quaerere, à laquelle s'en sont suivies des indications d'application précises dans l'instruction Cor Orans, afin que les monastères qui partagent le même charisme ne restent pas isolés, mais le préservent fidèlement et s'apportant une aide fraternelle réciproque, vivent la valeur indispensable de la communion. Tout cela souligne à quel point l'Église apprécie les formes de collaboration mentionnées, tout comme l'exigence pour chacun d'en promouvoir et d'en vivre concrètement l'appartenance, en adhérant aux initiatives qui sont proposées, y compris à l'échelle nationale, et en s'ouvrant là où c'est nécessaire à des opportunités de soutien particulières comme celle de l'affiliation. C'est un défi exigeant auquel on ne peut pas néanmoins se soustraire, même au risque de faire des choix difficiles et des sacrifices, et en résistant à une certaine tentation d'autoréférentialité qui parfois peut s'immiscer dans nos environnements. Les communautés en tireront certainement de grands bénéfices dans des domaines variés, surtout dans celui de la formation. Rappelons-nous de ce que disait saint Augustin. Ce que tu désires est beau et très digne de ton amour. Que cette ardeur donc se soumette à l'ordre au lieu de s'y soustraire, car sans l'ordre, on ne peut parvenir au terme si vivement désiré. Chers amis, merci encore pour votre présence et pour votre soutien dans la prière que vous donnez à tout le peuple de Dieu. Moi aussi, je vous promets de vous rappeler dans la prière et je vous bénis de tout cœur. Merci.

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2: Louez le Seigneur du haut des cieux, louez-le dans les hauteurs. Psaume 148, 1.

Saint Dominique, le prédicateur, qui lui aussi a été envoyé en mission avec tous nos frères dominicains et nos sœurs dominicaines. Je m'appuierai au moins, pas théoriquement, parce que je ne vais pas le citer beaucoup, mais sur deux textes fondamentaux, en dehors de la parole de Dieu. Une lettre que les évêques de France vous ont écrite en 1996, lettre aux catholiques de France, évidemment, vous l'avez tous lue, ça c'est clair. Proposer la foi dans la société actuelle. Quand on évêque, vous savez, il ne faut pas se décourager. On va à l'Assemblée de Lourdes, on pond des textes splendides, la presse en tire deux phrases, et puis on a parfois l'impression que ça va dans les placards. Bon, alors, je ne veux pas être trop méchant, mais enfin, c'est pas trop tard pour le lire, parce que ça reste toujours valable. Et puis, un autre texte splendide, qui est le texte de Jean-Paul II, au début du nouveau millénaire, de 2001, qui est le projet pastoral de l'Église universelle que Jean-Paul II nous propose pour le siècle qui vient. Donc, on ne peut pas ignorer ça. C'est ça aussi, c'est toujours disponible. Je crois que c'est pas plus cher qu'un Paris Match. Et enfin, je m'appuierai sur Thérèse, évidemment, patronne des missions. La mission naît de la conversion. La mission naît de la conversion. C'est pas des gens qui disent tiens, qu'est-ce que je vais faire aujourd'hui? Je vais annoncer Jésus-Christ. Tiens, ça va m'occuper. Non, c'est celui qui découvre la lumière. Eh bien, il veut qu'elle se répande dans les ténèbres. Celui qui trouve le sens de sa vie, il veut le dire aux autres. Et celui qui a trouvé la joie, il veut la dire et la proclamer. C'est un phénomène constant dans la Bible. On le voit chez les prophètes. On le voit chez saint Paul. Saint Paul va faire une découverte fulgurante du Christ. Il va d'ailleurs prendre un temps de retraite assez long pour décanter cette forte expérience, et puis il va annoncer l'Évangile. Et remarquons au passage que dans la rencontre de saint Paul, la phrase capitale, enfin, une des phrases capitales, « Saul, Saul, pourquoi me persécutes-tu » Et saint Paul, Saul, il ne comprend pas, « Je n'ai jamais persécuté Jésus, je persécute ses disciples. » Ben oui, mais Jésus dit, c'est pareil. Très important. Les disciples, l'Église, Jésus s'identifie à elle. Et Paul dira, je ne peux pas ne pas annoncer l'Évangile. C'est une obligation qui m'incombe, c'est un feu qui me porte, c'est quelque chose qui me dépasse. C'est la vérité de tous les convertis. J'avais le bonheur d'être en vacances en Provence il n'y a pas tellement longtemps. Et là, j'ai retrouvé un ami, André Piguera, qui est un converti, si on peut dire. Et vous pouvez lire son témoignage dans un beau livre qui s'appelle « Un phare dans la nuit » aux éditions du Cerf. André, il a eu une enfance marseillaise, difficile, pauvre. Il a vécu beaucoup de difficultés dans sa famille, beaucoup d'angoisse. Il est tombé malade assez jeune. Bon, il s'est marié, mais il s'est mis à boire. Il est entré dans une secte et il a longuement pensé au suicide. Et voici ce qu'il dit. « Puis, je ne sais pourquoi, j'achetais un livre sur sainte Thérèse de Lisieux. Je le dévorais entièrement. À chaque parole de Thérèse, mon cœur s'ouvrait. Thérèse, la petite sainte de Lisieux, semblait me dire « André, ne reste plus dans l'obscurité ». Laisse entrer le soleil de Dieu, lui seul t'aime, d'une manière unique. Dans la foulée, je fis l'acquisition de l'histoire d'une âme, je le dévorai en une nuit. L'homme qui ferma le livre n'était plus le même que celui qui l'avait ouvert. Je fais une parenthèse, ça me fait penser à la grande philosophe Edith Stein, qui a lu dans une nuit la vie de Thérèse d'Avila, alors qu'elle était juive, non pratiquante. Et le lendemain matin, elle a dit, ça, c'est la vérité. Et comme elle était philosophe, le propre d'un philosophe, c'est de chercher la vérité. Eh bien, elle a demandé le baptême, non seulement le baptême, elle a entré au Carmel, et vous savez qu'elle a fini à Auschwitz, arrêtée par la Gestapo.
Alors André, il dit, l'homme qui ferma le livre n'était plus le même que celui

celui qui l'avait ouvert. Je fus convaincu en un instant que j'étais aimé de Dieu. Je compris alors la phrase gravée sur le fronton de l'église de mon enfance : « Je suis le chemin, la vérité et la vie. » Entre parenthèses, il insiste beaucoup, vous voyez, c'est pas si mal de graver des phrases comme ça sur les frontons. Il a jamais oublié cette phrase dans sa vie. Au plus fond de l'alcoolisme, de tout ça, il a jamais oublié cette phrase. Et c'est rejailli. Grâce à Thérèse, je venais de découvrir l'habitant mystérieux de ma vie, Jésus. Providentiellement, je fis la rencontre d'une fraternité de frères franciscains qui m'accompagna dans cette découverte de la foi. Avec eux et Thérèse, je pus avancer sur ce chemin de lumière. Il dit aussi que, en fait, c'est trois femmes qui l'ont sauvé. Marie, la Vierge Marie, qu'il a aussi connue dans son enfance, qu'il n'a jamais oublié. Sa femme, qui après lui avoir dit « André, je commence à en avoir à le bol, maintenant on divorce ». Ça y a fait un électrochoc utile. Depuis, ils ont eu deux enfants. En tout, c'est arrangé. Et puis, Thérèse. Voilà, trois femmes qui ont sauvé André. Alors, André, il est devenu un témoin de cette conversion et il en a tellement témoigné qu'on lui a demandé d'écrire un livre et il fait partie du conseil pastoral diocésain de son diocèse. Ce qui étonne ses copains avec qui il picolait dans les bistrots. André est plus exactement le même maintenant, il va même à l'église, le pauvre. Bon. Pour les copains. Et alors, si vous êtes converti et que vous avez été retourné par la rencontre du Christ, eh bien, j'allais presque dire, on devient presque automatiquement apôtre. Hein, car un appelé est toujours envoyé dans la Bible. Appelé, envoyé. On est appelé pour être envoyé. Toute vocation est une mission. Toute la Bible, depuis Abraham, Moïse, les prophètes, les apôtres, Pierre, Paul et nous tous. Hein, si nous sommes appelés, nous sommes envoyés. Nous avons une mission. Il est vrai que c'est pourquoi les convertis dans les débuts sont des fois un peu casse-pieds. Ils veulent que tout le monde, alors c'est un truc de jeunesse, ça passera. Thérèse d'Avila le dit d'elle-même. Elle s'est convertie à 40 ans après 20 ans de vie religieuse. Vous voyez, il ne faut pas se décourager. Pendant 20 ans, elle a été une bonne religieuse, ce qui est déjà pas mal. Et à 40 ans, tout d'un coup, en voyant une statue de Jésus ensanglantée qu'elle voyait depuis 20 ans, mais tout d'un coup, bon, la grâce a aidé, elle dit, alors là, elle s'est vraiment convertie. Elle est partie sur le chemin de la sainteté, elle dit, et au début, j'étais un peu casse-pied, je voulais que tout le monde fasse comme moi. Alors c'est classique, hein. Je suis entré aux béatitudes, il faut que tout le monde entre aux béatitudes. J'ai rencontré une communauté sympa ou mon groupe de prière, il faut que tout le monde vienne dans mon groupe de prière. Bon, c'est bien, mais enfin, un peu de calme quand même. Après, ça se tasse un peu. Alors Thérèse d'Avila, le Carmel est apostolique de soi. Et les contemplatifs chrétiens, depuis les chartreux jusqu'à tous les monastères, ils sont apostoliques. C'est-à-dire que, à leur manière, ils annoncent la bonne nouvelle de Jésus. Alors Thérèse d'Avila, elle dit, le monde est en feu. Nous sommes en Espagne au XVIe siècle. Qu'est-ce que c'est le monde en feu? C'est les guerres de religion, où les catholiques et les protestants se massacrent allègrement, en France, mais elle est au courant, la Saint-Barthélemy et tout ça. Et puis la découverte de l'Amérique, qui est un événement prodigieux, puisqu'on croyait qu'il y avait que l'Europe, et puis il y avait des gens là-bas. Est-ce que ces gens-là, ils ont une âme, etc., tous les problèmes. Et elle avait quatre frères conquistadors, qui sont tous morts là-bas. Et un jour, il y a un missionnaire qui vient d'Amérique, qui passe au Carmel d'Avila, et qui raconte un peu ce qui se passe là-bas, avec les Indiens et tout. Alors, Thérèse d'Avila pleure toute la journée en disant, « Mais qu'est-ce que je peux faire, moi, pauvre et faible femme espagnole ?» Pour quelque chose dans le monde. C'est comme dans les gens, devant le monde aujourd'hui, qu'est-ce que je peux faire? Alors, elle va quitter son couvent de 150 sœurs pour fonder des petits couvents de 12, où on va prier très sérieusement, où on va vivre en vie fraternelle, on va vivre la pauvreté, etc. C'est la réforme du Carmel.
Et évidemment, ça fait un grand scandale dans Avila, on la traite de folle, elle a des ennuis terribles, mais enfin, comme c'est le Seigneur qui la pousse, tout ça finira par se faire. Alors, dans la lettre aux catholiques de France des évêques, le titre c'est « Proposer la foi dans la société actuelle ». Proposer la foi dans la société actuelle. C'est pas imposer la foi, mais c'est pas non plus vivre la foi dans son petit coin, c'est proposer la foi dans la société actuelle. Alors évidemment, d'abord, on décrit la société actuelle. Pas besoin de faire des dessins, elle a beaucoup, beaucoup, beaucoup changé, surtout pour les anciens. Les évêques décrivent cette société qui n'est plus comme avant dans notre Église d'Europe occidentale, pour en rester là. On constate une baisse de la pratique religieuse, entre parenthèses, pour les sondages maintenant. Quand on fait des sondages, vous savez, les pratiquants, ceux qui croient en Dieu, tout ça. Maintenant, la définition d'un pratiquant, c'est quelqu'un qui va à la messe une fois par mois. Avant, on comptait toujours une fois par semaine, au moins le dimanche. Maintenant, c'est une fois par mois. Bon. Il y a aussi ceux qui vont à Pâques, qui vont à Noël. Bon, ceux-là, ils ne sont pas les pratiquants habituels. Il y a une baisse de la catéchisation pour les enfants. Et le problème, c'est d'ailleurs pas seulement la catéchèse des enfants, c'est la catéchèse tout court. Et cette année à Lourdes, on a affronté ce problème. Enfin, on ne va pas tout développer. Il y a une ignorance religieuse, que nous voyons bien là à Lisieux, avec tous les gens qui passent, toutes sortes de gens. Et une ignorance religieuse presque totale, puisque des gens n'ont jamais été au caté, ils n'ont jamais entendu parler, alors... alors on faut ni sourire ni critiquer, faut constater. Hein. Des fois, on se demande avec les chapelains, quand on parle de la rédemption ou de l'incarnation, attention, qu'est-ce que ça veut dire pour des gens? Je ne parle pas de l'erreur, c'est pas grave. J'étais dans le train, il y a une dame qui me dit « Ah, bon, vous êtes prêtre ?» J'ai dit « Oui. »« Ah, ben, vous savez, je suis contente parce que je vais à Lisieux. » Ah, ben, j'ai dit « Moi aussi. » Et elle me dit « Oui, je vais voir Bernadette. » J'ai dit, madame, vous vous êtes trompée de train. Ah ! Mais j'ai dit, c'est pas la peine de descendre maintenant. Allez jusqu'au bout, attendez qu'on arrive. Mais que c'est pas Bernadette. Ben, j'ai dit, non, c'est Thérèse de Lisieux. C'est terrible. J'ai dit, non, c'est pas terrible, vous allez découvrir Thérèse de Lisieux. Mais alors, il n'y a pas de grotte, alors ? Ben non, il n'y a pas de grotte à Lisieux. Alors, vous riez, ça, c'est des détails. Mais des fois, c'est plus important. Et alors, bon, c'est les gags habituels, à tel point que le gouvernement s'en inquiète. Et M. Debray fait un rapport, un ancien révolutionnaire fait un rapport sur... Il faut quand même que dans nos écoles, on explique un peu, on ne peut rien comprendre. À la littérature, à l'art, à la musique, à tout, si on n'a pas fait un minimum de vie religieuse. Alors les gens, ils vont les musées, ils voient un tableau, il y a un type qui est percé de flèches, là. Oh, dit qui c'est ce mec? On dit il a été attaqué par les Indiens. Mais non, c'est Saint-Sébastien. Voilà, bon. Ça, c'est trop facile. Il y a la baisse considérable des vocations de prêtres, de religieux et de religieuses. Cette année, 25% d'entrées de moins dans les séminaires en France. D'un coup, vous entendez? Et nous, dans notre diocèse, il y a trois diocèses, il n'y a pas eu d'entrée au séminaire. L'évolution des mœurs, pour parler comme ça, est d'une rapidité incroyable sur les questions fondamentales de la vie humaine. C'était assez terrifiant de voir voter au Parlement à toute allure des lois qui ont des conséquences humaines et sociales capitales. Bon, bien sûr, l'avortement légalisé, les problèmes des familles, difficultés pour les familles, les mariés, les familles recomposées... Les couples homo, l'adoption des enfants, l'euthanasie qui se généralise, la manipulation génétique, le clonage, etc. Alors tout ça, entre deux nouvelles, on lit ça, on vote ça, mais vous voyez un peu les dégâts aujourd'hui et demain. Alors je crois que Thérèse d'Avila, elle crierait encore plus fort que le monde est en feu. Alors quand on dit ça, il y a des gens qui me disent « Monseigneur, mais alors vous êtes pessimiste, vous êtes découragé ». Alors le christianisme, c'est fini. Il y a plein de livres là-dessus en ce moment. La fin du christianisme, maintenant passons à autre chose, tout ça c'est fini. Pas du tout. Alors d'une part, il ne faut pas dire, il ne faut pas le dire. Il ne faut pas le dire, ça va décourager les gens. Bon,
si c'est vrai, hein, vous enterrez un prêtre, notre évêque en a enterré 190, bon, c'est qu'une moyenne, il y a 800 prêtres qui meurent par an en France, les gens vous disent, bah, alors on n'aura plus de curé dans notre village? Non. Bah, alors c'est la fin de tout? Non. Mais ça va être autrement. Je garde tout à fait l'espérance théologale. L'Église est un bateau, mais ce n'est pas le Titanic. Le Titanic, tout va bien à bord, tout va bien à bord, continuons à danser. Bon, puis quand un coule, alors on joue plus près de toi, mon Dieu. Mais c'est déjà arrivé dans l'Église. La barque des apôtres sur le lac, elle allait couler. Et alors les apôtres disent, Seigneur, Seigneur, sauve-nous. Et Jésus qui dormait dans la barque, j'ai toujours pensé que Jésus était fatigué, il avait le sommeil lourd, parce que pour dormir dans une barque sur le lac de Tibériade quand il y a la tempête, il dormait sur le coussin, dit Saint-Marc, il fallait vraiment qu'il ait un sommeil profond. Homme de peu de foi, homme de peu de foi, je suis avec vous tous les jours jusqu'à la fin du monde. Simplement en Europe, nous allons de plus en plus être chrétiens autrement que durant ce que nous avons connu les plus anciens en France. Il y avait 50 000 prêtres en France. C'était le pays du monde qui avait le plus de prêtres. Du coup, on pouvait en envoyer dans les missions, tant et plus, bien entendu. Bon, il y en avait un pour 800 personnes. Et nous allons à un temps où il y en aura un pour 10 000. Un pour 10 000. Nous sommes plus près, peut-être, ce n'est pas des prophéties que je fais, mais enfin, nous sommes plus près des actes des apôtres que de la chrétienté de 1930, pour ceux qui l'ont connue. Ceci dit, ce n'est pas une raison pour se croiser les bras à propos des vocations. Non. Mais ça va être autrement. Et la vie des prêtres même est autrement, avec tous les problèmes que ça pose. Le modèle du prêtre que voient les jeunes prêtres, ça sera plus ça. Comment on va être prêtre? C'est une question d'identité forte. C'est toujours l'évangile annoncé, mais dans des circonstances autrement. Et les choses changent. Alors, je suis dans la cuisine de notre presbytère. Allô, oui, allô, Lisieux, oui. Il y a des messes à Lisieux? Oui, madame. Il y a des messes au Carmel à 8h, à 9h, à 11h30. Il y a à la basilique une messe à 11h30, à 11h, et puis il y en a une à 17h. Est-ce qu'il y en a à midi? Non, madame. Voilà, ça c'est hier, ça. On était dans la paroisse, il y avait messe à 6h30, 7h, 8h, 9h, on s'arrangeait pour acheter ses gâteaux à la sortie, tout ça. Très bien. Mais ça ne va plus être comme ça. Il y a des gens, ils font 80 km ou 100 km pour aller à la messe tous les mois. En Afrique, en Océanie ou d'Amérique du Sud. Il y en a même qui voient des prêtres une fois par an. C'est une autre manière d'être. Je ne sais pas comment ça sera, mais ça ne sera pas exactement pareil. C'est pourquoi aussi nous avons ouvert un chantier à Lourdes, des temps nouveaux pour l'Évangile. Des temps nouveaux pour l'Évangile, où on a essayé de recenser justement comment, dans des situations différentes, des baptisés ont une créativité formidable pour annoncer l'Évangile un peu dans tous les domaines. C'est donc l'heure de la mobilisation de tous les baptisés qui prennent au sérieux leur baptême et leur confirmation. Ça, il y a 40 ans que le Concile l'a dit. Et là aussi, nous les anciens, nous sommes un peu dans l'illusion. Le Concile, 40 ans. Il y a plein de gens, je même pas né. Bon. Et puis alors, je dirais même, mais qui a lu le Concile? Car si déjà, pour lire une lettre de 80 pages, c'est difficile, le Concile, il en fait 800 ou 1000, donc ça ne se lit pas comme ça, le Concile. Et pourtant, le Concile nous a rappelé fondamentalement que ce qui est fondamental dans la foi, c'est le baptême. C'est là où nous sommes faits enfants de Dieu et où nous sommes tous. Et sur ce baptême se greffent nos vocations différentes. Mais le principal, c'est ce baptême, et donc il est à vivre dans nos conditions de vie telles qu'elles sont. Et c'est l'heure de proposer la foi dans le monde où nous sommes. Alors, il y a des signes importants que ça se fait, que ça se vit, même si ça passe pas à la télé, même si on le sait pas bien, peu importe. On parle tout le temps de nos 12 000 catéchumènes en France par an.
ne faut pas crier victoire, il faut dire qu'il y a 12 000 personnes adultes qui demandent le baptême. Ils ont quand même des raisons, ils ne sont pas obligés, ils pourraient faire autre chose. Vous avez ce qu'on appelle dans notre jargon les recommençants. Des gens qui ont été baptisés, ils ont fait un peu de caté, puis ils ont tout largué pour différentes raisons. Et puis ils ont navigué dans différents lieux, ils ont des fois dans des sectes, tout ça. Ils ont été voir un peu ailleurs. Et puis, à propos d'événements de leur vie, d'un deuil, d'un mariage, du gosse qui va au caté, qui dit le caté c'est bien, et d'autres choses encore. Alors ils viennent vers l'église, ils reviennent vers l'église, mais ils reviennent avec toute leur expérience adulte et il ne faut pas leur raconter des balivernes. Ils veulent vraiment redécouvrir la foi. Ça c'est un signe parmi d'autres, je ne veux pas trop insister. Enfin, que Depardieu lit Saint-Augustin dans Notre-Dame devant le cardinal Lustiger et des gens sur le parvis. Bon, je ne dis pas que Depardieu est converti, je dis simplement que j'ai entendu une interview de Depardieu, on lui dit « Qu'est-ce qui vous apporte Saint-Augustin ?» Parce qu'il veut lire Saint-Augustin partout, il veut lire Saint-Augustin dans les églises, dans les mosquées, dans les rues et bon. Il répond « Saint-Augustin m'a apporté la paix et la joie ». Ben alors, monsieur Depardieu, le cinéma, le théâtre, ça ne vous apportait pas tout ça? Ben, ça m'apporte des choses, mais Saint-Augustin, c'est autre chose. Entre parenthèses, le jeune Depardieu, lorsqu'il a quitté sa maison à 12 ans, il avait dans la poche le pèlerin russe. Et le petit Depardieu, le long dans les rues, il disait la prière du russe, « Seigneur Jésus, prends pitié de moi, pécheur. » La vie des gens, ce n'est pas toujours ce qu'on croit. Alors, j'en fais pas un père de l'Église, mais je dis c'est un signe. Monsieur Max Gallo aussi, Monsieur Max Gallo qui redécouvrait la foi. Il y en a pas mal d'autres comme ça. Et alors, nous sommes peut-être au temps des missions. Vous savez qu'on se fait des illusions en disant « Oh ben les cathos, ils étaient... » Quand on prend la carte, il y avait les cathos en Bretagne, les cathos en Alsace, les cathos en Vendée, puis tous les autres, c'est des païens, quoi. Bon. Eh bien, pourquoi la Bretagne, pourquoi l'Alsace, pourquoi la Vendée? Parce qu'il y a eu les missions au 19e siècle. C'était peut-être justement les plus païens des païens, mais il y a eu des missions, des missionnaires, ces fameuses missions. Ils avaient des barbes, ils venaient prêcher dans les villages, ils terrorisaient tout le monde. En disant « si vous ne croyez pas, vous irez tous en enfer ». Tout le monde venait, quoi. Bon. Mais au-delà de ça, il y avait des gens qui étaient touchés, etc. Eh bien, peut-être que nous allons trouver les missions autrement. Nous étions, il y a un mois, à Vienne, chez le cardinal Schönborn, parce que, comme vous le savez sans doute, quatre cardinaux ont décidé qu'il y aura quatre missions dans quatre capitales d'Europe. On a commencé par Vienne en Autriche. En septembre-octobre, ça sera Paris, ça nous concerne, français. Il y aura ensuite Lisbonne, et puis il y aura Bruxelles, avec quatre cardinaux, donc Schönborn, Lustiger, Policarpo de Lisbonne, et puis Danels. Alors on a commencé par Vienne, où il y avait 1500 personnes, beaucoup de communautés, il y avait aussi des béatitudes et bien d'autres. C'était organisé par l'Emmanuel et pendant 10 jours, après une préparation de 2 ans, eh bien, on a essayé d'annoncer l'évangile à la ville de Vienne, ce qui n'est pas tellement facile. Au début, sur 160 paroisses, il y en a 30 qui ont, après avoir été travaillés au corps par des laïcs, les curés ont dit on va voir ce que ça peut donner, et puis à la fin il y en a quand même eu 70 qui se sont mis dans le coup. Je ne vous détaille pas, mais enfin ça, le cardinal Schönborn est allé dans les boîtes de nuit, sur les places, dans les grandes surfaces et tout, entre autres. Voilà, je ne vous détaille pas tout ça, et les autres regardaient en disant nous comment on va faire chez nous, et bientôt ça va être Paris. Est-ce que ça va donner d'autres idées à d'autres capitales ou à d'autres villes? Je ne sais pas. Je ne donne qu'un petit exemple, un petit exemple. Ils ont donné plein de faits. Entre parenthèses, ils avaient demandé les reliques de Sainte-Thérèse. C'est pourquoi j'y avais été. Les reliques de Sainte-Thérèse étaient là-bas, parce que comme elle est patronne des missions, comme elle était au JMJ. Il y avait deux personnes devant une église à Vienne, enfin qui habitaient devant une église, qui auraient bien voulu être baptisées. Mais
entrer dans l'église, aller chercher la sacristie, aller taper à la porte, trouver le sacristain qui va renvoyer sur monsieur le curé, qui d'ailleurs ce jour-là n'est pas là, ça leur paraissait terrifiant. Mais ils ont vu, en plus il faisait un temps merveilleux, ils ont vu des chrétiens devant chez eux qui disaient Jésus-Christ, etc., etc. Alors ça, c'était dans la rue. Alors là, ils ont pris contact, ils disent, nous, on voudrait bien te baptiser. Ben alors voilà, on va... Bon, c'est un petit rien. Mais là, il a fallu aller dehors pour que ces gens fassent le pas. Bon, proposer la foi. Un signe aussi, j'étais à Paris le 28 juin pour l'ordination de 15 nouveaux prêtres à la cathédrale Notre-Dame, où, toujours aussi grâce au beau temps, on était sur le parvis avec des foules et des foules. C'est intéressant de lire dans Paris Notre-Dame le bulletin de l'itinéraire de ces 15 hommes qui ont été ordonnés. Personnellement, je connais Christian. Christian, son papa était un juif converti, il a fait ses études, la Sorbonne, il a travaillé à la Croix-Rouge, après il a fondé une maison de communication. Et à 30 ans, Christian gagnait à l'époque 5 millions par mois de centimes. Je ne sais pas combien ça fait en euros. Il avait sa voiture de fonction, il avait son appartement, il allait à New York bien souvent. Bon. Et à 33 ans, Christian a tout balancé pour entrer au séminaire à Paris, et à 42 ans, il vient d'être ordonné. Bon. Les autres, c'est un peu différent, mais tous, ce sont des hommes de ce genre-là. C'est un nouveau style de prêtre aussi, entre parenthèses. Enfin, on ne sait même pas si c'est justement pas la situation, pas brillante, qui a fait que ces hommes se sont interrogés sur leur vie. Nous sommes sortis de la cathédrale, il y a eu quand même eu, c'était beau mais c'était un peu long, il y a eu 450 prêtres qui leur ont imposé les mains. Ça a duré presque une heure. Alors pendant ce temps-là, on chantait. Mais c'était très beau. Et après on est sortis en procession sur le parvis, et à Paris au mois de juin, il y a une foule autour. Et on avait mis les 15 prêtres sur le parvis pour bénir leurs amis, leurs familles, leurs amis. Alors ils ont béni, mais ils ont béni. Tous les touristes, beaucoup, venaient se faire bénir. Des Philippins, des Américains, des Japonais, tout ça. Ça a duré 2 heures. Pauvres jeunes prêtres, ils étaient épuisés. Alors, dans la lettre catholique de France, ça se termine par l'évocation de deux femmes, deux saintes, ou une qui est en route pour le devenir, une qui l'est déjà, c'est Sainte Thérèse de Lisieux, et une autre qui, dont la cause est ouverte, c'est Madeleine d'Elbrel. Madeleine d'Elbrel, qui est beaucoup plus récente et qui est une femme étonnante, vous pouvez lire ses livres. Et voici ce que nous disent les évêques. Cependant, même si la proposition de la foi dans la société actuelle constitue un projet pastoral pour notre Église, nous savons bien qu'aucun projet pastoral ne saurait nous faire oublier que Dieu tient toutes choses entre ses mains, que ses dons sont totalement gratuits et qu'il a toujours la liberté de nous surprendre en ouvrant des voies que nous n'avions même pas imaginées. Je fais une parenthèse. En 1820 en France, les mandements des évêques étaient des cris épouvantables. Tout a l'air cuit, tout est fichu, la religion s'est terminée en 1820, après la Révolution. 20 ans après naissait une foule de congrégations religieuses, une foule de vocations, une foule de missionnaires. Il n'y a jamais tant eu de saints et de congrégations et de vitalité du christianisme que dans la deuxième partie du 19e. Alors qu'au début, tout apparaissait mort. Dieu peut nous surprendre. Comment ça sera dans 20 ans? On n'en sait rien. Ou dans 30. Bon, ben, on est dans l'histoire. Alors, faut pas dire, ah oui, mais moi, j'y serai pas. Bon. C'est pour ça qu'il faut pas louper le temps où on est. Nous, on est ici. On ne va pas se projeter là, ni dans le passé. Ou alors dire, oh, avant, c'était mieux, vous savez. Tiens, allez voir du temps des Visigoths si c'était mieux. À la Révolution française, il faut faire de l'histoire de l'Église, il faut faire de l'histoire de l'Église pour un peu voir les choses. D'autre part, l'Église, c'est pas seulement la France, même si nous sommes la fille aînée, c'est tous les pays du monde. J'ai encore vu une amie qui est arrivée de Pologne il y a 2 jours, qui me dit, en Pologne, on disait, oh ben les Polonais, ils ont des vocations, ils ne savent plus quoi en faire, ça va bien se tasser. Mais pour l'instant, ça ne se tasse pas, il y en a encore de plus en plus. Alors, il y a des envois en mission, etc. Ce qui n'est pas toujours facile pour un Polonais de débarquer dans une paroisse française, entre parenthèses. Enfin, ça, c'est autre chose. Les saints et les saintes sont dans notre histoire les vivants témoins de ce que Dieu donne à l'Église, parfois de façon imprévue.
pour renouveler en même temps la profondeur de sa foi et l'élan de sa mission. Nous reconnaissons dans la vie et la mort de la jeune carmélite de Lisieux la relation qui peut s'établir entre la profondeur de la foi vécue jusqu'au bout et la participation à la mission chrétienne dans le monde. C'est en s'offrant totalement à l'amour miséricordieux du Père des cieux que Thérèse est devenue apôtre des apôtres et soutien des missionnaires. Cette vocation étonnante de Sainte Thérèse de Lisieux a été reconnue par une autre femme de chez nous, Madeleine Delbrel, qui, elle, a vécu le combat de la foi et de la mission chrétienne au sein du monde ouvrier, et on peut dire aussi à Ivry, dans le monde communiste, où elle était très isolée. Et voici ce qu'elle écrit, Madeleine Delbrel. C'est une des plus belles choses qui a été écrite sur Thérèse. « Peut-être Thérèse de Lisieux, patronne de toutes les missions, fut-elle désignée pour vivre au début de ce siècle un destin où le temps était réduit au minimum. Les actes ramenés aux minuscules, l'héroïsme indiscernable aux yeux qui le regardaient, la mission ramenée à quelques mètres carrés. » Le Carmel de Lisieux fait 1 hectare. « Afin de nous enseigner que certaines efficacités échappent aux mesures d'horloge, que la visibilité des actes ne les recouvre pas toujours, qu'aux missions en étendue dans le monde allait se joindre la mission en épaisseur, au fond des masses humaines, en profondeur, là où l'esprit de l'homme interroge le monde, et aussi entre le mystère d'un Dieu qui se veut petit et dépouillé, ou le mystère du monde qui le veut puissant et grand. » C'est une citation tirée d'un livre capital, Ville marxiste, terre de mission. Madeleine, elle insiste sur ce fait justement que la mission, c'est plus simplement la mission dans les grands espaces d'aller annoncer l'Évangile, ce qui est tout à fait nécessaire, car il y a encore des milliards de gens qui n'ont jamais entendu parler de Jésus-Christ aux Indes, en Chine et ailleurs, mais aussi qu'elle est dans le quotidien de la vie ordinaire, ce qui correspond très bien à la vie de Thérèse. Quant au pape Jean-Paul II, dans sa lettre du millénaire, il nous dit que quel est le programme pastoral qu'il propose? Eh bien, il y va fort, il dit, et tout d'abord, je n'hésite pas à dire que la perspective dans laquelle doit se placer tout le cheminement pastoral est celle de la sainteté. Je souhaite que parmi ceux qui ont participé au jubilé, beaucoup bénéficient de cette grâce à la suite du concile qui a été l'appel universel des baptisés à la sainteté. Les pères conciliaires ont donné tant d'importance à ce sujet pour faire ressortir le dynamisme intrinsèque et caractéristique de l'Église. La redécouverte de l'Église comme mystère, c'est-à-dire comme peuple uni de l'unité du Père, du Fils et de l'Esprit, ne pouvait pas ne pas entraîner aussi la redécouverte que sa sainteté étendue au sens entendu, au sens fondamental d'appartenance à celui qui est par excellence le Saint, le trois fois Saint. Alors, il dit, comme le Concile lui-même l'a expliqué, il ne faut pas se méprendre sur cet idéal de perfection comme s'il supposait une sorte de vie extraordinaire que seuls quelques génies de la sainteté pouvaient pratiquer. On est resté longtemps en christianisme sur cette idée, les saints, c'est des gens tout à fait exceptionnels, donc c'est pas notre problème. Les voies de la sainteté sont multiples et adaptées à la vocation de chacun. Je remercie le Seigneur qui m'a permis de béatifier et de canoniser ces dernières années de nombreux chrétiens et parmi eux beaucoup de laïcs qui se sont sanctifiés dans les conditions les plus ordinaires de la vie. Alors là, le Saint-Père, il se défend un peu parce qu'on lui dit, écoutez, votre Saint-Père, vous béatifiez trop, vous canonisez trop. Pensez que ce pape, à l'heure où je vous parle, et on est toujours en retard parce qu'il en béatifie tous les dimanches, il a, jusqu'à l'heure où je vous parle, béatifié, canonisé 1557 personnes, ce qui est le record absolu, puisque 36 papes avant lui n'ont béatifié que 1500. Ce qui fait que la congrégation pour la cause des saints, ils sont tous sur les genoux. Ils embauchent. Une congrégation pour la cause des saints sous un sous les papes, un pape qui faisait 7 saints en 15 ans. Bon, c'était cool. Bon. Et maintenant, ils ont travaillé, parce que c'est très sérieux, je vous dis tout de suite, hein, c'est très sérieux. 1557, et il paraît qu'il y a encore 4000 causes qui attendent dans les placards. Ah oui, alors là, dis donc, c'est la congrégation qui bosse le plus, oui.
Je ne dis pas que les autres ne travaillent pas. Parce qu'à Rome, un jour, on a interrogé Jean 23. Mais il y a combien de gens qui travaillent au Vatican ? Oh, il dit, il y en a bien la moitié. Alors, la sainteté, c'est très exigeant. Parce que le témoin, il peut devenir martyr. C'est d'ailleurs ce que ça veut dire. Vous savez que justement, Jean-Paul II a voulu recueillir tous les noms des martyrs de ce siècle. Il y en a bien plus du temps de Néron et des lions et du forum et tout ce qu'on veut. Il y en a bien plus maintenant. Alors, il ne veut pas que la communauté perde le souvenir de tous ces témoins. Mais le môme qui est tout seul allé au caté dans sa classe, il est un peu martyr aussi, vous savez. Dans le monde de la santé, les toubibs, les infirmières qui veulent être fidèles à l'évangile, ils sont un peu martyrs. Dans le monde économique, si on veut aussi être honnête, pas trop ramasser des pots de vin n'importe comment, au rabut de biens sociaux et compagnie, je vous renvoie à votre journal et aux 20h. Bon, et puis bien d'autres choses. Hein. C'est que être chrétien, là, dans ce monde, va être de plus en plus difficile, si on veut vraiment l'être. Non pas qu'on doit être à part, je vais vous lire un très beau texte après, pour finir. Mais, bon. Alors, attention, qu'est-ce qui fait la mission ? C'est pas notre vertu, c'est pas nos bons exemples, encore qu'il faut en donner, c'est l'Esprit Saint. C'est l'Esprit Saint. C'est l'Esprit Saint qui mène l'Église. C'est pas Jean-Paul II qui mène l'Église, c'est pas les évêques, c'est pas les prêtres, c'est l'Esprit Saint, avec la collaboration, bien sûr. Parce que l'Esprit Saint, c'est choisi des gens. Mais lisez, relisez les Actes des Apôtres, qu'on lit heureusement tous les ans après Pâques, et c'est l'Esprit Saint qui, c'est pas Saint Paul qui dirige tout, Saint Paul, il a des projets pastoraux, et puis le Saint-Esprit lui dit qu'il va pas aller là, mais il va aller là. Et au Concile de Jérusalem, ils disent, l'Esprit Saint et nous avons décidé que. Une formule audacieuse, hein, mais bon, l'Esprit Saint est quand même premier. Seulement, l'Esprit, nous sommes donc des enfants du Père, des baptisés, qui doivent être agis par l'Esprit, comme dit Romains 8, 14. Hein, agis par l'Esprit. Nous sommes des instruments vivants, nous ne sommes pas des robots, mais c'est le mystère de l'Église, peuple de Dieu. Et comme dit Saint Paul, la puissance de Dieu se manifeste dans la faiblesse de ses instruments. Il est certain que Jésus a pris des risques terribles en fondant son Église, en prenant les apôtres que nous connaissons bien, qui sont à la fois, bon, ils étaient ce qu'ils étaient, très variés, ils étaient des pécheurs pardonnés, et ils sont devenus des témoins et des martyrs, avec la puissance de Dieu. Et nous avons à vivre d'être agis par l'Esprit, et nous avons à vivre en nous-mêmes le mystère pascal, c'est-à-dire la mort et la résurrection du Christ. C'est Jésus qui sauve le monde en donnant sa vie par amour. C'est pas nous. Et nous pouvons donner notre petite part, mais c'est d'abord Jésus. Et nous avons à vivre cette union au Christ mort et ressuscité par les moyens que le Saint-Père nous redit très bien dans son admirable lettre, la prière. Il insiste, il dit, les communautés chrétiennes doivent être des écoles de prière. Il y a des passages formidables. Les écoles de prière. Il faut d'abord apprendre à prier. Bien sûr, les sacrements. Et puis la vie quotidienne. Et puis aussi, les purifications que nous avons à vivre pour que nous sortions de nos propres égoïsmes, etc., pour que l'amour du Seigneur pénètre de plus en plus. C'est ça la conversion. C'est les purifications successives de la vie qui viennent des événements, des choses inattendues, où on s'aperçoit que le Seigneur travaille à travers ça, même si sur le coup, on n'est pas content. Si on a un accident de voiture, on se retrouve à l'hosto, on peut pas. Bon, et puis après, peut-être qu'on va voir qu'à travers ça, le Seigneur nous disait quelque chose. Alors, la vie de Thérèse est typique à ce niveau-là. Pourquoi ce rayonnement incroyable et universel de Thérèse, hein, puisque ses reliques parcourent le monde depuis 1994. Alors, combien de fois ? Mais alors, les journalistes, sans arrêt, mais très bien, ils font leur boulot, la télé. Mais alors, monseigneur, comment expliquez-vous ça ? Alors, les explications, elles sont de toutes sortes. Elles sont historiques, psychanalytiques, sociologiques, philosophiques. Bon, elles sont aussi peut-être religieuses.
mais je ne sais pas trop quoi répondre. Comment expliquez-vous ça? Cette incroyable universalité, ces millions de gens qui se tournent vers Thérèse. J'entrevois que je crois que c'est sa passion spirituelle et sa passion physique et sa vie vécue par amour pour les autres, à la table des pécheurs, pas seulement la fin de sa vie, mais toute sa vie, qui fait cet impact incroyable, qui fait que... On a beau le voir, on n'arrive pas à comprendre pourquoi des gens dans la forêt aux Philippines viennent voir Thérèse, pourquoi à Malte, pourquoi à New York, partout. Il n'y a pas eu un seul échec, pas eu un seul échec. Le refrain, c'est toujours, on va recevoir les reliques, alors en général, bon, on dit, surtout les pasteurs, il n'y aura personne, ça n'intéresse personne. Et après, ils disent, il y avait trop de monde, on ne sait plus où les mettre. Et c'est partout. C'est partout. Comment vous expliquer que 3 millions d'Irlandais sont venus auprès des reliques de Thérèse dans un pays où il y a 5 millions d'habitants? Ça veut dire que les protestants sont venus. Et au Liban, il y avait les musulmans. Et en Irak, juste avant la guerre, il y avait les musulmans qui venaient prier Thérèse. Bon. Et au passage de Thérèse, eh bien, il y a des conversions, il y a des guérisons, il se passe plein de choses. Puis tout ce qu'on ne sait pas qui se passe dans les cœurs. On essaye de ramasser. Bon. Comment ça peut se faire, ça? C'est que Thérèse s'est tellement unie à Jésus à Gethsémani, à Jésus qui donne sa vie, que, comme Marie au calvaire, pendant que Jésus vivait sa passion, Marie vit la compassion. Et Thérèse faisait partie de ces saintes femmes qui étaient auprès de Jésus, avec Madeleine et d'autres. Alors, la finale de la lettre du pape, vous savez que le pape, c'est le pape... de l'espérance. Le pape, c'est le pape de l'espérance. Sans arrêt, il revient sur cette vertu théologale. Je redis que, enfin, je n'ai pas forcément dit si, l'espérance, ce n'est pas seulement l'optimisme. Tout à l'heure, on disait, ah, Monseigneur, vous êtes pessimiste. Non. L'optimisme, c'est quelque chose d'un peu, c'est constitutif de nous-mêmes. Bernanos disait « Les optimistes sont des imbéciles heureux. » Et pour que vous ne soyez pas désavantagés, il ajoutait immédiatement « Quant aux pessimistes, ce sont des imbéciles malheureux. Bon. » Mais l'optimisme et le pessimisme, ça fait partie de notre constitution. C'est la bouteille vide, à moitié pleine, des gens, ils voient tout en noir. Il y en a, ils voient tout en noir. Il y en a, ils voient tout en rose. Il n'y en a pas tellement en ce moment, mais enfin bon. Mais enfin voilà, mais ça c'est un donné du tempérament, c'est pas fondamental. L'espérance théologale, c'est pas non plus l'espoir, ce qui est très bien l'espoir, il faut vivre d'espoir. Ben après la canicule, il va peut-être pleuvoir quand même. Les poireaux, ils finiront bien par pousser, dit le paysan, espérons. L'espoir, bon. Ça fait pas. Nous espérons que le train viendra, etc. Et c'est bien, on vit d'espoir en un sens. Mais l'espérance théologale, c'est une vertu que Dieu nous donne, unie à la foi et à l'amour. Les trois vertus vont toujours ensemble. Pour que, justement, nous croyons que dans toute situation apparemment désespérée, Dieu peut encore agir. L'espérance, elle traverse souvent le désespoir. C'est-à-dire quand, humainement parlant, on a l'impression que tout est fichu, c'est là que peut jaillir l'espérance. C'est l'histoire du peuple de Dieu. Le peuple de Dieu, quand il est dans le désert, il croit que tout est fichu. Ils vont être massacrés par les Égyptiens. Bon, ils vont être sauvés. Après, ils sont au désert, ils n'ont pas à boire, ils n'ont pas à manger. Bon, le Seigneur va les sauver. Et après, toute l'histoire du peuple de Dieu. Et l'humanité, c'est pareil. Et Dieu va envoyer son Fils, c'était tout à fait inattendu. Et encore aujourd'hui, on dit, mais alors mon père, alors l'Église, c'est fichu. Non, non. Nous vivons dans l'espérance qui n'est pas simplement la méthode Coué, qui s'appuie sur la promesse de Dieu et sur ce que Dieu fait pour son peuple et qui continue à faire. Alors le pape conclut sa lettre, il dit, allons de l'avant dans l'espérance. Un nouveau millénaire s'ouvre devant l'Église comme un vaste océan dans lequel s'aventurer. Comptant sur le soutien du Christ, le Fils de Dieu, qui s'est incarné il y a 2000 ans par amour pour les hommes, et il accomplit son œuvre encore aujourd'hui. Nous devons avoir un regard pénétrant pour la voir. Ce regard pénétrant, c'est la foi.
On voit autrement que ce qu'on voit de l'extérieur. C'est permanent, ça. Une nouvelle religieuse à la télé, c'est un regard sociologique. Et comment voulez-vous qu'il fasse autrement? Si ce n'est pas une télé-catho, on voit ce qu'on voit. Bon. Les gens qui voyaient passer Jésus au bord du lac, ils disaient, tiens, voilà un homme qui est parmi nous. Bon. Et puis, après, on a dit, mais celui-là, c'est le Fils de Dieu. Mais ce n'était pas écrit sur son front. Alors, donc, ce regard que nous avons apporté sur ce monde, et surtout, nous devons avoir le cœur large pour en devenir nous-mêmes les artisans. Maintenant, le Christ contemplé et aimé nous invite une nouvelle fois à nous mettre en marche. Allez donc de toutes les nations, faites des disciples, les baptisant au nom du Père, du Fils et du Saint-Esprit. Matthieu 28, 19. Ce commandement missionnaire nous introduit dans le troisième millénaire, en même temps nous appelle au même enthousiasme que celui qui a caractérisé les chrétiens la première heure. C'est là que je vous disais, on est un peu comme les actes des apôtres, au début. Nous pouvons compter sur la force de l'Esprit lui-même qui a été répandu à la Pentecôte et nous pousse aujourd'hui à reprendre la route soutenue par l'espérance qui ne déçoit pas. Romains 5, 5. Ça, c'est le Saint-Père qui nous dit, et vous pouvez constater que dans sa vie, lui, hein, l'espérance... ça fait déjà 10 ans qu'on nous dit, « Oh, il est cuit, c'est la fin du règne, préparons la suite. Oh, il ne pourra jamais venir au JMJ à Paris, il ne tient pas debout. Bon. Il ne viendra jamais au JMJ au Canada, ce n'est pas possible. Il n'ira sûrement pas en Israël. Bon. Alors, vous êtes la lumière du monde, nous dit Jésus. Alors on dit, oh Jésus, quand même, écoute, écoute, tu nous fais trop d'honneur, regarde-nous, on est quand même un peu pas terrible. Ah non, non, alors écoutez, alors il faut savoir, si Jésus le dit, vous êtes la lumière du monde, pas les autres, pas vous, non, le peuple de Dieu. Mais attention, Jésus a dit, je suis la lumière du monde. Est-ce que c'est contradictoire? Non, la lumière du monde, c'est Jésus. Jésus, c'est le soleil. Et qu'est-ce que c'est l'Église et nous? Eh bien, les pères de l'Église, ils ont dit la lune. Alors, ça ne nous fait pas toujours plaisir, d'ailleurs. La lune, bon. Bon. Mais c'est-à-dire que la lune, elle éclaire parce que le soleil l'éclaire. Et l'Église est comme ça. Donc, nous sommes le reflet. Bon, mais c'est bien le soleil qui illumine et qui, justement, sort les gens des ténèbres et de l'obscurité. Alors, je termine par... un texte encore bien plus ancien que les évêques, bien plus ancien que le pape, puisque c'est un texte qui date de 190 après Jésus-Christ. Donc, vous voyez, ce n'est pas d'hier. C'est un texte magnifique. Si vous le connaissez, heureux êtes-vous. Si vous ne le connaissez pas, profitez-en bien, parce que c'est la lettre à Dionette, on ne sait même pas trop qui l'a écrite, qui dit « Qu'est-ce que c'est les chrétiens dans le monde ?» Qui sont les chrétiens dans le monde ? Vous allez voir l'incroyable actualité de ce texte qui fait que nous sommes en communion avec tous ces chrétiens. Alors nous sommes du temps de l'Empire romain, etc. Hein. Ce n'est pas encore Raffarin. Les chrétiens ne se distinguent des autres hommes ni par le pays, ni par le langage, ni par les coutumes. Car ils n'habitent pas de ville qui leur soit propre. Ils n'emploient pas quelques dialectes extraordinaires. Leur genre de vie n'a rien de singulier. Leur doctrine n'a pas été découverte par l'imagination ou par les rêveries d'esprits inquiets. Ils ne sont pas, comme tant d'autres, les champions d'une doctrine d'origine humaine. Ils habitent les cités grecques et les cités barbares, suivant le destin de chacun. Ils se conforment aux usages locaux pour les vêtements, la nourriture et le reste de l'existence. Tout en manifestant les lois extraordinaires et vraiment paradoxales de leur manière de vivre. Ils résident chacun dans sa propre patrie, mais comme des étrangers domiciliés. Ils s'acquittent de tous leurs devoirs de citoyens et supportent toutes les charges comme des étrangers, c'est-à-dire qu'ils payent leurs impôts. Toute terre étrangère leur est une patrie et toute patrie leur est une terre étrangère. Ils se marient comme tout le monde, ils ont des enfants, mais ils n'abandonnent pas leur nouveau-né, ce qui se faisait couramment.
Ils prennent place à une table commune, mais qui n'est pas une table ordinaire. Ça, c'est la table eucharistique. Ils sont dans la chair, mais ne vivent pas selon la chair. Ils passent leur vie sur la terre, mais ils sont citoyens du ciel. Ils obéissent aux lois établies, et leur manière de vivre est plus parfaite que les lois. Ils aiment tout le monde, et tout le monde les persécute. On ne les connaît pas, mais on les condamne. On les tue, et c'est ainsi qu'ils trouvent la vie. Ils sont pauvres et font beaucoup de riches. Ils manquent de tout et ils ont tout en abondance. On les méprise et dans ce mépris, ils trouvent leur gloire. On les calomnie, ils y trouvent leur justification. On les insulte et ils bénissent. On les outrage et ils honorent. Alors qu'ils font le bien, on les punit comme des malfaiteurs. Tandis qu'on les châtie, ils se réjouissent comme s'ils naissaient à la vie. Les Juifs leur font la guerre comme à des étrangers, et les Grecs les persécutent. Ceux qui les détestent ne peuvent pas dire la cause de leur hostilité. En un mot, ce que l'âme est dans le corps, les chrétiens le sont dans le monde. L'âme est répandue dans tous les membres du corps comme les chrétiens dans les cités du monde. L'âme habite dans le corps et pourtant, elle n'appartient pas au corps comme les chrétiens habitent dans le monde, mais n'appartiennent pas au monde. L'âme invisible est retenue prisonnière dans le corps visible. Ainsi, les chrétiens, on les voit vivre dans le monde. L'âme est enfermée dans le corps, mais c'est elle qui maintient le corps. Et les chrétiens sont comme les détenus dans la prison du monde, mais c'est eux qui maintiennent le monde. L'âme immortelle campe dans une tente mortelle. Ainsi, les chrétiens campent-ils dans le monde corruptible en attendant l'incorruptibilité du ciel. L'âme devient meilleure en se mortifiant par la faim et la soif, et les chrétiens persécutés se multiplient de jour en jour. Le poste que Dieu leur a fixé est si beau qu'il n'aurait pas permis de le déserter. Alors, je crois que quand on voit ce texte formidable qu'on pourrait méditer, qu'on pourrait détailler, etc., je dirais, nous qui venons 19 siècles après ces chrétiens, là où Dieu nous a placés dans l'histoire sainte de notre époque, de ce 2003 et de ce siècle, ne désertons pas. Soyons la lumière du monde parce que ni par nos vertus, ni par notre resplendissement personnel, mais parce que nous la recevons nous-mêmes de celui qui est la lumière du monde, le Christ Jésus, notre Seigneur. Amen. Voilà. Merci bien.

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2: Voici le jour que fit le Seigneur. Qu'il soit pour nous jour de fête et de joie. Psaume 117, 24.

Je compte donc ce matin vous parler de celui qui proclame cette affirmation « Je suis le chemin, la vérité, la vie » et qui se présente lui-même comme étant bonne nouvelle pour l'humanité. Je compte donc vous parler de Jésus et c'est un grand bonheur. À partir de là, je compte dégager l'espérance qui se dégage du Christ, l'espérance chrétienne. Et en troisième lieu, et pour conclure, je compte poser quelques questions qui aideront à traduire cette espérance qui se dégage du Christ par rapport aux impasses, aux difficultés, aux interrogations, aux désirs qui traversent le monde contemporain. Et tout d'abord, Jésus. Ceux parmi vous qui ont participé hier à la célébration de l'Eucharistie, à la messe de minuit d'hier, ont déjà pu entendre deux textes de l'Écriture qui évoquaient le caractère unique de la personne de Jésus. Et c'est cela que je voudrais reprendre et développer ce matin. Jésus est dans l'histoire du monde le seul homme qui a parlé dans les termes évoqués dans le titre de cette intervention. Je suis le chemin, la vérité, la vie. Tous les autres, et ils sont nombreux, qui ont lancé un mouvement philosophique ou qui ont fondé une religion, ont eu l'humilité d'indiquer un chemin, de proposer une vérité, de proposer des chemins de vie, mais sans avoir la prétention de se présenter eux-mêmes comme étant chemin, vérité et vie. Et cela, Jésus l'a fait. Et je voudrais donc commencer ce regard porté sur Jésus en nous replaçant devant le côté provoquant et dans un premier temps inacceptable, insupportable, insoutenable de la revendication de Jésus dans l'histoire du monde. Jésus est quelqu'un qui, très littéralement, par ses paroles et par ses gestes, a prétendu être l'égal de Dieu. Si vous enlevez cela de l'Évangile, comme aurait dit Blaise Pascal, l'Évangile ne vaut plus une heure de peine. Il ressemble à tout le reste. C'est profondément inscrit dans l'Évangile, encore que rarement souligné à notre époque, qui préfère un Jésus soft, un Jésus doux et acceptable à un Jésus provoquant, comme il l'est dans l'Évangile. Les paroles. Je commence par évoquer quelques-unes qui se trouvent dans les Évangiles qu'on appelle synoptiques, c'est-à-dire ceux qui se prêtent à une synopse parce qu'ils se ressemblent. Les Évangiles de Matthieu, Marc et Luc, qui ont des origines communes. Je pense spécialement à un verset très dérangeant, si dérangeant qu'on a essayé, mais en vain, de montrer qu'il était inauthentique, et qui se trouve dans Matthieu et dans Luc, celui où Jésus dit « Personne ne connaît le Fils, c'est de lui qu'il parle, sinon le Père. » Autrement dit, « Personne ne me connaît, sinon Dieu. » Et inversement, « Personne ne connaît le Père, sinon le Fils, et celui à qui le Fils veut bien le révéler. » Jésus affirme que le mystère de sa propre personne est au même niveau que le mystère de Dieu et qu'il se trouve sur pied d'égalité. C'est l'évangile de Jean qui, au maximum, a développé cet aspect de la personnalité de Jésus dans des formules inoubliables. Par exemple, j'en cite en vrac un certain nombre sans donner les références. Vous le trouverez dans les ouvrages dont on a fait la publicité à l'instant. Le Père et moi, nous sommes un. Qui me voit, voit le Père. Traduisez, qui me voit, voit Dieu. Dieu et moi, nous sommes un. Ceux qui sont chrétiens parmi vous sont

l'Évangile. Ils voulaient le lapider, non seulement parce qu'il violait le sabbat, mais parce qu'il appelait Dieu son propre Père, se faisant ainsi l'égal de Dieu. Mon Père travaille toujours, moi aussi je travaille toujours. Je reviens au synoptique un instant. Dans ce long passage du sermon sur la montagne, où Jésus met en opposition, en contraste, la loi donnée par Dieu au peuple par Moïse et ses propres paroles. On vous a dit, et Jésus cite la loi donnée par Dieu à son peuple, eh bien moi je vous dis. Jésus met l'autorité de son moi au même niveau que l'autorité de Dieu. On vous a dit, moi je vous dis. Ou encore, dans les synoptiques toujours, le ciel et la terre passeront, mais mes paroles ne passeront pas. C'est une autorité divine qui s'exprime dans ce genre de paroles. Imaginez un homme politique déclarer le ciel et la terre passeront, mais mes paroles ne passeront pas. Imaginez Lionel Jospin ou Jacques Chirac déclarer cela. Je reviens à Jean. Vous êtes d'en bas, moi je suis d'en haut. Il y a une verticalité, c'est comme une chute du Niagara qui descend avec majesté sur nous. Vous êtes d'en bas, moi je suis d'en haut. Et je pourrais multiplier ainsi les paroles qui ont cette solennité, cette force, avec toujours au centre l'affirmation d'un « je ». J'en cite quelques-unes. Beaucoup d'hommes ont demandé que d'autres soient prêts à sacrifier leur vie pour une cause, et parfois pour une cause qui en valait la peine. Jésus a exigé cela pour lui, pour sa personne, celui qui aura perdu sa vie, à cause de moi. Pas à cause de mes idées, pas à cause de l'idéal que j'incarne, mais à cause de moi. Celui-là la trouvera, moi. Et ce serait inquiétant, cela paraîtrait une prétention paranoïaque, s'il n'y avait en même temps chez Jésus une souveraine humilité. Car celui qui manie le « je » comme aucun homme ne l'a jamais manié ici-bas, en même temps est d'une humilité totale, ne cherche pas sa gloire, mais la gloire d'un autre, celui qui l'a envoyé. Mes paroles ne sont pas les miennes, mais celles de celui qui m'a envoyé. Ce que j'ai entendu auprès du Père, voilà ce que je dis. Je suis le chemin, la vérité, la vie. Si au moins il avait dit comme les autres, je vous indique une piste vers la vérité, je vous propose un chemin de vie, mais je suis le chemin, la vérité, la vie. Je suis la porte des brebis, je suis la porte. Celui qui entre par moi sera sauvé. Il pourra aller et venir, il trouvera une pâture abondante. Je suis, moi, la résurrection et la vie. Quand Marthe confesse à la suite de la mort de Lazare sa foi en la résurrection, Jésus personnalise cette foi. Je suis, moi, la résurrection et la vie. Je. C'est étonnant, c'est bouleversant, c'est dans un premier temps choquant. Mais c'est ainsi. J'ai évoqué surtout des paroles jusqu'à maintenant. Mais par-delà les paroles, il y a les attitudes, les gestes. Jésus a revendiqué pour lui, dans ses gestes, ce que Dieu seul peut revendiquer. Par exemple, qu'on le préfère, lui, à tout ici-bas. Celui qui ne me préfère pas à son père, à sa mère, à son conjoint, à ses enfants et à sa propre vie, ne peut pas être mon disciple. C'est fou.
un homme

pareil, il n'y a que deux solutions. Ou bien c'est un gourou dangereux, c'est un abuseur des consciences, c'est, comme disait Nietzsche, un abuseur, un profiteur de la conscience humaine, et il faut s'en protéger. Ou bien il est ce qu'il a prétendu être, et alors il faut l'adorer. Parce que s'il est ce qu'il a prétendu être, il est Dieu venu en ce monde. Jésus demande qu'on le suive, lui, et même en étant prêt à porter chaque jour sa croix derrière lui. Pas très engageant comme programme à première vue. Il y a une revendication étonnante. Jésus s'arroge comme si ça allait de soi le pouvoir de pardonner les péchés. Mon fils, tes péchés te sont remis, comme si ça coulait de source. Et ceux qui réagissent en l'entendant réagissent très bien, en un sens, ils ont une très bonne théologie. Ils disent, mais qui est-il? Ils blasphèment. Dieu seul peut pardonner les péchés. C'est exact. Ils réagissent très bien, sauf si Jésus est vraiment une personne divine et qui peut pardonner les péchés. Et ainsi de suite, je ne peux pas évoquer tout l'évangile, mais l'évangile est rempli de cette interrogation et des disciples et des adversaires qui se demandent, mais qui est donc cet homme qui commande aux éléments, qui commande à la tempête, qui effectue des miracles et qui émet cette prétention insoutenable d'être l'égal de Dieu. Et c'est ce qui se résumera, se concentrera lors du procès de Jésus et qui sera le motif de sa condamnation. Ce qui a décidé de la mort de Jésus, c'est sa réponse à la question décisive du grand prêtre lors de son procès. Quand celui-ci demande à Jésus, « Es-tu le Christ, le Fils du Dieu béni ?» C'est là que tout se joue et Jésus répond, tu l'as dit, jusque-là ça va. Revendiquer d'être le Messie attendu par Israël n'était pas de soi blasphématoire. Il fallait bien qu'un jour il vînt et que celui qui le fut le revendiqua. Mais ce qui décide de la mort de Jésus, c'est ce qu'il ajoute. Et bientôt, et il cite Daniel, en chapitre 7, en se l'appliquant à lui-même, « Et bientôt vous verrez le Fils de l'homme » venir sur les nuées du ciel, attribut divin, à la droite de la puissance de Dieu, au même rang que Dieu, à la droite de la puissance de Dieu. Et la réaction est immédiate, il a blasphémé, il mérite la mort. Je souhaite que, à l'occasion de cette intervention, quel que soit votre degré de foi, très grand, petit ou nul, chacun est ici le bienvenu tel qu'il est, et il est d'abord le bienvenu auprès de Dieu tel qu'il est, que vous vous replaciez devant ce premier trait bouleversant de Jésus, unique dans l'histoire du monde, cette humble prétention de Jésus à être l'égal de Dieu. Second volet de la personnalité unique de Jésus en ce monde, et qui est en total contraste avec le premier, c'est la manière dont Jésus a vécu sa passion et sa mort, dans le silence et dans l'absence de Dieu. Et cela nous touche beaucoup, cela peut nous toucher beaucoup, parce que nous vivons, pour un certain nombre, personnellement, mais surtout nous vivons culturellement l'absence de Dieu dans nos pays. Et nous avons parfois l'impression que Dieu se tait. Il parle beaucoup, mais nous ne sommes pas toujours sur la bonne longueur pour capter sa parole. Nous sommes dans un monde qui est très marqué par l'absence de Dieu, à beaucoup d'égards. Il est aussi très présent, mais globalement, absence de Dieu. Jésus
a vécu sa passion et sa mort, c'est indiqué par les synoptiques au début de la scène du Jardin des Oliviers. Il a vécu sa passion et sa mort dans l'angoisse et l'effroi. Il n'est pas allé à la mort comme un militant, guilleret, pimpant, sûr de sa cause. Il est allé à la mort dans le dégoût, l'angoisse et la détresse. Mon âme est triste à en mourir. Criant vers un Dieu qui se tait, alors qu'il disait « Le Père m'exauce toujours, parce que je fais toujours ce qui lui plaît. » Jésus crie vers un Dieu qui ne répond pas. « Père, s'il est possible que cette coupe amère passe loin de moi sans que je la boive, cependant non pas ce que je veux, mais ce que toi tu veux. » Prière répétée par 3 fois. Jésus étant, c'est Marc qui a raison, étendu par terre de tout son long, écrasé. Saint Luc, qui n'aime pas trop ce réalisme, a préféré dire qu'il est à genoux. Ça paraît plus digne, plus convenable. Marc reconnaît qu'il est prosterné de tout son long sur le sol, sans obtenir de réponse. Et cela culmine dans la détresse, dans l'abandon de Jésus en croix, que nous ne pourrons jamais mesurer. Et ce que je vais vous en dire ne permettra que d'entrevoir quelque chose de l'abîme, de dérédiction où Jésus est mort. Et que Matthieu et Marc évoquent en citant littéralement le cri poussé puissamment par Jésus peu avant sa mort sur la croix. « Mon Dieu, pourquoi m'as-tu abandonné ?» C'est le premier verset d'un psaume. Mais Jésus n'a crié que ce premier verset et c'est rapporté par l'évangile dans la langue originale, l'araméen ou l'hébreu, « Eloi, Eloi, lema sabachthani, mon Dieu, pourquoi m'as-tu abandonné ?» Rappelez-vous, le Père et moi, nous sommes un. Qui me voit, voit le Père. Jésus a affirmé une intimité unique de lui avec Dieu, de Dieu avec lui. Et voici qu'il meurt en criant, avec une interrogation de reproche vers un Dieu absent. Pourquoi donc m'as-tu abandonné ? S'ouvre là un abîme qui dépasse ce que nous pouvons imaginer, parce que nous, tous nos abandons, nous les vivons à partir d'une condition native d'éloignement de Dieu. Parce que nous sommes des créatures et que Dieu est Dieu. Parce que nous sommes des pécheurs et que Dieu est saint. Mais ici, ce cri est poussé par l'innocent. Qui de vous me convaincra de péché ? Et il est poussé par le Fils unique et bien-aimé. Pourquoi m'as-tu abandonné ? C'est un abîme très profond et qui a un sens très profond. Dieu ne parle pas avec des mots. Dieu parle avec de la chair et du sang. Dieu parle avec du concret. Et à travers la solitude et la détresse et l'abandon de Jésus est scellé. Dieu nous parle, parle à l'humanité. C'est sa manière à lui de nous dire, aussi bas que tu puisses tomber, je t'ai rejoint et je t'ai dépassé. C'était pour moi un grand bienfait dans ma vie de chrétien et de jeune prêtre quand il m'a été donné d'entreapercevoir quelque chose de cela grâce à certaines lectures théologiques, d'entreapercevoir quelque chose de cet abîme qui s'est ouvert sur la croix. Et que les évangiles traduisent extérieurement par des phénomènes météorologiques ou sismologiques qui ne notent pas par souci de l'anecdote, mais pour exprimer un événement spirituel, je dirais même métaphysique. Si les évangiles notent le tremblement de terre
au moment où Jésus meurt, ce n'est pas pour, par souci de sismographie, mais c'est parce que ce qui se passe là est un grand ébranlement. S'il note l'obscurité, les ténèbres qui recouvrent la terre au moment où Jésus meurt, ce n'est pas par souci météorologique, mais c'est pour évoquer les ténèbres intérieures de celui qui meurt en accueillant dans son cœur de lumière toutes les obscurités de ce monde. Comme dit la liturgie chrétienne, reprenant Jean-Baptiste dans l'évangile de Jean, l'agneau de Dieu qui porte les péchés du monde entier. Jésus est mort entre deux brigands. Voilà la compagnie de Jésus au moment de sa mort. Un brigand à gauche, un brigand à droite, au rang des pécheurs, parmi les pécheurs, mourant en faisant l'expérience de ce qui est objectivement le lot des pécheurs que nous sommes, de s'être coupé de Dieu, de s'être coupé de la source de lumière et de vie. Eh bien, Jésus qui affirme « Je suis, moi, la lumière du monde, je suis la résurrection et la vie », Jésus meurt au rang des pécheurs et éprouvant à l'intérieur de lui-même l'obscurité et les ténèbres de l'humanité qui se coupe. Et nous savons ce que c'est aujourd'hui, de sa source de lumière et de vie, au rang des pécheurs. Paul a une formule extraordinaire, un peu excessive, comme souvent les formules de Paul, dans sa seconde épître aux Corinthiens, chapitre 5, verset 21, quand il dit « Celui qui était sans péché, Jésus, celui qui était sans péché, Dieu l'a pour nous, sur la croix, identifié au péché. » C'est excessif comme formule, mais ça dit bien ce que ça veut dire. Jésus meurt, lui l'innocent, identifié au péché du monde. Dieu l'a pour nous identifié au péché, pour que nous, pécheurs, nous puissions avoir part à la sainteté de Dieu. C'est comme un échange, c'est comme un chiasme. C'est l'admirable échange dont parle la liturgie du 1er janvier. Celui qui était sans péché, Dieu l'a pour nous identifié à notre péché, pour que nous, pécheurs, nous ayons part à la sainteté de Dieu. Cette unique, faites le tour, faites un peu de tourisme religieux, vous ne trouverez nulle part quelque chose de semblable. Et je n'ai encore évoqué que le second volet, puis il y a le troisième, unique lui aussi, le témoignage rendu à la résurrection de Jésus d'entre les morts. D'aucun autre homme, sinon de la Vierge Marie, mais à la suite de Jésus, d'aucun autre homme, on n'a jamais affirmé dans l'histoire du monde que Dieu l'ait ressuscité d'entre les morts. C'est prodigieusement dérangeant. Dans un premier temps, ça paraît incompréhensible. De quoi parle-t-on ? Qu'est-ce que ça signifie ? Et ce n'est pas facile de parler de cette réalité qui transgresse l'ordre de ce monde et pour l'expression de laquelle notre langage est déficient. Mais s'il n'y a pas eu cet événement, je vous garantis que nous ne serions pas ici. Il n'y aurait pas de culture chrétienne, il n'y aurait pas d'Occident, il n'y aurait certainement pas le forum de Paray-le-Monial aujourd'hui. L'Église ne serait jamais née. On ne bâtit pas l'Église du Christ sur le pur et simple échec retentissant de la mort en croix et puis tout est fini. Et les gens qui nous disent que la résurrection de Jésus n'est rien d'autre que la projection de la foi des disciples qui se sont dit « Jésus a été tellement vivant parmi nous qu'il doit encore être vivant aujourd'hui », ce sont des constructions d'intellectuels qui ne pèsent que du vent. Jamais le réalisme de la pensée juive n'aurait, car c'était des juifs les disciples, jamais on n'aurait affirmé la résurrection de Jésus sur la base d'une telle construction psychologique ou intellectuelle. Il y a eu un événement difficile à exprimer que les évangiles racontent dans des récits qui balbutient une réalité qui les dépasse, mais un événement qui a suscité la première prédication chrétienne et qui est à la source
à la naissance, à l'origine de l'Église. La toute première fois qu'on a parlé en ce monde au nom de Jésus, le jour de la Pentecôte, c'est rapporté par Luc au chapitre 2e des Actes, c'était pour dire, et ça tient en une phrase, « Celui que vous avez crucifié, et nous savons pourquoi, parce qu'il se prétendait l'égal de Dieu, celui que vous avez crucifié, Dieu, lui, il l'a ressuscité. » Ça tient en une phrase. C'est la première chose qu'on a dite et qui relie en une seule proposition les trois volets que je viens d'évoquer rapidement devant vous. Celui que vous avez crucifié dans la honte de la croix et la solitude de la croix, le second volet. Pourquoi ? Parce qu'il se prétendait l'égal de Dieu, premier volet. Et maintenant le troisième, Dieu, lui, il l'a ressuscité. C'est comme le contraste entre ce que les hommes ont fait de Jésus, ce que nous avons fait de Jésus et ce que Dieu a fait de lui. Nous l'avons discrédité dans sa revendication, blasphémateur, abuseur du peuple. Eh bien Dieu, lui, il l'a accrédité. Il lui a donné raison. Vous lui avez donné tort à Jésus. Eh bien Dieu lui donne raison en le ressuscitant. Vous l'avez humilié. Et Dieu, lui, il l'a glorifié, il l'a exalté, il l'a élevé, il lui a donné le nom qui est au-dessus de tout nom, le nom divin. Il l'a fait, il l'a manifesté comme Seigneur. Tout est né avec cela, avec cette affirmation dérangeante, mais mystérieuse, mais sans laquelle nous serions confrontés à un mystère encore plus grand. Comment aurait pu naître la prédication chrétienne et l'Église s'il n'y a pas eu cet événement ? La résurrection de Jésus, elle est comprise par le Nouveau Testament d'abord comme cela, comme une réhabilitation. La manière dont Dieu réhabilite celui que les hommes ont écarté. La pierre rejetée par les bâtisseurs est devenue la pierre d'angle de la construction nouvelle de l'humanité, je cite l'Écriture. La pierre rejetée par les maçons est devenue, grâce à Dieu, la pierre d'angle. Réhabilitation. Introduction de Jésus dans une condition nouvelle d'humanité. La résurrection n'est pas une réincarnation, elle n'est pas une réanimation. Jésus n'est pas apparu à ses disciples comme un réanimé sortant de son coma, il est apparu dans une condition nouvelle, glorieuse, vraiment humaine, mais autre et meilleure que celle que nous connaissons maintenant. Et enfin, et par là j'ouvre la seconde partie de mon intervention, la résurrection de Jésus est comprise par le Nouveau Testament comme un début, comme des prémices. Saint Paul emploie à ce sujet dans son épître aux Colossiens une très très belle expression quand il présente Jésus ressuscité comme le premier-né d'entre les morts. Le premier-né d'entre les morts, le premier qui a traversé le mur de la mort. Et c'est autre chose que de traverser le mur du sang, traverser le mur de la mort et de l'égoïsme et de la solitude du cœur humain. Le premier-né d'entre les morts, le premier-né de toute créature, prémisse du monde à venir. Je résume tout cela en citant une phrase, une de celles que je préfère dans le Nouveau Testament et qui se trouve dans l'Apocalypse au chapitre 1er, lorsque le voyant de l'Apocalypse contemple Jésus dans sa gloire de ressuscité et devant tant de majesté, il éprouve le sentiment que nous éprouverons nous-mêmes lorsque, dans quelque temps, nous ferons notre première rencontre en direct avec Jésus dans sa gloire. Jean est tellement écrasé par cette majesté qu'il tombe comme mort aux pieds du ressuscité, lequel lui met la main sur l'épaule en lui disant « Ne crains pas. Je suis le premier et le dernier.
le vivant. Or, ceci qui est admirable, je suis mort. Le verbe mourir conjugué à la première personne et au passé. Je suis mort. Et désormais, je suis vivant. Et je détiens les clés de l'abîme. Seconde partie de l'exposé. À partir de là, une espérance. À partir de là, une espérance qui rejoint l'humanité. Dans son histoire, l'humanité a entendu beaucoup de promesses d'espérance et de salut. Les promesses faites par les philosophies et les religions, et qui sont toutes estimables, sauf quand elles dégénèrent en fanatisme, et toutes sont susceptibles de dégénérer en fanatisme, y compris la foi chrétienne. Toutes ont proposé des espérances à l'humanité, mais presque toujours, ça a été en mutilant une part de la condition humaine. Beaucoup de sagesse orientale, fort fréquentée actuellement par l'Occident, propose un chemin de salut, un chemin de sérénité, un chemin de vie maîtrisée, un chemin qui protège de la souffrance. Mais, c'est en renonçant à une part, à mes yeux, essentielle de la condition humaine. C'est en décrétant que le monde dans lequel nous vivons est essentiellement illusoire, que nous-mêmes, comme personnalité individuelle, nous sommes essentiellement une illusion, car le réel est fondamentalement impermanent, comme on dit, n'a pas de permanence individuelle, et c'est en faisant mourir à travers exercice, méditation, ascèse, concentration, c'est en faisant mourir en nous notre désir personnel de bonheur. Et il est vrai que si vous faites mourir votre désir individuel d'être heureux, vous souffrirez beaucoup moins. Mais parce que vous aurez jeté à la poubelle une part essentielle et à mes yeux inaliénable de la personne, c'est d'être un je unique. Toi, moi, et avec une expression incarnée que nous appelons notre corps, unique, qui correspond à l'unicité de notre personne à chacun. Les philosophies, et je suis, si je puis dire, payé pour le savoir, ayant été pendant 20 ans professeur de philosophie, les philosophies nous offrent aussi un chemin de salut, au moins les plus grandes, Platon, Aristote, Plotin, Descartes, Spinoza, etc., Fichte, Initiation à la vie bienheureuse, un beau titre pour un ouvrage de philosophie, Einweisung zum seligen Leben, Initiation à la vie bienheureuse. Et tout cela est respectable, aimable, mais c'est un salut pour ceux qui ont le luxe de pouvoir penser, de pouvoir accéder à une sagesse supérieure et de type intellectuel, mais qui laisse pour compte tous ceux qui n'ont pas le luxe ici-bas de pouvoir penser. Qui peut se permettre de vivre l'éthique de Spinoza? Avant qu'il y ait un spinozisme démocratique, il y a encore beaucoup de siècles qui passeront. Les grandes idéologies, les grands systèmes politiques, eux aussi ont promis le bonheur à l'humanité. Et le XXe siècle a été particulièrement fécond en idéologies et en systèmes politiques qui ont promis un ordre nouveau, une humanité nouvelle, des lendemains qui chantent, des grands soirs bienheureux, mais avec combien de millions et de millions et de millions de laissés pour compte ou simplement d'éliminer, parce que ne correspondant pas au canon de cette idéologie ou de ce système politique. Et actuellement, nous vivons d'ailleurs
un désenchantement par rapport aux idéologies et par rapport au système politique, et même, je dirais, un désenchantement excessif actuellement, qui risque de démobiliser excessivement par rapport à la capacité de mobilisation d'un idéal politique. Ce qui me touche dans la figure de Jésus, c'est qu'il ouvre une espérance qui s'adresse à tout l'homme et à tous les hommes. Et je crois bien qu'il est le seul à pouvoir présenter une telle espérance. Sans qu'on soit prié de laisser d'abord au vestiaire une partie de son humanité ou une partie de l'humanité. Une espérance pour tout l'homme et pour tous les hommes. Tout l'homme. Je prends les termes les plus simples. Une espérance pas seulement pour le corps, comme voudrait nous le faire croire une partie de notre civilisation de la publicité, où on vante les moyens qui vous permettent d'être fringant, pimpant, jeune, performant indéfiniment. En niant la réalité présente de notre condition humaine, qui connaît le déclin et la mort. Et on veut nier cela. Pas seulement pour le corps, pas seulement un salut économique ou hygiénique de l'être humain, mais aussi l'intérieur de notre être. Celui que aucun système politique, aucune idéologie ne rejoint jamais. Car personne ne s'occupe sur ce registre-là de nos larmes, de nos détresses et de nos péchés. Et en un sens, je dirais heureusement, car si les idéologies ou les systèmes, si l'État voulait gérer nos larmes et nos détresses et nos solitudes, ce serait une emprise totalitaire inacceptable. Mais qui nous rejoint là? Pas seulement notre corps, mais l'intérieur, le sanctuaire intime de notre âme. Mais pas non plus seulement une espérance de salut pour la fine pointe de l'âme. Pas seulement un salut spirituel, comme l'ont présenté tant de philosophies et comme le présentent tant de sagesses religieuses aujourd'hui, importées massivement en Occident et pour lesquelles le but ultime, c'est de réincarnation en réincarnation de plus en plus subtile et de plus en plus spirituelle, de se défaire un jour définitivement de cette écorce charnelle indigne du caractère indifférencié et finalement vide de l'absolu. Jésus guérit les corps. Jésus ne propose pas un salut à la fine pointe de l'âme. Une grande part de l'évangile est consacrée à des guérisons physiques des aveugles, des muets, des sourds, des boiteux, des pécheurs, des prostituées, des exclus. Un salut pas seulement de l'âme, mais aussi du corps et de ce qu'il y a de plus incarné dans notre condition. Un salut de tout l'homme. Pas seulement de l'homme en sa vie terrestre, comme on voudrait parfois nous y confiner actuellement. Un salut uniquement dans l'ordre de cette vie-ci, mais aussi un salut qui va jusque dans la vie éternelle. L'eau que moi je donnerai, elle jaillira jusque dans la vie éternelle. Mais pas seulement non plus un salut pour la vie éternelle, comme tant de religions nous l'ont proposé, et comme parfois aussi, hélas, la foi chrétienne l'a proposé en s'évadant excessivement de ce monde, mais aussi un salut pour cette vie-ci, pour cette vie terrestre, pour le temps où nous sommes. Pas seulement la vie éternelle, mais aussi un souci de libération et de salut aujourd'hui. Et l'Évangile est rempli de ce souci de sauver l'homme dans sa condition
présente. Un salut de tout l'homme, mais aussi un salut de tous les hommes. Alors que les idéologies ou les systèmes politiques promettent, et que peuvent-ils faire d'autre, un salut pour demain, et de préférence pour après-demain, et de préférence encore reporté indéfiniment comme un horizon ultime. Jésus, parce qu'il est à la fois notre frère et notre Dieu, il peut et il doit présenter un salut qui englobe tous les temps, y compris les générations passées, qui, de notre point de vue simplement humain, sont perdues, sont passées. Je suis le premier et le dernier, l'alpha et l'oméga, avec tout ce qu'il y a entre l'alpha et l'oméga. Un salut pas seulement pour ceux qui ont le pouvoir ici-bas ou qui peuvent s'en tirer, qui sont les battants, les performants, les cadres dynamiques, précieux, mais un salut également pour ceux qui n'ont pas beaucoup de ressources, qui n'ont pas beaucoup de capacités, et pour lesquels il y a dans l'Évangile une sorte de prédilection, et en tout cas un souci d'embrasser tout le monde dans le même salut. Car Jésus fréquente les riches, fréquente les collecteurs d'impôts très peu recommandables, surtout qu'ils étaient collaborants de l'occupant romain, donc ils fréquentaient des collabos malhonnêtes, des collabos véreux. C'est une accumulation d'ignominie. Jésus les fréquente en même temps qu'il fréquente les plus pauvres. Par-delà nos distinctions de classe et de catégorie, avec une prédilection pour ceux dont humainement on aurait toute raison de désespérer. Ceci est capital. Et pour moi, un des thermomètres de la vitalité chrétienne, c'est la sensibilité que l'on a, en plus de tout le reste, pour ceux qui humainement ne comptent pas. Par exemple, c'est typiquement chrétien qu'en plus de toutes les autres incarnations de la foi chrétienne, il y ait une Mère Teresa qui recueille des gens qui ne feront rien d'autre confié à ses soins que mourir. C'est non rentable, non performant, inefficace, économiquement insignifiant. Uniquement permettre à des gens de mourir, pas comme des chiens, mais comme des êtres humains. En plus de tout le reste qui doit être fait, mais cette présence auprès de ceux qui ne comptent pas, dont on aurait toute raison de désespérer, elle est typique de Jésus. Une sorte de prédilection pour d'amour préférentiel, on en a parlé tout à l'heure pour un des carrefours, pour ceux qui a priori semblent perdus. Le Fils de l'homme est venu chercher et sauver ceux qui étaient perdus. Et j'ai toujours moi-même à me considérer comme le premier, comme la première de ces brebis perdues. D'où la présence dans l'Évangile des prostituées, des pécheurs, qui trouvaient auprès de Jésus bon accueil, au grand scandale des bien-pensants, de ceux qui croyaient être des justes. Pourquoi Jésus est-il mort dans la solitude? Pourquoi est-il mort nu comme un ver? Je suis un ver et non pas un homme. Nu, entièrement nu. Pourquoi est-il mort ayant été considéré par Hérode comme un fou? Pour que, ici-bas, celui qui est au plus bas, celui qui ne compte pas, y compris celui qui est avili par l'exploitation d'autrui, avili par l'exploitation économique, avili par la drogue, avili par l'abus du sexe humain, par la commercialisation de la sexualité humaine, avili par l'abus qu'on en fait, écrasé par ce que sur le plan économique il ne compte plus, écrasé par les handicaps physiques ou mentaux, paralysé dans ses facultés mentales, que celui-là
le premier se sache compris, aimé, rejoint, dépassé par celui qui est tombé si bas que tout homme qui tombe désormais tombe en lui. Un des grands moments dans ma vie de prêtre, c'est quand j'ai eu le bonheur d'accueillir dans les lieux de pèlerinage, lors des confessions, notamment des femmes qui se sont fait avorter et qui gardent cette blessure que rien ne peut effacer, quoi qu'on dise, qu'il y a un enfant qu'elles portaient et qu'elles n'ont pas accueilli et qui s'en est allé. Elles avaient peut-être des raisons qui ont expliqué cela. Elles ont souvent beaucoup d'excuses valables parce qu'elles ont été, certaines en tout cas, abandonnées. Tire-toi d'affaire, c'est ton affaire. Et alors, quelle joie d'ouvrir une espérance à ces personnes-là concernant ce qui s'est passé. De pouvoir leur dire, c'est vrai que ton enfant, tu ne l'as pas accueilli. C'est vrai que tu ne lui as pas accordé sa place en cette vie. Mais si tu l'as fait mourir, tu ne l'as pas anéanti pour autant. Et si tu veux bien mettre ton espérance en celui qui est ressuscité d'entre les morts, bien tu peux croire que le premier qui t'accueillera dans la vie éternelle, ce sera lui, ce sera cet enfant qui t'appellera par ton vrai nom, maman. Et tu seras sa mère pour l'éternité. Et il sera ton enfant pour l'éternité. Parce que Jésus est source d'espérance au-delà de toute mesure, y compris pour ce qui, à nos yeux, est irrémédiablement perdu et irrécupérable, mais qui pour lui ne l'est pas. Et si quelque chose était irrécupérable pour Dieu, alors Dieu ne serait pas Dieu. Et nous verrons bientôt que Dieu en Jésus est capable de tout sauver, y compris ce qui paraît insauvable pour nous ici-bas. Voilà pourquoi Jésus est mort au fond de ce trou, de cet abîme. C'est pour que si te vient à l'esprit que ceci, cela, telle situation, telle autre situation, il n'y pourra jamais rien. C'est quand même une cause perdue, comme nous le disons si souvent. Oh, celui-là, on n'en tirera rien. Celle-là, elle est irrécupérable. C'est une cause perdue. Eh bien, pour Dieu, non. Il n'y a rien qui, pour lui, est perdu. Et c'est ce qui nous donne à chacun une solide chance de parvenir au bout de l'aventure humaine. Ce que je viens d'évoquer comme espérance qui rejoint tout homme et tous les hommes, ne croyez donc surtout pas que c'est une espérance seulement pour demain, ou pour après-demain, ou seulement pour l'éternité. Ça doit s'incarner ici-bas. Et je termine dans les quelques minutes qui me restent par cet aspect des choses, par l'aspect terrestre de notre espérance. L'espérance chrétienne appelle un effort de libération et de salut maintenant. Et c'est pour l'avoir oublié à certaines époques de sa vie que l'Église a rendu nécessaire le surgissement d'idéologies qui ont été à beaucoup d'égards destructrices. Et aujourd'hui, ne ratons pas le rendez-vous des libérations et des engagements humains qui traduisent aujourd'hui, car nous sommes maintenant ici, aujourd'hui, nous ne sommes pas encore tout à fait dans le royaume, presque, mais pas tout à fait, traduire dans l'aujourd'hui et l'ici cette espérance sans limite. Et je voudrais donc, puisque vous appartenez globalement ici au monde du travail, parfois aussi de l'absence de travail, mais que vous êtes préoccupé par toutes les réalités qui touchent le monde du travail, je voudrais insister sur les retombées économiques et politiques de l'Évangile. Et c'est ce qui s'exprime
dans l'enseignement social de l'Église, trop peu exploité, surtout par les chrétiens, et plus encore par les catholiques, qui ont souvent l'art d'ignorer ou de mépriser leur propre trésor. C'est une espèce de masochisme catholique dont il y aurait grand intérêt à se délivrer. L'enseignement social de l'Église, c'est la manière, non pas de produire un système économique et politique tout ficelé, ce n'est pas le but de l'Église de produire elle-même un modèle économique, social, politique détaillé, mais les grandes inspirations. C'est un enseignement d'une très grande cohérence et qui occupe, je le note en passant, la majeure partie de l'enseignement de Jean-Paul II. Contrairement à ce que certains voudraient le faire croire, l'enseignement moral de Jean-Paul II ne porte pas d'abord sur les questions de morale sexuelle, mais il porte d'abord sur la morale économique, sociale et politique. C'est la grosse partie de l'enseignement moral de Jean-Paul II. Alors, ce que je vais dire sous forme d'interrogation, je le dis forcément de seconde main. Moi, je ne suis pas un économiste, je ne suis pas un sociologue, je ne suis pas un homme politique, encore que j'eusse aimé, si Dieu ne m'avait pas appelé à être prêtre, j'eusse aimé m'intéresser à toutes ces réalités qui sont passionnantes. Mais on ne peut pas tout faire ici-bas. Mais j'essaye honnêtement, chaque année, de lire quelques ouvrages pour me tenir au courant de ces questions et pouvoir interpeller ceux qui me sont confiés. Par exemple, j'ai beaucoup appris auprès des livres de mon compatriote Michel Skoyans sur la dérive totalitaire du néolibéralisme, ou bien son récent ouvrage « L'Évangile et le désordre mondial ». J'ai beaucoup appris ces dernières années auprès des ouvrages de l'économiste américain, très âgé désormais, mais publiant encore des livres très jeunes d'inspiration, Galbraith, « La République des satisfaits pour une meilleure société », ou bien sur le mode plus journalistique que profondément philosophique et proposant moins de solutions que d'alerte un peu émotive, le bouquin de Viviane Forrester, L'horreur économique, ou bien la grosse brique que je suis en train de lire actuellement de Philippe Saint-Marc, qui s'appelle L'économie barbare, prodigieusement informé comme livre. Eh bien, avec l'enseignement de l'Église, je pose des questions, sans méconnaître la complexité des problèmes, que beaucoup d'entre vous connaissent beaucoup mieux que moi. Ne sommes-nous pas entrés dans une ère de ultra-libéralisme, le libéralisme ayant du bon sur le plan économique? Ne devons-nous pas prophétiquement interroger l'ultra-libéralisme sans contrôle suffisant qui déferle actuellement sur la planète? Le libre-échangisme sauvage, soudain et sans les mécanismes correcteurs suffisants, qui a pour conséquence les délocalisations en chaîne, puisqu'on peut toujours trouver ailleurs quelqu'un qui va travailler pour vous moins cher que le précédent. Et c'est une logique qui accourt non seulement entre l'Europe occidentale et l'Europe de l'Est, mais aussi entre l'Europe de l'Est et les pays asiatiques, et entre pays asiatiques, il y a là une poursuite effrénée dans cette logique libre-échangiste débridée qui mérite interrogation. Le maître mot de la compétitivité qui ne s'associe presque jamais à un autre maître mot évangélique, celui-là, de la solidarité. Tout le monde doit courir plus vite que tout le monde. Les États-Unis doivent courir plus vite que le Japon. L'Europe doit courir plus vite que le Japon. La Belgique doit courir plus vite que les Pays-Bas. Les Pays-Bas doivent courir plus vite que la France, et la France plus vite que l'Angleterre, et l'Angleterre plus vite que l'Allemagne. Chacun est censé, au niveau international, mais aussi au niveau local, chacun est censé courir plus vite que l'autre et être plus compétitif que l'autre. Est-ce que la priorité n'est pas accordée, comme le suggère le titre de l'ouvrage que je citais de Galbraith, « La République des satisfaits »,
Est-ce qu'elle n'est pas accordée la priorité aux satisfaits? N'a-t-on pas absolutisé des paramètres économiques qui sont importants, qu'il faut respecter, mais qui sont idolâtrés? L'inflation réduite au minimum, la lutte sans merci contre le déficit budgétaire, le monétarisme qui domine l'économie, et vous savez à quoi je fais allusion et qui est bon en soi, mais qui, idolâtré, risque d'avoir des conséquences graves, la spéculation financière qui alimente une grande partie de la réalité économique et sans contrôle suffisant avec ces milliards de dollars qui passent par-dessus nos têtes, y compris les week-ends, et sans le contrôle suffisant qui permettrait, par une taxation même minime de ces opérations spéculatives, de résoudre toute une série de problèmes écologiques, le grave problème de l'eau qui va se poser pour tant de nations au siècle prochain, qui parle prophétiquement de ces choses, en dehors de Jean-Paul II et de quelques prophètes de notre planète qui parlent de ces questions. Ne faudrait-il pas reconnaître que s'il y a tant de chômeurs dans nos sociétés, c'est peut-être que malgré tous les discours en sens opposé, on a fait le choix du chômage, parce qu'on a choisi, on a absolutisé plutôt certains paramètres valables dans certaines limites, l'inflation minimale, la réduction du déficit budgétaire. Mais chacun sait, même s'il n'est pas docteur en économie, qu'on ne peut stimuler l'emploi que si on risque une certaine pression inflatoire et que si on accepte au bénéfice des générations à venir un déficit budgétaire raisonnable mais réel. N'y a-t-il pas là des questions à se poser? N'y a-t-il pas prophétiquement à encourager au plus vite des instances internationales, syndicales, politiques qui pourront contrebalancer l'international de la finance qui, elle, est pleinement réalisée? Car nous n'avons pas encore de pouvoir politique mondial, on n'a pas encore un syndicalisme international réel, mais on a déjà l'international du fric, elle est pleinement réalisée.

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2: Ce n'est pas vous qui m'avez choisi, c'est moi qui vous ai choisi et établi, afin que vous alliez, que vous portiez du fruit. Jean 15, 16.

Bonjour à tous. Il y a quelques jours, le pape François invitait les jeunes du monde entier à mettre la pagaille. À plusieurs reprises, il l'a fait. Alors je vais essayer de mettre la pagaille. Je ne suis plus jeune, mais je vais essayer de mettre la pagaille un petit peu en changeant le titre de l'enseignement de ce matin qui portera sur le cœur de Jésus. Le cœur de Jésus comme révélation de la miséricorde du Père. Nous sommes, vous le savez probablement, dans le temps de la miséricorde. J'ai vu avec joie que beaucoup ont été participés au carrefour d'Hélène Dumont. Ce temps de la miséricorde qui a été annoncé par une humble sœur converse polonaise d'une congrégation Notre-Dame de la Miséricorde à Cracovie, sœur Faustine, bien connue de nos services, j'allais dire, sainte Faustine. Vous savez qu'elle a reçu à partir de 1931 jusqu'en 1938 des révélations du Christ miséricordieux avec la mission de proclamer la miséricorde au monde entier. Et Jésus lui disait, tu dois préparer le monde à ma dernière venue. Il a dit aussi, de la Pologne sortira l'étincelle qui doit préparer le monde à ma dernière venue. Et ce message, eh bien, il a été justement donné au monde à travers le pape Jean-Paul II. Jean-Paul II, dont on pourrait dire toute la vie et surtout tout le ministère comme prêtre, comme évêque, puis comme pape, a été marqué par le message de sainte Faustine. Il est arrivé à Cracovie. Vous entendez, ça va? Il y a un problème de son. Bon, on va essayer de faire avec. Donc, il est arrivé à Cracovie en 1938, l'année où est morte à Cracovie sainte Faustine. Quand il était séminariste du diocèse de Cracovie, bien, un de ses amis séminaristes, qui est devenu cardinal par la suite, lui a fait connaître ce message. Et tous les soirs, il allait prier là où sainte Faustine a vécu et est morte, dans ce couvent de Notre-Dame de la Miséricorde. Et puis, plus tard, comme prêtre, il a approfondi ce message. Et lorsqu'il est devenu archevêque de Cracovie, eh bien, il a demandé au pape Paul VI de permettre que ce message soit à nouveau diffusé, parce qu'il y avait eu des erreurs de traduction qui avaient provoqué une sanction de la part de Rome concernant ce message. Et puis, une fois devenu pape, eh bien, il a placé tout son pontificat sous le signe de la miséricorde. C'est ce que lui-même a dit. Et notamment, il a béatifié puis canonisé sainte Faustine en l'an 2000. Il a institué la fête de la miséricorde. En l'an 2002, il est allé en Pologne pour son dernier voyage dans son pays natal. Et là, il a consacré le troisième millénaire et le monde à la divine miséricorde. Alors, comme beaucoup de gens connaissaient la prophétie de sainte Faustine et se demandaient si c'était lui, l'étincelle qui devait préparer le monde à la venue du Christ en gloire, il a dit... Cette étincelle, c'est le message de la divine miséricorde et la grâce qui est attachée. Et puis, trois ans plus tard, il est décédé, comme vous le savez, en la fête de la divine miséricorde que lui-même avait instituée, comme pour signer tout son pontificat. Donc, en ce troisième millénaire, nous sommes vraiment sous le signe de la miséricorde de Dieu. Et j'allais dire, nous avons la chance d'avoir reçu un pape à travers le pape François qui lui aussi est complètement marqué par la miséricorde de Dieu. Vous savez qu'il a choisi comme devise de son pontificat une devise latine, miserendo eligendo, qui veut dire en faisant miséricorde, il l'a choisi. Et ça correspond à une grâce qu'il a reçue, une grâce qui ressemble beaucoup à celle que reçoivent beaucoup de gens qui viennent ici à Paray-le-Monial. C'est de découvrir la miséricorde de Dieu dans la confession. Quand il était jeune, il était étudiant en chimie, il ne pensait pas du tout devenir prêtre. Il avait une copine, il aimait danser le tango, et voilà qu'un jour il passe dans une église et il est frappé par un prêtre, et il va se confesser à ce prêtre. Et dans la confession, il fait vraiment l'expérience pour lui-même de la miséricorde de Dieu, et son cœur est transpercé, et il comprend à l'instant même qu'en fait il va désormais suivre le Christ, lui donner toute sa vie, devenir prêtre. Et
En fait, ce jour-là, c'était le 21 septembre, c'était la fête de Saint Matthieu. Et dans l'office de la liturgie des heures, ce jour-là, il y a un très beau commentaire de cette conversion de Matthieu faite par un père de l'Église, un docteur de l'Église, Bède le Vénérable. Je lis ce commentaire. Jésus vit un homme assis au bureau de la douane. Son nom était Matthieu. « Suis-moi, lui dit-il. » Il le vit, non pas tant avec les yeux du corps qu'avec le regard intérieur de sa miséricorde. Il vit le publicain, et parce qu'il le vit d'un regard qui prend pitié et qui choisit, miserendo eligendo, parce qu'il le vit d'un regard qui prend pitié et qui choisit, il lui dit

de publicains et de pécheurs. Beau présage en vérité. Celui qui devait être plus tard apôtre et docteur parmi les païens entraîne à sa suite, lors de sa conversion, tout un groupe de pécheurs sur le chemin du salut. Et ce ministère de l'Évangile qu'il allait accomplir après avoir progressé dans la vertu, il l'entreprend dès les premiers débuts de sa foi. C'est vraiment l'histoire de notre pape. Ce publicain assis à son bureau de douane, qui s'appelle Lévi, selon certaines versions, donc Lévi ça veut dire qu'il était de famille sacerdotale, et qu'il avait dû se recaser comme il pouvait. Vous savez, beaucoup de prêtres en Israël ne pouvaient pas travailler dans le temple, ils étaient trop nombreux, et donc ils étaient obligés de trouver un boulot là où ils pouvaient, et lui il avait trouvé un boulot pas terrible, publicain, pour l'occupant romain, collaborateur, probablement un peu corrompu, et donc méprisé par tous. Et on peut supposer que les gens passant à côté de lui devaient le regarder avec un regard de condamnation, de mépris. Et voilà que Jésus passe et le regarde avec un regard d'infinie miséricorde, de respect, d'amour. Et Matthieu est complètement bouleversé par ce regard. Et alors, quand Jésus l'appelle, il décide de le suivre, sans regarder en arrière, en laissant tout derrière lui, y compris son péché, et de le suivre dans cette voie-là, dans cette voie de la miséricorde. Et c'est le chemin qu'a choisi notre pape pour toute sa vie. Et il nous l'a choisi d'une manière personnelle, mais voyez qu'aujourd'hui, le Seigneur nous le donne à nous tous comme exemple pour toute l'Église, l'Église d'aujourd'hui, l'Église de maintenant, devenir nous-mêmes ces pécheurs pardonnés qui deviennent par miséricorde de Dieu, parce qu'ils ont été choisis par la miséricorde, des instruments de miséricorde de Dieu pour leurs frères et pour le monde. Je cite ici un témoignage donné par le pape lui-même sur cette conversion. La vocation religieuse est un appel de Dieu destiné à un cœur qui l'attend consciemment ou inconsciemment. J'ai toujours été impressionné par la lecture du bréviaire qui dit que Jésus regarda Matthieu avec une attitude qui traduite donnerait quelque chose comme « avec miséricorde et en le choisissant ». C'est exactement la façon dont j'ai senti que Dieu m'a appelé lors de cette confession. Et c'est ainsi qu'il me demande de regarder autrui, avec une grande miséricorde, et comme si je choisissais pour lui en excluant personne, parce que tout le monde est un élu de l'amour de Dieu. Avec miséricorde et le choisissant est la phrase qui a accompagné ma consécration comme évêque et c'est un des pivots de mon expérience religieuse. La miséricorde est le choix des personnes en fonction d'un dessein. Dessein que l'on pourrait synthétiser de cette façon. Écoute, toi, on t'aime par ton nom. Tu as été choisi. Et la seule chose qu'on te demande, c'est de te laisser aimer. Voilà le dessein qui m'a été confié, dit le pape François. Pour moi, toute expérience religieuse qui serait dépourvue de cette dose de stupeur et de surprise qui nous gagne patiemment à l'amour et à la miséricorde est froide. Elle ne nous implique pas totalement. C'est une expérience distante qui ne nous entraîne pas vers la transcendance. Et peu de temps après son élection, commentant l'évangile de la femme adultère, le pape prononçait une homélie dont un journaliste a dit qu'elle était la première encyclique de son pontificat. Bon, voilà ce qu'il disait. Le message de Jésus est la miséricorde. Pour moi, je le dis avec humilité, c'est le message le plus fort du Seigneur. Il ajoutait, Jésus est venu pour nous quand nous nous reconnaissons pécheurs. Retournons auprès du Seigneur. Le Seigneur ne se lasse jamais de pardonner, jamais. C'est nous qui nous lassons de lui demander pardon. Alors, demandons la grâce de ne pas nous lasser de demander pardon, parce que lui ne se lasse jamais de pardonner. Et il a évoqué un livre écrit par le cardinal Caspar sur la miséricorde en disant « Ce livre m'a tellement fait de bien, la miséricorde change le monde, elle le rend moins froid et plus juste. » Et à l'Angélus,
Il évoque la Vierge Marie, la Mère de Miséricorde.

corde en disant « La Vierge a tenu Jésus, hein, le petit bébé, hein, qui est la miséricorde du Père donnée au monde. La Vierge l'a tenu dans ses bras, la miséricorde faite homme, Jésus. » Et il met cette miséricorde en relation avec le cœur de Jésus. La piété populaire met beaucoup en valeur les symboles, et le cœur de Jésus est le symbole par excellence de la miséricorde de Dieu. Mais ce n'est pas un symbole imaginaire, c'est un symbole réel qui représente le centre, la source d'où a jailli le salut pour l'humanité tout entière. Il évoquait aussi le terme de pitié et il rappelait que dans l'Ancien Testament, cette miséricorde du Père, elle est exprimée à travers l'image du sein maternel. La mère, en effet, dit-il, ressent une réaction toute particulière face à la douleur de ses enfants. C'est ainsi que Dieu nous aime. Le Seigneur nous regarde toujours avec miséricorde. Ne l'oublions pas, il nous regarde toujours avec miséricorde. Il nous attend avec miséricorde. N'ayons pas peur de nous approcher de lui. Il a un cœur miséricordieux. Si nous lui montrons nos blessures intérieures, nos péchés, il nous pardonne toujours. Il est pure miséricorde. Allons vers Jésus. Adressons-nous à la Vierge Marie, son cœur immaculé, cœur de mère, à partager au plus haut degré la pitié de Dieu, spécialement à l'heure de la passion et de la mort de Jésus, que Marie nous aide à être doux, humble et miséricordieux avec nos frères. Donc mon propos sera ici d'essayer de montrer justement comment c'est dans le cœur de Jésus que nous faisons l'expérience de la miséricorde du Père. Parce que ici à Paray-le-Monial, nous sommes tous appelés à faire la même expérience que le pape François, à découvrir ce regard de miséricorde que Jésus pose sur chacun de nous. Un regard qui nous transperce le cœur et qui nous fasse l'entendre nous dire « Suis-moi, suis-moi sur ce chemin de l'amour, suis-moi sur ce chemin de la miséricorde, je veux faire de toi un témoin de la miséricorde pour le monde. » Alors, pour montrer ce lien entre le cœur de Jésus et la miséricorde, je ne vais pas redire des choses qui ont déjà été dites ici par Hélène Dumont, je vais me centrer sur l'évangile de Saint Jean, parce que l'évangile de Jean est au plus haut point le lieu où se déploie l'amour du cœur de Jésus. L'évangile de Jean a une place tout à fait particulière dans les Écritures. Toutes les Écritures nous parlent du Christ. Les pères de l'Église ont dit, le catéchisme le dit, mais dans les Écritures, il y a en quelque sorte un cœur. Ce cœur, ce sont les évangiles, les quatre évangiles, qui forment comme un unique évangile, un évangile à quadruple forme, disait saint Irénée. Mais dans ce cœur de l'Écriture, qu'est l'évangile, il y a de nouveau en quelque sorte un cœur, selon en tout cas le grand commentateur, le premier grand commentateur des évangiles que fut Origène au IIIe siècle. Il disait ceci, « De toutes les Écritures, les évangiles sont les prémices, et parmi les évangiles, les prémices sont celui de Jean, dont nul ne peut saisir le sens s'il ne s'est renversé sur la poitrine de Jésus et n'a reçu de Jésus Marie pour mère. » Troisième siècle, il a déjà tout dit. Et d'ailleurs, à sa suite, beaucoup de pères de l'Église vont redire la même chose. Et donc, il y a quelque chose de particulier dans l'évangile de Jean qui est lié au fait que Jean lui-même a fait une expérience particulière, spéciale, personnelle de l'amour du cœur de Jésus et de Marie. Le Jeudi Saint, il a été le seul parmi les apôtres à reposer sur le cœur du Christ au moment où Jésus instituait l'Eucharistie et annonçait la trahison de son ami Judas. Le Vendredi Saint, il était le seul des apôtres avec Marie au pied de la croix pour recevoir les fleuves d'eau vive du cœur transpercé de Jésus. Le dimanche de Pâques, il était au Cénacle avec les 10 apôtres pour voir le Christ ressuscité. Et donc, quelque part, son témoignage est unique. Et c'est ce témoignage qui, en fait, nous fait entrer dans la profondeur
de la miséricorde du Père. Alors si vous le permettez, je voudrais reprendre ce tridium pascal, j'aurais dû ajouter le samedi saint où Jean reçoit Marie pour mère. Tout d'abord le jeudi saint. La première fois que le disciple bien-aimé apparaît dans son évangile, c'est curieusement seulement au chapitre 13, lorsque il apparaît reposant dans le sein du Christ. Le contexte est à la fois magnifique et dramatique. Magnifique parce que c'est le moment du plus grand amour, c'est le moment du lavement des pieds, c'est le moment du jeudi saint où Jésus institue le sacerdoce et l'Eucharistie, le moment où il livre son commandement de l'amour. Et pourtant, à un moment, Jésus est troublé en son esprit. Et ce mot est très fort dans l'évangile de Jean. Et il annonce la douleur secrète qui habite son cœur depuis le commencement, dit saint Jean dans un autre passage, à savoir la trahison de son ami Judas. Il y a un lien mystérieux entre le cœur du Christ et Judas. Alors on pourrait se demander pourquoi. Judas est à la fois une personne historique et en même temps, comme souvent les personnages importants chez saint Jean, il évoque une attitude spirituelle face au Christ. Alors, quel est le mystère de Judas? On pourrait dire que Judas, c'est le drame d'une humanité qui n'arrive pas à accepter l'amour de Dieu en se repliant sur elle-même, en refusant l'amour. Alors, pourquoi je dis ça? Parce que au moment où Jésus annonce cette trahison, eh bien, Pierre demande à Jean qui repose dans le côté du Christ, demande-lui de qui il s'agit. Et Jésus dit, c'est celui à qui je vais donner la bouchée. Alors, la bouchée, psomnion en grec, c'est un geste, le fait de donner la bouchée, c'est un geste dans les cultures d'Orient, comme en Afrique d'ailleurs, c'est un geste de respect et d'amour. Quand dans un repas, moi on me l'a fait en Afrique plusieurs fois, quand dans un repas, le maître du repas prend dans le plat et vous le donne, c'est pour signifier que vous êtes l'hôte de marque de ce repas. Et dans le contexte du Jeudi Saint, ce geste ne peut pas ne pas avoir une tonalité eucharistique. D'ailleurs, chez nos frères d'Orient, le mot psomion désigne la bouchée eucharistique. Et donc, symboliquement, Jésus se livre à Judas, sachant que pourtant Judas va le livrer. Il se livre. Et paradoxalement, c'est à ce moment-là que Judas se ferme. Et Satan rentre en lui. Il y a comme un endurcissement à ce moment-là du cœur de Judas face à l'amour que Jésus lui propose jusqu'au bout, son amitié. C'est un mystère, alors on ne sait pas ce qu'est devenu Judas par la suite, je ne vais pas en parler ici, mais il y a quelque chose d'un drame qui se joue à ce moment-là. Et Jean est le témoin privilégié de ce drame parce que lui, à ce moment-là, repose tout contre Jésus, dans les plis de son manteau, il repose dans son sein. Et d'une certaine façon, c'est une grâce qui lui est faite, il ne l'a pas méritée. C'est une miséricorde qui lui est faite d'être à ce moment-là tout près de Jésus et de reposer sur son cœur. Et donc il est le témoin à la fois de l'amour infini du Christ et en même temps de l'amertume qui habite son cœur. Je l'expliciterai tout à l'heure en parlant de l'expérience ici même à Parelmonial de Marguerite Marie. Et donc on pourrait dire que il y a deux personnages centraux dans cette scène, il y a Judas et puis il y a Jean. Judas comme l'image d'une humanité qui n'arrive pas à se laisser aimer et Jean comme l'image d'une humanité qui par grâce, par miséricorde de Dieu se laisse aimer. Le disciple que Jésus aimait au fond c'est toute sa vocation, c'est de se laisser aimer, d'accueillir l'amour de Jésus et spécialement l'amour de Jésus dans l'Eucharistie. Parce qu'il y a aussi quelque chose de très étonnant par rapport à Judas, c'est que chaque fois qu'il apparaît chez saint Jean, presque à chaque fois, c'est dans un contexte eucharistique. Notamment au chapitre 6, au moment où Jésus fait son enseignement sur l'Eucharistie, à la fin il demande aux apôtres, est-ce que vous allez vous partir vous aussi? Et Pierre dit, mais Seigneur, à qui irions-nous? Tu as les paroles de la vie éternelle. Et Jésus répond, ne vous ai-je pas choisi, vous les 12? Et pourtant, l'un de vous est un démon. Un démon, c'est-à-dire, littéralement, il est pris par le démon. Et précisément, c'est dans ce contexte eucharistique que Judas est pris par le démon, que Satan rentre en lui, au moment où Jésus lui propose la bouchée. Et inversement, eh bien, j'allais dire Jean, c'est celui qui accueille l'amour fou du cœur de Jésus, qui se donne à nous dans l'Eucharistie.
par grâce, par miséricorde. Et c'est la grâce ici de Père Elmonial, de Marguerite Marie, de Claude à Colombière, et je crois aussi celle que Jésus veut donner à chacun de nous. Et donc, on pourrait dire que Jean est témoin à ce moment-là de la miséricorde folle du cœur du Christ. Parce que Jésus, en donnant la bouchée à Judas, sait que Judas est en train de le livrer. Et pourtant, il se donne à lui. Hein, c'est comme s'il voulait aller au-delà de cette trahison. C'est comme s'il voulait porter l'amour au cœur des ténèbres les plus épaisses du cœur de l'homme. Vous savez que dans le prologue, Jean nous dit, le Verbe est venu, il était la lumière du monde, et la lumière brille dans les ténèbres. Quelles ténèbres ? Sinon les ténèbres de nos cœurs, les ténèbres du non-amour, et les ténèbres ne l'ont pas arrêté. Les ténèbres du péché n'ont pas pu arrêter l'amour miséricordieux du cœur du Christ. Il a le cœur transpercé par nos refus d'aimer, nos refus de nous laisser aimer, et pourtant, il veut aller jusqu'au bout dans le don total de sa vie. Et c'est pourquoi il pourra dire après le départ de Judas, « Maintenant, le Fils de l'homme a été glorifié. » C'est-à-dire, maintenant, il a manifesté la gloire du Père, qui est la miséricorde par laquelle il veut sauver le monde. Et de fait, le deuxième temps de cette révélation du cœur miséricordieux du Christ, c'est le cœur transpercé au pied de la croix. Alors au pied de la croix, Jean se retrouve avec l'Église de l'amour. L'Église apostolique n'est pas là, au pied de la croix. On a pu dire avec humour que le premier acte collégial des apôtres, ça a été la collégialité de la fuite au jardin des Oliviers. Pourquoi est-ce que Jean, lui, a pu aller jusqu'au bout? Peut-être parce que, précisément, il a fait l'expérience de l'amour. L'amour, c'est ce qui guérit nos peurs. C'est ce qui nous permet de suivre Jésus partout où il va, comme dit l'Apocalypse. Et donc, Jean est là, et il est témoin avec Marie de cet épisode qui est le centre, au fond, de tout son évangile, d'une certaine façon, de toute la révélation, qui est le moment où le côté de Jésus est transpercé par la lance. Jésus est déjà mort, il a souffert terriblement dans sa passion, il a souffert le supplice de la flagellation qui par lui seul pouvait occasionner la mort, et puis ensuite celui de la crucifixion, et donc il est déjà mort au moment où le soldat vient et où il brise les jambes des deux larrons qui sont autour de lui pour provoquer leur mort. Mais voyant que Jésus est déjà mort, le soldat de sa lance lui perce le côté, et aussitôt, dit saint Jean, il jaillit du sang et de l'eau. Et comme dit souvent le père Glotin, à qui j'ai eu la chance de travailler pendant 2 ans, c'est comme en un instantané quasi photographique, tout le mystère de la rédemption. C'est la mort qui jaillit de la vie sous le signe... c'est l'inverse. C'est la vie qui jaillit de la mort sous le signe de la miséricorde symbolisée par ces entrailles du Verbe qui sont comme traversées, transpercées par le coup de lance. Tout le mystère du salut se condense à ce moment-là. Là où nous le frappons, en plein cœur, Dieu laisse jaillir miséricordieusement les fleuves de sa miséricorde. Parce que, au fond, qui a transpercé le cœur du Christ ? Est-ce que ce sont les Juifs de Jérusalem, les grands prêtres ? Oui. Est-ce que ce sont les Romains qui l'ont condamné, qui l'ont torturé, oui, et puis c'est vous, et puis c'est moi. Mais là où nous l'avons transpercé, Jésus nous donne la vie dans les sacrements qui font vivre l'Église. L'eau et le sang, l'eau du baptême qui s'accomplit aussi pour nous dans la confession, et puis le sang de l'Eucharistie, l'eau qui purifie, le sang qui donne la vie, le sang qui est l'amour que Jésus veut répandre dans nos cœurs. Et donc, c'est l'Église tout entière qui naît de ce coup de lance. Et c'est, au fond, c'est de ce côté transpercé qu'elle ne cesse de naître. Et c'est là que s'expérimente au maximum la miséricorde du Père. C'est vrai qu'on ne le voit pas, le Père, à la croix. Et pourtant, mystérieusement, c'est le Père que Jésus nous révèle à travers ce coup de lance. Lorsqu'il dit « Qui me voit, voit le Père ». Comme dit saint Jean, Dieu le Père, nul ne l'a jamais contemplé, mais le Fils unique qui est dans le sein du Père
lui nous l'a fait connaître. Comment nous l'a-t-il fait connaître? Sur la croix, au moment où il a été transpercé. Il nous a révélé les profondeurs insondables de la miséricorde du Père. Et c'est vraiment un grand paradoxe que c'est à l'heure où apparemment le Père se cache, où apparemment il est absent, c'est à cette heure-là, l'heure de la miséricorde, que le Père, en fait, sauve le monde entier par son Fils et dans le don de l'Esprit Saint. Et puis, le samedi saint, eh bien, Saint Jean vit une nouvelle expérience de la miséricorde, on va dire, qui commence déjà le vendredi saint, c'est qu'il accueille Marie chez lui. Marie est vraiment la mère de miséricorde parce que à l'heure de la rédemption, à l'heure de la miséricorde, lorsque le côté de Jésus est transpercé par la lance, le cœur de Marie est transpercé invisiblement par le glaive de douleur, celui qu'avait annoncé le vieillard Siméon lors de la présentation au temple. Jésus ne peut plus souffrir puisqu'il est mort, mais Marie, dans son cœur de mère, est broyée par cette ultime blessure provoquée sur son fils, et dans l'invisible, dans le secret de son cœur de mère, elle est comme transpercée. Et c'est de ce transpercement du cœur de Jésus et de Marie que nous recevons la miséricorde du Père. Marie est vraiment à ce moment-là la mère de miséricorde et elle est donnée à Jean. Voici ta mère. Et ainsi que Jean est donné à Marie. Voici, oui c'est ça, voici ton fils. Et Jean prend à ce moment-là Marie chez lui dans tous ses biens, dans toute sa personnalité on pourrait dire, dans tous ses biens corporels, spirituel, intellectuel, tout ce que vous voulez. Il prend Marie chez lui et donc il va l'accueillir, notamment le samedi saint, où il va être, bien sûr l'évangile n'en parle pas, mais on peut supposer que Jean a été témoin de cette compassion de Marie. Marie n'a pas douté de la résurrection du Christ. Et pourtant, elle a vécu l'épreuve de la nuit de la foi. Cette épreuve qui était comme symbolisée, annoncée prophétiquement lorsqu'elle recouvrait Jésus dans le temple et qu'elle lui disait « Mon enfant, pourquoi nous as-tu fait cela ? Mon père et moi, nous te cherchions tout angoissés. » Ces 3 jours entre la crucifixion et la résurrection, cette angoisse de Marie qui est comme la bien-aimée du cantique, qui cherche dans la nuit de la foi, qui cherche son bien-aimé et qui finalement le trouve. Et puis le dimanche de Pâques, une nouvelle expérience de la miséricorde, du cœur de Jésus, eh bien, Jean est présent au Cénacle, au moment où le Christ apparaît avec ses plaies glorifiées et montre ses plaies, et en particulier celles de son côté, à ses disciples, et il leur dit « La paix soit avec vous ». Ses disciples qui l'ont lâché dans la passion, ses disciples qui n'ont pas cru en sa résurrection, ces disciples qui se sont enfermés au Cénacle, qui sont incapables de proclamer la résurrection, voilà que Jésus se manifeste à eux. Et loin de leur faire le moindre reproche, il vient les consoler. La paix soit avec vous. Un peu comme, vous savez, Joseph dans l'Ancien Testament, qui avait été vendu par ses frères, et qui, au moment où il se fait reconnaître par ses frères lorsque ceux-ci arrivent en Égypte, il leur dit, ben voilà, ne vous inquiétez pas, la paix soit avec vous. Ce mal que vous m'avez fait, bien Dieu l'a changé en bien pour que je puisse venir en aide à un peuple nombreux. C'est vrai que ces blessures du Christ, comme je l'ai dit, c'est nous qui les avons provoquées. Mais d'une certaine façon, Jésus a plus souffert par ses amis que par tous les autres, parce qu'on ne souffre vraiment que par ceux qu'on aime le plus. Et dans sa passion, il a été broyé par la trahison de Judas, mais aussi par la défection de Pierre, son reniement, par le sommeil de Jean et de Jacques dans son agonie, et puis par l'abandon des apôtres qui l'ont lâché. Et pourtant, ce qu'il leur apporte le jour de Pâques, ce n'est rien d'autre que justement sa miséricorde, sa consolation, la paix soit avec vous. Et comme si ça ne suffisait pas, voilà qu'il souffle sur eux, recevez l'Esprit Saint. Ceux à qui vous remettrez les péchés, ils leur seront remis. Comme le Père m'a envoyé, moi aussi je vous envoie. Il leur confie sa propre mission. Et sa mission, c'est une mission de miséricorde. C'est de réconcilier le monde avec le Père
par les sacrements. C'est ça le comble de la miséricorde de Dieu, c'est de confesser, de confier à des pécheurs la mission de remettre les péchés. Vous savez, le pape Jean-Paul II a écrit aux prêtres du monde entier en 2001 une lettre où il disait substantiellement ceci, la définition du prêtre qui pour moi est celle que j'ai trouvée la plus belle de toutes celles qu'on m'a données. Le prêtre, c'est un pécheur à qui Dieu fait miséricorde pour montrer à tous qu'il est miséricorde et pour en faire un instrument de sa miséricorde. C'est pas beau? Hein? Comment? Et au fond, c'est la même chose de toute l'Église. Hein? Toute l'Église, au fond, qui est jaillie du côté transpercé du Christ, elle est née du pardon de Dieu dans les sacrements. Et l'Église est un peuple de pécheurs pardonnés que Dieu a choisi par pure miséricorde pour montrer au monde entier qu'il est miséricorde et pour en faire l'instrument de sa miséricorde pour le monde. Et comme si ça ne suffisait pas, eh bien, il a permis, le Seigneur, que Thomas ne soit pas là le jour de la résurrection. Alors, on peut se demander qu'est-ce qu'il faisait à ce moment-là, Thomas. Hein? Certains, à un moment, quand je racontais ça, je disais qu'il était parti faire des courses pour les apôtres, et puis quand il est revenu, les autres lui ont dit non. D'après certaines traditions, bon, on n'en sait rien, mais il serait parti évangéliser, justement, lui. Et donc, il arrive toujours utile qu'il arrive au Cénacle, et puis voilà que les 10 autres lui disent « Thomas, on a vu Jésus, il est ressuscité !» Mon œil. Thomas n'arrive pas à croire. Et je peux le comprendre un petit peu, vous voyez, il est comme vexé un peu, il n'était pas là. Et pourtant, il était appelé à croire sans voir, comme nous. Tous les chrétiens, depuis les apôtres, sont appelés à croire sur le témoignage de l'Église. Et Thomas, lui aussi, était appelé à croire, mais il n'a pas cru. Et Dieu a permis ça pour montrer encore plus sa miséricorde. Voilà que Thomas demande une preuve de la résurrection du Christ. Et Jésus lui apparaît personnellement et lui dit, viens, approche, mets ta main dans mon côté. Il propose à Thomas de toucher en quelque sorte sa miséricorde à travers son côté transpercé. Et chez nos frères byzantins, il y a tout un émerveillement devant ce toucher de Thomas. Nos frères d'Orient se demandent mais comment il a fait pour toucher le côté du Christ sans être consumé par le feu de sa divinité. Et là, ce toucher de Thomas va provoquer le choc de la conversion. Mon Seigneur et mon Dieu. Et ce choc de la conversion va transformer Thomas, d'incrédule qu'il était, en un énorme missionnaire. Il est même, on peut dire, selon la tradition, le plus missionnaire des 12. Parce qu'il a été évangélisé jusqu'en Inde. Le pape Benoît XVI reprend cette tradition qui est assez vénérable. C'est vrai qu'il y a plusieurs traditions, mais celle-là est quand même assez attestée. Il semble que Thomas a été vraiment le grand missionnaire de l'Asie. Il serait passé en Syrie, en Irak, en Iran et jusqu'en Inde. Et il serait mort martyr à Chennai, Madras, d'un coup de lance, configuré dans sa vie et sa mort au Christ miséricordieux. Lui qui avait touché ou vu, selon les interprétations, je ne vais pas discuter ça, mais le côté glorifié de Jésus, il en est devenu le témoin par toute sa vie. Et au fond, eh bien, c'est l'expérience que nous aussi nous sommes appelés à faire ici à Paray-le-Monial. Alors, voyez, ces quatre temps, je dirais, de la révélation de la miséricorde dans le cœur de Christ, on les retrouve curieusement dans les quatre grandes fêtes liturgiques qui ont été instituées dans l'histoire de l'Église à la demande de Jésus lui-même. La première grande fête liturgique, c'est celle de la fête Dieu, qui est la fête de l'Eucharistie, le jeudi qui suit le dimanche de la Trinité. Cette fête a été instituée à la demande du Christ à une sœur belge, originaire de Liège, qui est du nom de Sainte Julienne du Mont-Cornillon. Et Jésus lui a expliqué qu'il manquait une fête liturgique dans le cycle liturgique, en l'honneur de l'Eucharistie, parce que le Jeudi Saint, on était tellement pris par la préparation de la Passion qu'en fait, on oubliait de rendre grâce à Dieu pour le don incroyable de l'Eucharistie. Et il voulait que cette fête soit très joyeuse, comme une grande fête populaire. Et à travers cette fête, Dieu, c'est comme un Jeudi Saint spirituel qui est proposé à l'Église, de faire l'expérience de l'amour de Jésus dans l'Eucharistie, notamment à travers le culte eucharistique qui s'est déployé à partir de cette fête, notamment l'adoration. Et il est intéressant de savoir qu'à peu près à la même époque, il y a eu en Allemagne une apparition de Saint Jean, la première grande apparition, à une autre religieuse du nom de Gertrude de Helfta. Et
Lors de cette apparition, Saint Jean demande à Gertrude de venir reposer avec lui sur la poitrine de Jésus. Et alors Gertrude fait cette expérience et elle est remplie d'une douceur mais infinie en entendant les battements du cœur du Christ. Et alors elle demande à Saint Jean, mais enfin Saint Jean, toi aussi tu as dû le jeudi saint faire cette expérience des battements du cœur du Christ. Et comment se fait-il que tu n'en parles pas dans ton évangile ? Et Jean lui répond, ma mission était que du Verbe incréé de Dieu le Père, je ne transcrive pour l'Église naissante qu'un seul mot, où jusqu'à la fin du monde, il y ait de quoi satisfaire l'intelligence du genre humain tout entier, même si nul ne parviendra jamais à le comprendre pleinement. Quant à la douce éloquence de ses pulsations, elle a été gardée en réserve pour les temps actuels, afin que leur écho réchauffe l'amour engourdi que porte à Dieu le monde vieillissant. Voyez, donc à travers la fête Dieu, au fond, c'est l'expérience de Saint Jean. À travers l'adoration, à travers l'Eucharistie, c'est reposer sur le cœur du Christ, faire l'expérience de son amour infini. 4 siècles plus tard, ici même à Paray-le-Monial, nouvelle demande du Christ pour une nouvelle fête liturgique en l'octave de la fête Dieu, fête à Marguerite Marie. Ici, le contexte est tout différent. Ce n'est plus le contexte d'une chrétienté, certes encore peut-être marquée de superstition à certains égards, mais quand même florissante. C'est déjà le commencement de la sécularisation, depuis la Renaissance et en France en particulier. Cette sécularisation, bien sûr, qui va se déployer encore plus au XVIIIe et au XIXe siècle et encore à notre époque. Et Jésus vient ici à Paray-le-Monial et le jour de la fête de Saint-Jean, de nouveau, il va se manifester à Marguerite Marie, ici tout près à la Visitation, pendant qu'elle est en train d'adorer le Saint-Sacrement. Et voilà qu'il la fait reposer, comme Gertrude, plusieurs heures sur son cœur. Et à un moment, il va plonger la main dans sa poitrine et la mettre dans son cœur, mettre le cœur de Marguerite Marie dans son cœur, et ensuite le replonger dans la poitrine de Marguerite Marie comme une torche, comme une flamme, dont elle sentira à la fois la brûlure et la douleur jusqu'à la fin de ses jours. C'est ce qu'on appelle la grâce de l'échange des cœurs, hein, qui est bien connue dans la mystique depuis Sainte Catherine de Sienne, et qui correspond au fond à un mariage spirituel. C'est-à-dire qu'à partir de ce moment-là, le cœur de Marguerite Marie, c'est le cœur de Jésus. Elle ne fait plus qu'un avec lui. Et comme dirait Saint Paul, ma vie, c'est le Christ. Et Jésus va lui confier une mission pour toute l'Église et pour le monde, c'est de faire connaître au monde entier l'amour de son cœur. Et en même temps, à la différence de Gertrude, ce qui va caractériser cette expérience de Marguerite Marie, c'est que dès le commencement, dès la première apparition, elle va aussi faire l'expérience de l'amertume qui emplit ce cœur du Christ. Et en cela, probablement, elle est plus proche de l'évangile de Jean, puisque je vous l'ai dit, c'est au moment où Jésus annonce la trahison de Judas que le disciple bien-aimé est évoqué, reposant sur le cœur du Christ dans l'évangile. Alors, pour votre information, il se trouve qu'à l'époque où ont lieu les apparitions de Paray-le-Monial, 1673 à 1675, on est sous le règne de Louis XIV, il y a à la même époque des choses que Marguerite Marie ignore totalement, qui se passent à Paris, dans le cadre de ce qu'on appelle l'affaire des poisons. Peut-être vous avez entendu parler de ça, c'est assez connu sur le plan historique. C'est un énorme scandale qui a entaché le règne de Louis XIV et qui a donné lieu à un énorme procès à huis clos qui a duré pratiquement 10 ans et à l'issue duquel un certain nombre de personnes ont été exécutées, d'autres envoyées en exil ou bannies. Et Louis XIV, à la fin, a demandé de brûler toutes les archives du procès tellement c'était scandaleux. Mais finalement, on les a retrouvées 150 ans plus tard parce que quelqu'un en avait fait une copie et c'est donc comme ça qu'on sait ce qui s'est passé. En réalité, à cette époque, ce qu'on sait, c'est qu'il y avait à Paris et à Versailles toutes sortes de pratiques, mais vraiment, vraiment glauques, hein, d'empoisonnement, d'envoûtement, de magie et de sorcellerie, y compris même de satanisme, sous la forme de la messe noire. Et à travers ce satanisme, au fond, c'est l'image de Judas, voyez, qui se réitère dans l'histoire de l'Église, c'est-à-dire que des prêtres ont utilisé leur sacerdoce contre le Christ, contre l'Eucharistie, à ce moment-là. Marguerite Marie l'ignorait complètement, évidemment. Mais curieusement, c'est au même moment qu'ici apparaît, elle va faire l'expérience de Saint Jean.
Et Claude, l'autre grand témoin du cœur du Christ ici à Paris Monial, lui aussi va être une figure totalement joannique, au point qu'un de ses contemporains le comparera à un nouveau saint Jean. Et donc ce qui est très très curieux, c'est que ces rites dont je parlais, en fait, sont liés en particulier à deux figures qu'on a bien repérées sur le plan historique, le père Guibourg, un prêtre de Paris, et une sorcière du nom de Lavoisin. Et c'est la fille de la dite sorcière, qui s'appelait curieusement Marie-Marguerite, qui a révélé tout cela. Et c'est à ce moment-là que ici apparaît Jésus demande des consolateurs. Et il se plaint à Marguerite Marie des froideurs, des irrévérences et des sacrilèges commis contre lui dans ce sacrement d'amour. Et il ajoute, ce qui m'est le plus sensible, c'est que ce sont des cœurs qui me sont consacrés qui en usent ainsi. Et donc, il demande la fête du cœur de Jésus en réparation pour tous ces outrages commis contre son amour, contre lui, dans ce sacrement qu'est l'Eucharistie. Et c'est vraiment comme un nouveau Vendredi Saint spirituel. Au moment où les peuples d'Europe, et la France en particulier, s'apprêtent à recrucifier en quelque sorte Jésus, comme dit l'Épître aux Hébreux, par l'apostasie, eh bien, Jésus crie sa soif d'être aimé, sa soif que son amour soit connu, que son amour soit répandu dans le monde, et notamment son amour dans l'Eucharistie. Et au fond, c'est vraiment comme un Vendredi Saint, la fête du cœur de Jésus, où nous sommes appelés comme Jean et Marie au pied de la croix, comme Marguerite, Marie et Claude, la Colombière, eh bien, à contempler la blessure du côté du Christ, avec ce regard à la fois de compassion et de repentir, qui est le don même de l'Esprit Saint. Le don de l'Esprit Saint, c'est de transpercer nos cœurs, c'est de nous faire prendre conscience que c'est nous aussi qui avons transpercé le cœur du Christ, et en même temps que ce cœur du Christ vient nous renouveler, nous recréer, nous donner la vie et donner la vie au monde entier. Deux siècles plus tard, troisième fête liturgique demandée à l'initiative de l'Église du Ciel, la fête du cœur douloureux et immaculé de Marie à Fatima, 1917. Cette fête qui est comme un samedi saint spirituel, qui inaugure en quelque sorte tout le XXe siècle. C'est le siècle de l'athéisme, c'est le siècle où à la mort de Dieu va succéder la mort de l'homme à travers d'innombrables exactions commis contre la dignité de l'homme et de la femme en particulier. On pourrait dire que cette fête, pour moi, je la mets en relation, vous savez, avec ce grand signe dont parle Saint Jean dans l'Apocalypse, de la femme qui enfante dans les douleurs, avec le dragon qui se poste en face de la femme cherchant à la dévorer. Cette femme qui enfante dans la douleur, c'est l'image de Marie au pied de la croix, bien sûr, mais c'est aussi l'image d'Israël, de l'Église, et peut-être aussi l'image tout simplement de la mère qui enfante, de la mère de famille. Or, qu'est-ce qu'on constate? C'est qu'au XXe siècle, le XXe siècle a été le siècle de la persécution contre l'Église, notamment à travers le communisme qui a provoqué, dit-on, environ 100 millions de victimes, dont beaucoup de chrétiens et de prêtres et d'évêques, mais aussi contre Israël, cette tentative démoniaque d'extermination du peuple d'Israël par Hitler, 6 millions de morts. Et je dirais aussi contre la dignité de la mère de famille et de la vie à travers l'idéologie de mort qui est véhiculée depuis une cinquantaine d'années. C'est saisissant, vous savez, quand on regarde le XXe siècle, en 1950, Pie XII a voulu proclamer le dogme de l'Assomption, c'est-à-dire précisément de Marie qui dans le ciel est là, hein, comme figure de l'Église. Et c'est peu de temps après, selon des confidences faites par un ancien grand maître d'une grande loge de France, que des francs-maçons des loges européennes ont décidé de faire passer en Europe le concept de vie de mater à matériaux. Mater, c'est-à-dire une vie reçue de la maman, et à travers la maman d'une transcendance, à matériaux, c'est-à-dire une vie que l'on produit, que l'on va produire, où l'État va pouvoir produire la vie grâce aux techniques biomédicales pour programmer l'humanité qui va créer, soi-disant, le paradis sur terre, le meilleur des mondes, si vous connaissez le livre d'Aldous Huxley. Ça a été dit par un certain Pierre Simon dans un livre écrit en 1977, De la vie avant toute chose. Et il expliquait
que l'arme absolue pour ce combat, c'était la pilule. Parce que, à travers la pilule, on allait introduire l'idée d'une séparation entre la sexualité et la procréation. Et ils avaient très bien vu que, à travers la pilule, donc, allait être véhiculée dans la société l'idée qu'on peut faire ce qu'on veut avec qui on veut, quand on veut, comme on veut, etc. Et donc, au fond, du soi-disant amour libre qui conduit inévitablement à l'épidémie du divorce et finalement à l'avortement. Parce que si on veut plus, en fait, si on veut du sexe sans bébé, ben, si le bébé arrive, il est un gêneur, il faut s'en débarrasser. Et qu'en faisant sauter le verrou de l'avortement, c'est-à-dire le verrou du statut de l'embryon, comme personne humaine dotée de droits inviolables et imprescriptibles, eh bien tout le reste suivrait. Voyez, après, ce serait facile de proposer les expérimentations sur embryons, la procréation artificielle, et à terme, peut-être, on peut l'espérer, du moins dans leur perspective à eux, de séparer complètement la sexualité de la procréation et de laisser la procréation à la société, hein, sous forme de technique. Et donc, c'est ce qui s'est passé en France. Il y a eu la loi Neuwirth en 1967 sur la contraception, la loi de 1974 sur le divorce par consentement mutuel, la loi de 1975 sur l'avortement, et ainsi de suite. Et donc, devant ces graves violations, devant les droits de l'homme et de la femme, un mari demande réparation à son cœur douloureux et immaculé. Et en même temps, c'est un cœur de miséricorde, comme je l'ai dit. C'est un cœur qui ne condamne personne, mais qui est blessé et qui demande réparation. Enfin, dernière étape, le dimanche de la miséricorde. Alors là, c'est encore autre chose. C'est vraiment, là, c'est sous le signe de l'espérance. Hein, le message confié à Faustine et à Jean-Paul II pour le monde, c'est vraiment sous le signe de l'espérance et de la nouvelle évangélisation. Il s'agit de faire l'expérience de la miséricorde pour nous-mêmes, d'abord, nous sommes des pécheurs pardonnés, pour en devenir les instruments et les témoins pour le monde entier, à travers l'action, les gestes de miséricorde, la parole, le témoignage rendu à la miséricorde, et finalement la prière, et ultimement l'offrande de nos vies. C'est le message pour maintenant, c'est le temps de la nouvelle évangélisation. Le concile a été le temps de la nouvelle Pentecôte, et à la nouvelle Pentecôte suit la nouvelle évangélisation, c'est le temps d'aujourd'hui, c'est le cœur de la nouvelle évangélisation. C'est la tâche qui nous est confiée par Jean-Paul II, et puis par Benoît XVI, et aujourd'hui par le pape François. C'est de, comme Thomas, de faire l'expérience personnelle de cette miséricorde pour nous à travers un toucher en quelque sorte du côté du Christ dans les sacrements notamment, et ainsi d'en devenir les témoins pour le monde entier. Alors c'est ce qui nous est proposé ici à Paris Monial. Je dirais, comment expérimenter cette miséricorde? Alors il y a plusieurs chemins. Le premier chemin, c'est eh bien justement cette icône qui nous représente précisément l'apparition du Christ à ses apôtres et à Thomas le jour de la résurrection. Donc c'est le Christ ressuscité, hein, qui nous rappelle que Jésus est vainqueur de la mort et du péché. Quelles que soient les ténèbres du monde, il est la lumière du monde. Il apporte la lumière dans ce monde. Il a déjà remporté la victoire. Et c'est pour ça que nous pouvons avoir une totale confiance en sa miséricorde. Et en même temps, eh bien cette blessure, hein, d'où jaillissent le sang et l'eau sous la représentation ici des rayons blancs et rouges. C'est frappant de voir qu'au passage, cette icône est très proche de la représentation du cœur de Jésus dans la chapelle de la Visitation, qui est inspirée, elle, d'un autre auteur, qui est le père Teilhard de Chardin, qui voyait le cœur de Jésus vraiment comme un feu qui est le cœur du monde, qui est le cœur, le point oméga vers lequel converge le monde entier, qui veut amoriser le monde entier, tout rassembler autour de son cœur. Une immense espérance qu'on trouve chez Teilhard de Chardin comme chez Faustine, et dans laquelle Jean-Paul II a puisé son espérance au plus sombre des heures de la Pologne. Hein, vous savez que la Pologne a été un pays martyr. Rien que pendant la Seconde Guerre mondiale, il y a eu 6 millions de morts. Et Jean-Paul II aurait pu se désespérer. Il a trouvé dans le message de la miséricorde la réponse à toutes ces questions. Et la force d'avancer et de devenir un témoin. Et c'est comme ça qu'il a pu traverser l'idéologie du nazisme, puis du communisme, et finalement l'idéologie du libéralisme d'aujourd'hui, toujours en étant témoin de cette miséricorde du Seigneur pour le monde entier. Autre manière d'expérimenter la miséricorde, c'est encore une fois les sacrements, et surtout la confession. On va nous proposer ce soir,
Mais vraiment, Faustine insiste beaucoup là-dessus, d'aller puiser à la source du cœur de Jésus cette miséricorde, ces fleuves d'eau vive qui viennent nous renouveler, nous sanctifier, nous donner la paix et la joie, nous configurer au Christ miséricordieux dans la confession. Et puis, bien sûr, au plus haut point, dans l'Eucharistie, parce que l'Eucharistie, c'est là où est Jésus miséricordieux. Si nous avions les yeux des anges, nous le verrions comme Faustine le voyait. Et d'ailleurs, un jour, elle était en adoration devant le Saint-Sacrement, et puis au-dessus de l'hostie, il y avait une icône de la miséricorde, et elle a vu les rayons sortir de l'icône, traverser l'hostie, et la remplir elle-même, et finalement se répandre dans le monde entier. Quand nous adorons Jésus au Saint-Sacrement, nous devenons les instruments de la miséricorde de Dieu pour le monde, parce que dans le Saint-Sacrement, c'est Jésus dans l'acte même où il se livre pour la gloire du Père, c'est-à-dire la manifestation de son amour, et en même temps pour le salut du monde. Et nous-mêmes, quand nous allons à la messe, nous offrons cet unique sacrifice qui sauve le monde pour la gloire du Père, c'est-à-dire, encore une fois, la manifestation de sa miséricorde qui n'est rien d'autre que le salut de tous nos frères, tous les frères du monde entier, sans exception. Par sa douloureuse passion, sois miséricordieux pour nous et pour le monde entier. Et donc, dans l'Eucharistie, célébrer ou adorer, il y en a parmi nous qui peut-être ne peuvent pas communier pour différentes raisons, qu'ils sachent que l'adoration eucharistique, c'est une communion spirituelle. Et que lorsqu'ils participent à la messe, eh bien, ils offrent avec tous leurs frères baptisés, eh bien, le sacrifice unique qui sauve le monde, et s'offrent aussi, bien sûr, avec Jésus pour le salut du monde. Dernière façon d'expérimenter la miséricorde de Dieu, c'est les frères. Nos frères sont aussi pour nous Jésus miséricordieux. Et ici à Paray-le-Monial, on en fait beaucoup l'expérience. Le Seigneur nous parle à travers nos frères. Alors, je voudrais conclure en disant que donc, nous sommes ici pour faire cette expérience. La miséricorde, ce n'est pas dans la tête que ça se passe. Laissons, comme Thomas, le Seigneur, nous faire passer de la tête au cœur et faire cette expérience personnel pour chacun de nous, de la miséricorde. Et alors nous deviendrons les témoins de cette miséricorde pour le monde entier. Et je voudrais finir en donnant une figure qui m'a frappé ces derniers jours, qui pour moi, cette très très belle figure de la miséricorde, qui est Abraham. Abraham, le père des croyants, le père de l'Église. Abraham, donc, vous savez, c'était l'évangile il y a 10 jours, il accueille les anges chez lui. La fameuse hospitalité d'Abraham. Et un des commentateurs de ce passage, l'hospitalité d'Abraham, le père Beauchamp, disait « C'est parce que Abraham a su accueillir l'étranger qu'il a pu accueillir un fils. » Parce qu'au fond, en accueillant l'étranger, il a accueilli Dieu lui-même, qui est l'autre, le tout autre, il a accueilli son frère, qui est l'autre. Et donc il a pu accueillir aussi son fils, qui est toujours un étranger pour nous, un fils, un enfant. C'est la logique de l'amour, la logique du don, de l'accueil, de la générosité. Mais de l'autre côté, il y a une autre logique qui est celle de Sodome. À Sodome, les sodomites violent les lois de l'hospitalité. Ils veulent mettre la main sur les anges et avoir avec eux des rapports contre nature. Et finalement, ils veulent même s'en prendre à la vie de Lot. Et donc, étant incapables de donner la vie, ils ne sont capables que de donner la mort. Et je dirais, au fond, derrière ces figures d'Abraham et de Sodome, c'est deux cultures. D'un côté, c'est la culture de Dieu, Père, amour, miséricorde, générosité, don, qui, par pure miséricorde de Dieu, nous a été donnée dans l'Église. Nous sommes tous les enfants d'Abraham. Nous sommes tous appelés à devenir comme Abraham, père d'une multitude. De l'autre côté, c'est la logique du monde depuis le péché originel, d'un homme centré sur lui-même, qui est incapable de donner la vie, qui ne sait plus que donner la mort. C'est la logique de Sodome, c'est un peu la logique d'une certaine culture du gender aujourd'hui. Or, regardez, que fait Abraham par rapport à Sodome? Abraham demande à Dieu de faire miséricorde pour Sodome. L'Église témoin de la miséricorde de Dieu pour le monde. Nous avons été choisis par la miséricorde de Dieu pour devenir instruments de la miséricorde de Dieu pour le monde d'aujourd'hui, le monde dans lequel nous vivons. Nous ne devons pas avoir peur de ce monde. Nous savons que la miséricorde de Dieu est plus forte que toutes les déviations de notre temps et qu'elle veut rencontrer tout homme de ce temps, comme le dit le pape François, avec ce regard de miséricorde. Alors le Seigneur nous propose ici à Paray-le-Monial d'entrer dans les fleuves d'eau vive de la miséricorde de Dieu
pour devenir pour ce monde les témoins et les instruments de cette miséricorde du Père pour tous les hommes, sans exception. Alors le Seigneur pourra venir dans sa gloire. Amen.

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Homélie du pape François au sanctuaire de Bonaria, le dimanche 22 septembre 2013, regardons-nous de façon plus fraternelle. Regardons-nous de façon plus fraternelle, exhorte le pape qui fait observer, il y a des personnes auxquelles instinctivement nous accordons moins d'importance et qui au contraire en ont le plus besoin. Les plus abandonnés, les malades, ceux qui n'ont pas de quoi vivre, ceux qui ne connaissent pas Jésus, les jeunes qui sont en difficulté, n'ayons pas peur de sortir et de regarder nos frères et sœurs avec le regard de la Vierge, elle nous invite à être de vrais frères. Au cours de sa visite pastorale en Sardaigne à Cagliari, le pape François a célébré la messe au sanctuaire de Notre-Dame de Bonaria ce dimanche 22 septembre 2013. Voici son homélie. Aujourd'hui se réalise ce désir que j'avais annoncé place Saint-Pierre avant l'été, de pouvoir visiter le sanctuaire de Notre-Dame de Bonaria. Je suis venu pour partager avec vous joie et espérance, peine et engagement, idéaux et aspirations de votre île, et pour vous confirmer dans la foi. Ici aussi à Cagliari, comme dans toute la Sardaigne, les difficultés, problèmes et préoccupations ne manquent pas, il y en a tant. Je pense en particulier au manque de travail et à sa précarité, et à l'incertitude de l'avenir. La Sardaigne, votre belle région, souffre depuis longtemps de nombreuses situations de pauvreté, accentuées par sa condition insulaire. La collaboration loyale de tous est nécessaire, ainsi que l'implication des responsables des institutions, y compris l'Église, pour assurer aux personnes et aux familles les droits fondamentaux et faire grandir une société plus fraternelle et solidaire. Assurer le droit au travail, le droit de ramener son pain à la maison, le pain gagné par son travail. Je vous suis proche, je vous suis proche, je vous évoque dans ma prière et je vous encourage à persévérer dans le témoignage des valeurs humaines et chrétiennes si profondément enracinées dans la foi et dans l'histoire de ce territoire et de sa population. Maintenez toujours allumée la flamme de l'espérance. Je suis venu parmi vous pour me mettre avec vous au pied de la Vierge qui nous donne son Fils. Je sais bien que Marie, notre mère, est dans votre cœur, comme en témoigne ce sanctuaire, où de nombreuses générations de Sardes sont montées et continueront à monter pour invoquer la protection de Notre-Dame de Bonaria, première sainte patronne de l'île. Ici, vous apportez les joies et les souffrances de cette terre, de ses familles et aussi des enfants qui vivent loin, souvent partis avec une grande douleur et nostalgie, pour chercher du travail et un avenir pour eux et pour ceux qui leur sont chers. Aujourd'hui, nous tous ici réunis, nous voulons remercier Marie, car elle nous est toujours proche, nous voulons lui renouveler notre confiance et notre amour. La première lecture que nous avons entendue nous montre Marie en prière, au Cénacle, avec les apôtres, en attente de l'effusion de l'Esprit-Saint. Marie prie. Prie avec la communauté des disciples et nous apprend à avoir pleine confiance en Dieu, dans sa miséricorde, c'est la puissance de la prière. Ne nous lassons pas de frapper à la porte de Dieu. Apportons au cœur de Dieu à travers Marie toute notre vie, chaque jour. Frappez à la porte du cœur de Dieu. Dans l'Évangile, nous saisissons le dernier regard de Jésus vers sa mère. Sur la croix, Jésus regarde sa mère et lui confie l'apôtre Jean en disant « Voici ton fils ». Tous sont représentés par Jean, nous aussi, et le regard d'amour de Jésus nous confie à la protection maternelle de sa mère. Marie se sera rappelée à notre regard d'amour lorsqu'elle était une jeune femme, le regard de Dieu le Père qui avait regardé son humilité, sa petitesse. Marie nous enseigne que Dieu ne nous abandonne pas. Il peut faire de grandes choses, même avec notre faiblesse. Ayons confiance en lui, frappons à la porte de son cœur. Et la troisième pensée, aujourd'hui, je suis venu parmi vous, ou plutôt, nous sommes venus tous ensemble pour rencontrer le regard de Marie, parce que s'y reflète le regard du Père qui la fit mère de Dieu et le regard du Fils sur la croix qui la fit notre mère.
Marie nous regarde aujourd'hui avec ce regard. Nous avons besoin de son regard de tendresse, de son regard maternel qui nous connaît mieux que quiconque, de son regard plein de compassion et d'attention. Marie, aujourd'hui, nous voulons te dire, Mère, donne-nous ton regard. Ton regard nous amène à Dieu. Ton regard est un don du bon Père qui nous attend à chaque tournant de notre chemin. Il est un don de Jésus-Christ en croix qui prend sur lui nos souffrances, nos peines, notre péché. Et pour rencontrer ce Père plein d'amour, aujourd'hui nous disons, Mère, donne-nous ton regard. Disons-le ensemble, Mère, donne-nous ton regard. Mère, donne-nous ton regard. Sur le chemin souvent difficile, nous ne sommes pas seuls, nous sommes tant. Nous sommes un peuple, et le regard de la Vierge nous aide à nous regarder les uns les autres de façon fraternelle. Regardons-nous de façon plus fraternelle. Que Marie nous enseigne à avoir ce regard qui cherche à accueillir, à accompagner, à protéger. Apprenons à nous regarder les uns les autres sous le regard maternel de Marie. Il y a des personnes auxquelles instinctivement nous accordons moins d'importance et qui au contraire en ont le plus besoin. Les plus abandonnés, les malades, ceux qui n'ont pas de quoi vivre, ceux qui ne connaissent pas Jésus, les jeunes qui ne trouvent pas de travail. N'ayons pas peur de sortir et de regarder nos frères et sœurs avec le regard de la Vierge. Elle nous invite à être de vrais frères. Ne permettons pas que quelque chose ou quelqu'un s'interpose entre nous et le regard de la Vierge Marie. Mère, donne-nous ton regard, que personne ne le cache, que notre cœur de fils sache le défendre de tant de discours qui promettent des illusions, de ceux qui ont un regard avide de vie facile, de promesses qui ne peuvent être accomplies. Qu'il ne nous vole pas le regard de Marie, qui est plein de tendresse, qui nous donne sa force, qui nous rend solidaires entre nous. Disons tous, Mère, donne-nous ton regard. Mère, donne-nous ton regard. Mère, donne-nous ton regard. Amen.

homélie du pape François à Sainte-Marthe, le jeudi 19 avril 2018, il n'existe pas d'évangélisation de fauteuil. Il n'existe pas d'évangélisation de fauteuil, a asséné le pape François lors de la messe matinale de ce 19 avril 2018 à la maison Sainte-Marthe au Vatican. Dans son homélie, il a recommandé de partir de la situation

parole de Dieu. Ce passage des Actes des Apôtres est d'une grande beauté. C'est un vrai traité d'évangélisation. Ainsi évangélise le Seigneur, ainsi annonce le Seigneur. Le Seigneur veut que nous évangélisions ainsi. Dans la première lecture, en effet, l'Esprit-Saint appelle « Lève-toi et va ». Lève-toi et va à cet endroit. Il n'existe pas d'évangélisation de fauteuil. Lève-toi et va, en sortie toujours. Va, en mouvement. Va là où tu dois dire la parole. L'évangélisation n'est pas un plan bien fait de prosélytisme, a-t-il poursuivi. Allons là et faisons des prosélytes. Non, c'est l'Esprit qui te dit comment tu dois parler pour apporter la parole de Dieu, pour porter le nom de Jésus. Pas de vademécum de l'évangélisation qui tienne, mais il faut de la proximité, il faut regarder ce qui se passe, c'est-à-dire partir de la situation, pas d'une théorie. Le pape a évoqué les missionnaires martyrs de l'évangélisation, qui n'étaient pas préparés physiquement, parce qu'ils n'avaient pas les anticorps pour résister aux maladies de ces terres. On ne peut pas évangéliser en théorie, a-t-il insisté. L'évangélisation est un peu un corps à corps. De personne à personne, on part de la situation, pas des théories. Cette méthode simple, a-t-il conclu, c'est la méthode de Jésus. Jésus évangélise ainsi, toujours en chemin, toujours sur la route, toujours proche des personnes, et il partait toujours des situations concrètes. On ne peut évangéliser qu'avec ces trois attitudes, mais sous la force de l'Esprit Saint. Sans l'Esprit, aucune de ces trois attitudes ne sert, c'est l'Esprit qui nous pousse à nous lever, à nous approcher et à partir des situations. Amen.

Homélie du pape François, le dimanche 24 novembre 2013, place Saint-Pierre à Rome. Jésus est le centre de toutes choses. Jésus est le centre de toutes choses. Il est le centre de la création, et par conséquent, l'attitude demandée au croyant s'il veut être tel est de reconnaître et d'accueillir dans sa vie cette centralité de Jésus-Christ dans ses pensées, dans ses paroles et dans ses actions, souligne le pape François. Et lorsque le chrétien perd le Christ comme centre parce qu'on le substitue avec quelque chose d'autre, il n'en vient que des dommages pour l'environnement et pour l'homme lui-même. Le pape François a donc célébré la messe de clôture de l'année de la foi ce 24 novembre 2013 en présence de quelques 60 000 personnes venues malgré des températures hivernales. À la fin de la célébration, il a remis l'exhortation apostolique Evangelii Gaudium à des baptisés représentant de divers états de vie dans l'Église. Lors de son homélie, il a exprimé la reconnaissance de l'Église envers le pape Benoît XVI qui avait ouvert l'année de la foi le 11 octobre 2012. Voici l'homélie du pape François. Aujourd'hui, la solennité du Christ-Roi de l'univers, couronnement de l'année liturgique, marque également la conclusion de l'année de la foi, promulguée par le pape Benoît XVI, pour qui nous avons maintenant une pensée pleine d'affection et de reconnaissance. Avec cette initiative providentielle, il nous a donné la possibilité de redécouvrir la beauté de ce chemin de foi qui a débuté le jour de notre baptême, qui nous a fait fils de Dieu et frères dans l'Église. Un chemin qui a pour objectif final la pleine rencontre avec Dieu et au cours duquel l'Esprit-Saint nous purifie, nous élève, nous sanctifie pour nous faire entrer dans le bonheur auquel aspire notre cœur. Je désire également adresser une salutation cordiale aux patriarches et aux archevêques majeurs des églises orientales catholiques ici présents. L'échange de la paix que j'accomplirai avec eux veut exprimer avant tout la reconnaissance de l'évêque de Rome à l'égard de ces communautés qui ont confessé le nom du Christ avec une fidélité exemplaire, souvent payée fort cher. En même temps, par leur intermédiaire, je veux rejoindre avec ce geste tous les chrétiens qui vivent en Terre Sainte, en Syrie et dans tout l'Orient, afin d'obtenir pour tous le don de la paix et de la concorde. Les lectures bibliques qui ont été proclamées ont comme fil conducteur la centralité du Christ, le Christ centre de la création, du peuple et de l'histoire.

Dans la deuxième lecture, tirée de la lettre aux Colossiens, l'apôtre Paul nous offre une vision très profonde de la centralité de Jésus. Il nous le présente comme le premier-né de toute la création. En lui, par lui et pour lui, toutes choses furent créées. Il est le centre de toutes choses, il est le principe. Dieu lui a donné la plénitude, la totalité, pour qu'en lui toutes choses soient réconciliées. Cette image nous fait comprendre que Jésus est le centre de la création, et par conséquent, l'attitude demandée aux croyants s'il veut être tel est de reconnaître et d'accueillir dans sa vie cette centralité de Jésus-Christ dans ses pensées, dans ses paroles et dans ses actions. Quand on perd ce centre parce qu'on le substitue avec quelque chose d'autre, il n'en vient que des dommages pour l'environnement autour de nous et pour l'homme lui-même. En plus d'être le centre de la création, le Christ est le centre du peuple de Dieu. C'est ce qui nous est exposé dans la première lecture, qui raconte le jour où les tribus d'Israël vinrent chercher David et devant le Seigneur lui donnèrent l'onction de roi sur Israël. À travers la recherche de la figure idéale du roi, ces hommes cherchaient en réalité Dieu lui-même, un Dieu qui se fasse proche, qui accepte de devenir compagnon de route pour l'homme, qui se fasse leur frère. Le Christ, descendant du roi David, est le frère autour duquel se constitue le peuple, qui prend soin de son peuple, de nous tous, au prix de sa vie. En lui, nous sommes un. Unis à lui, nous partageons un seul chemin, un seul destin. Enfin, le Christ est le centre de l'histoire de l'humanité et de tout homme. C'est à lui que nous pouvons rapporter les joies et les espérances, les tristesses et les angoisses dont notre vie est tissée. Lorsque Jésus est au centre, même les moments les plus sombres de notre existence s'éclairent et il nous donne l'espérance, comme cela arrive au bon larron dans l'évangile d'aujourd'hui. Tandis que les autres s'adressent à Jésus avec mépris, « Si tu es le Christ, le roi Messie, sauve-toi toi-même et en descendant de ta croix. » Cet homme, qui a commis des erreurs dans sa vie mais s'en repent, s'agrippe à Jésus crucifié en implorant « Souviens-toi de moi quand tu viendras inaugurer ton règne. » Et Jésus lui promet « Aujourd'hui, avec moi, tu seras dans le paradis. » Jésus prononce seulement la parole du pardon, non celle de la condamnation. Et quand l'homme trouve le courage de demander ce pardon, le Seigneur ne laisse jamais tomber une telle demande. La promesse de Jésus au bon larron nous donne une grande espérance. Elle nous dit que la grâce de Dieu est toujours plus abondante que la prière qu'il a demandée. Le Seigneur donne toujours plus que ce qui lui est demandé. Tu lui demandes qu'il se rappelle de toi et il t'emmène dans son royaume. Demandons au Seigneur qu'il se rappelle de nous. Sûr que, grâce à sa miséricorde, nous pourrons partager sa gloire au paradis. Amen.

en élit du pape François sur la place Saint-François à Assise le vendredi 4 octobre 2013, fête de Saint-François d'Assise. Père, Seigneur du ciel et de la terre, je proclame ta louange. Ce que tu as caché aux sages et aux savants, tu l'as révélé aux tout-petits. Paix et bien à tous. Par cette salutation franciscaine, je vous remercie d'être venu ici, sur cette place chargée d'histoire et de foi, pour prier ensemble. Aujourd'hui, moi aussi, comme beaucoup de pèlerins, je suis venu proclamer la louange du Père pour tout ce qu'il a voulu révéler à l'un de ces tout-petits dont nous parle l'Évangile, François, fils d'un riche commerçant d'Assise. La rencontre avec Jésus le conduisit à se dépouiller d'une vie aisée et insouciante pour épouser d'âme pauvreté et vivre en vrai fils du Père qui est aux cieux. Pour saint François, ce choix indiquait une manière radicale d'imiter le Christ, de se revêtir de celui qui, de riche qu'il était, s'est fait pauvre afin de nous enrichir par sa pauvreté. Dans toute la vie de François, l'amour pour les pauvres et l'imitation du Christ pauvre sont deux éléments inséparablement unis, les deux faces d'une même médaille. Quel témoignage François nous donne-t-il aujourd'hui ? Que nous dit-il, non pas par ses paroles, cela est facile, mais par sa vie. La première chose qu'il nous dit, la réalité fondamentale qu'il nous donne en témoignage est ceci. Être chrétien, c'est une relation vitale avec la personne de Jésus, c'est se revêtir de lui, c'est s'assimiler à lui. D'où part le chemin de François vers le Christ ? Il part du regard de Jésus sur la croix. Se laisser regarder par lui, au moment où il donne sa vie pour nous et nous attire à lui. François a fait cette expérience, particulièrement dans la petite église de Saint-Damien, durant sa prière devant le crucifix, que moi aussi, je pourrais vénérer aujourd'hui. Sur ce crucifix, Jésus n'apparaît pas mort, mais vivant. Le sang coule des blessures de ses mains, de ses pieds et de son côté, mais ce sang exprime la vie. Jésus n'a pas les yeux fermés, mais ouverts, grand ouverts. Un regard qui parle au cœur. Et le crucifié ne nous parle ni de défaite ni d'échec. Paradoxalement, il nous parle d'une mort qui est vie, qui enfante la vie, parce qu'elle nous parle d'amour, parce que c'est l'amour de Dieu incarné, et l'amour ne meurt pas, au contraire, il triomphe du mal et de la mort. Celui qui se laisse regarder par Jésus crucifié est recréé. Il devient une nouvelle créature. Tout par-delà. C'est l'expérience de la grâce qui transforme, le fait d'être aimé sans mérite, tout en étant pécheur. C'est pourquoi François peut dire comme saint Paul, « Pour moi, que jamais je ne me glorifie, sinon dans la croix de notre Seigneur Jésus-Christ. » Nous nous adressons à toi, François, et nous te demandons, apprends-nous à rester devant le crucifié, à nous laisser regarder par lui, à nous laisser pardonner et recréer par son amour. Dans l'Évangile, nous avons écouté ses paroles. « Venez à moi, vous tous qui peinez sous le poids du fardeau, et moi, je vous procurerai le repos. Prenez sur vous mon joug, devenez mes disciples, car je suis doux et humble de cœur, et vous trouverez le repos. » C'est la deuxième chose que François nous donne en témoignage. Celui qui suit le Christ reçoit la véritable paix, celle que lui seul, et non pas le monde, peut nous donner. Beaucoup associent saint François à la paix. Et c'est juste, mais peu vont en profondeur. Quelle est la paix que François a accueillie et vécue et qu'il nous transmet ? Celle du Christ, passée par le plus grand amour, celui de la croix. C'est la paix que Jésus ressuscité donna aux disciples quand il apparut au milieu d'eux. La paix franciscaine n'est pas un sentiment doucereux. S'il vous plaît, ce saint François n'existe pas. Elle n'est pas non plus une espèce d'harmonie panthéiste avec les énergies du cosmos. Cela aussi n'est pas franciscain, mais c'est une idée que certains ont construite. La paix de saint François est celle du Christ, et la trouve celui qui prend sur soi son joug, c'est-à-dire son commandement « Aimez-vous les uns les autres comme je vous ai aimé ». Et on ne peut pas porter ce joug avec arrogance, avec présomption, avec orgueil, mais on peut le porter seulement avec douceur et humilité du cœur. Nous nous adressons à toi, François, et nous te demandons, apprends-nous à être des instruments de paix, de la paix qui a sa source en Dieu, la paix que le Seigneur Jésus nous a apportée.
François commence le cantique ainsi. Très haut, tout puissant, bon Seigneur, loué sois-tu avec toutes tes créatures. L'amour pour toute la création, pour son harmonie. Le saint d'Assise témoigne du respect pour tout ce que Dieu a créé et comme lui l'a créé, sans expérimentation sur la création pour la détruire, l'aider à croître, à être plus belle et plus semblable à ce que Dieu a créé. Et surtout saint François témoigne du respect pour tout. Il témoigne que l'homme est appelé à garder l'homme, que l'homme soit au centre de la création, à la place où Dieu, le Créateur, l'a voulu. Non pas un instrument des idoles que nous créons, l'harmonie et la paix. François a été homme d'harmonie, homme de paix. De cette cité de la paix, je répète avec la force et la douceur de l'amour, respectons la création, ne soyons pas des instruments de destruction. Respectons tout être humain, que cessent les conflits armés qui ensanglantent la terre, que se taisent les armes et que partout la haine cède place à l'amour, l'offense au pardon et la discorde à l'union. Écoutons le cri de ceux qui pleurent, souffrent et meurent à cause de la violence, du terrorisme ou de la guerre, en Terre Sainte si aimée de François, en Syrie, au Moyen-Orient, dans le monde entier. Nous nous adressons à toi, François, et nous te demandons, obtiens-nous de Dieu dans notre monde le don de l'harmonie, de la paix et du respect pour la création. Nous ne pouvons pas oublier, enfin, qu'aujourd'hui l'Italie célèbre saint François comme son patron. Et j'adresse mes vœux à tous les Italiens en la personne du chef du gouvernement ici présent. Cela est aussi exprimé par le traditionnel geste d'offrande de l'huile pour la lampe votive qui revient cette année à la région de l'Ombrie. Prions pour la nation italienne, pour que chacun travaille toujours pour le bien commun, en regardant ce qui unit plus que ce qui divise. Je fais mienne la prière de saint François pour Assise, pour l'Italie, pour le monde. Je te prie donc, ô Seigneur Jésus-Christ, Père des miséricordes, de ne pas daigner regarder notre ingratitude, mais de te souvenir toujours de la pitié surabondante que tu as manifestée dans cette ville, afin qu'elle soit toujours le lieu et la demeure de ceux qui vraiment te connaissent et glorifient ton nom béni et très glorieux dans les siècles des siècles. Amen.

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2: Oui, elle est droite, la parole du Seigneur. Psaume 32, 4.

Voilà. Alors, nous allons commencer donc par rebondir à partir de ce que nous disions la dernière fois. Donc, vous vous souvenez un petit peu ce profil qu'on a mis en évidence de plus en plus chez les nouvelles générations de personnes qui sont souvent de plus en plus sans mémoire, ni humaine ni chrétienne, sans repère, hein, et puis qui sont de plus en plus aussi en recherche au plan spirituel, puisque leurs éducateurs, la culture dans laquelle ils baignent, ne leur donnent aucune réponse sur les questions fondamentales de l'existence. Et ils ne sont plus dans cette période où les idéologies confisquaient en quelque sorte l'espérance. Et donc ils sont laissés un peu la question de l'espérance et du sens de la vie pour les nouvelles générations est laissée un peu, enfin, assez gravement en friche, quoi. Ça, hein. Et l'homme ne peut pas vivre sans un minimum de réponses ou de repères sur le pourquoi il existe. Et donc on assiste à ce phénomène de ce qu'on appelle le retour du religieux ou le retour du spirituel, avec ce côté très confusionnel, puisque c'est un retour qui se fait sans mémoire chrétienne et donc qui part un peu tous azimuts. Voilà. Alors, partant de cette constatation, donc je voudrais mettre en évidence quelques priorités pour l'évangélisation à l'avenir, pour venir justement à la rencontre de ce profil de personnes, donc à la fois fragiles et à la fois en recherche. Alors, une des premières priorités, c'est la dimension communautaire, c'est-à-dire l'évangélisation, de plus en plus, est appelée à se manifester en lien avec une dimension communautaire. Alors, quand je dis en lien avec une dimension communautaire, ça ne veut pas dire qu'il n'y ait pas comment dire, des annonces de la foi à un plan personnel, c'est-à-dire qu'un collègue éventuellement parle à un collègue parce que l'opportunité est là, qu'il voit quelqu'un qui se pose des questions ou qui vit des choses difficiles et du coup de pouvoir dire quelque chose dans une occasion comme ça restera toujours et c'est complètement fondamental. Ensuite, ce qu'il faut mesurer, c'est que dans une situation où les communautés humaines tendent à se déliter, eh bien, ça n'est pas la personne elle-même qui, en général, sera capable de s'orienter vers une communauté chrétienne. Et donc, celui qui éventuellement parle à quelqu'un qui a soif est appelé toujours, à un moment ou à un autre, de dire: mais viens, viens ici, à tel endroit, pour rencontrer d'autres, pour rencontrer d'autres chrétiens, un groupe, une paroisse, ou un groupe de prière, ou bref, un lieu où pouvoir vivre la dimension communautaire. Alors, c'est nécessaire précisément parce que nous ne sommes plus dans une époque où les communautés humaines étaient structurées. Vous voyez, les gens avaient une famille qui représentait une vraie structure. L'école représentait une structure repérable avec des projets éducatifs précis et un contenu qui se transmettait. Les villes, les villages, les quartiers représentaient des lieux humains où existait un vrai tissu de solidarité humaine. Hein. Et tout cela, à une certaine époque, dans une ambiance où, même de façon assez visible, il y avait tout ça était imprégné d'esprit chrétien. Donc, à la limite, l'Église n'avait pas besoin de faire des efforts communautaires parce que le monde lui-même véhiculait des réalités communautaires marquées par la foi. Hein. Tandis que de nos jours, aussi bien le côté de la visibilité de la foi dans la société que le côté même des réalités humaines communautaires de la société, eh bien, ces réalités-là se délite ou n'existe plus. Ce qui amène de la part de l'Église et des chrétiens la nécessité de créer des lieux communautaires. Alors pourquoi ces lieux communautaires? Si on le prend sous l'angle chrétien, c'est parce qu'il ne suffit pas de parler
de l'amour de Dieu, il faut pouvoir le vivre. Et fondamentalement, l'amour de Dieu, une des premières approches fondamentales de cet amour de Dieu, c'est à travers le regard d'autres chrétiens, c'est-à-dire ce que Jésus dit, hein, comme je vous ai aimé, aimez-vous les uns les autres. Eh bien, il faut des lieux pour qu'on puisse s'aimer les uns les autres et pour voir expérimenter cette qualité qu'a l'amour du Christ. Vous voyez ? Et voilà. Donc, nécessité d'être attentif à cette dimension communautaire. Alors, c'est une dimension qui est appelée à marquer de plus en plus, par exemple, les paroisses. Vous voyez, vous avez toute une époque où la paroisse était un petit peu conçue dans un cadre de vie humaine communautaire bien repéré et clair. La paroisse, c'était le lieu du service religieux. C'est-à-dire, en gros, on était dans un monde à peu près chrétien, et quand on avait besoin plus spécifiquement, quand on était plus spécifiquement dans des fêtes religieuses, les sacrements, les événements de la vie, etc., eh bien, on allait à la paroisse pour demander le catéchisme de son enfant, ou pour demander l'enterrement du grand-père, ou etc., hein, ou le baptême du petit. Hein. Donc, on allait à la paroisse, et dans beaucoup de cas, du coup, le prêtre se percevait un petit peu comme le préposé à la dimension religieuse dans le lieu où était la paroisse. Mais du coup, il n'avait pas besoin forcément de soigner la paroisse comme lieu d'une communauté chrétienne. Parce que les gens le vivaient tout simplement de façon diffuse dans leur quartier, leur famille, etc. Vous voyez ? Hein ? Alors qu'aujourd'hui, l'homme postmoderne est un homme très isolé, et qui n'a plus ces lieux de qualité humaine et chrétienne dans le monde, et donc il ne pourra les trouver que si l'Église et les chrétiens les suscitent. Alors, c'est-à-dire que la paroisse elle-même est appelée à faire émerger davantage sa nature de communauté chrétienne, hein, et donc de ne pas se contenter d'être un lieu de service religieux, si j'ose dire. Hein. Et puis, c'est aussi des choses qui ne relèvent pas simplement de l'institution ecclésiale, ça relève aussi éventuellement de toutes les initiatives de type solidaire que des chrétiens peuvent avoir en suscitant tel ou tel groupe, en suscitant tel ou tel réseau d'amitié, etc. Hein, et qui seront aussi autant de lieux qui facilite l'évangélisation au sens où justement on n'est pas simplement à dire il faut que je fasse de cette personne un chrétien, mais quelquefois on a ce motif, cette façon beaucoup plus simple d'agir qui consiste, je t'invite à tel endroit. Et donc en fait je t'invite à connaître une communauté. Et de ce point de vue-là, il y a un petit peu toute la libre initiative chrétienne aussi, c'est-à-dire, puisque vous êtes ici dans un lieu qui a été suscité par l'Emmanuel, la communauté de l'Emmanuel est née comme ça, comme une initiative de baptisés qui voulait aimer le Seigneur et qui voulait vivre en frère, hein, et en même temps être témoin du Christ. Voyez, et donc, vous voyez, le côté évangélisation et le côté vie communautaire, c'est appelé à marcher vraiment ensemble. Hein. Même s'il y a évidemment dans l'évangélisation des moments de nature plus individuelle. C'est aussi nécessaire parce que les chrétiens en tant qu'évangélisateurs ont besoin d'être portés par une communauté. Hein, on l'a vu dès la première rencontre, on ne peut pas être le témoin parfait pour tout le monde. On est témoin pour ce que le Seigneur nous charge d'apporter ensemble avec d'autres frères, et c'est ça qui constitue la totalité du témoignage chrétien. Donc ne nous étonnons pas si nous ne pouvons pas satisfaire à tous les besoins évangélisateurs à nous tout seuls, c'est que précisément le Seigneur ne nous le demande pas. Il nous demande d'apporter ce que nous pouvons apporter en fonction des dons qu'il nous a faits dans le cadre où justement l'Église garantit à travers les différentes vocations et les différents charismes l'offre du salut de la façon la plus adaptée et la plus large possible. Hein ? Donc nous avons besoin d'une communauté, de nous porter les uns les autres de ce point de vue-là, de dire, de prier en communauté pour que nous soyons des témoins
que ce soit à titre personnel ou que ce soit en tant que communauté même. Hein. Voilà. Et puis, vous avez le côté humain des choses, c'est-à-dire les personnes que nous pouvons rencontrer de plus en plus seront de plus en plus des gens demandeurs au plan spirituel, et on a vu pourquoi, mais aussi de plus en plus des gens fragiles au plan humain. Et un des dangers, s'il n'y a pas de lieu où la personne puisse en même temps découvrir le Seigneur, mais aussi grandir dans sa maturité humaine, eh bien, c'est de fabriquer des mystiques immatures. Hein? Et ça, c'est un profil qu'on voit assez souvent, somme toute. Hein? Mais il ne faut pas s'en étonner, parce qu'on est dans un monde qui engendre ça. Il engendre en même temps la soif religieuse et en même temps le peu de construction humaine des personnes. Hein? Donc vous avez des gens qui peuvent avoir des grands enthousiasmes mystiques et religieux et qui, d'un point de vue humain, ne sont absolument pas construits. Hein? Donc, qui seraient capables de passer 2 heures devant le Saint-Sacrement et puis le lendemain de divorcer parce qu'en fait, ils ne savent pas gérer une relation de couple. Vous voyez? Hein? Et en fait, fondamentalement, comment est-ce qu'une personne peut grandir en maturité humaine? C'est si elle est insérée dans des lieux humains, dans des tissus de relations humaines réelles. Voyez. Et de ce point de vue-là, donc, c'est pareil. La communauté, de ce point de vue-là, elle sert, la dimension communautaire, elle sert aussi éventuellement à compenser ce déficit de relations humaines réelles qui sont les lieux concrets où on peut mûrir. Voyez. Parce que une chose est d'apprendre qu'on est appelé à aimer comme Jésus aime, autre chose est d'avoir un lieu concret où pouvoir l'exercer humainement parlant, vous voyez. Alors, de ce point de vue-là, voilà, une vraie communauté chrétienne, c'est un lieu où les gens vont pouvoir grandir les uns par les autres, y compris au plan humain. Parce que quand on est mis en situation humaine réelle, eh bien, notre liberté est mise au défi réellement. Donc on compense aussi ce déficit de réalité des relations qui est créé notamment par l'invasion du virtuel. Hein, puisque dans le virtuel, on voit bien que, en même temps, ça facilite les liens à un certain niveau. À un autre niveau, ça empêche la vérification par le réel. Et du coup, ça peut donner des choses assez déjantées au niveau des relations entre personnes. Parce que, et avec, quelquefois, dans les nouvelles générations, une plus grande facilité à discuter avec un Japonais qu'avec son voisin de palier. Hein, c'est... Mais l'intérêt du japonais, c'est que justement, comme ce n'est pas une relation réelle, on n'a jamais à vérifier qu'est-ce que produit la relation. Alors que le voisin de palier, si ça se passe mal, il y aura des conséquences réelles, très concrètes, qui se vérifieront assez vite. Hein. Alors je pense, en particulier, vous voyez, pour l'éducation des jeunes, c'est important qu'ils trouvent des lieux communautaires. Alors je vous le dis aussi pour ceux qui ont des charges un peu éducatives en tant que parents ou grands-parents, etc., si vos jeunes n'ont pas de lieu communautaire chrétien, en général, ils auront beaucoup de mal à mûrir et dans la foi et en tant que personne au plan humain. Et donc, il y a vraiment dans l'art de transmettre la foi et dans l'art d'évangéliser, il y a vraiment aussi cette proposition d'une dimension communautaire à susciter. Non pas que vous, en tant que parent, vous ayez forcément à dire « tu vas dans tel groupe », enfin, encore que ça dépend à quel âge, hein, vous savez, si vous avez des ados, de les inscrire au scoutisme, ça ne saurait leur faire de mal. Hein. Mais c'est vrai qu'à partir d'un certain âge, c'est en tout cas de veiller à cette dimension-là, de dire « qu'est-ce que je peux susciter, proposer pour que mon jeune puisse vivre de vraies amitiés chrétiennes avec d'autres ?» Et par là aussi, du coup, mûrir au-delà de ce qui serait possible simplement dans le cadre familial. Parce que le besoin d'un jeune, précisément, c'est de dépasser le cadre familial pour s'ouvrir aussi à la dimension sociale du monde. Mais s'il n'a pas de lieu chrétien où il puisse le faire, il risque tout simplement de se faire bouffer par le monde ou de vivre un tel divorce entre l'ambiance de la famille et l'ambiance du monde qu'il en sera déchiré ou qu'il risque soit de se refermer sur la famille d'une façon quasiment phobique. Hein, vous avez ce qu'on appelle la phobie sociale, comme ça, d'un certain nombre de jeunes qui n'osent plus sortir tellement ils ont peur du monde. Hein. Et c'est vrai que quelquefois, le contraste entre le cocon de la famille et le monde est tellement violent
que vous avez des jeunes qui n'arrivent plus à nouer des liens sociaux, vous voyez. Et puis, ou alors, quelquefois, en sens inverse, ce sont des jeunes qui, parce qu'ils n'ont pas ces amitiés chrétiennes, communautaires, vont se faire bouffer par le monde, parce que la famille ne suffit plus à nourrir leur foi à l'âge qu'ils ont. Hein. Et donc, pour les parents, c'est très important de veiller à rendre possible cette dimension communautaire de la foi du jeune. Voyez. Il y a une époque, précisément, où il n'y avait pas besoin de trop surveiller ça, puisque le monde en tant que tel était imprégné de foi. On allait à la messe le dimanche, il y avait la famille, entre ça, ça suffisait. Et puis, il y a toute une génération comme ça qui ont vu, que, et quelquefois amèrement, que ça ne suffisait plus. C'est-à-dire, ils ont cru que ce qui leur avait suffi à eux suffirait à leurs enfants. Et en fait, ça ne suffisait plus, d'où beaucoup de parents qui ont beaucoup souffert de voir leurs enfants s'éloigner de la foi. Et puis ensuite, en se disant, mais qu'est-ce que j'ai fait de mal? Parce que j'ai essayé de faire comme mes parents et ça avait marché, eux. Hein, et en fait, c'est tout simplement parce que le besoin beaucoup plus spécifique d'un soutien communautaire de la foi, y a une génération qui a mis du temps à le voir. Et c'est normal, ce sont des choses on ne voit pas tout de suite. Hein. Voilà. Et donc, la communauté comme lieu de structuration humaine. Alors, quand on le peut, si on a encore des enfants qui sont enfants ou ados, on peut anticiper, justement, parce que pour le coup, on est encore à une époque où ce sont les parents qui prennent l'initiative d'inscrire leur enfant ici ou là. Et c'est vrai que de se dire, attention, en tant que parent chrétien, je ne peux pas me contenter de la famille chrétienne éducatée. S'il n'y a que ça, dans 90% des cas, mon enfant perdra la foi à l'adolescence. Il faut être clair, c'est comme ça que ça se passe. Et donc, ça ne peut pas marcher uniquement avec ça. Et du coup, il y aura besoin de leur trouver des lieux, des lieux de vie chrétienne communautaire. Alors, ça sera peut-être, notamment pour les garçons, le scoutisme. Très souvent, le scoutisme aide beaucoup de garçons, spécialement à l'âge de l'adolescence. Hein. Mais ça sera peut-être d'autres choses. C'est un peu fonction des opportunités qu'il y a dans les lieux, quitte éventuellement à le susciter soi-même, si on se sent des charismes pour ça. Parce que quelquefois, à travers le fait de s'engager dans un groupe de préparation à la confirmation ou de susciter un groupe de musique ou je ne sais pas quoi, on permet à des jeunes d'intégrer cette dimension-là, du coup, beaucoup mieux. Voyez. Et là-dessus, si on se sent des ressources, il ne faut pas hésiter à le faire parce qu'il y a un vrai manque. Hein. Donc, avis à la population. Voilà, donc ça, c'est un premier aspect qui me semble très important de l'évangélisation dans le futur, c'est cette dimension communautaire. D'où l'intérêt, par exemple, de la multiplication des groupes de prière et éventuellement de groupes de prière jeunes. C'est souvent un interface qui est bien pour des jeunes, parce qu'ils débarquent dans quelque chose qui somme toute, est relativement souple, assez enthousiasmant pour un certain nombre d'entre eux, et qui, du coup, vont les aider à avancer. Et pour peu qu'il y ait des responsables un peu intelligents de ces groupes de prière, justement, ils vont veiller à ce qu'un jeune, au début, soit là simplement pour voir, mais petit à petit s'implique de plus en plus, et à travers cette implication, justement, commence à apprendre aussi ce que ça veut dire s'engager de manière cohérente, rendre service, etc. C'est-à-dire, en même temps, il se structure humainement, vous voyez, hein, en même temps que spirituellement. Ou alors, autre exemple de ce type d'approche, les foyers d'étudiants chrétiens. Vous voyez, où vous avez des étudiants, ils pourraient très bien simplement être dans leur chambre d'étudiants quelque part en ville, mais il y a des propositions aussi de foyers d'étudiants chrétiens avec une certaine règle de vie, avec des repères d'ordre spirituel, avec aussi des rencontres, mais aussi, quand on est dans une même maison, il faut aussi scoltiner le balayage de la cuisine, la vaisselle, le linge et tout ça. Et ça apprend à vivre. Hein, et les jeunes ont besoin d'apprendre à vivre. Vous voyez, hein, et voyez, ils sont mis dans une situation réelle où leur liberté est mise au défi. Parce que le balayage de la cuisine, il ne se fera pas tout seul. Hein, la réalité, en quelque sorte, l'intérêt d'une communauté, c'est de mettre les personnes en situation réelle. Vous voyez. Et donc de pouvoir grandir à partir du réel. Et la maturité, c'est ça. Hein. Ça, ce sont simplement des exemples, mais ce sont des choses où on voit des propositions qui se développent dans ce sens-là, et on comprend très bien pourquoi ça répond
aux besoins à la fois de transmission de la foi, mais aussi éventuellement de véritable évangélisation de certains jeunes. Hein. Alors, ça, c'était le premier aspect, la dimension communautaire. Un deuxième aspect qui me semble important, c'est la plus grande facilité qu'il y a aujourd'hui à aborder les questions spirituelles de manière directe et explicite. Et quand on était dans une époque où les gens avaient des comptes à régler, on marchait un peu sur des œufs. On se disait, si je commence à lui parler de Dieu, il va me répondre de façon agressive, polémique, parce qu'il a des comptes à régler. Voyez ? De nos jours, comme on disait hier, ils n'ont plus de comptes à régler personnels, ils n'ont que des préjugés médiatiques. Et un préjugé médiatique, ça peut éventuellement, de façon très transitoire, susciter du mépris ou un manque d'intérêt ou de l'agressivité. Mais pour peu que, dans la réalité, la personne ne soit pas conforme au préjugé médiatique, le préjugé médiatique tombe beaucoup plus vite qu'un compte à régler qui remonte à 10 années d'éducation pénible qu'on n'a jamais digérée, vous voyez. Ça, un compte à régler comme ça, ça tombe, c'est pas des choses qui tombent en 5 minutes. Hein. Tandis que quelquefois, un préjugé médiatique, il peut tomber en 5 minutes. Vous voyez, hein. Bon, ensuite, ça dépend évidemment des cas, mais on a plus affaire à un enracinement dans les tripes de l'opposition à la foi et à l'Église. Vous voyez, on a affaire davantage à des préjugés médiatiques. Et ça veut dire que le préjugé peut tomber plus vite pour peu qu'on apporte un témoignage qui ne colle pas avec le préjugé. Et puis, comme nous sommes en présence de personnes qui s'intéressent beaucoup plus explicitement aux questions spirituelles, quitte à partir dans toutes les directions, on peut aussi aborder de façon beaucoup plus rapide les questions spécifiquement chrétiennes sur Dieu, sur le Christ, sur la signification de la vie, de l'amour, de la souffrance, de la mort, etc. Hein, tout ce qui touche au sens profond de l'existence et au sens religieux de l'existence peut être abordé de façon beaucoup plus rapide. Il ne faut pas craindre d'ailleurs de l'aborder par le biais des intérêts un petit peu aberrants que peuvent avoir certaines personnes. Hein. C'est sûr que si vous en voyez qui naviguent dans des ambiances New Age ou bouddhistes ou je ne sais pas quoi, bah, ça permet d'aborder les questions spirituelles. Hein. Mais en même temps, c'est vrai que ça va demander éventuellement une formation un peu spécifique, de se dire, parce qu'aujourd'hui, c'est vrai que c'est dit une question dans le genre « qu'est-ce que je dis à quelqu'un qui croit à la réincarnation ?» On ne l'invente pas comme ça. Il faut avoir aussi un peu bouquiné sur ces sujets-là, etc. Donc, se former aussi un peu sur ces questions-là. Mais voyez, sur une forme d'évangélisation qui n'hésite pas à aborder les terrains spécifiquement religieux et en même temps, disons, se forme à la mesure des défis qu'on pourrait avoir en la matière. Mais c'est vrai qu'en général, si vous abordez des choses, une question comme le spiritisme, vous êtes sûr de susciter l'intérêt de tout le monde. Ensuite, si c'est pour dire exactement qu'est-ce qu'il y a derrière, et puis pour somme toute annoncer à partir de cette question de la fascination morbide de la mort, de montrer qu'il y a un autre regard sur la mort, qui est fonction du Christ mort et ressuscité, voilà, vous voyez, vous avez des choses qui peuvent s'ajuster comme ça, qui partent en fait des formes très confusionnelles d'interrogation spirituelle des gens, et puis dans lesquelles, pour peu qu'on ait quelques biscuits soi-même, ou pour peu qu'on connaisse des gens qui les ont, ou des groupes qui les ont, eh bien on pourra, somme toute, avancer assez vite sur les terrains spécifiquement religieux. Hein. Et ça, c'est quand même relativement nouveau par rapport à il y a 50 ans. Vous voyez, hein, cette plus grande ouverture des gens aux interrogations explicitement religieuses. Dans cette annonce explicite, directe, beaucoup plus rapide, vous pouvez aussi intégrer le fait qu'il est très souvent nécessaire de partir de zéro, du point de vue de la connaissance de la chrétienne que les gens peuvent avoir. Hein ? On disait hier qu'il n'y a que 10% d'enfants qui vont au catéchisme. Et en fait, sur les 10%, il n'y en a que 1% qui retiennent quelque chose de leur catéchisme. Donc vous pouvez considérer à peu près que tous sont d'une ignorance crasse dans le domaine de la foi. Hein ? Ça veut dire que toute forme d'évangélisation
qui présuppose un petit peu trop en termes de connaissance de la foi risque de mal fonctionner. C'est un petit peu comme si vous essayiez d'apprendre les racines carrées à quelqu'un qui ne sait pas faire les additions. Hein, c'est pour ceux qui sont matheux. Voilà. Et donc, il y a besoin d'une annonce qui reparte vraiment de zéro ou qui reparte de très peu en termes de connaissance de la foi. Ce qui n'était pas le cas dans le passé, c'est pareil. Hein, on disait, hein, dans l'époque moderne, tous les anticléricaux avaient été enfants de cœur. Donc, il y avait beaucoup de choses qu'ils connaissaient. Il y avait besoin de revivifier des connaissances qui étaient là, mais qui n'avaient pas été intégrées spirituellement. C'était une autre manière de faire, d'évangéliser, parce qu'elle supposait la connaissance, mais elle essayait de lui donner son sens intérieur et profond. Alors que de nos jours, voilà, il faut supposer et présupposer à peu près rien du tout. C'est-à-dire, voilà, ce jeune ignore tout, hein, ou cette personne ignore tout. Et donc, alors de quoi part-on quand quelqu'un ignore tout? Eh bien, c'est intéressant de ce point de vue-là de relire ce que faisaient les premiers évangélisateurs. Hein, de quoi parlait-il quand on ignore tout? Eh bien, on voit que, en fait, l'annonce fondamentale, ça nous renvoie en fait à la signification la plus profonde de ce qu'est l'évangélisation. C'est l'annonce de la bonne nouvelle et au cœur de la bonne nouvelle, l'annonce de Jésus mort et ressuscité. Hein, donc, vous voyez, dans notre première rencontre, hein, souvenons-nous, ce qui est central dans l'évangélisation, l'annonce de la bonne nouvelle, c'est d'annoncer l'événement Jésus. Et alors, par ailleurs, et on le voit aussi dans les Actes des Apôtres de façon très claire, en direction des Juifs, l'annonce peut aller assez vite, puisqu'on leur dit, le Messie que vous attendez, c'est Jésus. Hein? Donc là, on voit les premiers grands discours des Actes des Apôtres en direction des Juifs. C'est en gros l'articulation du discours. Vous prenez le discours de Saint-Pierre ou le discours de Saint-Étienne. Ce sont des références à l'Ancien Testament pour montrer l'annonce du Messie. Et puis ensuite, en disant, voilà, ce Messie que vous attendiez, c'est Jésus qui est mort et ressuscité pour vous. Hein? Quand on a affaire à des païens, par contre, et on trouve ça aussi dans les Actes des Apôtres, on voit qu'il va y avoir besoin de quelque chose peut-être de plus explicite qui concerne Dieu en tant que tel. Parce que le païen, il est très souvent en fait polythéiste. Et donc, il n'a pas un sens de Dieu qui soit structuré. Donc, si vous lui dites « Jésus est Dieu », il va éventuellement vous répondre « Oui, comme Bouddha et Vishnu ». Vous voyez ? Et donc, ça n'est pas, il ne peut pas l'intégrer de façon correcte comme pouvait le faire un juif qui attendait le Messie. Hein ? Et donc, il va y avoir besoin de quelque chose qui touche davantage aussi le mystère du Dieu créateur. Parce que c'est précisément à travers la catéchèse de la création qu'on accède au sens du Dieu unique. Et qu'on va pouvoir, du coup, dans ce contexte de la connaissance du Dieu unique, parler de Jésus-Christ, fils de Dieu. Hein? Alors, on le voit très bien dans les Actes des Apôtres. Hein. Saint-Pierre rencontre, par exemple, l'Aréopage d'Athènes, donc un groupe de philosophes athéniens, et il leur fait un discours, c'est au chapitre 17 des Actes des Apôtres, si ça vous intéresse, hein. Et où il commence, en fait, par leur parler de ce Dieu unique en qui nous avons la vie, le mouvement et l'être. Hein. Et d'ailleurs, la formule est intéressante, parce que vous voyez, c'est en même temps une catéchèse sur Dieu en tant que tel, et en même temps, d'une façon qui concerne l'auditoire. C'est-à-dire, mais si Dieu est le Créateur, donc j'existe par lui. Vous voyez ? En lui, nous avons la vie, le mouvement et l'être, dit saint Paul. Donc j'existe par lui. Et éventuellement, on peut creuser même là-dessus en disant, mais d'ailleurs, si Dieu est vraiment Dieu, tu existes parce qu'il t'a voulu toi personnellement. Il t'a aimé toi personnellement. Il pense que tu vaux le coup. Sinon, il ne t'aurait pas fait exister. Hein ? Et avec une notion de création, vous voyez, qui se particularise et où on fait comprendre que le fait qu'on soit créé, c'est l'objet d'un choix de Dieu. C'est-à-dire Dieu, en quelque sorte, t'a préféré pour que tu existes, hein, pour que tu sois celui ou celle qu'il désire que tu sois. Et c'est le mystère de l'amour de Dieu à travers ça, où on commence aussi à entrevoir un Dieu qui non seulement aime
le monde en général, mais t'aime toi en particulier, un Dieu qui choisit, qui aime en choisissant, en élisant, en préférant. Hein? En quelque sorte, chacun de nous a été préféré par Dieu. Vous voyez, on peut le dire comme ça. Mais un peu comme des parents peuvent dire, ils peuvent dire, bon, j'aime mes enfants, mais en fait, c'est aussi, j'aime Géraldine, et j'aime Louis, hein, et j'aime Emmanuel. Hein. Et en fait, je ne peux pas dire que j'aime l'un plus que l'autre, mais chacun est aimé à sa manière. En quelque sorte, je préfère chacun pour ce qu'il est. Voyez, et c'est la manière juste d'aimer une personne, en fait. Eh bien, c'est ce qu'on va dire aussi de Dieu, ce qui fait que cette catéchèse sur la création, c'est déjà aussi une première catéchèse sur l'amour personnel que Dieu a pour chacun d'entre nous. En même temps qu'une explication sur d'où ça vient que tu sois quelqu'un d'unique, que tu ne sois pas simplement un objet remplaçable, mais que tu sois quelqu'un d'unique. Eh bien, ça te vient de ce Dieu créateur qui t'a choisi toi pour exister et qui pense que tu vaux le coup. Voilà, donc quand on part de zéro, vous voyez... En direction des Juifs et de ceux qui croient déjà au Dieu unique, ça peut aller assez vite en direction de l'événement lui-même. En direction des païens, un peu inévitablement, vous aurez un besoin d'une catéchèse un peu plus spécifique sur Dieu, parce que sinon vous avez des gens qui baignent dans une notion du divin qui est totalement confuse, un peu anonyme, hein, où il y a du divin et du sacré un peu partout, et puis... et qui du coup ne pourraient pas comprendre quand on parle de Jésus comme fils de Dieu. Vous avez aussi un autre exemple dans les Actes des Apôtres, puisque vous avez la version un peu intellectuelle que je vous citais, donc en direction des philosophes d'Athènes, mais vous avez un épisode amusant aussi de Saint Paul, alors je ne sais plus le nom du coin, je pense que c'était en Lycaonie, où il guérit un infirme, et puis du coup... Tous les gens disent « Les dieux sont venus nous visiter ». Et alors, ils font venir un taureau avec le prêtre du dieu local pour offrir un sacrifice à Paul. Vous voyez, là, on voit typiquement ce que donne une évangélisation si elle n'a pas été précédée par un minimum sur la création. Et saint Paul est obligé de dire « Attention, stop, arrêtez tout, je ne suis pas Dieu, il n'y a qu'un Dieu unique, celui qui a fait le ciel et la terre ». Et là où du coup... Il commence justement cette catéchèse un peu fondamentale sur la création pour que justement les païens qui étaient là n'interprètent pas son évangélisation de manière confuse du fait de leur absence de référence au Dieu unique. Voyez ? Voilà, le partir de zéro, donc du point de vue des contenus, ça concerne donc prioritairement Jésus mort et ressuscité, mais du coup aussi la nécessité de quelque chose sur la création. Du point de vue, de la vie, hein, ça nous renvoie justement à cette question communautaire, au fait que partir de zéro, c'est tout simplement faire découvrir à quelqu'un qu'il est aimé et aimable, et d'une manière qui dépasse le regard humain habituel. Et là, ça nous renvoie à nouveau à la nécessité de la référence communautaire. Ça peut s'exercer personnellement sur la qualité de regard qu'on essaye de poser sur les gens qu'on désire évangéliser, mais plus largement, fondamentalement, une personne qui va devenir chrétienne, elle a besoin de se découvrir aimée et aimable, et de l'amour même de Dieu, mais à travers le regard des frères. Voyez. Alors, un autre aspect aussi de l'évangélisation aujourd'hui, c'est que vous avez beaucoup de personnes qui ont peur des idées trop vigoureuses. Parce que, justement, nous sommes dans une période de désillusion à l'égard des idéologies. Mais dans l'esprit d'une personne postmoderne, au sens où je vous l'expliquais hier, eh bien, en quelque sorte, le communisme, le nazisme et l'Église catholique, tout ça, c'est les structures idéologiques du passé. Ils mettent tout dans le même sac. Et du coup, si on présente la foi d'une manière trop particulier du point de vue des idées, il se dit, ça y est, je me retrouve avec quelqu'un qui est tout simplement l'idéologue catholique du service, de service. Hein, et donc, ils vont avoir tendance à fuir. Ça ne veut pas dire qu'à terme, les personnes ne soient pas appelées à connaître la doctrine chrétienne. On le leur souhaite. Mais que ça n'est pas forcément par cela qu'il faut commencer. Et en particulier... aujourd'hui, il y a vraiment besoin de valoriser justement la dimension de l'expérience et du témoignage.
Et là aussi, la dimension communautaire aide à ça, parce que une communauté, c'est un lieu d'expérience de l'amour de Dieu et de la foi et de la prière. Hein. Et donc, les personnes sont mises en présence non pas d'abord d'idées, mais de faits, qui seront évidemment accompagnées par des paroles, mais au niveau paroles, eh bien, le fait de se situer davantage dans l'annonce de l'événement que dans les grandes idées chrétiennes aide aussi à cela, à ne pas donner une image de la foi qui soit de type un peu idéologique. Voyez. Et de ce point de vue-là, il faut se garder éventuellement dans les dialogues qu'on peut avoir au plan de la foi, d'aller trop vite du côté des discussions intellectuelles. C'est-à-dire dans le genre, oui, mais alors est-ce que la foi c'est compatible avec l'existence des diplodocus et alors pourquoi le pape il interdit le préservatif et tout ça. Alors, on se situe au plan de la morale, des idées, des doctrines, etc. C'est de bonnes questions tout ça. Hein. Mais si on s'épuise là-dedans, on n'ouvre plus la brèche qu'en fait l'évangélisation demande qu'on ouvre fondamentalement et qui est celle de l'annonce de l'événement Jésus. Voyez. Alors ça n'empêche pas quelquefois de devoir discuter sur ces terrains-là, surtout quand on voit que ce sont des choses qui feraient obstacle à l'annonce du Christ. Mais il ne faut pas non plus s'y épuiser, parce que si on s'y épuise, eh ben, du coup on n'annonce jamais Jésus. Voyez. Hein, parce qu'on s'est perdu entre le préservatif rose et le préservatif bleu, et puis ben voilà, tant pis, Jésus est passé à l'as, parce que c'est le préservatif qui était plus important. Dommage. Bon. Donc, expérience et puis la dimension du témoignage aussi, souvent intéresse les gens. Hein, on le voit ici, qu'il y a une force du témoignage, surtout quand la personne manifeste justement dans sa vie ce qu'elle dit. Hein, et donc, où il y a une sorte de cohérence qui est donnée entre la parole et la vie de la personne elle-même. Hein. Et c'est important d'y penser, je pense notamment pour nos familles, puisque finalement, les générations suivantes, elles ont besoin à chaque fois d'être évangélisées. Fondamentalement, ce qui fait qu'un jeune garde la foi au-delà de l'enfance, c'est très souvent aussi parce qu'il a pu faire l'expérience de l'amour de Dieu dans sa famille. Donc, où il a palpé qu'une famille chrétienne, c'est un supplément d'amour concret. Parce que c'est grâce à ça que je pouvais demander pardon ou recevoir ou demander pardon ou donner le pardon. Hein. C'est grâce à cela donc que des choses s'affinaient dans la façon de s'aimer les uns les autres en famille. Or du coup, on palpe en quelque sorte pour un enfant, pour un jeune, palpe de façon très concrète que l'évangile c'est un supplément de vie et d'amour. Et du coup, le reste suit plus facilement. Alors que si vous avez une rupture un peu nette où finalement la foi chrétienne, c'est surtout les obligations, les corvées, mais qu'on ne voit jamais à aucun moment ça, comment ça remplit le cœur, hein, eh bien, évidemment, vous avez des jeunes qui vont s'éloigner à partir de cette perception des choses. Quand ils voient tout uniquement sous l'angle des obligations chrétiennes, et qui ne voit pas que ces obligations, en fait, ne sont que la traduction d'un supplément de vie, voyez, et d'un supplément d'amour. Donc, il y a la centralité de l'expérience. Vous voyez aussi une proposition pastorale comme celle qu'a lancée le pape avec les JMJ est assez typique là-dessus. C'est-à-dire, dans les JMJ, bien sûr, vous avez des catéchèses, donc des contenus, hein, mais en même temps, ce sont des choses qui sont intégrées à l'intérieur d'une expérience à vivre. Donc, où est soignée aussi la beauté de la célébration, la qualité des liens fraternels. C'est très frappant pour ceux qui s'en souviennent, les JMJ de Paris, de voir la façon, quelquefois, dont les journalistes parisiens rapportaient ce qui était en train de se passer, et où il nous est même arrivé de voir certains journalistes qui étaient au bord des larmes, tellement ils sentaient que l'ambiance avait changé dans le métro et dans les rues de Paris. Ils disaient, il se passe quelque chose là. Hein. Et c'est sans doute une des causes qui ont fait que ces journées ont eu beaucoup plus de retentissement que n'en attendaient les médias et même les structures ecclésiastiques avant que les JMJ aient lieu. Hein. Dans cette même idée que les jeunes ont souvent peur de ce qui est trop structuré et articulé au départ, il faut mettre cette attention à la liberté de la personne. C'est-à-dire,
il y a besoin beaucoup de propositions où, en quelque sorte, on peut venir voir, mais on ne se sent pas forcé tout de suite de s'engager. C'est-à-dire, si vous prenez un jeune et que vous lui dites « Viens dans notre groupe de jeunes, il y a une réunion tous les mercredis soirs entre 20h30 et 22h, et c'est interdit d'en manquer une », eh bien, vous n'aurez personne, parce qu'en fait, pour un jeune aujourd'hui, l'idée de s'engager pour une réunion régulière toutes les semaines, ça le fait fuir, parce que même sa liberté n'est pas assez mûre pour ça. Alors que les générations précédentes, qui étaient structurées et militantes, au contraire, demandaient du structuré. Hein. Et donc, on allait dans son groupe d'action catholique, et puis il y avait des réunions régulièrement, et des engagements, des trucs, des machins. Hein. Alors ça, ce sont des affaires qui peuvent se proposer si on a pu faire à une personne un chemin. C'est-à-dire, par exemple, des enfants qui ont été louveteaux, en devenant scout, ils ont aussi intégré une régularité, une structure qui peut se déployer. Voyez. Mais quand vous prenez des jeunes qui n'ont pas tellement été formés ou qui n'ont pas eu tellement cette expérience d'une formation structurante, eh bien, très souvent, ils seront davantage intéressés d'abord par un endroit où je peux venir voir, mais qui ne m'engage pas trop. Alors les JMJ, de ce point de vue-là, c'est relativement bien. Je peux venir voir, vous avez des tas de jeunes qui ont débarqué à Paris pour les JMJ, parce qu'ils avaient entendu à la télé qu'il se passait quelque chose d'extraordinaire, et ils se sont dit, ben j'y vais, parce qu'ils savaient en même temps, ils allaient voir, quoi. Hein, et si ça leur plaisait, ça donnerait lieu éventuellement à continuer, et si ça leur plaisait pas, ne pas continuer. Voilà. Et il y a besoin donc de ces lieux qui permettront à un jeune de faire une expérience, mais du coup, quand il reviendra, il ne reviendra pas parce qu'il y avait un programme imposé, il reviendra parce qu'il a envie de revenir. Et petit à petit, cette envie va peut-être pouvoir se transformer en fidélité si, à partir d'un certain point, vous avez des responsables de groupe intelligents qui disent « puisque tu viens tous les jours toutes les semaines, est-ce que tu pourrais pas, quand tu viens, mettre les chaises en ordre ou je sais pas quoi ?» Et vous initiez la personne à un petit service très simple qui va en même temps la fidéliser et la faire se sentir utile. Hein. Mais du coup aussi développer son sens de la liberté, de la responsabilité vis-à-vis

comment dire, à la limite, peut-être que si nous-mêmes, nous n'avions pas eu la chance de recevoir la foi, on serait peut-être pire que nos interlocuteurs. Hein, j'ose à peine imaginer ce que je serais si j'avais pas grandi dans une famille chrétienne. J'en sais rien. Je serais peut-être complètement débauché ou dans un asile psychiatrique. J'en sais vraiment rien. Bon. C'est important de garder le sens de à quel point ce dont nous témoignons est un don gratuit que nous n'avons jamais mérité et que nous ne méritons toujours pas. Hein. Et donc, nous sommes d'humbles témoins qui témoignent de merveilles qui nous sont arrivées gratuitement et qui peuvent arriver gratuitement à ceux à qui nous parlons. Voilà, et je vais m'arrêter là, puisque on a déjà démarré pas très tôt, par ma faute, mea culpa, mea culpa, mea maxima culpa.

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2: Quand le défenseur viendra, il établira la culpabilité du monde en matière de péché, de justice et de jugement. Jean 16, 8.

Alors, toute la vie de Jacob est contenue entre deux rencontres de Dieu. Il y a environ 20 ans entre les deux. Et les deux fois, c'est le temps de l'épreuve, et les deux fois, c'est dans la nuit. Et Jacob est seul les deux fois. La première rencontre, c'est dans Genèse 28, 12 à 15. Voici qu'une échelle était plantée en terre et que son sommet atteignait le ciel. Et des anges de Dieu y montaient, descendaient. Voici que Yahvé se tenait devant lui. Il dit, « Je suis Yahvé, le Dieu d'Abraham, ton ancêtre, le Dieu d'Isaac. La terre sur laquelle tu es couché, je la donne à toi et ta descendance. Ta descendance deviendra nombreuse comme la poussière du sol. Tu déborderas à l'Occident, à l'Orient, au Septentrion et au Midi. Et toutes les nations du monde se béniront par toi et par ta descendance. Je suis avec toi, je te garderai partout où tu iras. » Genèse 28, 12 à 13. Toute sa vie, malgré ses défauts, ses faiblesses et tout ce qui lui arrive, Jacob s'accrochera à cette promesse de Dieu. Et 20 ans environ après cette promesse, Dieu va acculer Jacob au mur, le purifier à fond. Ce sera le combat final, la conversion, la seconde conversion qui arrivera en même temps que la crise au milieu de la vie. Maintenant, Jacob est fort, il a des troupeaux, des enfants, il lui reste à traverser la redoutable épreuve de l'âge mûr. Avant, quand il est passé la première fois dans ce lieu, il n'avait rien, il avait tout à gagner, il ne possédait qu'un bâton. Mais maintenant, Jacob a tout à perdre, et la grâce à ce moment va être sa peur et son angoisse. Parfois, tu te croyais trop fort, tu te pensais inattaquable, et voilà que l'angoisse et la peur s'abattent sur toi. Jacob a d'abord peur de son frère Ésaü. Il prie de toutes ses forces. Et nous arrivons alors à ce passage de Genèse 32, 25 à 30. Jacob resta seul. Quand un inconnu entra en lutte avec lui, il lutta avec lui jusqu'à l'aurore. Et voyant qu'il ne pouvait le vaincre, il le frappa au creux de la hanche. Et le creux de la hanche de Jacob se déboîta au cours de la lutte avec lui. Laisse-moi partir, dit-il, car l'aurore monte. Et Jacob lui dit, « Je ne te laisserai pas partir que si tu me bénis. »« Quel est ton nom? » reprit-il. Il répondit, « Jacob. On ne t'appellera plus Jacob, mais Israël, car tu as lutté avec Dieu et avec les hommes, et tu l'as emporté. » Jacob lui demanda, « Mais fais-moi, je t'en prie, connaître ton nom. Pourquoi me demandes-tu mon nom? » répondit.

0: fertile. Il le bénit à cet endroit. Jacob se leva, il boitait de la hanche.
1: Tout homme, toute femme arrive un jour à ce moment crucial dans sa vie. Jacob resta seul. Tu peux être marié, tu peux être célibataire, tu peux être un laïc, tu peux être un religieux, une religieuse, un prêtre. Il y a des combats, il y a des luttes spirituelles qui se font seules. Il y a des temps dans ta vie où personne ne peut t'aider, sauf Dieu. Et même à ce moment-là, parfois, Dieu, tu ne sens plus sa présence. Tu te retrouves seul. Et c'est important de pouvoir entrer dans notre solitude. De ne pas fuir notre solitude. Il y a des gens qui ne sont pas capables d'être seuls. Il faut toujours qu'ils soient entourés de gens. Entourés de personnes ou dans l'action. Si tu arrives un jour où tu t'aperçois que tu es incapable d'être seul, pose-toi des questions et va voir pourquoi tu as peur d'être seul. Il y a des gens qui ont peur de leur solitude. Et dans mon livre, Le long chemin vers la sérénité, il y a un chapitre qui dit « Accepter sa solitude ». Donc la Bible dit « Jacob resta seul et un inconnu entra en lutte avec lui ». C'est un point tournant dans la vie de Jacob. Il était seul, seul avec lui-même et seul avec Dieu. C'était la nudité de son être. Avant ça, il s'est accroché à son activité, il s'est accroché à sa force, il s'est accroché à sa puissance. Et maintenant, Jacob est seul et c'est dans la nuit. Je pourrais dire ceci. Tu ne peux pas vivre une vraie vie de famille, une vraie vie de couple, une vraie vie de communauté si tu n'as pas appris à vivre seul. Il y a un psychologue avec beaucoup d'humour qui disait « Si tu n'es pas capable d'être seul, alors ne te marie jamais. » Comprenez? Parce qu'alors tu vas te marier pour meubler ta solitude. Tu vas te servir de l'autre pour qu'elle remplisse le trou de ta solitude. Si tu ne peux pas vivre seul, alors ne te marie jamais. Parce qu'alors, tu pourrais te servir de l'autre pour meubler ta solitude. Ou bien tu auras besoin de dominer l'autre ou de la posséder par peur d'être seul. Alors Dieu permet la solitude dans ta vie comme il va faire avec Jacob. C'est comme ça qu'il faut lire la Bible. La Bible, c'est nous. Jacob, c'est moi. On verra demain, Pierre, c'est moi. Adam et Ève, c'est moi, en quelque part, de quelque manière. Donc, il y a beaucoup d'exemples dans la Bible comment Dieu va travailler avec des gens après qu'ils ont accepté leur solitude. Dieu parle dans le silence et Dieu parle dans la solitude. Regardez la Bible, pendant 40 ans, Moïse était seul dans le désert, avec Dieu, parce que Dieu le préparait à sa mission, dans la solitude. Et lorsque Moïse va sortir du désert après sa grande solitude, c'était un homme différent. Il pouvait mener les hommes et les aider parce qu'il connaissait lui-même ses limites et il avait entré dans sa solitude. Donc Jacob resta seul et un inconnu lutta avec lui. Je ne sais pas où tu es rendu dans ton cheminement de vie. Peut-être que tu t'es dépensé beaucoup dans l'action et même dans la pastorale, dans l'évangélisation. Et voilà que tu vis un moment de solitude où tu entres dans une solitude. Lorsqu'on regarde la lutte de Jacob avec Dieu, on peut se poser une question. Pourquoi Dieu n'aurait-il pas pu vaincre Jacob sans lutter avec lui toute une nuit, toute la nuit? Dieu prend toute une nuit. Qu'est-ce que ça veut dire pour nous? Ça veut dire parfois des années pour lutter avec le petit Jacob en nous. Pourquoi? Parce qu'il faut que Jacob perde ses carapaces. parce qu'il faut que Jacob perde son armure, parce qu'il faut que Jacob perde sa force. Jacob était un homme fort, mais il savait trop qu'il était fort. Jacob était un homme qui voulait mener sa vie comme il l'entendait. Jacob ne voulait pas s'abandonner, il avait peur de l'abandon. Il fallait que Dieu le déboîte pour que Jacob passe du cœur de pierre au cœur de chair. Je dirais que Jacob vivait encore, comme saint Paul va dire, le vieil homme. Jacob dépendait trop de lui-même et sur ses capacités pour accomplir ce qui avait besoin d'être fait. Il fallait que Jacob comprenne que lui aussi était un pauvre homme faible et qu'il avait besoin de dépendre de Dieu et même des autres. Pour comprendre un peu les étapes de la vie de Jacob, les purifications de Jacob et la victoire de Dieu dans sa vie, on va regarder maintenant ce que Dieu va faire avec lui et ce qu'il fera avec nous. La première chose ou la première clé que Dieu va prendre pour appauvrir, pour purifier Jacob, c'est ce que je viens de vous expliquer. Jacob fut laissé seul avec Dieu. Mais il se pourrait que tu aies au bord de nouvelles étapes de ta vie. Il se pourrait que tu aies au bord de nouvelles missions dans ta vie chrétienne. Alors, il se pourrait que Dieu est en train de t'acculer à la solitude. Tout tombe autour de toi. Il se pourrait que Dieu est en train de te faire entrer dans une solitude, mais ce n'est pas négatif, c'est parce qu'il y a une nouvelle mission pour toi. Deuxième clé pour purifier Jacob, c'est que Jacob était trop fort. Alors, il fallait que Jacob arrive au bout de lui-même, au bout de ses forces. Il fallait que sa propre force soit comme brisée. Il fallait qu'il perde confiance en ses vertus naturelles. Il fallait que Jacob fasse face à ses limites. Et c'est pourquoi il va être blessé à l'articulation de la hanche. Pour que nous arrivions du cœur de pierre au cœur de chair, pour que nous arrivions à l'abandon, Dieu va faire la même chose qu'il a fait avec Jacob. Et comme Jacob, nous devons un jour arriver au bout de notre force, au bout de nous-mêmes. Parfois, nous sommes engagés, nous faisons de l'apostolat, de l'évangélisation, de la pastorale, mais souvent, inconsciemment, nous nous recherchons dans nos engagements. Cœur sacré de Jésus, ayez confiance en moi. Donnez-moi ça, je vais vous arranger ça, moi. Et on pense travailler pour le Seigneur, mais on travaille beaucoup pour nous avec le Seigneur. Lorsqu'on regarde ce que Dieu a fait avec Jacob, surtout au chapitre 32 de la Genèse, on voit la façon que Dieu emploie pour nous changer et nous aider à devenir la sorte de personne qu'il veut que nous devenions. Je répète ce que je disais au début. Jacob veut dire le rusé, le trompeur, l'hypocrite. Et Dieu va changer son nom en Israël. Et dans cet épisode de Jacob, maintenant on va regarder les quatre étapes que Dieu va employer pour le changer. Nous avons vu, Jacob resta seul et un inconnu lutta avec lui. Et par ce texte de la lutte de Jacob avec Dieu, on va voir maintenant les quatre étapes que Dieu va se servir pour transformer Jacob et pour transformer quelqu'un et pour nous transformer. Première étape. L'étape de la crise. Jacob avait toujours mené sa vie comme il l'entendait. Tout lui réussissait. Mais maintenant, il sentait qu'il ne pouvait pas gagner. la situation commençait à le dépasser. Et peut-être dans ta vie, tu gagnais tout le temps, ça allait toujours bien, et tout à coup, tu arrives à un point où la situation te dépasse. Jacob pouvait plus contrôler, et toi, tu peux plus contrôler les événements. Et la leçon que Dieu nous donne, c'est ceci. Lorsque Dieu veut nous transformer, il commence par nous mettre dans une situation que nous ne pouvons plus contrôler. Et voilà que nous faisons face à nos limites. Et plus nous luttons, plus nous nous fatiguons. Alors arrive une situation de crise. Nous ne comprenons plus trop ce qui nous arrive. Nous ne savons plus quoi faire. Voilà que nous sommes en crise. Et si à ce moment-ci, vous passez par une crise, dites-vous que c'est souvent parce que Dieu a un plan sur vous. Il est en train de vous détacher de vous-même. Il veut faire de vous un saint et une sainte. Il veut vous emmener à une autre étape de votre vie spirituelle et humaine. Et comme Jacob, vous êtes en crise. Deuxième étape dans le cheminement de Jacob, donc la crise. Deuxième étape, la décision. Vous vous souvenez, dans le combat, Jacob dit à l'inconnu, « Non, je ne te laisserai pas partir. » Ça veut dire qu'à ce moment-là, Jacob est décidé d'aller jusqu'au bout dans le combat. Après que Dieu permet une crise dans ta vie, il ne la résout pas tout de suite. Il veut savoir si vraiment tu es décidé à aller jusqu'au bout dans le combat avec Dieu. Il y a des personnes que quand Dieu commence à les purifier, tout de suite ils se découragent, ils tournent en rond ou ils arrêtent tout de leur cheminement. Ils n'ont pas le courage de la décision. Jacob est en crise et il décide d'aller jusqu'au bout. Plusieurs personnes deviendraient des saints et des saintes s'ils ne se décourageaient pas, s'ils persistaient à lutter, à prier, même dans la nuit, même dans la sécheresse. Souvent, on se décourage trop vite. Nous sommes dans une société de café instantané. Et même les gens spirituels ne sont plus patients et veulent que tout se règle très vite. Vous savez, les psychologues disent que cela prend au moins 6 semaines pour faire quelque chose tous les jours avant que cela devienne une habitude. Hein? C'est bon. Alors, en sortant de cette session, si vous décidiez de commencer quelque chose tous les jours durant 6 semaines, l'habitude commence à être prise, voyez-vous? La décision. Troisième étape dans le cheminement de Jacob. Alors, crise, décision, troisième étape, la confession ou l'aveu. L'inconnu dit à Jacob, « Quel est ton nom? » Et il répond, « Jacob! » C'est-à-dire l'hypocrite, le tricheur. N'oubliez pas que le nom, ça veut dire la personne. Pourquoi l'ange, l'inconnu, lui demande-t-il ça? Quel est ton nom? C'est pour qu'enfin Jacob enlève son masque et dise vraiment qui il est. L'inconnu lui demande, mais qui es-tu vraiment? Quel est ton vrai caractère? Et Jacob avoue, « Oui, je suis vraiment un tricheur et un hypocrite. C'est moi. » Il s'identifie avec ce qu'il est vraiment. Il avoue, il confesse, il avoue. C'est important dans notre cheminement spirituel et humain. On ne peut pas progresser spirituellement et même humainement jusqu'à ce qu'honnêtement nous admettions nos fautes, nos tricheries, nos blessures, nos jalousies, nos hypocrisies, nos faiblesses, nos fautes. Dieu ne fera rien durant cette session si nous disons « voilà ce que je suis », l'aveu, la confession. Parce que nous sommes tellement portés à chercher des excuses pour nos erreurs ou pour nos péchés. Et nous devenons des experts pour blâmer les autres. Mais ça, c'est dès le début de la Bible. Regardez Adam et Ève. Dieu dit à Adam, qu'est-ce que tu as fait? C'est pas moi, c'est ma femme. Dieu demande à la femme, qu'est-ce que tu as fait? C'est pas moi, c'est le serpent. C'est incroyable comment on a difficulté à dire, c'est moi, c'est ma faute. Quatrième étape dans le cheminement de Jacob. La quatrième étape pour être transformé par Dieu, c'est de coopérer. La coopération. Dieu a commencé à changer Jacob après qu'il a vu que Jacob était décidé à continuer le combat, après que Jacob a avoué ce qu'il était. Et maintenant, Jacob va vouloir coopérer au plan de Dieu. Dieu aimait Jacob tel qu'il était, mais il voulait maintenant que Jacob réponde à cet amour gratuit. Il y a autre chose aussi que nous pouvons voir dans cette vie de Jacob, c'est que Jacob a souvent eu du trouble dans sa vie parce qu'il avait triché, parce qu'il était hypocrite. Alors, quand tu mens, des fois, tu es tout mêlé dans tes mensonges. Alors, il se produisait des problèmes dans la vie de Jacob. Mais à chaque fois qu'il se produisait un problème, Jacob n'y faisait pas face et Jacob se sauvait. Alors, qu'est-ce qui va arriver? Dieu va le blesser à l'articulation de la hanche. Et c'est physique, mais en même temps, c'est symbolique. Jacob aura pu sauver trop vite. Il va boiter. Ça court mal quand tu es boiteux. Alors, Jacob ne pourra pas se sauver de ses responsabilités. Il ne pourra pas se sauver trop vite dans les situations difficiles. Il sera obligé de faire face à ses problèmes. Dans ta vie, parfois, Dieu nous blesse. Dieu permet des échecs, des pertes de travail, une maladie, une solitude, afin qu'on arrête de nous sauver. De nous sauver dans toutes sortes d'activités, de nous sauver dans le travail, de nous sauver dans le plaisir, de nous sauver même dans l'évangélisation, afin que nous devenions vulnérables. Et Dieu te dit après-midi, es-tu décidé à continuer à cheminer avec moi? Es-tu vraiment sincère? Alors, si tu es sincère, Dieu fera avec toi ce qu'il a fait avec Jacob. Il se servira des quatre étapes. Il te fera entrer en crise. Après, il te demandera si tu es bien décidé de continuer à cheminer avec lui. Troisièmement, il te fera avouer tes faiblesses, tes péchés, tes erreurs. Qui es-tu? Quel est ton nom? Et quatrièmement, il te demandera, es-tu prêt à coopérer avec ma grâce, avec moi, jusqu'au bout? Et à ce moment-là, il se produira une nouvelle étape dans ton cheminement humain et spirituel. Un instant, je vais prendre un peu d'eau. Maintenant, si vous voulez, on va regarder Jacob avec une nouvelle lumière, une autre façon de le voir. On va regarder Jacob et la crise du milieu de la vie, qu'on appelle. Alors, je vais reprendre le texte. Jacob resta seul quand un inconnu entra en lutte avec lui. Il lutta avec lui jusqu'à l'aurore, et voyant qu'il ne pouvait le vaincre, il le frappa au creux de la hanche, et le creux de la hanche déboîta au cours de la lutte avec lui. Jacob se leva, il boitait de la hanche. Au milieu de la vie, Les psychologues, ils n'ont pas de date précise. Disons que ça se passe entre 35 et 55 ans. Certains psychologues disent que la femme le passe un peu plus jeune et l'homme un peu plus âgé que la femme. Bon. Au milieu de la vie, comme je le disais, il faut accepter la solitude, il faut accepter d'être seul. Et même si tu es marié, même si tu vis en communauté, il faut accepter une certaine solitude. On dit souvent que la crise du milieu de la vie peut ressembler à une crise d'adolescence. Alors les parents, regardez vos adolescents, vous allez reconnaître ce que vous allez passer. C'est-à-dire qu'on dit que tout ce qui n'a pas été réglé dans ton adolescence, tout ce qui a été refoulé, toutes tes blessures d'adolescence, tout ce que tu as eu peur de faire face à 16 ans, à 17 ans, va revenir. Va éclater de nouveau pour que tu le règles. Maintenant, est-ce qu'il y a des ressemblances entre la crise d'adolescence et la crise du milieu de la vie? Une chose d'abord, on dit qu'un homme ou une femme qui n'ont jamais eu de crise d'adolescence, parfois vont vivre une crise du milieu de la vie plus forte à 40 ou 50 ans. Plus forte s'ils n'ont jamais eu. Pour ça, quand les parents me disent « C'est terrible, mon gars, ma fille, ils ont 16-17 ans, oh, c'est dur », j'ai dit « C'est bien mieux qu'ils vivent ça tout de suite qu'à 40 ans parce que c'est pire. » Maintenant, la ressemblance entre la crise de l'adolescence et la crise du milieu de la vie. L'adolescent ou l'adolescente, il change d'humeur facilement. Il passe rapidement d'une grande joie à la mélancolie. Il passe de l'enthousiasme à la dépression. Hier, l'adolescent de 15-16 ans, il débordait d'énergie. Aujourd'hui, il se traîne les pieds. Hein? Vous avez vu ça? Il boude, il choque vite. L'adolescent ou l'adolescente, par son désir et en même temps sa peur de vieillir, ne prend pas ses responsabilités et passe des moments où il va agir comme un enfant. Eh bien, l'homme et la femme du milieu de la vie, parfois entre 35 et 55 ans, ils vont avoir des comportements très semblables à l'adolescent. Des comportements de non-responsabilité. On dit parfois, il n'est plus reconnaissable, je ne le reconnais plus. Je ne reconnais plus mon mari, je ne reconnais plus ma femme. Pareil comme quand vous disiez, c'était tellement un bon enfant. Il est plus reconnaissable à 16 ans. L'adolescent se distingue aussi par ses grognements et ses plaintes. On a un humoriste au Québec qui dit, on apprend à nos enfants à bien parler et à 15-16 ans, ils ne savent plus parler. Alors, l'adolescent se distingue par ses grognements, ses plaintes. Il se plaint de l'école, de ses parents, de ses amis qui ne comprennent pas. En fait, peu de choses dans la vie semblent le satisfaire. Eh bien, l'homme et la femme au milieu de la vie se plaignent souvent de sa femme, de son mari, de sa supérieure, de son travail. Il se plaint de tout. Rien ne va plus. La personne au milieu de la vie, entre 35 et 55 ans, lutte avec des problèmes semblables à ceux de l'adolescent. L'adolescent, avec anxiété, se pose la question, qu'est-ce que c'est que la sexualité? Alors que la personne au milieu de la vie, surtout les hommes, se pose la question, pour combien de temps encore la sexualité? C'est très semblable. L'adolescent est souvent agressif. Eh bien, la personne au milieu de la vie éprouve des sentiments agressifs, parfois envers sa femme, envers son mari, agressif envers la société qui est rendue terrible, envers la famille, et même parfois envers Dieu, qu'elle trouve souvent injuste. Si j'avais su, je ne me serais pas donné dans cette communauté. On passe tout ça. La personne du milieu de la vie se révolte un peu contre la vie. Pareil à l'adolescent, la personne au milieu de la vie subit des sautes d'humeur. Durant quelques mois, il est ou elle est d'une grande productivité. Puis subitement, la personne tombe dans une certaine léthargie en se disant « À quoi bon tout ça? À quoi bon tout ça? Pourquoi me suis-je marié dans le fond? Pourquoi suis-je rentré dans cette communauté? Pourquoi me suis-je consacré à Dieu? » On passe tout ça, même les prêtres, même les religieuses, même les consacrés et même les gens d'Emmanuel. Il faut le savoir. Et là, il se pose des questions. L'amour, l'amitié existe-t-il? Dois-je faire confiance aux autres? J'ai fait confiance, mais regarde ce que cela a donné. Il me semble que je n'ai jamais vécu, je ne me reconnais plus. L'adolescent se plaint souvent de tout et de rien. Eh bien, la personne en pleine crise du milieu de la vie se plaint à propos de tout et de rien, de ses enfants qui est au vin gras, de son conjoint qu'elle trouve froid ou froide et distant, de son emploi qu'elle trouve très ennuyant, etc. Elle se plaint de tout le monde, elle se plaint de tout, comme l'adolescent. Comme l'adolescent de 15 ou 16 ans, en pleine crise, ne va pas souvent déçu à ses problèmes, la personne au milieu de la vie a peur qu'elle s'en sortira jamais. Mais qu'est-ce qui m'arrive? Perdue dans sa crise, elle se retrouve entre 40 et 55 ans, parfois, comme à l'adolescence, centrée sur elle-même, absorbée en elle-même, solitaire, taciturne, désirant se changer les idées de toutes les manières, mais se sentant de plus en plus seule et par voie quasiment dépressive. C'est le temps du désenchantement. Et en même temps, c'est le temps où Dieu nous demande un nouveau oui. Un nouveau oui à notre femme, à notre mari, un nouveau oui à notre vocation, un nouveau oui à la communauté, un nouveau oui à la vie. C'est comme un désenchantement. Et la personne au milieu de la vie qui est en crise est souvent désenchantée par les gens qui l'entourent. On s'est servi de moi, dans le fond. On m'a utilisé, ma communauté m'a utilisé. À quoi bon m'être sacrifié pour mes enfants? Regarde le résultat. Pourquoi suis-je entré dans cette communauté? Qu'est-ce que cela m'a donné? Etc. L'adolescent et la personne au milieu de la vie vivent tous les deux une crise d'identité. Et chacun demande à sa manière, qui suis-je réellement? Qu'est-ce que je veux faire de ma vie? Quelles sont mes valeurs? Mais ce qui est terrible, c'est que l'adolescent pose des questions en regardant l'avenir. Mais la personne au milieu de la vie se pose des questions en regardant l'avenir, mais en se basant sur son passé et son vécu qu'il ne peut changer. Un dentiste, un jour, qui est à peu près 45 ans, 50 ans, exprimait ainsi sa réaction. « Bien sûr! » Je me sens pris maintenant. Pourquoi? Il y a près de 25 ans, un jeune abruti sortant d'université a pris la décision que j'allais faire un dentiste. Alors voilà que je suis un dentiste, je suis pris. Qui a dit à ce jeune homme de 25 ans qu'il pouvait décider ce que je devais faire pour le reste de ma vie? Je voudrais bien le savoir. C'est des réactions qu'on a parfois. Alors, on dit souvent que tout ce qui était refoulé au moment de notre adolescence éclate de nouveau dans la crise du milieu de la vie. Tout ce qu'on n'a pas eu le courage de régler à 17 ou 18 ans doit être réglé avant 58 ans, je dirais. Parce que sans ça, notre vieillesse ne sera pas sereine. On va être des vieux puis des vieilles. T'en rends compte comme ça, ils ne sont pas contents de rien. Ils n'ont pas réglé leur crise du milieu de la vie. Il y a des acceptations qu'elles n'ont pas faites. On dit que l'adolescent porte un masque qu'il doit enlever pour arriver à la maturité. Mais la personne au milieu de la vie porte une cuirasse qu'il lui faut casser pour arriver à avoir un cœur de chair. Selon le psychologue Elliot Jacques, la crise du milieu de la vie est une étape aussi cruciale que la crise d'adolescence. Dans la mesure où l'homme et la femme la vivent et la dépassent, alors une nouvelle personnalité plus profonde, plus simple, plus vraie naîtra. C'est après cette crise que s'ouvre parfois une nouvelle période de création pour les personnes. Moi, j'ai une de mes cousines qui a passé sa crise du milieu de la vie, et voilà qu'après ça, elle s'est mise à faire de la peinture. Elle avait le talent, mais elle l'avait mis de côté, et ça a éclaté à 50 ans. Alors, ce n'est pas tout négatif. Si on étudie certains artistes, peintres, musiciens, on s'aperçoit que parfois leur œuvre est plus profonde après 50 ans qu'avant 50 ans. Mais cette crise implique que des deuils ont été possibles par rapport à notre enfance, à notre jeunesse. Il y a des acceptations à faire durant cette crise qu'il faut faire. Henry Nouwen, hein, l'auteur de Le retour de l'enfant prodigue, vous connaissez peut-être, il s'occupait d'handicapés mentaux. Et voilà qu'on fête ses 60 ans. On fait une belle fête. Et voilà qu'un des jeunes handicapés, il arrive, tout le monde souhaite bonne fête à Henry Nouwen. Et voilà que lui arrive, il dit à Henry Nouwen, tu. T'es ici? Oui, dis-le, tu. T'es vieux! Et Henry Nouwen dit ceci, personne n'aurait osé me le dire. Tout le monde me disait que j'avais l'air quand même très jeune pour mon âge. Mais lui, avec sa simplicité, a osé me le dire. Faut t'accepter que tu commences à être vieux. Hein? Alors, lui avait été vrai avec moi, dit-il. Elliot Jacques, il dit ceci. Le paradoxe, c'est que l'entrée dans le milieu de la vie marque le début de la fin. La mort en est le terme, notre mort. La mort n'est plus une idée en général ou la perte de quelqu'un d'autre. Elle devient une affaire personnelle, sa propre mort, le fait d'être soi-même mortel. La résolution du conflit de la crise du milieu de la vie présuppose la rencontre avec l'idée de sa propre mort et l'acceptation d'une certaine finitude de la vie. Pour chacun d'entre nous, continue-t-il, la fin de la quarantaine est la période à partir de laquelle les nouveaux départs dans la vie cessent d'être possibles et ce sentiment surgit de façon très forte et poignante autour de 45 ans. Mais parfois un peu plus tard, le sentiment que la vie n'apportera plus de grands changements est anticipé lors de la crise du milieu de la vie. Ce qui a été entrepris doit vraiment être achevé. Donc, entre 35 et 55 ans, il y a un besoin d'aller voir en soi, il y a un besoin de pardonner les torts et les blessures du passé, pardonner à nos parents. Pardonner, c'est pas de dire que c'est bien ce qu'ils ont fait, là. Pas ça, pardonner, mais pardonner. Voilà, mes parents étaient très blessés, voilà, ils m'ont fait mal, et là, je leur pardonne. Moi, je vais faire mal à mes enfants, j'espère qu'ils vont me pardonner. C'est ça la sagesse. Et puis, il faut résoudre les problèmes non résolus. Vers la fin de la crise, il se fait un changement comme un retour au cœur. Il y a un chanteur du Québec, que je pense qui est un peu connu en France, qui est déjà venu depuis quelques années, Jean Lapointe, je ne sais pas si vous le connaissez. Mais il a écrit une chanson en pleine crise du milieu de la vie, surtout vers la fin pour lui. Ça s'appelle « 44 ans ». Je vais vous lire. « Je viens d'accrocher 44 ans. Ma vie cherche à faire son bilan. Je suis arrivé à un tournant. Je pourrais plus dire quand je vais être grand. J'aurais pas cru que ça se passait de même. » Un coup rendu au quatrième. Je pensais que vieillir, c'était le jour qui s'achève, mais non, c'est le soleil qui se lève. Maudit que c'est beau, 44 ans, déjà au monde, venir au monde. Je sais pas ce que j'ai depuis quelque temps, les petits détails sont importants. Planter mes fleurs, prendre le temps d'aimer ma femme et mes enfants. un des résultats de la fin du milieu de la vie, de la crise du milieu de la vie, c'est qu'on revient à notre cœur d'enfant. Les hommes perdent leur carapace. Les hommes ont moins peur de montrer leur tendresse. Ils n'ont plus peur. Vous voyez? Les petits détails sont importants. Planter mes fleurs, prendre le temps d'aimer ma femme et mes enfants. Avant la crise, il n'y avait pas le temps, il était tellement pris. Mais voilà que tout d'un coup, ça prend de l'importance. Écoutez ça maintenant. J'étais sévère, j'étais cassant. Me voilà tendre et indulgent. J'arrive à faire, bien gauchement, une prière de temps en temps. Une autre chose, la crise, on dit, le retour aux valeurs spirituelles qu'on avait peut-être mis de côté avant. J'arrive à faire, bien gauchement, une prière de temps en temps. J'ai fini de jouer mes personnages. J'ai fini de jouer mes personnages. Déshabillé, je m'abandonne et je n'en reviens pas. C'est à mon âge qu'enfin je serai devenu un homme. En terminant, deux choses. D'abord, un texte très simple. Le cheval de peluche. Un jour, le petit lapin demandait au cheval de peluche qui traînait dans leur coffre à jouets depuis longtemps, « Qu'est-ce qu'être vrai? Et cela fait-il mal d'être vrai? » Quelquefois, répondit le cheval de peluche, qui disait toujours la vérité. Mais quand qu'on est vrai, cela n'a plus d'importance d'avoir mal. Est-ce que cela arrive tout d'un coup, comme lorsqu'on remonte votre ressort, ou petit à petit, demanda le lapin? Cela n'arrive jamais tout d'un coup, répondit le cheval de peluche. On le devient peu à peu. Cela prend très longtemps, c'est pourquoi cela arrive rarement à ceux qui se cassent facilement ou qu'on doit ranger soigneusement. En général, quand on est devenu vrai, on a perdu presque tous ses poils, on a les yeux qui pendent, on a des faiblesses aux articulations, on est bien, bien usé. Mais tout cela n'a aucune importance parce qu'une fois qu'on est vrai, on ne peut plus être laid, sauf aux yeux de ceux qui ne comprennent pas encore. Et je voudrais vous lire deux poèmes que j'ai écrits au moment de ma propre crise du milieu de la vie. Le premier poème, « Je traverse des nuits ». Je traverse des nuits en mourir de peine, à m'en briser le cœur, à m'en déchirer l'âme. Je traverse des nuits qui sont comme des jours, trop longs pour en gémir et trop noirs pour mes veines. Je traverse des nuits comme un long corridor, seul comme un caillou blanc au fond d'un grand lac noir. Je traverse des nuits sombres comme une mort qui me transperce l'âme et me blesse et me mord. Et je n'en tarie pas de saigner de tendresse. Et je n'en tarie pas de piocher ma douleur. Mais dans cette agonie et cette messe offerte, je vous supplie, mon Dieu, de marcher le cœur. » Et un autre poème que j'ai écrit. Alors, j'ai écrit ça au début de la cinquantaine. Il y en a peut-être qui vont se reconnaître, je ne sais pas. Ça s'appelle « Je m'habitue ». Je m'habitue. Je m'habitue doucement. Ne vous en faites pas trop. Je m'habitue, je m'habitue. J'ai à peine une larme à l'œil, à peine un léger battement de cœur. Je m'habitue aux cheveux qui tombent, à mes yeux qui baissent. Je m'habitue doucement. À la lumière moins forte, je marche plus lentement, beaucoup plus doucement. Ne vous en faites pas trop. Mon cœur bat plus fort, plus vite. Mais je m'habitue. Je m'habitue doucement, je laisse tomber lentement les masques qui me cachaient, je me dénude lentement, j'ai à peine une larme à l'œil, à peine un léger sanglot, je m'habitue, mon cœur de pierre s'adoucit, mon cœur de chair est là sous ma carapace, doucement je le monte, lentement les décors tombent, et me voici fragile debout devant vous, la tendresse s'écoulant de la plaie de mon cœur d'enfant. Merci.

Alors, demain après-midi, je vais prendre un autre personnage dans le Nouveau Testament sur son cheminement du cœur de pierre au cœur de chair. On va prendre un personnage que j'aime beaucoup, Saint-Pierre. Saint-Pierre dans l'Évangile et son cheminement vers son cœur de chair. On peut peut-être prendre quelques minutes, s'il y en a qui avaient une question ou deux, s'il y en a. S'il n'y en a pas, ben, vous m'accrocherez, vous poserez une question personnelle. Oui? S'il y a moyen de gagner du temps, qu'est-ce que tu veux dire? Il ne faut pas gagner le temps, il faut prendre du temps. Il ne faut pas gagner du temps. Ça, c'est on est toujours porté à ça, gagner du temps, il faut que je gagne du temps. Il faut vivre le temps présent. Et c'est ça un peu le cheminement de notre vie. Au début, on n'a jamais de temps. Et à un moment donné, il faut prendre le temps. Moi, je dirais, même au niveau de Dieu, quand je parle de l'oraison avec quelqu'un, je dis, es-tu prêt à perdre du temps pour Dieu? Perdre du temps. Tu as beaucoup de temps, tu dis que tu n'as pas de temps, mais va prendre trois quarts d'heure, une demi-heure et perds ton temps devant Dieu. Non, faut pas l'accélérer. Non. Je pense qu'on a des étapes à vivre dans notre vie, et notre jeunesse, c'est notre jeunesse. Et ça arrive tranquillement. Moi, ça a duré au moins un bon 6 ans, je pense, à peu près, en tout. Là. Mais c'est formidable après, parce qu'on se prend beaucoup moins au sérieux. Puis on devient avec de l'humour. Dieu est amour, mais il faut apprendre que Dieu est humour aussi. Oui? Excusez-moi, je ne vous comprends pas. Je dis aux gens, mais comment? Je dis, il n'y a pas de truc. Quand on arrive dans la crise, qu'est-ce qu'on fait? Il faut la vivre. Et plus on se débat, plus c'est long. Et aussi, il y a des choses qui se perdent, mais il y a des choses qu'on acquiert dans la crise. Après la crise, c'est la sagesse. C'est drôle à dire, moi, après ma crise, j'étais beaucoup plus proche des jeunes qu'avant ma crise. Je suis dans 60aine et je suis beaucoup plus proche du cœur des jeunes que je l'étais dans 40aine. Et les jeunes sont plus à moi maintenant que quand j'avais 40. C'est ça? Merci.

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2: Mieux vaut s'appuyer sur le Seigneur que de compter sur les puissants. Psaume 117, 9.

Bonsoir à tous. Merci pour l'accueil en cette maison dont tout français, tout bon français sait ce que c'est. Mauvais français que je suis, autrichien que je suis, j'avais bien entendu ce nom des orphelins apprentis d'Auteuil, de la fondation d'Auteuil, mais je n'en savais à peu près rien. J'ai pris un peu de temps pour m'en informer dans un grand livre d'histoire sur la fondation, sur l'histoire d'une œuvre, et puis j'ai essayé de prendre connaissance un peu du bienheureux qui a tant marqué cette œuvre, le père Daniel Brottier. Alors, d'abord, ma grande joie de me trouver dans une chapelle dédiée à Sainte Thérèse. J'ai appris que c'est la toute première du monde entier dédiée à Sainte Thérèse que le père Brottier aurait commencé dès avant la béatification de Thérèse, sachant pour ainsi dire prophétiquement qu'elle sera béatifiée, canonisée et qu'elle sera déclarée la plus grande sainte des temps modernes. Je me sens tout à fait à l'aise et chez moi dans une maison, dans une église dédiée à Thérèse. J'ai mis mon épiscopat sous sa tutelle puisque j'ai fait mon entrée dans la charge d'archevêque de Vienne le 1er octobre 1995 et c'est aussi le début de la chapelle Sainte-Thérèse dans la cathédrale de Vienne. Toute petite chapelle, mais très fréquentée par les fidèles. Le sacristain s'en réjouit parce qu'on achète beaucoup de bougies. C'est une première remarque sur les questions économiques que vous m'avez posées. Deuxième grande joie de connaître une des grandes œuvres de l'Église, de l'Esprit de l'Évangile, né au XIXe siècle par l'esprit généreux de ce renouveau de l'Église dont nous espérons voir aujourd'hui une nouvelle phase et dans ce congrès et cette mission de Paris après celle de Vienne est un signe je pense fort. Et voilà déjà le premier point de ce que vous avez abordé comme question. Je me réjouis de voir ici une œuvre qui est une collaboration entre les chrétiens et l'État. La France est célèbre pour la séparation stricte entre l'Église et l'État. Eh bien, ce n'est pas le cas de cette maison, semble-t-il, de cette fondation, puisqu'elle est d'utilité publique et puisqu'elle est fortement financée par et portée par l'intérêt public, par l'État, tout en étant aussi une œuvre d'Église, une œuvre chrétienne. Et je pense que cela nous dit quelque chose de très important sur l'Évangile dans la cité, puisque nous sommes ici pour vous expliquer un peu ce que c'est cette idée du congrès de la Toussaint 2004 à Paris et de ce que c'était le congrès de Vienne. C'était pas celui de 1815 où on a beaucoup dansé et réorganisé l'Europe, c'était celui de 2003 à Vienne, le premier de cinq congrès qui se réuniront à Vienne, à Paris, à Lisbonne, à Bruxelles et à Budapest.
l'idée est très simple. La grande cité aujourd'hui est un lieu d'énormes brassages de population, de culture, de problèmes sociaux, de religion. Et c'est aussi le lieu privilégié, un des hauts lieux de l'évangélisation, de l'annonce de l'évangile dans une société en quête de sens, en quête d'orientation. Et donc, il me paraît significatif pour ce pays, si j'ose m'exprimer sur les besoins de ce pays, ce n'est pas à moi de le dire, mais je pense que c'est une situation commune à l'Europe. Nous avons besoin d'aller la main dans la main, l'intérêt public et les impulsions de l'Évangile. Je n'y vois pas une opposition, j'y vois bien des tensions, une tension qui peut être fructueuse, qui peut être conflictuelle, qui doit parfois être conflictuelle, qui l'est de fait parfois, mais qui porte sur un intérêt commun. C'est ce que les anciens appelaient le bien commun. Le bien commun, qu'est-ce que c'est? C'est l'ensemble des dispositifs qui permettent aux personnes d'une société de vivre dans une relative sécurité et paix, dans un ordre juste et dans une condition, dans des conditions qui favorisent la vie humaine, la vie heureuse, relativement heureuse, puisque ici, sur cette terre, on n'est jamais absolument heureux, mais on peut être relativement heureux, on peut aussi être très, très malheureux. L'intérêt de la société et de l'Église doit être d'œuvrer ensemble pour que les conditions de vie, les conditions de la société soient de sorte qu'on puisse vivre une vie à peu près convenable. Je viens d'un pays qui a été communiste pendant de longues années, la Bohême. Je suis un vrai bohémien, né en Bohême, au nord de Prague, dans un petit village où toute la population a été expulsée en 1945 parce que de langue allemande. Vous savez qu'en 1945, de la République tchèque comme de l'ex-Yougoslavie et d'autres pays de l'Europe centrale et orientale, toutes les populations de langue allemande ont été expulsées. J'ai connu, enfant, la situation qui est tellement fréquente aujourd'hui du réfugié. Mes souvenirs de réfugié sont très maigres puisque j'avais 9 mois. Je ne me souviens pas trop bien. Mais nos parents nous ont beaucoup parlé de ces temps dramatiques de l'expulsion de 3 millions de germanophones de Tchécoslovaquie. Je viens d'un pays qui a été longtemps communiste et dans lequel la grande partie de la population a souffert du manque de liberté et surtout du manque élémentaire de ce qui fait une vie, disons, heureuse et bonne, manque de justice, manque de liberté religieuse, de liberté civile, un système d'oppression et un système qui a obligé beaucoup de personnes à voler pour survivre, à mentir pour survivre. Une société qui n'a pas favorisé la droiture de l'homme.
Et nous voyons aujourd'hui, après la fin du communisme,

on en avait discuté pas mal de cette phrase de Pie XII, il y a des situations de société dans lesquelles il est quasiment impossible de mener une vie vertueuse. Je pourrais vous donner des exemples nombreux dans le monde actuel. Et c'est une situation grave pour la population. Alors, ça sera notre troisième question, celle de la moralité graduelle. Comment vivre dans une société où les bases de la société sont corrompues? Je vous donne un exemple. En Équateur, j'ai des prêtres de mon diocèse là-bas. En Équateur, si vous êtes en tôle, en prison, pour ceux qui ne connaissent pas le terme, si vous êtes en prison, si vous n'avez pas le moyen de soudoyer le juge, le personnel pénitentiaire, etc., vous n'en sortirez pas. Que vous y soyez justement ou injustement, c'est dramatique. Un pays, pardon de parler de l'Équateur, peut-être il y a des régions de l'Équateur où c'est mieux, mais celle que j'ai connue, cette prison que j'ai connue, c'est atroce. Parce que totalement corrompu. Tout se passe avec l'argent. Si vous ne l'avez pas, rien à faire. C'est cela qu'on appelle une société où la vie humaine digne est quasiment impossible. Il faut vraiment de l'héroïsme pour résister au déclin, à la dégringolade d'une telle société. J'avais appris là que certains prisonniers, c'était pour faire la grève de la faim, ils s'étaient cousu les lèvres avec un fil pour protester contre l'injustice dans cette prison. Et dans la ville où il y a deux de mes prêtres, une ville de 40 000 habitants, la population a chassé les policiers parce qu'ils étaient tellement corrompus qu'ils commettaient plus de crimes qu'ils ne protégeaient la société, la population. Vous voyez à quel point il est important que entre l'effort de l'Église pour aider la promotion humaine et le souci de l'État pour le bien commun, combien c'est important que cela se conjugue. Et très souvent, je pense qu'on peut dire que l'Église a devancé l'État dans la perception de ce qu'il faut faire pour la justice, pour le bien-être de la société. Et la fondation d'Auteuil au XIXe siècle a été certainement un de ces nombreux gestes, actes prophétiques courageux pour redresser une situation de société qui était en grave déclin à cause de ce capitalisme galopant qui a créé des masses de pauvres et de misérables. Victor Hugo en a parlé dans Les Misérables. Et l'Église, par la force de l'Évangile, n'a pas pu rester sans rien faire. Alors, je pense que les premiers qui ont commencé, le tout premier de la fondation le Père Roussel, voilà, qui a eu cette vision, qui a commencé tout petit, il ne pouvait pas penser qu'un jour il sera 6 000 ou plus, 10 000 un jour peut-être,

dans cette œuvre, mais il a vu, comme Don Bosco à Turin, avec lequel il avait des rapports, qu'il faut faire quelque chose pour les jeunes, que ce capitalisme galopant, laissé dans la détresse, jeté dans la misère et dans toutes les conséquences de la misère. Donc, premier point, évangélisation, c'est d'abord, ce n'est pas attendre que tout le monde soit bien habillé et bien dressé pour recevoir la bonne nouvelle de l'Évangile, c'est d'abord pourvoir aux conditions d'une vie digne de ce nom, d'une vie humaine digne de ce nom. Et j'ai trouvé là, dans ce livre très intéressant, une remarque sur le caractère d'évangélisation de ce que l'abbé Roussel voyait comme tâche de formateur. Si on ne craignait l'anachronisme de la formule, on pourrait avancer que c'est à une véritable mission d'évangélisation que l'abbé Roussel aspire à se consacrer. Ces jeunes que l'on nomme retardataires, puisqu'ils n'ont pas effectué leur communion, ça c'était le début, ils étaient retardés de la communion, c'est comme ça que ça a commencé, risquent d'après lui d'être perdus à tout jamais pour l'Église, et il est impérieux alors de réagir sans perdre de temps pour les initier à la religion et les remettre dans le droit chemin. Or très vite, l'abbé Roussel a remarqué, a compris que l'éducation religieuse, importante bien sûr, mais si elle n'est pas portée par une formation humaine, professionnelle, une formation à toute une vie, elle tombe à plat, elle ne sert à rien. Une évangélisation qui n'a pas conjointement l'effort d'humanisation, de promotion humaine, n'est pas une évangélisation au sens plein. Et donc je pense que je peux déjà donner une réponse, avancer une première hypothèse à ce que vous avez formulé. Bien sûr, l'évangélisation, c'est d'abord faire connaître celui vers qui notre vie est orientée et d'où vient notre vie. Et cela dans le cadre de ce que l'Église nous donne comme moyen. C'est le baptême, c'est la communion, c'est les sacrements, c'est la prière, c'est la participation à l'Eucharistie. Tout cela, oui, mais si cela n'est pas encaissé, accompagné d'une formation humaine, évidemment, cela ne peut porter de fruits. Et donc, je pense qu'entre évangélisation et promotion humaine, il n'y a pas de contradiction, il n'y a pas d'opposition, il y a complémentarité. Comme il y a complémentarité entre le devoir de l'État et le devoir de l'Église, de la promotion de la foi. Et je termine ce premier petit tour de causerie avec la question de la gradualité que vous avez posée à la fin. Eh bien, je pense que nous sommes tous, quel qu'ait été notre milieu familial ou notre situation sociale, tous, nous connaissons une gradualité dans notre vie humaine et chrétienne.
on n'est jamais arrivé au bout de la perfection. J'ai vu ça très bien quand je suis entré chez les Dominicains à 18 ans. Eh bien, il fallait apprendre tout un univers de choses nouvelles. Et quand je suis devenu évêque, il y a encore une fois eu tout un champ d'apprentissage de réalités nouvelles. Je pense que cela vaut non seulement pour notre vie professionnelle, notre croissance humaine, cela vaut aussi pour la question de la croissance morale. Et je pense que aux éducateurs, il est important d'avoir une vision claire de ce qu'est la destinée de l'homme, vers où nous allons. Mais ensuite, il faut se réjouir de chaque étape de gradualité vers ce but. Et parfois, un petit progrès dans la vertu, dans le bien, est déjà un pas important, même si ce n'est pas le complet de ce qu'est la vision chrétienne d'une vie morale achevée et la sainteté. La gradualité, je crois, n'est pas une gradualité de la morale. Le bien est le bien et le mal est le mal. Mais dans la perception et dans la vie du bien et dans la lutte contre le mal, il y a des étapes. Et je pense que tout éducateur le sait très bien par son expérience, et nous le savons bien dans notre propre vie, que nous cheminons d'étape en étape. Et je termine cette petite causerie avec une histoire de la petite Thérèse que j'aime beaucoup. Quand elle se pose la question de la sainteté, est-ce qu'on peut devenir saint? Elle veut devenir une grande sainte, mais elle se sent tellement faible. Elle se sent toute petite, et comme elle dit elle-même, sans vertu. La petite Thérèse dit d'elle-même qu'elle est sans vertu, toute petite et faible. Eh bien, elle a une image merveilleuse. Elle dit, eh bien, c'est comme dans une maison où il y a l'escalier qui monte au premier étage, le papa est en haut, et le petit enfant qui ne sait pas encore marcher, mais qui commence à faire ses premiers pas, le petit enfant essaie de grimper l'escalier pour rejoindre le père qui l'attend. Et il fait un effort, il lève son pied, il essaie de grimper la première marche, il ne réussit pas. Il tombe, il pleure, il re-essaie. Puis le papa qui regarde ça, il est ému, puis finalement il court, il descend l'escalier, il prend l'enfant, le porte sur ses bras au premier étage. Et la petite Thérèse dit, voilà, c'est ça la marche vers la sainteté. Dieu voit nos efforts tout petits, il est ému de voir nos efforts, tout en voyant nos échecs. Il voit que nous faisons l'effort, il vient, il nous prend, il nous porte dans ses bras. Voilà la gradualité, je pense, exprimée d'une façon parfaitement évangélique par la petite Thérèse.

0: chanter quelque chose et puis ensuite on passera aux questions.
1: Très bien.
2: Tu fais des contre-voix, tu fais des contre-voix. Toi.
3: Et Magali.
2: Et tu parles des contre-voix aussi.
4: Je fais solo aussi.
3: C'est moi qui commence.
2: Tu fais des contre-voix.

0: Bravo.
1: On va faire suivre la lumière.
2: Voilà, je pense que vous pouvez rester assis, père.
0: Je vois mieux. Comme
2: pour commencer, quelques questions. Nous avons deux jeunes de la Fondation d'Auteuil qui ont préparé ces questions pour vous. Alors, il y a Irène qui va lire sa question et ensuite Aïcha.
3: Bonjour mon père.
0: Bonjour.
3: Je m'appelle Irène. Je suis arrivée du Rwanda en France. J'avais 10 ans. J'étais déjà chrétienne. Dans la Fondation d'Auteuil Picardie, j'ai poursuivi mon cheminement de foi jusqu'à ma confirmation. Beaucoup de mes amis aux relations m'interpellent souvent. Avec tous les malheurs que tu as vécu, comment peux-tu croire en Dieu ? Et moi, je ne sais pas quoi leur dire. Que leur répondriez-vous ?
0: Eh bien, je vais te raconter l'histoire de Adria, qui est devenu presque un membre de ma famille, de la maison épiscopale. Elle vient de ton pays, du Rwanda. Adria a échoué comme réfugiée à Vienne. Elle ne sait pas un mot d'allemand. Elle a eu 9 enfants, dont elle vient d'apprendre que 2 sont morts dans la brousse du Congo, là où il y a eu beaucoup de réfugiés rwandais. Ces enfants, ceux qui ont survécu, sont éparpillés un peu partout en Afrique, en Europe. Et son mari a été tué dans les massacres, comme une bonne partie de sa famille. J'ai connu Adria un 31 décembre, la Saint-Sylvestre, chez mes chères petites sœurs de l'Agneau, communauté de l'Agneau que j'aime beaucoup, qui c'est d'une communauté mendiante. Et ils avaient repéré Adria dans la rue, je ne sais pas comment ils l'ont connu. Et ils m'ont présenté Adria. Et Adria m'a parlé de sa foi. Et j'en étais bouleversé. Cette femme qui a vécu votre drame du Rwanda, et elle m'a parlé de son histoire. Puis, tout à coup, elle a dit, mais Jésus est comme ça. Elle a fait. Mais Jésus est comme ça. Et puis, devant moi, dans l'église, elle a commencé à danser. Et elle a chanté dans ta langue, Christus vincit, Christus regno, Christus imperat. Le Christ est vainqueur. Le Christ règne, le Christ est Seigneur. Depuis, on est devenus très amis et elle vient souvent dans ma maison. Elle fait partie un peu de ma maison. Et pour moi, Adria est un grand soutien dans mon ministère. Parce que en elle, j'ai trouvé cette force incroyable que peut avoir la foi dans la vie.
4: Bonjour mon père, je m'appelle Aïcha. J'ai passé 6 ans dans une maison de la Fondation. J'y suis encore actuellement pour une formation. J'ai découvert Jésus dans ce cadre. J'y ai cheminé longuement et j'ai été baptisée à 21 ans. Aujourd'hui, j'ai du mal à trouver ma place parmi les chrétiens, dans les mouvements ou paroisses. Quel conseil me donneriez-vous ?
0: Eh oui, je ne connais pas les paroisses, je connais quelques paroisses en France, je connais pas mal de paroisses chez moi. Il y a un phénomène, je dis ça à tous les paroissiens ici présents. J'espère que ce n'est pas chez vous. Je dis souvent dans nos paroisses, c'est très chaud, c'est très... Il y a une vie intense dans nos paroisses, mais j'ai l'impression qu'on forme un cercle et on a le dos tourné vers l'extérieur. Alors c'est chaud entre nous, mais pour y pénétrer, pour y entrer, c'est extrêmement difficile. Et c'est vrai, c'est vrai. J'ai eu l'autre jour une lettre d'une personne qui avait abandonné la pratique et l'Église. En Autriche, on peut administrativement quitter l'Église, n'est-ce pas? Vous allez au registre civil et vous déclarez l'Église. Et donc, on communique l'information à la paroisse, tel et tel paroissien a quitté l'Église. Il n'est plus catholique, oui. Sur le registre civil. Oui. Donc, j'ai reçu une lettre d'une personne qui avait quitté l'Église, qui voulait se rapprocher de nouveau de l'Église, et elle m'a décrit comment elle a essayé plusieurs fois d'approcher une paroisse et qu'elle a eu l'impression qu'on ne s'intéresse pas pour elle. Alors elle a cessé. Je ne sais pas ce que je peux te conseiller. Où est-ce que tu vis ?
4: Dans l'Oise.
0: Dans l'Ouest ?
4: Dans l'Oise.
0: Dans l'Oise, oui. Moi, j'ai été vraiment un vénard parce que j'ai eu toujours... Enfin, les deux paroisses où j'ai grandi, c'était très vivant. Et ça m'a donné beaucoup dans mon enfance, dans ma jeunesse. Mais je sais qu'il y a des paroisses où c'est difficile, c'est difficile. Alors, je te conseille deux petites choses, oui. La première... va régulièrement prier devant celui qui est là, là où il y a la petite lumière, où Jésus est là. Il t'accueille certainement. C'est un peu silencieux, il ne parle pas à voix forte, mais il est là, il est là. Et puis... si tu as l'impression qu'on ne s'intéresse pas à toi, intéresse-toi aux autres. Moi, j'ai trouvé qu'on entre dans une communauté, non pas en attendant qu'il y ait quelque chose pour moi, mais en donnant quelque chose. Et tu trouveras certainement des personnes un peu en marge de la paroisse qui seront heureux d'être écoutés, des personnes âgées, si tu les écoutes, tu les fais raconter comment était leur vie en 45, à la fin de la guerre. Oui, mais c'est passionnant, comment ils ont vécu, aussi sans pieds noirs, comment ils ont vécu le départ de l'Algérie, ou enfin, comment étaient les conditions de vie quand ils avaient ton âge. Il y a certainement des personnes de 80 ans et plus, demande-leur. Et tu trouveras une grande joie dans ton cœur à les écouter et puis peut-être ça te donnera une place. On dira, ah, c'est celle qui s'est écoutée. Tu ne seras pas seul.
2: Alors, vous avez deux éducatrices de nos maisons, Yaël et Dominique, qui vous ont préparé chacune une question. Je pense que le plus simple, c'est qu'elles vous donnent l'une derrière l'autre leur question, et puis vous traiterez de la réponse.
5: Yaël. Mon père, je voudrais vous faire part d'un constat en France. Je ne sais pas si c'est en Autriche elle-même. Mais en France, aux yeux de beaucoup de personnes, même malheureusement chez les chrétiens, un jeune en difficulté, c'est égal à un racaille, délinquant, voleur de sac à main. Ce regard jugeant qui a du mal à les aimer et à les accepter tels qu'ils sont, ces jeunes qui sont capables du pire mais aussi du meilleur, comment ce regard jugeant le faire changer même dans l'Église pour qu'ils trouvent leur place eux aussi dans l'Église?
0: Oui. Je vois à Vienne, Vienne a une population vieillissante. Il y a un taux de natalité très bas chez les Viennois. Il faut bien dire que les Viennois, qui sont aujourd'hui Viennois, étaient en grande partie des immigrants. Parce que la population viennoise, en 1900, il y avait 300 000 Tchèques, ouvriers, pauvres, souvent dans l'extrême misère, qui venaient chercher du travail à Vienne. Aujourd'hui, ce sont des Turcs, des Bosniaques, des Roumains, des Ukrainiens, etc. Ou alors de l'Afrique, du Nigeria, beaucoup. Et alors, qu'est-ce qui se passe? Cette population vieillissante a peur. Et ça se comprend. Ils deviennent de moins en moins, de plus en plus d'étrangers, enfin, on oublie qu'on était soi-même étranger, mais on perçoit ces nouveaux venus comme des étrangers. Et c'est très souvent la réaction de la peur. Et cela, évidemment, c'est autant la population non pratiquante que la population de ceux qui vont à la messe. Sont peu nombreux, c'est moins de 10% des catholiques pratiques à Vienne, mais bon. Et évidemment, je vous donne deux exemples. Dans une paroisse qui était, il y avait 20 000 catholiques à l'époque, quand on a construit l'église au début du 19e, du 20e, aujourd'hui, c'est une paroisse de 3 000 catholiques, 4 000 peut-être. Et pour la première communion, les quatre écoles primaires du quartier, donnent 15 enfants pour la première communion. Tous les autres sont musulmans ou orthodoxes de Serbie ou de Yougoslavie. Ou sans religion. Ce qui fait que les catholiques, dans certains quartiers, se sentent un peu comme une minorité de plus en plus. Et ça crée évidemment des réactions de peur. Deuxième exemple, une paroisse semblable. Les enfants qui jouent autour de l'église, c'est un square, une place, comme ici, enfin, autour, et ce sont presque tous des jeunes musulmans. Alors, un garçon, en faisant du foot, il casse les vitres du panneau d'affichage de la paroisse. Le curé arrive et le rousse, lui dit... Et le petit gars lui dit, en quelques années, ça sera une mosquée. Voilà. Dans ce climat, évidemment, c'est difficile de parler de l'amour du prochain. Si ce prochain est, dans l'opinion publique, un dealer de drogue, puisque... beaucoup de Nigériens qui débarquent en Autriche, jeunes gaillards nigériens, ils apportent la drogue et on les trouve ensuite en prison. J'en connais quelques-uns qui aboutissent en prison pour des années parfois. Alors, dans l'opinion publique, c'est cette image, voilà, les étrangers, c'est la drogue, c'est la délinquance, etc. Alors, que faire? D'abord, il y a un constat qui me console beaucoup. Les catholiques pratiquants sont les moins xénophobes, les catholiques engagés, dans toute la population. Les statistiques sont très claires là-dessus. Et le parti de Haider, que vous connaissez tous en France, et on en a beaucoup parlé, le parti d'extrême droite, a le taux le plus bas de vote chez les catholiques pratiquants. N'empêche que même là, la peur des étrangers et surtout des jeunes est réelle. Qu'est-ce qu'on peut faire? Moi, je crois qu'il faut des Don Bosco, il faut des Salésiens, des Spiritains, et puis et des prêtres des Loubards qui permettent de changer de regard. Il faut faire des expériences. Certaines paroisses sont assez éveillées à cela. J'ai un programme cette année pour le diocèse, pour la ville de Vienne. Je visite systématiquement toutes les communautés étrangères catholiques à Vienne. Il y a un énorme groupe de Philippins, d'Indiens, d'Albanais, de Croates, de Polonais, de l'Amérique latine, etc. Systématiquement, je vais d'un groupe à l'autre et on veut faire pour les JMJ diocésains un grand rassemblement des jeunes de ces communautés d'immigrants avec les jeunes catholiques de Vienne pour qu'on s'habitue à voir que ces jeunes, c'est notre avenir. Ils resteront à Vienne. Ils ne vont pas retourner aux Philippines ou aux Indes. Ils resteront chez nous. Changer ce regard, mais c'est un long labeur. Et je pense que la Fondation est une des belles œuvres qui, depuis bien plus d'un siècle, s'efforce à changer les mentalités. Vous êtes fort en pub, j'ai entendu, en publicité, pour faire connaître l'œuvre et pour permettre aussi à changer de mentalité. Mais c'est à refaire constamment.
6: Père, voici un témoignage. Un enfant, Alexis, qui a aujourd'hui 10 ans, au passé très lourd à porter, si lourd qu'il n'arrive même pas à grandir physiquement. Donc il y a 2 ans, nous l'avons accueilli dans une des maisons de la Fondation. Et très vite, il nous a demandé de le préparer au baptême. Et il y a 1 an, il a vécu son baptême. Depuis, il se montre assez distant par rapport aux propositions catéchétiques, aux diverses célébrations. Et dernièrement, lors d'un partage en région, pendant le pèlerinage à Lisieux, Alexis a pu nous exprimer sa souffrance et le pourquoi de cette distance en ces termes. « Mon baptême, ça ne m'a pas du tout soulagé. » Que lui répondriez-vous?
0: Est-ce que je peux vous poser une question? Qu'est-ce que vous lui avez répondu?
6: Pour l'instant, on est encore dans le silence par rapport à ce cri. C'est un peu le cri du pauvre. Seigneur, est-ce que tu as pitié du cœur brisé, du petit qui appelle? Et là, la notion de gradualité, effectivement, pour un tout petit qui espère dans le Seigneur, et puis bon, il n'a rien ressenti, mais la foi, ce n'est pas du ressenti. Mais comment l'expliquer à un petit de 8 ans qui porte tellement de souffrances affectives, qui peut même pas grandir. Alors sa foi, il a l'impression qu'elle va pas grandir non plus, puisque le Seigneur a semblé absent. Moi, je reste muette.
0: C'est peut-être mieux. C'est peut-être mieux. Les amis de Job qui ont trop parlé ont dû recevoir une bon lavage de tête par le Seigneur. C'est le cri de Job qui a été accueilli par Dieu et pas les pieux discours. C'est peut-être parfois plus éloquent de pleurer avec un enfant que de lui donner des explications qui n'en sont pas. Mais il y a une chose qui est certaine, c'est que la grâce du baptême, que Jésus qui a pris cet enfant dans sa vie donnée, il ne va pas laisser la grâce du baptême inopérante, enfin, mais à son heure et à son rythme.
7: Mon père, je voulais... j'avais écrit sur mon petit papier, j'avais écrit « Son éminence », mais j'ai envie de vous appeler mon père. Mon père, je voulais vous remercier, vous adresser un double remerciement. Un remerciement au nom de tous ceux qui sont présents ici ce soir. Je crois que votre parole forte et simple, votre parole généreuse et lumineuse, viendra nourrir notre réflexion à tous et je l'espère notre action et notre engagement. Et puis je voudrais au nom de la fondation d'Auteuil, au nom de notre fondation, vous remercier très chaleureusement également, vous remercier au nom de tous les donateurs qui sont ici présents, ils sont nombreux, vous remercier au nom des collaborateurs, de ceux qui œuvrent dans la fondation. Votre présence ici parmi nous ce soir est un très grand honneur et nous voulions vous en remercier. Et puis je voudrais surtout vous remercier pour nos jeunes dont nous avons la mission de les accueillir, de les éduquer, de les former, de les insérer. Votre présence ici est un formidable encouragement pour eux. Et je crois qu'ils sont plus que tout autre probablement ces témoins de l'Évangile dont nous avons besoin. Alors, merci vraiment, vraiment pour nous tous. Et puis, en signe de gratitude, je voudrais que des jeunes vous remettent cette icône de celui auquel nous devons tant ici, celui dont nous fêterons dans 3 jours, et très exactement dimanche, le 20e anniversaire de la béatification. Je veux parler du père Daniel Brottier. Merci vraiment pour nous tous.
0: Est-ce qu'on peut l'ouvrir?
8: Bien sûr.
0: Si, on va l'ouvrir. Hein. Tu peux tenir? Oh! C'est un très très très beau cadeau. Un grand grand merci de ma part. Merci.
7: Bon,
0: un bisou.
7: Avant de nous séparer, puis-je vous demander de nous donner votre bénédiction, mon père?
0: Oui.
7: Merci.
0: Que par l'intercession de la Vierge Marie, de la petite Thérèse, du bienheureux père Brottier, vous bénisse toute l'œuvre, toutes les personnes qui la soutiennent, tous les jeunes qui sont formés, tous ceux qui œuvrent, le Dieu tout-puissant et miséricordieux, le Père, le Fils et le Saint-Esprit. Amen. Amen.

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toutes les conditions sont réunies pour que quelqu'un qui assiste à une telle scène puisse se convertir. Nous avons Saint Stéphane qui est traité de manière totalement injuste par des médisances, et c'est évident. Vous avez ce Stéphane qui est en train de mourir, crie vers le Seigneur, lui confie son esprit et en même temps demande le pardon de Dieu pour qui est en train de le tuer. La situation est telle que si qui assiste à une scène comme celle-là ne peut que se dire « Mais Seigneur, quelle beauté de ton témoin, même si je ne crois pas en toi, voilà que celui qu'on est en train de tuer injustement, et c'est évident, est en train de pardonner à qui le tue. » On voit et expérimente ce que veut dire être chrétien. C'est à désespérer. Comment un homme comme Saul, un homme d'instruction religieuse profonde, juive, et il avait entendu la demande de pardon de Stéphane pour ses meurtriers. Rien, ça le laisse froid. Ne nous arrêtons jamais à un moment de notre vie. L'espérance nous enseigne que la patience et la confiance en Dieu porteront toujours leurs fruits, que le témoignage authentique chrétien portera toujours son fruit, peut-être pas immédiat, peut-être pas tout de suite visible. Rendre témoignage au Seigneur d'une manière chrétienne, authentique, même si comme dans cette scène, on a l'impression que ça ne fait aucun effet, ce Saul qui a prouvé le meurtre deviendra notre grand Saint Paul. L'espérance ne déçoit jamais quand nous vivons notre vie chrétienne vraiment. Alors, chers pèlerins, ayez toujours l'espérance. L'espérance, aussi insignifiante qu'elle a l'air sur le moment, est la plus forte. C'est elle qui nous conduit dans les chemins de Dieu, qui agit toujours par sa providence. Amen.

Il faut que le Fils de l'homme passe par la passion et ressuscite. Il va le dire à trois reprises. Donc trois reprises, ça veut dire que les disciples ont eu le temps quand même de réfléchir. Et après la mort de Jésus, mais on ne sait pas ce qui se passe, mais apparemment les disciples, en fait, n'arrivent pas à faire mémoire de ces paroles de Jésus. Quand Jésus va dire à Pierre, écoute, il va falloir que je monte à Jérusalem et que je souffre et que je ressuscite, qu'est-ce que va dire Pierre? Il va dire, mais ça ne peut pas t'arriver. Et qu'est-ce que répond Jésus? Passe derrière moi Satan. Bon, donc ça veut dire que le premier pape s'est fait appeler Satan par Jésus. Pourquoi? Parce que Pierre, il essaye de faire un peu d'accompagnement spirituel, il essaye de conseiller Jésus, mais il est à côté de la plaque. Parce qu'il vit avec l'esprit du monde et pas encore l'Esprit Saint. Et puis, vous avez les disciples d'Emmaüs, vous savez, qui sont sur la route et qui disent, ben, nous, Jésus, on espérait qu'il allait délivrer Israël, mais ça fait 3 jours que ça s'est passé. On espérait que Jésus allait arriver sur un char, qu'il allait mettre tous les Romains dehors, mais enfin, il n'y a rien qui se passe. Qu'est-ce qu'ont compris les disciples d'Emmaüs du message du Christ? Bon. Alors, voyez, les disciples sont vraiment, d'une part, sans force, dans une vraie peur, et ils n'ont rien compris au message de Jésus. Et au point que, quand Jésus va apparaître, va ressusciter, ils vont être saisis de crainte, on nous dit dans l'évangile de Luc. C'est fort, hein, ça. Saisis de frayeur et de crainte, ils pensaient voir un esprit. Alors Jésus dit, arrêtez, mais palpez-moi! Donnez-moi à manger. Donc c'est vraiment important de voir comment les disciples ne sont pas, comment dire, programmés, n'arrivent pas à s'imaginer que le Christ peut ressusciter. Pour eux, c'est vraiment, c'est terminé. On a fait trois ans avec Jésus, il faisait des miracles, il a fait des grandes choses, mais on ne comprend pas, c'est terminé. Il était sur la croix. Alors peut-être que la science va nous expliquer pourquoi il a multiplié les pains, pourquoi il a ressuscité Lazare, mais enfin on s'est fait avoir. On va reprendre la pêche. J'ai demandé à André, il a des tarifs pas chers pour les filets, et puis on va refaire de la pêche. Bon ben voilà, peut-être que la science va nous expliquer dans quelques années pourquoi cet homme avait de super pouvoirs, mais c'est terminé. Vous voyez, les disciples ne sont pas du tout dans une attitude réceptive, une attitude de réception par rapport à la vie, par rapport au message de la résurrection. Ça veut dire que vous pouvez passer 3 ans avec Jésus et en fait pas comprendre grand-chose. Je peux lire des tas de choses sur Jésus. Je peux m'enfiler des bibliothèques entières. Je peux même étudier la Bible. Mais si je n'ai pas l'Esprit Saint, eh bien, je n'entrerai pas dans le mystère de Dieu. Alors, d'accord, ça c'est les disciples avant la Pentecôte. Comment sont les disciples après la Pentecôte? Alors c'est simple, je vais prendre simplement ce que dit Benoît XVI. Vous savez, Benoît XVI nous a donné à tous une lettre, la lettre des GMJ. Et Benoît XVI, il commente l'Écriture et il explique ce que sont les disciples après la Pentecôte. Alors à chaque fois que je vais citer Benoît XVI, c'est surtout ce texte-là que je vais citer, le texte que vous avez au début de votre carnet. Eh bien, je dirai le paragraphe. Paragraphe numéro 3, état de l'Église après la Pentecôte, donc. Voilà ce que dit Benoît XVI. L'Esprit Saint renouvela intérieurement les apôtres. Intérieurement, ça veut dire qu'ils ne sont plus dans une connaissance extérieure, mais intérieure. Les revêtant d'une force qui leur donna l'audace d'annoncer sans peur, le Christ est mort et il est ressuscité. Ça veut dire que les disciples reçoivent le don de force. Libérés de toute peur, ils commencèrent à parler avec assurance. Alors, assurance, comprenez-le dans les deux sens, à la fois force et en même temps connaissance. Vous voyez, avec assurance, c'est saisissant de voir comment Pierre a une intelligence des Écritures après la Pentecôte.
Il entre dans le mystère des Écritures. Ces pêcheurs craintifs de Galilée étaient devenus de courageux annonciateurs de l'Évangile. Même leurs ennemis ne comprenaient pas comment des hommes quelconques et sans instruction pouvaient faire preuve d'un tel courage et supporter avec joie les contrariétés, les souffrances et les persécutions. Rien ne pouvait les arrêter. Voyez, les apôtres, après la Pentecôte, Benoît XVI nous dit, ils sont libérés de toute peur. Toujours important pour nous d'écouter, de s'écouter, de savoir est-ce que j'ai des peurs ? Quelles sont mes peurs ? Est-ce que j'ai des peurs réelles ou imaginaires ? J'ai aperçu que beaucoup de personnes, et moi-même en premier, nous avons beaucoup de peurs imaginaires. Dès qu'on s'inquiète à l'idée de s'inquiéter, on souffre à l'idée de souffrir. Bon. Donc, Benoît XVI dit, écoutez, voyez, les apôtres, ils n'avaient plus peur. Plus peur, ils avaient une force pour témoigner. C'est impressionnant quand on prend vous savez, Saint Paul qui va chez les Corinthiens. Et puis alors les Corinthiens, à un moment donné, ils se battent, il y a des problèmes de personnes, avec Apollos et tout ça. Et puis alors Saint Paul, il dit, écoutez, frère, moi quand je suis venu chez vous, je ne suis pas venu vous annoncer le mystère de Dieu avec le prestige de la parole ou de la sagesse, non. Non, non, non, je n'ai rien voulu savoir parmi vous que Jésus-Christ et Jésus-Christ crucifié. Moi-même, je me suis présenté à vous faible, craintif et tout tremblant, et ma parole et mon message n'avaient rien des discours persuasifs de la sagesse. C'était une démonstration d'esprit et de puissance pour que votre foi repose non sur la sagesse des hommes, mais sur la puissance de Dieu. Saint Paul, quand il vient chez les Corinthiens, il dit, mais écoutez, quand je suis venu, j'étais faible, craintif, tout tremblant. Alors c'est sûr, quand je parlais, il y avait une puissance. Mais cette puissance, ce n'était pas moi. 1 Corinthiens 2, moi j'étais faible, craintif et tout tremblant et vous n'avez rien vu. Voilà l'esprit de force dans le cœur de Saint Paul. Voilà l'esprit de force dans le cœur des témoins, dans le cœur de Pierre et des autres. C'est-à-dire qu'ils parlent, on a l'impression qu'ils ont la pêche, on s'aperçoit qu'ils ont fait une nuit blanche, qu'ils étaient sans force, qu'ils étaient tremblants, qu'ils marchaient sur des œufs. Et l'Esprit Saint passe dans leur vie, l'Esprit Saint passe dans leur prédication et ils parlent avec force. Voilà. Alors, après la Pentecôte, les disciples sont sans peur, ils sont avec une force nouvelle, au point qu'ils iront tous jusqu'au martyr. Enfin, on n'est pas obligé d'aller au martyr. Hein, bon, enfin. Et puis, la troisième chose, vous savez qu'ils étaient enfermés. Et la troisième chose, c'est qu'ils deviennent missionnaires. Alors, Benoît XVI poursuit au paragraphe 3. À tous ceux qui cherchaient à les contraindre au silence, il répondait. Quant à nous, il nous est impossible de ne pas dire ce que nous avons vu et entendu. C'est ainsi qu'est née l'Église, qui depuis le jour de la Pentecôte n'a cessé de répandre la bonne nouvelle jusqu'aux extrémités de la terre. Il est impossible de ne pas dire ce que nous avons vu et entendu. Pour les apôtres, c'est impossible. Vous comprenez pourquoi c'est impossible ? Parce que les apôtres, ils ont découvert qu'ils étaient aimés de Dieu. Ils ont découvert le sens de leur vie. Ils ont découvert que Dieu était vivant. Que Dieu était présent aujourd'hui. Ils ont découvert qu'ils étaient faits pour le ciel. Ils ont découvert le sens de l'humanité. Et ils seraient là à se taire. Enfin, je ne sais pas, vous êtes dans le désert. Vous êtes avec d'autres personnes dans le désert. Et vous avez vu derrière la dune une énorme oasis. Vous avez bu à cette oasis. Et vous n'allez pas dire aux 15 pèlerins avec vous, aux 15 compagnons de route qui meurent de soif, vous n'allez pas dire, mais passe derrière la dune, passe derrière la montagne, il y a une oasis. Vous allez vous taire et les laisser mourir de soif, non. Mais c'est ça qui s'est passé, voyez, avec les disciples. Ils ont découvert que le Christ était le chemin, la vérité et la vie.
Ils ont dit, on ne peut pas laisser l'humanité mourir. On ne pourra pas se taire. On ne pourra pas se taire. Ce qui fait que, voyez, la nature de l'Église en elle-même, eh bien la nature de l'Église, c'est la mission. L'Église est en elle-même missionnaire. Ça veut dire que la mission et l'évangélisation n'est pas une activité de l'Église parmi d'autres. On pourrait dire, je ne sais pas moi, l'Église... elle défend des valeurs, ça c'est une activité. L'Église, elle fait des belles liturgies, c'est une autre activité. Puis l'Église fait de la mission. Toi, qu'est-ce que tu as envie de faire? Non! L'Église en elle-même, son essence, c'est la mission. Elle est faite pour annoncer cette bonne nouvelle. Pourquoi l'Église est missionnaire en elle-même? Parce que l'Église est le corps du Christ. L'Église est le corps du Christ. Donc vous savez, le corps, il suit la tête. Et qu'a fait le Christ? On nous dit dans la première parole à Capharnaüm de Jésus, on nous dit dans la synagogue, on nous rapporte cette parole de Jésus, Luc chapitre 4, « L'Esprit du Seigneur est sur moi parce qu'il m'a consacré par l'onction pour porter la bonne nouvelle aux pauvres. » Voilà la première parole de Jésus. « L'Esprit du Seigneur est sur moi, il m'a consacré pour porter

ou à Sainte Marguerite Marie, Jésus dit « Je suis passionné d'amour pour toi ». Et donc nous sommes le corps du Christ. Comme le Christ, en fait, nous disons la même chose. Nous portons d'ailleurs le nom de chrétien. Et donc, en nous voyant et à travers nos paroles, les gens vont entendre cette parole de Jésus à Marguerite Marie ou cette parole de Jésus dans la synagogue. Je viens t'annoncer une bonne nouvelle. Le Christ est passionné d'amour pour toi. Voilà, ça serait bien que les gens, en nous voyant, comprennent que le Christ est passionné d'amour pour eux. Bon. Alors, c'est quand même un point très important, ça, vous voyez, la question de la mission. Parce que à quoi ça sert que le Christ, que Dieu naisse à Bethléem, s'il n'y a personne pour aller l'adorer? À quoi cela sert-il que le Christ ressuscite s'il n'y a personne pour le voir ressusciter? Mais à quoi ça sert que Dieu se montre s'il n'y a personne pour le voir? Donc je comprends que l'évangélisation, la mission est aussi importante que l'incarnation. Si Dieu s'est manifesté, c'est pas pour qu'il reste dans nos mémoires lointaines et qu'il soit oublié, c'est pour qu'il soit vu et qu'on soit comme des Jean-Baptiste, qu'on le désigne. Dieu s'est montré, Dieu veut se montrer à l'humanité. Et il veut passer par nous puisqu'il dit « Je suis la vigne et vous êtes les sarments ». Je suis la vigne et vous êtes les sarments, Jean chapitre 15. Ça veut dire que la vigne et les sarments, ben les sarments, s'ils ne sont pas attachés à la vigne, eh bien, il n'y a pas de fruits. Une vigne sans sarment, ben ça ne sert pas à grand-chose. Vous voyez, Jésus, bien sûr qu'il pourrait ne pas se servir de nous, est tout-puissant. Mais Jésus, par amour, veut passer par nous. Voilà. Comme dit Jésus, « Hors de moi, vous ne pouvez rien faire, mais d'une certaine manière, hors de vous, je ne peux rien faire. Je suis au pied de mon Église et j'attends qu'elle vienne porter ma présence, ma personne au bout du monde. Je suis la vigne et vous êtes les sarments. » Pourquoi il veut passer par nous? Parce que, en fait, il veut nous donner ce qu'il y a de plus beau. Et ce qu'il y a de plus beau, eh bien, c'est la mission de Dieu lui-même. C'est la personne de Dieu lui-même. Alors il nous dit, écoute, je veux t'offrir le plus grand cadeau. Le plus grand cadeau, c'est d'offrir ma personne, ma présence à quelqu'un. Vous savez, moi je suis devenu prêtre, bon, par appel de Dieu, bien sûr. Mais, donc, par appel de Dieu, ça veut dire qu'on ne sait pas très bien pourquoi. Parce que Dieu appelle, comme on dit dans l'Évangile, il appelle ceux qu'il voulait. Ceux qu'il voulait. Ce n'est pas forcément les meilleurs, d'ailleurs. Mais j'ai été prête, moi, parce que ma joie, c'était que quelqu'un rencontre l'amour de Dieu. Je me rendais compte que ce qui me rendait le plus joyeux, c'était pas ma chaîne IFI, c'était pas de passer des vacances au loin, c'était des bonheurs, ça me rendait heureux. Mais ce qui me rendait le plus heureux, c'était que quelqu'un découvre qu'il était aimé de Dieu. Vous voyez ? C'est ce qui, à mon avis, pour nous tous, peut nous rendre le plus heureux. Voilà. Alors, Benoît XVI continue par rapport à cette nécessité de la mission et il dit, en paragraphe 7, « Une fois encore, je vous répète que seul le Christ peut combler les aspirations les plus intimes du cœur de l'homme. Lui seul est capable d'humaniser l'humanité et de la conduire à sa divinisation. » Seul le Christ peut combler le cœur de l'homme. Ça, c'est. Est-ce que j'en suis convaincu? Ça veut dire que quelle que soit notre vie, vous voyez, notre époux ou notre épouse, enfin, je m'excuse, mais ne pourra pas nous combler. Ma chaîne IFI ne pourra pas me combler. Mes gadgets ne pourront pas me combler. Le pot Nutella ne pourra pas me combler. La session de parelmonial ne pourra pas me combler. Et même pour un prêtre, son ministère ne pourra pas le combler,
Le seul truc qui peut me

Combler, c'est Dieu lui-même. Seul le Christ peut combler les aspirations de l'homme. Hein? Donc ça veut dire que ne pas évangéliser, eh bien, c'est ne pas respecter l'homme. Ne pas évangéliser, c'est ne pas respecter l'homme. Parce que tout homme a le droit à ce qu'il y a de plus grand. Si ton cœur est fait pour Dieu, eh bien, je n'ai pas le droit de te priver de ce pourquoi ton cœur est fait. Oui, c'est meurtrier, ça. De dire, il y a une oasis, eh bien, je ne te la donnerai pas, et puis moi, je vais aller faire autre chose. Ton cœur est fait pour Dieu. Nous sommes quand même des privilégiés, hein? Hein? Nous savons que nous sommes aimés de Dieu. Nous sommes des privilégiés. Donc l'homme, voyez, comme disaient les pères, l'homme est capax dei, il est capable de Dieu, il est fait pour Dieu. Et donc, eh bien, évangéliser, c'est simplement dire à l'homme, écoute, je vais dire pourquoi t'es fait. Tu cherches à travers des tas de choses ton bonheur et ta raison, mais t'es un petit peu à l'aveuglette. Alors t'inquiète pas, il y en a un qui nous a dit, je suis le chemin, la vérité et la vie, donc ça va être plus simple. Au lieu de t'épuiser, ben, mets-toi à genoux, puis, enfin, je sais pas comment ça se passe, hein, enfin, j'ai fait une fois ça. Dans une soirée, on discutait, et puis on parlait de Dieu, puis à un moment donné, à la fin de la soirée, ben, on a dit, ben, tu veux rencontrer l'amour de Dieu, ben, écoute, on va prier pour toi. Alors on s'est mis dans une petite pièce, et puis on s'est mis à genoux, avec des gens qui connaissaient le renouveau charismatique, d'autres qui ne connaissaient pas, c'est pas grave, on a prié simplement. Et c'est très étonnant parce que la personne a une grâce de larmes, de joie. Bon, je n'ai pas su après ce qu'elle est devenue, bon. Mais en fait, on s'était dit, ça ne sert à rien de lui parler de Dieu, il faut lui donner Dieu. Donc on a fait ça, bon. Alors voilà. Ne pas lui donner ce qu'il y a de plus grand, eh bien, c'est ne pas lui donner ce dont elle a droit. Et puis, vous savez, l'enjeu de la mission, c'est un peu dur à dire, mais je pense que l'homme est capable de dire non à Dieu. Dieu a créé l'homme, un homme capable de lui dire non. C'est très beau et c'est très dur, mais en même temps, si vous voulez, il ne va pas tous, je veux dire, nous emmener de force au paradis. Si on ne veut pas y aller, on ne veut pas y aller. Et donc nous, notre rôle, c'est de dire aux gens, mais écoutez, ce qu'il y a de plus beau, eh bien c'est Dieu, donc tu as cette terre pour choisir cet amour de Dieu. Mais il y a quand même un enjeu, il y a l'enjeu du salut. Parce que moi, s'il n'y a pas d'enjeu de salut, moi je vais aller, je sais pas quoi moi. Ben, je quitte le micro et puis je vais à la campagne et puis je me monte une petite maison là et puis je vais passer des vacances jusqu'à la fin de ma vie. Est-ce qu'il y a un enjeu ou est-ce qu'il n'y a pas d'enjeu? Est-ce que le Christ mort sur la croix, il est mort pour quelque chose ou ça servait à rien? Vous voyez, je me rends compte moi qu'on peut résister à Dieu et on est capable de lui dire non. Alors moi je vais être là comme Saint Paul et puis vous c'est pareil sur les routes en disant écoute Seigneur, permets-moi que j'annonce à tout homme qu'il est fait pour Dieu pour que dans ce face-à-face avec Dieu, eh bien, il puisse dire oui. Voilà. Alors, la question c'est, est-ce que je suis rempli du Saint-Esprit? Hein? Est-ce que je suis d'une certaine manière avant la Pentecôte ou après la Pentecôte? Est-ce que je suis avec des peurs? Est-ce que je suis sans force? Ou est-ce que j'ai de la force? Est-ce que j'ai une intelligence? Bon. En fait, il y a un petit test. Le petit test pour savoir si vous êtes avant ou après la Pentecôte, c'est d'écouter votre cœur, j'écoute mon cœur, et je me dis ceci. Est-ce que les personnes qui n'ont pas la foi, eh bien, ça me fait souffrir, ça me dérange? Est-ce que quelqu'un qui ne connaît pas l'amour de Dieu, est-ce que ça me fait quelque chose? Ou est-ce que je reste indifférent? Saint Dominique disait « Miséricorde, que vont devenir les pécheurs ?» Vous voyez, il était dérangé parce que des gens ne connaissaient pas l'amour de Dieu. Mais c'est sûr que si ça ne me dérange pas, eh bien c'est que je suis un petit peu après la Pentecôte. Non, avant la Pentecôte. Vous voyez, il faut être dérangé. Si le christianisme est un loisir parmi d'autres,
Moi, je fais une semaine à Paray-le-Monial, puis après, j'ai une semaine à la mer, et puis, je sais pas trop, j'ai fait une semaine en famille. Bien équilibré. Mais oui, mais c'est toute notre vie qui est avec le Christ. Et donc, sur la plage, je vais être dérangé parce que des gens ne connaissent pas l'amour de Dieu. En prenant le métro, je vais être dérangé parce que des gens ne connaissent pas l'amour de Dieu. Vous voyez, c'est sans cesse, un petit peu comme Thérèse et tous les saints, on est là, et puis on se dit, mais Seigneur, Seigneur, pourvu qu'ils te connaissent. J'ai découvert un si grand trésor pourvu qu'ils te connaissent. Alors, d'accord, on a compris qu'il fallait témoigner, mais comment témoigner ? Il faut être concret maintenant. Alors, il y a deux points. Benoît XVI dit au paragraphe 6, en fait, il dit qu'il faut se remplir du Saint-Esprit. Et il va parler du baptême, il va parler de la confirmation, il va parler des sacrements. Évidemment, il en parle très bien. Donc, je vous renvoie au paragraphe 6. Se remplir du Saint-Esprit, c'est invoquer l'Esprit-Saint. Si nous ne sommes pas confirmés, demandons le sacrement de confirmation. Bon. Tous les sacrements n'auront une réelle efficacité que parce que nous allons consentir. Voyez. Si je vais toujours communier par habitude, je veux dire, c'est terrible. Donc il y a quand même une efficacité qui est liée au consentement, à une adhésion. Bon. En même temps, on a toujours du mal, hein. On n'est pas toujours très très présent à la messe, bon, on fait ce qu'on peut. Hein. Bon. Alors, sur cette question de l'efficacité, Benoît XVI revient et nous parle de l'Église. Il nous dit « vous voulez être efficace dans la mission ». Il nous dit « regardez l'Église ». Et là, je vous renvoie au paragraphe 4. Tout ça, c'est donc au début de notre petit livret. Benoît XVI, paragraphe 4. L'efficacité de la mission présuppose que les communautés soient unies, à savoir qu'elles aient un seul cœur et une seule âme, et qu'elles soient disposées à témoigner de l'amour et de la joie que l'Esprit-Saint répand dans le cœur des fidèles. Nous, on veut quand même porter du fruit. Benoît XVI nous dit « Vous voulez porter du fruit ?» Alors, il y a deux choses. La première chose, c'est qu'il faut que vous soyez disposés à témoigner. Et la deuxième chose, c'est que nos communautés soient unies, c'est-à-dire qu'elles aient un seul cœur et une seule âme. Mais vous regarderez, enfin, vous pourrez regarder ça après aussi, peut-être vous reprendrez les textes, soyez notés, paragraphe 4. Voyez. Je résume, parce qu'avant de trouver dans le paragraphe, ça va être long. Donc, pour témoigner, il faut être disposé. Pour que ça soit efficace, il faut être disposé à témoigner. C'est sûr que si je ne suis pas disposé, si je ne veux pas témoigner, je ne vais jamais témoigner, ce ne sera jamais efficace. Et puis, deuxième chose, il faut que les communautés aient un seul cœur et une seule âme. Alors, ça signifie quoi d'avoir un seul cœur et une seule âme ? Là, Benoît XVI reprend les débuts de l'Église. Acte 2, 42, il n'avait qu'un seul cœur, qu'une seule âme, et le Seigneur adjoignait à la communauté ceux qui seraient sauvés. Avoir un seul cœur et une seule âme, ce n'est pas chanter ensemble. Ce n'est pas bien s'entendre. Ce n'est pas avoir de l'amitié les uns pour les autres. Ce n'est pas partager une même sensibilité. Ce n'est pas ça, une communauté qui a un seul cœur et une seule âme. Une communauté qui a un seul cœur et qu'une seule âme, c'est une communauté qui a un même désir de tout donner au Christ. Ce qui nous unit entre nous, ce n'est pas la même sensibilité et puis l'amour de Paray-le-Monial. Ce qui nous unit entre nous, c'est qu'on ait un même désir de tout donner au Christ. Dans une paroisse, si je viens en disant ben, « moi j'aime bien la paroisse, je sais pas moi, mais la mienne, j'aime bien la paroisse Saint-Nicolas parce que à Saint-Nicolas, on apprend des choses, il y a des belles homélies. » Ou alors « j'aime bien la paroisse Saint-Nicolas parce qu'à la paroisse Saint-Nicolas, il y a des belles liturgies. » Ou « j'aime bien la paroisse Saint-Nicolas parce que je m'y sens bien. » Il y a des fiancés qui m'ont dit ça l'autre jour. « Ah non, mais vous savez, je vais à la messe, moi. D'ailleurs, on aime bien la messe. » Mais enfin... Ça veut dire que le jour où vous n'aimerez plus la messe, vous n'irez plus à la messe ? Bon.
Alors moi, j'aime bien ma paroisse, parce qu'au moins à ma paroisse, eh bien, je peux animer les chants. Que vive mon âme à te louer, que vienne ton rêve. Et alors quand j'anime, j'ai une émotion. Mais vraiment, moi je me suis fait jeter du conservatoire un peu partout, mais là au moins, je suis accueilli. Bon. Voilà. Voilà. Non mais, vous voyez, pourquoi... c'est pas ça participer à la messe. Bon, c'est pas ça qui nous unit. Ce qui nous unit chacun d'entre nous, ce qui unit une paroisse, c'est que chacun d'entre nous a le même désir de tout donner au Christ. Parce que si on y vient pour chacun pour sa petite raison, eh bien en fait on y vient pour nous. On n'y vient pas pour le Christ. C'est encore nous, nos talents, non, qui nous réunissent. Mais ce n'est pas le Christ. Et donc ça veut dire qu'on ne se comprendra pas après cette session de parallémoniale. Entre nous, on n'arrivera pas à se comprendre si on n'a pas ce désir de tout donner au Christ. Et vous voyez, l'Esprit Saint est le seul qui arrive à faire que justement nous arrivions à nous donner au Christ. C'est très impressionnant cette parole pendant la messe, dans la prière eucharistique, quand le prêtre dit que l'Esprit Saint fasse de nous une éternelle offrande à ta gloire. Que l'Esprit Saint fasse de nous une éternelle offrande à ta gloire. Seigneur, Esprit Saint, tu as fait de ce pain le corps de Jésus. Alors fais de nous une éternelle offrande à ta gloire, que nous soyons comme le corps de Jésus, que nous soyons comme le Christ qui est sur l'autel. Et du coup, vous voyez, à chaque messe, je peux entendre les paroles de la consécration de manière réflexive. Je te bénis, Dieu de l'univers, toi qui me donnes ce pain, fruit de la terre et du travail des hommes. Et moi, je vais dire, je te bénis, Père, Seigneur du ciel et de la terre, toi qui m'as donné un corps, qu'il devienne le pain, ce pain que le monde attend. Vous voyez, notre attitude générale pendant la messe, c'est une attitude d'offrande. Ce qui va nous unir, c'est ce même désir d'offrande. Et toute la messe, elle sert à quoi ? À ce que progressivement, nous passions d'une foule, entre guillemets, distincte, divers, à une foule, à un peuple qui devienne le corps du Christ et qui ait un seul désir, tout donner au Christ, c'est-à-dire un peuple, une assemblée qui devienne ce qu'elle reçoit. Seigneur, fais que je sois comme toi, une offrande éternelle au Père. Le Christ, qu'est-ce qu'il a fait toute sa vie ? Il s'est offert au Père. Et donc je demande au Père la même chose. Fais de moi une éternelle offrande à ta gloire. Alors, d'ailleurs, pour illustrer ça, je vais vous donner un petit témoignage. Pour comprendre cette unité, j'ai fait il y a quelques années, je ne donnerai pas trop de détails, un séjour de ski avec des jeunes. Et alors, à la fin du séjour de ski, on a dit, on va se faire une soirée retour. Donc, on a fait la soirée retour ski. Donc, les filles ont fait des quiches et des gâteaux de chocolat, moelleux au milieu. Puis, les garçons, ils ont apporté de l'alcool. Bon. Voilà. Bon. Et puis, on avait mis sur un ordinateur des photos. Des photos du ski, la glissade, le truc... La flamme quiche, la... Non, ça, c'est pas la... Non, la tartiflette. Bon, enfin, tout ça, quoi. Bon. Et en fait, durant cette soirée, en fait, c'était creux. Je me suis aperçu, et le responsable du camp, enfin, de ce séjour, m'a dit la même chose. En fait, on n'avait rien à se dire. C'est-à-dire qu'on s'est rendu compte que quelques diapos et quelques vagues souvenirs ne pouvaient pas unir profondément un groupe. Et alors j'ai vraiment perçu ça parce que 2 mois après, on a fait un retour école de charité et de mission. Non, je suis donc dans une paroisse où il y a une école de charité et de mission. Donc c'est une, je sais pas comment dire, un cours du soir dynamique, amélioré, bon, avec de la louange et tout ça. Et donc en septembre, eh bien on a fait un retour. Mais l'ambiance était totalement différente. Parce que ce qui nous unissait, c'était pas le passé. Ce qui nous unissait,
c'était ce même désir de tout donner au Christ. Voyez, on va pas fonder une amitié sur des vagues souvenirs. On ne fonde une amitié que sur des projets. Et voyez, un groupe, ben ça va être sympa, on va se retrouver, mais ça va pas profondément nous unir, c'est pas vrai. Ce qui nous unit profondément, c'est ce même désir de tout donner au Christ. Alors, concrètement, ça veut dire quoi ? S'offrir à Dieu, tout donner au Christ. Alors, je cite, pas besoin d'ouvrir, paragraphe 7. Que chacun de vous ait le courage de promettre à l'Esprit Saint d'amener un jeune à Jésus selon le moyen qui lui semble le meilleur. Benoît XVI nous dit que chacun de nous ait le courage de promettre à l'Esprit Saint d'amener un jeune au Christ selon le moyen qui lui semble le meilleur. La question pour chacun d'entre nous, c'est par quel moyen veux-tu que j'amène quelqu'un à Jésus ? C'est quoi le moyen que tu veux ? Alors, il y a trois moyens pour amener quelqu'un à Jésus. Trois lieux concrets. Alors là, je vais être très très concret. Hein. Le premier moyen, c'est l'offrande de toute notre personne à Dieu. Je vais expliquer ce que c'est. Le deuxième moyen, c'est l'offrande de notre temps à Dieu. Et le troisième moyen, c'est l'offrande d'un point de notre vie. D'accord ? D'un point de notre vie. Premier moyen pour amener quelqu'un à Jésus, c'est l'offrande de toute notre vie, de toute notre personne. La question, quand on a entre 18 et 25 ans, en gros, c'est « Seigneur, est-ce que tu veux que j'offre toute ma personne pour toi dans un célibat consacré ou pas ?» C'est ça la question. Est-ce que tu veux que je sois prêtre, consacré, religieux, religieuse, moine, monial ou marié ? Marié, on est tous appelés au mariage. Pas de question hein, à se poser là, simple. Moi, quand j'ai été voir, quelqu'un qui dit « Tiens, je ne suis pas attiré par une fille ou par un garçon, donc je suis appelé à être religieux, religieuse. » Attendez, il y a un problème là. Non mais t'es un ange ou quoi là ? Normalement, ça te fait quelque chose de voir un garçon et une fille. Bon, t'es quand même naturellement attiré par le mariage. Donc la question à te poser, c'est est-ce que Dieu t'appelle à une offrande particulière qui est l'offrande de toute ta vie ? Dans un célibat. Il me semble que pour se poser cette question-là, le préambule, c'est quoi ? On ne se la pose pas dans le vide, cette question-là. Le préambule, c'est d'être émerveillé par la vocation au célibat. Si je ne suis pas émerveillé, je ne pourrai jamais me poser cette question-là. Mais je me dis, moi, d'une certaine manière, si un jeune comprend que le ciel existe, si un jeune comprend que Dieu est amour, que Dieu ne rend pas malheureux, si un jeune comprend que le Christ veut passer par les hommes pour rejoindre les hommes, si je comprends que le ciel est déjà sur la terre, alors comment ne serais-je pas émerveillé par ce don radical, par la beauté du sacerdoce de la vie consacrée ? Moi, je me pose la question, moi. Hein. Est-ce que nous sommes émerveillés par cette beauté de ce don total à Dieu dans le célibat ? Ça veut dire ça. Ça veut dire qu'on a vraiment rencontré le Seigneur. Hein. C'est clair. Hein. Et qu'on n'est pas dans une foi culturelle. On a été saisi par le Christ. Mais je me dis, quelqu'un qui est saisi par le Christ, il doit être aussi émerveillé par cet appel. Pourquoi ? Parce que un consacré joyeux, eh bien, il est quoi dans le monde ? Il est le signe que Dieu remplit une vie. Il est le signe que Dieu seul suffit. Alors vous allez me dire, oui, mais le mariage est un signe aussi. Vous savez, on l'a dans Éphésiens au chapitre 5. Oui, le mariage est un signe. Mais
le mariage est un signe, il signifie l'alliance du Christ pour l'Église. Le célibat joyeux est un signe plus fort que le mariage. Donc là, normalement, je reçois des tomates. Non, ça va. Le célibat est un signe plus fort que le mariage. Je vais vous lire simplement ce que dit Jean-Paul II dans sa lettre sur la vie consacrée. Il dit « Dans l'Église, en ce qui concerne sa mission de manifester la sainteté, il faut reconnaître que la vie consacrée se situe objectivement à un niveau d'excellence, car elle reflète la manière même dont le Christ a vécu. » Pourquoi c'est plus fort ? Parce que le célibataire consacré va signifier dans sa chair que le ciel est déjà commencé. Au ciel, comme dit Jésus, il n'y aura plus ni femme ni mari. Vous serez comme des anges face à Dieu. Et donc, voyez, le célibataire, par sa pauvreté, par cette épouse qu'il n'a pas, signifie déjà cette réalité céleste. D'ailleurs, le catéchisme rappelle que le mariage est un signe pour cette vie. C'est qu'on voit des gens mariés. Eh bien, ils doivent nous montrer l'amour de Dieu. Mais au ciel, il n'y a plus de mariage, parce qu'il n'y a plus de sacrement. Il n'y a plus d'Eucharistie, il n'y aura plus la parole de Dieu, il n'y aura plus tout ça. Il y aura la réalité. Et le célibataire consacré, le prêtre, la religieuse, la religieuse, la laïque consacrée, signifie déjà que Dieu seul suffit. Pourquoi c'est plus fort ? Parce que ce n'est pas normal à 23 ans de décider d'être prêtre, religieux, religieuse. Allô, Edith ? Oui, c'est Chantal à l'appareil. Bon, je te dérange pas, je t'appelle là, parce que... Ah non, mais je suis complètement bouleversé là. Qu'est-ce qui se passe ? Mais écoute, faut que je t'explique. Ma fille vient de me dire qu'elle voulait se consacrer totalement à Dieu. Quoi ? Capucine ? Oui, Capucine. Ah non, mais je suis... Non, mais attends, mais Capucine, mais elle a fait des études. Ben oui, elle a fait des études, oui. Enfin... mais elle avait déjà un appartement, elle avait commencé un travail. Mais oui, je sais bien. Mais non, mais... Ah non, mais c'est... Mais je comprends pas, elle n'était pas avec François, parce que moi, je la voyais toujours aller au groupe de prière avec François. Je croyais qu'ils avaient un béguin, tous les deux. Ah ben, moi aussi, j'ai cru ça. Mais pas du tout, pas du tout. Elle vient de me dire qu'elle se consacre à Dieu, alors je sais pas quoi faire. Donc, tu pries pour moi, hein, d'accord? Bon, alors, vous voyez, quand je dis ça, ne croyez pas que je déprécie le mariage. Pas du tout. Le laïc consacré, pourquoi je ne déprécie pas le mariage ? Parce que justement, le laïc consacré, il va faire l'offrande de ce qu'il y a de plus beau. Dieu, il veut des belles choses. Alors je dis à Dieu, qu'est-ce que je peux te donner de plus beau ? Qu'est-ce que j'ai de plus beau ? Alors je réfléchis, je peux te donner une voiture, je peux te donner une maison, je peux te donner ma chaîne et fille, oui, bon, enfin, ça c'est encore des choses. Eh bien, je vais te donner ce qui est le plus beau, c'est le mariage. Alors comme c'est ce qui est le plus beau, mais je te le donne, voilà. Je donne ce qu'il y a de plus beau à Dieu. Dieu a du goût. Et donc, le célibataire signifie la beauté du mariage parce qu'il l'offre. Voyez ? Mais on ne donne pas à Dieu des petites choses, on donne à Dieu que des grandes choses, et donc il donne ce désir naturel de se marier. Mais il faut quand même se rendre compte, hein. Moi je parle pour un prêtre. Un prêtre, vous savez, c'est des centaines de personnes qui reçoivent l'Eucharistie. C'est des centaines de personnes qui découvrent la paternité. On est dans un monde où il n'y a plus de père. C'était à la session précédente, on avait parlé de ça. C'est des centaines de personnes qui sont visitées. C'est des centaines de personnes qui reçoivent le sacrement de la miséricorde. C'est des centaines de personnes qui sont rejointes par une parole. Faut quand même être clair, quoi. Le curé d'Ars disait, c'est simple. Vous mettez une église, une église dans un village sans prêtre, vous mettez une paroisse sans prêtre, et les hommes, les femmes adoreront les bêtes. En gros, il disait, ils iront au PMU, quoi, le dimanche matin. Mais il faut quand même se rendre compte, vous voyez, il y a comme un signe qui est très fort et qui signifie cette appartenance totale. Alors, voyez, est-ce que ça m'attire ? Est-ce que je me laisse émerveiller par ce signe de Dieu ? C'est la première attitude, voyez. Est-ce que nous avons des désirs fous ?
Je repense à Thérèse de l'Enfant Jésus qui parle de ses désirs. Quand elle dit « Être ton épouse, ô Jésus, être carmélite, cela devrait me suffire, mais je sens en moi d'autres vocations. Je me sens la vocation de guerrier, de prêtre. » Même Thérèse avait la vocation de prêtre. « D'apôtre, de docteur, de martyr. Je sens le besoin, le désir d'accomplir pour toi, Jésus, toutes les œuvres les plus héroïques. Le martyr, voilà le rêve de ma jeunesse. Ce rêve, il a grandi avec moi sous les cloîtres du Carmel. » Vous voyez, la petite Thérèse, elle a des désirs fous, fous, fous. Est-ce que nous avons des grands désirs? Et c'est intéressant, et c'est là où ça va être très fin, parce que après, la question du discernement, ça va être de réfléchir la différence entre les désirs et l'appel. Moi, je vivais avec quelqu'un pendant 4 ans, on était 4 jeunes dans une petite maison, un appartement. Très intéressant parce que cette question, ce jeune se posait la question du sacerdoce. Et moi, je voyais très bien qu'il n'avait pas l'appel au sacerdoce. Je ne pouvais pas lui dire. Et en fait, ce jeune, il est aujourd'hui marié, il avait en fait simplement un émerveillement. Il était émerveillé, c'est tout. Et donc son travail, ça a été de distinguer la différence entre l'appel et l'émerveillement. Tu peux être émerveillé, mais ce n'est pas parce que tu es émerveillé que tu es forcément appelé. Alors voilà. Après cette question par rapport à l'offrande de toute notre vie, il y a l'offrande de notre temps à Dieu. Il me semble que nous sommes appelés à donner du temps pour le monde et pour Dieu. Je vais peut-être vous choquer, mais ça ne me paraît pas exceptionnel de partir au loin pendant 2 ans en aide humanitaire. Ça me paraît normal. Avant, on donnait 1 an pour notre pays, ça s'appelait le service militaire. Je crois qu'on peut donner 1 an ou 2 au loin. Vous voyez ? Ne soyons pas trop avares de notre temps et de notre personne. Ça me paraît normal qu'on donne 1 an dans des banlieues pour aider et être proche des plus pauvres. Ça me paraît normal qu'on se forme pour la mission. Est-ce que le jeune normal, c'est celui qui reste toute sa vie avec son caté de 5e, ou est-ce que le jeune normal, c'est celui qui est formé? C'est quoi le jeune normal? Bon, c'est quoi le jeune normal? Est-ce que c'est le jeune qui fête Noël avec sa famille, ou est-ce que c'est le jeune qui fête Noël avec les plus pauvres, dans une crèche vivante, avec des vrais pauvres, dans une vraie crèche, au loin? C'est quoi le jeune normal? Vous voyez, mais il y a vraiment une question, parce que sinon on va voir tout à l'heure l'envoi avec la Fidesco, mais il faut quand même se dire qu'il y a quelque chose d'assez normal de donner notre vie concrètement, surtout quand on est jeune, quand on est privilégié. N'attendons pas, j'ai envie de dire, d'être vieux pour donner notre temps. Tu vois, ah ben Seigneur, ça y est, hein, j'ai 50 ans, moi je ne dirais pas dans une autre session là. Hein. J'ai 50 ans, ben écoute, j'ai épuisé tous les plaisirs du monde, là ça y est, j'ai fait un peu de bénévolat, mais bon, maintenant je vais me consacrer à toi, là, ça y est maintenant. Hein. Mais non, mais attends pas d'être vieux, quoi. Donnons notre vie, n'allons pas nous en débarrasser. Voyez ? Ben, Seigneur, voilà, je vais bien te donner de mon temps. Alors, ça va passer par des choix un peu radicaux sur 1 an, 2 ans peut-être, mais ça peut passer aussi par des engagements très concrets dans ma paroisse, dans un service auprès des plus pauvres par exemple, dans une formation à tel endroit, dans un cheminement avec la communauté de l'Emmanuel si elle a rejoint mon chemin, dans une activité que je veux organiser, dans un groupe de prière. Bon, mais voyez, on ne peut pas, c'est pareil par rapport à notre mission. Moi, je demande chaque année, par exemple, à ceux qui veulent faire l'école de charité de mission sur ma paroisse, je leur dis, écoutez, cette année, je vais vous demander une chose, c'est de vous engager. C'est-à-dire que vous n'allez pas venir quand ça vous chante. C'est de vous engager sur 1 an. L'Église a besoin d'engagement. Vous comprenez que les sessions de parelmoniale, là, l'été, si chacun, chaque année, on appelait et puis on disait... Allô, François ? Bon, alors, cette année, tu voudrais bien participer pour aider à la construction des chapiteaux, tout ça, à la session de parelmoniale ?
oh bof, je le sens pas, on verra, faut que je réfléchisse. Mais il n'y aurait jamais de session. Ce qui fait que l'Église marche, c'est parce qu'il y a des hommes, des femmes qui s'engagent. Donc on sait que chaque année, on pourra vivre des sessions comme ça. Mais si personne s'engageait, il ne pourrait pas y avoir de session. Voyez, ce qui fait que l'Église tient debout, c'est que des hommes et des femmes s'engagent. La troisième chose, c'est l'offrande d'un point particulier de notre vie. Seigneur, qu'est-ce que je dois t'offrir pour témoigner de toi ? Je pense que dans notre vie spirituelle, il y a un moment donné, on ne peut plus dire qu'on va l'été à une session de philosophie en Bourgogne. Ce n'est pas possible. À un moment donné, il faut avoir le courage de dire qu'on va à une session, à une retraite, je ne sais pas quoi. Mais voyez, mais écoute, que vont penser les autres de moi ? Peu importe. Je ne veux pas rougir de toi, Seigneur. L'offrande dans nos choix aussi assez radicaux. Hein. Je suis fiancé. Je vais me marier dans 3 mois. C'est très curieux, mais j'aurais le désir d'avoir une relation conjugale. Qu'est-ce que je fais ? Est-ce que je témoigne par ma fidélité à ce que me demande l'Église, qui dit, écoutez, ben voilà, des fiancés, ben ils restent fiancés, quoi. Est-ce que dans ma vie morale, je vais témoigner, ou est-ce que je dis, oh ben mince, allez, ça c'était les bons trucs à part le monial, passons à autre chose. Vous savez, le témoignage, ça commence par des choses très concrètes. Moi, j'étais au lycée, avec des gens un petit peu, bon, et alors ça fumait du shit. J'étais le seul à pas fumer de shit. Ben, je peux vous dire que ça témoignait. Nous témoignons par la rectitude. Nous témoignons parce que nous cherchons à avoir une vie juste. L'offrande de notre travail. J'étais l'autre jour avec un jeune sur la paroisse. Il me dit, écoute, tu vois, mon patron m'a demandé de m'agouiller. Ben, j'ai dit non. Et j'ai donné ma démission. Ben, j'ai trouvé que c'était ça qui était beau. Et aujourd'hui, il a un nouveau travail. Là aussi, tu témoignes. Quand tu dis à ton patron, je ne suis pas d'accord. Je ne suis pas d'accord, on ne magouille pas comme ça. Vous voyez, mais si nous prenons à chaque fois, vous voyez, la couleur de notre monde, eh bien c'est dramatique. Parce que le Christ, il ne passe pas. Alors vous voyez, après, ben, quand nous offrons toute notre personne, notre vie, quand nous avons vraiment ce cœur un peu ouvert, eh bien nous allons rentrer dans une grande liberté. Je me rends compte que moi, plus j'avance, plus j'ai... C'est vrai, une vraie liberté pour témoigner de l'amour de Dieu. Dans le métro, dans une faculté, ben, spontanément, on va plus facilement aborder les gens. L'autre jour, j'étais dans le métro, et alors il y avait quelqu'un qui était un peu rappeur, vous voyez. Alors il avait les écouteurs, et puis il avait sa casquette. Enfin, il était un peu comme ça, là. Bon, voilà, je vais essayer de mettre comme ça. Alors, bon... Et alors, ce jeune, bah, je voyais bien qu'il aimait la musique. Alors, il faut toujours repérer qu'est-ce qu'on a en point, comme point commun avec l'autre. Et alors, je lui dis, vous faites du rap, vous ? Oh, moi, je suis musicien et tout. Ah bon ? Je lui dis, vous pouvez montrer ? Bah, il me dit, oui, je vous montre. Bon. Alors, il commence, quoi. Je suis un homme de Paris, dans une ville toute pourrie. Mon cœur est enfoui, je cherche la vie. Bon, alors, il a fait son rap et tout. Bon. Enfin, non, c'est pas exactement comme ça que ça s'est passé, en fait. D'abord, parce que je lui dis, ah ben, vous êtes rappeur, je lui dis, moi aussi, je peux rapper, si vous voulez. Ah bon ? Alors, il m'a dit, montrez-moi. Alors, bon, là, j'étais coincé. Alors, j'ai commencé, en fait. C'est moi qui ai commencé, puis lui a suivi. Alors, j'ai commencé, alors. Alors, j'ai fait, ben, j'ai rappé, parce que ça le rejoignait. Alors, j'ai fait, quand je parlerai en langue, celle des hommes et celle des anges, s'il me manque l'amour, je ne suis plus qu'un qui sort des cymbales qui retentit. Quand j'aurai le don de prophétie, la science de tous les mystères et de toute la connaissance, quand j'aurai la plénitude de la foi, une fois transporté les montagnes, s'il me manque l'amour, je ne suis rien. L'amour, eh bien, l'amour prend patience, l'amour prend patience, l'amour rend service, il ne jalouse pas, il ne blasphème pas, il ne semble pas d'orgueil. L'amour excuse tout, l'amour croit tout, l'amour espère tout. Yo! Babadabadadada. Bon. Bon, alors voilà. Alors, bon, alors non mais, voyez, alors du coup ça fait contact, alors du coup, ben, tout le wagon là, les gens là, le carré là, alors du coup, ça y est, ils étaient interpellés. Alors du coup, j'ai sorti ma petite carte. Ben écoutez, voilà, alors j'ai une petite carte, bon.
avec marqué Père Paul Dollier, ma paroisse, le mail de la paroisse, et puis un prêtre vous accueille de telle heure à telle heure, la messe du dimanche, le groupe de prière. On peut tous avoir une petite carte. Vous mettez votre nom, le mail d'une paroisse, votre groupe de prière que vous aimez bien, je sais pas quoi. Bon. Alors du coup, ben voilà. Et du coup, vous voyez, on rentre en contact. L'autre jour, j'étais dans le train et une personne lisait un journal sur l'aviation. Il s'appelait Arc-en-Ciel. Ah, je dis, c'est intéressant. Vous vous intéressez au ciel. Mais moi aussi. Bon. Alors, l'autre jour, c'est pareil. Alors l'autre jour, parce que je repère aussi les gens qui ont des croix dans le métro, des petites croix en pendouillère. Parce que je me dis, c'est un contact, vous voyez, vous pouvez aborder. Alors la personne avait une petite croix, je lui dis, c'est beau, vous avez une croix. Elle m'a dit, oui, je suis chrétienne. Oh, bon, alors du coup, j'étais déçu, là, alors. Bon, alors, voyez, on nous dit de Philippe Néri. Philippe Néri, c'est un saint du XVIe siècle, on nous dit, il entrait en contact avec les gens de la façon la plus naturelle qui soit. Ici, en prenant part au jeu de la piastrelle, là, en se laissant prendre dans une conversation, mais sans jamais perdre de vue son objectif, gagner les âmes à Dieu. Vous voyez, quand je vais dans un dîner, moi, une soirée, je ne vais pas dans les soirées d'école, moi je vais dans les soirées où, dans un appartement, là, ils sont 30, 40. Alors je me renseigne à la maîtresse de maison, celle qui reçoit, qui n'est pas une maîtresse de maison, qui est une jeune. Ah, je lui dis, bon, est-ce qu'il y a des gens qui ne connaissent pas l'amour de Dieu? Tu peux me dire qui à peu près? Ben, il me dit, oui, j'ai invité, alors mon oncle, je t'explique pas, rien pu faire, alors fais quelque chose. Bon. Mais voyez, est-ce que dans un groupe, je vais dans une soirée, je vais naturellement, voyez, me dire, mais tiens, qui ne connaît pas l'amour de Dieu? Ou est-ce que je vais simplement rester avec les mêmes copains? Quand je vais au cinéma, je peux me dire, mais tiens, je pourrais aller au cinéma, puis j'inviterai telle ou telle personne qui est un peu seule. Je vais pas lui parler de Dieu. Mais je vais d'abord l'inviter au cinéma gratuitement. Et habituellement, j'invitais toujours les mêmes personnes au cinéma. Ben là, je vais inviter telle ou telle personne qui ne connaît pas cet amour. Et bien, touchée par cet amour, un jour, elle pourra rencontrer l'amour. Alors, il me semble que, voyez, ce que je voulais vous dire aujourd'hui, c'est qu'il nous faut passer des activités missionnaires à une conscience missionnaire. Avant, j'évangélisais quand j'avais des occasions d'évangéliser. Maintenant, je cherche des occasions pour évangéliser. Il me semble que pour aujourd'hui, nous avons trois questions à nous poser. La première, Seigneur, est-ce que je suis émerveillé par ce don total à toi? Est-ce que peut-être, dans ce célibat, tu ne m'appellerais peut-être pas? Deuxième question. Seigneur, est-ce que tu veux que je donne du temps pour toi? Montre-moi de quelle manière veux-tu que je m'engage? Troisième question. Montre-moi les points de conversion que je dois vivre pour témoigner de toi. Est-ce que c'est normal qu'un jeune chrétien revienne d'une soirée ivre, soirée d'école, à 2h du matin chez lui ou 3h du matin, complètement bourré? Non? Ah! Bon! Je vais terminer avec cette petite prière que vous avez au dos de votre livret. C'est la prière, et je vais la compléter. Elle est au dos de votre livret. Seigneur Jésus, toi qui es venu allumer un feu sur la terre, je m'abandonne aujourd'hui à la volonté du Père dans le souffle de l'Esprit Saint. Purifie mon cœur. Embrasse-le d'amour et de charité. Fais grandir en moi le désir de la sainteté. Que par moi de nombreuses âmes découvrent ton amour et que dans le don de ma vie, je trouve la plénitude de la joie. Amen.

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2: Je vous aime, ô mon Dieu, et mon seul désir est de vous aimer.
3: Comment rendrai-je au Seigneur tout le bien qu'il m'a fait ? Psaume 115, 12.

Alors donc maintenant les conséquences de la révolte de Luther au niveau de la morale et réponse du Concile de Trente. Donc comme nous l'avons dit plusieurs fois déjà, la contestation de Luther porte avant tout sur des questions de foi et de doctrine. Donc, il s'agissait de questions centrales, le salut et les moyens d'accéder à ce salut. Et donc en ayant des conséquences directes sur la foi et sur les sacrements, cette contestation on a eu aussi sur la morale. La foi et la morale sont intrinsèquement liées, au point que Jean-Paul II, dans son encyclique sur la morale, Veritatis Splendor, dénonçait la dichotomie, la séparation grave et néfaste qui dissocie la foi de la morale. Il disait que c'était là une des préoccupations pastorales les plus vives de l'Église devant le processus actuel de sécularisation. Alors, comme nous allons le voir, les conséquences de la révolte de Luther sur la morale sont encore perceptibles 500 ans plus tard. Donc on va évoquer, première partie, la doctrine morale de Luther, réponse du Concile de Trente, et puis enfin un ou deux petits points du coup sur la morale protestante aujourd'hui. Donc d'abord la doctrine morale de Luther. On l'a dit, Luther n'a pas voulu forger une morale, ni donner directement des principes moraux, mais les principes de sa doctrine ont eu des répercussions sur sa morale. Et donc le principe fondamental, c'est l'homme est justifié par la foi seule et non par les œuvres. Donc on va faire comme a fait tout à l'heure Frère Michel, on reprend les trois principaux, les trois solas. Donc d'abord la grâce seule et les conséquences en morale. Donc la grâce seule, pour Luther, sanctifie l'homme sans aucun mérite de sa part, d'où le rejet, le refus de l'idée de sainteté et de sanctification, donc évidemment aussi du culte des saints, est refusé. Donc de là découle l'opposition à l'effort et à l'exercice de la vertu. Et ça va assez loin. Donc, voici comment l'explique le pasteur Jean-Paul Morlet. Donc, j'ai pris plusieurs fois des protestants qui parlent d'eux-mêmes, c'est plus objectif. Donc, pasteur Jean-Paul Morlet, qui est en charge, qui est dans une paroisse protestante de Paris, qui fait partie de l'Église protestante unie de France. Donc, il dit « Luther comprend progressivement, puis comme une évidence, que nous ne sommes rien par nous-mêmes, que nous ne pouvons rien par nous-mêmes, que plus nous faisons d'efforts pour nous rapprocher de Dieu, plus nous nous éloignons de lui. Mais que nous pouvons tout recevoir et qu'il suffit de cela, accueillir l'amour du Père pour connaître la paix intérieure. » Et donc Luther parlera de l'inutilité de la loi, décalogue compris, qui n'est propre qu'à tourmenter l'homme parce que l'homme est dans l'impossibilité d'accomplir cette loi. Même après la justification, l'homme demeure incapable radicalement de l'accomplir. Deuxième sola, par la foi seule. On est sauvé par la foi seule, donc autrement dit, pour Luther, il n'y a pas d'œuvre à pratiquer, ni à offrir à Dieu. Et donc c'est la négation d'une valeur propre aux actes de l'homme, et donc une séparation radicale entre les œuvres et la foi. Alors, un théologien catholique, Servet Pinkers, souligne que le protestantisme, c'est un peu ce qu'on disait tout à l'heure pour les œuvres, manifeste même une méfiance instinctive pour les œuvres conformes à la loi, parce qu'elles fomentent et cachent mieux l'hypocrisie du pharisien. Donc c'est presque pire quand vous accomplissez la loi, parce que vous êtes un pharisien et que vous vous croyez bien, et plus vous faites d'efforts pour vous approcher de Dieu, plus vous vous en éloignez, vos efforts vous éloignent de Dieu, parce qu'ils vous font croire que vous êtes quelqu'un de bien qui a fait les efforts, et que ce faisant, ils vous en éloignent. Donc, pas d'efforts pour s'approcher de Dieu, on reçoit tout de lui. Ce qui fait dire à Olivier Abel, donc c'est un philosophe qui est enseignant à la faculté de théologie protestante de Montpellier, il enseigne la philosophie et l'éthique, et donc il écrit « La morale importe peu dans la mesure où les œuvres ne servent pas au salut. » Et puis le troisième sola, sola scriptura, donc l'écriture seule, donc chacun interprète librement la parole de Dieu, donc transposée sur le plan moral, ça va signifier que chacun va aussi décider
librement de ce qui est bien ou de ce qui est mal. Alors voilà aussi une position qui nous semble bien résumée par un autre pasteur de l'Église protestante unie de France, toujours à Paris, le pasteur Marc Pernaud, qui est s'occupe de la paroisse, qui travaille à la paroisse de l'Oratoire du Louvre, et qui pose la question, y a-t-il une morale protestante ? Il peut y avoir certaines tendances que des sondages pourraient révéler, mais il n'existe pas de morale protestante, car chacun est appelé à se décider d'une manière libre, responsable, en fonction du contexte particulier et de sa sensibilité. Donc il n'y a pas de bien ou de mal en soi. Voilà. Les actions de chacun vont être à considérer, non pas d'une manière objective par rapport à une loi, mais dans la mesure où elle révèle notre foi. Et donc ce qui compte, c'est la foi, et c'est ce qui fait écrire à Luther cette phrase, cette formule célèbre, « Sois pécheur et pêche fortement, mais confie-toi et réjouis-toi plus fortement encore dans le Christ. » Peu importe, ce qui compte, c'est que tu aies la foi, peu importe, tes actes n'ont pas d'influence sur le salut. Alors Luther ne nie pas absolument toute vie morale, cependant, mais il considère qu'elle découle de notre foi et que néanmoins elle n'a pas d'incidence sur notre salut. Alors qu'est-ce qu'il en est du péché ? Luther en parle beaucoup, du péché, mais il entend par péché l'incrédulité, la non-foi, le fait de ne pas croire. Voilà. Le manque de confiance et d'amour en Dieu. Et donc la loi n'a plus qu'une fonction négative, c'est de faire comprendre à l'homme qu'il n'a pas assez la foi. Alors juste pour conclure cette première partie, soulignons quand même ce qu'il y a de vrai dans ce que soutient Luther, c'est que c'est bien la foi en Jésus-Christ qui est l'élément principal de la réponse chrétienne à la question morale. Et ça, Jean-Paul II le souligne de manière très belle dans l'encyclique Veritatis Splendor, surtout dans la première partie, où la morale de l'Église, c'est d'abord de suivre Jésus en mettant sa foi en lui. Mais le problème, c'est que Luther a isolé cette dimension de la vérité qui est réelle. Le mot hérésie, en grec, ça veut dire choix. Et c'est très intéressant. Une hérésie, c'est rarement une pure erreur. C'est dans une vérité, on fait un choix sur une dimension qu'on absolutise et en niant une autre dimension de la vérité. Donc Luther a insisté, aurait pu rappeler avec justesse l'importance et la primauté de la foi. Mais son erreur a consisté dans la négation des œuvres que nous apportons pour garder vivante et pour faire grandir cette foi et pour coopérer au salut comme Dieu le veut. Alors, la réponse du Concile de Trente, donc comme Luther qui n'a pas parlé directement, qui n'a pas constitué une morale, le Concile de Trente n'a pas non plus, ne traite pas directement non plus de la morale, mais en répondant aux erreurs doctrinales de Luther, il répond aussi aux erreurs qui concernent la morale. Donc, Père Bernard a évoqué tout à l'heure la question de la justification abordée par le Concile de Trente dans la sixième session. Et les pères du Concile ont écrit « Personne ne doit se rassurer dans la foi seule ». Et donc se croire dispensé d'agir. Si quelqu'un dit que l'impie est justifié par la seule foi, entendant par là que rien d'autre n'est requis pour coopérer à l'obtention de la grâce, voilà, et qu'il ne lui est en aucune manière nécessaire de se préparer et disposer par un mouvement de sa volonté, qu'il soit anathème. Donc voilà, le Concile rappelle donc la place de notre libre coopération au salut gratuit de Dieu. Le Concile va aussi aller contre Luther, qui parlait de l'impossibilité d'accomplir la loi et du caractère non nécessaire de la loi. Le Concile va insister sur le fait que observer les commandements de Dieu est toujours possible avec sa grâce. Si quelqu'un dit que les commandements de Dieu sont impossibles à observer, même pour l'homme justifié et établi dans la grâce, qu'il soit anathème. Et puis, il rappelle aussi que les justes sont tenus d'observer les commandements de Dieu et pas seulement de croire. Au sujet du péché, le Concile de Trente, et c'est très important, rappelle qu'il y a des actes qui sont par eux-mêmes des péchés, voilà, parce qu'ils sont contraires aux commandements de Dieu, et que ces péchés, quand ils sont graves,
peuvent faire perdre la grâce de la justification. Bon, je ne peux pas relire tout le texte parce que leur passe, vous le retrouverez, mais il cite notamment saint Paul qui dit eh bien, les fornicateurs, adultères, efféminés, etc., voleurs, etc., n'entreront pas dans le royaume des cieux. C'est ce que dit saint Paul. Et enfin, en réagissant contre le sola scriptura de Luther, le concile de Trente interdit de faire de l'écriture une interprétation uniquement personnelle, indépendante de l'Église, et rappelle que c'est à l'Église qu'il revient de juger du sens et de l'interprétation de l'écriture. Alors, puisqu'on évoque les conséquences de la révolte de Luther sur la morale, prolongeons un peu notre regard jusqu'à aujourd'hui sur ses conséquences. Donc, la morale protestante aujourd'hui, donc on a distingué tout à l'heure un petit peu, là je vais parler de la morale du protestantisme historique, c'est-à-dire les luthériens et les calvinistes qui sont unis depuis 2012 en France dans l'Église protestante unie de France. C'est très différent pour les évangéliques qui sont beaucoup plus proches de nous au niveau de la morale aujourd'hui. Et donc cette Église protestante unie de France présente une certaine unité sur ce plan. Alors je vais simplement mentionner deux réflexions qui sont issues de milieux protestants et qui découlent très logiquement de la pensée de Luther et qui sont assez symptomatiques de la pensée du protestantisme aujourd'hui. Donc la première est d'Olivier Abel, donc l'enseignant en éthique et philosophie à Montpellier, qui va insister considérablement sur la singularité des situations à laquelle une loi générale ne peut pas répondre. Donc il ne peut pas y avoir pour lui d'œuvre, et donc pour Luther, et donc pour lui, d'œuvre bonne ou mauvaise en soi. Alors voici une citation d'une conférence qu'il a donnée. « La loi s'interprète dans des contextes, des climats et des cultures divers. Mieux, éthiquement, il n'y a pas deux situations identiques. » Et le commandement de l'amour du prochain va jusqu'à la singularité et porte sur le singulier. C'est pourquoi l'éthique n'est pas la faculté de former des règles morales, mais celle de déformer les règles pour aller à la rencontre de l'infinie singularité du prochain. L'évangile déforme toute morale. Fin de citation. Donc c'est quand même assez fort, hein, et donc c'est quand même un protestant enseignant en université, en éthique. Et puis une seconde réflexion du pasteur Jean-Paul Morlet, qui procède assez logiquement aussi du principe du libre examen, sola scriptura, où on décide par soi-même de l'interprétation. Donc sur le plan moral, voilà ce que ça donne aujourd'hui dans le protestantisme. Il parle de l'irréductibilité de l'individu et de sa liberté de conscience. Donc je cite aussi une conférence qu'il a donnée. « Personne n'a à dire à autrui ce qu'il a à penser, à croire ou à faire. Personne n'en a le droit, pas même un parent, un éducateur, ni un prêtre ou un pasteur, pas même pour son bien. Ce qui signifie par exemple de ne jamais imposer une décision ou un interdit à une femme qui voudrait avorter ou à un couple qui voudrait divorcer. Mais de ne jamais non plus essayer, même pour leur bien, de forcer un buveur à s'arrêter, un chômeur à chercher du travail, un collégien à étudier, écoutez bien les parents, hein, un conjoint infidèle à revenir, un homo à changer d'orientation, etc. On ne peut que se contraindre à respecter leurs décisions, ne rien forcer. » Fin de citation. Donc c'est pas j'insiste sur le fait que ce n'est pas un marginal, hein, il est pasteur en poste dans une grosse paroisse à Paris du protestantisme, de l'Église protestante unie de France, et vous pouvez retrouver sur les sites voilà. Donc on voit comme est porté à l'extrême, si vous voulez, cette notion de liberté, hein, qui

coup imprégné notre société. On voit que les conséquences morales de la révolte de Luther imprègnent encore largement notre époque. Et donc, le pasteur Marc Pernaud peut résumer cela en disant « La vérité n'est donc pas une nouvelle loi qui s'imposerait universellement, mais la vérité est dans cette démarche sincère, intime, intelligente et priante. » Donc il n'y a pas la vérité, ce n'est pas quelque chose, la vérité c'est un chemin, une démarche, une réflexion de chacun. Et chacun est libre, non pas par sa conscience, non pas de juger par rapport à une loi, mais de décider si c'est bien ou c'est mal. Voilà, c'est l'insistance sur laquelle avait fait porter Jean-Paul II dans son encyclique sur la morale. Jean-Paul II précisément disait « La conscience ne décide pas ce qui est bien ou ce qui est mal. » Ça peut être dramatique sinon, mais elle va juger par rapport à une loi qui est au-dessus de nous. Et bien là, on est précisément dans le processus inverse. Et le pasteur Jean-Paul Morlet reconnaît combien cette théorie a influé sur l'époque moderne, et il dit « L'affirmation de la primauté du fort intérieur et de la conscience individuelle était tout simplement révolutionnaire et ont participé à l'immense bouleversement de la Renaissance, puis des Lumières et à l'avènement de la modernité. » Donc on voit un peu la source. Alors on peut aussi se poser une dernière question. Est-ce qu'on ne peut pas aussi déplorer une certaine protestantisation de la morale à l'intérieur de l'Église catholique elle-même? On peut entendre beaucoup, on entend beaucoup que la conscience décide, je décide si c'est bien ou c'est mal, et non plus je juge. On oppose beaucoup, comme en parlait Olivier Abel, on oppose beaucoup les situations particulières, toujours complexes, à la loi générale. On répand beaucoup l'idée que nous serons sauvés indépendamment de nos œuvres et que Dieu ne nous demande pas pour cela d'observer les commandements, et que certaines fois d'ailleurs les commandements sont impossibles à observer. Alors, un petit exemple récent, les évêques de Malte ont publié le mois dernier un document intitulé « Normes pour l'application du chapitre 8 d'Amoris Laetitia ». Dans ce document qui a été publié le 14 janvier par l'Osservatore Romano en italien, voici ce qu'on peut y lire, deux citations. La première, « Il y a des situations complexes où le choix de vivre en frère et sœur est humainement impossible ou cause un plus grand dommage. » Voilà. On peut être un peu tenté de rapprocher ces propos de ceux de Luther qui dit « Dans certains cas, il n'est pas possible d'observer les commandements. » Le Concile de Trente a rappelé, dans tous les cas, il est possible, avec la grâce de Dieu, d'observer les commandements. Une deuxième citation. Une personne séparée ou divorcée qui vit une nouvelle union et qui arrive avec une conscience formée et éclairée à reconnaître et à croire qu'elle est en paix avec Dieu ne pourra être empêchée de s'approcher des sacrements de la réconciliation et de l'Eucharistie. Mais là, on voit un exemple du principe du libre arbitre et de la conscience qui décide. Sinon, comment est-ce que une conscience éclairée et bien formée peut se dire, dans ce cas, j'ai le droit de vivre contrairement au commandement de Dieu et de m'approcher de la communion? Alors, le cardinal Müller, qui est le préfet de la Congrégation pour la doctrine de la foi, a donné une interview il y a quelques jours, quelques semaines, deux, trois semaines peut-être, qui visait implicitement les évêques maltais, et dans laquelle il disait ceci: « Il n'est pas juste que tant d'évêques interprètent Amoris Laetitia selon leur façon de comprendre l'enseignement du pape. L'évêque, en tant qu'enseignant de la parole, doit lui-même être le premier à être bien formé pour ne pas tomber dans le risque que l'aveugle conduise l'aveugle. » La tâche des prêtres et des évêques n'est pas de créer la confusion, mais d'apporter la clarté. Et on peut terminer par ces quelques mots de saint Thomas d'Aquin, saint Thomas d'Aquin, dans son commentaire de la rencontre entre Jésus et la femme adultère. C'est un petit commentaire de saint Thomas qui a été repris récemment par le cardinal Caffara dans une interview et qui finit bien notre propos. Jésus aurait pu dire à la femme adultère: « Va et vis comme tu veux et sois sûr de mon pardon. »
malgré tous tes péchés, je te libérerai des tourments de

l'enfer. Mais le Seigneur, qui n'aime pas la faute et n'encourage pas le péché, condamne la faute en disant « Désormais, ne pêche plus ». Il apparaît ainsi « Combien le Seigneur est tendre dans sa miséricorde et juste dans sa vérité ».

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2: Royaume de la terre, chantez pour Dieu, jouez pour le Seigneur. Psaume 67, 33.

Chers jeunes, je suis heureux de vous retrouver aujourd'hui pour bien humblement et simplement vous donner, je l'espère, quelques clés de lecture pour vous aider dans votre discernement. Voilà, si vous êtes inscrit aujourd'hui à cette petite récollection en ligne, c'est parce que vous avez ce désir d'aller plus loin dans ce discernement, c'est-à-dire dans cette grande question qui anime votre vie. Qu'est-ce que Dieu attend de moi, qu'est-ce que Dieu veut de moi et qu'est-ce que je veux. Alors, dans cette dynamique, j'aimerais ce matin réfléchir avec vous à la notion de désir. Parce qu'en fait, il y a un lien très fort entre le fait de désirer et le fait d'être capable de se décider. Pour certains, la question est plutôt de savoir c'est quoi en fait mon vrai désir, c'est quoi, qu'est-ce qui m'anime vraiment, avec la multiplicité des désirs qui peuvent vous animer. Et pour d'autres, le désir où les désirs qui animent votre cœur semblent plutôt clairs, mais ce qui est le plus difficile, c'est de se décider. Alors je voudrais d'abord distinguer deux choses, le fait de réfléchir à ce qu'est un désir, et ensuite j'arriverai à la notion de verbe, qu'est-ce que ça veut dire désirer. Vous voyez que le désir apparaît dans l'Écriture comme un des éléments centraux de l'homme. L'homme est considéré, nous sommes des êtres de désir. Le désir, c'est quelque chose de beau, de grand. Le désir exprime la tension de notre être vers un accomplissement. Et cette fête de l'Ascension, c'est par excellence la fête du Seigneur qui monte au ciel et qui nous rappelle que nous, chrétiens, hommes, femmes, nous sommes appelés à rejoindre le Seigneur au ciel, donc qui élargit notre désir. Avec une ouverture au futur. Et vous voyez, sans le futur, on ne peut pas désirer. Et plus le futur s'élargit jusqu'à l'éternel, plus les désirs se développent et vont loin. Et nous voyons que la mentalité un peu moderne du tout, tout de suite, eh bien, elle abîme en fait le désir. C'est mystérieux. Le vrai, le grand, les grands désirs, c'est d'aller beaucoup plus loin. Et nous trouvons en fait beaucoup de personnes qui auraient des désirs, mais cette possibilité sous tout de suite, comme pour se rassurer dans l'avoir, dans le savoir, dans le pouvoir, nous empêche en fait de nous déployer dans quelque chose de plus grand et surtout nous empêche de voir notre vie comme une conception positive de soi où le désir irait beaucoup plus loin, de manière beaucoup plus large. Donc, vous voyez, l'idée de désir, elle s'oppose à une conception magique ou illusoire de la vie dans lequel l'espérance remplacerait un pari, un destin, une fatalité. Et nous voyons bien aujourd'hui que ce rapport au désir qui peut nous animer, à la multiplicité des désirs, je pense qu'on confond quelquefois des besoins personnels de grands et de beaux désirs tels que Dieu les attend. En fait, on pourrait dire que le désir, c'est comme la piste d'envol sans laquelle on ne s'élève pas et sans laquelle notre vision du monde reste un peu fermé, et c'est là où la foi et le Seigneur, dans sa mort, sa résurrection et son ascension aujourd'hui, a élargi, permet à nos désirs d'être transcendants et donc de correspondre à ce que nous sommes. Parce que Dieu nous a créés avec des désirs, avec un désir de l'infini. Et notre cœur est inquiet tant qu'il ne reposera pas en Dieu, tant qu'il n'aura pas essayé de s'ouvrir à l'infini. Donc, vous voyez, alors il y a, et ça ne remet pas en cause, les désirs plus simples de notre vie quotidienne, mais aussi des désirs plus, qui ont plus quelque chose d'une insatiabilité. On pourrait dire finalement que seuls les désirs misérables, impudents, sont exaucés, tandis que les grands désirs de l'homme, ici-bas, resteront pour une part, ne seront pas exaucés. Et c'est presque le moteur de notre vie. Je vous renvoie à Peggy hein, et ses merveilleuses pages sur l'espérance et finalement sur le désir. C'est-à-dire sur notre capacité, sur le moteur de notre vie. On peut donc dire que le désir et la capacité de désirer, c'est le moyen par excellence d'aller vers Dieu. Voilà. Donc ça, c'est important de voir, vous voyez, comment résonne dans ce que je vous dis cette notion de désir. À quoi ça fait appel en vous quand je vous parle de désir? Là, vous avez vu pour l'instant que je vous parle de désir large. Je ne suis pas encore entré dans le spécifique. Si maintenant, je parle du verbe « désirer », vous voyez, il y a les désirs, on reviendra, vous pourrez essayer tout à l'heure de c'est quoi mes désirs? Qu'est-ce que, en fait, au fond, quels sont vraiment les désirs qui m'animent? Puis après, il y a le fait de désirer. Désirer, c'est quoi? C'est la capacité que nous avons de canaliser toutes nos énergies
corporelle, psychique, affective, de l'âme, vers un objet estimé central pour nous. Donc ce n'est pas une impulsion aveugle, une envie folle, un instinct qui nous pousse sans contrôle, mais c'est une tendance significative vers quelque chose de plus grand que nous. Et on comprend tout de suite une chose, pour désirer, il faut avoir un centre. Voilà. C'est-à-dire notre identité, ce que je suis. Et c'est une distinction que je ferai entre notre moi en surface et notre je. On voit bien que désirer fait plus appel à notre je profond qu'à notre moi, d'où l'importance de la prière d'ailleurs qui nous aide à aller plus en profondeur pour justement atteindre ce centre névralgique qui nous permet de désirer, c'est-à-dire de mettre en mouvement ses désirs. Et pour ça, je dirais que avoir un centre, ça ne veut pas dire se mettre au centre. C'est-à-dire que, d'ailleurs, Dieu nous a créés, nous sommes des êtres de relation, nous sommes faits pour vivre avec et pour les autres. Et donc, si nous nous mettons au centre, déjà, nous détournons notre jeu. On est dans le moi, pas dans le jeu. D'ailleurs, on dit moi, je. Vous voyez ? Et donc, dans cette perspective et cette capacité à désirer, je crois que quand on se met au centre, en fait, on est incapable de désirer vraiment. On peut avoir des désirs, mais je dirais impudents, ce qu'on va pouvoir prendre tout de suite pour notre moi. Mais puisque nous sommes faits pour l'infini, on ne peut pas contenir l'infini. On peut s'ouvrir vers l'infini, mais on ne peut pas prendre l'infini. Et donc, vous voyez, il faut donc pourtant partir, comme je dirais, du centre, sans se mettre au centre. Et c'est là où je dis qu'il n'y a pas de décision sans désir et sans capacité à désirer, c'est-à-dire à s'être connecté en soi avec son être profond. Alors pour nous chrétiens, c'est plus facile de savoir que c'est Dieu qui nous a créés, c'est lui qui nous a façonnés, c'est lui qui a déposé dans notre cœur nos plus grands désirs. On chante, nous, le jour de la Saint-Jean-Baptiste, « Dès le sein de ma mère, tu m'avais appelé ». C'est-à-dire, au plus profond de mes entrailles, tu avais déposé en moi. Alors il y a eu besoin de la vie pour quand même venir réveiller ce désir. Et vous voyez, la joie de la découverte de ce centre qui nous permet de nous mettre en mouvement, on voit l'articulation entre le fait de désirer, qui fait qu'on est sur ce chemin des désirs, l'homme comme un être de désir. Et lorsqu'on a du mal à décider, au fond, c'est qu'on n'est pas encore suffisamment connecté ou à ses désirs profonds, ou il y a quelque chose dans notre capacité à désirer, parce que peut-être qu'on n'est pas encore revenu finalement au centre, sans se mettre au centre, mais qu'on n'est pas revenu au centre. Parce qu'il y a beaucoup de déviations dans notre vie, vous voyez. Il y a beaucoup de déviations parce qu'il nous manque cette capacité de concrétiser le désir. Et l'authentique dynamisme du désir, au fond, dans notre vie, fait que si nous n'arrivons pas à le faire ou à le poser, c'est qu'en fait, on ne le voulait pas vraiment. Je dis souvent, moi, cette question un peu toute simple, mais tu veux ou tu veux pas, au fond. Et si on dit, je voudrais, il faut être honnête avec soi-même. En fait, tu ne veux pas. Et donc, pour ceux qui se poseraient la question ou d'une vocation religieuse ou sacerdotale, pour que ce soit des garçons ou des filles, d'ailleurs, il peut y avoir un vrai désir d'être prêtre, de consacrer sa vie à Dieu, mais on a aussi le désir de se marier, qui est légitime, qui est beau, qui est grand. On a fait des études et donc on a envie de les accomplir. Et donc, j'y reviendrai tout à l'heure, mais savoir désirer, c'est savoir aussi renoncer. Parce qu'il n'y a pas de grand désir ou d'acte de décision sans renoncement. Je dirais presque que dans cette capacité à décider, le désir et le renoncement sont comme en parallèle. Si maintenant je replace, donc là vous voyez, j'ai parlé de désir, de désirer, de décider au sens large. Maintenant, je reviens au niveau propre d'un discernement vocationnel. Et dans un discernement vocationnel, avant toute chose, le premier des désirs, et souvent ça semble une évidence, mais c'est le plus fort, c'est le désir de Dieu. Est-ce que je désire Dieu? Qu'est-ce qu'il en est de mon désir de Dieu? Il y a dans la tradition bénédictine, dans la règle de Saint Benoît, le maître des novices,
pour savoir si un novice est à sa place, il ne dit pas est-ce qu'il est parfait, il prie bien, il est pieux, il a toutes les qualités. Non, une seule chose. Si vere deum querit. Donc ça veut dire en français, s'il cherche vraiment Dieu. Et ça, dans un discernement, quand on accompagne quelqu'un qui discerne, je pense que c'est honnêtement la première chose qu'il faut le regarder. Est-ce qu'il désire vraiment Dieu? Est-ce qu'il cherche vraiment Dieu? Est-ce qu'au fond, je dis que je suis en discernement, mais est-ce que je cherche vraiment Dieu? Vous voyez, c'est ce que j'appelle un désir théocentrique, de Dieu qui est au centre. Et alors on se dit, mais oui, mais est-ce que... Et donc comment ça va, je dirais, se vérifier? Ben, pour le coup, dans des actes concrets. Bon, ben, par exemple, cette journée que vous prenez aujourd'hui, pour, c'est un signe, après, c'est un signe concret que vous donnez du temps à Dieu, donc signe qu'il y a quelque chose en vous, d'un désir de Dieu, qui vous met en mouvement. Mais je voudrais quand même rappeler quelque chose de fondamental d'abord. Et je pense que c'est peut-être ça qui peut réveiller notre désir ou le faire grandir. Parce que souvent la vie, c'est la rencontre de certains désirs. Parce que n'oubliez pas que si je vous demande, si un novice, est-ce qu'il cherche vraiment Dieu, quelle en est la qualité de mon désir, il faut se rappeler une chose fondamentale, mais je pense que c'est l'histoire de notre vie. Vraiment, c'est l'histoire de notre vie. C'est que c'est Dieu d'abord qui nous désire. Ça, c'est incroyable. Dieu me désire. Dieu me désire. Le Christ m'a désiré. Et donc m'a appelé. Tout à l'heure, vous assisterez à la messe, vous verrez six jeunes qui vont, je dirais, conforter. Par... Ils vont être appelés, ils vont répondre par leur nom, « Me voici ». Et donc Paul leur posera des questions et répondront « Oui, je le veux ». Mais au fond, avant cela, n'oublions jamais, il y a Dieu qui désire. Une vocation religieuse, sacerdotale, c'est toujours Dieu qui désire. Évidemment que Dieu va aussi aimer autant ceux qui vont se marier parmi vous. Mais dans une vocation religieuse ou sacerdotale, il y a quelque chose de spécifique. J'insiste sur la notion de spécifique, qui désire. Dieu m'a désiré. Et donc, vous voyez, quand je dis ça, on voit bien qu'on se décentre de soi. C'est Dieu qui est au centre. Et c'est Dieu qui me désire. Et vous voyez, je dirais qu'au fond, le désir humain, il est proportionnel au désir divin. Le désir humain, il est proportionnel au désir divin. Parce que c'est Dieu qui l'a mis en moi. Et donc, quelquefois, si... et vous voyez, même quand je vous le dis, j'espère de tout mon cœur que... quand je vous parle de ce désir de Dieu, prenez le temps là ensuite de le décanter dans la prière et dire, peut-être que d'ailleurs certains ne s'étaient jamais posé cette question comme ça. Dieu me désire. Dieu m'a désiré. C'est fort. Déjà, on voit bien dans l'amour humain qui est la réalité la plus belle sur cette terre, hein, puisqu'elle dit quelque chose de l'amour de Dieu. Mais alors vous imaginez dans l'amour de Dieu, Dieu me désire. Et puis c'est ensuite dans cette question... Dieu m'a désiré. Et on verra tout à l'heure que ce désir de Dieu, et si Dieu appelle certaines personnes à se consacrer, qu'il y a une spécificité de ce désir de Dieu sur moi, il ne remet pas en cause le désir de se marier, le désir d'avoir des enfants, le désir d'avoir un métier, le désir de faire quelque chose dans cette société qui sont légitimes. Et on voit bien que si je suis capable de renoncer à ces si beaux désirs humains, c'est parce que ce désir de Dieu sur moi, et donc ensuite qui réveille en moi ce désir, fait que je suis prêt à me mettre en mouvement, prêt à renoncer ce qui est si grand, ce qui est si beau. Si vere deum querit. Vous voyez, si désirer signifie concentrer toutes ses énergies dans l'attention vers un objet considéré comme central pour notre être, on voit bien que il y a quelque chose de fondamental. Mais je souligne quelque chose ici. Si quelqu'un rêve sa mission comme un chemin de réalisation de soi, comme par exemple la vocation sacerdotale ou religieuse, comme une capacité de manifester ses qualités, de faire carrière, de gagner le plus, eh bien on voit bien que ce désir, en fait, il est pauvre. Et donc c'est peut-être aussi pour ça qu'on n'arrive pas à y répondre. Parce que là, on avait peut-être une image idéale de la vie du prêtre. Mais en fait, à la source, il y avait quelque chose qui n'était pas juste. Il y manquait peut-être un vrai désir de Dieu, d'abord et avant tout.
et avant ce désir, le désir de Dieu sur nous. Vous voyez, quand je dis ça, vous voyez qu'on est loin, quelquefois, de ce besoin, dans un discernement de vocation, d'éléments mythiques, le Seigneur m'a appelé. Je dirais, avant toutes ces questions-là, le plus fondamental, c'est qu'est-ce que j'ai dans le cœur ? Est-ce que je désire Dieu ? Et puis, dans le cas d'un prêtre, il y a aussi, est-ce que j'aime les hommes ? Est-ce que je désire faire du bien aux gens ? Il va rejoindre. Vous voyez, ce désir de Dieu et ce désir d'aimer les gens, d'aimer les hommes, c'est une manière aussi, parce qu'il est inscrit au fond de notre cœur. Et donc, vous voyez bien qu'il n'y a pas de désir sans décision, ça c'est important, parce qu'en fait, un désir qui serait sans décision, ça veut dire qu'en fait, il y a quelque chose qui n'est pas effectif en lui. Quelqu'un qui dirait, j'ai le désir de discerner ma vocation et qui ne prendrait pas les moyens de discerner sa vocation, ça ne serait pas effectif, ça serait un vœu pieux. Mais c'est une phrase, ce n'est pas une réalité. Vous voyez bien qu'il n'y a rien de plus actif que le désir. Et il est important de comprendre que quelqu'un qui s'ouvre au projet de Dieu, à ce désir de Dieu sur sa vie, ressente des résistances au-dedans de soi, des peurs, des perplexités. On vous en parlera de cet après-midi, enfin, ce sont des peurs. Mais parce que le désir, il évoque son contraire. Et effectivement, il y a un combat spirituel intérieur. Dieu me désire. Je suis touché. Je désire Dieu. Mais il y a toute une part de moi aussi, légitime, mon désir de me marier, d'avoir des enfants, de vivre dans ce monde, de se réaliser. Ça, c'est légitime. Et puis après, il y a toutes nos mauvaises attaches aussi, qui sont comme des résistances. Donc, vous voyez, il est important d'identifier vos résistances, sans prétendre les ignorer ou les effacer, leur donner un nom. Parce que très souvent, ce sont elles les entraves à la décision proprement dite. La résistance qu'on sent en soi ne doit pas empêcher d'accueillir le projet de Dieu. Et vous voyez, par exemple, j'ai un vrai désir d'être prêtre, que j'ai au fond de mon cœur, de consacrer ma vie à Dieu dans une vie contemplative. Mais j'ai une résistance. Quelle est-elle ? J'ai peur de lâcher quoi ? Alors dans ces résistances, il y en a une qui est importante, c'est le regard du monde, le regard de sa famille. En quoi cette résistance abîme mon désir ? Eh bien peut-être parce que ça rejoint, vous voyez, en nous, ce besoin d'être aimé, et qui est légitime. Mais est-ce que ce besoin d'être aimé fait que si je déçois mes parents, si je déçois mes amis, il y a quelque chose qui ne va pas se passer ? Et si je n'ai pas fini mes études ? Et dans tout cela, il y aura toujours des questions qui seront légitimes et qu'il faut se poser. Mais quelquefois, ces résistances, elles sont objectives et réelles. Et en fait, elles exprimaient qu'il n'y avait pas un vrai désir, ou en tout cas que c'est un désir idéal qu'on avait construit. Et d'ailleurs, c'est comme ça que quelquefois, vous voyez, une propédeutique est l'occasion d'approfondir cela, ou pendant une année, dans votre diocèse, de vivre une année de discernement avec le service des vocations. Bref, il y a plein de lieux, d'espaces, un accompagnement spirituel pour être, vous voyez, et c'est important, dans une juste et vraie connaissance de soi. Affronter en soi nos bons désirs spirituels, humains, mais aussi être capable de nommer ce que j'appellerai pas forcément des désirs, mais des résistances, et qui sont quelquefois un obstacle. Et dans tous ces obstacles, il y en a un grand, parce que souvent il est, ce mot est lié, c'est effectivement ce qui touche la sexualité. Parce que c'est en nous. Il y a au fond, d'ailleurs, quand on parle « je désire quelqu'un », vous voyez bien, tout de suite, ça veut dire souvent, le mot « désir » est lié à la sexualité. Et un saint désir d'intimité avec une créature, c'est une marque d'équilibre psychique. Donc le fait que vous ayez un grand désir de Dieu, qu'il y a ce désir d'être prêtre, et qui soit lié, et en même temps, un désir d'union, un désir de vivre quelque chose avec une femme, avec un homme, quelque chose d'enraciné, c'est le signe que vous êtes équilibré. C'est le signe que vous êtes tel que Dieu vous a voulu et désiré, c'est-à-dire homme, c'est-à-dire femme, c'est-à-dire avec ce beau et grand désir. On le voit bien, c'est un saint Augustin qui a vécu lui aussi une belle et grande conversion, on voit bien dans son combat spirituel. C'est un bon signe. D'ailleurs, quand quelqu'un se pose la question de la vocation, je pose toujours la question, est-ce que tu as été amoureux ? C'est-à-dire,
Est-ce que tu as fait l'expérience de ce désir humain? Et quand on doit prendre la décision, si c'est le moment tel que Dieu, par son esprit, va nous le demander, vous voyez bien que cette capacité à ce moment-là à désirer, à décider, et à donc à renoncer, à ce qui est grand, fait appel à quelque chose de plus grand que nous. Parce que devant le oui de Dieu, il y a notre oui. Et c'est pour ça que dans une ordination, on dit toujours oui, je le veux, avec la grâce de Dieu. Et d'ailleurs, quand on se retourne dans notre vie et qu'on voit les pas qu'on a faits, on s'aperçoit que si j'étais capable de prendre une telle décision, c'est qu'il y avait un désir fort. Et que d'une certaine manière, les désirs bons auxquels j'ai renoncé sont comme une lumière qui met encore plus en valeur la puissance de ce désir de Dieu, cette puissance de ce désir d'être prêtre, d'être religieux, d'être religieuse que le Seigneur a mis en moi. Et c'est là où il faut que dans ces désirs qui peuvent être en résistance avec un projet, le projet que Dieu a en nous, je distinguerai trois types de désirs. D'abord, ce que j'appellerais les désirs bons ou en harmonie avec une vocation. Ensuite, il y aurait les désirs ambigus ou neutres par rapport à une vocation. Et puis ensuite, il y a objectivement les désirs mauvais ou en dissonance avec une vocation. Et qui, de toute façon, sont inopérants et nous empêchent de prendre une décision. Les désirs en harmonie avec une vocation, c'est simple. Eh bien, c'est le désir de Dieu, cette bonté de vivre pour les autres, d'aimer les gens, d'avoir cette bienveillance, c'est-à-dire de ne pas se mettre au centre dans la vie, en fait. Et d'avoir compris que la vie, c'était une vie où on était appelé à être en extase, c'est-à-dire en sortie de soi. Que ce soit avec Dieu, par rapport à Dieu et par rapport aux autres. Et donc là, on voit que comment notre éducation, la culture dans laquelle on grandit, par exemple, je constate quand même que, par exemple, le scoutisme est une belle école, et la famille, évidemment, avant, est peut-être la première des écoles où on apprend à vivre aussi pour et avec les autres. Ensuite, il y a les désirs que j'appellerais neutres par rapport à une vocation. Ce sont ces désirs en substance. Où il y a une tension vers le futur, vers une réalisation de soi, où on se projette avec quelque chose qu'on a envie de réaliser. Mais il ne faut pas s'en offusquer. Regardez les apôtres eux-mêmes, quand ils suivent Jésus, c'est-à-dire ils le suivent parce qu'ils étaient en recherche de Dieu. Donc ça, c'était le beau désir. Le désir neutre, par rapport à une vocation, c'est qu'ils avaient besoin aussi de se réaliser. Donc je dirais qu'il est neutre par rapport à une vocation, d'être quelqu'un. Et on voit bien comment, pour les apôtres, il y aura tout un travail de purification. C'est là aussi où une formation religieuse, sacerdotale, et une préparation de mariage sont des lieux qui permettent de mettre en place ce que j'appellerais les fondements d'une formation. C'est-à-dire qui permet de vérifier que, bah oui, s'il y avait des désirs qui étaient moins bons dedans, c'est pas grave. Voilà. Donc, il n'y a pas, je dirais, de vocation chimiquement pure, ça n'existe pas. Une vocation, elle est toujours, si c'est une authentique vocation, quelque chose de pur, et puis quelque chose où il y avait des désirs plus ou moins justes. Et d'ailleurs, quand quelqu'un, je vois bien au séminaire, quand des scénaristes rentrent, et puis que certains, au bout d'un an, 2 ans, se disent, bah non, c'est qu'ils réalisaient peut-être qu'il y avait une peur du monde, qu'il avait plus trop joué sur ce désir de rentrer. Mais ça, il faut accepter aussi de prendre des risques et de voir que les choses ne sont pas toujours claires tout de suite. Et puis, il y a des désirs qu'il faut souligner, qui sont ce que j'appellerais en dissonance avec une vocation. C'est-à-dire des désirs en soi non intégrables dans une logique de vocation. C'est-à-dire, bah, par exemple, cette difficulté à renoncer. Celui qui ne voudrait renoncer à rien, je dirais, n'est pas capable, en fait. Je donne un autre exemple. Quelqu'un qui ambitionne de se faire prêtre pour éviter des ruptures et les ennuis de la vie, ou lorsque quelqu'un pense au célibat parce qu'il est en substance empoté du point de vue du rationnel, ou qu'il a peur de l'autre sexe, de l'intimité, de la responsabilité, on voit bien qu'il y a une dissonance, quelque chose qui n'est pas juste. Le prêtre, c'est un homme de relation qui aime les gens. Si quelqu'un va entrer au Seigneur parce qu'il a peur du monde et peur des gens, je dirais que c'est un désir en dissonance objective.
avec un désir de vocation. Et voyez, il va donc y avoir appel à une transformation des désirs, parce que si vous faites le point sur votre vie, vous allez vous dire, bon, ok, j'ai nommé mes désirs. Il y a ceux qui sont justes, ceux qui sont moins bons. Évidemment, la lecture de soi, je pense que c'est aussi en regardant, en vous retournant sur votre passé, de regarder les désirs effectifs qui vous ont animé. Et comme pour, je dirais, pour souligner où sont vos authentiques désirs, ceux qui sont bons en vous, ceux qui sont vrais, regardez dans votre vie passée, là où vous avez vécu vos plus belles joies, vos joies profondes, vos joies authentiques, vos joies qui durent, vos joies qui sont gravées dans votre mémoire. Et là, vous aurez des signes, des désirs qui vous animent vraiment. Là, vous allez prendre du recul. Et je pense, enfin, j'en suis convaincu, que ce temps de confinement vous a aidé à purifier. Voilà, parce qu'il y a certaines choses qu'on ne pouvait plus vivre, ou pas de la même manière. Et donc, finalement, ça vous a permis aussi. Et ne l'oubliez pas. Écrivez. Prenez le temps, là, justement, de noter ces désirs. Et puis, d'avoir cette audace, de voir aussi là où il y a les renoncements. Et si vous croyez que Dieu vous le demande, si vous-même vous le désirez, parce que une vocation c'est toujours une rencontre, c'est une rencontre de deux libertés, de deux amours, de deux désirs, celui de Dieu et le vôtre. Et un désir, enfin cette capacité de désirer, vous l'aurez donc compris, elle s'alimente autant du désir positif que du renoncement qu'on est capable de faire. D'ailleurs nous, on se pose toujours la question quand au moment de l'appel aux ordres. Un des critères, c'est, on voit le désir, qu'il met en, est-ce que le désir d'être prêtre chez lui est un vrai moteur, qu'il fait évoluer, il a changé en un an, enfin, on regarde tout ça. Mais on se dit aussi, à quoi il a renoncé, en fait? En rentrant au séminaire, à quoi il a renoncé? Alors, vous pouvez avoir des séminaristes qui rentrent jeunes, on peut se dire, bah, ils ont renoncé à pas grand-chose. Bah, si ce n'est aux études qu'ils avaient, ce désir d'être prêtre, ce désir de se marier, d'avoir des enfants, donc... Il y a dans la jeunesse aussi de donner sa jeunesse à Dieu aussi. Ça peut être un renoncement authentique que de donner authentiquement. Et vous voyez, c'est là où on essaye ce que j'appellerais ce discernement de l'étincelle de la vocation. Est-ce que je suis capable de reconnaître cette étincelle de la vocation à travers la multitude de mes désirs? Voilà, chers amis, ce que je voulais vous partager ce matin sur cette réflexion. Que retenir? Eh bien, prenez le temps, dans votre discernement, de revenir aux désirs. Vos désirs, mais comme je vous l'ai dit, revenez d'abord et faites mémoire et laissez résonner en vous ce désir de Dieu. Qu'est-ce que Dieu désire de moi? Vous voyez, je dirais même avant la notion de qu'est-ce que Dieu veut de moi, qu'est-ce que Dieu désire? Parce que je trouve qu'il y a quelque chose de beau dans la manière d'aborder les choses sous cet angle. Et puis de regarder vous comment, dans votre vie passée et aujourd'hui, la mécanique du désir est en place. Et le confinement vous a, j'en suis sûr, aidé à voir les addictions. Je ne l'ai pas dit tout à l'heure, mais les addictions, par exemple, peuvent être des obstacles. Quelquefois, on a des choses symboliques. Je pense à une jeune fille que j'ai accompagnée qui est rentrée dans les ordres. Et la dernière chose qu'elle tenait, l'une, c'était ses boucles d'oreilles, l'autre, c'était son téléphone portable. Mais c'était un signe, un symbole derrière d'une attache au monde, auquel on doit être, si on est appelé à consacrer sa vie à Dieu, à renoncer, de vivre les choses différemment. Donc à vous de voir comment ces désirs vous animent et alimentent votre vie.

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2: Je vous aime, ô mon Dieu, et mon seul désir est de vous aimer.
3: Appelez le bonheur sur Jérusalem. Paix à ceux qui t'aiment. Psaume 121, 6.

Je crois que le titre que j'ai donné à ce carrefour, je ne savais pas que je n'interviendrais en dernier, qu'avant, je croyais qu'au contraire j'allais intervenir avant Mary qui a parlé hier. Alors du coup, mon titre est vraiment déplacé. Maintenant, si je vous pose la question, Dieu guérit-il ? Amen. Et nous le savons, nous le voyons, une grande partie de la vie du ministère public de Jésus a consisté justement à annoncer la parole, à faire des guérisons et des miracles. On dit même dans l'évangile de Matthieu que lorsque Jésus se rend dans sa ville natale, ville qui était un village, à Nazareth, dans le chapitre 4 de Luc, c'est beaucoup plus explicite, mais donc Jésus se rend à Nazareth, un premier Shabbat, il prêche, et il prêche sur le chapitre 61 d'Isaïe, « L'Esprit du Seigneur est sur moi, il m'a consacré par l'onction pour aller annoncer la bonne nouvelle aux pauvres. » Et puis les signes messianiques qui suivent, qui sont des signes de guérison, de puissance, de l'amour de Dieu. Les gens sont surpris à Nazareth. Alors le Shabbat suivant, Jésus revient à la synagogue et on ne comprend pas. N'est-il pas le fils de Marie, le charpentier ? Ses frères, ses proches, c'est-à-dire ses cousins, ses cousines, ne sont-ils pas tous parmi nous ? Ils étaient surpris par cette sagesse qui sortait de lui. Alors, finalement, ils étaient des demandeurs de miracles, mais ils faisaient de Jésus un gourou, une idole. Et malheureusement, même parmi les chrétiens, ce n'est pas moi qui le dis, le cardinal Lustiger lui-même le disait dans des conférences qu'il a données à des religieuses lors d'une retraite. Et il le disait dans sa sensibilité juive, que nous risquons de faire de Jésus une idole. Regardez, et même peut-être parmi nous, regardons autour de nous comment les gens vont-ils consulter toutes sortes de voyants, de faiseurs de miracles, de guérisseurs. Aujourd'hui, dans nos hôpitaux, même le corps médical vous invite à aller voir les passeurs de feu. Il y a, et j'en ai rencontré, des infirmières, des médecins qui pratiquent le Reiki. Ce n'est pas du tout reconnu par les sciences médicales. Mais on vous interdira, à vous, chrétiens, d'aller prier pour un malade. Parce que vous êtes dans un espace public qui appartient à la République, exclu du royaume, ou plutôt le royaume exclu de la République. Tout ceci sont des pratiques qui nous détournent de la véritable foi et confiance envers notre Dieu Trinité d'amour, envers Jésus, notre unique seul Sauveur. Nous n'avons pas d'autre Sauveur que Jésus-Christ. Amen. Si tes lèvres confessent, dit l'apôtre Paul, que Jésus est Seigneur. Si dans ton cœur que tu crois que Dieu l'a d'entre les morts, alors tu seras. Si tes lèvres professent que Jésus est Seigneur, si ton cœur confesse que Dieu l'a ressuscité d'entre les morts, alors tu seras sauvé. C'est ce que nous allons vivre tout à l'heure
ce que nous vivons dans tous les sacrements, mais que nous allons vivre spécifiquement dans le sacrement de l'onction qui sera donné à nos frères et sœurs malades. Ça ne se passe pas en dehors de la foi en celui qui est venu pour nous sauver. S'il n'est pas notre sauveur, alors ben c'est un gourou parmi tant de gourous. C'est vrai que même dans certaines régions d'Inde, paraît-il, je ne l'ai pas vérifié, mais il y a tellement dans ce panthéon des dieux, tellement de divinités, qu'on trouve parfois parmi les prophètes ou les êtres supérieurs, on trouve une statue de Jésus, comme celle de Mohammed d'ailleurs, ou celle de Shiva, ou je ne sais trop quoi. Vous, que dites-vous pour vous? Qui suis-je? Le Fils du Dieu vivant. Et Jésus de dire dans l'évangile de Matthieu, ce n'est pas ton intelligence, Pierre, d'autant qu'il n'avait pas fait les grandes écoles même de Jérusalem, comme Paul, qui t'a révélé cela. Ce n'est pas la chair et le sang, c'est mon Père qui est aux cieux, qui te l'a révélé. La foi que nous avons en la Trinité Sainte, la foi que nous avons en Jésus, Fils de Dieu fait homme en Marie, et qui est notre Sauveur, cette foi est une révélation. Sans cette révélation, nous ne pouvons pas croire que Jésus est le Seigneur et le Sauveur. C'est impossible. Ce qui m'a beaucoup bouleversé quand j'ai accueilli celui qui deviendra mon premier catéchumène, quand je suis allé jeune missionnaire en Algérie, c'est que durant la nuit de Noël, ce jeune étudiant qui venait d'une oasis dans laquelle je vivais, mais lui il était étudiant dans le Nord, une nuit de Noël, il a vu une porte ouverte avec un ray de lumière, il est entré. C'était l'ancienne cathédrale d'Oran. Et il a vu un petit groupe de chrétiens qui célébraient dans une chapelle latérale, pas dans la grande nef, elle était très grande, pour ceux qui ont connu, peut-être parmi vous, la cathédrale d'Oran. Un petit groupe de chrétiens qui célébraient la nativité du Seigneur Jésus. Et lui, il était derrière son pilier, là. Il regardait. Qu'est-ce qui se passe? Qu'est-ce que c'est? C'était un musulman convaincu. Il est ressorti quelques minutes plus tard avec deux certitudes dans son cœur. Jésus est le Fils de Dieu et le Sauveur du monde. Il a relu tout le Coran. Il n'a trouvé nulle part que Jésus était le Fils de Dieu. Il n'a trouvé nulle part que Jésus était l'unique Sauveur du monde. Il a interrogé, il a prié, il a tout fait. Jusqu'au jour où, venant en congé dans son oasis, il est arrivé chez nous. J'étais là pour le recevoir. Je l'ai simplement amené, viens mon gars, par ici. Il s'appelait Tayeb. Et nous sommes venus devant le tabernacle de notre petite chapelle dans cette oasis qui jouxtait la mosquée tout à côté. Moi, j'avais prié, j'ouvrais la porte du tabernacle, Jésus était exposé. Et j'avais prié pendant 3-4 mois en disant à Jésus, écoute-toi, le ressusciter, c'est pas compliqué. Tu as traversé les murs, tu n'as pas cassé les volets ni les portes, et tu étais là au milieu de tes disciples, la paix soit avec vous. Alors Jésus, écoute, c'est pas compliqué. Moi, si j'y vais, même si j'enlève mes babouches et que je rentre dans la mosquée, je me fais jeter. J'ai beau être le voisin,
je ne suis pas un musulman, donc je vais me faire jeter. Mais toi, tu peux y aller. Et si tu y vas, tu leur annonces. Et ce jeune est arrivé. Je l'ai amené devant le tabernacle. J'ai ouvert la porte du tabernacle. Je lui dis, celui qui est le Fils de Dieu, le Sauveur du monde, tu le vois. Il est là. Il s'est mis immédiatement à adorer. Ce n'était pas possible s'il n'y avait pas eu une révélation, une lumière du Saint-Esprit qui vient d'en haut, qui ne vient même pas de la raison en soi, mais qui vient du ciel. Mes bien-aimés, vous êtes tous des baptisés ici. Est-ce qu'il y en a qui ne sont pas baptisés ? J'ai rien contre les non-baptisés, mais ils peuvent se déclarer. Nous prierons aussi pour eux. Mais tous les baptisés, nous avons reçu, au moment de l'immersion, nous avons reçu la foi, l'espérance et la charité. Alors bien sûr, nous les recevons comme un cadeau, comme le kit du disciple de Jésus. Mais si vous laissez votre kit dans une armoire quelque part bien rangée, peut-être 10-15 ans après, vous vous souviendrez d'un meilleur, même plus où vous l'avez mis, et vous le chercherez. La foi, l'espérance et la charité, les trois vertus théologales sans lesquelles on ne peut pas être sauvé, doivent être mises en œuvre, en action. On parle de l'acte de foi, de l'acte de charité, de l'acte d'espérance. Donc il s'agit d'agir la foi, l'espérance et la charité. Et cet agir, c'est celui de Dieu lui-même, du Saint-Esprit qui vient en nous pour nous convaincre de foi, d'espérance, et nous faire agir comme Jésus, avec une charité ressemblante à celle de Jésus, une charité divine. Aimez-vous les uns les autres comme je vous ai aimé. Réfléchissons d'ailleurs dans nos prières à ce comme. Combien parmi nous sont prêts à aller jusqu'à la croix? Quand il m'arrive d'unir dans le sacrement de mariage des jeunes époux, je dis à l'homme, parce que saint Paul le dit, tu l'aimes, ta fiancée là? Oui, bien sûr que je l'aime. Est-ce que tu es prêt à l'aimer comme Jésus a aimé l'Église? Aller sur la croix. Sommes-nous prêts à aller jusqu'au bout de ce que l'Esprit Saint va agir en nous pour que nous devenions des témoins authentiques de la foi, de l'espérance et de la charité. Je voudrais vous donner quelques paroles, quelques versets piochés dans les Écritures, en particulier dans l'Ancien Testament. Dans le prophète Osée, au chapitre 14, verset 5, il est écrit « Je les guérirai de leur infidélité » et je les aimerai de bon cœur. Même dans l'Ancien Testament, Dieu parle sans cesse de guérir son peuple de ses infidélités qui emmènent tellement de malheurs. Aujourd'hui, nous avons prié pour la France. Est-ce que nous sommes prêts à nous mettre à genoux ?
publiquement pour demander la guérison de notre pays, de toutes ses infidélités. Notre pays est malade et nous le sommes avec. Comment ce pays pourra-t-il être guéri si nous ne croyons pas que Dieu peut guérir ? Alors bien sûr, on va essayer de cultiver une petite guérison pour soi, un confort personnel finalement. C'est pas interdit de demander la guérison pour soi. Il y en a qui tout à l'heure recevront le sacrement pour des maladies précises dont ils sont porteurs. Hier soir, après la séance du soir, je témoignais justement. Deux fois j'ai été guéri de paralysie. Une fois tout jeune missionnaire, justement dans les oasis, j'ai cru qu'il allait avoir un vent de sable et je disais à une petite sœur de Jésus, je crois qu'il y a un vent de sable qui arrive parce que j'ai mal à des articulations. Bon, et en fait il n'y a pas eu de vent de sable, mais j'ai eu une forte fièvre pendant un mois, une fièvre de cheval comme on dit. Et progressivement, toutes mes articulations, depuis le cou jusqu'au doigt des pieds, toutes mes articulations ont été bloquées. Et je ne pouvais plus remuer ni la tête, ni refermer les doigts de mes mains. Je ne pouvais pas rester debout longtemps sans avoir des fatigues. Ça a duré un an. On a fait des examens, on n'a rien trouvé. Et puis au bout d'un an, je me suis rendu avec d'autres chrétiens à justement une conférence charismatique catholique à Dublin, en Irlande. Et le jour où il y avait dans une grande salle qui contenait plusieurs milliers de personnes, une prière pour les malades. Je suis arrivé, j'ai pris un taxi et j'ai trouvé une chaise qui restait vide au fond. Mais quand j'ai vu le monde qu'il y avait devant, j'ai dit, Seigneur, avant que je passe, il va couler de l'eau. Puis il y en a certains qui ont l'air, ils sont complètement étendus sur un lit. Moi encore, je peux m'asseoir. Alors nous avons prié pendant une heure, deux heures. On a entendu des prédicateurs, des personnes comme Mary qui avait cette puissance de guérison du Seigneur, ce charisme. Et à un moment vers la fin, on a invité l'assemblée de se lever. Je me suis levé. Et je me suis dit, tiens. Ça a l'air de fonctionner. Je tourne mes chevilles aussi. Tout semblait beaucoup plus facile. Alors je décide de rentrer à pied au lieu de logement, ce que je n'aurais jamais pu faire normalement. Et toutes ces articulations coincées se sont dérouillées sans que personne ne me touche. Bien sûr, j'étais venu pour cela, mais finalement, j'ai prié avec tout le monde et pour tous ces malades qu'il y avait là. Mais le Seigneur, sa grâce circulait, l'Esprit Saint devait survoler cette assemblée et des miracles, des signes et des prodiges, des guérisons se sont accomplis, dont la mienne, entre autres. Il y a 3 ans, à nouveau, mes genoux, mais alors ce coup-ci, à cause de l'arthrose, les frères et sœurs qui étaient là, ils disent, mais comment tu fais là, où tu as mis tes cannes? J'avais 2 cannes pour marcher. Je n'aurais pas fait ce que je fais aujourd'hui avec autant d'intensité. C'était lors d'une rencontre, quelques jours avant Lourdes, d'une rencontre œcuménique et charismatique,
en Bretagne. J'ai été invité comme orateur avec mes deux cannes, qui elles aussi étaient invitées. Et voilà que le dernier jour, en me rendant vers la salle à manger, je m'aperçois que, tiens, ça a l'air plus souple. Alors je lève les cannes et j'avance avec les cannes en l'air. Et puis l'après-midi, il y a une prière d'un pasteur suisse qui a un grand charisme aussi pour la guérison, la prière pour les malades. Et à un moment, il dit que tous ceux qui ont de l'arthrose dans les épaules, dans les genoux, etc., qu'ils se lèvent. Alors moi, j'étais sur le banc des orateurs, là, hein, et je me lève. Et il y avait un frère américain évangélique. Il dit, qu'est-ce que t'as, mon frère ? Ben, il dit, j'ai ici de l'arthrose, là, dans les genoux. Et ça ne plie pas. Alors il met ses mains sur mes genoux, il prie. Puis un moment, il me dit, mets-toi à genoux. Eh, ça faisait 3-4 ans que je ne m'étais pas mis à genoux. Je me mets à genoux et je me suis relevé sans appui. À partir de ce moment-là, j'ai laissé les cannes au rencard. Il ne faut surtout pas les reprendre. C'est arrivé au Père Tardif, cette affaire-là. Il y a un monsieur qui a été guéri, lui aussi. Mais comme il était riche, il avait fait faire une canne en or. Alors il était content de marcher avec une canne en or. Ça coûte cher, une canne en or. Et le Seigneur le guérit. Alors il vient avec sa canne en l'air, quand le Père Tardif demande de témoigner. Et puis, voilà, il témoigne, etc. Et puis, il repart à sa place et il reprend sa canne. Et le Père Tardif lui dit, non, donne-moi ta canne, tu n'en as plus besoin, maintenant je la donnerai à quelqu'un d'autre. Et le monsieur lui dit, oui, mais elle est en or. Oui, mais c'est une canne, dit le Père Tardif. Oui, mais elle est en or.

Père, si tu crois que Jésus est ton sauveur, qu'il est ressuscité d'entre les morts, tu seras sauvé. Donc, osez nous dire, je les guérirai de leur infidélité. Dans le prophète Isaïe, au chapitre 57, il est écrit ceci, au verset 15. Je suis haut et saint dans ma demeure, mais je suis avec l'homme contrit et humilié. Pour ranimer les esprits humiliés, pour ranimer les cœurs contrits. Et au verset 19, un peu plus loin, paix, paix à qui est loin et à qui est proche, dit le Seigneur, et je les guérirai. Même si tu es tout là-haut au fond, le Seigneur peut te rejoindre, te guérir, comme celui qui est devant. La première guérison que j'ai vécue après le baptême dans le Saint-Esprit, ça remonte à 47 ans, à Rome, une religieuse qui avait voulu me parler, une femme de foi extraordinaire, elle me dit, est-ce qu'on peut prier pour l'une de mes nièces qui va être opérée d'une tumeur au cerveau? Alors, moi, je n'avais pas beaucoup d'expérience, même pas du tout, mais je relisais les évangiles, les actes des apôtres, je lisais Wilkerson, La croix et le poignard, et je voyais, je lui dis, dans les actes des apôtres, les apôtres ont reçu eux aussi une puissance. Dans l'évangile, Jésus leur dit, pour faire des guérisons, pour expulser les démons, et pour prêcher. Alors je lui dis, ben, si les apôtres ont fait cela, on peut peut-être essayer de le faire aussi. Et à Rome, nous avons prié pour cette jeune fille qui de l'Espagne devait être amenée à Bordeaux pour être opérée d'une tumeur au cerveau. Quelques mois plus tard, je reçois une invitation d'aller en Espagne pour dire ce qui est en train de se passer dans l'Église en ce moment à travers ce que l'on appelle le renouveau charismatique. Et à un moment donné, il y a une jeune fille qui vient et qui témoigne qu'au moment où on la conduisait vers le bloc opératoire, elle a ressenti une très grande chaleur dans sa tête. Et quand les chirurgiens ont ouvert, la tumeur avait disparu. Cette jeune fille, au moment où nous étions en train de prier à Rome, à Bordeaux, le Seigneur la guérissait. La distance ne compte pas. La foi passe les distances. La confiance nous établit dans le Seigneur de l'univers. Dans le prophète Jérémie, au chapitre 33, verset 6, voici que moi, le Seigneur, je leur porte remède et guérison. Je vais les guérir et leur révéler une ordonnance de paix et de fidélité. Et le Seigneur, dans les versets suivants, dit que justement il ramènera les captifs de Juda, il les rétablira comme auparavant, je les purifierai de toutes leurs fautes par lesquelles ils m'ont offensé, je pardonnerai toutes leurs fautes par lesquelles ils m'ont offensé. Et se sont révoltés contre moi. »

Être et servir le Seigneur. Notre Seigneur sait très bien que s'il ne nous assiste pas de sa grâce, de sa présence, et cette grâce peut être celle de la guérison, celle du pardon, celle de la réconciliation, celle de la prière, cette grâce nous est donnée pour que nous puissions être établis en lui, demeurer en lui, dans la fidélité, dans la persévérance, jusqu'au bout. C'est par votre persévérance, dit Jésus, que vous sauverez vos âmes. Mais le Seigneur Jésus lui-même craint que lorsqu'il viendra, il ne trouve pas la foi sur la terre. Il dit même craindre que la charité ne se refroidisse, qu'on entre dans une période glaciale terrible. Foi, espérance et charité nous maintiennent et nous font tenir dans le Seigneur. Alors oui, en Jésus, Dieu guérit. Les apôtres, je le disais à l'instant, ont reçu du Seigneur Jésus lui-même cette puissance, cette force, cette autorité, non seulement d'enseigner, mais de chasser les démons et de faire des guérisons et des miracles. À plusieurs reprises, d'ailleurs, lorsque les disciples de Jean-Baptiste viennent voir Jésus et posent la question « Es-tu celui qui doit venir ?» Jésus ne fait pas une réponse scolaire, théorique. À ce moment-là, il se met à ouvrir les yeux des aveugles, à ouvrir les oreilles des sourds, à affermir les membres fatigués, à relever les infirmes, à ressusciter les morts, à purifier les lépreux. C'est ce que l'on appelle les signes messianiques. Et ce n'est pas seulement les signes du Messie Jésus, c'est les signes de Jésus dans son Église aujourd'hui. Si l'Église n'est pas le témoin prophétique des jours, des temps qui viennent, de l'heure du Seigneur, où tous ceux qui le verront seront guéris, nous dit l'Apocalypse, où le Seigneur ouvrira les portes, celles de la connaissance et du salut. Je viens de lire en diagonale sur Internet, parce qu'il vient juste de paraître, et j'ai reçu une publicité juste avant de venir, je n'ai pas eu le temps encore d'acheter ce livre, ce témoignage extraordinaire. Je le disais dans l'autre carrefour un peu l'autre jour, le nombre de personnes qui se convertissent aujourd'hui dans les pays d'islam, absolument étonnant, il faut s'en réjouir. On n'en fera pas des publicités sur Paris Match et autres, pas la peine, surtout pas d'ailleurs. Mais se réjouir et prier que le salut avance, que la lumière perfore les ténèbres, que le désert refleurisse comme le Liban. C'est une promesse que le Seigneur a faite. Il ne va pas refleurir avec le pétrole, mais il va refleurir par la foi. Quand on écoute Joseph Fadel, on voit bien que jusque dans la famille royale d'Arabie Saoudite, eh bien, il y a des conversions qui s'opèrent en ce moment. Et dans ce témoignage qui vient de paraître, eh bien, c'est un frère évangélique qui évangélise en Chine. Et beaucoup viennent au Seigneur. Et il leur dit, il faut prier. Ils sont en Chine, hein. Ces Chinois, ils ne sont jamais sortis de chez eux.
Ces nouveaux chrétiens ne savent pas qu'au Proche-Orient, il y a beaucoup de musulmans et que dans les îles pas si loin de chez eux, comme en Malaisie, en Indonésie, etc., il y a beaucoup de musulmans. Il faut prier, supplier pour que la lumière vienne sur ces pays et que la connaissance du Sauveur vienne guérir ces peuples. On ne guérira pas du fanatisme, du terrorisme, du djihadisme islamique et autres sans cette prière qui amène à la conversion. Mais ça veut dire que Dieu veut guérir les cœurs les plus endurcis. On le voit à la croix au calvaire. L'un des malfaiteurs se tourne vers Jésus, il demande le pardon. L'autre semble s'enfermer dans sa tristesse, dans sa revendication. Aujourd'hui même, dit Jésus à celui qui supplie le Sauveur, aujourd'hui même tu seras avec moi au paradis. Il n'y a pas de plus belle promesse. Vous vous rendez compte? S'il avait fait descendre la croix, il aurait risqué de recommencer. Eh bien, en Chine, ces chrétiens ont été tellement touchés par cette parole de prier, d'intercéder pour les peuples musulmans, que pendant la nuit, le pasteur américain qui était venu leur parler entend des cris, il se lève et il voit tous ces nouveaux chrétiens dans la rue, criant, suppliant le Seigneur de faire tomber le Saint-Esprit sur cette... Ils avaient eu une vision sur cette partie de la péninsule arabique, c'est-à-dire l'Arabie Saoudite, les Émirats et tous ces pays attenants, pour que la lumière du salut vienne jusqu'à eux. Et ce pasteur racontera à celle qui écrira le livre, qui se trouvait avec son mari dans la péninsule arabique, et au même moment, des dizaines, des centaines de personnes venaient au Seigneur Jésus. Amen. La prière puissante de la foi, la prière suppliante et confiante. Nous avons besoin de cela. Si tu crois, dit Jésus à Marthe, si tu crois, tu verras la gloire de Dieu. Vous savez qu'est-ce que représente la gloire de Dieu dans toute la Bible d'ailleurs, mais dans le Nouveau Testament c'est encore plus clair. C'est le Saint-Esprit. Et il y en a qui veulent voir le Saint-Esprit ici, hein? Eh bien, nous le voyons par les effets de sa présence, de sa grâce. Lorsque les hommes et les femmes s'ouvrent à la présence du Saint-Esprit, alors se produisent des signes. Il y a quelques années de cela, j'étais à Lomé, là aussi pour des évangélisations, et j'étais en train de prêcher, il y avait plusieurs milliers de personnes. J'étais traduit par un prêtre, et pendant que je prêchais, voilà que devant, on avait mis, ils n'ont pas des fauteuils comme pour vous ici, hein, les gens qui sont paralysés, on étend des nattes et on met les gens sur des nattes. Et je vois là, au pied du podium, là, devant moi, devant mes yeux, là, une femme qui s'appuie, se déplie, se redresse, et quand une jeune femme, quand elle est debout, en Afrique, on ne peut pas rester comme une statue. On se met à danser. Et elle commence à danser. Alors, je me fais une réflexion, mais j'étais devant le micro. Oh, tiens, les paralytiques se lèvent. Alors, j'ai vu la foule se lever, plusieurs milliers de personnes se lever pour voir les paralytiques se lever. Et il n'y en avait qu'une.
Et le prêtre qui me traduisait, il me serrait le bras. Il pleurait à chaudes larmes. C'était l'une de ces paroissiennes qui avait été paralysée des membres inférieurs suite à la naissance de son dernier enfant. Et là, le Seigneur venait de la guérir, mais quand la foule s'est levée pour regarder les paralytiques se lever, à ce moment-là, on en a vu plus d'une dizaine se lever et danser. Ce soir-là, il y a eu tellement de guérisons, de miracles. Le lendemain matin, à peine levé, je reçois un appel téléphonique de l'archevêque qui me dit « Est-ce que vous pouvez passer à l'archevêché ?» Ouh là là, je me suis dit « Je vais me faire frotter les oreilles. » Et quand j'arrive, il y avait l'archevêque et un autre évêque. Il m'avait donné des consignes, d'ailleurs, l'archevêque, avant de commencer cette mission. Et il me dit « Père, racontez-nous ce qui s'est passé hier soir. » Alors je ne savais pas qu'est-ce qu'il savait. Alors je lui dis « Monseigneur, vous savez, ça s'est très bien passé. Hein. Le Seigneur a donné beaucoup de bénédictions. J'ai essayé de rester le plus général et vague possible, parce que je ne savais pas qu'est-ce qu'il savait. Oui, oui, mais dites-nous plus précisément. Or, j'ai dit, il y a eu quelques guérisons là, de paralytiques. Mais encore, encore. J'ai dit, Monseigneur, qu'est-ce que vous voulez savoir? Et il me dit, j'ai une nièce qui est venue me voir ce matin. Elle était hier soir au rassemblement. Elle avait un énorme glaucome à un œil qui a complètement disparu immédiatement. Ils n'ont pas voulu me téléphoner hier soir parce que le tonton évêque, il dormait. Mais ils sont venus très tôt le matin pour témoigner à cet évêque, l'archevêque de Lomé, au Togo. Et l'évêque a été tellement bouleversé qu'il a voulu savoir comment confirmer, puis comment les choses s'étaient passées. Alors, quand j'ai su qu'il savait, ben là, je me suis lâché, puis je lui ai dit tout ce que j'avais vu et entendu, parce qu'on a fait témoigner un certain nombre de personnes, comme on l'a fait hier soir, et des choses absolument inouïes. Alors, l'archevêque me prend là par l'épaule, puis il me dit maintenant, suivez-moi. Et je le suis. Il m'emmène dans sa chapelle personnelle et là il avait rassemblé tous les éclopés, les malades, les démoniaques qu'il avait pu trouver dans le quartier et il me dit « Mon père, allez-y, priez !» Mais la puissance du Seigneur ne s'arrête pas. Elle ne s'arrête pas au mur. Elle ne s'arrête pas aux personnes que nous sommes avec toutes leurs limites. Ce qui arrête l'œuvre de Dieu, c'est le manque de foi et de confiance. Si tu as confiance, quand tu pries, mon Dieu, je te prie. Tous ces derniers temps, nous avons eu dans notre maison des appels qui m'étaient adressés personnellement ou à toute la communauté. Un petit neveu qui a eu une maladie très, très grave, c'est un nourrisson et qui pouvait mourir. Ma sœur m'appelle pour me dire voilà ce qui se passe pour Adrien. Est-ce que tu peux prier? Je dis bien sûr que je peux prier. On va prier ensemble. Et bien quand sa maman l'a conduit chez le médecin, quelques jours après, le petit n'avait plus rien. Il avait tellement repris vie, alors qu'il était comme mort, qu'il montait même sur la table pour prendre de la nourriture sur la table, voyez-vous. Ça faisait plusieurs jours qu'il n'avait pas mangé et qu'il ne gardait rien. Le même jour,
par des voies totalement différentes, puisque ce sont deux personnes inconnues, l'une par rapport à l'autre. Je reçois une demande de prière pour un ami que j'ai connu, qui est père de famille de 9 enfants. Il était avec certains de ses enfants dans une grande surface, et là, il tombe. Perte de connaissance. Amené à l'hôpital dans le coma. On me demande de prier pour lui. Le même jour, un jeune appelle sa maman qui vit tout près de chez nous. Il est chrétien, mais comme beaucoup de chrétiens, non pratiquants. Mais il a eu l'idée de faire prier sa maman. Alors sa maman vient nous dire, voilà, il a un copain qui n'est pas chrétien et qui vient de tomber gravement dans le coma. Et on craint qu'il ne meure rapidement. Mais je n'avais pas d'autres détails. Alors, dans la prière, nous avions une prière pour les malades. J'ai dit aux gens qui étaient là, « Voulez-vous que l'on prie pour ces deux jeunes personnes, un père de famille et puis un jeune dont je ne connais absolument pas l'histoire ? On va prier pour eux. » Et nous avons prié avec abandon, confiance. Quelques jours plus tard, le père de famille sortait du coma. Il se relevait, il rentrait chez lui, il prenait la voiture pour conduire deux de ses enfants qui sont au séminaire, les conduire à la gare. Ça va bien depuis. L'autre, j'ai demandé des nouvelles, difficiles à avoir, j'ai su finalement que le même jour que l'autre personne, il est sorti du coma. Et tout récemment, j'ai appris que le Seigneur l'a rappelé, mais pas à cause de sa maladie, de ce qui s'était passé auparavant. Je suis persuadé que le Seigneur lui a accordé la grande récompense, parce que s'il l'avait laissé plus longtemps peut-être sur terre, il aurait oublié sa guérison, oublié le Seigneur. Mais là, il a pu le rencontrer dans la gloire. Les guérisons sont des signes qui nous font voir le salut de Dieu. Et le salut de Dieu, eh bien, nous le vivons très concrètement à travers les sacrements. Ce sont les signes d'une réalité invisible de Dieu qui agit. Ils sont les moyens ordinaires dans les différentes situations pour lesquelles ils sont donnés. Mais ce sont des signes d'une réalité invisible et les moyens efficaces du passage de la grâce de Dieu. J'ai vécu longtemps, 30 ans de vie missionnaire hors de France, dans des pays où les chrétiens parfois sont une minorité. Et je suis consterné en revenant en France de voir comment la foi a diminué dans son rayonnement. Ça ne veut pas dire qu'elle n'est pas là, elle est dans vos cœurs. Elle est peut-être cachée, peut-être trop cachée. Mais elle est là. Mais est-ce que nous allons l'activer ? Il y en a qui savent très bien activer un ordinateur, des logiciels et tout ça, des programmes. Mais est-ce que nous voulons activer la foi, l'espérance et la charité? Est-ce que nous voulons être des témoins de la foi, c'est-à-dire des témoins de Jésus vivant, de Jésus qui agit aujourd'hui dans la puissance d'amour du Père?
et du Saint-Esprit. Nous sommes les dépositaires de cette puissance d'amour du Seigneur. Et l'Église est dépositaire à travers les sacrements de ces grâces de salut. Si quelqu'un parmi vous est malade, dit Saint Jacques au chapitre 5 de sa lettre, qu'il fasse venir les prêtres qui feront sur lui des onctions d'huile. Et s'ils confessent leurs péchés, ils seront sauvés, ils seront guéris. Souvenez-vous de ce récit évangélique qu'on lisait hier de la femme qui avait des pertes de sang. Elle se disait, si seulement je touche son vêtement. Vous vous rendez compte? C'est absolument inouï. Il y a des gens qui couraient après Pierre pour toucher son vêtement. Il y en a d'autres qui chipaient même le mouchoir de Paul, excusez-moi, c'est pas très propre, qui en faisaient des petits morceaux comme des reliques et qui les appliquaient sur les malades. Et ils étaient guéris. C'est absolument inouï. Et l'on a vu, je l'ai vu avec certains serviteurs du Seigneur, comment les gens pouvaient parfois simplement courir après eux afin d'être guéris. Je me souviens de cette famille quand j'étais au Liban. Des réfugiés chrétiens. Ils avaient un enfant qui avait une très très forte fièvre et qui était dans une espèce de coma. Et ils invoquaient le Seigneur Jésus en lui disant, par ton serviteur Pierre-Marie, Seigneur, guéris notre enfant. J'y suis pour rien. Quand ils sont arrivés dans notre petit monastère, j'étais en train de repeindre la chapelle. Et ils arrivent. Et je vois la maman qui avait un paquet de linge, ce que je croyais être un paquet de linge, qui arrive, elle va directement poser ce paquet sur l'autel. Et puis elle me dit, « Maintenant, prie !» Une maman, ça vous pouvait pas résister à un ordre comme celui-là. Alors on s'est tous mis à genoux, moi en bleu de travail. Et au bout d'un moment, je regarde bien l'autel, je dis, mais il y a quelque chose là dans ce paquet de linge. Je voyais un paquet de linge qui était en train de remuer. Puis un moment, une petite main qui sort et un bébé qui pleure, il était guéri. Confiance. Prions avec confiance. C'est Jésus qui guérit. Mais il nous a donné cette autorité, au nom pas pour nous faire valoir d'une manière ou d'une autre. Et parfois il faut fuir comme Jésus, comme le Père Tardif et tant d'autres. Vous avez vu, comme Mary, hier aussi, elle a pris la sortie de secours, là. Oui, parce qu'il y en a parmi vous qui seraient venus l'accrocher. Hein. Voilà, non. Le Seigneur veut guérir son peuple pour qu'il le serve au milieu des nations, pour que les hommes croient en la puissance de Dieu qui guérit. Comme signe du salut que Jésus est venu apporter. Je vous raconte une autre histoire qui m'était arrivée lorsque nous sommes arrivés et fondés en Côte d'Ivoire, il y a quelques Ivoiriens parmi vous, dans un petit sanctuaire au centre du pays que l'on appelle Notre-Dame de la Délivrance. J'y étais l'an dernier, on a commencé à débrousser, c'était très difficile. L'an dernier, il y avait plus de 40 000 personnes le 15 août. En brousse, je n'avais jamais vu autant de monde.
Alors au tout début, on était là, il y a une femme qui était montée jusqu'à la grotte, jusqu'à Notre-Dame de la Délivrance, et puis qui était allée se présenter à la Sainte Vierge, qui porte l'enfant Jésus. Et elle était passée nous dire, voilà, j'ai déposé ma prière à la grotte. C'était une musulmane, une femme importante sur la ville parce qu'elle était commerçante. Et elle me dit, je vais être opérée, je ne sais pas si je m'en sortirai. Mais voilà, je me confie à la Sainte Vierge. Alors je me dis, oulala, on n'a pas beaucoup de temps. Vous savez, vous vous souvenez de Doudou, certains d'entre vous là, hein, il a écrit un livre. On a 5 minutes pour évangéliser. Pas plus de temps que ça, le temps presse, hein, 5 minutes. Alors je me suis dit, là, il ne faut pas perdre son temps. Comme je voyais qu'elle avait confiance en Dieu, qu'elle avait la foi, ce n'était pas encore une foi qui sauve, mais elle était en train de germer. Et vous savez que la foi, selon saint Cyril de Jérusalem, elle se décline sous deux formes. La foi qui sauve, je crois en Dieu le Père Tout-Puissant, Créateur du ciel et de la terre. Nous l'avons tous, normalement. Mais la foi charismatique, la foi à déplacer les montagnes, ça c'est une puissance que Dieu seul peut donner, comme l'autre fois d'ailleurs, mais qui va faire des miracles. Alors je lui dis, tu as vu, Marie, elle porte l'enfant, c'est Jésus. Et il brise les chaînes de l'homme enchaîné pour le libérer. Tu crois que Marie et son enfant t'ont entendu ? Oui, je crois. Tu crois que Dieu peut faire quelque chose pour toi ? Oui, je le crois. Alors si tu crois que Dieu s'occupe de toi, c'est qu'il t'aime. Est-ce que tu crois que Dieu t'aime ? Oui, je crois. Et là, je lui ai fait confesser le credo, article par article, ça n'a pas pris 5 minutes. Je lui ai dit, ma fille, va en paix maintenant. Dieu est avec toi. La Sainte Vierge t'accompagne, elle sera là dans le bloc opératoire, t'en fais pas. Elle est revenue 15 jours plus tard, elle était sortie de l'hôpital pour remercier la Sainte Vierge. J'ai d'ailleurs tiens une image de Notre-Dame de la Délivrance à Issia. Et elle a remercié Notre-Dame et puis elle est passée à nouveau par la maison pour nous dire ce qui s'était passé. Et alors je lui dis, tu te souviens quand on a parlé l'autre jour, tu as dit que tu croyais que Dieu allait te sauver. Il t'a sauvé. Il t'a guéri. Tu veux aller plus loin avec lui maintenant ? Ah oui, je veux mieux le connaître. Alors j'ai dit, ben toi, la mission, elle est là-bas. Tu vas voir le Père qui est là-bas et tu lui demandes d'entrer au catéchuménat. Cette femme a fait 3 ans de catéchuménat. Elle a été baptisée. Une grande commerçante de la place. Elle est devenue chrétienne. Dieu a agi puissamment dans sa vie. Et Dieu veut nous donner les signes de son amour à travers justement ces signes que sont les guérisons, les miracles, mais qui impliquent de notre part une confiance, une foi, un abandon. La guérison n'est jamais une autosuggestion. Elle n'est pas une pression. Elle ne peut pas être non plus quelque chose qui vient des puissances occultes, car ces guérisons-là entraînent des maux plus graves ou des guérisons apparentes qui ne tiennent pas. Donc je voudrais nous inviter réellement à entrer
dans cette attitude que nous allons vivre encore ce soir, à travers une célébration liturgique et le sacrement de l'onction pour les malades. Jésus lui-même, dans l'Évangile, avait dit à ses disciples de prier pour les malades et de faire des onctions d'huile. Voyez, l'onction pour les malades, ça remonte vraiment à Jésus. Ce n'est pas une invention tardive dans l'Église. L'apôtre Saint-Jacques lui-même en parle. Et cette grâce, c'est l'agir même de Jésus qui vient en nous, qui agit en nous, dans notre cœur, dans notre corps, dans notre esprit, dans tout ce que nous sommes. Et plus j'ouvre mon cœur, plus la grâce a de liberté d'action

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2: Rassemblez-vous, bénissez Dieu. Psaume 67, 27.

Frères et sœurs, ce quatrième dimanche de Pâques est le dimanche du bon pasteur. À l'époque de Jésus, le berger faisait partie du paysage quotidien. Le matin, chaque pasteur entrait dans la bergerie. Il parlait à ses brebis qui reconnaissaient sa voix et sortaient avec lui vers de frais pâturages, alors qu'elles n'auraient pas suivi un inconnu. Le soir venu, nous le voyons rassembler son troupeau pour le mettre à l'abri pendant la nuit. En utilisant cette image biblique du bon pasteur, Saint Jean veut nous montrer la bonté de Dieu le Père, sa sollicitude, sa tendresse pour chacun de nous. Son Fils, Jésus, notre berger, nous connaît et nous aime tous personnellement. Jésus s'est sacrifié sur l'autel de la croix pour nous donner sa vie. Il est ressuscité. Jésus se présente à la fois comme la porte des brebis et la voix que celles-ci reconnaissent. Il est le bon pasteur qui aime ses brebis et donne sa vie pour elles. Les brebis connaissent sa voix et le suivent. Notre Seigneur est la porte par laquelle il nous faut entrer pour être sauvés. Il est le bon pasteur, l'ami divin sur lequel nous pouvons toujours compter. La porte, c'est le passage par où l'on entre pour venir, pour s'abriter, pour se nourrir, pour se reposer. C'est l'heure de l'intimité, de la prière et du repos. La porte doit être solide pour nous garder en sécurité, porte de nos maisons, de notre église où nous aspirons, frères et sœurs, à nous retrouver ensemble, porte du ciel vers laquelle le Seigneur nous conduit. Jésus nous dit : Je suis la porte, qui entrera par moi sera sauvé. Et je suis contient la révélation du nom de Dieu. Le Seigneur nous fait vivre de sa vie divine. Notre Seigneur connaît le cœur de l'homme, nos faiblesses. Nous avons toujours besoin de son pardon. Si nous voulons être en union intime avec Dieu, tout en étant proche de nos frères, passons par le Christ. Il est le chemin, la vérité et la vie. Chemin vers la vérité et la vie. Jésus, notre Pâque, a été immolé. Il a triomphé de la mort. Par son sacrifice, rendu présent sacramentellement à chaque Eucharistie, Jésus nous fait passer de la mort du péché à sa vie éternelle. La pierre du tombeau, d'abord scellée, a été roulée sur le côté. Jésus, le maître de la vie, ne pouvait pas rester prisonnier du tombeau où il a été déposé. Aussi, Pierre et Jean sont entrés dans le tombeau vide. Ils en ressortent afin de retrouver leur divin maître en Galilée et l'annoncer à leurs frères. Frères et sœurs, Jésus ressuscité se tient à la porte de notre cœur. Il frappe doucement. Il respecte notre liberté. Si nous ouvrons à Jésus, il entrera chez nous. Nous recevons par lui la lumière de la vie. Le jour de notre baptême, et nous prions pour ceux et celles qui attendent pour être baptisés, nous prions pour que Jésus vienne vraiment en chacun de nous. Jésus est l'ami avec qui nous pouvons parler comme à un ami, mais un ami qui ne jamais nous délaissera. Dieu se donne à nous pour que nous nous donnions à lui. Si quelqu'un m'aime et m'ouvre la porte, mon Père l'aimera, dit Jésus dans Saint Jean. Nous viendrons chez lui et nous ferons chez lui notre demeure. Nous devenons la demeure de la Sainte Trinité. Ce que Sainte Élisabeth de la Trinité a vécu pleinement, jusqu'à être identifié à Jésus dans sa passion et sa gloire.
Alors qu'à la fin de sa vie, elle a beaucoup souffert, mais elle a vécu avec Jésus. Et elle nous dit, « Il me semble que j'ai trouvé mon ciel sur la terre, puisque le ciel, c'est Dieu, et Dieu est en mon âme. » Le jour où j'ai compris cela, tout s'est illuminé en moi. Et je voudrais dire ce secret tout bas à ceux que j'aime, afin qu'eux aussi, à travers tout, adhèrent toujours à Dieu. Cette joie, frères et sœurs, cette joie de l'intimité avec Dieu, Élisabeth veut nous la partager, comme à sa maman, à sa sœur et ses amis, après son entrée au Carmel. Prenons toujours mieux conscience que Dieu habite en nous et veut nous conduire. Il respecte notre liberté. Jésus, le bon pasteur, nous rend libres. Il marche en tête pour nous mener dans les bons pâturages. Il nous conduit au point d'eau, recherche l'ombre en plein midi. Il est capable d'éloigner le loup. Il nous recherche activement, comme la brebis qui s'est perdue et s'est blessée. Jésus nous connaît et nous aime. Je connais mes brebis me connaissent. Le Seigneur nous dit, comme le prophète Isaïe, au peuple de Dieu en exil, « Tu as du prix à mes yeux, je t'aime. » Dieu le redit à chacun de nous, dans nos joies et dans nos épreuves. C'est lui qui nous appelle et nous choisit. Simon-Pierre, au bord du lac de Galilée, après la résurrection, répond à Jésus, « Je t'aime, Seigneur, tu le sais. » Marie-Madeleine le reconnaît au son de sa voix, « Rabouni, maître !» Entre le Seigneur et chacun de nous s'établit une relation unique, personnelle, aimante, amoureuse. Que cette épreuve d'aujourd'hui, frères et sœurs, ne nous mène pas au découragement. Bien au contraire, que cette épreuve fasse grandir en nous une grande réponse d'amour. En ce temps pascal, nous sommes invités à cette intimité avec Jésus. Jésus veut nous relever dans le sacrement de réconciliation. Frères et sœurs, le temps pascal, c'est aussi le temps du pardon. Vous êtes invités, nous sommes invités, chacun de nous, à recevoir ce sacrement. Vous pouvez le recevoir, vous pouvez nous le demander. Nous sommes plusieurs prêtres dans la communauté et chacun de nous en est prêt à vous donner le pardon. La voix de Jésus nous appelle au fond de notre cœur. Cette voix discrète se mêle à notre silence intérieur. Ce qui m'a fait dire il n'y a pas longtemps, sous forme un peu d'humour, le silence est d'or. Notre silence intérieur est important, frères et sœurs. Bien sûr, il faut parler aussi. Si dans une communauté, tout le monde se taisait, hein, ça serait un peu embêtant. Moi, je suis plutôt un taiseux, d'autres sont un peu plus causeux. Mais le fait, c'est qu'il faut aussi le silence. Le silence est un silence plein de Dieu. Jésus attend notre réponse. Jésus nous fait confiance dans nos responsabilités d'animateur, d'animatrice du patro, de bénévole au centre Clément Mionnet, dans notre communauté, dans nos familles. Certains ont été appelés au mariage, d'autres au célibat. Mais n'oublions pas nos frères et sœurs mariés. Cette vie avec Jésus fortifie l'amour des époux, les aide à assumer leurs devoirs l'un envers l'autre et à l'égard de leurs enfants. Que cette privation de nos assemblées dominicales attise notre faim et notre soif d'aimer Dieu et nos frères. Que loin de nous diviser, parce que quand on est proche, voilà, parfois il y a des froissements, que loin de nous diviser, la proximité de nos frères et de nos sœurs nous aide à grandir dans l'unité par un devoir d'humilité et de pardon à l'égard de nos frères et sœurs qui ont pu nous blesser. Je termine, frères et sœurs, avec le pape François. Le pape François qui nous invite à prier le chapelet, même le rosaire, en ce mois de mai. C'est pas moi qui parle, c'est le pape François. Avec le pape François, prenons conscience de la présence de Jésus à nos côtés. Jésus marche avec moi.
Jésus me parle. Jésus respire avec moi, travaille avec moi. C'est dans l'exhortation apostolique, la joie de l'Évangile, texte majeur, numéro 266. Tout chrétien dans l'annonce de l'Évangile ressent Jésus vivant avec lui au milieu de l'activité missionnaire. Face à la sensation répandue d'une foi fatiguée ou réduite à de purs devoirs à accomplir, nos jeunes ont le désir de découvrir l'attrait toujours actuel de la figure de Jésus, de se laisser interroger et provoquer par ses paroles et par ses gestes, et enfin de rêver, grâce à lui, d'une vie pleinement humaine, joyeuse de se consacrer à l'amour. La très sainte Vierge Marie, mère de notre Sauveur, a eu le courage d'embrasser ce rêve de Dieu en mettant sa jeunesse et son enthousiasme dans ses mains. Que son intercession nous obtienne la même ouverture de cœur, la diligence à professer notre « me voici » à l'appel du Seigneur et la joie de nous mettre en route comme elle pour l'annoncer au monde entier. Frères et sœurs, adressons-nous à Jésus, souvent dans notre cœur. Seigneur Jésus, Fils du Père éternel, Fils de Marie et de Joseph, me voici pour faire ta sainte volonté. Thank you.

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La grande question que les hommes se posent et qui commande leur conduite, quel est le vrai bonheur au-delà des fausses apparences et quel en est le chemin? Nous sommes tous en quête du bonheur, mais cette affirmation est-elle si sûre? Nous cherchons à exprimer une intensité vitale et celle-ci s'accorde davantage avec la notion de combat et de mouvement qu'avec celle d'une béatitude un peu passive. Comme maintes questions existentielles, le bonheur est chargé d'ambiguïté. Derrière la plupart de nos actions, de nos désirs, de nos relations, la quête du bonheur apparaît en filigrane. Mais il n'est pas sûr qu'à cet état paisible, l'homme ne préfère pas la fiévreuse insatisfaction, l'incertitude ou l'intranquillité qui taquine la volonté comme l'éperon stimule le cheval. En d'autres termes, s'il est manifeste que le bonheur est un état enviable, il est comme un territoire vierge de sens et nous voulons, avant d'y aborder, des frissons, des émotions, des obstacles, des chemins de traverse, car c'est à ce prix que ce territoire aura l'ampleur d'une terre promise et que nous pourrons le parer de nos valeurs, de nos images et de nos mythes. Alors une personne hier, peut-elle d'ailleurs intervenir si elle le souhaite, est venue me voir en me disant que, parce qu'apparemment cette personne connaît bien la démonstration de Simon Sinek et également ses livres, m'a dit que derrière ce pourquoi, il y avait comme, ce que j'ai cru comprendre, un peu comme des poupées gigognes, c'est-à-dire que derrière cette question, il y avait une série de pourquoi. On s'aperçoit que finalement, Simon Sinek n'a peut-être rien inventé à partir de cela, puisque c'est un peu le principe de la maïeutique socratique, que les enfants expérimentent très aisément, parce que les enfants sont des docteurs S pourquoi. Ils n'arrêtent pas de poser des questions pourquoi. Ce qui est très embarrassant pour nous adultes, et ce qui est très vivifiant également, parce que nous avons parfois des raccourcis, des non-dits, qui nous permettent d'accéder à une conclusion ou une certitude un peu hâtive, et le pourquoi vient nous déranger. Quelle est la raison pour laquelle? Alors, peut-être qu'on ne va pas tout à fait développer cet aspect, ça nous prendrait un peu de temps, et c'est plutôt lié au management. J'ai vu, ami, justement sur Internet hier, puisque vous m'y aviez convié, un petit peu comment se développent les cinq pourquoi. Donc, on n'est pas dans une. Même s'il y a parmi vous peut-être des managers ou d'anciens managers, donc, mais on n'est pas là pour parler de cela. Ce qui m'a gêné un peu dans ce développement, c'est que c'est plus lié à du fonctionnel ou du méthodologique ou de l'organisationnel, cette série de pourquoi, que dans de l'ontologique de l'existentiel. Et je demeure persuadé que le pourquoi, il faut le poser une fois, peut-être éventuellement poser une série de pourquoi, mais il ne s'agit pas, comme je le disais hier, de résoudre un problème. Mais d'apprivoiser un mystère. Parce que ainsi, nous chrétiens voyons la vie, la vie n'est pas une série de problèmes à résoudre, mais c'est plutôt un mystère à respecter. Les sacrés mystères de la vie, comme dirait Jade. Je voudrais également parler d'une objection fraternelle, comme on parle de correction fraternelle, de la part de l'un d'entre vous, de deux d'entre vous d'ailleurs, qui appartenaient à la communauté d'Emmanuel, et qui m'ont dit, il manque un cercle, un cœur dans le cœur du pourquoi. C'est pour qui? Voilà. Et effectivement, dans une approche plus directement chrétienne, et apparemment Simon Sinek a, d'après ce que me disait cette personne qui le connaît mieux que moi à travers ses livres, et quelqu'un qui a une pensée très chrétienne, très enracinée en tout cas dans cette notion de quête, mais qui n'est pas une quête ésotérico-oléagineuse, qui n'est pas une quête. Abstraite, New Age ou autre, mais qui est une quête qui s'enracine dans une tradition et spécialement dans cette tradition chrétienne. Donc le pour qui, effectivement, est une question qui apparaît assez rapidement derrière ce pourquoi. Parce qu'on ne fait pas les choses pour nous, on les fait également par don de soi. Alors je voudrais revenir sur, non pas qu'on soit tout à fait autant de relecture, et je voudrais revenir sur les cercles que je vous ai proposé de réfléchir, de méditer hier, de manière personnelle, y compris pour les couples. Je ne sais pas si c'est un exercice qui vous a parlé, parce que les exercices parlent aussi, et si vous avez trouvé le temps, parce que c'est vrai qu'on est très accaparé, y compris les journées du silence, parce que comme chacun sait, le silence parle beaucoup, il est très bavard, surtout en ces lieux, donc il faut être à l'écoute. Mais je voulais donc vous proposer de revenir sur cette quête d'identité que je vous proposais d'exprimer en
En trois verbes, car ce sont des verbes actifs qui nous mettent en mouvement, le faire, l'avoir et l'être. Alors évidemment, si on raisonne de manière un peu scolastique, on va se dire, bah, c'est l'être, il est au-dessus, forcément, c'est le... Et il ne faut pas négliger néanmoins, je parlais ce matin au petit déjeuner, les autres termes, parce que évidemment, on critique beaucoup l'action, comme l'action pour l'action. Je rappelais qu'effectivement, le feu de l'action a tendance à nous consumer, alors que le feu de la méditation, lui, nous illumine toujours. Néanmoins, l'action est importante. L'action, la volonté, ce n'est pas parce qu'on met en valeur la force de l'abandon qu'on doit disqualifier l'action. L'action, ça fait partie de notre dignité d'homme, de notre empreinte également, de l'influence que nous pouvons avoir sur ce monde ou sur notre petit monde déjà pour commencer, ce qui est beaucoup, ce qui est peut-être au sommet d'ailleurs. Et la transformation du monde commence également par sa propre famille. L'avoir est évidemment quelque chose qu'on a tendance à regarder de haut, ça paraît trivial, ça paraît lié au bien matériel, ce que je possède, donc ça fait accaparement, thésaurisation. C'est lié au matérialisme peut-être, mais pas du tout. Dans ce sens-là, il ne faut pas disqualifier, ça fait partie de notre vie. Quand on achète une maison ou un appartement, on en prend pour 20 ans. Donc pendant 20 ans, il y a quand même des engagements qui sont très terrestres, effectivement, très terre-à-terre peut-être, mais qui n'en ont pas moins un impact, une incidence sur notre petite vie de tous les jours et sur même nos projets d'avenir qui n'est pas négligeable. Donc on doit l'incorporer également dans notre vie et sans mépriser justement ce que cela peut se recouvrer. Et puis l'avoir vient du faire également, c'est-à-dire qu'on a un métier, on gagne de l'argent. Et ce qui est intéressant, c'est la manière dont on utilise cet argent. Et puis il y a l'être. Alors je vais vous proposer de déployer un petit peu ces trois cercles. Comme vous les avez vus, ils se croisent à certains endroits et c'est ça qui est intéressant d'ailleurs, c'est que c'est pas cloisonné, c'est pas étanche. Le faire, on pourrait dire que ce sont les œuvres, l'avoir les biens et l'être l'esprit. Alors allons un petit peu plus loin. On s'aperçoit que tout ce qui a trait au faire et à l'avoir, ce sont, on va appeler ça les fruits de la terre pour inscrire un peu ce schéma dans une dimension chrétienne. Et puis, l'esprit, ce sont les fruits du ciel. L'opération du Saint-Esprit, comme on dit trivialement, mais moi j'ai tendance à prendre les mots au pied de la lettre. Ce n'est pas uniquement des jeux de mots, mais c'est à mon avis très important de savoir que l'Esprit Saint féconde toutes ces dimensions, y compris l'avoir, nous inspire des élans vers quelque chose. Je rappelais d'ailleurs, puisque je prenais l'exemple de l'acquisition d'une maison, qui est a priori une des choses les plus engageantes matérielles que nous puissions avoir dans notre vie, une maison ou d'un appartement. Et quand nous y réfléchissons, finalement, le bien matériel a peu d'importance. Ça me rappelle ce proverbe français qui disait « Mieux vaut chaumière où l'on rit que château où l'on pleure ». Alors certains objecteront que c'est bien de rire dans un château aussi, mais bon voilà, ça veut dire ce que ça veut dire quand même. Et donc l'important, ce n'est pas tellement la bâtisse, aussi belle soit-elle, c'est ce qui se vit à l'intérieur. C'est la maisonnée, ce n'est pas la maison. Donc, vous voyez que très vite, on quitte le champ matériel pour aborder justement les choses de l'esprit. Le faire et l'avoir sont liés à la volonté, alors que l'être, c'est plutôt lié à la grâce. Ce que je suis, ce n'est pas la volonté qui va me permettre de l'être, un petit peu, c'est pour ça qu'il y a ces cercles se croisent à un endroit, mais pas tant que ça au fond. Je n'ai pas choisi, j'ai obéi à des appels intérieurs.

divin vouloir, à la force souverainement active de l'Esprit-Saint, là, ça change tout. Et on se soumet très volontiers quand on en voit les fruits. Rentrons maintenant dans le vif du sujet. Et bien évidemment, vous allez habiter ces trois mots avec votre expérience, avec votre chemin de vie, avec vos espérances également, parce que ces mots-là, ils ne sont pas définitifs, ce n'est pas uniquement une relecture du passé, c'est également une projection vers l'avenir. Qu'est-ce que j'ai envie de faire? Qu'est-ce que j'ai envie d'avoir? Sur quoi j'ai envie d'investir à titre matériel et aussi personnel? Investir à titre personnel et existentiel, ça veut dire s'engager. Et donc, l'être est à ce moment-là mobilisé. Le faire, je dirais qu'il y a la force du talent et de la volonté agissante. Il y a le travail, bien sûr, toutes les décisions, les engagements, l'esprit de mission. Une manière de concrétiser également, un rêve, ce n'est pas fait pour être gardé dans un imaginaire, c'est fait pour être réalisé. Ou alors ce n'est pas un rêve, c'est une rêvasserie. Et on sait que la rêvasserie est stérile alors que le rêve est fécond. Mettre en œuvre, c'est à vous de courir sur les points de suspension. Mettre en œuvre quoi? Eh bien, justement, ces rêves, ces espérances, ces projets. Donner vie, justement, à ces projets, relever des défis, des challenges, aller au bout de ces idées, transformer un rêve en réalité, parce que c'est bien la nature du rêve de féconder la réalité. Bien souvent, notre pensée binaire nous pousse à parler du jour et de la nuit, et au même titre, de parler du rêve et de la réalité, alors que le rêve et la réalité sont faits pour cheminer ensemble et non pas pour se regarder en chien de faïence en disant « arrête de rêver » ou bien, vous voyez. Et ça, c'est une des phrases les plus assassines que je connaisse, « arrête de rêver ». Jamais je ne m'autoriserai à prononcer ces termes auprès de mes enfants. En revanche, il peut être utile de rectifier la trajectoire de certains élans qu'on peut appeler des rêves, mais qui ne sont que des rêvasseries. Donc, « arrête de rêvasser », oui, mais « arrête de rêver », jamais. Pouvoir d'influencer le réel, où puis-je être utile? Qu'est-ce que je peux faire pour changer les choses? Et enfin, mettre son énergie au service d'une cause. Là également, la cause, c'est à vous de la définir, c'est à vous de l'incarner, c'est à vous de la rejoindre. C'est à vous de rejoindre justement cet esprit de fraternité qui donne à une communauté, quelle qu'elle soit, mais qui est guidée par une idée transcendante, une vision transcendante de l'homme. C'est à vous d'habiter cette cause, comme on habite une maison intérieure. L'avoir, alors ça c'est évidemment ce qu'on a tendance à disqualifier, mais regardez, il y a quand même des belles choses autour de l'avoir. C'est la force de concrétisation matérielle, car nous sommes des êtres d'incarnation. On ne peut pas nier que nous ne vivons pas, que nous ne sommes pas des êtres éthérés. Et donc nous avons besoin de concrétiser certaines réalisations. Gagner sa vie, être autonome, c'est ce que permet l'avoir également, l'argent, en capacité de réaliser, acheter des biens, faire des acquisitions, mettre de côté, ce n'est pas forcément lié à l'avarice, hein, être prévoyant, thésauriser, c'est un mot qui n'est pas très beau forcément, mais qui dans une économie familiale a de l'importance, dépenser, investir, se faire plaisir, capitaliser, accumuler des richesses. Alors après, je donnerai deux exemples le plus éloignés possible, ces deux planètes lointaines, deux exemples sur la manière de justement d'accumuler des richesses, parce que richesse, en réalité, ça ne veut rien dire. Quand on dit richesse, on pense tout de suite à l'argent, au patrimoine. Or, en fait, il y a autre chose que l'argent et le patrimoine, et l'être. Là, on rentre dans une catégorie qui est très particulière, qui va mobiliser votre attention, votre esprit, votre énergie, parce que c'est ici aussi, c'est pour cela que vous êtes ici. Force d'un idéal vécu dans le don et dans l'abandon. C'est ainsi que j'ai cru bon de définir l'être. Alors, ça recouvre plein de mots. Il y en a bien d'autres. C'est très lacunaire, là, ce que j'ai écrit, parce que il y a toutes sortes de mots qui vont vous venir. Mais pourquoi il n'a pas écrit ça? On pourrait faire un World Café ou simplement poser les mots qui vous viennent. Si certains veulent intervenir, s'il y a des mots qui sont vraiment absents dans cette liste et qui mériteraient d'être tout en haut de la liste, vous me dites, mais pour moi, le mot le plus haut, c'est aimer. Il y a contempler, donner, se donner, rêver, qui a un lien très direct avec l'espérance.
s'exprimer.

exprimer son être profond, c'est pas seulement s'exprimer, c'est pas seulement parler, c'est dire vraiment ce qui nous tient à cœur, ce qui nous prend aux tripes, désirer, s'ouvrir au monde, échanger, partager. Parce qu'il y a tout cet aspect de l'altérité aimante, ce que nous sommes, nous ne sommes pas tout seuls, nous sommes d'abord par la rencontre. Identifier sa nécessité intérieure. Nécessité intérieure par rapport au désir, ben c'est quelque chose qui vraiment vient des tripes et qui fait qu'on pourrait vivre sans, mais si on vit sans, on tait quelque chose et on est amputé d'une part de nous-mêmes. Nécessité intérieure, c'est vraiment quelque chose de vital pour nous. Découvrir sa vocation, et même à 60 ans, on peut être amené à découvrir sa vocation, le sens de sa présence sur Terre. Voilà, il s'est passé quelque chose d'assez particulier. Hier, comme vous tous, je suis allé à la basilique. Je n'étais pas tout à fait à l'heure. La basilique était déjà un peu pleine de votre attente, de vos prières, de votre désir de réconciliation. J'aime ce terme, sacrement de réconciliation. Qu'est-ce que c'est beau. C'est pas confession, pas très joli comme mot, mais sacrement de réconciliation. Je ne sais pas si c'est très liturgique, mais j'aurais presque envie de dire que les premières paroles, quand on aborde le prêtre, c'est « j'ai envie d'être réconcilié ». J'ai envie d'être réconcilié, parce que finalement, on s'éloigne de soi-même, on s'éloigne de nous-mêmes, et ça veut dire qu'on s'éloigne du cœur de notre être. Et c'est là qu'est le péché. C'est quand on s'éloigne, quand on manque la cible. La cible, c'est vraiment le cœur de notre être, à laquelle Jésus, j'ai confiance en toi, à laquelle Jésus nous conduit immanquablement. Et là, on est dans le mille. Alors, je voulais vous parler, justement, j'arrive à la basilique, et je vois le Père Benoît, avec sa vigueur usuelle, qui sort d'un pas décidé. Je me dis, flûte, j'ai dû manquer l'heure, parce que c'est déjà fini. Et non, ça commençait, mais ça commençait autrement. Et là, j'ai eu une deuxième perplexité, je me suis dit, mais il y a une faille spatio-temporelle, là, c'est la vigile pascale, il y a un feu dehors, on essaye de rattraper le confinement, on fait marche arrière, on a changé de calendrier, bref, je me suis cru vraiment projeté dans un autre univers, et qu'est-ce que c'était beau. Je ne sais pas comment vous avez ressenti cela. Beau est un terme qui peut être interprété de plusieurs manières. Moi, je le qualifierais plutôt d'émouvant. De savoir que toutes ces blessures qui étaient là, essayons de nous imaginer au pied de la croix, toutes ces blessures qui étaient là étaient offertes. Et elles étaient brûlées, non pas pour, comme on brûle des vieilles archives, mais elles étaient brûlées pour, j'ai envie de dire, comme l'encens qui monte vers le ciel, et nos prières montent vers le ciel, et bien cette fumée montait vers le ciel également, était là pour dire à Jésus, fais fondre sur nous ta miséricorde, essaye de guérir ce qui est blessé. Et alors derrière le sacrement de réconciliation, moi j'ai vécu cette soirée vraiment comme une grâce, parce que il y avait justement tous ces prêtres disponibles, toute cette action de grâce également, tous ces chants de louange, j'ai trouvé ça magnifique. Enfin voilà, donc merci au Père Benoît Guédas, merci aux organisateurs d'avoir pensez à ces choses très symboliques. Vous savez, l'homme n'est pas fait que d'actes, il est fait de symboles également. Et ces choses symboliques sont puissamment fondatrices, elles sont à la fois très incarnées et très, très pures. Elles nous relient à l'Esprit Saint. Alors, comme le Père Benoît, hier, nous a parlé de ressusciter, j'aimerais aborder un peu cet aspect qui est très énigmatique. Et encore une fois, il ne s'agit pas de trouver la réponse à une question, mais d'approfondir un mystère. Saint Augustin disait, un mystère, ce n'est pas quelque chose que l'on ne comprend pas, c'est quelque chose que nous n'aurons jamais fini de comprendre. Et ça, ça fait partie du magnifique chemin de la vie. Si c'était question pour un champion, bon ben voilà, quand on a tout vrai, on peut mourir, c'est fini, il n'y a plus rien à découvrir. On a tout juste, voilà, on est le premier de la classe, on sort, on est diplômé de la vie, je ne sais pas, bref, ça n'a pas tellement d'intérêt. Ce qui est intéressant, c'est ces perpétuels recommencements. Alors moi, je dois vous confesser, j'allais dire, le mot est un peu incongru, je dois vous avouer qu'il y a une expression qui m'a longtemps travaillé, depuis tout petit. Je ne sais pas quand c'est apparu dans mon oreille, mais ça m'a paru sonner étrange. C'est l'expression « mourir à soi-même ».
mourir à soi-même. Je crois que quand j'ai eu la première fois cette expression, il ne m'échappait pas que nous étions des êtres de finitude et que nous allions mourir un jour. Mais alors, mourir à soi-même, ça, je me disais que c'est une délicatesse de la langue française que j'apprendrai un jour à l'école, mais je ne voyais pas tellement ce que ça voulait dire. Et puis comme c'était souvent une injonction pieuse, ça me créait des tourments, en fait. Comment une religion qui parle aussi allègrement de celui qui est le chemin, la vérité et la vie, peut-elle s'accommoder de la mort comme d'une finalité à suivre ou d'une vertu? Alors, pour parfaire le tableau, et pour créer un peu plus de tourment et de confusion, je lis dans Saint Marc 8, 35, « Celui qui voudra sauver sa vie la perdra, mais celui qui la perdra à cause de moi la sauvera. » Mince alors, est-ce qu'il faut haïr la vie? Est-ce qu'il faut perdre sa vie? Qu'est-ce que ça signifie mourir à soi-même? Que dire de l'expérience consumante de certains saints? On les vénère, on les adore, on les trouve remarquables, on aime bien lire leur biographie, des faits d'armes, j'allais dire, d'armes de lumière, bien sûr. Mais est-ce qu'on aimerait vraiment avoir leur destin, subir les mêmes épreuves, les nuits de la foi? Est-ce que tout ça est très enviable? Et souvent, autour de la sainteté, d'ailleurs, on se dit, bon, je suis sur le chemin de la sainteté. Mais bon, il y a souvent beaucoup d'ironie autour de ça, histoire de se débarrasser d'un fardeau qui pourrait être un petit peu lourd. Et puis, renaître à soi-même, puisque mourir à soi-même, ça suggère également se renaître à soi-même. Et quand on dit que la vie éternelle a déjà commencé, de notre vivant, qu'est-ce que ça peut vouloir dire? Nous, on est dans une vie terrestre, on n'est pas dans la vie éternelle. Et nous apercevons pourtant, en nous approchant de Jésus, que, de manière parfaitement évidente, nous sentons, de manière irréductible, comme une vérité vraiment ancrée en notre cœur, que nous sommes des êtres de finitude, certes, que nous sommes voués à disparaître, mais que quelque chose de nous est appelé à s'éterniser. Et ça, c'est la grande promesse. Quelque chose de nous est appelé à s'éterniser. Alors la question, qu'est-ce qui sépare l'homme de l'animal? Peut-être faudrait fouiller de ce côté-là. Quelque chose de l'homme, et de la femme, mesdames, bien sûr, rassurez-vous, est appelé à s'éterniser. Je me rappelle une fois sur RCF, j'entendais une infirmière qui disait « Ce qui m'ennuie, c'est qu'il va mieux maintenant. » Elle a eu cette phrase maladroite. Et vous savez pourquoi? Parce que elle était dans le soin, le care, hein, prendre soin. Et donc, elle voyait qu'elle était utile, elle servait à quelque chose. Elle apportait du bien-être, du soulagement, un baume réparateur. Et puis, brusquement, la personne dont elle s'occupait gambade. Et à ce moment-là, elle ne sert plus à rien. Vous voyez le moi d'abord, comment il surgit dans cet acte de générosité? Donne-moi l'idée de tenser cette infirmière en disant « Mais vous ne faites pas les choses gratuitement ?» Bien sûr, mais nous sommes tous comme ça, y compris dans nos actes de générosité. Mais bon, que cet examen de conscience n'altère pas notre examen de confiance également. Soyons confiants, nous avons une part de lumière qui est là, qui est bien là. Et il ne faut pas nous voir uniquement comme des individus égocentrés et faisant l'apologie du moi d'abord. Mourir, faire mourir des choses qui sont un poison secret sans qu'ils s'en rendent compte, alors que c'était dicté comme une règle. Pensez aux règles de notre société, qui sont présentées comme des évidences. Pensez à ce que nous appelons la loi de bioéthique. Il y a le mot biologie et le mot éthique là-dedans. Or, ce qu'il recouvre dans cette loi, il n'y a rien de biologique, rien d'éthique. Trahison des mots, prostitution des mots. Ça, c'est la tactique du diable. Quand on parle du mariage pour tous, on ne dit pas la chose. On ne parle pas du mariage homosexuel. Pourquoi? C'est honteux de parler du mariage homosexuel. C'est noyer le poisson, voyez. Donc soyons très vigilants à cette trahison des mots. Ressusciter, cela signifie être de nouveau vivant. Ou encore, passer de la mort à la vie. Revenir à la vie. Vous vous rappelez bien sûr, je suis sûr que vous y pensez au moment où je parle là, de la parabole de l'enfant prodigue. Mon fils était mort,
Il errait dans les vallons de la mort et il est revenu à la vie. Il n'est pas mort physiquement. Il errait dans les vallons de la mort. Vous voyez, cette... Et nous, parfois, nous sommes dans les vallons de la mort. Saint Jean-Paul II parlait de manière très prophétique de la culture de mort qui hante nos sociétés. Et la loi bioéthique, malgré toute la splendeur de l'appellation qui voudrait mêler la biologie et l'éthique, est tout sauf ça. C'est de la culture de mort. Or, dans Deutéronome, il est bien dit « Choisis la vie ». C'est une exhortation à laquelle nous devons répondre « Je choisis la vie ». Je crois que c'est notre dignité de chrétien de réactualiser ce choix de la vie, renaître à la vie. Étymologiquement, « resurrectio » est dérivé de « surgere », « jaillir ». De ce verbe nous viennent entre autres le doublé « sourdre » et « surgir », et aussi le nom « source », la source pure. Quand le Christ ressuscite Lazare ou la fille de Jaïr, c'est par le pouvoir des mots, d'où l'exhortation, dans le temps de la préparation eucharistique, qui moi me bouleverse toujours, c'est « Seigneur, je ne suis pas digne de te recevoir, mais dis seulement une parole et je serai guéri. Une parole et je serai guéri. » Et cela renvoie à un épisode où le centurion romain demande à Jésus de guérir son serviteur qui est paralysé. Et la manière dont il, comment dirais-je, formule sa demande est telle qu'elle suinte la foi. Et Jésus le sent, ça. Dieu regarde aux apparences, mais Jésus regarde au cœur. Et ce qu'il voit dans le cœur de cet homme, c'est une foi plus grande chez ce païen que chez certains qui prétendent suivre le Christ. Alors, il a cette phrase admirable, « Va, qu'il t'advienne selon ta foi. » La phrase, ce n'est pas une phrase magique, ce n'est pas quelque chose qui va résoudre tous les problèmes. Jésus, certes, accomplit des miracles, mais le plus grand miracle, c'est d'éveiller en nous la foi qui va permettre de faire que les choses adviennent, les choses bonnes pour nous. Et donc, c'est la densité de notre foi. Je vous rappelais cette exhortation de saint Matthieu, « Demandez et vous recevrez, frappez, l'on vous ouvrira. » Et parfois, vous vous dites, « J'ai demandé, j'ai rien reçu, j'ai frappé, personne ne m'a ouvert. » Et cette interpellation de saint Jacques, « Si vous avez demandé que vous n'avez pas reçu, c'est que vous avez mal demandé. » En d'autres termes, vous avez demandé avec l'esprit du moi d'abord. Vous avez demandé pour vous-même, pas dans un esprit de don de soi. Qu'est-ce que ce serait bon et qu'est-ce que c'est bon quand Jésus nous dit « Va, qu'il t'advienne selon ta foi. » Parce que notre cœur est tellement brûlant que eh bien, l'Esprit Saint est convié à, non pas à exécuter nos ordres, parce que là, c'est vraiment la force de l'abandon qui nous guide, mais à justement nous mettre dans la lumière du Christ. Et à ce moment-là, tout s'élucide, tout est clarifié. Qu'est-ce qui est mort en moi ? Et qu'est-ce qui est formidablement vivant ? Posons-nous chacun la question. Qu'est-ce qui est mort en moi ? Qu'est-ce qui est formidablement vivant ? L'évangélisation des profondeurs. Ne pas se laisser mourir, mais se laisser mûrir. Se laisser mûrir. Et ça, c'est avec l'onction du Saint-Esprit, c'est avec la lumière du Christ que nous pouvons nous laisser mûrir. Il n'y a pas d'autre choix. Cet ami dont je vous parlais, prêtre, frère franciscain, a fait pendant le confinement des messes télévisées, ils n'avaient pas le choix. Ils sont passés d'une jauge dans leur église de 300 personnes à plusieurs milliers de vues. Je crois même que pour la vigile pascale, il totalisait 12 000 vues. Il y avait des gens qui écrivaient d'Afrique, d'Océanie, etc. C'était extraordinaire, vous voyez, un bien et un mal. Le mal, le confinement, les églises sont fermées. Et finalement, ça permet justement de relier les hommes autrement. Je ne dis pas que c'est une situation idéale, mais en tout cas, est-ce que c'est pas un ange facétieux qui a réussi ce tour de force, de rassembler autour d'une même communauté, d'une même église qui habituellement accueille entre 150 et 300 personnes, des dizaines de milliers de personnes. Et donc nous, on a transformé notre télévision en hôtel familial.
avec le taux franciscain, les petites fleurs, les médailles, etc. C'est étonnant, hein, si on devait prendre des photos de cette époque-là, où les hommes priaient devant leur télévision, enfin, c'est assez spécial. Et voilà. Et puis, ce jour-là, il a fait un petit happening, comme ça, vous savez que le père Benoît n'est pas dépourvu d'humour, il le manie très bien, et justement, nos jeunes prêtres ont ce talent. Bon, frère Daniel est un peu moins jeune que notre père Benoît, mais ils ont cette faculté, justement, de nous amener à des choses très graves avec la joie. Le centre de gravité se confond un peu avec le centre de joie, c'est merveilleux. Et lui est arrivé, il y avait des assistants, des postulants d'ailleurs, qui ont posé à côté de Lambon, sur une petite table qui a été apportée, c'est pas du tout liturgique, hein, ce que je vais vous dire, mais il y avait 9 tomates qui ont été amenées, qui étaient magnifiques d'ailleurs, 1, 2, 3, mais comme dans un potager. Et il a commencé ce qui est resté auprès de ma famille et d'autres comme la parabole de la tomate. Et la parabole de la tomate, il a commencé en disant, en fait, personne n'a jamais fait pousser une tomate. Ce qu'il faut pour faire pousser une tomate, c'est de l'eau, du soleil. Il faut quand même la présence du jardinier. Donc c'est là qu'il voulait dire, à la fois, il y a des choses qui viennent du ciel, le mûrissement, ce n'est pas nous, mais quand même, on dit qu'un beau jardin, il lui faut l'ombre du jardinier pour que les choses poussent bien. Voilà. Il l'a dit en des termes plus beaux et plus profonds que ce que je viens de vous rapporter, mais je ne vais pas vous refaire la parabole de la tomate, mais vous voyez où il veut en venir. Donc des choses qui dépendent de nous, et puis des choses qui mûrissent sans que nous n'y soyons pour rien, mais un petit peu quand même, n'oubliez pas, le jardinier. Parce que nous devons être des jardiniers d'amour. Et les jardiniers d'amour, eh bien, ça signifie aussi retirer les mauvaises herbes. Et vous voyez à quoi on peut faire allusion, le moi d'abord, l'égoïsme, la présomption, l'orgueil, tout ce qu'on veut. Et puis également de sarcler, de retourner la terre souvent. Je ne sais pas si certains d'entre vous ont la chance d'avoir une maison avec un jardin, peut-être un potager, mais on a besoin de retourner la terre souvent si on veut que la terre soit aérée, qu'elle soit bonne. Et en langage mystique, ça s'appelle la conversion. Ça. On a besoin de labourer, de retourner le cœur de temps en temps. Ça fait du bien. Et c'est surtout très bon pour nos floraisons et nos fructifications personnelles. Nous savons tous que nous allons mourir un jour, mais nous savons également, ou nous en avons plutôt, c'est pas que nous savons, mais nous en avons une sorte d'intime conviction ou d'intuition secrète, que quelque chose de nous est appelé à s'éterniser. Lettre aux Éphésiens 4, 24. Notre être extérieur va vers sa ruine, tandis que notre être intérieur se renouvelle de jour en jour. Laissez-vous renouveler par la transformation spirituelle de votre pensée. Revêtez-vous de l'homme nouveau, créé selon Dieu, dans la justice et la sainteté conforme à la vérité. Nous arrivons tous ici, à un âge où l'on peut considérer que notre vie est derrière nous, que ce que nous avions à faire, il était temps de le faire à une époque qui est déjà un petit peu révolue. Alors qu'est-ce qui reste devant nous? Est-ce que nous sommes dans le tenir bon ou le lâcher prise? Quel est le guide de ma vie? Comment résoudre l'éternel dilemme, conflit entre valeurs matérielles et valeurs spirituelles? Comment ne pas sombrer dans cet aspect ronchon qui consiste à dire « c'était mieux avant ». Alors que si on remonte à ce qui doit correspondre à peu près à ce que nous avons tous vécu pendant l'enfance, l'adolescence ou un peu plus tard, à mai 68, est-ce que c'était vraiment un idéal de société? Est-ce que c'était vraiment mieux à ce moment-là? Est-ce que nous avions plus de raisons d'être sereins, d'être fiers de notre pays? Non, en fait, c'était mieux, c'est toujours mieux avant. Vous avez remarqué que, passé la soixantaine, tout le monde dit « c'était le bon temps ». Mais on ne dit jamais ça du temps qui nous attend. Ça va être le bon temps, non. C'était le bon temps. Et en fait, j'ai résolu cette énigme. Je me suis dit, on dit ça, parce que j'arrive maintenant à l'âge où, effectivement, comme je vous le disais, j'ai du kilométrage, donc voilà, je regarde un petit peu en arrière la route qui a été effectuée, et
Le bon temps, en fait, c'est très simple de comprendre ça. Chaque génération dit la même chose parce que le bon temps, c'est le temps de notre jeunesse. C'est pas que c'était en 1968, 78, 88 ou 2030. C'est que à ces moments-là, ce que nous situons comme le bon temps, c'est que nous avions cette jeunesse. Et pourquoi est-ce un temps enviable? Pourquoi est-ce le bon temps? Parce que nous avons une vitalité joyeuse. Et alors, qu'est-ce qui vous empêche d'avoir une vitalité joyeuse aujourd'hui? Des rhumatismes, l'arthrose, des problèmes de santé? Et on en avait également. Simplement, la migraine, quand on avait 20 ans, elle prenait moins d'importance qu'aujourd'hui. Et peut-être qu'on s'est cassé une jambe au ski, ce qui n'est pas beaucoup plus enviable que d'avoir des problèmes de genoux pour marcher. Et cependant, on n'en faisait pas tout un plat. Nous valons ce que valent nos joies. Quel est votre niveau de vie? Il y a toujours cet affiché là. Quel est notre niveau de vie? Alors ça dépend dans quel cercle vous entendez la question. Si vous l'entendez dans l'avoir, évidemment, quel est votre patrimoine? Vous gagnez combien dans la vie, etc. Le montant de votre retraite? Votre niveau de vie. Essayez de vous poser la question autrement. C'est-à-dire votre niveau de joie, votre vitalité joyeuse. C'est ça votre niveau de vie, en fait, le vrai. Pas celui qui est quantifié, qui doit être rempli sur les feuilles de cette chère administration fiscale, n'est-ce pas? Mais non, votre niveau de vie, c'est votre niveau de joie. Alors l'heure de la retraite, c'est un peu une mort à soi-même. On n'est plus ce qu'on a été. C'est-à-dire une carte de visite avec une fonction qui nous pose. D'ailleurs, vous avez peut-être remarqué, quand on aborde quelqu'un assez vite, que ce soit dans une réunion, peut-être pas ici, bien entendu, mais dans une réunion de gens actifs, de la vie active plus exactement, parce que bien évidemment, Alban Tellier va me rappeler qu'il n'y a pas plus actif que les retraités, donc je retire ce que j'ai dit, que ceux qui sont dans la vie active, sur l'expression consacrée, la première chose qu'ils échangent, c'est leur métier. C'est-à-dire que l'être coïncide avec faire, finalement. Je suis ce que je fais. Est-ce que je ne suis pas immensément plus que ce que je fais? Est-ce que ma fonction me résume? Qui êtes-vous? Qui es-tu? Qui es-tu? Qui es-tu? Comment vous définissez-vous quand vous vous présentez? Par vos rêves? Par votre fonction? Par votre famille? Vous voyez, cette identité, je parle de quête d'identité, harmonie de l'être, c'est comment vous définissez-vous d'abord? Et est-ce qu'une fonction peut vous permettre de vous définir? Alors évidemment, la grande question, quand on aborde la retraite, c'est à quoi je sers? Alors, je vais vous proposer, non pas une expérience mystique, mais essayer de me poser la question dans un tunnel. Et vous criez la question. Et vous savez ce que l'écho vous répond? Sert. Sert. Sert. À quoi je sers? Sert. Voilà. Servir, c'est ça le sens, finalement, de notre présence sur Terre. Et il n'y a pas besoin d'avoir un job rémunéré ou autre. C'est une question d'engagement. D'engagement vis-à-vis de l'autre, des autres. On a un temps fou pour, justement, aller à la rencontre de l'autre, exprimer cette altérité aimante qui est ébaillonnée par « Oh là, j'ai plein de trucs à faire, bon, écoute, il faut que je te laisse, j'aurais bien aimé discuter avec toi un peu plus longtemps, mais là je suis déjà en retard, puis il y a les enfants qui sortent de l'école. » Voilà. Bon. Vous connaissez un peu cette chanson-là. Et cette chanson, elle correspond à une réalité. J'ironise, mais j'ironise également sur mon sort. Mais se laisser surprendre par les surgissements de l'imprévisible, se dire, laissons-nous aborder parce qu'on n'a pas prévu. Il n'y a plus d'agenda. Si, vous allez le garder, l'agenda, mais essayez de le mettre un petit peu de côté. Peut-être pas pour planter vos tomates. C'est important d'avoir un agenda pour savoir à quel moment de la saison, ou, etc. Mais essayez de faire en sorte qu'il ne soit pas barbouillé de partout. Qu'il y ait des plages de libre, pas pour oublier, faire la sieste ou ne rien faire du tout, mais pour vous laisser aborder par l'imprévisible. Parce que les anges facétieux dont je parlais et l'Esprit Saint, c'est vraiment leur plage favorite. Votre plage intérieure favorite pour vous aborder, c'est justement cet imprévisible. Et là où ils sont facétieux, c'est qu'ils s'arrangent généralement pour venir vous déranger au moment où ça tombe mal. Parce que c'est là que votre disponibilité de programme n'est pas présente,
Et on vient solliciter votre disponibilité d'esprit. Waouh! On est écartelé, là, hein, c'est compliqué de déranger son programme. Alors, je ne suis pas Saint François, mais je vais vous dire un petit truc quand même que j'ai pu expérimenter. Il est vrai que j'ai peut-être moins d'obligations et d'urgences en étant écrivain et éditeur, je précise. Hein, n'imaginez pas que j'ai le stylo dans la bouche en attendant l'inspiration qui me viendrait du fond du jardin. Pas uniquement, je suis également aux prises avec des choses qui s'appellent gestion commerciale, qui n'ont rien de très littéraire ni très romantique, et qui font partie aussi de mon quotidien. Mais ce que j'aime, surtout quand mon agenda est bien rempli, c'est d'avoir une personne qui appelle au moment où ça tombe très très mal. C'est-à-dire, j'ai rendez-vous avec ma comptable à 11h30, la personne appelle à 9h, et c'est une personne qui me raconte sa vie. Mais ça n'en finit pas. Et c'est génial. C'est génial parce que, d'abord, c'est passionnant. Elle n'est pas là, c'est pas moi d'abord. Mais elle échange, elle vous raconte un passage de votre livre, etc. Elle vous dit pourquoi ça l'a touché. Déjà, c'est un acte généreux, c'est un déplacement de soi vers l'autre. Et puis voilà, alors, il m'arrive de me demander si je suis père de famille, curé, coach, voilà. Mais c'est génial, ce dérangement d'identité, vous voyez, parce qu'on se dit, ben voilà, je suis comme tout le monde. On est tous un petit peu curé. Heureusement, le père Benoît a quitté la salle, parce qu'autrement, il me regardait avec des yeux comme des soucoupes, quand même. Ça demande un peu de théologie, et puis quelques années de séminaire, donc c'est pas aussi spontané que ça. Mais bon, est-ce qu'on n'est pas tous un petit peu, quand un ami vient se confier à vous pour vous faire part de ses difficultés, de ses malheurs, de ses soucis, de ses souffrances, de ses préoccupations pour tel ado, est-ce qu'on n'est pas aussi un petit peu l'oreille confidente qui ressemble étrangement à celle du prêtre hier qui prêtait son oreille attentive et bienveillante au cours du sacrement de réconciliation? Est-ce que ceux auxquels nous nous adressons, qui sont des âmes bienveillantes, des amis, des frères, est-ce qu'ils n'ont pas également cette capacité de nous réconcilier avec nous-mêmes, étrangement d'ailleurs, sans dire une parole, mais en nous écoutant? Alors, je vais peut-être finir sur un concept. Concept, ça fait un peu abstrait, mais en tout cas, c'est une règle de vie, plus exactement. Ça nous vient de Saint Benoît, qui parlait de la stabilitas. La stabilitas, c'est le fait d'écouter, de demeurer, de s'asseoir, pour reprendre ce qui avait été écrit sur le paperboard l'autre jour, de se poser en silence et dans une grande paix intérieure. C'est-à-dire de faire en sorte que son paysage intérieur ne soit pas pris dans les tourments, les tourbillons et les ressentiments, ou même les sentiments, mais être vraiment dans un état d'acceptation et de disponibilité intérieure. C'est tout cela que recouvre ce mot « stabilitas », ce petit mot. Et dans la règle de Saint-Benoît, justement, le premier mot, et qui revient à 5 reprises dans le préambule de la règle, c'est le mot « écoute ». Alors, il y a le mot « entendre » également, qui n'est pas tout à fait le même, mais qui revient aussi un peu au même dans l'esprit de Saint-Benoît, c'est « écoute ». « Shmaï Israël Adonai Elohenu ». « Écoute Israël ». Et ce mot d'écoute, il est particulièrement important. Écoute, mon fils, les préceptes du maître et prête l'oreille de ton cœur. Pour écouter, il faut d'abord faire silence. On ne peut pas écouter en parlant. Moi, j'écoute votre silence, mais quand je parle. Le silence permet de se recentrer sur soi, d'apaiser ses impulsions désordonnées. Parfois, nous sommes habités par des contrariétés, des contradictions même. D'être plus attentif aux autres. Il aide aussi à gagner en sérénité. Cela nécessite une posture d'humilité. Je voudrais vous partager quelques autres préceptes de la règle de Saint Benoît qui participent à cette prodigalité du cœur, cette générosité, ce don de soi qui s'oppose au moi d'abord. Transformer chaque tâche en prière. Pour Saint Benoît, chaque tâche participe à l'œuvre créatrice de Dieu et aux souffrances du Christ. Que ces actes soient banals ou extraordinaires. Concrètement, ce travail doit être considéré comme le service envers les autres. Transformer chaque tâche en prière, ça me fait penser à cette phrase de Guy de la Rigaudie qui disait que éplucher les pommes de terre pour l'amour du bon Dieu et édifier des cathédrales, c'est kiff kiff la Rigaud. Non, il n'a pas dit ça comme ça, il a dit c'est à peu près la même chose. Parce que c'est l'esprit qui compte. C'est Mère Teresa qui le rappelait, l'important ce n'est pas ce que vous faites, c'est l'esprit, le cœur que vous mettez dans ce que vous faites.
Et la maman qui prépare un repas de famille, un repas de fête ou le repas de Pâques, elle sait très bien qu'elle est en train de construire une cathédrale. Et que ça va être aussi important qu'une cathédrale de pierre dans le cœur de ses enfants bien plus tard, quand ils se remémoreront justement ces repas royaux de famille. Rythmer sa journée. Chez les moines, il y a une règle. Moi, j'ai partagé, je n'ai pas été moine dans une autre vie, mais j'ai partagé avec frère Didier une semaine de travail pour la réalisation d'un livre consacré au Benjamin des moines de Tibérine, un livre qui s'appelle M jusqu'au bout du feu, après l'assassinat des frères de Tibérine. Et j'ai passé une semaine au monastère en suivant un petit peu, je fanfaronne, je n'allais pas 4 heures du matin à la prière, parce que c'était un peu compliqué, mais j'ai pu bénéficier justement de cet apport qui consiste à voir la journée cadencée par la prière. Au début, je me disais, c'est impossible, on ne va jamais pouvoir avancer. Il y a la cloche qui sonnait toutes les 2 heures, on devait quitter Pomme S pour arriver à préserver le travail. Et il fallait galoper à l'église pour aller prier. Je disais, mais c'est impossible, on ne peut pas travailler continuellement. Enfin, le gars dans l'esprit du monde, quoi, vous voyez. Et puis, je me suis rendu compte que tout ça était fondamentalement juste, précisément pour se recentrer et pour, vous savez, ces petits appareils technologiques qui s'appellent les smartphones, vous avez vu comme la batterie se casse la figure rapidement quand on l'utilise? Ben nous, c'est un peu pareil. Sauf que pour rebrancher la batterie et regonfler la batterie, ça peut être plus long aussi. Donc il faut être conscient que le rythme, c'est ce qui permet de garder de l'énergie. Et que ces temps de prière, d'oraison, même courts, permettent de repartir. Alors que si on fait un travail continuellement en disant, oh là là, je vais finir avant minuit, etc. Alors on se donne des airs comme ça, hein, c'est moi d'abord, et en fait on s'aperçoit qu'on s'épuise et qu'on n'est pas du tout opérationnel, efficient, ni rien du tout. Et que le travail finalement, il nous coûte énormément, alors que si on était au début du travail, en pleine énergie, il nous coûterait très peu. Et l'actualisation de cette énergie, c'est par la prière. C'est extraordinairement régénérant, vous le savez. Mais il ne suffit pas de savoir, il faut le ritualiser, l'expérimenter, pas devenir des moines comme Saint Benoît y invite ses frères d'être de plus en plus moines finalement, mais planifier ses tâches, fixer une limite de durée et respecter cette limite. Écoute, transformer chaque tâche en prière, rythmer sa joie et rythmer sa journée, lapsus révélateur, pourquoi pas, rythmer sa joie, être attentif aux autres, nouveau point. Pour Saint Benoît, ce qui détermine notre relation aux personnes est le respect. Reconnaître les besoins et les imperfections, ceux des autres comme les siennes. C'est la clé de la vie communautaire. Communautaire, ça veut dire également en famille, hein. Une famille, c'est une communauté. C'est important de le dire. Être attentif aux autres. Pratiquer la discipline. Éviter la procrastination. On verra ça demain, je suis fatigué, je suis crevé, j'ai envie de passer à autre chose. Les retards permanents. Savoir cloisonner certains actes de la journée pour ne pas qu'ils soient accomplis au détriment d'autres. Votre femme vous attend. Mais si, chérie, tu sais bien, à 14h. Ah non, non, non, non, mais là, je ne peux pas. Je ne peux pas laisser en plan ce travail, c'est pas possible. Vas-y toute seule, je te rejoindrai. Non, ça ne marche pas comme ça. Ou c'est au détriment d'une unité conjugale qu'il faut respecter en étant des jardiniers d'amour vraiment très scrupuleux. Il y a des éclosions très subtiles dans l'amour et il faut être très respectueux de cela. Pratiquer la discipline. Se ressourcer régulièrement. Là, vous avez coché la case, c'est merveilleux. Vous êtes à 100% dans la bonne case. Se ressourcer régulièrement. Vous êtes à appareil monial, bravo, vous avez fait le bon choix. Tout être a besoin de temps et d'espace, et de grands espaces si possible parfois, pour se retrouver, se ressourcer et avancer dans la vie. Comme nous ne sommes pas des moines, il faut mettre cette quête spirituelle au pluriel, pour les couples en tout cas, notamment quand il est question de se retrouver. Se retrouver, c'est un mot intéressant. Parce qu'il peut être de soi à soi, à travers Dieu bien sûr, mais il peut être également se retrouver avec l'autre. Et ça, c'est pour les retraités quelque chose de très important, se retrouver. Même si on vit quotidiennement ensemble, mais se retrouver, ça veut dire beaucoup de choses. Approfondissez cette expression, c'est pas si simple. Se remettre en paix avant d'aller se coucher. Ça, c'est une phrase de Saint Paul que nous mettons en pratique depuis le premier jour de notre mariage avec ma bien-aimée.
Que le soleil ne se couche pas sur votre ressentiment. Parfois, ça arrache hein, l'orgueil, notre quant à soi, notre « c'est pas moi, c'est lui » ou « c'est pas moi, c'est elle »,« c'est pas moi qui ai commencé », enfin, le genre de truc puéril qui date de la cour de récré, « c'est pas moi, c'est lui », mais qui nous arrive plus souvent qu'à notre tour, hélas. Et se remettre en paix avant d'aller se coucher, c'est vraiment quelque chose d'important, et pour le couple, et pour chacun d'entre nous. Parce que nous avons enseigné à nos enfants que, même c'est sur le plan conjugal que ça marche, mais également sur le plan amical et sur le plan fraternel. Je parle fraternel, ça peut être dans la communauté d'Emmanuel, mais ça peut être dans une fratrie familiale. On enseignait à nos enfants, oh, c'est pas très joli ce que je vais dire, mais on leur faisait peur en leur disant, si tu te couches en étant fâché contre ton frère, tu vas faire des cauchemars. Bien obligé, ils avaient la trouille, quoi. Ils se disaient, voilà. Et en fait, c'est pas si faux si vous y réfléchissez. Parce que le diable, il n'y a pas que l'Esprit Saint qui vient nous visiter. Et le diable, il vient nous visiter quand lui, qui sait que tout conspire dans ce monde à séparer tout ce qui est uni, il vient justement se promener dans ces zones troubles de l'acrimonie, du ressentiment, du retour à soi. C'est pas moi, c'est elle. C'est toujours pareil, j'essaye de faire des efforts, mais c'est toujours moi qui fais des efforts, etc. Vous voyez ? Ça, le diable, il est ravi. Là, c'est le grand vainqueur. Et donc, va des rétro, Satanas, expulsez dehors ces idées qui vous viennent de quelqu'un qui prétend vous vouloir du bien et qui vous projette dans les oubliettes, dans les obscurités. Et c'est peut-être le mot de la fin que j'aimerais vous dire. C'est pas un mot de moi, c'est un très beau chant de Thésée que nous avons eu la belle intuition de chanter lors de cette soirée de pardon avant-hier soir. Jésus le Christ, lumière intérieure, ne laisse pas les ténèbres me parler. Ce matin, j'ai croisé l'un d'entre vous, un frère, que je ne connaissais pas il y a quelques heures ou quelques jours, mais c'est un frère parce que ici se passe quelque chose que seul l'Esprit Saint est capable d'instaurer, c'est-à-dire un sentiment de fraternité, y compris avec des personnes qui nous étaient inconnues il y a quelque temps. Mais qu'est-ce qu'un frère ? Qu'est-ce qu'un ami, sinon quelqu'un qui était inconnu juste avant que nous nous rencontrions ? Et ce frère, après le petit déjeuner, m'a interpellé en me disant « Mais qu'est-ce que vous pensez de l'Église actuellement ? Parce qu'on est très... on est très malmené et est-ce que, sous-entendu, mais est-ce qu'on peut continuer de nourrir une espérance ? C'est compliqué, le monde n'est pas du tout dans cet esprit-là. Je dirais même qu'il prend exactement le sens inverse. Et comment, finalement, même notre Église n'est pas toujours très unie ? Et puis il y a des scandales, et puis il y a des choses qui assombrissent, vous voyez, les ténèbres. Et moi, parce que je suis un éternel gamin qui joue un éternel jeu, qui m'a été inspiré par un éternel Dieu, je lui ai répondu de manière très naïve, mais c'est une naïveté que je revendique et que j'ai envie de cultiver éternellement, en tout cas tant qu'il me sera donné de pouvoir exprimer ce don de Dieu. Je lui répondais que la meilleure manière de combattre l'obscurité, et quand je parle d'obscurité, ce n'est pas un concept... abstrait, c'est quand vous avez, comme dirait Jade, des nuages gris foncés qui planent à l'intérieur, hein, pour reprendre cette image de paysage intérieur, eh bien, la meilleure manière de combattre le mal, c'est pas de le combattre. Parce que le diable n'attend que ça. C'est de vous attirer sur son terrain. Parce qu'il sait qu'il aura le dernier mot, avec tout le jeu des tentations, et il a plus d'un tour dans son sac, le malin. Il est très malin. Il faut le débusquer. Et la seule manière de combattre les ténèbres, c'est de faire surabonder la lumière. C'est de faire surabonder la lumière. Quand vous êtes dans une pièce sombre, vous pouvez vous battre contre les ténèbres, hein, toute la journée. Mais à un moment, il faut ouvrir les volets. Il faut laisser surabonder la lumière pour éclairer la pièce. Et là, l'ombre n'a aucune chance de survie. Vous pouvez éclairer chaque recoin. Nous sommes également face à cela, c'est-à-dire que je vais être plus concret. Les ténèbres et la tactique du diable, c'est quand il va y avoir une émission de télévision à laquelle va être convié le cateau de service. Mais le cateau, il est là pour le punching ball, pour être humilié, bien entendu. Et à la fin, les commentaires, ça va être... on va être traité de catholique fondamentaliste, de pensée poussiéreuse d'un autre temps, d'un autre âge,
de France moisie même, j'ai entendu. Vous voyez, c'était de la bouche de Christiane Taubira, à l'époque, où il y avait les manifs pour tous. Voilà. C'est extraordinaire, des gens qui portent très haut la liberté d'expression comme un idéal extraordinaire, et puis qui vous bâillonnent. Essayez de réfléchir à cette notion de surabondance de lumière. Et Jésus, ce n'est pas une question de kilowattheure, hein. La surabondance de lumière, elle est dans son cœur. Nous sommes ici dans la ville où Sainte Marguerite Marie a fait comprendre justement le Sacré-Cœur de Jésus, c'est cette surabondance d'amour qui peut nous éclairer, qui peut nous réchauffer, qui peut nous illuminer. Cette incandescence d'amour, elle est à notre portée tous les jours, à tout moment. Et c'est la seule manière de vraiment être victorieux des ténèbres. Et donc, il faut chantonner ce beau chant de Thésée, même en voiture, sur l'autoroute, dans le métro, où vous voulez. Jésus le Christ, lumière intérieure, ne laisse pas les ténèbres me parler, spécialement quand vous êtes abordé par finalement, à quoi ça sert? Ou bien la société fait toujours les mêmes erreurs, c'est toujours l'éternel recommencement des erreurs. L'homme n'a jamais compris que on tombe toujours dans les mêmes travers. Jésus le Christ, lumière intérieure, ne laisse pas les ténèbres me parler. Vous remarquerez d'ailleurs dans ces paroles, c'est pas les ténèbres m'envahir, c'est me parler. Qui parle? Identifiez-le. Et à un moment, expulsez-le, rejetez-le. Au nom de Jésus, je ne veux pas me laisser accaparer, vade retro Satanas. Et pour vous aider, vous la trouverez partout, invoquez la prière de Saint Michel, archange. C'est lui qui peut vous permettre, lui qui a terrassé le démon, qui peut vous permettre de rejeter Satan. Je choisis la vie. Satan est là pour cultiver les forces de mort dans ce monde. Et elle hante ce monde, comme disait Saint Jean-Paul II. Et il faut dire à chaque fois, c'est l'antidote à ce poison, je choisis la vie. Je veux, Seigneur, Jésus, j'ai confiance en toi. Je sais que ce cœur de Jésus peut illuminer le monde. Je n'ai aucun doute sur l'issue. Simplement, je suis un être temporel, de finitude, de faiblesse. Et j'aimerais que ton royaume soit là maintenant, alors que je vois que ce monde est à la dérive, que mon pays fout le camp, etc., que c'était mieux avant. Stop. Soyons dans cette vision d'éternité. Dieu veut le bien du monde et il sera vainqueur. Amen. Alléluia.

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2: Souvenez-vous des merveilles que le Seigneur a faites. Psaume 104, 5.

0: Je voudrais parler aujourd'hui de la plus phénoménale des mutations, j'oserais dire biologiques, dans le monde, et même cosmiques. Est-ce que, Charlie, tu as déjà vu, par exemple, un fabricant de meubles, un menuisier qui a fait son meuble, ou bien un électronicien ayant monté un ordinateur qui devient cet ordinateur?
1: Non.
0: T'as jamais vu ça?
1: Non.
0: Eh bien, moi, j'ai vu ça. Et j'ai vu encore bien mieux que ça. Et je vois cela chaque jour. Chaque jour. Chaque fois qu'un homme qu'on appelle un prêtre dit sur un peu de pain, ceci, c'est mon corps. À cet instant-là, à cette fraction de seconde-là, c'est lui qui a créé le monde entier. Et qui tient toute l'histoire du monde dans les mains, celui d'où toute la vie vient. Il devient ce qu'il a fait. Il devient ce petit bout de pain qui, avant, n'est qu'un objet, une chose, et après est devenu quelqu'un. Avant, une chose, après, une personne. Et quelle personne? La personne même du Créateur, de l'univers, de tout le cosmos. Et cela de manière tellement simple, tellement banale, j'oserais dire, que précisément, on n'y fait même plus attention, on ne réalise même plus ce qui se passe, on est à demi et complètement inconscient. Et heureusement qu'on est en grande partie inconscient, parce que si on réalisait cette prodigieuse mutation qui s'opère, on en serait bouleversé, on aurait des crises cardiaques, et vous verrez des assemblées entières, des crises cardiaques qui s'écrouleraient de peur et de joie et d'amour. Alors on vient à la messe et on ne sait pas trop bien ce qui se passe, et puis voilà. Mais quand on y pense un petit peu, mais c'est fabuleux, fabuleux, fabuleux, fabuleux, fabuleux, fabuleux. Et que ce soit cette personne même de Jésus qui apparemment vivait il y a 2000 ans, qui était très loin dans l'histoire, et qui est là, dans ma vie de chaque jour, dans nos églises, dans nos maisons, non pas abstraitement, de manière lointaine, mais avec son corps de chair et son sang. Exactement le même corps, la même chair que Marie lui a donné, qui a souffert sur la croix. Et qui a été vu toucher au matin de Pâques. Pas un autre corps. Voilà. Et ce corps, il fait, j'oserais dire, l'axe qui unifie tous les hommes dans le temps et dans l'espace. Parce que c'est exactement le même Jésus que recevaient les premiers martyrs chrétiens, nos premiers martyrs du Québec. Et une autre hostie, pas un autre corps, pas un autre Jésus. Exactement le même Jésus que recevait avec amour un François d'Assise, une petite Bernadette, une Thérèse de Lisieux, un Jean de la Croix, tous les saints, tous les pauvres, tous les chrétiens, il recevait une autre hostie, pas un autre corps. Celui que le Saint-Père Damien, qui était lépreux sur son île du Pacifique, eh bien, il célébrait avec ses moignons la messe, n'est-ce pas, il était tout lépreux. C'était pas un autre Jésus. Et voilà pour le temps, mais dans l'espace aussi, à cette minute même, vous avez des jeunes qui sillonnent toute la Chine clandestinement, en cachette, en portant sur eux une autre hostie, pas un autre Jésus, pas un autre corps. Et quand tout à l'heure je vais recevoir ce corps, je sais qu'aujourd'hui, que cette nuit, c'est exactement le même Jésus qu'aura reçu tel martyr au fond d'un camp de concentration perdu dans les goulags de Sibérie, ou dans la cave d'une prison de Roumanie, et que c'est aussi le même que a reçu ce matin Jean-Paul II dans sa petite chapelle du Vatican. Exactement le même. Vous rendez compte comme phénoménale communion, non pas une communion spirituelle, intérieure, mais une communion physique au même corps du même Jésus. Et cela, c'est la résurrection qui le lui permet, parce qu'il est vivant et peut être partout à la fois. Mais physiquement, biologiquement, je ne sais pas si je m'exprime bien, mais voilà, cet axe du temps et de l'espace qui est fait par l'Eucharistie, et c'est pourquoi le monde ne trouvera pas d'unité. Il sera incapable de trouver une unité en dehors de l'Eucharistie. Ce seront les jours où tous les hommes communieront au même corps et au même sang du même Jésus, du même Dieu, que tous les hommes seront parfaitement frères et un même corps. Ben c'est ce corps de Jésus dans l'Eucharistie qui fait des hommes un même corps. Voilà. Alors peut-être vous avez aussi des belles choses à dire. Pierre.
1: J'avais une objection au nom de bien des gens qui apposent et disaient qu'est-ce qui nous prouve que le corps du Christ est vraiment présent là-dedans, puis le sang du Christ dans la croix.
0: Primo, Jésus ne veut pas être prouvé. Bon. Parce qu'il n'y aurait pas de foi, il n'y aurait pas de confiance. Et c'est ça aussi ce qui nous transforme tellement, ce qui nous élève tellement au-dessus de nous-mêmes, nous rend tellement grand et profond, c'est qu'on soit capable de faire un acte fou de confiance. Tu l'as dit, t'es pas un menteur, donc c'est comme ça. Tu as dit, c'est mon corps, donc c'est ton corps, donc c'est toi. Dire mon sang, mon corps, ça veut dire c'est moi. Tu as dit c'est moi, je crois que c'est toi. Un point, c'est tout. Et alors, tu es un homme. Tu es un homme. Voilà. Ça, c'est la grandeur de l'homme. Voilà. De pouvoir miser toute sa vie sur quelque chose dont il n'a pas une certitude physique. Tu vois. Voilà. Ça, c'est très, très beau. Mais il y a aussi qu'à cause de notre faiblesse et de notre manque de confiance, eh bien, Jésus, ces derniers temps surtout, à cause d'un monde tellement dur, tellement sceptique, tellement rongé par le scepticisme, où sa faculté d'émerveillement a été comme court-circuitée, il multiplie les signes de toute espèce, et entre autres les guérisons physiques données dans l'Eucharistie. Voyez. Pour montrer que ce corps-là, c'est exactement le même que celui qui ouvrait les yeux des aveugles, et on voit aujourd'hui des aveugles de naissance qui ouvrent les yeux pour la première fois en voyant l'hostie. On voit des petits enfants sourds-muets qui, après la communion, se mettent à entendre, à chanter. On voit des paralysés depuis des années, qui se lèvent d'un bond comme ça, qui tombent à genoux au moment de la consécration. Ça m'est arrivé plusieurs fois, toujours le corps de Jésus. Et la plupart de ces guérisons dont on a déjà un peu parlé, c'est justement pendant la messe, surtout après la communion, ou pendant qu'on promène Jésus dans son corps, dans le Saint-Sacrement, au milieu d'une foule. Je me souviens, à Ottawa, l'an dernier, il y avait 8000 personnes dans une aréna, et on avait mis Jésus en personne, là, dans son corps, toute la journée dans l'aréna. Et puis à un moment, il y a des prêtres qui l'ont pris, qui sont allés se promener dans les radins, dans la foule, et un peu partout, voilà, des cancéreux ont été guéris, des hémiplégiques ont pu se mettre à marcher, etc., etc. Un enfant atteint de myopathie a été guéri. Voilà, il montre, il prouve qu'il est le corps de la vie.
2: J'aurais une question. Oui. Je me demande s'il n'y a pas une preuve scientifique.
0: Oui.
2: Parce qu'il y a le miracle de l'Anciano. Qu'en pensez-vous?
0: Ah oui, oui, l'Anciano, oui, c'était un moine qui doutait beaucoup au 8e siècle que c'était vraiment Jésus. Et puis, tout à coup, vraiment devant lui, qui a été complètement bouleversé, le vin, qui normalement garde toutes les apparences du vin, heureusement, par gentillesse, parce que si je devais boire du sang, bon, alors c'est par gentillesse pour nous. Mais vous rendez compte, ce que le Seigneur a fait par gentillesse pour ne pas nous répugner et nous faire un cri d'horreur en nous forçant à boire du vin, eh bien, c'est ça qu'on retourne contre lui. Et on dit, mais c'est toujours du vin, donc c'est un symbole, donc c'est du vin. Alors qu'il a fait ça, justement, pour ne pas nous heurter et venir à nous de manière toute humble et cachée. Alors là, carrément, c'était devenu du sang, comme ça. Et puis, vraiment de la chair. Et puis, 8 siècles après, ça a été analysé, un peu comme on a fait par le Saint-Suaire, par toutes sortes de commissions médicales aux États-Unis, en Italie, par les plus grands professeurs d'université qui ont étudié, qui ont fait toutes les analyses sanguines, et on a découvert qu'effectivement, c'était vraiment, même on a précisé un morceau du myocarde, je crois, etc. On a même donné le groupe sanguin. Etc. Donc 8 siècles après, c'était vraiment resté encore du sang humain et de la chair humaine. Voilà. Et bon, alors quelquefois, ils donnent des petits signes comme ça pour nous aider. Ce n'est pas à cause de ça que je crois. Mais je ne veux pas trop facilement dire, moi je suis fort, j'ai pas besoin de tout ça, je crois comme ça. Et on est des pauvres, et quand Saint Thomas demande des signes, moi je veux le toucher, je veux le sentir, et bien Jésus, au lieu de dire, bon, il veut me toucher, me sentir, bon, il me verra pas, bien fait pour lui. Hein, voilà. Non, il vient, mon petit Thomas, touche-moi, touche mes pieds, touche mes mains, tout ça. Et il donne des signes comme ça. Vous voyez. Et c'est ça.

0: les faire connaître Jésus. Puis il y a une soirée de prière où il avait fait une crise épouvantable. Puis c'est avec l'hostie qu'on a pu le calmer. Puis ça a été tellement fort pour lui qu'aujourd'hui, il est prêt.
1: Il est prêt? Ouais. C'est beau, beau. Merci, Seigneur. Ah oui. Ah oui. Parce qu'il veut donner à son tour Jésus dans sa plénitude de vie. Les prêtres sont les serviteurs de cette vie. Ce sont les plus beaux des beaux puisqu'ils n'ont rien, mais ils ont tout parce qu'ils donnent Jésus. Voilà. Qui est-ce qui a encore peut-être un beau témoignage, non?
2: Moi, c'est que le corps de Christ m'a beaucoup aidé. Par exemple, il y a des moments où je vis l'angoisse, hein, mais si je ne prends pas la communion,
1: oui.
2: Mais l'angoisse ne passe pas.
1: Ah oui.
2: Grâce à Jésus, à son corps mystique, ça m'aide beaucoup.
1: Ah.
2: L'Eucharistie.
1: L'Eucharistie, oui. Mais c'est là où on voit comment, mais quelle aberration quand on ose dire c'est un symbole. Mais c'est complètement dingue. Est-ce qu'un symbole est capable de faire tout ce qu'on vient d'entendre? Est-ce qu'il est capable de transformer des vies humaines complètement? Si c'est qu'un petit symbole, ben, moi j'aime autant un bon goûter, une bonne tasse de thé. Voilà, le thé, symbole de la communion fraternelle et tout ça. Pourquoi est-ce que tant et tant d'hommes et de femmes ont versé leur sang, prennent en ce moment même tous les risques de la torture et de la prison pour porter le corps de Jésus? Moi j'ai vu un prêtre qui avait fait 14 ans d'abord de camp nazi à Auschwitz, et d'abord 5 ans à Auschwitz, et puis encore 9 ans dans un camp de concentration communiste en Tchécoslovaquie. Et il m'a expliqué comment il avait sauvé des hommes du suicide, du désespoir, en leur faisant parvenir au fond d'un tube d'aspirine. Il y avait plein d'aspirine, puis la dernière, on le savait, c'était l'hostie sainte, c'était Jésus. Vous voyez? Et on prenait tous les risques pour cela. Je pense à tous ces prêtres qui ont été tués parce qu'ils ont été découverts en train de dire une messe en cachette au milieu de la nuit dans un de ces camps. Est-ce que vous croyez que pour un bon petit, gentil petit symbole, hein, de partage fraternel, on va prendre de tels risques? Et alors, quand on ose dire de telles choses, on stérilise le sang des martyrs, on fait que les martyrs ont versé leur sang par amour de l'Eucharistie, qu'ils l'ont versé pour rien, si nous ne sommes pas dignes de leur sang, qui ont prouvé, qui ont signé, dans leur souffrance, dans leurs larmes, dans leur sang, la vérité de l'Eucharistie. Oui, la vérité de l'Eucharistie. Et le jour où l'Eucharistie disparaîtrait dans l'Église, il n'y aurait plus d'Église, il n'y aurait plus d'humanité. Voilà, tout simplement. Parce que c'est lui, l'homme, Jésus, qui rend l'homme homme, c'est-à-dire enfant de Dieu, fils de Dieu. Vous voyez, hein, vous n'êtes pas d'accord?
3: Oui.
1: Voilà.
4: Mais moi, j'aurais encore un autre petit témoignage à faire. C'est que l'hostie guérit vraiment des peurs. Parce que j'avais la peur de prier pour les âmes du purgatoire. Mm. Et puis, j'ai demandé pendant la consécration au Seigneur de me guérir. Et puis, aujourd'hui, j'ai vraiment une grande dévotion aux âmes du purgatoire.
1: Oui, il guérit les corps. Il guérit les sexualités perturbées, on a un peu déjà vu. Pourquoi? Parce que dans l'Eucharistie, Jésus donne son corps et son âme, tout en même temps, lui tout entier. C'est lui qui refait l'unité de notre être dans les zones où nous pouvons être déséquilibrés, perturbés, désaxés. Peu à peu, il nous guérit par la pureté de son corps. Virginal, il y a une sorte de pénétration de sa pureté, par son corps qui est dans mon corps, par son sang qui coule dans mes veines, et aussi parce que c'est ce corps de Jésus dans mon corps qui va faire que mon corps de chair va un jour ressusciter, être aussi glorieux que celui de Jésus. C'est une impossibilité biologique que mon corps, qui aura reçu si souvent le corps de gloire de Dieu ressuscité, ne ressuscite pas à son tour. C'est une impossibilité. Et même si pendant un temps, ils tombent ensemble, il y a cette certitude qui va ressusciter comme Jésus au matin du Pâques en sortant du tombeau. Parce que ma chair, mon sang, se seront mélangés

0: la chair et au sang de Dieu qui en ce moment est déjà glorieux, victorieux au ciel. Vous voyez. Et donc même mon corps physique est physiquement, somatiquement rattaché au corps physique de Jésus au ciel. C'est absolument extraordinaire. Et c'est pourquoi mon corps en devient encore plus sacré et beau et merveilleux. Et pourquoi j'essaie d'avoir un tel respect de mon corps et du corps des autres. Parce qu'il y a ce lien avec le corps de chair et de gloire de Jésus. Oui, je crois que c'est très très important. Oui. Hein? Voilà. Que c'est beau de s'émerveiller des beautés de Dieu. Et quelle souffrance, voir tant et tant même de chrétiens qui ne savent plus ce que c'est. Alors, un autre signe qui donne quelquefois, c'est, je me souviens d'un endroit où on doutait beaucoup de la présence de Jésus dans l'Eucharistie. Et un jour, il y a une famille, deux enfants, je crois, qui sont venus demander au prêtre de la paroisse de montrer Jésus dans l'hostie. Ce qu'on appelle en termes techniques exposer le Saint-Sacrement. En fait, c'est nous qui nous exposons à son soleil, à ses réverbérations thérapeutiques. C'est vraiment des rayons de lumière, des rayons de chaleur, parce que c'est des rayons d'Esprit Saint qui sortent de l'hostie et qui guérissent doucement, comme une longue thérapie au rayon, nos cancers spirituels. Et beaucoup de guérisons sont opérées pendant que le Saint-Sacrement est exposé. Et cette famille était venue, et ça ne se faisait plus depuis 10 ans, je crois, dans cette paroisse. Alors le prêtre était un peu gêné, il dit « Oh, mais ça c'est des vieux trucs, ça se fait plus, ça se fait plus. » Comme si Dieu avait changé, comme si l'homme avait changé, comme si on n'avait plus besoin d'être guéri, comme si on n'avait plus besoin d'être consolé. Alors tout de même, pour faire plaisir à la famille, elle a été mettre Jésus sur l'autel. Et là, il a été bouleversé parce qu'il a vu dans l'hostie le visage que l'on voit sur le sanctuaire, le visage même de Jésus, couvert de sang et de crachat, mais d'une telle beauté, d'une telle paix. Et 6 mois après, quand ce prêtre m'en a parlé, c'est un prêtre de 50-60 ans, deux pieds bien sur terre, un grand intellectuel, très intelligent et tout ça, il pleurait comme un petit enfant, rien qu'en se souvenant de cet instant de grâce où Jésus l'avait secoué. Jésus avait dû prendre les grands moyens, comme pour Saint Paul au chemin de Damas, pour le faire basculer dans le monde de la foi et de l'amour et de l'adoration. Et cela s'est reproduit dans beaucoup, beaucoup, beaucoup d'autres endroits, aussi tout à fait indépendamment les uns des autres, vous voyez. Et je vois toute une communauté qui est née comme cela. C'était un anarchiste, trafiquant de drogue, etc., qui un beau jour rentre dans une petite chapelle et, pour faire comme tout le monde, il se prosterne devant ce petit rond blanc sur une table. Il ne sait pas ce que c'est, il n'a jamais vu ça. Et là, il est flashé intérieurement par le visage de Jésus dans l'hostie. Et pendant 1 heure, il reçoit une révélation intérieure de tout ce que c'est que la messe, que l'église et tout ça. Et ça se terminait, va fonder une communauté. Et il est allé trouver un évêque qui tremblait devant lui parce qu'il avait fait tellement de mal, ce garçon qui s'appelait Pascal. Et l'évêque a été tellement bouleversé, il lui a dit « Je te confie l'Eucharistie ». Et c'est une communauté rayonnante qui s'appelle le pain de vie, et jour et nuit, sans arrêt, même quand il n'était que 10-12, donc où chacun devait faire 2 ou 3 heures d'adoration par jour, eh bien, ils n'ont jamais voulu laisser une fraction de seconde seul Jésus au tabernacle. Et je me souviens, une fois à minuit, je croise la petite femme enceinte de ce Pascal, c'est un homme marié, un père de famille, et elle avait fait la cuisine toute la journée, elle devait refaire le petit déjeuner de la communauté à 7h du matin. Voilà qu'à 1h du matin, elle allait faire son heure de tête à tête avec Jésus dans l'adoration. Alors comment s'étonner dans une communauté comme ça où il y a tant d'amour pour Jésus, que Jésus, il exauce des quantités de désirs, et quand quelqu'un de très malade, perturbé psychologiquement ou physiquement vient, on dit « Écoute, on n'a pas beaucoup de temps de s'occuper de toi, mais oh, va au salon ». Et au salon, il y a quelqu'un qui a tout son temps, qui est là pour toi, il t'attend. Ah bon, alors on conduit au salon, lequel le salon et la chapelle, et alors ils sont face à face avec ce petit rond blanc, alors et puis après un quart d'heure, une demi-heure, une heure, commence à pleurer, il y a Jésus qui vient le rejoindre dans son cœur, et il y a des conversions, des guérisons, c'est extraordinaire, des alcooliques qui sortent de là sans plus jamais boire, des fumeurs invétérés qui sortent libérés du tabac, et tout ça. Jésus opère quand on lui fait confiance. Évidemment, si tu crois que c'est un symbole, tu t'en fiches complètement, tu n'auras pas de guérison, tant pis pour toi. Qui a peut-être un témoignage, non, à donner, sur l'adoration, peut-être. Est-ce qu'il y en a qui aiment adorer? Non,
1: Charles. Moi, j'aime beaucoup adorer. Enfin, moi, c'est... Je me sens beaucoup attirée vers l'Eucharistie, parce que je sens que ma guérison, je la trouve dans l'Eucharistie. Je pourrais peut-être parler aussi de quand je vais communier, c'est comme, je suis consciente que, peut-être pas tout le temps, mais je suis consciente que je communie à ce même Jésus qui existait il y a 2000 ans, qui a marché dans les rues de Jérusalem. Oui, et à chaque fois que je prends son corps, que je mange son corps, ben, je lui demande de me guérir dans mon corps et dans mon cœur. Et je sens qu'il fait.
0: Et tu aimes l'adorer, le regarder longuement. C'est une chose très importante parce qu'avant de se remettre dans les mains de ses apôtres au soir du dernier jeudi en disant voilà, c'est moi, reçois-moi. Avant, il s'est donné à voir, à toucher, avant de se donner à communier. Et rien ne prépare autant la communion que de le contempler. Et entre autres, je pense au niveau de la pornographie, il n'y a rien de tel pour laver nos yeux remplis d'images malsaines que de regarder le corps de Jésus. Vous voyez, c'est une thérapie visuelle. Et d'ailleurs, à propos du visuel, j'ajouterais aussi qu'il faut à tout prix faire que les célébrations de la messe soient des choses vécues dans un maximum de beauté. C'est bien le paradoxe que dans un monde de l'audiovisuel, où tout est misé sur le visuel, sur la couleur, etc., c'est juste à la même époque où l'Église, dans les églises, abandonne les couleurs, il n'y a plus de couleurs liturgiques, violet, rouge, tout ça, c'est uniquement l'eau blanche, toujours la même, etc., passe-partout, etc., alors que tous les magazines et les journaux, maintenant, sortent en couleurs, que c'est une époque où on mise tellement sur la qualité du son, n'est-ce pas, la qualité de la diction chez les speakerines à la radio, etc., là, on vous lit la parole n'importe comment, n'importe qui, en rabâchant, on comprend quelquefois pas la moitié, et on ne se donne aucune peine pour être simplement, je dirais, de notre culture contemporaine, vous voyez. Et nous avons absolument besoin de retrouver la splendeur des gestes liturgiques, la beauté liturgique. Je vois en plein Paris, il y a une messe qui le dimanche dure 2 heures, et en semaine, chaque soir, 1h30. Cette église est pleine à craquer. Et tous les gens quittent leurs églises où la messe est expédiée en 10 minutes, ça ne les intéresse pas. Ça ne les intéresse pas, et c'est faux de dire que les gens n'ont pas le temps. Il y a des gens qui passent 3 heures devant un même film, sans s'embêter, qui passent 3-4 heures pour un match de foot, etc., tant qu'ils sont capables de trouver du temps. Et on va mépriser le chrétien en disant, toi, tu n'as que 10 minutes à donner à monsieur, tellement de trucs à faire, t'as que 10 minutes, hein. Bon, mais c'est un mépris du baptisé. Voilà. Et c'est pourquoi, quand il y a des messes qui sont belles, célébrées, dans la beauté, dans le calme, on prend du temps pour Dieu, on fait une fête pour Dieu, eh bien les pauvres de Dieu affluent de partout, parce que les pauvres ont droit à la beauté. Et vous devez exiger cela de vos prêtres, vous devez protester énergiquement quand ils vous débitent une messe en 10 minutes, c'est un scandale. Ils seront incapables de faire rien de sérieux dans la journée s'ils ne savent pas donner ce temps gratuit pour Dieu. Vous voyez, je ne dis pas que chaque jour, il faut une messe de 3 heures, les pauvres prêtres. Non, il ne faut pas exagérer. Mais de temps en temps, oui. Vous voyez, de temps en temps.
2: Moi, j'aimerais témoigner pour à quel point, en tout cas, dans ma vie, les plus beaux moments que j'ai pu passer, c'est devant un hostie. Puis que, ben, pour ceux qui écoutent, pour ceux qui se posent la question comment se fait qu'on peut être heureux devant un morceau de pain, je dirais que la seule façon de le savoir, c'est de l'essayer. C'est la seule façon de vraiment se voir à quel point on est heureux devant Jésus.
3: Je pense qu'on voit les fruits aussi. Comme témoignage, ce que je peux faire, c'est qu'à un moment donné, quelques jeunes, on avait placé Jésus en plein milieu de nous pour commencer un groupe de prière. Et aujourd'hui, ça fait 3 ans et demi de ça, et aujourd'hui, on rejoint 300, 400 jeunes qui viennent, et toutes les semaines, il y en a 150, 180 jeunes qui viennent adorer Jésus et viennent louer le Seigneur dans Montréal.
0: Moi, je vois des jeunes qui passent des nuits entières, pas une heure dans la nuit, mais depuis le soir jusqu'au matin, des petits groupes de 20, 30, 50, 100, tout ça, toute la nuit, à regarder Jésus, à le louer, à le chanter. Et toi qui nous regardes et nous écoutes, eh bien, comme vient de le dire mon petit frère Pierre, tu ne peux rien faire de mieux. Essaye, va dans une église, asseye-toi, agenouille-toi, reste là longuement, tranquillement. D'abord, tu verras comme déjà, tu vas être apaisé. Rien de tel pour ôter le stress. Calme-toi devant Jésus qui est la paix lui-même. Et si tu peux voir l'hostie elle-même, si tu peux demander à ton prêtre de mettre sur l'autel Jésus et t'exposer à ses rayons, tu verras, tu ne seras plus jamais seul. Alors voilà, je te promets une joie sans nom. Je te promets, et je parle d'expérience, que tu ne seras plus jamais seul, que tu ne seras, de même dans les moments de tristesse, tu laisses Dieu essuyer tes larmes dans son Eucharistie.

Cette semaine sainte, nous allons faire une semaine de sainteté. Nous allons la vivre. Ce n'est pas une commémoration, ce n'est pas se rappeler des choses passées autrefois, mais vraiment, aujourd'hui, nous allons participer à ces événements de la vie du Seigneur. Et d'abord, il y a cette fête si belle, si joyeuse et brève en même temps, des rameaux, de Jésus qui prend la tête de ses disciples, de la foule, de tous ses enfants, de tous ses jeunes qui l'acclament, qui sont heureux de lui, contents de lui. Et ses disciples paniquent, ils ont peur, parce qu'ils savent que là où il va, c'est la mort qui l'attend. Mais Jésus n'a pas peur. Et librement, j'ose dire royalement, il s'en va au devant. Et il sait que toutes les mains qui se lèvent pour l'acclamer, eh bien, beaucoup d'entre elles vont se retourner pour le demander sa mort dans quelques jours. Mais il avance. Comme un prince, comme un roi. Et nous voici le jeudi soir, ce dernier repas de Jésus avec les siens. Ce moment qu'il a attendu toute sa vie, où il pourrait livrer tout ce qu'il a sur le cœur. Il a comme attendu la dernière minute pour révéler les secrets de son cœur. Et je vous demande à tous qu'en ce jeudi saint, vous sachiez donner du temps. Un bon long moment le soir pour écouter ce que Dieu a envie de te dire ce soir, de son amour pour toi. Seigneur, dis-moi un peu comment tu vois ma vie et combien tu m'aimes. Et le signe le plus éclatant de sa tendresse, c'est justement ce geste qu'il a fait, où il s'est donné, où il s'est livré, où il s'est remis dans tes mains, dans les mains de Pierre, de Jean, de Nathanaël, dans son Eucharistie, avant d'être arrêté par les soldats. Il a voulu se remettre dans les mains de ses propres frères en disant, voilà, c'est moi. Comme le disait un petit enfant, ceci est mon corps, ceci est mon sang, ça veut dire tout simplement, c'est moi. Voilà. Et il a dit ce que peu de théologiens sont capables de dire de manière si simple et si juste et si vraie. Et rien n'est beau comme le Seigneur se confiant ainsi à son Église, comme remettant dans les mains de ses frères toute sa passion et sa mort et sa résurrection. Il donne tout d'avance. Il se livre d'avance. Il se confie à toi. Et quand tu vas le recevoir, le jeudi saint au soir, tu vas recevoir cette offrande de toute la vie de ton Seigneur Jésus pour te sauver. Il va rentrer en toi pour t'offrir avec toi à son Père, pour sauver le monde avec toi. Alors, mets un maximum d'amour ce jeudi au soir pour recevoir l'amour de ton amour, la vie de ta vie, la vie de ta vie. Et puis, tout de suite après, il part, il descend au jardin, il se laisse arrêter par les soldats et il leur dit, c'est moi, faites de moi ce que vous voulez, je suis là, à votre disposition. Et les soldats sont tellement bouleversés qu'ils tombent sidérés, stupéfaits par cette liberté de Jésus. Et chaque fois que j'y pense, je me rappelle une fois où nous avions dû accompagner une jeune fille qui s'était échappée de la prison. Et nous savions qu'elle allait certainement être reprise par la police et donc qu'elle aurait une peine supplémentaire à faire et que la seule manière d'éviter cette peine supplémentaire, puisqu'elle n'avait plus que 3 mois normalement à faire avant d'être libérée, c'était de se rendre elle-même à la police. C'était la seule manière. Et pendant 3 jours et 3 nuits, ça a été une agonie pour elle, rien qu'à l'idée de retourner en prison. Et finalement, le 3e jour, elle a comme cédé. Elle a dit, eh bien oui, j'accepte. Et nous l'avons ramenée à la prison. Et là, nous étions accompagnés d'une autre jeune fille qui était son amie. Et cette autre jeune fille
a éclaté en larmes et s'est effondrée en pleurant quand elle a vu les policiers venir. Et les policiers, alors, spontanément, se sont approchés de cette fille qui était écroulée en larmes. Et alors, c'est l'autre, qui s'appelait Christiane, la vraie, j'oserais dire, qui est allée au-devant des policiers et qui leur a dit ce simple mot, « C'est moi ». Et elle a tendu ses mains d'elle-même aux menottes. Et là, j'ai vu comme une petite reine qui était plus libre que ceux qui l'arrêtaient, qui était plus grande, plus maîtresse d'elle-même et plus apaisée que nous tous qui la conduisions. Elle avait fait cet acte de liberté. Et je n'ai pas pu m'empêcher de penser à Jésus au jardin de l'agonie, se laissant arrêter et allant comme rejoindre, prendre rendez-vous avec tous ceux qui sont arrêtés injustement ou justement, si on peut dire, avec tous les détenus, tous les prisonniers. Et peut-être que tu es détenu, toi qui me regardes, tu es en prison. Et j'aime beaucoup, partout je vais, aller prier avec vous dans les prisons. Allez vous dire, mais Jésus a un rendez-vous d'amour avec toi. Il t'a précédé. Il t'a précédé. Lui aussi est passé par la prison. Et ne va pas me dire, ce n'était que quelques heures. C'était des heures longues, comme des années et des années. Longue presque comme une vie, parce qu'il engageait toute sa vie à ce moment-là, et que sa souffrance, comme c'était la souffrance de Dieu, c'était une souffrance infinie, démesurée, comme toi, tu ne la connaîtras jamais. Et alors, c'est pour ça que je vois tant de prisonniers qui vivent une rencontre bouleversante avec Dieu en prison, qui transforment leur vie de prison presque en vie de moine, même des condamnés à mort. Je me souviens avoir vu des condamnés à mort dans un pays d'Afrique centrale qui étaient presque joyeux. Ils ne savaient pas quel jour on allait venir les tuer. Ils avaient 17-18 ans. Et il y en a un qui s'appelle Emmanuel qui m'a dit, eh bien tu vois, moi j'ai offert toute ma vie pour la paix dans le monde et pour l'Église. Et alors, on ne va pas m'arracher la vie. Je ne sais pas quel jour on va venir me fusiller. Ça n'a aucune importance. Je suis prêt. Ma vie, je l'ai donnée d'avance. Et je suis comme déjà au ciel. J'ai comme déjà traversé la mort. Parce que j'ai joint l'offrande de ma vie à celle de Jésus. Voilà. Et je vois sur les visages de tous ces hommes et ces femmes qui vivent de telles situations, je vois le visage de Jésus. Alors ça, c'est l'arrestation du jeudi soir. C'est cette nuit où Jésus est flagellé, est torturé, et où il vient rejoindre tous ceux qui sont torturés, où il vient rejoindre tous ceux qui, en ce moment même, sont persécutés, bannis, méprisés, torturés à cause de leur foi en Jésus et qui préfèrent aller en prison plutôt que de renier leur Jésus. J'ai mes jeunes amis du Liban de 19 ans. L'autre jour a été conduit dans l'église de son village et les Druzes lui ont demandé, est-ce que tu veux cracher sur le crucifix et renier ton Seigneur? Et il a dit, jamais je ne cracherai sur mon amour et ma vie. Et on l'a torturé jusqu'à la mort. On l'a scié avec une scie à bois, membre par membre. Et c'est comme ça qu'il a témoigné de Jésus. Et je vois cette autre fille qui avait dit, je suis chrétienne. Et alors on lui a fait une grande croix au fer rouge sur la poitrine. Et je l'ai vue paralysée pour toute la vie dans son lit d'hôpital. Et elle souriait en disant, je suis heureuse parce que j'ai pu témoigner à Jésus un petit peu de l'amour tellement plus grand qu'il m'a donné. Et voilà. Voilà, c'est là où on voit comment ces chrétiens qui donnent leur vie pour Dieu, ils sont presque heureux.
presque joyeux. On reçoit des lettres bouleversantes parce que il meurt dans un pardon donné, presque le sourire aux lèvres. Et on voit ça chez tous ceux qui sont les martyrs d'hier comme aujourd'hui. Et c'est là où on comprend comment Jésus a donné sa vie, presque en souriant. J'oserais dire, oui, parce que c'était en pardonnant. Et quand on cloue ses bras sur la croix, quand on enfonce les clous, à ce moment-là, il y a un seul mot qui revient sur ses lèvres. Pardonne, Père, pardonne, pardonne. Et le pardon du ciel se met à couler sur la terre avec le sang qui coule de ses mains ouvertes. Et je vous supplie, en ce vendredi saint qui arrive, ne laissez pas une seule personne à qui vous en voulez, qui vous a blessé, qui vous a fait du mal, ne le laissez pas sans lui donner un pardon. Si c'est possible, de vive voix, en lui téléphonant, ou en lui écrivant, ou au moins dans votre cœur, et en promettant qu'à la première occasion où vous pourrez le joindre, vous irez lui demander pardon. Est-ce que tu me pardonnes parce que je t'ai blessé? Et même si c'est lui qui t'a blessé, lui qui t'a fait mal, commence-toi par lui demander pardon, et ses défenses vont tomber, son agressivité, sa haine va disparaître, et il va s'agenouiller devant toi et demander ton pardon, et vous allez vous réconcilier. Et se réconcilier, c'est trouver la paix, la liberté du cœur. Tant que tu n'as pas pardonné, tu es comme rivé à ton événement, à ton passé, à tel événement de ta vie, par un pardon refusé. Tu n'es pas libre, ton avenir est bouché. Alors, pour être libéré par un pardon donné, va mendier ce vendredi saint, si possible auprès d'un prêtre de Jésus, le très doux pardon de Dieu, qui ne peut pas te le refuser en disant « Père, je te montre le sang de ton fils, les plaies de ton fils, et lave-moi dans son sang. Je vous supplie, ne laissez pas ce sang de Jésus être stérilisé. » Et le sang de Jésus qui a versé jusqu'à la dernière goutte pour apporter cette paix et cette joie et ce bonheur de la réconciliation, on le laisse dans des frigos et on ferme la porte de ces frigos. Parce qu'on ne le fait pas porter son fruit de pardon et de paix et de bonheur dans le cœur des hommes. Parce qu'on ne donne pas ce pardon de Jésus. Parce qu'on ne va plus demander ce pardon de Jésus. Parce qu'on ne sait même plus qu'on est pécheur. Et on est comme des malades qui refusent de se faire soigner parce qu'ils refusent de reconnaître leur maladie. Un alcoolique qui commence à guérir le jour où il a le courage, la simplicité de dire devant d'autres, « Eh bien oui, je suis alcoolique. » Alors, quand il n'en a plus honte, sa guérison commence. Et quand tu dis, oui, j'ai péché, oui, j'ai fait plus mal à Dieu, j'ai plus blessé Jésus que je n'ai été blessé moi-même, à ce moment-là, tu peux guérir de ton péché. Mais si tu refuses de te reconnaître pour ce que tu es vraiment comme un cancéreux qui peut guérir, que le médecin peut guérir, mais qui refuse d'aller trouver son médecin, parce qu'il refuse de reconnaître sa maladie. Je te supplie, pour que Jésus n'ait pas versé son sang pour rien, pour que son sang ne soit pas gaspillé sur la terre, sur les cailloux de Jérusalem, va ce vendredi saint, comme un petit, comme un pauvre, comme un malade, en disant, guéris-moi Jésus, mets ton sang sur les plaies de mon cœur, sur les blessures de mon cœur, guéris-moi. Et alors, il va poser sur toi ses yeux de lumière, ses yeux d'infinie tendresse et douceur, comme il l'a fait sur Pierre. Vous vous rappelez, Pierre, qui sanglote parce que Jésus l'a regardé les yeux dans les yeux, sans lui dire un mot, un regard qui voulait simplement dire, « Mon petit Pierre, mais je sais bien que tu m'aimes, je sais bien que tu as chuté par peur, par faiblesse, mais je t'aime plus que jamais. » Et Pierre se met à pleurer, non pas des larmes de remords et de regrets, mais des larmes d'amour pour l'amour. Et le péché de Judas, c'est pas d'avoir vendu Jésus. Judas aurait pu devenir le plus grand des saints. Il aurait pu devenir aussi grand que Saint-Pierre, et on l'aurait fêté chaque année, il y aurait la fête de Saint-Judas. Son péché, c'est de n'avoir pas cru qu'il n'était pas trop tard après l'avoir vendu pour se laisser aimer par Jésus. Et Jésus a aimé Judas
comme plus que personne d'autre, parce que c'était le plus fragile, le plus blessé. Et il a aimé jusqu'au bout. Et jusqu'au bout, quand Jésus est dans sa prison, quand il est flagellé, il crie, « Judas, il n'est pas trop tard, il n'est pas trop tard. Reviens à moi, regarde-moi, n'aie pas peur de moi. Je t'ai déjà tout pardonné. » Et Judas n'a pas cru que l'amour pouvait pardonner jusque-là. Alors même si tu te sens complètement pogné, complètement perdu, dis-toi, il n'est pas trop tard pour te laisser aimer par l'amour. Et puis, Jésus étend ses bras, comme vous le voyez ici, pour rassembler tous ses enfants, tous, que pas un seul ne soit perdu, que tout soit rassemblé dans cette unité. C'est sa dernière prière. Et puis, qu'est-ce qui se passe? Il regarde le gangster à côté de lui. Lui qui était comme le plus loin de Jésus, qui avait fait peut-être 36 crimes. Il devient le premier saint. C'est le seul qui a osé prendre la défense de Jésus, qui s'est fait l'avocat de Dieu dans sa passion, pendant que tout le monde insultait Jésus. Il est le seul qui a osé dire, celui-là, il n'a rien fait de mal. Et Jésus lui a dit, tu es un prince, tu es un roi, tout à l'heure tu seras avec moi dans le royaume. Et c'est le premier des saints canonisés par Dieu lui-même, le gangster. Voyez, personne n'est trop tard. Alors que l'autre, sur l'autre croix, le gangster s'est révolté. Un révolté et l'autre se laisse apaiser et devenir doux comme un agneau, comme Jésus. Et voilà que Jésus crie, pourquoi, pourquoi, pourquoi? Et c'est tous les pourquoi de l'humanité, tous les cris de détresse, de révolte qui traversent son cœur et ses lèvres. Et après il dit, papa, dans tes mains, je m'endors. Pour que tous nos pourquoi, toutes nos souffrances puissent s'apaiser comme des enfants qui s'endorment dans les bras du Père. Père, dans tes mains, je me remets, je me confie. Quand ce vendredi saint, vous receviez cette grâce de redevenir, à travers vos souffrances même, des petits enfants du Père. Vous voyez? Et alors, la mort de Jésus, ça devient sa naissance, un simple passage de la terre au ciel. Et je vois je me souviens de ce jeune lépreux dont vous allez voir maintenant la photo avec ce visage tellement paisible et souriant, alors même qu'il fallait 5 heures par jour pour refaire ses pansements et qu'il était torturé de souffrance, il n'était plus que plaie. Et lui, il a offert tout ce qui lui restait, ses yeux, il les a offerts à Jésus, pour que Jésus ouvre les yeux aveuglés des jeunes de sa génération. Et il est mort dans une immense paix, en disant, quand on lui a dit, demain tu vas voir Dieu, il a juste dit, c'est le bonheur. Et il est mort en souriant, dans ses immenses souffrances, comme Jésus sur la croix. Et vous savez, on vous montre beaucoup à la télévision des morts d'horreur, des morts d'accidents de voiture, de violence, mais il y a aussi des morts si belles, si douces, si paisibles, des petits-enfants qui meurent dans une si grande paix, des moines qui meurent comme des petits-enfants, et c'est beau et c'est grand. Et Jésus veut ôter de nos cœurs la peur de la mort. Et puis le samedi saint, alors c'est Jésus qui descend aux enfers, qui descend pour libérer Adam, Ève, tous les hommes, David, Abraham, tous ceux qui l'ont attendu depuis des siècles, qui fracassent les portes de la mort, et pour les ramener tous vers le Père. Il ne veut pas remonter seul vers le Père, il entraîne tous ses frères, tous les enfants du Père. Et le matin de Pâques, il sort du tombeau en disant, « Papa, me voici avec tous les enfants que tu m'as donnés. » Les voici, je les ai sauvés par mon sang. Ce sont mes frères, ce sont ma gloire, les prix de ma victoire. Et il dit à son Père au ciel, regarde, touche-moi, vois les plaies de mon corps. Jésus a voulu garder un corps rempli de plaies
mais les plaies pleines de lumière, pleines de gloire, qui me font plus mal, qui donnent la vie, qui donnent la lumière. Et c'est ainsi qu'il se montre à ses disciples le soir de Pâques. Il dit, touchez-moi, mais j'ai toujours un corps. Et le corps de Jésus au matin de Pâques, c'est exactement le même corps qui a été sur la croix, qui a été dans les bras de Marie, qui a été, qui a eu faim et soif, qui a marché sur les routes de Bethléem, qui a sué une sueur de sang à Gethsemane. Ce n'est pas un autre corps. Ce n'est pas un corps nouveau. C'est un corps nouveau, mais à partir de son corps de souffrance. Et c'est cette continuité entre nos souffrances et sa gloire. Et si je me raccroche au corps de Jésus dans l'Eucharistie, où ce n'est pas un autre corps que le corps qui est jailli vivant au matin de Pâques, alors je suis déjà glorifié avec lui. Et regardez comme Jésus se montre tout simple, tout pauvre, comme un jardinier dans le jardin de Bethléem, comme un pèlerin le soir sur la route d'Emmaüs, où il vient te rejoindre dans ta nuit, quand tu te sens seul, désespéré, quand l'espérance est morte, que tu dis, mais nous avons espéré en ce Jésus, oui, quand on avait 10 ans, encore 15 ans, oui, ben, c'est de la blague. Tout ça, on n'y croit plus, il s'est fini, il est mort, c'est un cadavre dans le tombeau. Eh bien non, et non, et non, parce que nous le voyons vivant aujourd'hui. Nous le voyons guérir des malades aujourd'hui. J'ai vu de mes propres yeux tous les miracles de l'Évangile. J'ai la preuve qu'il est aussi vivant aujourd'hui que sur les routes de Palestine. J'ai vu des aveugles de naissance ouvrir les yeux en regardant l'hostie pour la première fois de leur vie. J'ai vu, entendu des sourds-muets se mettre à chanter, se mettre à entendre quand ils ont reçu le corps de Jésus dans l'Eucharistie. Encore hier soir, une jeune fille qui était toute paralysée, où le sang ne circulait plus, où toutes ses mains étaient déjà glacées, toutes froides, quand je lui ai donné le corps de Jésus, en disant au nom de Jésus, maintenant lève les mains, lève les bras, elle a levé les mains et les bras et les jambes, guéris par Jésus. De temps en temps, il donne ses signes forts pour montrer qu'il est vivant. J'ai même vu une femme dans le coma depuis 2 mois, qui n'avait même plus bougé quoi que ce soit, même pas fait un clin d'œil depuis 2 mois. Aucun médecin n'arrivait à l'arracher du coma. Et quand on lui a porté Jésus glorieux, caché dans l'hostie, à ce moment-là, elle a fait ce grand geste, ce grand signe, et elle s'est mise à pleurer. Et tous les médecins ont paniqué parce qu'on a vu que l'Eucharistie donnait la vie là où aucun médecin ne peut donner la vie. Et après 2 mois, à force de communier, elle était guérie. Et je pourrais passer des heures à vous raconter comment j'ai vu de mes yeux combien le corps ressuscité, glorieux de Jésus, il est présent dans l'Eucharistie et il fait tous les mêmes miracles, les mêmes guérisons, les mêmes signes de tendresse de Dieu aujourd'hui comme hier. Oui, c'est le même corps. Oui, c'est le même Jésus. Son cœur ne s'est pas fermé. Il n'est pas un cadavre. Il est vivant aujourd'hui. Et je voudrais faire témoigner ici, devant cette caméra, tous ces personnes, hommes, femmes, enfants, jeunes, vieillards, de tout âge, que dans les années 1980, au Canada, en France, en Belgique, et partout où je suis allé, j'ai vu et avoir été guéri par Jésus. Et cela dans une telle simplicité. Il est aussi simple dans l'Eucharistie que sur le rivage au bord du lac, vous savez, quand il fait le petit déjeuner pour ses apôtres et qu'il, voilà, il les attend. Et puis il a passé la nuit à allumer du feu, à pêcher du poisson, à crier un peu de pain et peut-être un peu des œufs sur le plat. Et puis voilà, tout simple. Lui, dans sa gloire, il est le cuisinier qui fait le petit déjeuner de ses amis. Comme il est simple, et c'est ça ce qui donne le change, c'est que dans l'Eucharistie, il vient à nous de manière tellement simple, et j'ose dire presque banale, qu'on ne réalise plus qui c'est. Vous voyez, mais Jean, dans la barre, qui reconnaît, il dit, c'est le Seigneur. Oui, il a l'air tout simple, il fait un peu de cuisine, mais c'est le Seigneur. Et alors, il se jette dans ses bras, et Jésus dit à Pierre, m'aimes-tu? Et le matin de Pâques, vous aurez Jésus qui va venir vous visiter, où que tu sois, dans ta maison, dans ta famille, en vacances, à l'école, peu importe. Et tu ne vas peut-être pas le reconnaître, mais écoute ton cœur et tu entendras ton nom. Il va te dire, Régent, Claire, Cécile, Sylvain,
Louise, Geneviève, c'est moi, comme il a dit, Myriam. Alors reconnaissez-le. Dites, c'est lui, seul, il peut m'appeler avec tant de tendresse, me regarder avec tant de... Et alors le temps de Pâques va être un temps d'explosion, de bonheur, de bonheur, de bonheur. Je me souviens de cette Claire dont vous regardez la photo qui est partie vers Dieu à 22 ans, qui était étudiante en beaux-arts et qui a dû être opérée 3, 4, 7 fois au cerveau. Eh bien, elle disait, j'ai trop de bonheur, j'ai du bonheur à refiler et c'est ma joie de donner de la joie et c'est ça la joie d'être les enfants de Dieu. Et je voudrais que tous partagent cette joie et ce bonheur. Voilà. Et je terminerai avec cette dernière histoire du petit Roland qui disait, mais en voyant une icône de Jésus délivrant Adam et Ève dans les enfers, il disait, moi aussi je veux descendre dans les enfers. Et je lui ai dit pourquoi, il a dit, pour libérer des prisonniers. Et il a été tué par son beau-père, étranglé, quelques jours après. Et il est mort en pardonnant, dans une grande paix, plus grand que la mort. Et il a eu ce mot magnifique, il m'a dit, Jésus a dit, Père, pardonne-leur. Et j'ai dit, qu'est-ce que cela change? Et il m'a dit, c'est à cause de cette parole que j'existe. Voilà, c'est le pardon qui nous fait exister. Seigneur, je te demande qu'au jour de Pâques, tu viennes ressusciter beaucoup de morts. Tu viennes dynamiter la pierre qui ferme la tombe de gens qui vivent dans l'obscurité de la désespérance et qu'ils puissent se lever, qu'ils puissent se lever et puis se présenter à toi, vivant, en disant, Seigneur, j'avais refusé de vivre, je voulais me donner la mort, je ne croyais plus et me voici vivant, debout, pour servir mes frères, pour leur donner la vie, pour les réconforter, pour leur donner la joie, pour semer la joie. Et je ne vais plus tolérer de voir quelqu'un de triste sans le consoler. Et alors, vous n'aurez plus dans vos écoles, sur la rue, tous les suicides que vous avez tous les jours. Les morts vont ressusciter. Vous serez des témoins de lumière, des témoins de Pâques, des témoins de Jésus vivant. Et on verra resplendir la gloire de Dieu sur vos visages d'enfants nouveau-nés. Et vous serez heureux de Dieu. Et vous serez des diffuseurs de bonheur. Un bonheur que rien ne pourra vous arracher. Ni la souffrance, ni la maladie, ni la prison, ni même la mort. Parce que vous vivez déjà au ciel avec Jésus. Ayant reçu son corps de gloire dans votre corps, sûr qu'un jour vous ressusciterez avec lui et que ton visage, tes yeux, tes mains seront aussi beaux et glorieux que ceux de Jésus au ciel. Amen.

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2: 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J'ai parlé et je le ferai. Oracle du Seigneur. Ézéchiel 37, 14.

Frères et sœurs bien-aimés, la dernière fois, nous avions énoncé le principe des rondes selon ce que notre Seigneur dit à Luisa Picaretta. Les rondes étaient rentrées dans l'ordre de la justice de Dieu, du retour de la parfaite gloire, de la parfaite adoration, du parfait amour de la créature au Créateur, pour que les liens qui étaient brisés à l'origine par la désobéissance d'Adam soient de nouveau retissés, pour que le règne de Dieu advienne sur la terre. Et nous avons dit que le Seigneur attendait, frères et sœurs, que toutes les âmes qui vivaient dans sa divine volonté multiplient ces actes des rondes pour que le règne de Dieu ne tarde plus. Et pour que l'âme vive déjà, dès ici-bas, la grâce de communion qu'elle avait à l'origine avec le Créateur. Seigneur, nous te supplions, accorde-nous la grâce de comprendre jusqu'où ces rondes sont importantes, ces rondes sont décisives dans le processus du règne de la sanctification, l'avènement de ton règne. Nous te supplions humblement, Seigneur, prends possession de nos âmes, viens toi-même prier en nous, fais le tour de la création, de la rédemption et les œuvres de la sanctification. Et accorde-nous de pouvoir goûter jusqu'où, Seigneur, tu es si proche. Lorsque nous faisons les rondes. Oui, frères et sœurs, nous avons dit que ces rondes étaient décisives et que sans ces rondes, il n'y avait pas possibilité pour le Seigneur, avec les actes dans la divine volonté et les autres prières dans la divine volonté, pour que le projet qu'il a accompli, qu'il a promis, qu'il a établi depuis les origines s'accomplisse en définitive. Et nous avons dit qu'il y avait un quota d'actes qui était nécessaire pour que ce règne advienne. Et nous allons revenir sur le point que nous avons évoqué la dernière fois, sur lequel le Seigneur insistait, sur le quota d'actes qui était nécessaire pour qu'advienne le règne, et dont les rondes occupaient une place importante dans ce processus de réconciliation du ciel et de la terre, avec naturellement tout ce que nous vivons dans la divine volonté, les actes, les prières. Et tout ce qu'on peut poser comme pensée et autre chose, la moindre petite action dans la divine volonté, travaille à cette réconciliation du ciel et de la terre. Avant tout, frères et sœurs bien-aimés, je voulais de tout mon cœur remercier l'association franco-canadienne, le Père No et Madame Marie-Hélène Dessert, qui fournissent des enseignements d'une sublimité vraiment profonde dans le Cénacle Zoom d'une fois tous les mois et qui m'ont profondément inspiré dans ce que je vais dire ce soir lorsque je parlerai des rondes dans la perspective de ce que le Seigneur dit à Luisa, dont les textes que j'utiliserai sont ceux qu'elle a utilisés dans son Cénacle et j'apporterai ce que j'ai pu comprendre de ce que j'ai lu. Et naturellement, frères et sœurs, nous allons mieux comprendre ce que c'est que faire les rondes et entrer justement dans ce processus, cette grâce particulière que le Seigneur nous donne en ce temps de pouvoir travailler avec lui pour que nous ne formions plus qu'un. Frères et sœurs d'amour, soyez les bienvenus et soyez bénis infiniment. Nous avions dit la dernière fois que Jésus attendait que la création tout entière revienne à lui. Et le processus des rondes est tout simple. C'est que l'amour infini de Dieu qui se déploie dans les créatures ne peut pas être à sens unique. Cet amour infini attend un retour d'amour tout aussi parfait. Or, il se fait que l'amour, pour s'exprimer, a besoin de paroles. Or, dans la création, seul l'homme a été capable de parler. Seul l'homme est doté de paroles. Et cette dotation spécifique à l'homme lui permet donc de rendre grâce, de bénir, d'adorer et d'aimer pour toutes les autres créatures, animées ou inanimées. Puisque dans chaque élément de la création, même dans les êtres inanimés, Dieu a imprimé son amour. C'est ce que Jésus dit. Donc chaque élément de la création reflète l'amour de Dieu. Donc il y a la marque de son amour qui est imprégné comme comme un point dans une scie, dans chaque élément de la création. Et donc, tout élément de la création
Adam le devoir absolu de rendre gloire à son Créateur. Mais comme seul l'homme est doté de parole, il est donc tenu de rendre grâce, de remercier, de bénir et d'aimer, d'adorer au nom de tous les êtres créés, conscients ou inconscients. Et comme il faut une action de grâce, une adoration, une gloire parfaite, comme il est incapable de donner cette gloire parfaite au Créateur du fait de sa sortie dans la divine volonté, il est donc indispensable qu'il entre en Jésus, qu'il entre dans la divine volonté pour que ce retour d'amour soit tout aussi parfait en proportion de l'amour qu'il reçoit du Créateur. Et c'est cela les rondes, frères et sœurs bien-aimés. Entrer dans la divine volonté et rendre gloire, bénir, adorer et aimer au nom de tous et pour tous, avec même la voix et l'action de gloire, l'action de grâce de Dieu lui-même. Donc en fait, c'est un retour de toute la création à Dieu par sa propre voix et par l'entremise de la parole humaine. Voilà, frères et sœurs bien-aimés, le principe des rondes sur lequel nous nous sommes appesantis la dernière fois. Aujourd'hui, nous allons essayer de comprendre le comment des rondes. Comment est-ce qu'on peut faire des rondes, très concrètement? Avant d'y arriver, frères et sœurs d'amour, j'aimerais revenir sur un passage du tome 19 au 13 septembre 1926, et qui est particulièrement importante, dans la mesure où Luisa pose la question à Jésus et veut savoir pourquoi faut-il que l'on le prie pour qu'il fasse advenir son règne. Ne peut-il pas le donner sans la prière de la créature? Voyez, effectivement, on peut se poser légitimement la question, pourquoi Dieu qui est tout-puissant et qui voit pourquoi attend-il que l'on le prie pour qu'il l'octroie ses biens et surtout ce bien suprême qu'est son règne et sa propre vie? Et ici, frères et sœurs, le Seigneur va lui répondre de manière assez magistrale. Comme on peut le lire les autres tomes du livre du ciel, le Seigneur dit qu'il y a différentes grâces qui sont accrochées au processus de demande, à l'acte de demander. Et tout simplement parce qu'il faut que la justice divine soit établie. Il n'y a pas de justice divine s'il n'y a pas un retour d'amour. Il n'y a pas de justice tout court s'il n'y a pas un vis-à-vis. Et le vis-à-vis de la créature par rapport au Créateur, c'est tout ce qu'il peut manifester comme désir, tout ce qu'il peut manifester comme action pour correspondre à l'amour du Créateur. Et donc, la justice divine ne peut octroyer un bien sans qu'il soit désiré. Donc, d'une part, c'est pour entrer en communion avec le donateur. Supposons que nous n'ayons aucune relation avec le Seigneur et que nous lui demandons des choses. Ce n'est d'ailleurs pas possible. Sinon, nous serions plutôt dans quelque chose de l'ordre d'une instrumentalisation de Dieu pour assouvir nos désirs. S'il n'y a pas le désir réel de communier à Dieu, il n'y a pas de demande authentique. Il n'y a pas de demande authentique s'il n'y a pas justement de désir de communion avec le Créateur. Et le fait de désirer nous met en relation avec le Seigneur. Et c'est pourquoi, frères et sœurs bien-aimés, la prière perpétuelle et persévérante, qui n'est pas simple, même quand il s'agit d'une simple prière de demande, nous donne l'occasion d'être en communion avec celui vers qui nous nous adressons. On établit un lien au fur et à mesure que l'on demande, que l'on prie. Et ensuite, si au fur et à mesure que je prie et que je demande, j'apprécie le bien que je demande, puisque plus le Seigneur prend le temps d'établir la communion avec nous avant de nous exaucer, plus le bien, j'apprécie la valeur de ce bien. C'est un peu comme la valeur d'un objet. On attribue une valeur à un objet en fonction du travail qu'on a fourni pour l'obtenir. Par exemple. Et il y a d'autres critères, bien sûr. Et donc, il y a le fait que, aussi, au fur et à mesure, Jésus nous l'a expliqué, nous avons eu l'occasion d'en parler, frères et sœurs d'amour. Au fur et à mesure que nous demandons le bien à Dieu, donc en fait, au fur et à mesure que nous lui demandons ce qu'il y a de plus grand et de plus précieux, sa propre vie, nous commençons déjà, au fur et à mesure de cette demande, de former cette vie en nous. Nous voyons bien, frères et sœurs, pourquoi il y a quelque chose de particulièrement fort
dans le fait que le Seigneur permet parfois que nous prenions énormément de temps avant d'être exaucés, que nous ayons des actes multipliés de prières avant d'obtenir exaucement, tout simplement parce que c'est le processus de la demande crée la vie de Dieu en nous. Et Jésus va, frères et sœurs bien-aimés, donner des explications encore plus lumineuses que ce que je viens de vous dire au tome 19 du 13 septembre 1926. Alors il dit, ma fille, mon être suprême possède l'équilibre parfait. En donnant mes grâces et mes dons aux créatures, d'autant plus lorsqu'il s'agit de ce royaume du Fiat suprême, qui est le don le plus grand que j'avais déjà fait au commencement de la création et que l'homme a rejeté avec tant d'ingratitude. Considères-tu comme une peccadille d'avoir placé une divine volonté à sa disposition avec tous les biens qu'elle contient, et cela non seulement par une heure ou une journée, mais par sa vie entière, et le Créateur plaçant son adorable volonté dans la créature, afin de pouvoir mettre en commun sa ressemblance, sa beauté, ses mains infinies, ses richesses de joie, de bonheur sans fin? Ce n'est qu'en possédant notre volonté que la créature pouvait acquérir les droits de communion, de ressemblance et de partage de tous les biens avec son Créateur. Sans ma volonté, il ne peut y avoir entre nous de communion. Et si la créature prend quelque chose, ce ne sont que des floraisons et des miettes de nos biens infinis. Aussi, avec un don si grand, un bonheur si immense, un droit à la divine ressemblance avec l'acquisition de noblesse de notre progéniture qui avait été rejetée, crois-tu que la divine souveraineté pourrait tout simplement donner ce royaume aux créatures sans être priée et sans même que personne ne pense à recevoir ce royaume du Fiat suprême? C'est ça, frères et sœurs bien-aimés. Ce serait jeter la perle au pourceau. Voyez, c'est un peu ça. On ne peut pas donner un bien à quelqu'un qu'il ignore la valeur et qui ne fait rien pour le désirer. Ce serait vraiment quelque chose de particulièrement. Ça n'aurait aucun sens. Si je donne quelque chose à quelqu'un dont il ne mesure pas la valeur, dont il ne sait même pas ce que c'est, il n'a pas demandé à quoi cela lui sert. Donc il faut cette prière. Donc il faut absolument que la créature se mette dans une relation de communion avec le Créateur dans le désir d'obtenir le bien souverain qui est la vie divine même, qui est la divine volonté. Et cette divine volonté, frères et sœurs d'amour, Jésus dit que c'est cela, en fait, qui va procurer à la créature, à l'homme, le bien souverain qui est lui-même. Si l'homme prie en dehors de la divine volonté, il ne ramasse que quelques miettes, c'est ce que Jésus dit. Mais c'est dans la divine volonté que la plénitude du bien lui sera accordée. C'est cela. Le bien suprême, Dieu se communiquera à l'âme. Et donc, Jésus dit que il ne peut pas donner son royaume sans être prié. Donc, ce n'est pas parce qu'il veut que nous fassions des courbettes devant lui. C'est tout simplement parce que c'est pour nous l'occasion d'entrer en union avec lui, de vivre dans sa vie divine et d'apprécier le grand bien qui est sa propre vie et qu'il nous donne en partage quand nous le désirons de tout notre cœur.

fais faire les rondes continuelles dans le suprême vouloir, tes prières incessantes pour que ma volonté vienne régner, ta vie sacrifiée durant tant d'années, sans connaître ni le ciel ni la terre, et dans le seul dessein de la venue de ton royaume, sont autant de soutiens que je place devant ma justice pour qu'elle puisse abandonner ses droits et que, se contrebalançant avec nos attributs, elle puisse trouver juste que le royaume du Fiat suprême soit redonné aux générations humaines. La même chose s'est produite dans la rédemption. Donc si notre justice n'avait pas trouvé les prières, les soupirs, les larmes, les pénitences des patriarches, des prophètes et tout le bien de l'Ancien Testament, également une vierge reine qui possédait entièrement notre volonté et qui, prenant la chose à cœur et avec d'incessantes prières, a pris sur elle la tâche de satisfaire pour toute l'humanité, notre justice n'aurait jamais concédé la descente si longtemps attendue du Rédempteur parmi les créatures. Voyez, frères et sœurs bien-aimés. Donc, en fait, les prières sont absolument, absolument indispensables. Absolument indispensables. Les rondes sont absolument indispensables pour que le règne de Dieu arrive. Parce que même dans la rédemption, dit Jésus, il a fallu les prières multipliées des patriarches, des prophètes, des saints, pour que, des saints de l'Ancien Testament, pour que la rédemption arrive. Il y a eu les soupirs et les prières de sa Sainte Mère. On imagine notre très Sainte Mère, frères et sœurs bien-aimés, dans sa stature de créature favorisée de grâce, Kekarito Menè, qui possède dans tout son être les propriétés déjà du ciel sur la terre, puisqu'elle vit pleinement dans la divine volonté. Elle a passé ses nuits à supplier le Seigneur pour que son règne, pour que la rédemption soit accomplie. Et nous pensons que nous allons dire que ta volonté soit faite comme ça du bout des lèvres, et ou bien même sans y penser, ou même ne pas le faire, et le règne de Dieu adviendra. Non. Il faut la justice de Dieu demande que la créature, justement, lui retourne continuellement ce désir, cette soif d'amour, d'adoration et d'action de grâce pour que le règne s'établisse en fonction, en proportion de ce désir. Voyez, frères et sœurs bien-aimés. C'est pourquoi il faut un quota. Et Jésus, il termine ce passage assez long que je saute. C'est pourquoi je te pousse tellement à parcourir toutes nos œuvres dans la création et la rédemption, afin que tu puisses placer la partie de tes actes, ton je vous aime, ton adoration, ta gratitude, ton merci sur toutes nos œuvres. J'ai souvent fait cela avec toi. Et alors, après notre ronde, dans notre volonté, vient ton refrain qui nous plaît tellement. Suprême Majesté, votre petite fille vient devant vous, sur vos genoux paternels. Vous demandez votre fiat, votre royaume, afin qu'il soit connu par tous. Je vous demande le triomphe de votre volonté pour qu'elle puisse dominer et régner sur tous. Je ne suis pas la seule à vous le demander, mais j'ai avec moi vos œuvres et votre volonté même. Par conséquent, au nom de tous, je demande, j'implore votre fiat. Si tu savais quelle brèche peut ouvrir ton petit refrain, dit Jésus, dans notre être suprême. Nous nous sentons priés par toutes nos œuvres, suppliés par notre volonté elle-même, puisque la volonté divine accomplit toutes choses en l'âme, dans la parole humaine. C'est elle qui supplie pour que le règne advienne. Dieu se demande à lui-même de faire advenir son règne. Dieu se supplie, se prie de faire advenir son règne. Dans les rondes, frères et sœurs d'amour. Le ciel et la terre prient à genoux pour nous demander le royaume de la volonté éternelle. Par conséquent, si tu veux ce royaume, continue tes actes, donc continue tes rondes, afin qu'en atteignant le nombre établi, donc en atteignant le quota, tu puisses obtenir ce que tu désires avec tant d'insistance. Voilà, frères et sœurs bien-aimés, ce fabuleux passage du 13 septembre 1926 au tome 19. Et ceci, frères et sœurs bien-aimés, nous donne de comprendre effectivement l'importance des rondes. La difficulté est
de différence.

0: différents niveaux. Nous allons entrer dans les détails plus tard. Mais voyons déjà ce que le Seigneur dit sur l'importance de ces rondes, ce que ça crée en lui. Qu'est-ce que les rondes font? Puisque c'est Dieu lui-même qui élève à travers toutes les créatures, par les voix, par la voix de l'homme, une parfaite adoration, une parfaite gloire à sa propre personne. Qu'est-ce que cela fait en Dieu? Puisque nous sommes en Dieu, ce qu'il vit, c'est ce que nous vivons. La créature vit elle-même en Dieu. Frères et sœurs d'amour. Donc le Seigneur dit que les rondes procurent une immense et infinie intense joie, n'est-ce pas? Un intense enchantement chez lui. Voyez. Et puis, Jésus parle longuement de cette vérité, toujours au tome 19, du 9 avril 1926. Du 9 avril 1926. Et vers la fin de ce long passage, frères et sœurs d'amour, Jésus dit ceci. Par conséquent, ma fille, chaque fois que tu te fusionnes dans ma volonté et que tu parcours toutes les choses créées pour imprimer ton amour, ta gloire et ton adoration sur chaque chose que j'ai créée pour te rendre heureuse, je sens renouveler en moi la joie, le bonheur et la gloire comme dans l'acte de la création tout entière. Voyez, frères et sœurs d'amour, quand Dieu faisait surgir l'être du néant, quand il faisait surgir les choses créées de rien, à partir de rien, il inoculait sa propre vie dans les réalités qui surgissaient, puisque toutes ces réalités surgissaient par sa parole. Et comme sa parole, c'est lui-même, le Verbe était avec Dieu, le Verbe est Dieu, il inoculait sa présence, frères et sœurs bien-aimés, dans tout, et il y avait un contentement, une joie dans le cœur de Dieu, qui fait que lorsque nous faisons des rondes, nous suscitons, nous réveillons cette joie, nous faisons advenir de nouveau cette joie, et nous participons à cette même joie, puisque nous participons à la création, nous créons de nouveau les choses aussi belles comme à l'origine, avant d'être défiguré par le péché et les conséquences du péché, qui est justement cette désorganisation, cette désintégration de la nature. Voyez, frères et sœurs d'amour, voyez, frères et sœurs bien-aimés, c'est fou. Jésus dit que je sens renouveler en moi la joie, le bonheur et la gloire, comme dans l'acte de la création tout entière. Tu ne peux comprendre la fête qui est la nôtre lorsque nous voyons ta petitesse, voulant embrasser toutes choses dans notre volonté, nous payer de retour en amour et en gloire pour toutes les choses créées. Notre joie est si grande que nous arrêtons tout pour jouir de la joie et de la fête que tu nous donnes. Nous arrêtons tout pour jouir de la fête et de la joie que tu nous donnes. Quand nous faisons les rondes, frères et sœurs bien-aimés, nous faisons danser le ciel. Le ciel entre dans une jubilation divine. Notre Seigneur dit lui-même, frères et sœurs bien-aimés, qu'il s'arrête, comme s'il y avait du mouvement en lui. Mais il est dans une immanence transcendante, permanente. C'est-à-dire qu'il est continuellement, il est immuable. Le mouvement en lui, s'il exprime le mouvement en lui, c'est que c'est trop trop fort. C'est que c'est très fort. S'il dit qu'il s'arrête comme s'il marchait, alors qu'il ne marche pas, il dit que c'est tout simplement pour nous faire comprendre, frères et sœurs bien-aimés, la puissance des rondes et la force qui se déploie, cette explosion de joie divine au cœur de la Trinité. Quand nous faisons les rondes, frères et sœurs d'amour. Jésus dit, notre joie est si grande que nous nous arrêtons, tout pour jouir de la joie et de la fête que tu nous donnes. Ils arrêtent tout. C'est pourquoi la vie dans la divine, dans la volonté suprême, est pour nous et pour l'âme ce qu'il y a de plus grand. C'est l'épanchement du Créateur sur la créature. Et en se déversant sur elle, il lui donne sa force. et la fait participer à toutes les divines qualités, de sorte que nous trouvons nos œuvres, notre joie, notre bonheur répétés par elle. Voyez, frères et sœurs d'amour, chaque fois que nous faisons les rondes, nous répétons les œuvres et la joie de Dieu. Nous répétons les qualités de Dieu. Nous répétons son bonheur. Le mystère est grand, frères et sœurs bien-aimés. Le mystère est grand. Le mystère est grand et inouï. Le mystère est grand et inouï. Et alors, frères et sœurs d'amour, maintenant, en fait, comment faire les rondes? Comment faire les rondes? Avant de répondre à cette question, il nous faut d'abord comprendre où se trouvent les œuvres de la création, de la rédemption, de la sanctification. Ça va nous surprendre, frères et sœurs bien-aimés. Nous avons une psychologie qui est tournée vers l'extérieur. Nous sommes inscrits dans un monde qui est peuplé des éléments de la création, peuplé de nos frères humains, ainsi de suite. Et donc, nous sommes continuellement tournés vers l'extérieur. Et c'est ça, la difficulté même de la vie spirituelle simple, de pouvoir retrouver son centre à l'intérieur de nous. C'est pourquoi Jésus exhorte Luisa Picaretta à rentrer en elle-même, à le trouver en elle-même. Et nous avons vu dans différents épisodes du livre du ciel, frères et sœurs d'amour, comment Luisa se plaint de ce que Jésus n'est plus là, ainsi de suite. Il est parti, ça fait 5 minutes seulement qu'il est parti, mais ça fait pour elle une éternité. Et voilà que lorsqu'elle est dans la tristesse de la perte de Jésus, Jésus se réveille en elle. Jésus sort d'elle-même. Voyez. Il dit, mais pourquoi ma fille? Je suis là en toi. Pourquoi me cherches-tu? Et nous, ça nous rappelle Saint Augustin, frères et sœurs bien-aimés, dans ses confessions, dans son livre célèbre Les Confessions. Je te cherchais à l'extérieur, Seigneur, mais tu étais à l'intérieur de moi. Hein? Tu étais au-dedans de moi et je te cherchais au-dehors. Voyez, frères et sœurs bien-aimés. Voilà, en fait. L'attitude spirituelle, même avant la vie dans la divine volonté, consiste à retrouver le temple de Dieu en nous. Nous devenons, par notre baptême, le temple de l'Esprit-Saint. Et ce temple qui porte la vie de Dieu, frères et sœurs bien-aimés, c'est une demeure. Et comme Jésus dit à Luisa Picaretta, dans un tome, dans un passage que je n'ai pas retenu, il dit que les univers, dans leur expansion, les univers visibles, que les scientifiques aujourd'hui essayent de s'arracher les cheveux pour essayer de comprendre l'extension qu'ils ne comprendront jamais, cet univers qui est toujours en train de croître, qui est quasiment infini, est infiniment plus petit que l'âme humaine. L'âme est infiniment plus grande que tous les univers. C'est inouï. Quand Jésus dit donc qu'il vient établir son ciel en nous, ce n'est pas une manière de parler. C'est qu'il, notre âme est capable de recevoir le ciel tout entier. D'accueillir le ciel tout entier, frères et sœurs d'amour. Et donc, si nous avons compris cette vérité, nous allons donc comprendre où se trouve la création, où se trouve la rédemption, où se trouve la sanctification. C'est assez déroutant. C'est assez déroutant. Et ça, frères et sœurs bien-aimés, quand nous faisons les rondes, on est porté à s'imaginer des choses à l'extérieur de nous, les astres, et ainsi de suite. C'est très bien. Mais Jésus nous donne un moyen, un court chemin, un raccourci. Alors, un raccourci particulièrement impressionnant. Au tome 18 du 6 décembre 1925, Jésus dit que Luisa Picaretta fait intérieurement des actes habituels dans la divine volonté. Elle embrasse la création en faisant sien tous les actes des créatures. Et elle rend grâce à Dieu pour tout ce qu'il a réalisé dans la création. Et puis une pensée lui vient. Il dit, tu mets beaucoup de temps à prier de cette manière, mais quel bien fais-tu vraiment et quelle gloire donnes-tu à ton Dieu? Donc, c'est elle qui se pose cette question. Alors Jésus bouge en elle et lui dit, ma fille, une personne qui vit véritablement dans ma volonté a dans le tréfonds de son âme toutes les créatures et toutes les choses. En effet, par sa vie dans ma volonté, elle possède tout ce que ma volonté a fait et fera, et elle aime comme j'aime. Par conséquent, je trouve en elle les cieux étoilés, le soleil éblouissant, les vastes mers, les prairies fleuries. Et il est juste que, circulant au sein de toutes ces choses, elle dépose sur chacun, sur chacune, un baiser et y estampille un « je t'aime » à l'adresse de celui qui les a créés avec tant d'amour et en si grande surabondance. Et comme la véritable vie d'âme à volonté embrasse tout, il y a en cette personne le Saint Adam, Adam, dans l'état où il est sorti de, ses mains, de mes mains créatrices, et l'Adam coupable, humilié et en larmes. Ainsi, la personne qui vit dans ma volonté est liée à Adam dans son état de sainteté, et se joignant à ses actes innocents et saints, elle peut me rendre gloire et faire sourire de nouveau toute la création. D'autre part, partageant ses pleurs, elle peut s'affliger avec lui de ce fiat rejeté qui a entraîné tant de ruines. Et la personne qui vit dans ma volonté, se trouvent aussi les prophètes, les patriarches et les saints-pères avec tous leurs actes. Et eux qui ont tant soupiré après la venue du Rédempteur. Dans ma volonté, cette personne peut s'associer à leur soupir. Il se trouve aussi en elle mon inséparable mère et ma propre personne avec tous leurs actes, desquels ont découlé tant de prodiges. En somme, je veux qu'elle participe à toutes mes choses passées, présentes et futures. Il est juste et nécessaire que toutes ces choses soient inséparables d'elle. Si je ne les trouve pas en elle, c'est qu'elle ne vit pas totalement dans ma volonté et qu'elle ne peut me donner des retours d'amour pour tout ce qui m'appartient. Frères et sœurs bien-aimés, c'est inouï, inouï. Nous comprenons, frères et sœurs d'amour, que dans l'âme qui vit dans la divine volonté, il y a toute la création, toutes les choses créées. Il y a tous les univers visibles. Il y a les galaxies, les étoiles. Il y a le soleil, il y a la lune. Il y a les mers, il y a les océans. Il y a tout dans l'âme. C'est des enseignements, frères et sœurs bien-aimés, qu'on n'a entendu nulle part ailleurs. Nous allons comprendre pourquoi il y a tout cela dans l'âme. C'est tout simplement parce que Dieu vit dans l'âme qui est dans la divine volonté, et comme tout est en Dieu, l'âme contient toute chose, puisqu'elle vit en Dieu. Non seulement il y a toute la création, mais il y a Adam. Il y a les actes saints d'Adam. Et puis il y a aussi les actes mauvais d'Adam. Et nous pouvons nous affliger avec Adam, comme nous réjouir avec lui. Il y a non seulement Adam, mais il y a aussi tous les patriarches, tous les prophètes, tous les saints-pères, avec leurs actes. Il n'y a pas que les saints-pères et les patriarches, il y a aussi la très sainte mère. La Vierge Marie est aussi dans l'âme. Et c'est alors, frères et sœurs bien-aimés, que lorsque nous faisons les rondes, notre imagination en temps normal ne pourrait pas parcourir tous ces éléments. Alors, il s'agit tout simplement de rentrer à l'intérieur de nous pour trouver tous les éléments de la création, de la rédemption et de la sanctification. Où est-ce qu'on va le trouver à l'intérieur de nous? Ce n'est pas dans une volonté humaine, pécamineuse, mais c'est dans la divine volonté. C'est dans la volonté du Seigneur, c'est dans son humanité, dans l'humanité de Jésus. Donc les rondes se font dans l'humanité de Jésus. On entre donc dans l'humanité de Jésus pour pouvoir trouver toute la création, tous les prophètes, tous les patriarches, tous les saints, la très sainte mère de Dieu, ainsi de suite. C'est inouï. C'est inouï, frères et sœurs bien-aimés. C'est inouï. C'est inouï. C'est tout simplement inouï. Et ce faisant, frères et sœurs bien-aimés, Dieu dit très clairement que s'il n'y avait pas cette humanité de Jésus, il n'aurait pas créé toutes ces choses. En fait, c'est à travers l'humanité de Jésus que Dieu a poursuivi la création, puisque dans son entendement parfait, qui saisit le temps en un seul point, il voyait la trahison d'Adam, le refus d'Adam d'accueillir sa vie divine. Il aurait pu, voyant ce moment, stopper la création. Pourquoi est-ce que je dois créer un univers pour une créature ingrate? Mais il a vu son fils, après Adam, le nouvel Adam, qui accueillerait tous ses biens et qui lui donnerait un retour parfait d'amour et d'adoration. C'est pourquoi il a poursuivi la création, c'est pourquoi il a créé toutes choses. Voyez, frères et sœurs d'amour, c'est impressionnant. Seigneur, merci de tout notre cœur. Te remercions, Jésus d'amour. Te remercions. Te remercions. Te remercions, Seigneur. Te remercions de tout notre cœur. Te remercions de Seigneur, roi des siècles sans fin. Te remercions, Jésus. Te remercions. Et donc, il n'aurait pas pu créer toute chose pour l'humanité ingrate s'il n'avait vu et entrevu l'adoration et l'amour de l'humanité de Jésus. Où se trouve, frères et sœurs bien-aimés, cette humanité de Jésus, si c'est né dans l'âme qui vit dans la divine volonté? Donc, le premier principe des rondes, c'est d'entrer dans l'humanité de Jésus. D'entrer dans l'humanité de Jésus. Jésus lui dit au tome 12 du 20 février 1919. Au tome 12 du 20 février 1919. Ma fille, entre dans ma divinité et nage dans ma volonté éternelle. Tu y trouveras la puissance créatrice dans l'acte même de mettre en marche la grande machine de l'univers. Donc, on trouve même l'acte premier dans la divine volonté. L'acte premier qui a généré l'univers. Chaque chose créée était prévue pour être un lien d'amour, un canal de grâce entre la majesté suprême et les créatures. Mais ces derniers n'allaient pas faire attention à ces liens d'amour et à ces canaux de grâce. En conséquence, Dieu aurait dû suspendre la création qui n'allait pas être appréciée par les créatures. Cependant, en voyant que mon humanité allait si bien appréciée et qu'au nom de toutes les choses créées et de tous les humains, elle allait présenter à l'Éternel toute la reconnaissance et tout l'amour escompté, il ne se laissa pas arrêter par les mauvais côtés de ses autres fils. Ainsi, pour son plus grand contentement, il déploya le firmament, l'ornant d'étoiles innombrables, gracieuses et variées, qui allaient être comme des canaux d'amour entre mon humanité et l'être suprême. Voyez, frères et sœurs bien-aimés. Ah, sois béni, Seigneur. L'Éternel regarda le firmament et se réjouit en voyant ses harmonies féeriques et les communications d'amour qu'il entretiendrait entre le ciel et la terre. Voyez. Donc en fait, c'est cela, frères et sœurs bien-aimés. C'est cela, frères et sœurs d'amour. C'est cela. C'est cela. C'est dans l'humanité de Jésus que les rondes se déploient. Tout simplement parce que tout a été créé en vue de ce retour parfait de l'humanité de Jésus en adoration, en action de grâce et en gloire à son, à sa divinité, dans l'omniscience de Dieu, où il voyait déjà la trahison et le retrait de l'homme de la divine volonté et son incapacité à lui rendre ce retour parfait d'amour. Et Jésus va nous l'expliquer, frères et sœurs bien-aimés. On espère pouvoir dire quelque chose de cela encore aujourd'hui. Que son nom soit béni. Une question qui veut savoir comment est-ce qu'on sait qu'on est dans la divine volonté. Donc, la question, frères et sœurs bien-aimés, a été posée même par Luisa à Jésus dans un des tomes. Et Jésus lui répond de manière assez magistrale. Du point de vue extérieur, on ne voit rien se passer. Il n'y a rien qui se passe en vérité extérieurement, puisqu'il n'y a aucun miracle particulier, il n'y a aucune grâce surnaturelle particulièrement visible. Et Jésus donne l'exemple de sa très sainte mère, qui était naturellement celle qui était le catalyseur de tous les biens divins, qui, malgré le fait que tous les biens divins passaient par elle pour se déverser sur la créature, malgré son rôle particulier dans le dessein de la rédemption et même de la sanctification, malgré la plénitude de la vie divine qu'elle gardait, qu'elle portait en elle, la fille de Nazareth était anonyme. Elle ne payait pas de mine. Elle était entièrement effacée. Personne ne pouvait parier sur cette petite fille de Nazareth. Pareillement, frères et sœurs bien-aimés, le Seigneur dit à Luis Picareta que les âmes qui vivent dans la divine volonté, il n'y a pas d'éclat extérieur. Il y a effectivement ce texte-là. La prochaine fois, éventuellement, je pourrai trouver la référence et vous la donner. Donc, sur un plan purement extérieur, rien ne se perçoit. Dans l'âme, il y a tout de même une transformation progressive. Il s'agit bien de la vie divine qui s'établit dans l'âme. Et on s'imagine bien, frères et sœurs bien-aimés, que lorsque la vie divine s'établit dans l'âme, ce n'est pas une peccadille, ce n'est pas rien. C'est le ciel qui entre dans l'âme. Les propriétés de l'âme changent complètement. De même, au fur et à mesure que le corps s'y associera, quand le temps viendra, nous aurons les propriétés des corps célestes. Donc l'âme déjà est fusionnée dans l'âme divine et reçoit les propriétés même de Dieu. Il y a en plus de tous les fruits de l'Esprit-Saint, la paix, la joie, la bonté, la longanimité, la maîtrise de soi, les vertus, toutes les vertus, l'amour, l'espérance et la foi, tout cela, frères et sœurs bien-aimés, prend une dimension divine. Tout cela se christifie. Il y a une présence trinitaire en l'âme qui est établie, une communion substantielle avec elle, qui fait que l'âme devient une véritable hostie. C'est bien ce que Jésus dit à différents passages. Et du coup, concrètement, comment nous voyons? Nous nous rendons compte que chaque jour, nous devenons toujours plus humbles, toujours plus patients, toujours plus doux, toujours plus bons, toujours plus aimables, toujours plus détachés des réalités de ce monde, toujours plus plongés dans le cœur de Dieu par des prières incessantes. Et voilà. Et donc nous savons que nous sommes dans la divine volonté, tout simplement parce que Dieu l'a dit. Il a dit que si nous fusionnons notre âme avec la sienne, nous vivions dans la divine volonté et la foi seule suffit pour croire que cela s'établit. Et les fruits, nous le voyons au jour le jour. Et cette transformation progressive de notre être en Dieu qui se laisse percevoir au fur et à mesure. Voilà. Et donc nous sentons que nous sommes toujours plus portés à prier pour les autres, prier au nom de tous et pour tous. Effectivement, la même personne demande si les rondes, les prières peuvent, nos prières peuvent se limiter aux rondes. Non, non. Les rondes, c'est une des prières dans la divine volonté. C'est la plus importante, certainement, puisque c'est Dieu qui, élevant en nous, frères et sœurs bien-aimés, l'action de grâce, l'amour et l'adoration parfaite à lui-même, enchaîne la création tout entière à lui pour qu'advienne son règne. Mais il y a aussi la prière d'intercession dans la divine volonté où l'on prie, on se substitue aux personnes pour qui on prie et on prie en leur nom et pour eux. Il y a les actes qui sont déjà des prières de toutes les façons puisque c'est Dieu qui les accomplit. Dans la divine volonté, en fait, tout, frères et sœurs d'amour, tout et absolument tout est prière. Puisque c'est Dieu qui, accomplissant son œuvre en nous, entre, il y a les prières et il y a aussi des réparations. Les réparations dans la divine volonté. On l'a vu, on le voit avec les heures de la passion. Et cela, frères et sœurs bien-aimés, c'est une véritable puissance, Et c'est absolument puissant. Et donc, il y a une question, frères et sœurs bien-aimés. Faire les rondes sont-elles aussi importantes que méditer les 24 heures de la Passion? Tout est important dans la divine volonté. Même mon petit déjeuner du matin. Quand je me brosse les dents le matin, c'est tout aussi important que si je célébrais ou bien que je priais, je faisais les rondes. C'est incroyable. La divine volonté. C'est-à-dire, si on entre dans cette vérité, frères et sœurs d'amour, c'est que Dieu, quand nous brossons les dents le matin, qu'est-ce qui se passe? C'est Dieu lui-même qui prend la brosse à dents, qui brosse avec nous la dent, et cet acte qui est divin produit sa propre vie dans tout l'univers. Et donc, lui rend grâce, le bénit, le remercie. Si nous avons associé en plus un merci pour la possibilité qu'il nous donne de brosser les dents avec lui. Et ce faisant, il y a aussi la réparation de tout ce qui, tous les péchés qui sont commis par la bouche, par exemple. Voyez. Et les 24 heures de la Passion, frères et sœurs bien-aimés, on a eu l'occasion de le dire. La dernière fois, c'est le Seigneur dit que la méditation des 24 heures de la Passion, c'est sa propre réparation. Ce sont ses propres affections et sa propre réparation de tous les péchés de toute l'humanité entière passée. Donc, les 24 heures de la Passion jouent abondamment dans les réparations et les autres actes dans la divine volonté travaillent, s'associent avec les rondes pour rendre gloire, aimer, manifester et réparer. Donc, les réparations, c'est pour les 24 heures de la Passion, sont davantage concentrés sur la vie de notre Seigneur, sur le moment de sa passion, les 24 heures justement de sa passion, de 17 heures du jeudi saint jusqu'à 17 heures du vendredi saint. Et ce sont tout ce que Jésus a vécu au temps de sa rédemption, pendant son chemin de croix, ces heures de la passion qu'il détaille de manière méticuleuse à l'usage Picaretta, par ces différentes heures, le Seigneur de nouveau vit tout ce qu'il a vécu et répare tout ce qui se commet aujourd'hui encore dans l'ordre de ce qu'il a vécu et souffert pendant qu'il était sur la terre et pendant ces 24 heures plus précisément. Voyez. Donc en fait, il n'y a rien à négliger. Tout est important dans la divine volonté, frères et sœurs bien-aimés. Et il y a des degrés naturellement. Il est évident que méditer les 24 heures de la Passion, ce n'est pas à mettre au même niveau que brosser la dent. Mais toujours est-il que les actes, quand ils sont divins, produisent Dieu, produisent des vies divines. Il se fait qu'il y a une quantité infinie de vies divines, de grâces, de réparation avec les 24 heures, que le simple fait de brosser la dent ne peut pas produire, puisque ça produit un seul effet. Alors que les actes, les heures de la Passion embrassent toutes les réparations, embrasse toutes les actions de grâce et les affections que Dieu manifeste pour la créature et que la créature est en droit et en devoir de lui retourner. Voyez? Donc pour les rondes, effectivement, ça dépend de combien de rondes nous faisons. Si nous ne faisons qu'une seule ronde par jour, c'est déjà bien puisque une vie divine passe et embrasse l'univers. Mais si nous faisons plusieurs rondes, c'est plusieurs vies divines que nous multiplions. Et ainsi, de vie divine en vie divine, nous formons des chaînes d'amour entre le ciel et la terre et on fait advenir le règne de Dieu. Voyez, la divine volonté, frères et sœurs bien-aimés, c'est tout simplement éblouissant. Éblouissant. On y perd son latin. Pourtant, c'est la vérité. C'est la vérité, frères et sœurs bien-aimés. C'est la vérité. Et il y a une question, effectivement, que personne sur terre ne pouvait être dans la divine volonté, que j'avais dit ça un jour. Disons que peut-être que je me suis mal exprimé. Je ne dis pas que personne sur terre ne pouvait être dans la divine volonté, puisque c'est le projet de Dieu, en fait, de communiquer la plénitude de sa vie ici déjà sur terre, à tous. Je disais que aujourd'hui, à ma connaissance, il n'y a personne qui vive encore pleinement, pleinement, donc totalement et parfaitement, cette vie dans la divine volonté. C'est ça que je veux dire. Puisque tous les hommes sont encore pécheurs, il n'y a personne aujourd'hui qui peut dire je ne pêche plus. Et personne ne peut dire que j'ai la conscience d'être dans tous les éléments de la création, donc dans cette grâce de la bilocation dont parle le Seigneur abondamment dans le livre du ciel, d'être à différents endroits à la fois, de voir tout ce qui se passe dans les univers et tout ça. et puis d'avoir les propriétés du corps, des corps célestes, qui sont les signes, les critères de la plénitude de la vie dans la divine volonté, puisque ça engage même notre corps. Donc, l'incorruptibilité, l'agilité, le fait qu'on ne vieillit plus, l'éternelle jeunesse, ainsi de suite. À ma connaissance, tous ceux qui ont reçu le don de la divine volonté, encore ici-bas, continuent dans le péché, ils se confessent, ils se relèvent, ils tombent, ils se relèvent. Et puis après, donc, leur corps vieillit, leur corps, ils ne sont pas partout dans l'univers, selon les critères que le Seigneur donne pour comprendre comment est-ce qu'on vit totalement et pleinement, parfaitement et définitivement dans la divine volonté. Voilà. Voilà un peu ce que nous pouvons dire, frères et sœurs bien-aimés. Nous n'avons pas terminé avec ce qui était prévu aujourd'hui, mais nous allons nous arrêter là et demander à notre très saint Seigneur la grâce, frères et sœurs bien-aimés, de nous unir toujours plus intimement à lui, de ne jamais perdre confiance, de ne jamais perdre espoir. Et si nous ne sommes pas encore totalement et pleinement et parfaitement dans la divine volonté, posons des actes dans la divine volonté. Et c'est la succession des actes dans la divine volonté, dans les vertus, surtout la vertu de constance, qui va nous établir progressivement dans cette vie pleine et définitive. Et ça fait que, frères et sœurs d'amour, tout don passe par une relation d'intimité, d'amour avec le Seigneur, qui fait que plus nous l'aimons, plus nous voulons lui offrir l'humanité tout entière, plus nous multiplions les rondes pour lui rendre grâce, pour le bénir, pour l'adorer au nom de tous et pour tous, plus nous nous laissons saisir par le feu de sa vie divine, et nous laissons les trois personnes de la Trinité opérer en nous et nous rendre semblables à lui. Nous devenons la demeure du Dieu trois fois saint. Frères et sœurs bien-aimés, que notre Seigneur vous bénisse infiniment et que la grâce nous soit donnée de comprendre jusqu'où il veut que nous soyons déjà au ciel ici-bas. Que rien ne nous décourage, frères et sœurs d'amour. Que rien ne nous décourage. Soyez bénis, frères et sœurs d'amour. Soyez bénis. Que le Seigneur, dans sa grande bonté et sa miséricorde infinie, vous bénisse et vous garde. Au nom du Père et du Fils et du Saint-Esprit. Amen. Soyez bénis, frères et sœurs bien-aimés. À très bientôt.
1: Tu es toujours merveilleux, Seigneur Jésus. Tu es merveilleux lorsque tu guéris les malades qu'on vient déposer à tes pieds. Mais je t'aime encore davantage lorsque tu te lèves bien avant l'aube pour prier tout seul au désert. Nous te bénissons.
2: Tu es mon amour, Seigneur, tu es ma joie.
1: 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Tu es merveilleux lorsque tu marches sur les vagues de la mer. Mais je t'aime encore davantage lorsque tu partages le repas de Matthieu et de ses amis, les publicains. Nous te bénissons.
2: Tu es mon amour, Seigneur, tu es ma joie.
1: Tu es toujours merveilleux, Seigneur Jésus. Tu es merveilleux lorsque tu arraches Lazare à la tombe. Mais je t'aime encore davantage lorsque tu pleures avec Marthe et Marie devant sa tombe. Nous te bénissons.
2: Tu es mon amour,
1: toujours merveilleux, Seigneur Jésus, tu es merveilleux lorsque tu ressuscites la petite fille de Jaïr, toi le maître de la vie et de la mort. Mais je t'aime encore davantage lorsque tu t'occupes de la faire manger. Nous te bénissons.
2: Tu es mon amour, Seigneur, tu es ma
1: Tu es toujours merveilleux, Seigneur Jésus. Tu es merveilleux lorsque tu emprisonnes les étoiles dans ta main. Mais je t'aime encore davantage lorsque tu embrasses les petits enfants. Nous te bénissons.

Tu es toujours merveilleux, Seigneur Jésus. Tu es merveilleux lorsque tu t'élèves dans la gloire de l'ascension. Mais je t'aime encore davantage lorsque tu appelles Marie par son nom au matin de la résurrection. Appelle-nous, nous aussi, par notre nom, et nous te bénirons éternellement.

Vous n'appartenez pas au monde, puisque je vous ai choisi en vous prenant dans le monde. Voilà pourquoi le monde a de la haine contre vous. Jean 15, 19.

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Pour ce 8 décembre, solennité de l'Immaculée Conception, nous vous proposons une homélie du pape Benoît XVI, puis une homélie du pape François. Homélie du pape Benoît XVI en la chapelle papale pour le 40e anniversaire de la clôture du Concile Vatican II, le jeudi 8 décembre 2005, solennité de l'Immaculée Conception. Chers frères dans l'épiscopat et dans le sacerdoce, chers frères et sœurs, il y a 40 ans, le 8 décembre 1965, sur l'esplanade de la basilique Saint-Pierre, le pape Paul VI concluait solennellement le Concile Vatican II. Il avait été inauguré selon la volonté de Jean XXIII le 11 octobre 1962, qui était alors la fête de la maternité de Marie, et il fut conclu le jour de l'Immaculée. Un cadre marial entoure le Concile. En réalité, il s'agit de beaucoup plus qu'un cadre. C'est une orientation de tout son chemin. Il nous renvoie, comme il renvoyait alors les pères du Concile, à l'image de la Vierge à l'écoute, qui vit dans la parole de Dieu, qui conserve dans son cœur les paroles qui viennent de Dieu, et les rassemblant, comme dans une mosaïque, apprend à les comprendre. Il nous renvoie à la grande croyante, qui pleine de confiance se remet entre les mains de Dieu, s'abandonnant à sa volonté. Il nous renvoie à l'humble mère qui, lorsque la mission de son fils l'exige, s'efface et dans le même temps à la femme courageuse qui, alors que les disciples s'enfuient, demeure au pied de la croix. Paul VI, dans son discours à l'occasion de la promulgation de la Constitution conciliaire sur l'Église, avait qualifié Marie de protectrice de ce concile. Et à travers une allusion au récit de la Pentecôte rapporté par Luc, il avait dit que les pères s'étaient réunis dans la salle du concile avec Marie, mère de Jésus, et que, également en son nom, ils en seraient à présent sortis. Dans ma mémoire demeure inscrit de manière indélébile le moment où, en entendant ces paroles, nous déclarons la très sainte Vierge Marie, mère de l'Église, les pères se levèrent spontanément de leur chaise et applaudirent debout, rendant hommage à la mère de Dieu, à notre mère, à la mère de l'Église. De fait, à travers ce titre, le pape résumait la doctrine mariale du Concile et donnait la clé pour sa compréhension. Marie n'a pas seulement un rapport singulier avec le Christ, le Fils de Dieu, qui comme homme a voulu devenir son Fils. Étant totalement unie au Christ, elle nous appartient également totalement. Oui, nous pouvons dire que Marie est proche de nous, comme aucun autre être humain, car le Christ est homme pour les hommes et tout son être est une présence pour nous. Le Christ, disent les pères, en tant que tête, est inséparable de son corps qui est l'Église, formant avec celle-ci, pour ainsi dire, un unique sujet vivant. La mère du chef est également la mère de toute l'Église. Elle est, pour ainsi dire, totalement expropriée d'elle-même. Elle s'est entièrement donnée au Christ, et avec lui, elle nous est donnée en don à tous. En effet, plus la personne humaine se donne, plus elle se trouve elle-même. Le Concile entendait nous dire cela. Marie est tellement liée au grand mystère de l'Église qu'elle et l'Église sont inséparables, tout comme sont inséparables le Christ et elle. Marie reflète l'Église, elle l'anticipe dans sa personne, et dans tous les épisodes douloureux qui frappent l'Église qui souffre et qui œuvre, elle reste toujours l'étoile du salut. C'est elle qui est son centre véritable, en qui nous avons confiance, même si bien souvent ce qui est autour pèse sur notre âme. Le pape Paul VI, dans le contexte de la promulgation de la Constitution sur l'Église, a mis tout cela en lumière à travers un nouveau titre profondément enraciné dans la tradition. Précisément, dans l'intention d'illuminer la structure intérieure de l'enseignement sur l'Église, développée au cours du Concile. Le Concile Vatican II devait s'exprimer sur les composantes institutionnelles de l'Église, sur les évêques et sur le pontife, sur les prêtres, les laïcs et les religieux, dans leur communion et dans leurs relations. Il devait décrire l'Église en chemin, qui enferme des pécheurs dans son propre sein, et est donc à la fois sainte et appelée à se purifier. Mais cet aspect pétrinien de l'Église est inclus dans l'aspect marial. En Marie, l'Immaculée, nous rencontrons l'essence de l'Église d'une manière qui n'est pas déformée. Nous devons apprendre d'elle à devenir nous-mêmes des âmes ecclésiales, comme s'exprimaient les pères, pour pouvoir nous aussi, selon la parole de saint Paul, nous présenter immaculés devant le Seigneur, tel qu'il nous a voulu dès le commencement. Mais à présent, nous devons nous demander qu'est-ce que signifie Marie Immaculée. Ce titre a-t-il quelque chose à nous dire ?
La liturgie d'aujourd'hui éclaire pour nous le contenu de cette parole à travers deux grandes images. Il y a tout d'abord le récit merveilleux de l'annonce à Marie, la Vierge de Nazareth, de la venue du Messie. Le salut de l'ange est tissé de fils de l'Ancien Testament, en particulier du prophète Sophonie. Celui-ci fait voir que Marie, l'humble femme de province qui est issue d'une lignée sacerdotale et qui porte en elle le grand patrimoine sacerdotal d'Israël, est le saint reste d'Israël auquel les prophètes, au cours de toutes les périodes de douleurs et de ténèbres, ont fait référence. En elle est présente la véritable Sion, celle qui est pure, la demeure vivante de Dieu. En elle demeure le Seigneur, en elle il trouve le lieu de son repos. Elle est la maison vivante de Dieu, qui n'habite pas dans des édifices de pierre, mais dans le cœur de l'homme vivant. Elle est le germe qui, dans la sombre nuit d'hiver de l'histoire, jaillit du tronc abattu de David. En elle s'accomplit la parole du psaume « La terre a donné son fruit ». Elle est le surgeon duquel dérive l'arbre de la rédemption et des rachetés. Dieu n'a pas essuyé un échec, comme il pouvait sembler au début de l'histoire avec Adam et Ève, ou bien au cours de l'exil à Babylone, et comme il semblait à nouveau à l'époque de Marie, quand Israël était devenu un peuple sans importance, dans une région occupée, avec bien peu de signes reconnaissables de sa sainteté. Dieu n'a pas failli. Dans l'humilité de la maison de Nazareth, vit l'Israël saint, le reste pur. Dieu a sauvé et sauve son peuple. Du tronc abattu, ressurgit à nouveau son histoire, devenant une nouvelle force vive qui oriente et envahit le monde. Marie est l'Israël saint. Elle dit oui au Seigneur, se met pleinement à sa disposition et devient ainsi le temple vivant de Dieu. »

Deuxième partie de l'homélie du pape Benoît XVI en la solennité de l'Immaculée Conception, le jeudi 8 décembre 2005. La deuxième image est beaucoup plus difficile et obscure. Cette métaphore tirée du livre de la Genèse nous parle à partir d'une grande distance historique et ne peut être éclaircie qu'avec beaucoup de peine. Ce n'est qu'au cours de l'histoire qu'il a été possible de développer une compréhension plus profonde de ce qui y est référé. Il est prédit qu'au cours de toute l'histoire, la lutte entre l'homme et le serpent se poursuivra, c'est-à-dire entre l'homme et les puissances du mal et de la mort. Cependant, il est également préannoncé que la lignée de la femme vaincra un jour et écrasera la tête du serpent de la mort. Il est préannoncé que la lignée de la femme, et en elle la femme et la mère elle-même, vaincra et qu'ainsi, à travers l'homme, Dieu vaincra. Si nous nous mettons à l'écoute de ce texte avec l'Église croyante et en prière, alors nous pouvons commencer à comprendre ce qu'est le péché originel, le péché héréditaire et aussi ce que signifie être sauvegardé de ce péché héréditaire, ce qu'est la rédemption. Quelle est la situation qui nous est présentée dans cette page ? L'homme n'a pas confiance en Dieu. Tenté par les paroles du serpent, il nourrit le soupçon que Dieu, en fin de compte, ôte quelque chose à sa vie. Que Dieu est un concurrent qui limite notre liberté et que nous ne serons pleinement des êtres humains que lorsque nous l'aurons mis de côté. En somme, que ce n'est pas de cette façon que nous pouvons réaliser en plénitude notre liberté. L'homme vit avec le soupçon que l'amour de Dieu crée une dépendance et qu'il lui est nécessaire de se débarrasser de cette dépendance pour être pleinement lui-même. L'homme ne veut pas recevoir de Dieu son existence et la plénitude de sa vie. Il veut puiser lui-même à l'arbre de la connaissance le pouvoir de façonner le monde, de se transformer en un Dieu en s'élevant à son niveau et de vaincre avec ses propres forces la mort et les ténèbres. Il ne veut pas compter sur l'amour qui ne lui semble pas fiable. Il compte uniquement sur la connaissance, dans la mesure où celle-ci confère le pouvoir. Plutôt que sur l'amour, il mise sur le pouvoir avec lequel il veut prendre en main de manière autonome sa propre vie. Et en agissant ainsi, il se fie au mensonge plutôt qu'à la vérité, et cela fait sombrer sa vie dans le vide, dans la mort. L'amour n'est pas une dépendance, mais un don qui nous fait vivre. La liberté d'un être humain est la liberté d'un être limité, et elle est donc elle-même limitée. Nous ne pouvons la posséder que comme liberté partagée, dans la communion des libertés. Ce n'est que si nous vivons d'une juste manière, l'un avec l'autre et l'un pour l'autre, que la liberté peut se développer. Nous vivons d'une juste manière si nous vivons selon la vérité de notre être, c'est-à-dire selon la volonté de Dieu. Car la volonté de Dieu ne constitue pas pour l'homme une loi imposée de l'extérieur qui le force, mais la mesure intrinsèque de sa nature, une mesure qui est inscrite en lui et fait de lui l'image de Dieu, et donc une créature libre. Si nous vivons contre l'amour et contre la vérité, contre Dieu, alors nous nous détruisons réciproquement et nous détruisons le monde. Alors nous ne trouvons pas la vie, mais nous faisons le jeu de la mort. Tout cela est raconté à travers des images immortelles dans l'histoire de la chute originelle et de l'homme chassé du paradis terrestre. Chers frères et sœurs, si nous réfléchissons sincèrement sur nous et sur notre histoire, nous constatons qu'à travers ce récit est non seulement décrite l'histoire du début, mais l'histoire de tous les temps, et que nous portons tous en nous une goutte de venin de cette façon de penser illustrée par les images du livre de la Genèse. Cette goutte de venin, nous l'appelons péché originel. Précisément, en la fête de l'Immaculée Conception, apparaît en nous le soupçon qu'une personne qui ne pêche pas du tout est au fond ennuyeuse, que quelque chose manque à sa vie, la dimension dramatique du fait d'être autonome, qu'être véritablement homme comprenne également la liberté de dire non, de descendre au fond des ténèbres du péché et de vouloir agir tout seul, que ce n'est qu'alors que l'on peut exploiter totalement toute l'ampleur et la profondeur du fait d'être des hommes, d'être véritablement nous-mêmes, que nous devons mettre cette liberté à l'épreuve, également contre Dieu, pour devenir en réalité pleinement nous-mêmes. En un mot, nous pensons au fond que le mal est bon, que nous avons au moins un peu besoin de celui-ci pour faire l'expérience de la plénitude de l'être. Nous pensons que Méphistophélès, le tentateur, a raison lorsqu'il dit être la force qui veut toujours le mal et qui accomplit toujours le bien.
Nous pensons que traiter un peu avec le mal, se réserver un peu de liberté contre Dieu, est au fond un bien, et peut-être même nécessaire. Cependant, en regardant le monde autour de nous, nous pouvons voir qu'il n'en est pas ainsi, c'est-à-dire que le mal empoisonne toujours. Il n'élève pas l'homme, mais l'abaisse et l'humilie. Il ne le rend pas plus grand, plus pur et plus riche, mais il lui cause du mal et le fait devenir plus petit. C'est plutôt cela que nous devons apprendre le jour de l'Immaculée. L'homme qui s'abandonne totalement entre les mains de Dieu ne devient pas une marionnette de Dieu, une personne consentante ennuyeuse, il ne perd pas sa liberté. Seul l'homme qui se remet totalement à Dieu trouve la liberté véritable, l'ampleur vaste et créative de la liberté du bien. L'homme qui se tourne vers Dieu ne devient pas plus petit, mais plus grand, car grâce à Dieu et avec lui, il devient grand, il devient divin, il devient vraiment lui-même. L'homme qui se remet entre les mains de Dieu ne s'éloigne pas des autres en se retirant dans sa rédemption en privé. Au contraire, ce n'est qu'alors que son cœur s'éveille vraiment et qu'il devient une personne sensible et donc bienveillante et ouverte. Plus l'homme est proche de Dieu et plus il est proche des hommes. Nous le voyons en Marie. Le fait qu'elle soit totalement auprès de Dieu est la raison pour laquelle elle est également si proche de tous les hommes. C'est pourquoi elle peut être la mère de toute consolation et de toute aide, une mère à laquelle devant chaque nécessité, quiconque peut oser s'adresser dans sa propre faiblesse et dans son propre péché, car elle comprend tout, et elle est pour tous la force ouverte de la bonté créatrice. C'est en elle que Dieu imprime son image, l'image de celui qui suit la brebis égarée jusque dans les montagnes et parmi les épines et les ronces des péchés de ce monde, se laissant blesser par la couronne d'épines de ses péchés pour prendre la brebis sur ses épaules et la ramener à la maison. En tant que mère compatissante, Marie est la figure anticipée et le portrait permanent de son Fils. Nous voyons ainsi que même l'image de la Vierge des douleurs, de la mère qui partage la souffrance et l'amour, est une véritable image de l'Immaculée. Son cœur, grâce au fait d'être et de ressentir avec Dieu, s'est agrandi. En elle, la bonté de Dieu s'est beaucoup approchée et s'approche beaucoup de nous. Ainsi, Marie se trouve devant nous comme signe de réconfort, d'encouragement, d'espérance. Elle s'adresse à nous en disant « Aie le courage d'oser avec Dieu ». Essaie, n'aie pas peur de lui, aie le courage de risquer avec la foi, aie le courage de risquer avec la bonté, aie le courage de risquer avec le cœur pur, engage-toi avec Dieu. Tu verras alors que c'est précisément grâce à cela que ta vie deviendra vaste et lumineuse, non pas ennuyeuse, mais pleine de surprises infinies, car la bonté infinie de Dieu ne se tarit jamais. En ce jour de fête, nous voulons rendre grâce au Seigneur pour le grand signe de sa bonté qu'il nous a donné en Marie sa mère et mère de l'Église. Nous voulons le prier de placer Marie sur notre chemin comme une lumière qui nous aide à devenir nous aussi lumière et à porter cette lumière dans les nuits de l'histoire. Amen.

homélie du pape François à l'occasion du jubilé extraordinaire de la Miséricorde, lors de la messe et ouverture de la Porte Sainte, place Saint-Pierre, mardi 8 décembre 2015, en la solennité de l'Immaculée Conception de la Bienheureuse Vierge Marie.

accomplie en elle. La grâce de Dieu l'a enveloppée, la rendant digne de devenir mère du Christ. Lorsque Gabriel entre dans sa maison, le mystère le plus profond qui va au-delà de toute capacité de la raison devient pour elle motif de joie, motif de foi, motif d'abandon à la parole qui lui est révélée. La plénitude de la grâce est en mesure de transformer le cœur et le rend capable d'accomplir un acte tellement grand qu'il change l'histoire de l'humanité. La fête de l'Immaculée Conception exprime la grandeur de l'amour de Dieu. Il est non seulement celui qui pardonne le péché, mais en Marie, il va jusqu'à prévenir la faute originelle que tout homme porte en lui en entrant dans ce monde. C'est l'amour de Dieu qui devance, qui anticipe et qui sauve. Le début de l'histoire du péché dans le jardin de l'Éden se conclut dans le projet d'un amour qui sauve. Les paroles de la Genèse renvoient à l'expérience quotidienne que nous découvrons dans notre existence personnelle. Il y a toujours la tentation de la désobéissance qui s'exprime dans le fait de vouloir envisager notre vie indépendamment de la volonté de Dieu. C'est cela l'inimitié qui tente continuellement la vie des hommes pour les opposer au dessein de Dieu. Pourtant, même l'histoire du péché n'est compréhensible qu'à la lumière de l'amour qui pardonne. Le péché se comprend seulement sous cette lumière. Si tout restait cantonné au péché, nous serions les plus désespérés des créatures, alors que la promesse de la victoire de l'amour du Christ enferme tout dans la miséricorde du Père. La parole de Dieu que nous avons entendue ne laisse pas de doute à ce sujet. La Vierge Immaculée est devant nous un témoin privilégié de cette promesse et de son accomplissement. Cette année extraordinaire est aussi un don de grâce. Entrer par cette porte sainte signifie découvrir la profondeur de la miséricorde du Père qui nous accueille tous et va à la rencontre de chacun personnellement. C'est lui qui nous cherche, c'est lui qui vient à notre rencontre. Ce sera une année pour grandir dans la conviction de la miséricorde. Que de tort est fait à Dieu et à sa grâce lorsqu'on affirme avant tout que les péchés sont punis par son jugement, sans mettre en avant au contraire qu'ils sont pardonnés par sa miséricorde. Oui, c'est vraiment ainsi. Nous devons faire passer la miséricorde avant le jugement, et dans tous les cas, le jugement de Dieu sera toujours à la lumière de sa miséricorde. Traverser la porte sainte nous fait donc nous sentir participants de ce mystère d'amour, de tendresse. Abandonnons toute forme de peur et de crainte, parce que cela ne sied pas à celui qui est aimé. Vivons plutôt la joie de la rencontre avec la grâce qui transforme tout. Aujourd'hui, ici à Rome, et dans tous les diocèses du monde, en franchissant la porte sainte, nous voulons aussi rappeler une autre porte que, il y a 50 ans, les pères du Concile Vatican II ont ouverte vers le monde. Cette échéance ne peut pas être rappelée seulement pour la richesse des documents produits, qui jusqu'à nos jours permettent de vérifier le grand progrès accompli dans la foi. Mais en premier lieu, le Concile a été une rencontre, une véritable rencontre entre l'Église et les hommes de notre temps. Une rencontre marquée par la force de l'Esprit qui poussait son Église à sortir des obstacles qui, pendant de nombreuses années, l'avaient refermée sur elle-même pour reprendre avec enthousiasme le chemin missionnaire. C'était la reprise d'un parcours pour aller à la rencontre de tout homme là où il vit, dans sa ville, dans sa maison, sur son lieu de travail. Partout où il y a une personne, l'Église est appelée à la rejoindre pour lui apporter la joie de l'Évangile et pour apporter la miséricorde et le pardon de Dieu. Une poussée missionnaire, donc, qu'après ces décennies, nous reprenons avec la même force et le même enthousiasme. Le jubilé nous provoque à cette ouverture et nous oblige à ne pas négliger l'esprit qui a jailli de Vatican II, celui du Samaritain, comme l'a rappelé le pape Paul VI lors de la conclusion du Concile. Franchir la porte sainte nous engage à faire nôtre la miséricorde du bon Samaritain. Amen.

Détournez-vous de ces vaines pratiques et tournez-vous vers le Dieu vivant. Actes des Apôtres 14, 15.

Nous vivons cette retraite sur le Sacré-Cœur, et donc nous le vivons avec ce matin Sainte Marie-Madeleine, comment nous aimons Jésus, et nous le vivons, et je vais prendre l'axe pour essayer de comprendre vraiment que les familles se détendent. On dit Sainte Marie-Madeleine, peut-être que les hommes se disent, oh, pff, Sainte Marie-Madeleine, ça ne va pas être pour moi encore ce truc-là, je suis déjà levé tôt un dimanche matin. Si, si, si, l'idée c'est de voir aussi comment ça peut nous rejoindre chacun d'entre nous. Alors je démarre avec une question justement, parce que c'est Marie-Madeleine, Marie de Magdala, elle revient fortement à deux endroits dans tous les évangiles, à la croix et à la résurrection. C'est vraiment le témoin de la résurrection, c'est l'apôtre des apôtres. L'Église définit Marie-Madeleine comme l'apôtre des apôtres. Et donc nous allons, je vais vous proposer de contempler ces textes de Marie-Madeleine. Mais on m'a posé une question l'autre soir après l'enseignement sur l'onction de Béthanie. On m'a dit, mais est-ce que Marie de Béthanie, c'est Marie de Magdala? Alors j'y réponds, on n'en sait rien. On n'en sait rien, mais a priori non. Parce que dans l'évangile selon saint Jean, on précise que Marie va à Béthanie chez Marthe, Marie et Lazare, au chapitre 11, pour ressusciter Lazare. Et au chapitre 12, on voit Marie à Béthanie, Jésus dîne à Béthanie. Et donc il y a cette insistance sur Béthanie. Et quand il arrive à la croix, il dit qu'au pied de la croix se tenaient Marie, mère de Jésus, et sa sœur Marie, femme de Clopas, et Marie de Magdala. Donc s'il précise Marie de Magdala, c'est peut-être pour nous dire que ce n'est pas la Marie de Béthanie. Sinon, il aurait dit ben, Marie de Béthanie ou Marie de celle qui avait oint l'onction. Vous voyez, souvent, il précise ça. Par exemple, pour saint Jean, il dit à l'évangile, Jean 21, Jean, celui qui avait reposé sur le cœur de Jésus le dernier soir, comme pour faire des ponts. Là, il ne fait pas de pont et, d'une certaine manière, volontairement, il nous distingue, cette Marie. Donc voilà, c'est peut-être pas la même. Mais dans l'évangile, selon saint Luc, eh bien, au chapitre 7, on a un autre épisode d'une femme, pécheresse, sûrement prostituée, qui a été touchée par le Seigneur et qui va oindre aussi les pieds de Jésus. C'est au chapitre 7, verset 36, jusqu'à la fin du chapitre. Et après avoir présenté cet épisode-là, où cette femme rentre dans la scène, dans le moment où Jésus mange avec Simon, et Simon est choqué de voir ce qui se passe, il doute même de cette personne du Christ, il dit « mais en fait, si c'était un prophète, il saurait qui est cette femme ». Qui est celle qui le touche, et justement il l'empêcherait de le toucher. Et Jésus, au contraire, se laisse toucher. Il y a quelque chose à apprendre dans ce geste de Jésus, de se laisser toucher. Et après, saint Luc va nous présenter tous ceux qui accompagnent Jésus, et notamment c'est là qu'il précise l'entourage féminin. Et il dit, alors mesdames, c'est pas très valorisant, ça veut pas dire que toutes les femmes étaient dans cette situation-là, mais au moins ça montre que tout le monde peut s'approcher de Jésus. Les douze étaient avec lui et quelques femmes qui avaient été guéries d'esprits malins et de maladies. Alors tous ceux qui se sentent bien portants parmi vous, vous pouvez dire c'est pas pour moi. Mais peut-être qu'au fond, il y a aussi un enseignement de se dire mais en fait Jésus il vient pour les malades et pas pour les bien portants. Il le dit dans l'évangile quand il appelle Matthieu. Et qu'au fond, si on découvre, c'est ce que je vais vous prendre dans un premier temps, eh bien, qu'il y a quelques maladies, c'est pas grave. Jésus vient nous rejoindre aussi dans nos maladies. Et là, il dit, la première qu'il cite, c'est Marie, dite de Magdala, de laquelle étaient sortis sept démons. Derrière sept démons, il y a plusieurs commentaires qui disent, ces sept démons, ça représente les vices de lesquels le Seigneur libère Marie de Magdala de ses vices. Donc je vais parcourir les trois scènes de l'Évangile, trois parties, plus ou moins longues, avec le temps qui m'est donné. Et on va recommencer par Marie, la pécheresse pardonnée, dans l'évangile de saint Luc, au chapitre 7, verset 36, à la fin de l'évangile, fin du chapitre, verset 50. Je vais vous relire un court extrait. Voici une femme pécheresse qui se trouvait dans la ville, ayant su qu'il était à table dans la maison du pharisien. Elle apporta un vase d'albâtre plein de parfums et se tint derrière, au pied de Jésus. Elle pleurait. Et bientôt, elle lui mouilla les pieds de ses larmes, puis les essuya avec ses cheveux, les baisa et les oignit de parfum. Le pharisien qui l'avait invité, voyant cela, dit en lui-même, « Si cet homme était un prophète, il connaîtrait qui et de quelle espèce est la femme qui le touche,
il connaîtrait que c'est une pécheresse. Et Jésus va prendre la parabole, celui qui a beaucoup aimé montre beaucoup d'amour, celui qui a reçu peu d'amour montre peu d'amour. Enfin, pardon, je vais prendre un texte, ce sera plus facile. Celui à qui on pardonne peu aime peu, et celui qui a de nombreux péchés, à qui les nombreux péchés ont été pardonnés, eh bien, manifeste beaucoup d'amour. Il va interpeller Simon en lui disant, tu vois cette femme, elle, toi tu ne m'as pas lavé les pieds, elle, elle les a mouillés de ses larmes et les a essuyés avec ses cheveux. Tu ne m'as pas donné de baiser, mais elle, depuis que je suis entré, elle n'a point cessé de me baiser les pieds. Tu n'as point versé d'huile sur ma tête, mais elle, elle a versé du parfum sur mes pieds. Alors cette Marie de Magdala, en tout cas on ne sait pas qui est cette femme, mais je me permets de prendre quand même cet axe, puisque justement Marie de Magdala est définie comme celle qui a été libérée de sept démons, et en complément un peu de ce qu'on a vu jeudi soir, eh bien Marie de Magdala va manifester une grande liberté. Il faut être audacieuse pour être connue de tout le village, et notamment mise à l'écart, et oser venir s'approcher de Jésus. Et faut être libre aussi pour Jésus. Hein. Je ne sais pas vous, messieurs, si vous êtes déjà laissé approcher pour vous laver les pieds, pour qu'on pleure sur vos pieds, qu'on essuie avec une femme, essuie vos pieds avec les cheveux. Moi, personnellement, je ne sais pas, je serais pas très à l'aise. Vous voyez, mais c'est impressionnant cette scène. En fait, c'est surréaliste comme scène, que Jésus se laisse faire comme cela. Ça peut nous choquer, ça nous choquerait encore aujourd'hui. Vous imaginez le curé de votre paroisse? Une femme arrive pendant la messe, commence à embrasser ses pieds et tout ça, vous dites, oh là là, il y a encore une histoire louche derrière. Voilà, on peut se poser plein de questions. Hein. Voilà, Jésus lui a fait miséricorde et elle reconnaît cette grande miséricorde. Et autant Marie, à l'onction de Béthanie, on présente davantage justement, pourquoi Marie fait ce grand parfum? Peut-être simplement déjà parce que Jésus a ressuscité son frère Lazare. Et Jésus dit, c'est pour mon ensevelissement qu'elle fait ce geste-là. Ici, on a vraiment un geste pour l'amour, pour le pardon du Seigneur, la miséricorde que Dieu a fait à cette femme. Et elle pleure, et elle n'hésite pas à pleurer devant le Seigneur. Et comment nous n'hésitons pas à pleurer devant le Seigneur? Comment nous versons nos larmes? Et donc, il y a cette liberté de cette femme qui s'avance, qui me rappelle un peu la Samaritaine au chapitre 4 de Saint Jean. À la fin de la Samaritaine, elle va voir les villageois, elle leur dit « Venez voir un homme qui a dit tout ce que j'ai fait ». Je n'en ai pas encore entendu un ce matin qui est venu me voir en disant « Bonjour, je voulais vous dire, Jésus, eh ben, je peux vous dire, tout ce que j'ai fait, il me l'a pardonné. » En général, les confessions, on préfère en privé. Hein. D'ailleurs, on les préfère personnelles, d'ailleurs. Faire une expérience personnelle, on n'a pas besoin de l'étaler sur la place publique. Et dans ce récit, on ne sait pas ce qui s'est passé pour la femme. Ce que l'on voit, c'est l'amour de la femme. On n'étale pas le péché de la femme, on ne le développe pas. C'est pas très intéressant le péché. Il vous demande pas de mettre sur la place publique tous vos péchés. Par contre, ce qu'on invite à mettre sur la place publique, c'est notre grande gratitude et notre reconnaissance pour l'amour du Seigneur. Il y a dans l'expérience de Marie Magdala et dans ce premier point le fondement de toute notre vie. Et c'est un point qui me semble capital. On a toujours la tentation de nous tenir droit, nous tenir bien. Finalement, un peu comme pour nous dire, quand j'arrive à la messe et que je dis « je confesse à Dieu », enfin, je ne sais pas pour vous, mais moi, ça ne me concerne pas. Enfin, j'ai passé une semaine où j'étais parfait. Je reconnais devant mes frères que j'ai péché. T'as péché, toi? Parce que moi, non, hein, moi. Et d'ailleurs, je peux arriver un peu en retard parce que cette partie-là, elle ne me concerne pas trop, en fait. C'est pour les autres, quoi. En fait, non, ce n'est pas pour les autres, c'est pour moi. C'est quand même fort que le premier acte de la messe, c'est que les uns devant les autres, on dise tous, je reconnais que j'ai péché en fait. Cette semaine, je n'ai pas été parfait. Vous voyez? Et il y a un point qui est tellement important. Justement, le thème d'aujourd'hui, c'est, ça va s'éclairer plus à la fin sur « va dire à mes frères ». Mais comment on le dit nous-mêmes aujourd'hui en fait? Déjà, ce texte fondateur est peut-être le plus grand signe que Marie-Madeleine a à nous transmettre. En fait, je suis une femme pécheresse et Dieu m'a libéré de mon péché. Et c'est ça dont je suis témoin. Quand vous regardez Marguerite Marie, qui a eu la chance de naître le jour de la Sainte Marie-Madeleine, qui sont assez liées, elle ne dit pas « Regardez, je suis une femme extraordinaire ». Sans cesse, elle dit, et ça nous choque de temps en temps, « Mais je suis indigne, je ne suis rien, je ne suis qu'une criminelle ».
Alors, criminel, c'est un vocabulaire de l'époque. Mais en fait, il y a une réalité. C'est que Dieu est et que je ne suis pas. C'est le grand témoignage de Jean-Baptiste. Qui es-tu? Je ne suis pas. Je ne suis pas parce que Dieu est. Dieu est, je suis. Et moi, je ne suis pas. Je ne suis pas grand-chose. Mais Dieu fait de moi quelqu'un. Et voyez, pour un monde qui ne connaît peut-être pas Dieu, l'importance d'arriver et de se dire pas, ah bah tiens, voilà un inconnu, un étranger, bah, bienvenue dans le club des pauvres types, quoi. Ici, il n'y a que des gars qui ne sont pas grand-chose, mais qui se laissent transformer par le Christ. Alors, chers amis, chères familles, chers couples, vous voyez comment cet aspect-là n'est pas seulement dans l'Église, il rejoint notre vie quotidienne. Comment, dans nos maisons, en fait, nous nous présentons non pas comme celui qui est, mais celui qui n'est pas. Ah bah t'as encore foiré ce truc-là. Pardon, ça parle pas comme ça, et puis en plus dans une basilique comme ça. Voyez, ne jugez pas vos frères, nous ne sommes pas là pour juger mais pour sauver. Bah tu t'es planté, mais écoute, moi aussi, je me suis planté largement. Et tu es mon aide assortie, nous sommes une aide assortie, nous nous entraînons pour nous relever, parce qu'en fond, on a du mal à avancer là-dessus. T'as du mal, mais moi aussi j'ai du mal. Et c'est sûr qu'avec le temps, avec, ah ça fait 20 fois... Combien de fois dois-je pardonner? Ah, jusqu'à combien de fois? Jusqu'à 7 fois, dit Pierre. 7? Bah, pas 7, 70 fois 7 fois. Ah mince, moi j'avais calculé 7, moi. J'étais à 5, il restait 2 chances pour elle. Et là, tu multiplies ça par 70 fois. Et on sait que ces chiffres... Alors, il y en a peut-être qui calculent parmi vous, là, ils sont en train de dire, alors moi, j'ai calculé 7 fois 70, 490, depuis 25 ans qu'on est mariés, j'en suis à 454, il me reste encore 25 possibilités, et après, c'est bon. Non, 7 fois 7, c'est la plénitude, c'est universel, tu pardonneras tout le temps. Et quelle importance pour nous de venir sans cesse au sacrement de réconciliation, pour entendre Dieu qui me dit, je te pardonne, et qui me redonne la force de dire, ma chérie, je te pardonne, mon chéri, je te pardonne, relève-toi, relevons-nous et avançons dans cette figure de l'aide assortie. Deuxième aspect que je voulais dire sur ce texte, c'est que Marie va donc verser ce parfum de nard pur. Et une méditation peut dire, c'est quoi ce parfum? Peut-être que pour cette femme pécheresse, ce parfum, c'est ce qu'elle a gagné dans son travail, on pourrait appeler ça comme ça. Vous voyez, elle vient briser ce nard. J'ai gagné ça, mais je l'ai mal acquis. Seigneur, je le verse sur tes pieds. Je te le donne, ce mal acquis. Et à travers ce point, ce parfum, ben, voilà, c'est un espace de... À la fois, elle est libre s'avancer vers le Seigneur, et à la fois, elle vit une libération. Et sur quels aspects, frères et sœurs, nous avons aussi à nous libérer de plein de choses. Peut-être de parfums, de nard pur qui, en fait, nous ont rendus clairement esclaves, tristes, et qui fait que, Jésus, je reviens à toi et je veux vraiment répandre ça. Libérons-nous de ces flacons. On retrouve ça chez Zachée. Seigneur, ce que j'ai volé, je vais le rendre et je vais rendre 3 fois plus. Bienheureux vol qu'il a commis, si ça fait 3 fois plus de récompense à la fin, content. Et si vous êtes volé par quelqu'un, dites-vous, oh, peut-être que je vais en récupérer 3 fois plus au final. J'en sais rien. Mais, voyez, demandons cette grâce pour nous-mêmes d'abord, avant de regarder. Le Seigneur veut construire ce temple que nous sommes, et pour construire ce temple, il y a peut-être des choses encore à libérer dans notre maison, et très concrètement, hein, le ménage du printemps est passé, mais il y a peut-être encore se dire, mais ça, ce petit truc-là, auquel je suis attaché, puis j'ose pas l'enlever, et tout ça, mais en fait, non. Ça me rend esclave, ça me détourne du bon Dieu. Je voudrais terminer ce point avec une remarque du prochain recteur de Paray-le-Monial. Je lui lance une perche pour que vous l'accueilliez joyeusement. Qui, dans une retraite qu'il a donnée, que j'écoutais il y a quelques jours, disait, mais en fait, soyons dans la joie pour l'homme imparfait qui vit à côté de moi, pour la femme imparfaite qui vit à côté de moi. Parce que je rêve depuis des années d'une femme parfaite. Mais je rêve de quelqu'un qui n'existe pas. Il vaut mieux se réjouir d'une femme imparfaite à côté de moi que d'une femme parfaite qui n'existe pas. Et cette conception-là, elle me semble tellement importante pour nous. Jésus, il aime Marie-Madeleine alors qu'elle est imparfaite. Jésus vous aime alors que vous êtes imparfait.
Il n'attend pas de vous que vous soyez parfaits pour vous aimer. On peut avoir une conception de la foi, on le voit bien même dans notre manière de chuter, de tomber dans nos péchés, nous relever. On peut avoir l'impression que Jésus est au bout de la ligne avec son chrono, et nous on court, on fait notre marathon de la vie là, et on se casse la figure et tout ça, et on croit que Jésus est au bout en disant « tac ». Yuri, t'as pas couru très vite encore. Hein. En fait, Jésus court avec nous. Il n'est pas au bout de la ligne en train de vérifier si on a bien rempli toutes les cases. Il sait qu'on ne va pas remplir toutes les cases. Il marche avec nous, il nous relève. Allez, relève-toi, on avance. Allez, on se convertit là-dessus. Allez, on prend ce tel effort. Allez, je vais t'aider. Allez, on y va. Il n'a jamais dit à un apôtre, maintenant c'est fini, quoi. Ça suffit, t'en as trop fait. Vous voyez, mais ça suppose forcément cette bonne volonté, ce désir sans cesse renouvelé d'avancer. Alors du coup, frères et sœurs, quelles sont nos idées reçues? Voilà, comment nous accueillons l'autre? Comment nous acceptons l'autre imparfait? Et ce premier autre imparfait, c'est moi-même. Je ne suis pas parfaite. Je ne suis pas parfait. Et je dois accueillir l'homme que je suis. Plutôt que d'être un peu dans une rancœur sans cesse, de me dire « Ah, je ne suis pas la femme que je veux être. Ah, je ne suis pas l'homme que je veux être. » Ça ne veut pas dire « Oh ben maintenant tu me prends comme ça, hein. Le Père il a dit ce matin, alors maintenant tu m'accueilles tel que je suis. » Ouais, mais enfin quand même, on va... Vous voyez, vous entendez bien, n'absolutisez pas toutes les paroles, mais donc, mais il y a quand même un chemin vraiment aussi de libération là-dessus. Liberté aussi par rapport à mon conjoint, par rapport à ceux qui vivent à côté de moi. Eh ben non, ce n'est pas le frère parfait que j'attendais. Et je rêve toujours d'avoir ce frère parfait, et ce frère parfait n'existe pas. Par contre, il est imparfait, mais il existe et on va avancer ensemble. Troisième personne qui peut être bien imparfaite, dont on a une à l'heure, peut-être que l'image qu'on a de Dieu, ce Dieu parfait dont on rêve, n'existe pas. Vous avez une idée d'un Dieu parfait qui n'existe pas. Il est temps de découvrir ce Dieu qui vous semble imparfait, mais qui est vraiment. Ce Dieu parfait qui fait que vous ne pécherez jamais n'existe pas. Dieu a accepté que nous ayons une condition d'homme. Jésus, le Dieu parfait, nous sauve. Très différent. Il me sauve de mes péchés et je veux me laisser saisir par son amour, sa miséricorde. Encore une fois, entendons bien cette parole, ça ne veut pas dire que je me complais dans mon péché. Ah, mais de toute manière, je serai toujours imparfait. Non, je travaille cette conversion sans cesse. Le Dieu qui fera que vous ne souffrirez jamais n'existe pas. Il n'existe pas ce Dieu-là. Le Dieu qui fait que vous n'aurez jamais de problème, que vous ne serez jamais licencié, que vos enfants seront toujours calmes et tranquilles à la messe pour ne se limiter qu'à la messe. Ce Dieu-là, à ceux qui n'ont pas d'enfants, n'existe pas. Ceux qui viennent à la messe en disant « Pourquoi cet enfant, il pleure ?» Entre parenthèses, si des fois il pleure trop, il peut sortir 3 minutes. Hein. C'est pas grave, surtout ici, ça résonne beaucoup. Et surtout, ne pas aller derrière, parce que c'est là que ça porte le plus. Des fois, on se camoufle, oulala, on va se cacher, et puis là, c'est là que ça... Vous voyez ? Mais c'est pas grave, ça. Mais c'est pas grave qu'un enfant pleure. Vous voyez ? Mais on dit, ah, ça n'existe pas, ça. Par contre, quel est le vrai Dieu auquel nous nous approchons ? Nous devons découvrir. Voilà. Premier point, Marie-Madeleine, qui vient... humblement, reconnaissant son péché devant le Seigneur. Et je crois vraiment que c'est un témoignage fort. J'étais touché l'autre soir, sœur Beata l'a dit, et je voudrais terminer en insistant là-dessus, quand elle dit, mais qu'est-ce que... Vous voyez, elle montre à l'onction de Béthanie ce lien entre Judas et Marie. Marie va faire l'onction de Béthanie, va verser un parfum de nard pur, et elle se pose la question, mais pourquoi est-ce qu'elle a versé un tel parfum? Alors je viens de vous donner une possibilité, le fait que son frère soit ressuscité et tout ça, l'amour qu'elle a pour Jésus, tout simplement. Jésus a transformé sa vie. Mais sœur Beata faisait un lien comme avec cet évangile de la pécheresse, en fait. Vous voyez ? Eh bien, elle disait à un moment, mais Judas s'est enfermé. Alors que Judas aurait très bien... Le témoignage de celle qui verse le parfum est de dire, mais Judas, t'as vu le chemin que j'ai parcouru ? T'as vu où j'étais ? T'as vu ce que Jésus a fait pour moi ? Et donc toi, Judas, si aujourd'hui ton cœur est sec, si tu as l'impression d'être loin du bon Dieu, mais tu as une porte ouverte là, il l'a fait pour moi, il peut le faire pour toi. Ce témoignage de Marie, va, dis à tes frères, et bien ce témoignage-là, combien d'entre nous on en a besoin? Encourageons-nous là-dessus de temps en temps, plutôt que d'en s'encourager à se dire, t'es pas parfaite, mais moi je te promets, je suis bien avancée. Ça sert à rien ça,
ça me décourage. Par contre, t'es pas parfaite, ben moi non plus, mais tu vois, j'ai vécu ça il y a un moment. Et ben, nous, on est mariés depuis 30 ans, mais je te promets que les 15 ans de mariage, c'était chaud. Ouh là là, je vais surtout pas leur dire que c'était chaud, les 15 ans de mariage. Ben si, il faut leur dire aux jeunes couples qui ont 15 ans de mariage que c'était compliqué d'avoir deux enfants et en même temps d'avoir une vie de couple et de se renouveler. C'était chaud, cette période-là. Eh ben, j'ai besoin que les anciens me donnent ça pour m'encourager, pour me dire « Ah, ben, vous êtes là à 30 ans maintenant ?» Ben, il y a de l'espérance, en fait. Voyez ? Voilà, je m'arrête là. Parce que sinon, je m'emporte, et puis après, les gens vont arriver pour la messe et dire « C'est quoi ce bazar, quoi ? On n'a pas fini. » Alors, deuxième point, deuxième geste, Marie au pied de la croix. C'est très bref, hein, on ne nous dit rien de ce qu'elle a fait au pied de la croix. Mais on nous dit juste qu'au pied de la croix, si je prends Saint Jean, près de la croix de Jésus se tenait sa mère et la sœur de sa mère, Marie, femme de Clopas, et Marie de Magdala. Voilà, elle est au pied de la croix. Elle est au pied de la croix, alors que tous ceux qui ont été guéris, tous les autres n'ont pas osé, à part quelques femmes, merci mesdames, et Jean qui a osé s'avancer au pied de la croix. Et Marie, bien sûr. Voyez ? Et donc là, il y a encore une autre liberté de Marie-Madeleine. Et une liberté qui peut nous rejoindre aussi à nous aujourd'hui. Est-ce que je m'affiche au pied de la croix alors que Jésus est en train de mourir et que je vous rappelle qu'on cherchait quand même tous ses disciples, prêts à les arrêter aussi ? Eh bien, aujourd'hui, il y a peut-être des moments où je vais être comme Marie-Madeleine, je vais prendre risque de m'avancer au pied de la croix et d'afficher que je suis disciple de Jésus. Et même si je crains qu'on me crucifie avec le Christ. Eh bien, au boulot, il y a certains lieux, il y a certaines choses sur lesquelles je rigole pas, par exemple. Je ne rentre pas dans ce jeu-là. Et je suis peut-être un peu crucifié là-dessus. Vous voyez, on va se rire de moi, on va moquer, on peut même mettre à l'écart. Parce que je m'affiche clairement, en fait, même sans dire Jésus, je m'affiche clairement que dans ma manière de vivre, je reconnais la puissance de la croix et c'est ça qui me sauve. Et donc je me laisse habiter par cela. Aimer Jésus jusqu'à s'approcher de sa croix, assumer son héritage de foi et tout ce qui va avec. Je reconnais que je suis chrétien et je trouve ma joie dans la croix du Seigneur. Deuxième aspect sur le pied de la d'être avec Marie au pied de la croix, je vais prendre un texte de Sainte Mechtilde. Sainte Mechtilde, c'est une voyante qui, comme Marguerite Marie, mais trois siècles avant, a été touchée par l'amour du Seigneur, a reposé sur son cœur, et elle discute, je ne sais pas vous, mais elle, comme Marguerite Marie, elle parle avec Jésus tout le temps, quoi. Et donc, elle médite sur Marie-Madeleine au pied de la croix, et on dit, mais qu'est-ce qu'elle a vécu, Marie-Madeleine, en fait, au pied de la croix ? Et Jésus lui dit, bah oui, demandez au Seigneur, il vous dira, peut-être pareil. On ne nous explique pas exactement comment il lui dit. Alors, il n'a pas écrit un texto. Elle n'a pas entendu une voix, elle n'a pas reçu un mail. C'est passé à travers elle. Elle a dû se poser la question, est-ce que c'est moi ou est-ce que c'est Dieu qui me parle ? Elle l'a écrit et puis après, elle a décanté dans la prière. Puis après, on vérifie avec le temps. Je vous lis ce texte. Forcément, hein, c'est du XIIIe siècle. Ce n'est pas très récent comme vocabulaire, mais ça peut nous apporter. Ô très doux Jésus, enseignez-moi comment je dois vous louer en votre amante, donc avec Marie-Madeleine. Comment je peux vous louer avec Marie-Madeleine ? Et Jésus répond, « Loue-moi par les cinq blessures que l'amour lui a faites pendant ma passion. » Donc Marie-Madeleine, au pied de la croix, elle aussi est blessée, et elle est blessée cinq fois. « Comme j'étais suspendue à la croix et prêt d'expirer, voyant la mort fermer ses yeux qui s'étaient si souvent abaissés sur elle avec miséricorde, elle eut le cœur percé comme d'une flèche. » Jésus a baissé son regard sur elle et le regard de Jésus se ferme maintenant. Elle a le cœur percé d'une flèche. Et quand la mort s'approche de mes oreilles, qui s'était tant de fois prêtée à ses prières, son cœur ému de compassion reçut une nouvelle blessure, d'autant plus profonde qu'elle était alors témoin de la peine et des larmes de ma mère, tendrement aimée à cause de moi. Les blessures de Marie-Madeleine, petit à petit, vous voyez, les yeux, Christ, les oreilles du Christ, comment les sens, elle qui était, on imagine, bien marquée par les sens, comment ces sens ont été purifiés par le Christ, comment le regard du Christ a posé sur elle, le Christ l'a écouté, et comment finalement ces sens sont habités et viennent toucher son cœur. Puis quand elle vit mes lèvres, qui avaient prononcé pour elle tant de douces paroles afin de la consoler et de l'instruire, et spécialement ces mots, ta foi t'a sauvée, va en paix,
quand elle vit ses lèvres pâles et closes dans l'immutabilité de la mort, elle fut encore transpercée par le glaive. Lorsqu'elle vit mon cœur, qui enflammait le sien davantage à chacune de ses rencontres avec moi, quand elle le vit ouvert par la lance, l'amour lui fit encore une insondable blessure. Enfin, quand elle me contempla, moi, sa vie, sa joie et tout son bien, sans qui elle pensait ne pouvoir vivre, quand elle me vit mort et mis au tombeau, son âme, sous l'effort de son amour, sembla, pour ainsi dire, s'anéantir dans cette ineffable douleur. Derrière ce texte, vous voyez des blessures de Marie-Madeleine au pied de la croix, qui est blessée et qui se laisse saisir par toute la corporéité du Christ, dans ses sens, ses yeux, ses oreilles, ses lèvres, son cœur, sa vie même, tout son être. Comment nous nous laissons rejoindre dans tout notre être, dans nos yeux, dans nos oreilles. La liturgie, souvent, elle nous aide, elle rejoint tout. Vous voyez ici, nos yeux, ils en prennent plein, les oreilles, alors des fois c'est un peu compliqué, ça sonne, mais si on faisait comme les moines au Moyen-Âge, ça sonnerait encore merveilleusement. Vous voyez, tous nos sens sont habités. Comment nous nous laissons rejoindre aussi dans tous nos sens? Et comment nous aimons Jésus dans tous nos sens? J'anticipe un peu, mais pour les couples et la famille, vous voyez, cet amour du Christ et de l'Église, saint Paul nous dit, comment l'époux doit aimer sa femme comme le Christ a aimé l'Église. Donc on nous invite à, souvent on dit, le couple, vous allez être modèle pour nous, vous allez nous aider à voir comment Dieu a aimé l'Église. Mais on peut le prendre en sens inverse. Et vous pouvez prendre une vie de saint, d'une consacrée comme Marie-Madeleine ou d'autres, pour dire, mais l'amour qu'il y a eu entre Jésus et ses femmes est un modèle sur la manière dont je dois aimer mon mari, puisque je suis à l'image du Christ et de l'Église. Donc je dois rentrer dans ce chemin-là. Comment? Et en fait, des fois, on se dit, c'est très sponsal. C'est le cantique des cantiques. Vous voyez comment Jésus, apprends-moi à aimer ma femme, comme toi, tu as aimé l'Église. Avec mes yeux, avec mes lèvres, avec mon oreille, avec mon cœur, avec tout mon être. Se laisser saisir comme Marie, comme Jésus qui se livre sur la croix, et comme Marie qui répond à cet amour, et qui répond aussi dans le fait d'être blessé dans son cœur. Des fois, je suis blessé dans mon cœur, ouais. Ça, c'est pas un péché. Voilà. Et ça fait partie de ma vie, et Seigneur, dans cette blessure, je suis touché, et voilà. Je pense par exemple à nos frères qui sont veufs ou veuves. Après des années de vie avec mon conjoint, peut-être que je vis comme Marie-Madeleine vit ce départ du Christ. Transpercement intérieur. Et je vais cacher ça? Non. Comme Marie, comme on dit, pleurer comme une Madeleine, j'accepte de pleurer comme une Madeleine. Pleurer comme une Madeleine, c'est pas lié au gâteau, c'est lié à Marie-Madeleine. Non, parce que peut-être que dans quelques années, la société va nous changer l'expression pleurer comme une brioche, pour pas. C'est trop affectif de dire pleurer comme une Madeleine. Mais voilà, on ne sait pas, ça pourrait arriver. Mais pour l'instant, pleurer comme une Madeleine, c'est lié à Marie-Madeleine. Alors vous voyez, sur ce chemin de la croix, nous laisser saisir avec Marie-Madeleine, voir le grandeur et la courage de cette femme aussi qui ose s'avancer. Et peut-être, encore dernier point pour nous, comment nous osons nous avancer près de la croix? Dans nos vies de couple, il y a des moments, c'est une croix. Il y a des choses, c'est compliqué. Souvenez-vous, dans le rituel du mariage, en tout cas en Orient, des fois on le propose, c'est au moment de l'échange des consentements, on propose aux époux de mettre une croix entre leurs mains. C'est ce qu'ils font en Orient. Et ils échangent leur consentement avec une croix. La croix sera au cœur de leur vie. Et on le sait au départ. Sauf qu'au début, on le sait théoriquement, alors ça nous fait pas mal du tout. Puis tout d'un coup, on voit que c'est quand même concret. C'est un peu plus compliqué. Mais il y a un geste très fort, c'est de se dire que cette croix, en fait, si on se lâche la main l'un l'autre, cette croix, elle tombe. Et donc, d'accepter d'être vigilant et en même temps de prendre le temps de poser ces croix et qui vont peut-être le lieu d'une blessure, mais aussi le lieu d'un plus grand amour, sûrement. Troisième et dernière partie, la résurrection. La résurrection, donc dans Saint Jean chapitre 20, avec Marie-Madeleine, a deux parties. Le premier jour de la semaine, Marie de Magdala se rendit au sépulcre dès le matin, comme il faisait encore obscur, et elle vit que la pierre était ôtée du sépulcre. Elle courut vers Simon-Pierre et vers l'autre disciple que Jésus aimait, et leur dit, ils ont enlevé du sépulcre le Seigneur, et nous ne savons pas où ils l'ont mis.
Oui, il y a un amour de Marie-Madeleine pour le Christ et pour l'Église qui est le corps du Christ. Elle joue pas en freelance. Eh bien, moi, je suis allé au tombeau tôt, et moi, j'ai vu que Jésus n'était pas là. Et vous, vous n'étiez pas là, les gars, vous étiez où? Voyez? Eh bien, comment elle va chercher les apôtres en avance ensemble? Ce souci-là de se dire, ah ben, toi, tu sais, ben oui, moi, j'ai vu ça, mais ça aura plus de force si on avance ensemble que si je le fais tout seul. Je ne développe pas trop cette partie, ce qui va m'intéresser, c'est la rencontre. Après, donc après, il y a Pierre et Jean qui courent au tombeau, avec ce suaire, ces linges qu'ils voient. Hein. Ceux qui ont vécu l'enseignement vendredi soir sur le Saint-Suaire, ça vous parle, parce que c'est le moment où j'ai dit stop, on arrête la conférence. Mais on poursuit, et nous, on va regarder Marie et la rencontre avec Jésus. Marie se tenait dehors, près du sépulcre, et pleurait. Comme elle pleurait, elle se baissa pour regarder dans le sépulcre. Et elle vit deux anges vêtus de blanc, assis à la place où avait été couché le corps de Jésus, l'un à la tête, l'autre aux pieds. Ils lui dirent, « Femme, pourquoi pleures-tu ? Parce qu'ils ont enlevé mon Seigneur, je ne sais pas où ils l'ont mis. » Elle se retourna, elle vit Jésus debout, mais ne savait pas que c'était Jésus. Jésus lui dit, « Femme, pourquoi pleures-tu ? Qui cherches-tu ? » Elle, pensant que c'était le jardinier, lui dit, « Seigneur, si c'est toi qui l'as emporté, dis-moi où tu l'as mis et je le prendrai. » Jésus lui dit, « Marie. » Elle se retourna et lui dit en hébreu, « Rabouni, c'est-à-dire maître. » Jésus lui dit, « Ne me touche pas, car je ne suis pas encore monté vers mon Père. Mais va trouver mes frères et dis-leur que je monte vers mon Père et votre Père, vers mon Dieu et votre Dieu. » Marie de Magdala alla annoncer aux disciples qu'elle avait vu le Seigneur et qu'il lui avait dit ces choses. Saint Ignace très vite a dit, sûrement que Jésus est apparu à la Vierge avant d'être apparu à Marie-Madeleine. Ce n'est pas le témoignage de l'Évangile. On peut quand même tous être outrés, quand même avoir choisi Marie de Magdala comme première témoin de la résurrection. Enfin, moi, je ne sais pas, j'aurais choisi Saint Jean, il était au pied de la croix, et puis en plus, Saint Jean, ça donne, quoi. C'est quand même... C'est le gars, on ne le voit pas souvent pécher dans l'Évangile, quoi. Et Jésus choisit Marie de Magdala. Ça doit bousculer beaucoup nos codes hein, sur notre compréhension de l'Église, comme je le disais tout à l'heure, sur l'Église faite de pécheurs. Mais dans ce texte, dans cette rencontre, il y a d'abord le cantique des cantiques. C'est vraiment on a l'impression de retrouver cela. Je voudrais vous citer quelques versets du chapitre 3 du cantique des cantiques. « Sur ma couche, pendant les nuits, j'ai cherché celui que mon cœur aime. Je l'ai cherché, je ne l'ai pas trouvé. Je me lèverai et je ferai le tour de la ville. » Dans les rues et sur les places, je chercherai celui que mon cœur aime. Je l'ai cherché et je ne l'ai point trouvé. Les gardes qui font la ronde dans la ville m'ont rencontré. Avez-vous vu celui que mon cœur aime ? Les gardes, c'est les anges dans le tombeau. À peine les avais-je passés que j'ai trouvé celui que mon cœur aime. Je l'ai saisi et je ne l'ai point lâché jusqu'à ce que je l'ai amené dans la maison de ma mère. Dans le lieu de nos amours. Je n'ai pas le dernier verset, mais je crois que c'est plus ou moins ça. Cantique des Cantiques, chapitre 3. Alors pour ceux qui viennent souvent à Paris, on a souvent parlé de ce texte-là par rapport à Marguerite-Marie, Marie-Madeleine, cette rencontre de Jésus, cet amour de Jésus. Mais comment ce texte-là, cette rencontre avec Jésus, doit être un enseignement fondamental pour notre vie conjugale? Eh bien, sur ma couche, je n'ai pas trouvé celui que mon cœur aime. D'abord, je le rappelle, messieurs, mesdames, n'hésitez pas à présenter votre mari en disant « Bonjour, je te présente celui que mon cœur aime. » Et messieurs, faites pareil, je te présente celle que mon cœur aime. Et si des fois ça sonne un peu faux, eh bien courez, travaillez, œuvrez pour que ça redevienne vrai. Et peut-être prenez le temps de vous revoir et de dire « Mais en fait, là en ce moment c'est chaud, il faut qu'on parle. » Il y a des moments, ce sera par des gestes de tendresse, il y a des moments, ce sera par des paroles, pour retrouver celui que mon cœur aime. Ce qui est très fort, c'est comme pour Marie-Madeleine, ça ne se passe pas en une fois, ça y est, hop, ah ça y est, je l'ai trouvé. C'est dur, ça peut être long, ça peut prendre du temps. Il y a des moments dans la vie spirituelle, c'est pareil, ça prend du temps. On n'est pas tout de suite, il y a des religieuses dans les monastères, elles ne perçoivent pas la présence du Seigneur depuis des années.
Alors, chers amis qui êtes mariés, vous êtes côte à côte avec votre mari de temps en temps et des fois, vous n'êtes pas en phase. Et c'est dur. Et d'une certaine manière, c'est un devoir pour vous d'être en phase et de vous mettre en phase pour ceux, pour ces sœurs par exemple. Elles savent qu'elles doivent offrir ça. Les nuits de la foi, ça existe dans la vie spirituelle. Ça peut exister aussi dans une vie de couple. Comment on va passer ça? Et ça va peut-être prendre du temps. Et voilà, ça ne veut pas dire que mon cœur t'aime pas, je t'aime, mais là il y a des blessures et ça prend du temps. Mais on va travailler, on va consolider. Et là on est dans une société qui vous dit tout de suite, mais arrête quoi, pars tout de suite. Ça fait 15 jours qu'il t'a pas dit bonjour, et ben change de vie. Ben non, vous le savez mieux que moi puisque vous êtes mariés, moi je ne le suis pas. Je chercherai celui que mon cœur aime, je l'ai cherché, je ne l'ai point trouvé. Les gardes l'ont vu, elle ne s'est pas arrêtée aux gardes. Et Marie-Madeleine ne s'est pas arrêtée aux anges. Ce n'est pas les anges qui nous intéressent pour nous dans la vie spirituelle, c'est Jésus. Et ce n'est pas les gardes qui m'intéressent, c'est mon époux. Et donc, elle poursuit, et après, finale extraordinaire, je l'ai trouvé, il y a des moments où on se retrouve, je l'ai saisi, et je ne le lâcherai pas. Je ne le lâcherai pas. Vous voyez, frères, c'est hyper puissant ce texte-là. Bon, bref. Méditer, Cantique 3. Donc, rentrer dans ce chemin, et j'insiste vraiment sur rapport, vous voyez, j'aime bien dire des fois, ici, quand on présente le message de Paray, à ceux qui aux couples qui sont là, aux hommes, de dire, mais messieurs, utilisez les paroles de Jésus pour Marguerite Marie. Bon, vous n'êtes pas obligé d'utiliser la parole où dit, je t'ai choisi comme un abîme d'indignité et d'ignorance. Celle-là, non. Mais les autres, oui. Mon cœur est passionné d'amour pour les hommes et pour toi en particulier. Enfin, mon cœur est passionné d'amour pour toi en particulier. Restez concentré sur votre épouse. Vous voyez ? Mon cœur est passionné d'amour pour toi. Comment on creuse ça ? Comment on développe ça ? Vous voyez ? Reprenez ce chemin-là. Et là, particulièrement, il y a quand même une expérience nouvelle pour Marie-Madeleine, plutôt spirituelle. Là, tu vas devoir me lâcher. Ne me touche pas. Ne me touche pas, dit Jésus. Tu as vécu une autre. Tu dois avancer dans ta relation avec moi. Vous voyez, il y a peut-être aussi des choses pour nous à méditer sur le fait que notre amour grandit et évolue. Là, Marie-Madeleine, elle va devoir vivre dans une vie avec le Christ qui va monter au ciel quand même. Ce ne sera plus pareil. Mais comment on intègre les chemins, les étapes spirituelles? Ben oui, on ne s'aime pas comme quand on s'aimait le premier jour de nos noces. On ne vit pas cet amour de la même manière. Et cet amour demeure et de plus en plus grand. Et Marie-Madeleine continue à grandir dans cet amour. Deuxième aspect dans cette résurrection, c'est « va dire à mes frères ». Va dire à mes frères. À la fois rencontre avec le Seigneur, expérience du Seigneur ressuscité, et puis « va dire à mes frères ». Et d'ailleurs, ce « va dire à mes frères », il y a ce « oser cette parole ». Vous savez, dans la vie de Marguerite Marie, il y a eu le moment difficile où Jésus lui a dit « maintenant tu vas annoncer à tes sœurs, il y a des sœurs, il faut que tu leur dises quelque chose ». Et Marguerite Marie a tout fait pour ne pas dire à ses sœurs ce qui s'est passé. J'ai déjà raconté cette histoire, donc je ne vais pas trop développer. Mais vous voyez, elle se dit « mais c'est un combat pour elle parce que Jésus veut qu'elle parle, mais elle ne veut pas parler parce que bah, c'est sûr, elle ne sait pas comment elle va être reçue d'ailleurs, et d'ailleurs elle va être mal reçue ». Si, je crois que je vais prendre le temps de raconter parce que je pense que ça peut parler au couple aussi de temps en temps. Et donc Jésus lui dit, il faudrait qu'il y ait un peu plus de charité dans la communauté. Et donc, je ne vais pas envoyer un message du ciel, c'est toi qui vas le dire. Elle résiste, elle va voir sa supérieure en espérant que sa supérieure lui dise, non, non, dites pas ça. Sa supérieure lui dit, si, si, vous allez le faire. Et elle résiste encore, elle dit, non, non, non, je ne vais pas le faire. Et Jésus lui dit, puisque tu n'as pas voulu le dire en privé, aux sœurs concernées, tu vas le dire devant tout le monde. Et donc elle résiste encore plus, mais elle se sent mal, physiquement mal. Alors les sœurs essaient de la prendre, on va voir la supérieure. Pas de chance, cette fois-ci la supérieure est malade et à l'infirmerie. Ça veut dire qu'elle va être devant toute la communauté sans le soutien de la supérieure. Et là, elle va devoir dire, bah, Seigneur, je me livre pour réparer toutes les injures et tout le manque de charité qu'il y a dans notre communauté. Et ça ne va pas être très bien reçu. Mais cette parole va faire son œuvre et après une nuit, qui va être une nuit un peu horrible pour Marguerite Marie, eh bien Jésus revient le lendemain en lui disant « Ça y est, la paix est restaurée dans cette communauté. » Les sœurs vont finalement se dire « Peut-être qu'elle avait raison, il faut qu'on se convertisse et on va se confesser et demain, comme on doit renouveler nos vœux, eh bien voilà, il faut reprendre ça. » Vous voyez, mais c'était une épreuve horrible pour Marguerite Marie. Et Marie-Madeleine, qui est-elle pour aller oser la parole ?
Alors, je voulais vous dire des choses, mais je crois que le timing avance trop. Quelques exhortations de Marguerite Marie qui s'adressent aux familles, qui s'adressent aux prêtres, aux religieux, aux religieuses, qui s'adressent aux missionnaires en disant, mais en fait, pour les personnes séculières, je prendrai juste cette partie-là. Elles trouveront par le moyen de cette aimable dévotion tous les secours nécessaires à leur état, la paix dans leur famille, le soulagement dans leurs travaux. C'est pas un nouveau gris-gris spirituel qui fait que ça marche comme ça. Aimer avec le cœur de Jésus, mettre le cœur de Jésus dans nos familles, c'est d'avoir un cœur transpercé, mais de s'appuyer sur le cœur de Jésus pour transformer ça, de prendre les moyens objectifs, comme Marie-Madeleine, comme Marguerite-Marie, sa volonté, et efficacement de mettre en œuvre cela. Et comme on se sent faible et on se reconnaît faible, de demander aussi au Seigneur de nous apporter son secours dans ce chemin-là. Et elles recevront les bénédictions du ciel dans leurs entreprises, la consolation dans leur misère. C'est proprement dans ce sacré cœur qu'elles trouveront un lieu de refuge pendant toute leur vie et principalement à l'heure de la mort. Ah, qu'il est doux de mourir après avoir eu une tendre et constante dévotion au cœur de Jésus. Mais elle refait la même chose pour les autres vocations, l'importance d'entrer dans ce chemin. Sur ces histoires-là, ce que j'aurais à vous dire, frères et sœurs, et peut-être aux familles particulièrement, c'est de, un, d'oser la parole, et deux, d'accepter que tout de suite, ce ne soit pas forcément reconnu. Peut-être que spontanément, ça ne va pas tout de suite marcher. Voilà. Mais ben, on va persévérer. Hein. Le Sacré-Cœur n'a pas été accepté dans l'Église avant, enfin reconnu comme fête universelle de l'Église 150 ans plus tard. Alors vous me dites, non, moi, je n'ai pas 150 ans. Hein. Mais voilà, ça peut prendre du temps, il faut peut-être y revenir à plusieurs fois. Je m'arrête là sur « Va dire à mes frères ». Mais vous voyez, je voudrais conclure en vous disant que Marie-Madeleine, pardon, et Marguerite-Marie aussi d'ailleurs, vous voyez, ce « Va dire à mes frères », il est dans toute sa vie. Et il est d'abord dans ce témoignage de la miséricorde reçue et de la miséricorde qu'on peut avoir les uns pour les autres. Vous voyez, je me suis demandé un peu comment ils vivaient les apôtres entre eux. Dans le livre, il y a un roman sur saint Marc qui est sorti par Jean-Philippe Fabre, un exégète. Et il commence, je ne vais pas spoiler tout le livre parce que je n'ai pas lu la fin, donc je ne peux pas encore vous raconter la fin du bouquin. Mais au début, il nous présente Marc, saint Marc. Et il nous dit, en fait, saint Marc, il a du mal à suivre Jésus. J'ai de la chance, les cloches sonnent. Il a du mal à suivre Jésus. Pourquoi? Parce qu'il y a sa blessure en lui. Et sa blessure, c'est quoi? C'est que saint Marc, c'est celui, vous savez, ce jeune homme qui s'en va tout nu la nuit de l'agonie avec son drap. Il s'enfuit. Il a fui. Il a pas, et il dit, mais c'est pas possible. Comment puis-je avancer? Et à un moment, il y a un apôtre qui vient le voir et qui lui dit, mais tu sais, on a tous notre faille. On a tous notre faille, donc... Avance et ne reste pas sur ta faille, avance avec ta blessure. Je ne l'ai pas là, il est dans mon sac, pardon, j'ai oublié. Hier soir, on a une veillée avec des flambeaux. J'avais un petit cierge, il était cassé en bas. Mon cierge était cassé, il était cassé depuis le début d'ailleurs, je tiens à le signaler. Et ça n'a pas empêché qu'il brûle, et qu'il se consomme, et qu'il se consume, pardon. Vous voyez, on peut être cassé un peu, ça ne nous empêche pas de brûler. Ça ne nous empêchera pas de mettre le feu. Donc voilà, qu'on puisse s'encourager là-dessus. J'hésite entre deux textes. En fait, la vie de Marie-Madeleine, elle ne s'arrête pas là. Et Marguerite-Marie va écrire une méditation sur la vie de Marie-Madeleine après la Passion. Je vais vous le relire simplement. Il nous faut, mes très aimées sœurs, imiter Sainte-Madeleine en cette sorte. Premièrement, il nous faut convertir du péché à la grâce, et de nous-mêmes à Dieu, et de l'amour propre à l'amour divin. Si nous pouvions aimer comme Jésus aime, ça ferait du bien. Sortir notre amour propre pour arriver à l'amour divin. Marie-Madeleine a quitté le monde pour faire pénitence en s'embarquant sur la mer calme de la sainte religion, pour y voguer à la faveur du vent de l'esprit de pénitence. Jésus sera notre pilote, comme il a été le sien, si nous le cherchons pour l'amour de lui-même, comme elle l'a cherché. N'hésitez pas, chère famille, à chercher Jésus, à le mettre au centre de votre vie, et à le mettre comme pilote de votre barque. Marie-Madeleine, ça l'a caché
au désert de la Sainte Baume. De même, il nous faut souvent retirer dans le désert de notre cœur pour en chasser les bêtes venimeuses qui sont notre amour-propre et nos passions et mauvaises inclinations. Il y a en ce désert une très haute montagne où cette sainte monta. De même, il nous faut monter sur la montagne de la perfection qui est inaccessible sans la mortification. Pour construire notre vie de couple, la mortification, c'est il faut mourir à soi-même, c'est pas de se faire des trucs, des sévices corporels, ça n'a rien à voir avec ça. La mortification, bah, c'est qu'il faut travailler un peu sur soi, ça ne marche pas tout seul, quoi. Il faut nécessairement passer par les basses vallées de l'humilité et de l'humiliation. Il y a une grotte où la sainte se retirait. La plaie du Sacré-Cœur de notre Seigneur Jésus-Christ sera la nôtre. Il y avait dans cette grotte une pierre où elle se reposait. Le Sacré-Cœur sera le lieu de notre repos. Et comme il y a une source d'eau qui coule continuellement, il faut que l'eau de la grâce découle sans cesse dans nos âmes de cette source des eaux vives du Sacré-Cœur de Jésus. Voilà, demandons que cet amour jaillit de notre cœur aussi. Et comme ce lieu se nomme Sainte Baume, il faut que le Saint Amour soit le baume précieux qui répande sa bonne odeur sur tout ce que nous venons de dire et que nous voulons pratiquer, afin qu'il nous élève cette fois le jour, comme il éleva cette fidèle amante pour nous faire converser avec les anges, séparés du commerce des créatures pour jouir des amoureux entretiens de notre bien-aimé. Nous éleverons cette fois le jour notre esprit au ciel pendant cette octave pour demander au Sacré-Cœur le don de son pur amour pour nous et pour tous les cœurs capables de l'aimer et l'esprit de pénitence pour les cœurs endurcis. Avec cette exhortation de Sainte Marguerite Marie sur sa sainte patronne, Sainte Marie-Madeleine, c'était le jour de sa naissance, le 22 juillet, c'est l'avis numéro 76, pardon. Je voudrais terminer avec ces derniers mots de Marguerite Marie. Élevons notre esprit 7 fois par jour. Vous me direz, mon père, j'arrive pas déjà à prier 15 minutes par jour, alors élever 7 fois par jour, alors c'est vrai que c'est spécifique pour des religieuses qui vont 7 fois prier l'office. Mais je voudrais vous exhorter, parce que vaut mieux mettre la barre haute et que finalement on n'en fasse que 5, que je vous dis simplement, non mais les familles, je sais que c'est dur pour vous, arrêtez la prière. Non, vaut mieux, n'essayez pas, de toute façon ça va pas marcher. Je ne suis pas sûr que vous voulez que je vous dise ça. Donc je vais vous dire, essayez 7 fois par jour, vous fixez 7 moments où vous allez élever votre cœur vers Dieu. Et 7 moments, c'est facile à trouver. Vous vous lavez les dents combien de fois par jour? Ça fait 4 moments, parce que normalement, quand vous lavez les dents, vous êtes tout seul. Et là, vous pouvez élever votre cœur vers Dieu à ce moment-là. Vous rentrez dans votre voiture pour partir au boulot, sur votre vélo, comment? Seigneur, je ferme la porte de ma maison, j'élève mon cœur vers toi. Vous trouvez votre propre rituel, ça ne durera pas des heures. Mais ça pourra parcourir toute votre journée. Par exemple, le bénédicité en est un ou d'autres choses. Il y aura des moments plus longs et des moments plus brefs. Mais prenez ces 7 petits moments par jour pour élever votre cœur vers le Seigneur. Que ce soit l'Esprit Saint, le Père, le Fils, le Sacré-Cœur, la Vierge Marie. Voilà, que tous, ça nous aidera à nous élever et à laisser ce baume de l'amour de Dieu habiter notre cœur et le faire rejaillir par la suite. Je vous remercie.

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2: Moi, je suis le pain de la vie. Celui qui vient à moi n'aura jamais faim. Celui qui croit en moi n'aura jamais soif. Jean 6, 35.

J'imagine que vous avez comme moi une grande vénération ou une grande amitié pour le pape Jean-Paul II. Je ne sais pas si vous vous rendez compte que lorsqu'il est devenu pape en octobre 1978, il a fixé dès les premiers jours l'objectif de son pontificat, de sa mission. Et l'objectif de son pontificat, c'était très clairement le troisième millénaire. Ce troisième millénaire qui allait commencer 22 ans plus tard. Il a tout fait pour préparer d'abord le grand jubilé de l'an 2000, puis ensuite, il a balisé en quelque sorte ce que pourrait être ce troisième millénaire et ses grands enjeux. Et dans un document qu'il a écrit, qu'il a fait paraître en l'an 2000 sur le nouveau millénaire, il a fixé le programme pour nous et pour, j'allais dire, tous ceux qui veulent bien écouter la parole de l'Église. Un programme, on pourrait dire, universel, pour les petits et pour les grands, pour les hommes et pour les femmes. Et ce programme du troisième millénaire, c'est un double programme qui tient en deux mots, le Christ, parce qu'il est alpha et oméga de l'histoire, et la sainteté, la sainteté. La sainteté qui est le don de sa propre existence, de sa vie à ce Seigneur Jésus. Voilà le programme. Et hier, Monseigneur Le Sceau nous rappelait que nos sociétés occidentales, européennes, dans lesquelles nous vivons, sont des sociétés très tristes, qui ont pratiquement pas d'espérance, voire pas du tout. Et la sainteté à laquelle nous sommes appelés, c'est l'avenir de ces sociétés occidentales. C'est notre mission, vous voyez, de nous laisser suffisamment toucher par le Christ et son Esprit pour être dans cette société qui, lentement, s'est affaissée et s'endort, être vraiment les ferments qui lui donnent une raison, une espérance de vivre. Il y a quelques semaines, je suis allé rendre visite à des évêques et des prêtres en Corée du Sud. Et au bout de quelques jours de visite avec eux, de prières, dont nous avons rencontré des communautés, je ne peux qu'être frappé par la vitalité de cette Église et de ce pays. Une force de vie, d'invention, une ferveur, une joie, un sens du travail extraordinaire. Et c'est vrai que quand on revient en France, même à l'aéroport, ça se sent, on a vraiment l'impression de rentrer dans un pays touché quand même par quelque chose qu'on pourrait appeler la dépression. Or, vous voyez, dans cette société fatiguée, nous avons un rôle absolument décisif. Et le ferment pour faire renaître cette société, pour qu'elle ait un avenir, pour qu'elle puisse donner au monde ce qu'elle doit donner, c'est la sainteté des enfants de Dieu. S'il y a un lieu dans l'expérience humaine où la sainteté doit, j'allais dire, rayonner le plus, parce que la sainteté touche tous les domaines de l'existence, mais s'il y a un lieu de la réalité humaine où la force de la sainteté de Dieu cherche le plus à venir et à faire sentir son influence et sa bonté, c'est la relation entre l'homme et la femme. C'est pourquoi nous voudrions consacrer cette journée de votre session, de notre session ici à Paray, à la question de l'homme et de la femme, à leur relation, à leur unité. Et donc, l'enseignement de ce matin va parcourir, essayer de redire en quelques mots, j'espère simple, abordable, de redire la grandeur du projet de Dieu, du Créateur, sur l'homme et sur la femme. Je vais, pour essayer de vous le transmettre, de vous le redire, je vais prendre trois textes de l'Écriture Sainte, trois textes de la Bible. Le premier sera tiré du chapitre 1 de la Genèse. Le deuxième texte que nous travaillerons sera du chapitre 2. Et enfin, j'en viendrai à un texte de l'Évangile. Les textes que je vais lire devant vous et essayer d'ouvrir sont à la fois très connus, même bien en dehors du cercle des croyants, et en même temps, souvent très mal compris. Souvent, avec beaucoup d'erreurs, de confusion. Et il faut avouer que, par exemple, les philosophes des Lumières du XVIIIe siècle se sont beaucoup moqués de ces textes de la Genèse. Mais ils s'en sont moqués parce qu'au XVIIIe siècle, tout savant que pouvaient être ces philosophes, ils ignoraient la langue hébraïque, ils ignoraient la poétique de l'écriture, et ils ignoraient, vous voyez, tous ces codes et ces manières d'écrire qui font la très grande richesse de l'écriture sainte. Et si jamais je vous ai convaincu pendant cette matinée que ces textes de l'Écriture sur la relation homme-femme sont d'une richesse incroyable, que nous n'aurons jamais fini de les sonder et d'en vivre, mais je n'aurais pas perdu la matinée que je passe avec vous.
Je commence d'abord par le premier texte que

les oiseaux du ciel, les bestiaux, toutes les bêtes sauvages et toutes les bestioles qui rampent sur la terre. Dieu créa l'homme à son image. À l'image de Dieu, il le créa, mâle et femelle, il les créa. Genèse 1, versets 26 à 27. Je vais dire simplement trois remarques sur ces versets. La première remarque, c'est que la mention du vis-à-vis entre la femme et l'homme, du couple humain, arrive au sixième jour de la création. Dans le récit, il arrive à la fin, comme au sommet de toute la création. Dans ce récit du premier chapitre de la Genèse, vous pourrez relire peut-être aujourd'hui, Dieu crée en parlant. Il parle. Et non seulement il parle, mais en parlant, il sépare. Il fait des distinctions. Au départ, nous dit le récit, au chapitre 1, versets 1 et 2, on nous dit que la terre était vide, vague, confuse. Le mot hébreu qui est derrière, c'est tohu-bohu. Une confusion initiale. Et patiemment, le Seigneur, par la douceur de sa parole, va commencer à séparer pour faire sortir toute chose du chaos. Dieu vit que la lumière était bonne. Et il sépara la lumière de la ténèbre. Et puis ensuite, il sépare les eaux du bas et les eaux du haut par un firmament. Et puis ensuite, il sépare l'océan de la terre ferme. Et puis ensuite, la nuit et le jour. Vous voyez toute une série de séparations, de distinctions que Dieu opère et dont il demeure le garant, le fondement. Et c'est toutes ces séparations-là, si vous réfléchissez bien, elles sont nécessaires non seulement à l'émergence de la vie, mais aussi et surtout à la création d'un monde pacifié, d'un monde harmonisé, harmonieux. Parce que là où est la confusion, là où est le chaos, alors là sont la violence, là est la mort. Et la dernière de toutes ces séparations, de toutes ces distinctions qui sont voulues par le Créateur, celle qui se situe le plus loin du chaos initial et de la confusion, ce qui est le plus loin de la confusion, c'est la création de l'homme et de la femme. Vous voyez, pour le Seigneur, dans son dessein, la rencontre, la relation entre l'homme et la femme est ce qu'il y a de plus loin, de plus éloigné possible de la confusion initiale. C'est l'ultime distinction et c'est la plus belle. C'est la plus extraordinaire, c'est l'ultime distinction qu'il va inscrire dans le monde pour que le monde soit conforme à son dessein bienveillant et que le monde soit dans la paix. On pourrait donc résumer ce premier point. Lorsque Dieu crée, il sépare, il met toutes choses à sa place pour que chaque chose puisse vivre selon son rythme. Et la dernière de ces distinctions, on pourrait dire la distinction maximale en un sens, c'est celle entre l'homme et la femme. Et pourtant, dans le même temps, ce qui qualifie le plus l'homme et la femme, c'est non seulement leur distinction, mais c'est leur unité. Distinction maximale et unité maximale de l'homme et de la femme, c'est ce que nous allons voir maintenant dans une deuxième remarque. Si vous relisez l'ensemble de ce récit de la création en six jours, vous allez vous rendre compte que l'auteur insiste, que là où l'auteur insiste par deux fois, pour dire que l'homme est à l'image de Dieu, que l'humanité est créée à l'image de Dieu, c'est à ce moment-là et à ce moment-là seul qu'il parle de l'homme et de la femme. Je vous relis ce verset. Dieu créa l'homme à son image, il reprend à l'image de Dieu, il le créa, mâle et femelle, il les créa. Il y a quelque chose d'étonnant. A priori, vous savez que le phénomène de ce qu'on appelle la sexualité, de la différenciation sexuelle, n'est pas propre à l'humanité. Qu'en réalité, cette différenciation, cette distinction sexuelle, elle est commune, elle est une propriété générale du règne animal, selon des modalités parfois très complexes. Même si l'auteur de ce récit n'est pas un biologiste du XXIe siècle, il le voit bien, il suffit d'ouvrir les yeux. Il voit bien que la différenciation sexuelle est établie aussi dans le monde animal. Pourtant, il va souligner cette différenciation seulement au moment de la création de l'homme
à l'image de Dieu,

tandis qu'elle n'est même pas mentionnée lorsqu'il s'agit de la création des animaux par le Seigneur. Vous voyez, dans le dessein du Seigneur, dans le cœur de Dieu, dans son projet, la distinction de l'homme et de la femme ne se réduit pas à la division des sexes dans le monde animal. Elle a une toute autre portée. Vous voyez, ce n'est pas simplement qu'une question de différenciation d'organismes. Et ce sens qui est spécifiquement humain et divin de la différence homme-femme, il se donne à voir dans le fait que l'humanité est créée à l'image de Dieu. Si nous savons répondre à la question « qu'est-ce que être créé à l'image de Dieu ?», alors nous saurons peut-être dire davantage le sens de cette distinction de l'humanité entre homme et femme. Je vais essayer de chercher un peu ce que peut être dans ce récit l'image de Dieu. Ce n'est pas très difficile. Relisez encore ce récit et vous verrez que Dieu crée les animaux au pluriel. Il y a différentes espèces d'animaux. Chacun est créé selon son espèce, nous dit le récit. Tandis que lorsque Dieu crée l'homme, il le crée au singulier. Le premier récit de la Genèse nous dit en termes très simples que si l'animal est multiple, composé de multiples espèces, l'humanité, elle, est toujours une dans le cœur de Dieu, puisqu'elle est à l'image du Dieu un, Dieu unique. Pour le premier chapitre de la Genèse, la vie ne suffit pas à faire de l'homme une image de Dieu, puisque même les plantes, les animaux ont comme lui la vie. En revanche, c'est l'unité de toute l'humanité qui la constitue à l'image de Dieu, créée à l'image de Dieu. Vous voyez, contrairement aux animaux, l'humanité ne se distingue pas en plusieurs espèces. L'humanité est une, comme Dieu est un. Et le symbole par excellence, le plus expressif de cette unité de l'humanité, et ça c'est une révélation extraordinaire de ce texte, le symbole le plus expressif de cette unité de tous les hommes, c'est l'unité de l'homme et de la femme. C'est l'unité de l'homme et de la femme. Vous voyez donc que le sens spécifiquement humain de notre différence homme-femme, c'est que l'un et l'autre, à travers de multiples chemins, sont destinés à l'unité. Bien sûr, il va nous rester à réfléchir en quoi consiste cette unité et comment elle peut se réaliser. Mais pour le moment, ce que nous avons reçu de ce premier récit, c'est que cette différence homme-femme est parmi toutes les distinctions créatrices voulues par Dieu en ce monde, la dernière et la plus importante. Et qu'en même temps, cette division de l'humanité en hommes et femmes a pour raison d'être l'unité la plus grande. L'unité la plus grande. Autant la lumière n'a pas vocation à revenir vers les ténèbres, autant les océans n'ont pas vocation à revenir vers la terre et inversement, autant l'homme et la femme, alors qu'ils sont distingués par le Seigneur, ils sont appelés à l'unité la plus grande parce que semblable à celle de Dieu. Il n'y a pas sur terre de plus grand projet pour l'humanité. L'homme et la femme sont appelés à vivre l'un pour l'autre, l'un avec l'autre, de l'unité même du Seigneur. Je termine par une troisième remarque, ce premier récit de la Genèse. Vous avez dû être surpris peut-être par la traduction que j'ai employée. Je vais la redire, mais j'ai pris la traduction la plus proche du texte en hébreu. Dieu créa l'homme à son image, à l'image de Dieu il le créa, mâle et femelle il les créa. Peut-être que ça vous a choqué ou surpris. Mais il faut savoir que vraiment, ce sont les termes mâle et femelle qui sont utilisés à cet endroit-là. Les mots homme et femme n'apparaîtront que plus tard dans un autre récit au chapitre 2 dont nous allons bientôt parler. Pour l'instant, ce sont seulement les termes mâle et femelle qui sont employés. Comme pour signifier qu'entre être mâle et femelle et être homme et femme, en fait, il y a une différence, il y a tout un chemin à parcourir, une tâche à réaliser, une unité à construire, progressivement et humblement. Autrement dit, cette différence homme-femme, elle est à la fois un donné organique, on dirait un donné naturel, qui nous est communiqué par le Créateur, et en même temps, c'est une tâche à accomplir. Si vous voulez encore devenir homme et femme, c'est une histoire.
C'est pas simplement un donné, et puis nous aurions simplement à laisser le donné fructifier comme une plante dans un pot. Non, non, c'est une aventure humaine. C'est une histoire humaine, où notre liberté est toujours sollicitée par le Seigneur, avec tout ce que là se peut comporter de fidélité ou d'infidélité, avec des victoires et des échecs, avec des progrès, des retours en arrière. Ainsi, chacun de nous naît homme et femme, et en même temps, chacun de nous est appelé à devenir davantage ce qu'il est, homme ou femme, homme pour la femme, femme pour l'homme, dans la recherche d'une unité semblable à celle de Dieu. Et en ce sens, la création n'est pas achevée pour l'homme. Dans leur rencontre, dans tout ce qu'ils font pour construire leur communion, l'homme et la femme ont encore à devenir ce qu'ils sont. Et vous voyez qu'en fait, et ce récit est extraordinaire, ce récit nous dit qu'en fait, hommes et femmes sont rendus participants de leur propre création. C'est quelque chose de tout à fait extraordinaire, de tout à fait magnifique. C'est vraiment notre dignité qui est en jeu. Et donc nous allons maintenant, en travaillant le chapitre 2 de la Genèse, essayer de méditer ce point de notre devenir homme et femme. Cette création de l'homme et de la femme est chose si mystérieuse que les auteurs de l'Écriture sainte, notamment du livre de la Genèse, ne l'ont pas raconté en un récit mais en deux récits. Comme si le premier récit n'épuisait pas et qu'il fallait comme projeter un zoom sur cette relation. Je vais donc vous lire maintenant au chapitre 2 de la Genèse, les versets 18 à 24. Genèse 2, 18 à 24, là aussi, des paroles que nous connaissons bien. Le Seigneur Dieu dit, « Il n'est pas bon que l'homme soit seul. Il faut que je lui fasse une aide qui lui soit assortie. » Le Seigneur Dieu modela encore du sol toutes les bêtes sauvages et tous les oiseaux du ciel, et il les amena à l'homme pour voir comment celui-ci les appellerait. Chacun devait porter le nom que l'homme lui aurait donné. L'homme donna des noms à tous les bestiaux, aux oiseaux du ciel et à toutes les bêtes sauvages. Mais pour un homme, il ne trouva pas l'aide qui lui fut assortie. Alors le Seigneur Dieu fit tomber une torpeur sur l'homme qui s'endormit. Il prit une de ses côtes et il referma la chair à sa place. Puis de la côte qu'il avait tirée de l'homme, le Seigneur Dieu façonna une femme et l'amena à l'homme. Alors celui-ci s'écria, « Pour le coup, c'est l'os de mes os et la chair de ma chair. Celle-ci sera appelée femme, car elle fut tirée de l'homme, celle-ci. C'est pourquoi l'homme quitte son père et sa mère, s'attache à sa femme, et ils deviennent une seule chair. » Je vais commencer par d'abord préciser, parce que Dieu sait si ce récit que je viens de lire a fait l'objet d'interprétations malheureuses, je vais commencer par préciser trois termes qui sont très importants et qui vont nous faire entrer plus profondément dans l'intelligence de la relation homme-femme pour le Créateur. Le premier point, c'est que le Seigneur décide, voyant l'homme s'enfermant dans sa solitude, décide de lui faire une aide qui lui soit assortie. Une aide. Ce mot « aide » peut prêter à diverses interprétations complètement fausses. On pourrait, parce que ça a été fait dans l'histoire de l'interprétation, comprendre ce mot comme la servante. « Je vais lui faire une servante ». Vous voyez un peu le problème. Alors, il serait, en fait, le mot « aide » n'est pas extraordinaire dans cette Bible. Il faudrait mieux traduire par « allié » ou même « secours ». Parce que le mot hébreu qui est là, il est extraordinaire, il est très rare. Il n'apparaît qu'à quelques moments dans l'Écriture sainte, dans l'Ancien Testament. Il apparaît presque toujours dans un contexte, on pourrait presque dire militaire, où Israël est en danger, où le peuple de Dieu est menacé par des ennemis, où il est acculé, où il est tout près de la mort. Tout près de la mort. Il est en danger de mort. Si Dieu ne fait rien, il va mourir. Et donc, l'aide dont il est question ici, c'est le secours que Dieu seul peut donner à ceux ou à celui qui sont en danger de mort, en danger de perdre la vie. Vous voyez, à ceux qui sont en péril.
Alors vous voyez que c'est une affirmation très forte, très belle. L'Écriture ne dit pas que la vocation de la femme est de servir l'homme, sous-entendu dans les tâches ménagères ou dans je ne sais quoi. Elle lui dit, l'Écriture ne dit même pas que la femme est donnée à l'homme pour l'aider à s'assurer une descendance. L'Écriture révèle que dans le dessein de Dieu, la femme est pour l'homme un secours, non seulement un secours que Dieu seul peut lui donner, mais un secours divin qui lui est donné pour sortir de la mort, pour être sauvé de l'enfermement sur lui-même qui le conduit tout droit à la mort. Vous voyez, ce don, il est fait à l'homme pour qu'il soit délivré de cette situation mortelle qu'est la solitude, l'enfermement sur soi. Cette parole de Dieu, elle nous présente donc la femme comme le don fait par Dieu à l'homme pour l'aider à sortir de tout ce qui le menace de mourir, du face-à-face avec soi-même. Et vous voyez, c'est ce que la relation avec les animaux est au fond incapable d'opérer. Même si les animaux ont un grand rôle dans notre vie, le père Guy Gilbert pourrait en parler mieux que moi, avec les jeunes dont il s'occupe, pourtant, ultimement, pour nous arracher de cette situation mortelle, il faut un autre être. Et ceci a une conséquence très profonde pour nous, c'est que pour entrer dans une dynamique de vie, de création, de bonheur, on pourrait dire de développement durable, d'un bonheur vraiment durable, hommes et femmes n'ont pas simplement à se laisser guider par leur attrait amoureux, mais ils ont à apprendre humblement à se recevoir l'un l'autre, chacun, comme ce secours de Dieu. Ce secours que Dieu seul peut leur donner. Ce don gratuit venu d'en haut pour être libéré de ce repli mortel sur soi-même et être ouvert à une existence qui soit donnée, offerte. Voilà le premier point qui est, vous voyez, immense. Un tout petit mot dit déjà la grandeur de cette relation entre l'homme et la femme. Le deuxième mot que je voudrais expliquer, c'est que une fois que, vous voyez, l'homme a été placé devant les animaux et que finalement cela ne guérit pas sa solitude, le Seigneur plonge l'homme dans une torpeur et l'homme s'endort. Cette torpeur-là, de nouveau, c'est un mot très spécial dans l'Écriture, il ne s'agit pas du tout d'un sommeil normal. Il s'agit ni du sommeil de la nuit, que vous êtes en train de terminer peut-être pour certains, je ne sais rien, je vais essayer de vous réveiller. Il ne s'agit pas non plus de la sieste, que certains ont peut-être déjà commencé aussi. C'est ni la sieste, ni le sommeil de la nuit. Je ne sais pas comment on pourrait le traduire, parce qu'on n'a pas d'équivalent en français. Il faudrait dire que c'est un sommeil surnaturel, un coma surnaturel. Dieu seul peut plonger comme ça un homme dans la suspension de toutes ses facultés. Donc il s'agit de nouveau d'un coma surnaturel que Dieu seul peut produire, spécialement dans des moments où il veut intervenir et se révéler de manière décisive. Donc vous voyez, un sommeil très particulier qui atteste que le Seigneur est là et qu'il va intervenir de manière, vous voyez, avec un geste très important que lui seul peut poser et là où l'homme n'a absolument pas la capacité d'agir. Vous voyez, ça veut dire que l'homme n'a pas la capacité de se susciter lui-même, de se créer lui-même une aide, un secours qui lui soit accordé. Dieu seul, parce qu'il est bon, parce qu'il est tout-puissant, peut réaliser une telle merveille. Et le fait que l'homme soit proprement inconscient, parce que c'est ça que ça veut dire, que l'homme soit inconscient au moment où la femme est créée, ce fait-là signifie que l'origine de la femme est maintenue pour lui, pour l'homme, dans le secret de Dieu, maintenu pour lui dans le mystère de Dieu, qu'à aucun moment l'homme ne pourra prétendre maîtriser ou réduire à un objet connu celle qui lui est donnée. Il y a une invitation mystérieuse dans ce récit à ce que l'homme et la femme demeurent l'un pour l'autre un mystère qui trouve son origine en Dieu seul. Il y a une invitation à ce que, et j'espère que cela vous sera donné dans cette session, donné par l'Esprit, à ce que chacun puisse dire de l'autre, ô abîme de la richesse et de la sagesse et de la science de Dieu. Car tout est de lui, tout est par lui, tout est pour lui. À lui soit la gloire éternellement. Amen. Dit saint Paul dans le chapitre 11 des Romains. Enfin, troisième point, troisième mot, qu'il est important de commenter.
C'est en quelque sorte ce qui touche à l'opération chirurgicale qui est faite sur l'homme au moment de la création. On nous dit que le Seigneur prit l'une de ses côtes. Je ne sais pas si vous sentez vos côtes. Moi, j'ai du mal à les sentir. Vous voyez pourquoi ? Donc peut-être que vous ne voyez pas. Vous voyez peut-être avec l'écran. Donc vous voyez, il prend les côtes, il transforma la côte qu'il avait pris à l'homme et il en fit une femme qui lui amena. Il faut bien comprendre ce qui est en train de se passer parce que ça peut aussi être très mal lu. Le terme que l'on a traduit ici par côte, c'est un terme du vocabulaire de l'architecture, du vocabulaire architectural qui désigne le pilier, le côté d'un bâtiment sur lequel repose un bâtiment. Et donc le mot est ici visiblement employé pour dire la ressemblance profonde entre l'homme et la femme. Et d'ailleurs, lorsqu'il sort de sa torpeur, de son sommeil surnaturel, qu'est-ce que l'homme reconnaît ? Eh bien justement cette ressemblance, c'est l'os de mes os, la chair de ma chair. Je connais un très beau commentaire que je voulais vous laisser sur cette côte et qui je crois, même s'il est, comment dire, il n'est pas exactement un commentaire littéral, comme on dirait, mais quand même est très fidèle à l'image qui est derrière, l'image de la côte. La femme est donc faite à partir de la côte de l'homme. Donc elle n'est pas faite à partir de la tête de l'homme, pour ne pas le dominer, ni de ses pieds, pour ne pas être dominée par lui, mais de son côté, pour être son égal. Elle est aussi sous son bras, pour être protégée, et près de son cœur, pour être aimée. Et vous verrez que c'est exactement la position même de la côte. Je vais faire deux remarques maintenant. Et je voulais d'abord poser ces trois distinctions de vocabulaire parce que sinon on risque vraiment de comprendre totalement de travers. Je vais faire deux remarques qui sont, je crois, importantes pour nous dans cette relation homme-femme. La première remarque, c'est que nous venons de le voir, le Seigneur Dieu non seulement est présent à chaque étape de la création de la femme, mais à chaque étape de la création de la femme, c'est lui qui agit en personne, c'est lui qui est présent, c'est lui qui a l'initiative, c'est lui qui conduit le processus créateur jusqu'à son terme. C'est lui qui refuse la solitude mortelle de l'homme, c'est lui qui plonge l'homme dans la torpeur, c'est lui qui prend une de ses côtes et qui referme les plaies, mais il restera une cicatrice. C'est lui aussi qui modèle la femme, c'est lui qui la présente à l'homme, pour qu'il l'admire, qu'il la reconnaisse pleinement et qu'il s'en réjouisse. Vous voyez, même s'ils sont donnés l'un à l'autre et qu'ils sont faits l'un pour l'autre, l'homme et la femme ne sont pas définis d'abord l'un par l'autre, comme simplement deux morceaux, vous voyez, qui seraient complémentaires. Ce n'est pas ce que dit l'Écriture. L'homme et la femme sont définis toujours en référence à Dieu, leur Créateur, et à la vie qu'il est en train de leur communiquer, et à l'avenir qu'il est en train de leur ouvrir. Ainsi, c'est Dieu lui-même qui, à tout instant, par le souffle de l'Esprit, donne à l'homme et à la femme de devenir ce qu'ils sont, d'être ce qu'ils sont, et de le devenir l'un pour l'autre, l'un au profit de l'autre, l'un en communion avec l'autre. Ainsi, vous voyez, à travers cette rencontre de l'homme et de la femme, et la recherche, vous le savez, c'est aussi souvent complexe de leur unité, c'est en réalité Dieu lui-même, en personne, avec une patience infinie, une bonté infinie, sans cesse inventive, c'est lui qui poursuit en fait son geste créateur. C'est lui qui continue, qui soutient de son esprit vivifiant ce qu'il a créé, des créatures de chair, des créatures fragiles, ces créatures fragiles que nous sommes. Il le fait comme il le fait pour son peuple Israël. Et à aucun moment de leur itinéraire, quelles que soient les difficultés, quelles que soient les épreuves, quels que soient les échecs, à aucun moment l'homme et la femme ne doivent imaginer qu'ils sont privés du secours de Dieu. Jamais, jamais. Ce secours, ce salut, Dieu le leur offre à tout moment. Parce que Dieu est créateur, et il ne l'est pas une fois pour toutes au tout début de l'histoire, il l'est toujours, toujours. L'acte de la création et de la femme est de tout instant jusqu'à la fin du monde. C'est un acte d'amour divin et l'amour de Dieu est un amour éternel. Ce que le Seigneur dit à Israël, dans le prophète Jérémie, il le dit à tout homme et à toute femme, « Je t'ai aimé d'un amour éternel. » Être homme et être femme, c'est un don de Dieu, un des plus grands dons de Dieu qu'il nous a fait. Mais vous savez que pour le Seigneur, les dons qu'il a fait, les dons de Dieu, sont sans repentance.
sans repentance. Il ira jusqu'au bout. Ainsi, vous voyez que, et je crois que c'était ce que je voulais vous laisser comme première remarque, c'est qu'au fond, être homme et femme, c'est une vocation. Une vocation, ça veut dire une vocation au sens profond, nous l'entendons habituellement, c'est-à-dire un appel de Dieu à la vie, un appel de Dieu au bonheur, une alliance avec lui, un dialogue permanent avec lui, où il ne cesse de s'engager en personne, où il est là, il est présent de manière indéfectible, et où il donne toujours aux humbles qui lui demandent les moyens concrets de répondre, parce qu'il est bon, parce qu'éternel est son amour. Son amour est éternel. La deuxième remarque, c'est que précisément parce qu'elle est un don de Dieu, cette création de l'homme et de la femme, c'est aussi toujours pour nous une chose à faire, une tâche à accomplir, une réponse à apporter librement. Et c'est ce que signifie dans le récit que nous avons entendu, la finale du récit. Je vous la relis, vous la connaissez bien. Vous voyez, on nous raconte cette création de l'homme et de la femme et on termine par une sorte de petite leçon, on pourrait dire, une conclusion, une finale. C'est pourquoi l'homme quittera son père et sa mère, s'attachera à sa femme et ils deviendront une seule chair. Je voudrais vous inviter à être attentif durant cette journée à ce verset. C'est le verset 24 du chapitre 2 de la Genèse. C'est pourquoi l'homme quittera son père et sa mère, s'attachera à sa femme et ils deviendront une seule chair. Gardez ces paroles. C'est tout à fait surprenant, c'est une conclusion surprenante d'un récit de création. Jusque-là, il n'était question que du premier homme et de la première femme. Et on termine par le père et la mère. Si ce sont le premier homme et la première femme, ils n'ont ni père ni mère. Or, la conclusion nous invite à quitter notre père et notre mère. Au fond, vous voyez, c'est comme si tout ce récit avait été écrit pour que nous arrivions à cette parole-là, cette parole-là qui est pour aujourd'hui. Vous voyez, cette finale, elle nous ramène à aujourd'hui. Si nous voulons vraiment vivre du projet créateur de Dieu sur l'homme et la femme, si nous voulons devenir homme et femme, vraiment comme Dieu le veut, si nous voulons parvenir à cette unité de l'homme et de la femme, qui est à l'image de Dieu, il nous faut prendre la direction indiquée par cette parole, quitter son père et sa mère, s'attacher à sa femme et devenir une seule chair. Cette conclusion est très importante parce qu'elle indique le chemin pour aujourd'hui. Oui, la tâche que nous avons à réaliser aujourd'hui pour devenir pleinement homme et femme tel que Dieu le veut dans son dessein. Pour terminer, avant que nous chantions un peu, je donne un tout petit commentaire pour ces trois étapes de ce dernier verset. L'homme quittera son père et sa mère. Quitter son père et sa mère, c'est-à-dire renoncer, j'ai bien prononcé le mot renoncer, à trouver en eux et dans la cellule familiale le sens définitif de notre existence et le bien-aimé ou la bien-aimée à qui donner notre vie. Pour trouver le bien-aimé ou la bien-aimée à qui donner notre vie, il nous faut quitter notre père et notre mère. C'est une première étape fondamentale, fondatrice pour vraiment devenir homme et femme, tel que Dieu le désire. Je peux vous dire que dans une préparation au mariage, cette question-là, voyez, du rapport aux parents, du rapport des fiancés aux parents, est une des questions les plus importantes. Et souvent, pas du tout abordée ou abordée trop rapidement. Quitter son père et sa mère. Ça ne veut pas dire leur claquer la porte au nez. Hein. Parce que si on claque la porte au nez à ses parents, c'est qu'au fond, on ne les a pas quittés. Et qu'on continue à chercher une reconnaissance et une gratification affective auprès d'eux. Vraiment, quitter son père et sa mère, c'est un vrai exode. Hein. Il faut l'aide de Dieu pour le faire. Vous voyez, mais ni nos pères, ni notre père, ni notre mère, et j'allais dire, plus l'amour familial est grand, a été porteur pour nous, plus peut-être la tâche intérieure à réaliser n'est pas si facile que ça. Mais nous ne trouverons pas le partenaire, notre bien-aimé, dans la cellule familiale. C'est une illusion, il faut en sortir. Vraiment demander l'aide du Seigneur pour le faire. Et c'est pareil pour celui qui veut devenir prêtre ou religieux, religieuse. Lui aussi doit quitter son père et sa mère, sinon il ne sera pas libre pour donner sa vie, pour que sa vie soit une offrande magnifique. La deuxième opération, on pourrait dire, la deuxième étape, s'attacher à sa femme. Littéralement, le verbe hébreu qui est là, c'est coller à sa femme. C'est le mot coller. Alors là aussi, hein, il faut être prudent hein, quand vous interprétez un mot pareil. Mais moi, je le comprends comme la deuxième étape, c'est de travailler
à réaliser une alliance profonde, durable. Prendre le temps du discernement. Vous voyez, avant de donner sa vie, on s'assoit, dit le Christ. Avant de faire une chose pareille, il faut s'asseoir, il faut réfléchir, il faut méditer. On ne donne pas sa vie sur un coup de tête ou dans l'élan de la passion amoureuse. C'est la deuxième étape pour parvenir à une communion véritable. Et la troisième étape, je la dis rapidement, devenir une seule chair. Eh bien, ça veut dire à la fois, ça veut dire bien sûr réaliser cette unité, cette communion, aussi bien dans le don des corps, où l'homme et la femme ne font plus qu'une seule chair, et aussi bien dans l'ouverture à la vie, dans la mise au monde d'enfants, qui sont aussi la chair des parents. Trois étapes, quitter son père et sa mère, s'attacher à sa femme, devenir une seule chair, qui sont indiquées à l'homme et la femme d'aujourd'hui, à vous et à moi, pour devenir ce qu'ils doivent être. Même s'ils n'en parlent pas beaucoup dans les évangiles, Jésus a porté une attention toute particulière à cette relation de l'homme et de la femme. Il y a quelques rares passages dans les évangiles, il faut les regarder avec un très grand soin pour voir qu'au fond, Jésus engage tout le sens de sa mission, de sa vocation dans cette question. Alors pour essayer de vous le faire pressentir ou redécouvrir, je vais lire devant vous, ceux qui ont une Bible peuvent regarder, un passage très connu dans l'Évangile selon saint Matthieu. L'Évangile selon saint Matthieu au chapitre 19. Et nous prendrons les versets 1 à 8. Matthieu 19, versets 1 à 8. Et il advint que Jésus quitta la Galilée, et il vint dans le territoire de la Judée, au-delà du Jourdain. Des foules nombreuses le suivirent, et là, il les guérit. Des pharisiens s'approchèrent de lui et lui dirent pour lui tendre un piège. Est-il permis de répudier sa femme pour n'importe quel motif ? Jésus répondit : N'avez-vous pas lu que le Créateur, dès l'origine, les fit mâles et femelles ? Et qu'il a dit : Ainsi donc l'homme quittera son père et sa mère pour s'attacher à sa femme, et les deux ne feront qu'une seule chair. Ainsi ils ne sont plus deux, mais une seule chair. Eh bien, ce que Dieu a uni, que l'homme ne le sépare pas. Pourquoi donc, lui disent les pharisiens, Moïse a-t-il alors prescrit de donner un acte de divorce quand on répudie ? Et Jésus leur dit, c'est en raison de la dureté de votre cœur. La dureté du cœur, je fais une parenthèse, c'est pas le fait d'avoir un caractère bougon ou d'être un peu râleur. La dureté du cœur dans l'Écriture, c'est le fait d'avoir un cœur fermé au dessein de Dieu, d'être aveugle à la bonté et à la volonté de Dieu. C'est à cause de la dureté de votre cœur que Moïse vous a permis de répudier vos femmes. Mais dès l'origine, il n'en fut pas ainsi. Vous voyez, c'est un des rares passages de l'Évangile où Jésus s'exprime directement sur la relation de l'homme et de la femme, et là, plus précisément, sur le mariage. Et vous avez remarqué que Jésus parle à ses interlocuteurs, ou en tout cas les renvoie, sont des pharisiens, il renvoie ses interlocuteurs à l'Ancien Testament. C'est pour ça que j'ai commencé d'ailleurs par l'Ancien Testament, parce que c'est vraiment dans la manière de faire de Jésus pour répondre à ces questions si difficiles, on retourne, vous voyez, à l'origine, ça veut dire au projet de Dieu. Et notamment, vous avez entendu que Jésus les renvoie aux deux versets les plus importants de la Genèse que nous venons de méditer. Est-ce que vous n'avez pas vu que l'homme et la femme ont été créés mâle et femelle à l'image de Dieu au commencement ? Et puis, c'est pourquoi l'homme quittera son père et sa mère. Autrement dit, ce que Jésus est en train de faire dans cette rencontre, là au bord du Jourdain, c'est d'expliciter lui-même, comme peut-être il ne l'a jamais fait à un autre moment, d'expliciter lui-même le dessein du Père, le dessein bienveillant du Père sur l'homme et la femme. Vous savez que Jésus est le Fils unique du Père, qu'il est dans le sein du Père, nous dit saint Jean, et au fond, lui seul peut nous révéler le sens des commandements du Seigneur, le sens aussi de son projet créateur. Et c'est ce qu'il fait là. Par ailleurs, je rajoute, pour que vous sentiez bien la tension qui se déroule dans ce récit, que Jésus est soumis ici par les pharisiens à une véritable tentation. Jésus est ici tenté.
Beaucoup de traductions disent que les pharisiens sont venus lui tendre un piège. C'est vrai. Mais le mot qui est ici, ce n'est pas le mot piège. C'est le mot tenter. Exactement comme dans le récit de la tentation de Jésus au désert. Donc vous voyez, le piège que sont en train de lui tendre les interlocuteurs, c'est un piège très spécial, c'est celui de la tentation, c'est-à-dire c'est la tentative de le séparer de Dieu. Ces hommes cherchent à séparer Jésus de Dieu, comme le Satan cherchait à séparer Jésus de Dieu au désert. Alors simplement pour terminer cet enseignement, dans cette troisième partie, je vous propose de comprendre, d'essayer de comprendre le mécanisme du piège, au fond. Quel est le mécanisme, où est vraiment la tentation pour Jésus, et surtout de voir comment il déjoue cette tentation, parce que nous verrons alors apparaître d'une manière magnifique comment Jésus voit l'homme et la femme, ce qu'il a à nous dire, au fond, pour nous aujourd'hui, sur l'homme et la femme. Trois remarques, et je vais progresser dans le piège, voir comment le piège est fait. Le premier aspect du piège, qui est peut-être le plus simple. Il faut savoir qu'au temps de Jésus, les rabbins, les spécialistes, les docteurs de la loi, les spécialistes de l'interprétation de la parole, discutaient ferme sur la question du mariage. Il y avait beaucoup d'écoles différentes qui s'opposaient. Il ne faut pas imaginer quelque chose d'un seul bloc, hein, c'est vraiment... Pas comme aujourd'hui, je crois, tout simplement, dans les communautés, beaucoup de positions différentes. Et pour essayer de résumer le débat, vous aviez d'un côté des docteurs de la loi très laxistes, on dirait aujourd'hui, je ne sais pas ce qu'on dirait aujourd'hui, qui admettaient le divorce pour pratiquement n'importe quel motif qui aurait provoqué l'aversion du mari. Alors on trouve dans des récits, par exemple, que le fait de faire mal la cuisine était un motif suffisant. Bon, vous voyez, ces cas-là, je ne sais pas s'il faut se marier. Hein. Alors, on prend des risques en tout cas. Alors, de l'autre côté, donc vous voyez, ça c'était des rabbins, on pourrait dire libéraux. Voilà, c'est le mot que je cherchais, des rabbins libéraux. Et de l'autre côté, vous aviez des rabbins, on dirait aujourd'hui traditionnalistes, les plus rigoureux, qui n'envisageaient la répudiation et donc la dissolution du lien que dans certains cas très très graves, cette fois-ci très graves, l'adultère, la violence conjugale, la prostitution. Et entre ces deux extrêmes, vous voyez, on va dire les libéraux et les tradis de l'époque, on trouvait toutes sortes d'opinions. Donc il n'y avait pas de position vraiment arrêtée. Et donc, vous voyez, on demande à Jésus, en fait, on s'adresse à lui comme à un rabbi, et on lui demande de se placer quelque part dans ce débat d'interprétation. Et d'ailleurs, là commence le piège, parce que c'est une manière déjà de relativiser son enseignement. Et ce qui est incroyable, là aussi il faut quand même prendre la parole peut-être avec le choc qu'elle nous donne, il ne faut pas prendre ça pour des petites paroles pieuses, Jésus va se placer dès le départ, il commence par là, il va se placer comme le rabbi le plus rigoureux, on pourrait presque dire le plus intransigeant, le plus sévère, puisqu'il va répondre qu'au commencement, c'est-à-dire dans le cœur de Dieu, dans le projet créateur de Dieu, il n'existe aucun motif pour dissoudre un mariage, mais alors attention, j'ajoute, un mariage qui a été dûment contracté. C'est très important, qui a été validement et dûment contracté, c'est-à-dire où l'homme et la femme se sont engagés librement, ont pesé ce qu'ils faisaient, et se sont, oui, de manière réfléchie, ont engagé leur vie, et où ils avaient une capacité pour le faire à ce moment-là. Je le précise, c'est très important. Donc vous voyez, Jésus, à la limite, il se présente comme l'homme le plus rigoureux, le plus sévère. D'où maintenant, parce que c'est pas terminé, d'où maintenant un deuxième aspect du piège, qui est très important. Et là, on entre vraiment dans le mécanisme de la tentation. Au fond, la question que posent les pharisiens à Jésus, c'est la suivante. Très bien, tu dis qu'au commencement... Dieu les fit hommes et femmes, qu'ils ne deviennent qu'une seule chair, que ce que Dieu a uni, l'homme ne le sépare pas. Mais est-ce qu'il n'existerait pas pourtant des situations d'exception, de violence, par exemple, de maladies psychiques graves qui surviennent, de trahison, je ne sais pas ce qu'on pourrait dire, il y a tellement de choses, qui pourraient finalement justifier le divorce. Vous voyez, qui pourraient justifier que, au fond, le lien conjugal un jour soit rompu. Et sous-entendu, voilà la tentation et le piège. Toi, Jésus, qui prêches la miséricorde,
toi qui dis que tu es humble, doux et humble de cœur, toi qui pardonnes les péchés à des hommes et des femmes qui n'ont même pas demandé pardon, eh bien, comment tu peux être à ce point insensible aux drames conjugaux? C'est ça, en fait, le piège dans lequel on essaie d'entraîner Jésus. Vous voyez, on cherche à opposer d'un côté une certaine humanité des sentiments, et puis de l'autre, la volonté de Dieu dont parle Jésus. À opposer d'un côté le bonheur de l'homme, tel qu'il peut le concevoir, et de l'autre, le dessein de Dieu tel que Jésus le rappelle. Au fond, vous voyez, c'est comme si ces hommes disaient à Jésus, tu pourrais quand même faire preuve d'un peu plus d'humanité. C'est pas rien, essayez de vous mettre à sa place, avec tant de gens autour de lui, tant d'amis, d'hommes et de femmes, qui peut-être certains vivaient des drames. Imaginez les pharisiens qui viennent devant tout le monde, devant la foule, lui mettre ça sous le nez, en fait. Or Jésus, qui précisément connaît très bien la complexité de notre cœur, qui sait ce qu'il y a dans l'homme, qui n'a pas besoin qu'on lui rende témoignage à ce sujet, dit saint Jean, il maintient que la volonté du Créateur pour le bonheur de l'homme et de la femme, c'est effectivement qu'ils deviennent une seule chair et que chaque jour, ils progressent dans cette direction. D'où un troisième et un dernier aspect du piège qui est le plus radical et qui en même temps va nous ramener au Seigneur Jésus. Il faut revenir à la mission du Christ pour comprendre pourquoi Jésus agit ainsi. Vous savez que l'évangile que le Christ annonce et pour lequel il est mort, c'est qu'en lui, en sa personne, Dieu réalise toutes ses promesses. Qu'en lui, Dieu accomplit et réalise toutes ses promesses, et notamment la promesse de donner à tous ceux qui le voudraient, tous ceux qui le demanderaient humblement, à donner un cœur nouveau. Un cœur nouveau. C'est ce qu'on appelle la promesse de la nouvelle alliance. Je vais te donner un cœur nouveau. Voilà pourquoi Jésus est venu et pourquoi il est mort. Je vous prends par exemple une prophétie du prophète Ézéchiel au chapitre 36 qui est la prophétie qui résume le plus la nouvelle alliance. Vous connaissez bien ce texte. Ézéchiel 36. Je vous prendrai parmi les nations. Je vous rassemblerai de tous les pays étrangers et je vous ramènerai sur votre terre. Je répandrai sur vous une eau pure et vous serez purifiés. De toutes vos souillures, de toutes vos ordures, je vais vous purifier. Et je vous donnerai un cœur nouveau. Je mettrai en vous un esprit nouveau. J'ôterai de votre chair le cœur de pierre. Vous voyez, de nouveau, c'est le cœur dur, c'est le cœur sclérosé, c'est celui qui s'est fermé au dessein de Dieu. Et je vous donnerai un cœur de chair, c'est-à-dire un cœur qui est vraiment, qui marche, qui bat, vous voyez, à la pulsation du Seigneur. Je mettrai mon esprit en vous et je ferai que vous marchiez selon mes lois et que vous observiez et pratiquiez mes commandements. Ézéchiel 36. Vous voyez, dès les prophètes, Dieu avait promis de mettre sa parole et son esprit dans le cœur de l'homme malade pour le guérir de sa dureté et pour le rendre capable d'aimer comme Dieu aime. C'est la promesse de Dieu. Et la grande annonce de l'évangile, c'est que le Christ, le Fils unique de Dieu qui est rempli de l'Esprit, donne maintenant ce cœur nouveau. Aujourd'hui, il donne ce cœur nouveau à tous ceux qui le demandent dans l'humilité. Et notamment, il le donne en abondance aux époux pour qu'ils puissent s'aimer en vérité de l'amour même de Dieu malgré les difficultés de l'existence. Et vous comprenez maintenant la profondeur de la tentation à laquelle Jésus a été soumis ce jour-là. S'il avait envisagé, comme les autres rabbins, des possibilités de dissolution de l'union conjugale, une fois de plus dûment contractée, s'il avait fait cela, en fait Jésus, à ce moment-là, aurait purement et simplement renoncé à annoncer l'Évangile. Il aurait abandonné sa mission. Et si ce don du cœur nouveau, capable d'aimer totalement, sans retour en arrière, si ce don de cœur nouveau n'était pas véritable, si Jésus mentait à ce moment-là, alors cela signifierait que l'homme est condamné à rester prisonnier à jamais de la dureté de son cœur. Ce serait la plus terrible, la pire des mauvaises nouvelles. Vous voyez, si Jésus avait renoncé à sa mission à ce moment-là, au fond, il n'y aurait pas de véritable solution au problème du mal, au problème de la violence, sinon, comme font les sociétés modernes, à chercher simplement à les endiguer.
Vous voyez, aux yeux de Jésus, aux yeux du Christ, cette question de une seule chair, de l'indissolubilité du mariage, engage toute la cohérence de son évangile. Tout ce pourquoi il est venu, l'alliance nouvelle et éternelle qu'il scelle